0: spécial sur le sujet.
1: Oui, moi, je vais te rejoindre totalement. D'ailleurs, j'aurais pas un avis très différent du tien. C'est pour moi la véritable surprise dans le registre du film d'animation. Peut-être même plus que Toy Story 5, dont nous parlerons juste après. Et les raisons sont multiples. Tout d'abord, la qualité des effets spéciaux. Alors moi, souvent, face à un plan large d'une rue animée ou d'un décor de cinéma, je me demandais s'il ne s'agissait pas d'un véritable film sur pellicule, j'entends. Et ça, je ne sais pas comment ils ont fait. Je ne sais pas quelle est la technique utilisée, ni la puissance des ordinateurs, mais c'est juste complètement fou. Les effets spéciaux sont photoréalistes. Et puis, il y a forcément l'histoire, qui n'est certes qu'un prétexte à voyager dans l'histoire du cinéma, mais c'est diablement efficace. On passe du cinéma de Méliès aux Frères Lumière, t'en parlais, hein, Véro, avec des films désormais au Panthéon. On y trouve, je ne vais pas tout citer, mais il y a tellement de références, mais on s'amusera de voir l'arrivée en gare de La Ciotat, ou même L'Arroseur arrosé, et jusqu'au film fantastique de la Hammer, hein, ou une référence évidente à Lovecraft. Donc c'est un film qui se lit et qui se vit à différents niveaux de lecture, et même si j'ai quelques clés de lecture, il m'en manque beaucoup. Et j'ai été assez décontenancé de...
0: C'est pas un univers dont tu es familier déjà.
1: De voir. Mais les Frères Lumière, Méliès, si.
0: Non, mais je veux dire l'univers des Mignons.
1: Non, voilà, c'est ça. Alors, moi, l'univers des Mignons, pas du tout. Mais l'histoire du cinéma, un peu plus. Et il y avait beaucoup de références qui m'ont échappé. Et là, je me suis dit, OK, donc c'est un... Quand je parlais de niveau de lecture beaucoup plus conséquent, par exemple, qu'un code Toy Story, il y a des niveaux de lecture. Ici, c'est autre chose. C'est vraiment, il y a matière à disséquer chaque scène, à analyser, parce que vraiment, ils ont été loin. Ils se sont fait plaisir. C'est vraiment, ils ont mis toute la culture cinématographique dans le film.
0: En avant-plan comme en arrière-plan, on a l'affiche de Metropolis, par exemple, à un moment donné,
1: exactement.
0: Qui est quand même...
1: Exactement. Donc c'est vraiment très, très, très chouette. D'ailleurs, ça donne envie de le revoir pour comprendre peut-être et découvrir d'autres références. Donc vraiment, la bonne pioche animation de ce mois, c'est pour moi plutôt les Mignons.
0: Et le plaisir d'entrer dans un univers qui te permettra peut-être d'aller voir les précédents films Mignons.
1: Oui, mais pas forcément. J'ai eu l'impression, moi, d'avoir une synthèse. Enfin, j'ai l'impression... Alors là, tu pourras me le dire comme je manque d'expérience. Est-ce que les précédents, hein, pour le coup, est-ce qu'ils apportent quelque chose par rapport à ce que je viens de voir ici?
0: Ben, oui et non, parce que c'est pas tout à fait les mêmes héros. Enfin, ici, c'est un duo de James et Henry. Ils sont des nouveaux mignons qu'on n'a jamais vus. Donc ça, c'est nouveau. Après, l'idée de chercher un big boss méchant, ben, ça, c'est vraiment le sel de la licence. Voilà, il y a déjà eu le premier mignon. C'était déjà aussi une espèce de chronologie des méchants de l'histoire, comme on l'a vu ici. Effectivement, c'était une espèce de synthèse. C'est un film qui peut se voir en solo, mais qui donnerait peut-être envie d'aller voir ce qui s'est passé avant. Alors moi, j'ai pas trop aimé la saga Moi, Moche et Méchant. L'histoire de Gru ne me passionne pas plus que ça, mais il était une fois Gru et le premier film Mignon, sont vraiment dans la même veine de ce qu'on a vu là, mais un peu différemment. Et ça fait toujours beaucoup de références à la pop culture. Il y a des scènes d'autres films d'action qui sont rejoués, par exemple. Et c'est vrai que dans Les Mignons 2, par exemple, ça donnait beaucoup plus... c'était une plus grosse aventure, c'était moins un hommage au cinéma. Mais ils sont attachants, et c'est vrai que ça donne vraiment envie de continuer l'aventure avec eux. Il y a un Mignon 4 qui sortira. Je pense qu'on sera dans la salle pour aller le voir.
1: Et ce qui est bien aussi, c'est finalement, quand tu prends le personnage des Mignons, ils sont très différents les uns des autres.
0: Mmh.
1: Enfin, c'est
0: vrai
1: que là, j'ai eu cette impression, c'était pas facile, c'était pas un Mignon ressemble plus ou moins à un autre. Non, ils sont très, très, très, très différents, très, très marqués, très, ouais, presque très typés. Hein. Donc c'est vraiment très chouette.
0: Et toujours dans l'univers de l'animation, hein, vous avez peut-être déjà été voir le Toy Story 5 de Pixar, un film qui, comme toujours, a su s'adapter à l'ère du temps.
2: Woody !
3: Jessie, salut !
2: Est-ce que ça va aussi mal qu'on le dit pour les jouets ?
3: On en voit de plus en plus abandonnés chaque jour.
4: On est fichus !
2: La technologie nous a envahis aussi.
3: Je sais pas quoi te dire, Jessie. Avec un jouet, on peut jouer, mais avec la tech,
4: on peut tout faire.
2: Je perds Bonnie à cause de cette machine.
5: Je suis ton ami,
6: Woody.
7: Je suis venu le plus vite possible.
8: Pourquoi tu portes une robe, Woody?
9: Ça s'appelle un poncho, fourchette.
2: Quelqu'un a un feutre marron.
10: Halt! Qui va là?
11: Wow, wow, wow, je viens en paix.
10: Ça faisait longtemps, Cowboy.
2: Tu es quoi, un vieux monsieur en jouet?
8: Quoi?
12: Elle croit que t'es vieux parce que tu perds tes cheveux, Woody.
2: Bonnie a besoin de quelqu'un né au même siècle qu'elle. Adieu les jouets.
1: Alors, on va pas se mentir, quand Pixar annonce un Toy Story 5, on a tous un peu douté. Pour ma part, j'ai ressenti un mélange de joie et une certaine appréhension. Après un quatrième opus qui bouclait plutôt bien la boucle, de quoi ce dernier volet allait-il bien pouvoir nous parler ? Et c'est là que la magie de Pixar opère en plein. Pourquoi ne pas parler de notre rapport au numérique ? Et de dresser un constat, l'irruption des écrans et des tablettes dans le quotidien des enfants est de plus en plus présent, c'est un fait. Mais alors, comment faire cohabiter nos vieux chevaux de bois, je caricature à peine, avec la nouvelle tablette connectée dernier cri, et surtout, comment les enfants entrent en relation avec ces éléments ? Et là, je sais que tu étais très touché par ce point-là, Véro, donc je vais te laisser t'exprimer sur ça, la relation qu'ont les enfants, l'accueil qu'ils peuvent se faire les uns des autres par rapport à cette technologie qui est là, tout simplement, hein. Et ça, c'est assez touchant, c'est vrai. Autrement, c'est toujours aussi beau, hein. La musique de Randy Newman, elle fait toujours des étincelles. Les personnages connus ou inconnus sont drôles. Et en tant qu'adulte, on reçoit un message qui est parfaitement lucide, mais qui n'est jamais non plus totalement moralisateur. Et ça, c'est appréciable. Donc, un bon point. Un bon point, mais comme je le disais, il vient après les mignons, donc très différent.
0: Mais c'est ça, c'est très différent. Après, on n'emmènera peut-être pas un enfant bas âge voir Toy Story 5, parce que même s'il y a des gags visuels qui fonctionnent, c'est quand même un film qui s'adresse, je pense, aux 6 ans et plus. Moi, ce que j'ai aimé dans la démarche de Toy Story, effectivement, c'est que je pense que j'ai la chance d'avoir grandi au bon moment avec les Toy Story. Toi, t'as ça avec les Harry Potter, par exemple. Tu les as lus à l'âge des personnages et tu as grandi avec la licence. J'ai l'impression qu'en ayant vu Toy Story aux âges où je les ai vus, je suis pleinement le public cible, voire peut-être 5 ou 6 ans plus vieille que le public cible, mais ça marche super bien. Pourquoi ? Parce que dans le premier Toy Story, c'était novateur. Moi, j'ai toujours adoré les histoires de jouets qui prennent vie la nuit, les babalous qui passaient à la télé, par exemple. C'était déjà la même idée. Moi, j'ai toujours adoré ça. Je sais que J.K. Rowling, je ne me rappelle plus du tout du titre de roman, avait fait un livre sur le sujet. Je l'ai lu et j'ai bien aimé aussi cette histoire des jouets qui étaient abandonnés, qui tombaient dans des espèces de fosses aux oublis. Il y a un peu de ça aussi dans les vice-versa. Donc moi, c'est vraiment un sujet qui me touche. Et ce que j'aime ici, c'est qu'effectivement, on arrive dans l'ère du numérique, mais pas que. Parce que c'est une partie de l'intrigue. Alors, il y a des sous-intrigues qui, pour moi, sont totalement dispensables. Celle des Buzz, par exemple, les Buzz 2.0. Oui. Elle est là pour amener le côté comique de Buzz, mais il n'y aurait pas eu cette sous-intrigue-là. Je pense que le film n'aurait rien perdu de ce qu'il est. Par contre, ce que j'ai aimé, c'est qu'effectivement, il y a l'apparition de cette Lilypad, cette espèce de tablette connectée qui permettent de mettre les enfants en lien. Pour certains, c'est les espèces de WhatsApp pour enfants qui leur permettent d'être en lien. Mais il y a aussi, et c'est ce qui m'a vraiment touchée au-delà de l'ère numérique, c'est ce sont ces enfants, ces deux filles qui continuent à jouer. Il y a Bonnie, d'une part, qui est une enfant qui a du mal, en fait, avec tout ce qui est moderne, et qui est cet enfant à l'ancienne, qui prend ses jouets, qui se raconte des histoires, et qui peine à se faire des amis. Ça m'a terriblement touchée. Et puis, il y a cette ère numérique qui vient s'imposer et qui est presque inévitable. Et malgré tout, le traitement de l'ère numérique a un côté... c'est pas totalement moralisateur, on dit pas que le numérique, c'est mal. C'est bien si c'est bien utilisé. Et en ça, Lilypad va évoluer dans le récit aussi, parce qu'au départ elle veut montrer qu'elle surpasse tous ses vieux jouets ringards. Woody a une calvitie et un bide pas possible. on prend Jessie et pile poil. Tous ces enfants ne jouent plus avec ces jouets parce que c'est devenu obsolète. C'est ce que on pense du film. Mais en réalité, c'est pas ça l'histoire. Lilypad, à un moment donné, va comprendre qu'elle n'est pas une fin en soi et que le numérique ne suffit pas à lui-même. Et c'est ça qui m'a touchée, c'est de montrer que finalement, le meilleur équilibre, c'est quoi ? C'est de continuer à croire en l'imaginaire, à se créer des histoires, à jouer avec l'autre, aller à la rencontre de l'autre. Et inévitablement, on est dans une période de l'ultra-connexion et ça doit faire partie de notre quotidien. Et pour mettre ça en exergue, dans cet entre-deux, entre Jessie et Pile-Poil, qui sont des joueurs à l'ancienne et qui sont vraiment les héros du film, moi je trouve ça chouette que Jessie, elle existe vraiment, et Lilypad, qui est l'ère numérique, il y a un entre-deux qui est représenté par ces personnages Snappy, hein, l'espèce de petit appareil photo, oui. Atlas, le petit GPS qui est d'ailleurs doublé par Jean-Pascal Zadi, et Roulopote, mais ça c'est un jeu excessivement génial, je ne sais pas si ça existe vraiment aux États-Unis, mais qui est doublé par Jonathan Cohen, qui revient à ses premières amours, parce qu'il était doubleur avant d'être acteur face caméra.
1: Avec un modem, c'est
0: Bizarre, hein, c'est étrange. Moi, je trouve que ce qui est génial, c'est ça, ce sont ces jouets-là qui sont numériques sans l'être totalement, qui ont besoin des uns des autres pour être en interaction, pour avoir une espèce de deuxième vie aussi, parce qu'ils sont oubliés dans un tiroir. Donc, en fait, les jouets à l'ancienne ne sont pas totalement oubliés, puisque les nouveaux jouets qui sont hyper consommés et très vite oubliés sont aussi mis dans un tiroir. Et donc, ce que j'aime dans Toy Story 5, et je pense que au-delà du fait que oui, ça parle du numérique, c'est de montrer qu'en fait, n'importe quel objet quel qu'il soit, n'importe quel jouet quel qu'il soit, a une espérance de vie très courte, et le numérique, pour moi, a encore une espérance de vie beaucoup plus courte. C'est pas pour rien qu'on parle d'Emily. Emily, qui était la première propriétaire de Jessie, dont on parle déjà dans Toy Story 2, ça montre que ce jouet-là, à l'heure actuelle, est encore là, là où un Snappy, un rouleau pod ou un Atlas se retrouve dans un tiroir. Donc, ce qui est très chouette dans Toy Story-là, et c'est pour ça que je pense que ça s'adresse aux grands, nous adultes qui nous font réfléchir sur notre hyper-consommation, mais aussi aux grands-enfants, c'est de se dire, bah, finalement, ta vieille poupée, tu peux la ressortir quand tu veux pour jouer. Ton jouet numérique, si t'as plus le bon câble, si t'as pas la bonne batterie ou si t'as pas les piles qui vont dedans, tu sais pas l'utiliser. Et donc, voilà, moi, ce que j'aime dans Toy Story là, c'est que ça continue à mêler l'humour, la naïveté, la beauté de l'univers de l'enfance, et ça montre aussi les enjeux actuels, montrer que tout est éphémère et certaines choses reviennent plus facilement, les trucs vintage reviennent à la mode, c'est ce qui est montré à un moment donné dans ce film. Et donc c'est ça que j'ai aimé dans Toy Story, c'est que si on n'en fait qu'une seule lecture rapide, effectivement on pourrait penser que c'était un film qui n'était pas vraiment indispensable, mais pour moi je pense que si on creuse un peu plus ce qu'il met, bah moi ça m'a vraiment touchée, vraiment. Chacun des jouets à un moment donné sa petite réplique, son petit moment. Alors bien sûr certains seront frustrés que Buzz et Woody ne soient peut-être pas sur l'avant-scène, mais il ne faut pas oublier qu'on les avait abandonnés, on les a séparés à la fin du 4. Il n'y avait aucun intérêt à ce qu'ils redeviennent les héros d'histoire puisqu'ils font partie du passé, et le Toy Story 4 était là pour nous le dire. Woody a décidé d'aller vivre sa vie avec la bergère dans ce parc, et d'autres ont fait le choix de rester dans la chambre de Bonnie, mais on ne pouvait pas casser ce qui avait été construit dans le 4 et les remettre sur le vent de la scène parce que ça n'avait aucun sens. Ce n'est plus leur tour. Le tour ici, c'est le tour de Jessie qui va mettre en exergue toute une série de choses et ces objets hyper connectés. Donc moi, je n'ai pas été triste de ne pas avoir plus Woody et Buzz, parce que si j'ai envie de les voir, je revois le Toy Story 1, le 2, le 3, le 4. Et si j'ai envie de voir quelque chose de neuf, qui est bien ancré en 2026 dans les préoccupations de nos enfants, eh bien je vais voir Toy Story 5. Mais effectivement, là où Toy Story 1 fonctionnera beaucoup plus sur des jeunes enfants, le Toy Story 5 s'adresse à un public plus vieux. Et de nouveau, j'ai 42 ans et je pense qu'à l'heure actuelle, je me pose les questions sur ces jouets, sur le côté éphémère des jouets. J'ai vraiment l'impression d'être le public cible. Est-ce que Toy Story n'est pas plus un film pour adultes, après tout? Peut-être qu'il faut se poser la question. Mais voilà. J'ai adoré retrouver bien évidemment tout ce bestiaire, tous ces animaux. Rex n'a pas beaucoup de répliques, mais il est là, il est toujours aussi infusif. J'aime retrouver les doubleurs originaux, Jean-Philippe Puy-Martin pour Woody, Richard Darbois qui a fait toute notre enfance, hein, de Aladdin jusqu'à Toy Story. Il a toujours été derrière, il est aussi, je pense, dans Le Roi Lion. C'est un doubleur qui est omniprésent. Il y a ce côté nostalgique qui revient avec de l'actualité. Et pour moi, ça fonctionne. Maintenant, comme toi, si je vais en revoir un, j'irai probablement revoir les mignons pour le côté cinéphile, mais si je voulais voir un film pour délivrer un message, alors peut-être que j'irai voir le Toy Story 5. Qui dit mois de juin dit Disclosure Day, le dernier film de Steven Spielberg. Il aurait pu faire l'ouverture de notre émission, tant il y a de choses à dire de cette proposition XXL, mais il n'est pas trop tard pour échanger sur ce blockbuster pas comme les autres, dont voici un extrait de la bande-annonce.
6: Qu'est-ce que t'as volé ?
13: Des secrets. Les données que j'étais chargé de protéger.
6: Est-ce qu'ils sont humains ?
13: Non.
14: Un nouveau film de Steven Spielberg, même s'il ne crée plus la sensation à chaque sortie, hein, comme au plus fort de sa carrière, faut quand même l'avouer, ça reste un film de Spielberg, l'assurance de voir un bon film. Car même un Spielberg mineur comme celui-ci, malheureusement, reste au-dessus de la moyenne, ça on peut pas le nier. Alors avec ce Disclosure Day, le réalisateur se fascine encore une fois pour les extraterrestres, hein, on sait que c'est un thème récurrent dans sa filmographie. On suit cette fois dans deux personnages lambda, essentiellement ces deux personnages qui se retrouvent mêlés à l'une des plus célèbres conspirations du XXe siècle, l'existence cachée à l'humanité d'une autre forme de vie dans l'univers. Alors, la théorie des petits hommes gris qui se seraient crashés à Roswell est ainsi réutilisée par Spielberg et son scénariste David Koepp, hein, collaborateur récurrent, dans une histoire qui a clairement 30 ans de retard pour encore impressionner. Alors, pas mal de choses ont déjà été traitées au cinéma, par Spielberg lui-même et par d'autres cinéastes sur ce sujet. Et si ce jour de révélation n'est pas un ratage complet, parce que Spielberg est un très bon faiseur, c'est aussi grâce à ses acteurs et actrices. Moi, je mettrai en tête Emily Blunt, en présentatrice radio qui devient messagère malgré elle, afin de permettre un dialogue entre la race humaine et les visiteurs. Alors, du réchauffé, oui. Mais le réalisateur, il en a encore sous le coude quand même, quand il s'agit de monter une scène d'action trépidante ou de faire aimer ses personnages ou de montrer la technologie, l'utilisation de la technologie à l'écran, ce qui n'est pas toujours facile. Alors moi, je vais juste parler d'une scène qui m'a marquée. Vers la fin du film, on a une séquence assez incroyable lorsque les héros tentent de s'échapper d'un hangar à bord d'un camion de pompiers. L'idée elle-même, pour moi, c'était du jamais vu, alors que des films d'action, j'en vois quand même pas mal. Et la tension qui est créée là, à ce moment-là, c'est vraiment, pour moi, ça, c'était du grand Spielberg, juste sur cette scène-là. Mais je suis sûre que vous avez des choses intéressantes à ajouter, Véro et François. Alors, qui se lance en premier ?
1: Oui, je vais me lancer. Mais moi, contrairement à toi, chaque Spielberg, c'est un événement. Encore maintenant. Tu sais, quand... on était petits, il y avait les films de Disney qu'on allait voir avec les parents. Et ben moi, les Spielberg, c'est un peu dans cette mouvance-là. Il y a toujours quelque chose à retirer. Et celui-ci, j'ai été le voir une fois, j'ai vraiment adoré. Je suis retourné hier avec mes parents, et là, ils ont été aussi conquis. Et ça fait plaisir. Ça fait plaisir de voir que la magie opère toujours. Alors ici, ce qu'on peut dire, c'est qu'il fait suite à Fablemans, hein, qui était une fable familiale, qui était injustement boudé à l'époque, hein, et il revient ici Spielberg avec finalement ce qui pourrait être la synthèse de tout ce qu'il aime, de tout ce qu'il sait faire, de tout ce qui nous a fait tomber amoureux de son cinéma. Donc moi ici je vais proposer un avis qui est très différent du tien, un peu le 180, parce que j'ai aimé tout ce que j'ai vu, j'ai été émerveillé comme un enfant en fait. Alors ce qui frappe d'abord, hein, c'est ce mélange incroyable entre les angoisses de notre époque et l'humanité profonde qui traverse toute la filmographie de Spielberg. En fait, ce qu'il fait, c'est qu'il ose remettre au centre l'empathie, l'amour, les valeurs qu'on juge parfois ringardes aujourd'hui, mais qui ici reviennent avec une puissance, celle qu'on est forcément touché. Et c'est là qu'on sent le geste d'un cinéaste de 80 ans qui nous dit « Gardez votre âme d'enfant, elle est précieuse, mais n'oubliez pas que le monde est dangereux. » Et en fait, c'est ça. Il nous montre un double regard qui est à la fois tendre et lucide et qui donne au film une couleur vraiment unique. L'histoire, elle est fascinante, on part d'une question simple, et si on nous prouvait que nous ne sommes pas seuls, comment réagirait l'humanité ? Et en cela, je te rejoins Muriel quand tu dis « rien de nouveau ». Il l'avait déjà fait dans Rencontre du troisième type, il y a quelques années. Et pareil pour E.T., voilà. Mais là, il ose s'aventurer sur un terrain un peu inattendu, puisqu'il va évoquer la théologie. Et alors là, moi, ça m'intrigue pas mal, et j'ai adoré ce que j'ai entendu, ce que j'ai vu. Parce que oui, découvrir une vie extraterrestre, ça bouleverserait nos croyances les plus profondes. Alors le film, il adopte même la perspective, donc je le disais, de l'Église. Dieu est-il le Dieu de la Terre uniquement, ou le Dieu de chaque système où une vie intelligente existe ? Et c'est là que ça devient passionnant. Alors bien sûr, on reste en surface, on ne va pas non plus aller dans des considérations théologiques, mais il n'empêche, il les effleure et c'est déjà pas mal. D'ailleurs, son personnage principal, pour ceux qui connaissent, s'appelle Daniel. Et c'est pas innocent, hein. Daniel, dans la Bible, il y a une relation avec des animaux, hein, il voit, hein, des choses, il a des prémonitions, donc ça renvoie donc à ce prophète biblique. On retrouve donc le thème, c'est ça qui est drôle, le thème du don des langues, des références qui sont disséminées partout. C'est typiquement le genre de film où un second visionnage devient un terrain de chasse aux symboles. Alors, le scénario, je dois le dire, il est coécrit avec David Koepp, qui joue constamment sur ce parallèle entre la révélation scientifique et le séisme spirituel qu'il peut engendrer. Et il montre aussi comment certains pourraient basculer dans une forme de dévotion obscure. Parfois... Donc ça, c'était assez intéressant, hein. Il y a on trouve donc des entités, hein, qui possèdent des capacités qui dépassent l'entendement humain. Et certains donc suivront ces créatures de manière un peu aveugle. Hein. Et ça, c'est intéressant. Mais le réalisateur, il aborde aussi un autre thème majeur, la recherche de la vérité. Est-ce qu'on peut priver 7 milliards de personnes d'une information sous prétexte qu'on ne sait pas comment ils vont réagir ? Alors l'ombre d'Edward Snowden plane clairement sur ce film et ça donne une dimension politique très actuelle. Et puis il y a le casting, tu le disais, hein, Muriel, tu l'évoquais, il y a Emily Blunt, hein, Josh O'Connor, hein, et ça forme ils forment tous les deux un duo absolument parfait. Ils jouent avec une justesse incroyable, hein, ils sont tous les deux au diapason. Et puis il y a Colin Firth. Alors lui, il est magistral en antagoniste. C'est un vrai... il est chouette comme méchant de cinéma. Même si sa trajectoire, elle se termine un peu de manière un peu étrange et c'est propre à... Il y aura des interprétations différentes par rapport à ça, mais je ne vais pas trop évoquer hein, sur ce chemin-là. Alors... Pour moi, c'est un Spielberg qui n'est pas mineur, hein, qui est important et qui n'a pas à rougir dans la filmographie du maître. Visuellement, c'est un régal. Hein. Spielberg, il enchaîne les plans hein, qui créent le suspense, la tension, l'émerveillement. Tu parlais de scènes de course-poursuite, il y en a, c'est super beau. Il reste ce conteur hors pair, hein, capable de nous faire passer du fantastique au thriller, puis à l'action avec une fluidité déconcertante. Et autour de lui, il y a une équipe, hein, l'équipe technique qu'on connaît, hein, qui est toujours au sommet. John Williams, encore une fois, hein, signe une partition poétique. Janusz Kaminski hein, sublime chaque image du réalisateur. Et puis les clins d'œil sont légion. Hein. On pense à Jurassic Park, Sugarland Express, E.T., Rencontre du troisième type, hein, je le disais. Tout ça est bien évidemment présent pour le plus grand bonheur des fans. Et puis, il y a la durée. Hein. Alors, elle peut faire peur, 2h25. Mais moi, je ne me suis jamais ennuyé. J'étais le voir deux fois et c'est passé toujours aussi vite. Peut-être aussi parce qu'il y a plusieurs genres cinématographiques dans cette pépite. En fin de compte, le seul défaut, hein, pour moi vraiment léger, mais il faut quand même l'avouer, c'est la conclusion. On sent que Spielberg ne sait pas tout à fait comment amener son dénouement sans à-coup. Mais pour moi ça ne gâche rien, en tout cas la deuxième vision ça a été, parce que Disclosure Day c'est pour moi un grand Spielberg, je le disais, un film où l'amour et l'empathie dictent chaque choix, un film qui nous rappelle pourquoi on aime le cinéma et pourquoi Spielberg reste encore aujourd'hui le plus beau raconteur d'histoire de notre époque.
0: Oui, alors je suis d'accord sur la mise en œuvre du film, hein, incontestablement. On sent l'expertise de Steven Spielberg qui est derrière la caméra depuis très longtemps. Effectivement, vous parlez du fait que chaque nouveau Spielberg est un événement. Moi, j'ai eu un petit peu le même ressenti qu'avec son West Side Story, c'est-à-dire que je comprends l'amour qu'il porte à son sujet, mais j'y suis pas totalement réceptif, hein, pas complètement réceptif. Alors, j'entends effectivement tout ce que vous avez dit l'un et l'autre. Moi, je suis plutôt dans la team Muriel, dans le sens où j'ai trouvé le film un peu fastidieux dans ses débuts. Une fois que tout est imbriqué, effectivement, l'action me semble moins pesante. Mais malgré tout, j'ai quand même trouvé des grosses facilités scénaristiques qui m'ont parfois un peu questionnée. On savait pas, tu disais, comment il allait terminer son film. Moi, j'avais même l'impression parfois qu'on ne savait pas comment il allait enchaîner les événements. Alors, effectivement, Spielberg, c'est un grand enfant et peut-être que ses facilités sont des facilités d'enfant quand on s'imagine des histoires et qu'on les met en scène. On prête pas trop de cohérence à comment est-ce que tel méchant va devenir tel personnage, comment les personnages vont interagir entre eux. Et donc, peut-être qu'effectivement, c'est inhérent à l'âme de Spielberg. Mais malgré tout, voilà, soit j'en avais trop d'attentes, soit peut-être que j'ai pas été totalement adepte de son propos. Alors effectivement, il y a ce questionnement de, et si on nous révélait un jour qu'on n'était pas seul, comment est-ce qu'on réagirait face à ça? Il y a effectivement plein de sous-textes, vous les avez bien évoqués les uns et les autres, et toi François, le côté plus spirituel. Moi je trouve qu'il est très différent de Rencontre du Troisième Type, que j'ai beaucoup plus aimé, parce que dans Rencontre du Troisième Type, c'était plutôt comment allons-nous aller à la rencontre de l'autre. Ici c'est plutôt comment est-ce qu'on va affirmer l'existence de l'autre. On dévoile des images d'archives, entre guillemets, qu'on a essayé d'occulter pendant des années. Pour moi, c'est pas du tout la même entrée, et je trouvais que Rencontre du Troisième Type a un côté plus naïf, entre guillemets, plus... on avait l'impression que les personnages s'extasiaient vraiment devant ce qui leur était offert. Ici, on est vraiment dans les gens... Comment les gens réagissent-ils de façon horrifiée ou de façon, plus empathique à l'existence d'autres êtres. Donc, moi, je mettrais, bien sûr, le thème elle-même, mais je ne mettrais pas forcément l'un en face de l'autre, parce que j'ai l'impression que la démarche est différente. Alors moi j'adore Josh O'Connor, enfin en tout cas dans le cinéma indépendant, je trouve que c'est un grand acteur, et je suis pas certaine que l'action lui va si bien que ça. J'ai quand même par moments senti des flottements, enfin est-ce que c'était vraiment l'acteur qu'il fallait? Et pourtant le duo fonctionne bien avec Emily Blunt, très clairement je salue aussi son travail. Moi j'aime moins le côté très caricatural de Colin Firth et certaines incohérences par rapport à ses réactions. De nouveau on revient à cette sensation de facilité, donc pour moi c'était un bon Spielberg, en tout cas dans la forme. Dans le fond, je comprends qu'il y a effectivement beaucoup de choses à dire, mais c'est un film que j'ai vu une fois que je ne reverrai pas. Au contraire de Fablemans, par exemple, qui parlait beaucoup de ce qui était cher à Spielberg, à son histoire, à sa famille, à sa genèse, à tous ces thèmes qu'il aime. Alors c'est vrai que c'est un film somme, hein, on retrouve plein de choses de son cinéma dedans, mais voilà, moi je n'ai pas été aussi conquise. J'ai vraiment senti, contrairement à toi François, moi le poids du film en timing, surtout dans son gros premier quart. Voilà, c'est un film à mon avis qu'il faut décanter, sur lequel il faut se pencher comme vous l'avez fait et comme on vient de le faire, mais voilà, je regrette que certains personnages soient pas plus développés, celui de Hugo qui est interprété par Colman Domingo, que j'adore, hein, qu'on a découvert avec Sing Sing notamment. C'est un personnage qui, je trouve, est un peu sacrifié, là où d'autres prennent un petit peu trop de place, parfois peut-être de façon inutile. Voilà.
14: Petit copain.
0: Mais oui, tout à fait, qui est là quand même, par moment, elle pourrait quand même révéler plein de choses par rapport à ce qui se trame, à ce qui se passe. Donc voilà, j'ai l'impression qu'il y a un déséquilibre. Voilà, c'est le mot qui me vient à l'esprit. Pour moi, Disclosure Day me donne ce sentiment de déséquilibre, là où d'autres Spielberg ne m'ont pas fait ressentir ce déséquilibre-là, mais j'admets qu'effectivement à 80 ans, il sait encore y faire, il sait encore bien s'entourer, il a réussi à faire sortir John Williams de sa retraite, on sent qu'il a toujours été enterré d'une équipe fidèle, et donc voilà, c'est un bon Spielberg, mais pour moi c'est pas non plus un Spielberg majeur. Dans les autres sorties qui ont beaucoup fait parler d'elle, on peut noter L'OVNI qui est Backrooms de Kane Persons, un film A24, pas comme les autres.
15: J'ai trouvé quelque chose dans le magasin.
16: Ok. Qu'avez-vous trouvé ?
15: Un endroit. J'ai trouvé un endroit.
1: Vous connaissez cette sensation après certains films, hein, où vous sentez que l'histoire s'est glissée sous votre peau pour ne plus vous lâcher ? Ben, c'est exactement l'effet de l'œuvre dont on parle aujourd'hui. Je vais entrer directement dans le vif du sujet, qui est ce premier constat. Plus qu'un film, Backrooms, c'est une véritable expérience. Alors attention, si vous attendez à un bête film de monstres popcorn avec des jumpscares faciles, passez votre chemin. Ce premier long métrage de Kane Persons ne se regarde pas, il se vit. Il s'endure, et croyez-moi, il s'éprouve. Le gros coup de génie du réalisateur, c'est d'avoir transformé un simple mème internet, une angoisse visuelle née sur le réseau, en un thriller psychologique d'une noirceur absolue. Et c'est là qu'on en vient donc au cœur même du concept, hein, Backrooms. C'est avant tout l'histoire d'un bug dans notre réalité. Oublié donc un enfer démoniaque classique, avec des flammes et des créatures infernales. Ici, le Backrooms ressemble plutôt à un moteur de rendu défectueux de notre propre monde. C'est une dimension quasi palpable, biologique, qui aspire l'esprit humain, nos souvenirs et nos traumas, nos traumatismes les plus profonds, pour tenter de le recréer, digérer maladroitement, de manière complètement superficielle. Alors c'est une horreur profondément intellectuelle. Le film utilise l'espace géométrique pour disséquer nos propres cercles vicieux mentaux. En gros, la thèse est terrifiante. Nous portons tous en nous nos propres labyrinthes psychologiques et il est impossible de s'en évader. Alors, ce vertige psychologique m'amène d'ailleurs à un point essentiel. Ce film se place au carrefour d'influences cinématographiques et littéraires assez magistrales. Pour nous perdre dans ce labyrinthe, le réalisateur mélange le meilleur de la pop culture et du cinéma de genre. En le regardant, donc, on pense instantanément à au moins trois immenses références. D'abord, l'horreur cosmique de Lovecraft, avec cet univers froid, totalement indifférent à l'homme, où la curiosité d'un institut de recherche scientifique mène droit à la folie. Ensuite, le sadisme architectural de films comme Cube, par exemple, où l'espace lui-même devient le bourreau et où le temps se tord dans des boucles étouffantes. Et enfin, ma préférée, la quatrième dimension. Le film excelle, comme la série à l'époque, à prendre le banal de notre quotidien, des néons de bureau, un entrepôt de meubles, pour le vider de son sens et le transformer en cauchemar éveillé. Alors, le tout est ancré dans une esthétique très années 90, ce qui lui donne d'ailleurs un charme rétro hyper dérangeant. Et pour porter ça, ben, y a un casting qui est magnifique. Hein. Y a un tandem, hein. Chiwetel Ejiofor, Renate Reinz. Elle est excellente. Hein. Enfin, ce tandem est excellent. Et puis, c'est un vrai bonheur de retrouver Marc Duplat et Lukita Mazuel à l'écran. Alors, mais au-delà de toutes ces influences hein, que je vous ai citées, ce qui va vous scotcher à votre siège, c'est cette ambiance poisseuse et suffocante. On ne peut pas trop en dire, bien sûr, hein, pour vous laisser la surprise, mais mention spéciale au sound design. C'est un bourdonnement électrique constant de néon. Il vous agresse littéralement les tympans et vous maintient sous tension du début à la fin. Nous, on était crispés sur nos fauteuils. Et l'horreur pure dans tout ça, vous allez me dire, bah, rassurez-vous, elle est bien là. Entre les monstres natifs d'une rapidité sauvage et les manifestations nées des fêlures du personnage, vous risquez de sursauter plus d'une fois. Un petit conseil d'ami d'ailleurs, n'essayez pas de tout intellectualiser, ben, faites pas comme votre serviteur, je l'ai fait et ça rend complètement dingue. Dès les premières minutes, laissez-vous plutôt submerger par l'esthétique de ce labyrinthe. Et on arrive en fait au moment fatidique, hein. Quel est mon verdict ? Ben, est-ce que c'est un chef-d'œuvre ou un exercice un peu pompeux ? Alors, on va pas se mentir, Backroom, c'est un film qui va diviser. Là où certains crieront au génie absolu, qui redéfinit le cinéma d'horreur contemporain, d'autres ricaneront face à tant d'ambition. Et la réalité, je ne vais pas trop mouiller, hein, c'est à vous d'aller la chercher en salle.
14: De mon côté, je ne connaissais pas du tout hein, Gain Pixels, l'alter ego du réalisateur, et ses vidéos sur YouTube. Donc, tout juste, j'avais entendu parler de la petite polémique sur le fait que c'était un jeune homme de 20 ans à qui on avait quand même confié un premier long métrage alors qu'il n'avait jamais fait ses preuves dans le cinéma. Donc voilà, moi c'est vraiment dans l'idée de découvrir un nouveau film d'épouvante que je me suis rendue en salle au-delà du buzz autour du film dont je suis restée assez éloignée. Il faut bien avouer effectivement que le réalisateur, il connaît bien ses classiques, il s'est nourri de toutes ses influences. Et il propose quelque chose de nouveau. Et ça, de ce côté-là, c'est quand même assez fort. Ça se ressent dans la narration, ça se sent dans les angles des prises de vue. Mais oui, c'est très bien fait. Il arrive même parfois à créer son propre langage visuel au milieu de tout ça. Et voilà. Moi, ce que j'ai eu un peu plus de mal, c'est avec la fin. J'avoue, j'ai rien compris. Et ça me pose toujours un peu problème de suivre un film comme ça, de me trouver happé dans ce qui se déroule à l'écran, et puis à la fin, un énorme point d'interrogation. Et j'aime pas me poser trop de questions. Je trouve que si c'est pas évident premier visionnage, c'est que voilà, c'est pas juste moi, c'est qu'il y a un petit souci avec le scénario, je sais pas. Enfin bref, si je passe ce petit défaut, enfin qui pour moi en tout cas c'est un défaut, la force du film, c'est de, au même titre que les personnages, nous, en tant que spectateurs, on est complètement déboussolés à l'intérieur de ce labyrinthe. Il y a, tu le disais, et même dans le choix, hein, le choix de la couleur, le choix des formes dans ce labyrinthe, c'est vraiment étouffant. Je parlais d'influence. Pour moi, les plus évidentes, c'est les influences au niveau du labyrinthe, simplement tous les classiques avec des labyrinthes. À commencer par le Minotaure, parce que pour moi, la version dédoublée et effrayante du pirate Clark qui hante les couloirs, ça renvoie au Minotaure. Shining aussi, hein, puisqu'on a aussi dans Shining un labyrinthe, de nouveau un homme en prise avec la folie, comme ici. Et puis on a le côté found footage qui avait été popularisé par le projet Blair Witch, notamment. Voilà, on peut aller plus loin, hein. on peut s'intéresser à la psychologie des personnages, la psy avec son traumatisme lié à l'enfance, Clark et son ressentiment amer envers son ex. Voilà, et il y a une certaine critique sociale aussi, hein, si on veut voir à l'intérieur de ce magasin qui est vide de clients, hein, parce qu'on n'y voit jamais un seul client rentrer. Alors que là, dans le magasin, les allées sont super bien rangées. Et puis dès que tu passes de l'autre côté, c'est tout ça se transforme en fait, c'est un amas de meubles et d'objets qui sont entassés, ça n'a ni queue ni tête dans le dédale. Voilà, bon, mis à part la fin, comme je le disais, qui m'embête un peu, c'est un très très bel essai et qui sait, c'est peut-être la naissance d'un grand talent hein, avec ce Ken Parsons qui peut seulement gagner en maturité à l'avenir s'il a d'autres idées de cette sorte pour de prochains films.
0: Oui, puis c'est un film qu'on peut ranger aussi dans le cinéma qui se veut exigeant. Enfin, je veux dire, c'est vrai que dans la salle, il y avait quand même pas mal de personnes qui s'attendaient à voir un énième film d'horreur et qui étaient très décontenancées par ce qui était proposé. Et ça, je peux comprendre qu'on puisse perdre un peu ses repères. C'est vrai que ce côté un peu évolutif, labyrinthique, c'est quand même quelque chose qui nous déstabilise. Tu le disais, Muriel, c'est qu'on n'est pas seulement spectateur, c'est qu'on est nous-mêmes déboussolés par l'évolution du décor. On comprend, en fait, hein, de par ce qu'on voit, qu'on est beaucoup plus que dans une espèce de réalité, qu'on est vraiment dans des souvenirs qui ben, comme les nôtres, en fait, hein, se déforment au fil du temps, en fonction de nos états d'esprit, du moment où on les reçoit et où on les vit. Donc, c'est vrai que c'est un film qui pose beaucoup de questions. C'est vrai que quand moi je suis sortie et que j'en ai parlé avec François avant qu'il se rende en salle à son tour, j'avais vraiment cette sensation, moi, d'avoir une autre lecture du film que lui en sortant. Et c'est peut-être la force de ce genre de film, c'est que chacun y dépose un peu ce qu'il veut avec son expérience, avec son héritage cinématographique aussi. Moi j'avais même l'impression que le film, au-delà d'être dans les années 90, comme tu le disais, j'avais même l'impression de voir un film des années 70 parce que tout était très sobre, les artifices, il y en a très peu, c'est beaucoup, on voit que c'est vraiment construit. On n'est pas du tout dans des effets spéciaux, on est vraiment dans du décor qui a été construit par des techniciens, on est immergé dedans, je suppose que les acteurs aussi. Et c'est vrai que on évoquait voilà, le duo de tête hein, qui porte ce film vraiment sur ses épaules, et ça doit être très compliqué de le faire parce que même très probablement quand ils ont lu le scénario, ils ne devaient pas trop comprendre où ils y allaient, et malgré tout leur personnage évolue et on arrive à se faire... voilà, à matérialiser leur psychologie. Donc c'est vraiment un exercice assez particulier, c'est un genre nouveau, c'est effectivement un réalisateur qui fait ses premières armes et de façon relativement concluante. Alors moi j'avoue que j'y étais allée plutôt parce que on parlait de ce phénomène et que j'aime bien comprendre un peu pourquoi est-ce que les gens attendent une espèce d'expérience comme ça qui semblait très confidentielle. J'ai pas du tout regardé les vidéos YouTube ni avant ni après, j'étais vierge de tout quand j'y suis allée. Voilà, j'en suis sortie décontenancée. J'avais l'impression que la fin du film ouvrait la porte vers une suite. Si suite il y a, je suis pas certaine d'y aller, ou encore peut-être pressée de comprendre, comme tu le disais Muriel, ce que cette scène finale essaye de nous dire. Mais voilà, c'est vrai qu'il y a pas mal de questionnements, et si le film nous questionne, c'est que quelque part il a un peu touché sa cible, c'est qu'il nous a intéressé, et un film intéressant, ben, ça vaut la peine qu'on s'y penche finalement. Dans un tout autre registre, Muriel, tu t'es lancé toi à l'assaut du film phénomène, hein, Jim Quinn, qui a fait grand bruit à Cannes et qui est sorti il y a peu de temps dans nos salles.
17: J'ai contracté une nouvelle maladie qui s'appelle l'hétérose.
18: Quoi?
17: Tu vas devenir hétérosexuel.
18: Ah! J'ai l'hétérose, docteur.
17: Aidez-moi, je vous en prie.
19: Vous connaissez Lucien? Sans lui, il m'est impossible de synthétiser la chloroquine.
17: La chloroquine?
19: Le remède à l'hétérose.
20: Pour m'accompagner dans l'aventure, j'ai pensé à toi.
21: Ça veut dire qu'on va pouvoir sauver les hétéropositifs.
19: Yes.
17: Je sais ce qu'il me reste à faire.
14: Attention, voici un film d'animation complètement déjanté, inattendu et bien dans l'air du temps. Alors Jim Quinn, bah, c'est le nom de son personnage principal, un influenceur 3.0, icône de la scène gay parisienne. Il est beau, il est sexy, bodybuildé, mais aussi superficiel qu'égocentrique. Pourtant, il est adulé par toute une communauté jusqu'à ce qu'il contracte une mystérieuse maladie, l'hétérose, qui rend hétérosexuel. Horreur. Alors, c'est une course contre la montre qui commence afin de trouver un remède hein, avant que la maladie ne se propage à tous les hommes gays. C'est assez rigolo, faut avouer. C'est pas à mettre devant tous les yeux, on est d'accord. Faut quand même être vachement ouvert d'esprit. Mais c'est vraiment très, très bien fait. Alors, on doit le long métrage au studio français Bobby Pills, qui est spécialisé en animation pour adultes, puisqu'on est vraiment là dans un film pour adultes, ou en tout cas pour grands ados. Alors, c'est une coproduction entre la France et la Belgique. Jim Quinn, c'est un bonbon arc-en-ciel et pop qui célèbre la diversité à grand renfort de stéréotypes, c'est vrai, mais c'est pour mieux s'emparer d'un discours politique. Même politiquement incorrect, et c'est là que c'est quand même assez fort. Il y a aussi une bonne dose de critique et d'autodérision dans cette histoire. Je pense que c'est aussi pour ça que l'histoire fonctionne et pas seulement sur le public queer, car c'est vraiment, je l'ai dit, très drôle, prouvant qu'on peut rire de tout. Et puis le scénario reprend les codes du cinéma d'action aussi, ce qui nous permet de nous retrouver en terrain connu quelque part. Alors au-delà des clichés gays, parce qu'il y en a, le film aborde avec tendresse le droit d'être qui on est. Et c'est vraiment le message qu'on doit retenir de cette aventure survitaminée qui est sortie en plein mois des fiertés. Et oui, le film fonctionne assez bien, pas seulement sur son public niche, on va dire. C'est un beau pied de nez, en tout cas, aux homophobes en tout genre.
0: Et dans les autres films sortis il y a quelques jours qui m'ont marqué par leur proposition, il y a le film In Waves de Fiong-mei Nguyen, un très beau film d'animation que je vous conseille, tiré d'un roman graphique dont la réalisatrice parle dans son long métrage. C'est une sorte de love story, tu sais, le film d'Arthur Miller qui est sorti à 50 ans et qui m'a tiré les larmes et des larmes. Un magnifique film sur l'amitié, l'amour, le courage, la maladie et le surf. Un animé à voir autant pour la beauté de sa technique que par la douceur de son récit. C'est un long métrage qui ravage tout sur son passage, de Cannes à Annecy et même ici. Un must-see, comme on dit, un film à voir, à apprécier. Et si je n'avais pas encore pu lire le roman graphique dont il est tiré, c'est chose faite, hein. Maintenant je vous en parlerai dans la dernière partie, j'ai eu l'immense plaisir d'échanger au propos de ce film avec sa réalisatrice, un entretien dont je vous propose de découvrir à présent quelques extraits. Finalement, cette entrée en matière dans cette interview, je pense qu'on vous en a parlé énormément déjà, c'est que votre film a eu la grande chance de faire l'ouverture de la semaine de la critique. Je suppose que c'est quand même un bel honneur, une belle récompense pour un travail accompli dans le cadre d'un festival international de cette réputation-là.
3: C'est ce que je dis souvent, c'est que je suis extrêmement reconnaissant en fait de la semaine, de la critique, de nous avoir permis en fait une très belle exposition et pour un premier, un avant-première, un premier festival, c'est tout ce qu'on pouvait espérer je me sens hyper gâtée. Voilà, merci.
0: Et c'est vrai que ça a été l'occasion aussi de découvrir votre travail, découvrir votre nom aussi. Mais ce n'est pas la première fois que vous conjuguez le 7e et le 9e art, puisque vous avez déjà réalisé l'adaptation de Culotté pour France Télévisions.
3: Oui. Là, pour le coup, c'était plus un format série pour France Télé, comme vous avez dit. Peut-être que malheureusement, nous, on a sorti la série pendant le Covid, donc c'était peut-être un peu. On n'a pas fait beaucoup de festivals avec Charlotte, ma co-réale à l'époque. On a fait quelques-uns, mais par Zoom. Donc c'était vraiment dommage, quoi, parce que c'est comme ça. Mais oui, en fait, pour moi, ça m'a permis déjà de me roder un peu à l'exercice d'être sur une production ou avoir des contraintes de temps, de budget, et travailler avec une grosse équipe également. Donc ça, c'est assez, ça permet d'apprendre pas mal de choses déjà. Et pour se préparer pour le long.
0: Il y a un grand réalisme, hein, justement. Bon, on se dit toujours dans l'animation, est-ce qu'on arrive vraiment à s'identifier ? Mais là, il y a vraiment un travail de psychologie qui est très développé. On s'attache au personnage très vite, on y croit très fortement. Il n'y a pas de distance du tout qui est créée entre l'histoire, le dessin et le spectateur. On est vraiment immergé dans votre univers très, très vite.
3: Ah bah merci. Je pense que c'est aussi la mise en scène que j'ai voulu mettre en place sur le film, c'est d'avoir un peu ce travail d'être proche des personnages. C'est vrai que souvent, quand je parle avec des gens qui n'ont pas forcément, qui n'aiment pas forcément aller vers les films d'animation parce qu'ils sont bloqués justement par le médium du dessin et que c'est pas des vrais acteurs qui sont à l'écran. Je me rends compte qu'il y a un peu ce besoin également de ce travail de proximité, en fait,
0: réappropriation.
3: Ouais, c'est ça, de recréer en fait cette identification qui est. Enfin, moi, pour moi, j'ai l'impression que juste un bonhomme avec dessiné en bâton, ça me suffit en fait pour m'accrocher à une histoire. C'est un peu les sensibilités de chacun. Et du coup, dans le cas de In Waves, c'est vrai que comme ça parle vraiment d'humain, ça parle de cette sensibilité-là. Quand on rencontre également AJ, c'est un peu ça, en fait, qui ressort le plus. En fait, c'est des gens qui sont extrêmement sensibles, qui sont extrêmement, enfin, profondément humains, en fait, et ils sont très ouverts, en fait, aux autres. Et du coup, enfin, pour la mise en scène, je trouvais que c'était vraiment important, en fait, de mettre en avant justement ces plans sur les regards, sur les mains qui se touchent, sur le rapport aux autres, en fait, et la tendresse, en fait, qu'on peut aussi apporter aux autres, même si c'est un film d'animation, on doit pouvoir ressentir ça, quoi.
0: Oui, il y a une espèce de parallélisme aussi entre le surf qui permet d'avoir cette espèce d'adrénaline, cette satisfaction de se tenir debout des premières fois, et les sentiments amoureux qui se développent. On voit vraiment le parallélisme entre le sport et ce que les personnages ressentent dans leur vie affective.
3: Ouais, bah.

0: de choses presque banales comme une histoire d'amour, comme enfin voilà, c'est de retrouver un peu ces choses-là qui que tout le monde peut avoir vécu en fait dans sa vie en fait, et de se confronter à la maladie, des événements qui sont peut-être pas très originaux finalement malheureusement, mais qui font partie en fait de notre quotidien, et c'est important aussi en fait de donner une part belle en fait à ce quotidien-là qui peut être touchant et émouvant aussi quoi.
1: C'est vrai qu'on sait dès le départ hein, qu'on va découvrir un drame et une destinée qui est un peu fatale, mais j'avais relevé à un moment donné cette phrase qui avait été citée par Kristen qui disait on ne va pas rester triste et muet pendant 6 mois. Et c'est ce que votre film met en évidence, justement, il faut profiter de chaque instant plutôt que s'apitoyer sur son sort.
0: Non, bah, tout à fait. Je pense que et je pense que c'était également l'esprit de moi, ce que j'ai compris en fait de la vraie Kristen, par les paroles de la BD, par ce qu'on raconte en fait d'elle, parce que bon, voilà, j'ai pas pu la rencontrer pour de vrai. Donc c'est un peu ça que j'imaginais d'elle également. C'est quelqu'un qui va encourager les autres en fait à aller de l'avant. Et du coup, je pense que c'est ça aussi en fait enfin, ce qu'on a essayé de raconter en fait à travers In Waves, avec cette histoire de surf, de continuer à surfer. C'était pas juste en fait par rapport au sport, mais c'est aussi une imagerie, un symbole, une métaphore de la vie en fait. C'est qu'on peut pas en fait prévoir tout ce qui va nous arriver dans la vie, et que finalement c'est en essayant en fait de surmonter cette vague de d'émotions, cette vague de la vie, que qu'on va essayer enfin qu'on va réussir un peu à aller de l'avant et continuer à faire notre parcours de vie. Donc c'est pour ça qu'en fait c'est hyper important dans le film comment dire, de montrer cet aspect très joyeux de ce groupe d'amis également, et pas juste se focaliser en fait sur tout ce qui est maladie, sur la chimiothérapie, etc., sur que la partie du deuil. Enfin, en fait, finalement, ça prend une part assez petite en fait dans le film. Je pense que peut-être dans la BD, il y a un peu plus de parcours sur la chimio. Je sais pas si vous l'avez lu ou pas, la
1: Non,
0: BD.
1: je vous avoue que non, non.
0: D'accord. Mais du coup, dans la BD, il y a quelque chose d'un peu plus prononcé, en tout cas vraiment sur la partie maladie de Kristen. On est vachement plus en fait là-dedans, et on est plus dans l'introspection également. Et dans le film, en fait, au final, on a presque essayé de combler en fait ce manque-là de vie en fait. Et ce que je dis souvent aussi, c'est qu'en fait, quand j'ai rencontré la famille de Kristen et quand j'ai vu AJ, en fait, c'est ça qui m'a semblé le plus frappant également. C'était des gens qui étaient ultra joyeux, qui continuaient à vivre. AJ, maintenant, enfin, voilà, il a une nouvelle compagne, il a un enfant. Donc en fait, la vie continue. Donc c'est voilà, et il continue encore à parler de Kristen. Elle n'est pas tombée dans l'oubli en fait. Et je pense que c'est comme ça aussi qu'il la maintienne en vie, en fait. Et c'est ça qui est important dans l'histoire.
1: Oui, et d'ailleurs, ce côté joyeux et lumineux, vous le mettez en lumière par la colorimétrie. Vous utilisez beaucoup de couleurs dans les moments joyeux quand ils sont en groupe, un peu moins quand il est seul dans les vagues. On a l'impression qu'à ce moment-là, les couleurs sont plus ternes, entre guillemets, peut-être pour faire ressortir la solitude. Mais dans l'ensemble, votre film est un film qui est très, très coloré, au contraire des planches de la bande dessinée.
0: Ouais, bah c'était l'idée effectivement d'aller chercher en fait ces lumières californiennes qu'on a déjà un peu tous effectivement un peu vues en fait à travers le cinéma américain, et je m'étais vachement inspirée également des tableaux de David Hockney, mais tout particulièrement en fait parce que c'est un peintre en fait qui a vécu aux États-Unis, et en fait je trouve qu'il y a quelque chose d'assez mélancolique également dans ces tableaux, même si paradoxalement, en fait, ces couleurs sont très joyeuses, et je trouvais que c'était une bonne référence, en tout cas pour notre film, de parler en fait de cette bande de jeunesse californien qui vit qui voilà qui vit un peu un quotidien assez lambda, assez normal, et en même temps en fait il y a cette tragédie-là qui va arriver. Et cette histoire de couleurs, en fait, elle me permet également de raconter les trois temporalités en fait dans le film. Comme vous avez dit, effectivement, il y a le temps du deuil avec quelque chose de un peu plus terne, un peu plus

0: ouais, un peu plus torturé presque, en faisant presque même référence à des tableaux romantiques, un peu cette idée-là en fait de l'artiste solitaire qui est un peu dans ses pensées. Et la partie de Hawaï où là en fait c'est carrément le passé en fait dont on parle, un peu ce passé-là de rêver presque, en faisant référence à des premières images de gravures sur bois, ce genre de choses en fait pour rappeler en fait l'ancestral, le toucher en fait, le comment dire, le toucher organique presque. Donc voilà, en fait ça m'a permis également de raconter ça.
1: Oui, les amis qui disent c'est très beau, hein, il est temps que ces dessins sortent du van. Mais grâce à votre travail, ça a été au-delà de ça. C'est sorti du van, c'est sorti au cinéma, sur le grand écran. Donc c'est une belle continuité de ce qui a déjà été entamé avant.
0: Et ce qui est hyper cool aussi pour moi, c'est que même maintenant le film est sorti, AJ, en fait, lui, il est hyper content de ça. AJ et toute la famille, en fait, il y a une sorte de, comment dire, presque d'où ça fait une sorte de prétexte, en fait, pour tout le monde de se retrouver, de continuer à reparler de Kristen, de faire enfin, voilà, en fait, de remémorer d'elle, en fait, d'une autre façon. Et donc voilà, ça continue. Donc c'est une façon de permettre de pérenniser en fait cette image de Kristen, quoi.
1: C'est une espèce de caisse de résonance des souvenirs sur laquelle vous avez ajouté votre propre sensibilité, votre regard sur leur histoire.
0: Ouais. Oui, c'est ça.
1: En tout cas, vraiment bravo pour ce magnifique film qui va s'adresser à plein de publics différents, qui va évoquer plein de choses chez chacun, avec nos propres histoires, nos propres fêlures, nos propres souvenirs joyeux aussi. C'est vraiment un film qui se veut universel et très humaniste. Et je trouve que ça fait du bien à l'heure actuelle, dans ces temps un peu troubles, d'avoir voilà, des belles propositions de cinéma comme la vôtre.
0: Merci beaucoup. Ça me fait hyper plaisir en fait que si, enfin que vous dites ça parce que ça, enfin le cinéma est là aussi pour peut-être remonter un peu le moral, peut-être raconter des histoires, enfin des émotions et en même temps donner un peu d'espoir malgré tout.
1: Et côté lecture, je vous parlais tout à l'heure de In Wave, hein, de Eiji Dongo, le roman graphique paru chez Casterman qui vaut vraiment le coup d'œil. Hein, tant pour ses traits que pour la découverte de l'univers de Eiji, que par son histoire touchante. Alors, c'est vrai que je regrette de ne pas l'avoir lu avant l'entretien avec Mae Nguyen, mais c'est intéressant de voir qu'il est quand même malgré tout très différent du film, forcément. Alors, on tient entre les mains la jeunesse d'un récit hein, qui sera adapté sur le grand écran avec beaucoup de respect. C'est un bouquin volumineux de presque 400 pages qui se lit très rapidement parce qu'il y a très peu de texte, que l'on observe avec passion et qui suit voilà, la trajectoire que l'on va découvrir d'une façon très différente dans son film. Il faut savoir que le bouquin sorti chez Casterman est d'ailleurs suivi maintenant d'une sorte de making-of du projet du film avec des storyboards, des explications sur les choix artistiques de Mae Nguyen. C'est un très bel objet qui peut se lire d'ailleurs soit indépendamment du film, ce que des centaines de milliers de personnes ont fait d'ailleurs, soit en complément ou en prémisse de la vision du film. C'est un roman graphique à la colorimétrie réduite. Les dessins sont tous dans une déclinaison de bleu ou d'ocre, mais qui recèlent de multiples sentiments. Synode à l'amitié, au premier amour, celui qui dure toujours, au surf, bien sûr, et à l'art. C'est un très bel objet à s'offrir ou à découvrir avant ou après le film. Et voilà qui clôture nos échanges du jour. 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Et puisqu'on ne voulait pas vous dire au revoir, rendez-vous dès la semaine prochaine et tout au long de cet été dans un format hebdomadaire hors série. 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D'ici là, portez-vous bien et comme vous le savez, je vous laisse le mot de la fin à mes amis cinéphiles.
2: Merci pour ces échanges, hein, chers amis, et puis à bientôt et vive notre passion du cinéma.
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1: Bonjour, vous écoutez Deux mots à lire, un magazine littéraire qui vous est proposé par Barbara Hochstedt et Lydia Obolensky. Aujourd'hui, nous allons voyager au pays de l'absurde, et plus précisément dans deux voyages que nous proposent deux différents auteurs, et nous explorerons les logiques, parfois illogiques, de l'arbitraire dans ces pays de l'absurde. Alors quand on parle de pays de l'absurde, enfin absurde ou peut-être au premier abord on peut parler d'autre chose que de l'absurde, mais fantastique, des pays fantastiques, la littérature fantastique nous propose beaucoup de choses, d'un côté pour un public généralement considéré comme enfantin, et souvent ça ne se limite pas à ça, et de l'autre côté il y a aussi toute une série de romans qui s'adressent à des publics plus adultes. En parlant de l'enfantin, qui n'a pas quelque part des images du Magicien d'Oz, de Peter Pan, de Alice au Pays des Merveilles par exemple aussi, ces mondes où on entre... ces mondes parallèles qui sont proposés comme une sorte de réalité augmentée destinée aux enfants, ou une réalité autre que seuls les enfants pourraient voir ou à laquelle ils pourraient avoir accès. Et on pourrait presque considérer que c'est quelque chose qui doit rester dans le domaine de l'enfance si ces œuvres n'avaient pas une incidence tellement prégnante dans beaucoup d'aspects. Nous nous intéresserons d'ailleurs à Alice au Pays des Merveilles tout particulièrement, qui est l'un des plus anciens de ses livres, parmi ceux qui sont tellement présents dans la culture encore jusqu'à aujourd'hui. Alice au Pays des Merveilles, donc, de Lewis Carroll, qui est paru en 1865 et qui sans doute est parmi toutes ses œuvres celle qui a donné le plus de bourgeons, de fleurs et de ramifications. Et ça, c'est donc pour le monde de l'enfance. Et nous allons évidemment explorer la manière dont ce livre dépasse largement le monde de l'enfance. Et nous le mettrons en parallèle avec un tout autre monde, celui notamment de... auquel nous sommes familiarisés d'un autre côté, il y a toute une série de romans largement aussi célèbres et aussi connus et qui font autant partie du patrimoine culturel que ces œuvres de jeunesse et qui peuvent être donc les romans d'anticipation ou les dystopies telles que 1984 de George Orwell, Fahrenheit 451 de Ray Bradbury, ou à commencer par Nous autres de Zamiatine, des romans qui familiarisent, ou qui font entrer le lecteur dans des mondes logiques très particulières et qui sont plutôt de la description d'un univers totalitaire. Imaginez une sorte d'anticipation de ces univers. Anticipation certes réaliste, certes inspirée par des observations que les auteurs ont pu faire autour d'eux, dans leur actualité, et qui donc ce sont des mondes inventés, et mondes inventés qui ont bien entendu un très grand intérêt parce que dans tous les détails inventé, il y a une très grande part de prémonition, de prophétie, souvent les auteurs tombent extrêmement juste, on y reviendra peut-être. Mais ce qui nous a frappé et ce à quoi on a pensé, c'était un autre livre beaucoup moins connu, beaucoup plus avec un public très confidentiel, qui n'est pas une anticipation, qui est un roman tout à fait documentaire, et qui pourtant n'en est pas moins relativement fantastique. C'est un monde fantastique, et pourtant Rien n'y est rêvé, tout y est parfaitement réaliste. Et le lien néanmoins avec Alice au Pays des Merveilles peut peut-être sembler éclairant si on se penche, si on pense à faire ce lien et qu'on se penche sur ces liens. Il s'agit de Sofia Petrovna, une longue nouvelle, un récit de Lydia Tchoukovskaya, qui a été publié chez Interférence en 2007, traduit du russe par Sophie Benesch, et avant cela, qui avait été écrit en 38, et puis 41, et qui était resté dans un tiroir pendant extrêmement longtemps. Il n'y avait aucune possibilité pour l'auteur, l'autrice, de publier ce livre, et il a fini par connaître un destin éditorial un peu chaotique, donc on peut dire qu'il a paru plus ou moins de manière épisodique et dans des versions plus ou moins tronquées à partir des années 70 dans différents pays hors de l'Union soviétique. Voilà, donc entre Lydia Tchoukovskaya et Sofia Petrovna de Lydia Tchoukovskaya et Alice au Pays des Merveilles de Lewis Carroll, nous allons commencer par parler d'Alice au Pays des Merveilles, que Barbara Hochstedt a plus précisément lu pour nous.
2: Et, oui.
1: Et donc, Alice au Pays des Merveilles. Enfance, pas enfance?
2: Mais justement, on a l'image d'une fantaisie pour enfants. Enfin, c'est vraiment, ça fait partie du patrimoine enfantin de tout un chacun, maintenant, Alice au Pays des Merveilles. Alors qu'en réalité, les expériences d'Alice sont plutôt désagréables. Donc, dans d'autres contes pour enfants, les enfants n'aient pas des expériences désagréables. Mais là, elles sont désagréables d'une manière très particulière. C'est-à-dire qu'on ne cesse de l'humilier, alors qu'Alice est une petite fille très polie, très bien élevée. On peut l'imaginer dans l'adaptation de Walt Disney, très bien habillée, qui fait la référence, etc.
1: Oui, et d'ailleurs, il y a des gravures très connues qui la représentent.
2: Il y a des gravures. D'ailleurs, la plupart des éditions d'Alice sont toujours republiées avec les gravures originales et originelles de John Tenniel, qui sont excellentes, vraiment, et qui ont beaucoup inspiré le dessin animé de Disney aussi. Alors, on l'humilie, on la déstabilise sans cesse.
1: Donc, on l'humilie, c'est-à-dire de quel
2: exemple? On lui dit qu'elle est stupide, oui. Qu'elle est complètement à côté, qu'elle est mal polie. Enfin, elle est toujours en décalage par rapport à ce qu'il faudrait, un comportement qui devrait être attendu. Et on ne cesse de lui donner aussi des ordres. Mais aussi, dès le début, si on se souvient, tout le monde se souvient, je pense, du début, du gâteau et de la potion... mange-moi, bois-moi, etc. Elle ne cesse de changer de taille, tout le temps. Elle grandit, elle rapetisse, elle a un cou qui devient très long, elle ne voit plus ses pieds, etc. Et dès le début, ça lui pose un gros problème, parce qu'elle a une sorte de perte d'identité, de dissolution de son identité. Elle se demande qui elle est, et d'ailleurs...
1: Oui, parce qu'il faut rappeler quand même, pour le cas où quelqu'un n'aurait pas lu Alice, elle tombe... Soudain, dans un monde...
2: Elle tombe dans un terrier parce qu'elle se lance à la poursuite d'un lapin blanc, voilà, qu'elle voit passer. Mmh. Et curieusement, elle ne trouve pas du tout étrange que ce lapin blanc parle. Mmh. Ce qu'elle trouve très étrange, c'est qu'il ait un gilet et qu'il tire une montre
1: de son gousset.
2: Et donc,
1: voilà, et donc elle arrive dans ce terrier.
2: Elle arrive
1: et c'est
2: dans
1: là qu'elle
2: terrier,
1: se met à changer de taille.
2: Elle fait une chute très longue. Quand elle atterrit, elle voit qu'il y a elle atterrit dans une pièce où il y a beaucoup de portes, mais qui sont très petites. Et elle se rend compte qu'il y a une table sur laquelle il y a une clé avec une potion où c'est écrit en très jolies lettres « Bois-moi ». Et donc, avec son petit savoir de petite fille bien élevée et qui suit bien à l'école, elle se dit « Mais attention, je dois me méfier quand même. Est-ce que c'est pas écrit poison quelque part ?» Donc elle regarde si c'est pas écrit poison. Rassurée, elle le boit et elle devient toute petite. Mais après, elle oublie la clé, donc elle trouve après un gâteau qui la fait regrandir pour qu'elle puisse récupérer la clé. Et finalement, elle arrive donc à franchir une porte. Et elle rencontre toutes sortes de personnages, la plupart du temps des animaux, et qui sont assez désagréables avec elle et avec lesquels elle se sent toujours en porte-à-faux. Notamment un personnage que j'aime beaucoup, qui est la chenille, qui est perchée en fait sur un champignon et qui est une espèce de psychopathe droguée, parce que elle fume un narguilé et elle pose des questions tout à fait terribles. Et la première question, c'est qui es-tu toi ? Ce n'était pas un début encourageant pour une conversation. Et Alice répondit avec une certaine timidité : « Je ne sais pas vraiment, madame, pour le moment. » Du moins, je sais qui j'étais quand je me suis levée ce matin, mais je pense que depuis, j'ai dû changer plusieurs fois. Donc elle est constamment dans cette espèce d'interrogation sur... Elle ne sait plus qui elle est. Et même au début, elle doit souvent doser entre la substance qui lui permet de grandir et la substance qui lui permet de rapetisser. Et ça la met parfois dans des situations où elle a, par exemple, à un moment, elle rapetisse trop vite, elle a son menton qui se cogne contre son pied et elle a très peur de disparaître, en fait. Mmh. Et elle dit...
1: Donc sans aucun mode d'emploi, elle est obligée de trouver un moyen...
2: De trouver un moyen...
1: De survivre.
2: Et donc elle dit, vous savez, à la fin, je risque de disparaître complètement comme une bougie et je me demande à quoi je ressemblerai alors. Et on va voir quand on parlera de Lydia Tchoukovskaya que ça résonne très fortement cette dissolution du moi. Et il y a après des mécanismes de déstabilisation psychologique aussi dans les conversations. Par exemple, il y a un chapitre où elle rencontre un griffon et une tortue fantaisie. Enfin, on expliquera peut-être pourquoi elle s'appelle comme ça, cette tortue fantaisie. Et qui parle d'un univers qui, normalement, devrait lui être tout à fait familier. L'école, mais où on apprend dans cette école non pas le latin et le grec, mais le gratin et le bec. Et non l'addition et la multiplication, mais l'addiction, la distraction, la mochification et la dérision. Et donc Alice est complètement déstabilisée, mais elle essaye quand même de comprendre. Elle dit, mais pourquoi appeliez-vous votre institutrice une sèche? Et on la regarde comme si elle posait une question mais complètement stupide, et on lui répond, mais elle nous parlait sèchement, voyons, quelle question stupide. Et c'est tout le temps comme ça, toutes les conversations qu'elle a. Et d'ailleurs, elle persiste à essayer de mobiliser...
1: Une sorte de modification du langage, et d'ailleurs ça c'est très important.
2: Ah oui, ce qui arrive au langage, c'est très important par la suite, mais aussi il y a une déstabilisation, tous ces repères sont perdus, c'est-à-dire toutes ces connaissances scolaires ne servent plus à rien, ou se transforment bizarrement. Elle persiste quand même à essayer de les mobiliser pour retrouver un peu de stabilité, mais c'est peine perdue. Alors peut-être que là-dedans, on peut voir aussi une satire de la société victorienne, parce que dans les illustrations de Tenyen, justement, on voit que la reine de cœur et la duchesse ressemblent vraiment fortement à des portraits de la reine Victoria, vraiment très fortement. Et d'ailleurs, le texte est rempli de comptines pour enfants qu'on apprenait à l'école, vraiment de manière très banale, et que tout le monde connaissait, et qui étaient des comptines d'édification morale. Par exemple, une qui vante les mérites du travail en mettant en garde contre les dangers de l'oisiveté. Alors j'ai retrouvé le texte original et après je vais vous dire ce que ça devient dans la boucle quand Alice essaye de se réciter ses leçons pour savoir qui elle est, si elle est toujours elle. Et donc la version originale c'est ça. « Voyez la petite abeille active profiter de chaque heure vive et tout le jour cueillir le miel de chaque fleur sous le soleil. Avec quel art elle bâtit sa cellule, avec quel soin sa cire s'accumule. Elle travaille dur pour abriter la douce nourriture de l'été. » Et voilà ce que ça devient quand Alice essaye de la réciter. Voyez comment par ses efforts se fait briller le crocodile, comment sur ses écailles d'or il déverse les eaux du Nil, voyez comme il sourit soudain et comment, la gueule béante, il reçoit le menu fretin dans ses mâchoires souriantes. Donc, effectivement, rien à voir.
1: Et elle est très choquée. Enfin, tout le monde, elle-même, est très étonnée de ne pas réussir.
2: Et ça sort de sa bouche.
1: Sans elle.
2: Absolument. Et après, il y a plusieurs mécanismes beaucoup plus subtils de déconstruction du langage. Il y a par exemple, les implicites ne sont plus tous les mêmes. Il y a beaucoup de choses qui sont prises au pied de la lettre, par exemple. Tout le monde se souviendra sans doute du thé avec le chapelier et le lièvre de Mars. Et on lui demande, et elle est très choquée au début parce que le thé, au moins, ça lui rappelle quelque chose de familier. Elle sait comment il faut s'asseoir, comment il faut demander du thé, comment il faut prendre sa tasse, etc. Mais on ne lui propose jamais de thé. Et au bout d'un enchaînement de pitreries, tout à coup, le lièvre de Mars lui dit « Vous revoulez du thé ?» demanda le lièvre de Mars avec grand sérieux. Et elle dit « Mais je n'en ai pas encore bu !» répondit Alice offensée. « Je ne peux donc pas en revouloir !» Et là, on lui répond « Mais il n'est pas nécessaire d'avoir bu. Il suffit d'avoir voulu boire pour revouloir !» Et donc, il y a tout le temps des choses comme ça. Et aussi, le cadre du langage qui devient complètement absurde. Par exemple, l'histoire que je vous racontais tout à l'heure, où on apprend à l'école à mochifier. Alice demande « Mais je n'ai jamais entendu parler de mochifier, est-ce que vous pouvez m'expliquer ce que ça veut dire ?» Et on la regarde une fois encore comme si elle était complètement stupide, et on lui dit « Mais vous savez ce que ça veut dire enjolivé ?» Il dit « Oui, mais mochifier, c'est le contraire. » Mais c'est pas ça, en fait, qui pose problème. C'est pourquoi est-ce qu'on apprend à mochifier ou à enjoliver à l'école ? C'est ça qui pose problème. Donc, une fois encore, elle n'a pas de réponse. Et tout ça est fondé sur des mécanismes qui déconstruisent le langage d'une manière assez perverse. Ou alors, il y a aussi des discours qui ont l'apparence de la logique ou du réalisme, mais on n'y comprend rien, en fait. Il y a un exemple de poème qui est très connu parce que c'est un casse-tête terrible pour un grand nombre de traducteurs. D'ailleurs, les auditeurs que ça intéresse pourront comparer des versions différentes entre l'anglais et le français. qui est un poème qui n'est pas dans Alice au Pays des Merveilles, mais dans À travers le miroir. Et qui raconte un fait héroïque d'un jeune garçon qui a tué un monstre qui terrorisait une région. Et c'est très troublant parce que le son est très évocateur, mais en fait, on ne comprend rien aux mots. Et là, je peux vous citer le premier paragraphe. C'était Graior. Les prueux toves sur la loinde chignaient et vortaient. Frétifs marchaient les borogroves et les ourous aigrés snortaient. Et donc, on a l'impression quand même de voir quelque chose de très intéressant qui se passe, mais on n'y comprend rien du tout. Et après, il y a une explication de texte du fameux œuf Humpty Dumpty qui est perché sur un mur, qui explique qu'en fait, il s'agit de mots valises. C'est-à-dire, c'est un mot, comme par exemple, si on met dans un seul mot deux mots, abominable et affreux, ça donne abomifreux. Et donc, ce poème est construit comme ça. Et là, on a une explication. Par exemple, Graior signifie 4 heures de l'après-midi. L'heure où on commence à faire griller les choses pour le dîner. Et prueux signifie preste et visqueux. Preste est synonyme d'agile, vois-tu, c'est comme une valise, il y a deux sens emballés dans un seul mot. Échigner et vorter, c'est tourner en rond comme un tourbillon, et chigner, c'est faire des trous comme une chignole. Voilà. Et donc tout ça, toute cette déstabilisation, perte de repère, langage qui est complètement évidé, finit par... comment dire, par se cristalliser sur un arbitraire total qui est la scène du procès.
1: Oui, la reine.
2: La reine qui a décidé de décapiter tout le monde et à qui on fait un procès pour quand même donner un semblant de logique ou de légitimité à ses caprices qu'on veut satisfaire. Et où là, c'était un procès, vraiment, c'est une caricature de procès, qui peut d'ailleurs faire songer à des procès politiques, mmh. où le verdict
1: est connu largement à l'avance,
2: enfin, verdict et sentence sont inversés, mmh. Où il y a des témoignages complètement absurdes, où les témoins, on voit bien juste qu'ils sont complètement terrorisés. Et là, c'est le moment où Alice se révolte, et se réveille d'ailleurs, et sort du Pays des Merveilles comme ça, parce qu'on l'appelle à la barre, à la fin. Et là, l'enjeu, c'est pas juste d'avoir l'air stupide, c'est de perdre sa tête ou pas. Mmh. Et donc là, elle se dit, mais après tout, ce sont que des cartes à jouer, et il y en a marre de tout ça. Et là, elle se réveille. Donc effectivement, on peut tout à fait interpréter tout ça à la lumière d'un régime politique arbitraire ou de mécanismes qui seraient à l'œuvre dans l'exercice de pouvoir totalitaire.
1: Et c'est ce que nous allons donc voir avec... c'est-à-dire, nous allons parler d'Alice à la lumière ou de Lydia Jukovskaya et Sofia Petrovna, ou à l'inverse, Sofia Petrovna sera éclairée par Alice au Pays des Merveilles.
2: Voilà.

0: quel air étrange.
1: Ma foi, ça ne m'étonne pas. J'ai changé si souvent depuis ce matin que je ne sais plus qui je suis.
0: Et vous croyez que je le sais? Expliquez-vous, je vous prie.
1: J'aurais beaucoup de difficultés à vous expliquer qui je suis, parce que je ne suis plus moi-même, vous saisissez?
0: Je ne saisis rien.
1: Je peux pas expliquer plus clairement, c'est pas plus clair pour moi.
0: Jésus, ça m'a l'air très saugrenu.
1: Et vous? Je pense que vous devriez me dire... Oh, si, quel est votre nom?
0: Renoncez-y, grec.
1: Oh, mon Dieu, c'est difficile de voir clair, tout est embrouillé.
0: Laisse tant que ça.
1: Pour moi, ça l'est.
0: Pour qui?
1: Tenez, je ne saurais même plus redire ma leçon d'hier.
0: Récitez.
1: Oh, avec plaisir. C'est l'heure où le gentil mille pattes sort butiner dans la...
2: Bonjour à toutes et à tous, vous êtes sur RCF, vous écoutez la deuxième partie de Deux mots à lire. Pour ceux qui nous rejoignent, nous parlons aujourd'hui de Alice au Pays des Merveilles de Lewis Carroll et de Sofia Petrovna de Lydia Tchoukovskaya. Et l'épisode d'aujourd'hui est intitulé Les logiques de l'arbitraire de voyage au pays de l'absurde. Alors nous parlons maintenant de la deuxième partie de Sofia Petrovna, récit de Lydia Tchoukovskaya. Et qui, vous évoquiez tout à l'heure, Lydia, dans l'introduction, l'histoire de la publication qui avait été assez chaotique, parce qu'en réalité, dans la préface, Lydia Tchoukovskaya dit qu'il s'agit d'un témoignage, plutôt qu'elle met de côté des prétentions littéraires, même si les qualités littéraires du texte sont, enfin pour moi en tout cas, évidentes. Et elle dit qu'il s'agit d'un témoignage, parce qu'en effet, son mari, je pense, a été victime des purges staliniennes,
3: oui.
2: A été emprisonné, a disparu et...
3: Oui, il s'agit d'un témoignage, mais le témoignage est raconté par le prisme d'une personne, d'un personnage féminin qui ne ressemble en rien à Lydia Tchoukovskaya, donc ça n'est pas présenté comme une autobiographie. Mm-hmm. Elle écrira plus tard un autre récit dont le personnage principal sera en revanche beaucoup beaucoup plus proche plus proche d'elle. Ça sera un personnage d'écrivain. Ouais, donc ici, au contraire, on a affaire à une personne qui subit donc exactement la même chose que ce qui a été subi par Lydia Tchoukovskaya, c'est-à-dire l'arrestation arbitraire d'un être cher, mais d'un fils en l'occurrence. Mmh. Ici, c'est pas un mari, mais un fils. Donc cette Sofia Petrovna, qui est le personnage principal, voit son fils Nikolai se faire arrêter. Nikolai ou Alexis? Non, c'est bien Nikolai.
2: C'est Kolia.
3: Ah, Kolia, oui. Donc c'est bien Nikolai. Se faire arrêter. Mais la particularité... de ce personnage qui n'est pas du tout celui de Lydia Tchoukovskaya, de l'autrice, c'est que Sofia Petrovna ne comprend absolument pas ce qui se passe. Mmh. Elle n'a aucune clé. Elle se trouve... elle est entrée dans le monde, le nouveau monde soviétique, avec une certaine candeur, alors qu'elle venait d'un monde qui aurait pu l'amener à y être opposée. Donc elle était plutôt d'une classe moyenne, si tant est qu'on peut dire qu'il y avait une classe moyenne avant la Révolution en Russie.
2: Son mari était médecin, je crois.
3: Voilà, il était médecin. Elle est veuve, elle a un fils à élever, et elle devient sténodactylo, et elle se débrouille. Elle apprécie le côté enthousiasmant de cette construction du socialisme sous Staline, la construction d'un pays, les nouvelles lois, les nouveaux ordres, la manière de faire carrière, enfin tout lui convient. Donc c'est un personnage entièrement content de cette nouvelle vie qu'on lui propose. Elle se glisse dedans comme dans des pantoufles.
2: Et en même temps, on voit beaucoup de signes qui sont parsemés dans le texte, enfin des indices qu'elle relève, qu'elle interprète mal, mais que le lecteur interprète bien comme il faut. C'est-à-dire, par exemple, elle ne comprend pas du tout l'histoire du père de Natacha. Natacha, c'est son amie,
3: une collègue
2: avec qui elle s'entend plutôt bien, mais qui parle très peu, et qui a été refusée, qui est constamment refusée aux jeunesses communistes. parce que son père était militaire et propriétaire d'un appartement.
3: Voilà, il faisait partie d'une catégorie sociale qui
2: était stigmatisée. Et donc elle raconte tout ça comme ça, mais sans du tout interpréter.
3: Voilà, c'est une sorte de discours intérieur libre d'un personnage qui n'a pas les clés, qui ne comprend pas dans quel monde elle vit. Et pour ce qui est du lecteur, dans la mesure où ça a été écrit à un moment où il y avait très peu de chance, où il était très difficile d'imaginer que quelqu'un puisse un jour lire ce texte, Lydia Tchoukovskaya l'a écrit en fait pour elle-même et un peu aussi, bien entendu, dans l'espoir que ça serait peut-être lu un jour, mais elle l'écrivait aussi pour des gens qui oserait à peine lire ce texte. En fait, le lire était déjà un crime. À la période stalinienne, et même dans les années qui ont suivi, en fait, en Union soviétique, lire un texte qui raconte des choses dont il n'est pas autorisé, dont on n'a pas le droit de parler, c'est déjà en soi un crime. Donc, c'est écrit de manière à permettre aux lecteurs qui ne voudraient pas être incriminés par la lecture de pouvoir prétendre être innocent en le lisant. Donc, d'un côté, oui, on voit des signes, et de l'autre côté, on avance dans cette histoire jusqu'au moment où donc patatras, le fils de cette femme tout à fait enthousiasmée par cette nouvelle société, ce fils est arrêté et on la voit incapable, totalement incapable de s'adapter en aucune manière. C'est-à-dire que l'ami de son fils qui vient lui annoncer l'arrestation de Kolia, elle le croit à peine. Elle ne comprend pas à quel point cet ami est dévoué. Elle ne comprend pas le dévouement non plus de sa jeune collègue Natacha qui va l'aider à vivre, tout simplement, à survivre à toute cette histoire. Elle continue à raisonner dans les termes dans lesquels elle a accepté de vivre, c'est-à-dire Staline est un grand homme, la société qui est en train de se construire est celle qu'il faut pour l'avenir de l'humanité.
2: Elle pense qu'il y a forcément une erreur.
3: Voilà, elle pense qu'il y a une erreur, et ce qui est absolument poignant dans le livre, c'est que petit à petit, elle va finir par être amenée à douter de l'erreur. Donc elle ne doute pas du régime, mais elle doute du fait que ce soit véritablement une erreur. Mais
2: elle se met à douter de son fils.
3: Elle doute de son fils. Donc plutôt que douter du régime, elle doute de son fils. Mais en attendant, donc à partir du moment de cette arrestation, elle se trouve quand même confrontée à une chose très simple, très élémentaire. Il faut savoir où il se trouve, où se trouve ce fils bien-aimé, et comment faire pour lui venir en aide de manière minimale. C'est-à-dire qu'elle comprend qu'il va falloir sans doute lui envoyer des affaires, lui envoyer peut-être de la nourriture, lui écrire, et enfin tout simplement savoir ce qui se passe. Obtenir peut-être une audience pour expliquer l'étendue de l'erreur et qu'il va falloir le relâcher, etc. Et donc, du jour au lendemain, elle entre dans un monde, elle traverse un miroir, elle entre dans le Leningrad, car ça se passe à Leningrad, donc l'actuel Saint-Pétersbourg, mais à l'époque c'était Leningrad. Elle entre dans la ville de Leningrad des femmes de personnes arrêtées. Les mères de personnes arrêtées, les épouses de personnes arrêtées, les sœurs de personnes arrêtées. Donc elle découvre qu'il y a tout un monde de femmes qui errent et qui avancent et qui vivent selon des règles autres qu'elle ne soupçonnait absolument pas. Et ça se fait comme dans une sorte de cauchemar, alors qu'elle est totalement persuadée qu'elle n'a absolument rien à voir avec tout ça.
2: Oui.
3: Elle les méprise, elle les considère, elle les voit grises, vertes, de couleurs.
2: Oui, enfin,
3: elle ne peut en rien s'identifier à elle, et néanmoins, petit à petit, elle apprend toutes ces pratiques illégales et qui permettent à ces femmes de s'organiser entre elles et qui permettront au personnage d'accéder au guichet qui ne lui apprendra rien. Mais elle veut, enfin, en gros, c'est une quête pour accéder à une information dont on découvre en passant qu'elle ne sera sans doute pas accessible, mais ça, elle ne peut pas le savoir. Elle ne sait rien. Elle avance comme dans un tunnel. C'est comme avancer dans les bras tendus dans le noir. Mais petit à petit, se mettent en place de nouvelles règles. Donc, comment s'inscrire dans une liste d'attente, comment, dans quelle maison aller pour faire la queue, dans quel escalier, dans le but d'obtenir l'ouverture de tel guichet pour poser une question, etc. Donc, voilà, tout ça, ça prend pas mal de place dans le livre, mais je dirais que le premier tiers ressemble à un roman satisfait de réalisme socialiste, oui, de la construction. On entend les petites musiques de cette magnifique société nouvelle en voie de construction. Et ensuite, c'est donc cette chute dans un monde de la nuit, un monde des petits matins, un monde des escaliers, tout à fait à l'inverse de ces magnifiques bureaux de dactylos qui publient pour l'avenir du pays des récits absolument enthousiasmants sur tout ce qui est en train de se passer.
2: Mais oui, il se passe déjà des choses. Enfin, il y a des signes pour le lecteur aussi. Par exemple, une de ses collègues qui est tout le temps emmenée par le délégué syndical dans un bureau secret, parce qu'apparemment, et Sofia Petrovna interprète ça comme un privilège, alors qu'en fait, il y a manifestement une relation entre ces deux personnes. Et ce qui va permettre à cette collègue qu'elle méprise, parce qu'elle la trouve très négligente, d'échapper aux purges qui vont avoir lieu ensuite à l'intérieur du bureau.
3: Oui, et d'en devenir l'instrument d'ailleurs. C'est-à-dire qu'en fait, les rôles des personnages changent au fur et à mesure que la répression monte en puissance, oui. Parce qu'en fait, on est en 37, donc c'est l'année de toutes les purges les plus arbitraires. Et c'est aussi même l'année où les personnes arrêtés assez fréquemment étaient fusillés directement au bout de quelques semaines d'interrogatoire, ce qui va arriver très probablement, enfin ce qui est arrivé au mari de l'autrice, de Lydia Chukovskaya, mais qui arrivera certainement aussi à ce jeune homme dans la mesure où on ne donne pas à la mère accès à la moindre information. Elle ne peut pas lui écrire.
2: C'est d'autant plus compliqué qu'on apprend aussi à un moment, elle ne le sait pas au début, que les familles sont déportées également.
3: Voilà, alors il y a la menace éventuelle que les familles puissent être déportées, certaines le sont. Donc on s'enfonce à partir du moment où elle a franchi cette barrière qui sépare le monde du succès et de la construction avec le monde des personnes arrêtées, enfin cette espèce d'enfer des personnes arrêtées, c'est sans fin. La dégringolade est sans fin. Oui. Et donc on peut aussi vivre sous la menace d'une arrestation. Et dans tout ça, elle doit trouver le moyen de donner du sens à ce qui est en train de se passer. Et en gros, ça, c'est, le lecteur peut le comprendre aussi. Le sens, enfin, il y en a deux, il y a deux chemins. C'est le premier chemin serait de comprendre que le pays dans lequel elle vit est asservi par des lois iniques et que c'est l'arbitraire et donc il faut rejeter ces lois. Et ça, c'est ce que lui proposent les proches, ses proches, ceux qui, les amis de son fils lui suggèrent cette interprétation. Et elle ne peut pas s'adapter à cette nouvelle compréhension des choses, et elle finit par rejeter, rejeter en tout cas l'ami masculin. La jeune femme, donc l'ami féminine, va mettre fin à ses jours. Et donc on se trouve avec une sorte de... Elle se trouve complètement seule, dans une dépression totale, mais continue à chérir un immense boulon que lui avait envoyé son fils d'une usine, qui est le symbole de la réussite du pays. Oui. Et elle garde ça comme on garderait un symbole religieux. Elle voit ce boulon et ce boulon lui rappelle. Enfin, donc c'est un boulon particulier que son fils a inventé parce qu'il était ingénieur. Et donc elle garde ça comme la garantie de l'avenir absolument radieux qu'il y a dans ce pays, là, pour son fils, etc. Et donc elle préfère croire dans ce saint boulon et rejeter toute personne qui lui suggère un autre chemin. Et ça va l'emmener vers la perte totale de tous les repères, puisque
2: vers la folie.
3: Même recevoir une lettre de son fils, recevoir clandestinement une lettre de son fils ne la ramène pas à la réalité. Elle finit par se dire qu'il vaut mieux couper tous ses contacts. Oui. Donc elle sort de... Elle ne peut pas s'adapter. Elle ne peut pas comprendre, elle ne peut pas admettre la chose qui est que oui, cet univers qui est étrange, qui n'est pas celui auquel elle s'attendait, qui a des codes, de la même manière que celui dans lequel elle avait réussi à s'acclimater, c'était un univers avec des codes qu'elle acceptait. Ici, c'est un univers avec d'autres codes, cela, elle les refuse, elle ne peut tout simplement pas.
2: Oui, mais c'est très compliqué pour elle de croire à la fois en son fils et dans le régime.
3: Voilà, donc elle est face à ce dilemme, et face à ce dilemme, elle ne peut rien. Alors, ce qui est très impressionnant ici, c'est que l'autrice, Lydia Tchoukovskaya, elle, dès le début, elle a vécu donc cette expérience, mais avec son mari, mais elle, dès le début, avait parfaitement tout compris. Donc, elle écrit, elle réussit à maintenir, enfin, elle maintient le cap d'une distance absolue avec son personnage, dans la mesure où le personnage n'est pas adaptable. Le personnage ne peut pas comprendre le personnage. Ou alors il s'est adapté une fois, mais il ne pouvait pas s'adapter deux fois. Donc il s'est adapté aux nouvelles façons d'être du régime stalinien, mais elle ne peut pas s'adapter à l'envers du décor. Ça, c'est impossible pour elle. Alors que Lydia Tchoukovskaya, quant à elle, qui avait accueilli la révolution avec une certaine bienveillance, comme beaucoup d'intellectuels de son époque, avait très vite compris l'impossibilité ce que voulait dire la terreur et l'impossibilité pour des personnes attachées à une certaine notion de la vérité de vivre dans ce pays. Et donc ce qu'elle montre au lecteur, c'est le mécanisme qui fait qu'un personnage comme Sofia Petrovna n'entre pas dans cette logique-là. Enfin, ne peut pas admettre que ce monde-là est un monde réel, ou le contraire. Enfin, il y a un problème un rapport à la
2: réalité. Il va de sa santé mentale, réalité. C'est si elle décide de garder son univers familier, elle doit abandonner son fils. Mais si elle décide de croire en son fils, tout s'écroule autour d'elle. Donc,
3: voilà, le monde s'écroule. Et donc, tout ce monde rempli de mauvaises, d'ailleurs, de mauvaises soviétiques. Ben oui, parce que l'Union soviétique a fabriqué énormément de mauvaises.
2: Ah, ça, c'est intéressant. Oui.
3: Il y a une langue nouvelle, bien entendu, dans un régime nouveau, il y a souvent des mots nouveaux, mais des mots doubles comme ça, des mots fabriqués à partir de... Et d'ailleurs, même Sofia Petrovna s'imagine avoir des petits-enfants qui s'appelleraient Ninel, par exemple, qui seraient Lénine à l'envers, ou alors...
2: Il y a un prénom féminin, un prénom masculin.
3: Voilà, et dans les deux cas, ce sont des mots-valises, justement. Donc les prénoms sont devenus des mots-valises, et puis les noms des métiers, des différentes responsabilités que portent les gens dans les bureaux sont des mots-valises aussi. Donc il y a tout un langage nouveau qui signifie, et donc cette idée de progrès et de bonheur, progrès et bonheur au moment où une partie de la population est en train de s'effondrer dans les abysses de cette catastrophe de la mort, en fait, la mort qui leur est apportée d'une manière parfaitement arbitraire, sans raison. Ouais. Et c'est cette mort sans raison qui les empêche complètement de s'adapter.
2: Le sens de certains mots, le sens du mot traître ne cesse de changer au gré des caprices de celui qui ordonne les purges, parce que on voit qu'au sein de l'entreprise où travaille Sofia Petrovna, d'abord il y a un traître qui est découvert, ensuite c'est celui qui a découvert le traître qui devient un traître, et enfin c'est sans fin comme ça, et donc il n'y a plus aucun repère de ce point de vue-là.
3: Voilà, les mots perdent leur sens, elle finit par son fils, la fonction qu'occupe son fils dans sa vie, même son fils perd son sens aussi. Elle perd son fils pour ne pas perdre les mots. Donc c'est pour ne pas perdre le sens des mots. C'est une situation absolument tragique. Et qui n'est pas sans rappeler d'autres
2: mécanismes qu'on a vu à l'œuvre dans Alice au pays des merveilles.
3: Exactement. Et dont on va y revenir dans la troisième partie.

0: Bonjour à toutes et à tous. Vous êtes sur RCF, vous écoutez De mots à lire, une émission qui vous est proposée par Lydia Obolensky et Barbara Hochstedt. Nous avons parlé, nous parlons aujourd'hui de Lewis Carroll, et de son livre Alice au Pays des Merveilles, et de Lydia Tchoukovskaya et de son récit Sofia Petrovna. Le titre de l'émission d'aujourd'hui est « Les logiques de l'arbitraire, deux voyages au pays de l'absurde ». Donc nous avons parlé dans la première partie de Lewis Carroll, dans la deuxième de Lydia Tchoukovskaya. Et nous allons maintenant tenter de tirer des parallèles entre les deux, qui semblent quand même assez nombreux. Nous étions arrêtés, Lydia, dans la deuxième partie, puisque c'est vous qui nous parliez de Sofia Petrovna, sur l'idée que le langage était très instable dans les régimes arbitraires et qu'il cessait de devenir une référence vraiment stable à la réalité. Et on avait pensé notamment au mot de traître, qui ne cessait de changer de sens, puisqu'il désignait toujours des victimes complètement différentes. Et ça fait penser effectivement à des choses qui se passent dans Lewis Carroll aussi, où le langage est déconstruit de diverses manières, mais où il devient aussi... Alors ça, c'est pas directement dans Alice au Pays des Merveilles, c'est dans La Traversée du Miroir, mais où il devient un instrument du pouvoir, tout simplement. Et c'est dit très clairement par l'œuf, Humpty Dumpty, qui a été traduit par Rondu Pondu, qui est donc au sommet de son mur et qui mène une conversation avec Alice. Et Alice trouve qu'il utilise les mots d'une manière très étrange et le lui dit. Et elle lui dit, vous ne pouvez pas dire que telle chose signifie autre chose. Je ne me souviens plus du mot qu'elle utilise. Mais lui rétorque, moi quand j'utilise un mot, répliqua Rondu Pondu sur un ton plutôt hautain, il signifie exactement ce que j'ai décidé, ni plus ni moins. Alice répond, reste à savoir si vous pouvez obliger les mots à signifier tant de choses différentes. Reste à savoir qui le maître, voilà tout. Répond Rondu Pondu. Donc c'est un peu plus clair.
1: Voilà, c'est très clair et c'est évidemment, ça fait écho avec beaucoup de choses. Mais par ailleurs, une des choses qui est assez frappante avec Alice et qui, par contraste, frappe, enfin, c'est-à-dire l'absence de cela frappe dans Sofia Petrovna, c'est cette spontanéité qu'elle a pour intervenir quand elle n'est pas d'accord, elle dit. Enfin, c'est une enfant qui n'a pas connu la terreur. Elle n'est pas terrorisée.
0: Elle essaie,
1: elle la découvre, mais elle. Elle découvre l'arbitraire.
0: Elle est décontenancée, mais elle finit par ne pas se laisser
1: mais,
0: faire.
1: Ouais. Voilà, mais elle ne se laisse pas faire. Elle parle, elle a de la répartie. Mm. Et elle ose vraiment signifier qu'elle n'est pas d'accord.
0: Oui, oui.
1: Alors
0: mais...
1: que dans Sofia Petrovna, par exemple, lorsque les moments où quelqu'un publiquement, ou quelqu'un, oui, enfin, en gros, hors de son cadre purement intime, ose dire quelque chose, c'est plutôt sous forme de question, par exemple. C'est-à-dire qu'au moment de l'arrestation d'un personnage, la jeune Natalia, collègue de Sofia, demande pourquoi on l'a arrêtée. Voilà, c'est tout. Et la simple question qu'elle pose timidement, c'est quelque chose qui est retenu contre elle et qui va lui valoir son arrestation.
0: Oui.
1: Donc, chez Alice, il y a une liberté de penser, malgré le fait qu'elle est évidemment face à des personnages qui revendiquent leur arbitraire.
0: Il y a une liberté de penser, mais elle a aussi des solutions que Sofia Petrovna n'a pas, probablement. C'est-à-dire qu'elle peut... Il y a beaucoup de scènes où, quand ça devient... trop absurde et qu'elle voit qu'elle n'a aucun pouvoir, elle s'en va. Elle passe dans un autre univers où elle fait une autre rencontre étonnante. Mais Sofia Petrovna, quand même, a un moment de révolte, il me semble, dans le récit, au moment où on accuse un collègue qu'elle défend publiquement dans une réunion.
1: Oui, elle aussi, mais c'est sous forme de question, il me semble.
0: C'est aussi
1: à nouveau.
0: Sous forme de question assez timide, mais mal lui en a pris. Parce que
1: c'est sûr.
0: Les conséquences vont être terribles pour elle.
1: Voilà, dans tous les cas, poser une question. Donc, chez Sofia Petrovna, dans ce Leningrad de la fin des années 30, poser une question, c'est très dangereux. Mmh. Et par exemple, au moment où elle réussit enfin à accéder à ce fameux guichet qui lui a valu tant d'efforts, en fait, on ne veut pas qu'elle pose deux fois la même question parce que ça risque de couper toute possibilité de réponse pour toutes les femmes qui la suivent. Donc, la question est déjà quelque chose de tout à fait, de tout à fait sulfureux, enfin, ou dangereux. C'est un acte de résistance. Alors que souvent, ce sont des questions humbles de personnes qui sont dans des, qui savent qu'elles sont face à des grands murs. Donc la chape est tombée, et la chape s'est abattue. Donc Alice sent ce que ça peut être que l'arbitraire, et elle se révolte, et elle peut soudain dire aussi, mais ce ne sont que des cartes face à la reine. Oui. Elle peut s'en sortir en désignant le roi qui est nu. Alors que ça, justement, c'est ce roi qui est nu que Sophia ne peut pas désigner. Elle ne peut pas dire avec les autres femmes victimes, enfin, et avec tout ce monde victime, mais tout ça, finalement, c'est du mensonge. C'est ce qu'elles ne font absolument pas. Elles ne réussissent pas à mettre...
0: Si, sa solution à elle, c'est qu'elle finit par mentir. Elle finit par se mentir à elle-même.
1: Oui, par se mentir à elle-même.
0: Et mentir à ses voisins à propos de son fils.
1: Oui, oui. C'est vrai. C'est vrai que pour se sortir de la situation, voilà. Elle annonce que son fils va être libéré, alors qu'il ne l'est pas du tout.
0: Elle y croit.
1: Oui, elle y croit. Oui. Alors, il y a tout un débat, en fait. Il y a tout un débat sur ce qu'elle croit réellement. Si elle croit à la culpabilité de son fils, si elle décide de l'abandonner véritablement, parce qu'en tout cas, une chose est sûre, c'est qu'elle va brûler sa lettre et elle ne va pas faire ce qu'il lui a demandé. Enfin, elle ne va pas passer aux interventions auprès des personnes qui pourraient peut-être éventuellement
0: aider. J'ai l'impression, qu'elle ne décide rien du tout. Qu'elle est juste comme une sorte d'animal qui trouve différentes manières de survivre et qu'elle voit que c'est comme ça qu'elle peut y arriver.
1: Alors qu'Alice, est un personnage qui, face à des situations absolument effrayantes, et notamment effrayantes parce que tout à fait arbitraires et parce que dépourvues de logique, garde son quant à soi et tient le cap. Enfin, elle tient son cap, en fait. Et ça, c'est tenir son cap, c'est peut-être... ça semble être un luxe absolument immense quand, dans la vie réelle, on se trouve soudain dans une situation de détresse imposée par l'extérieur.
0: Sans doute aussi parce qu'elle a un statut d'enfant qui n'impose pas les mêmes responsabilités.
1: Voilà.
0: De toute façon, c'est un monde parallèle.
1: Sans doute, oui. Et tout à fait une invention. Mais quelque part, on peut se dire que vraiment le succès d'Alice vient notamment de tous ces échos qu'on peut retrouver dans les situations qu'elle vit avec d'autres qui sont beaucoup plus inquiétantes.
0: Oui, tout à fait. Moi, je me suis même demandé, à vrai dire, si Lydia Tchoukovskaya ne s'était pas directement inspirée parfois de certains personnages d'Alice au Pays des Merveilles.
1: Par exemple.
0: Eh bien, par exemple, elle l'a décrit tout au début. Elle décrit que finalement, elle aime beaucoup aller au bureau et qu'elle se pomponne et en fait, elle se fait des boucles.
1: Oui,
0: elle se met une collerette en dentelle et tout ça. Elle ressemble tout à fait à une écolière et elle insiste beaucoup sur le fait qu'elle aimait beaucoup l'école, qu'elle adore tracer des lignes bien droites, etc. Et ça fait penser un peu, par certains côtés, à ce qu'Alice essaye de faire avec ses récitations et à la manière dont elle est vêtue, comme une petite fille toute sage et bien élevée. Ça fait un peu penser à ça, mais surtout, les personnages qui m'ont le plus fait penser à Alice au Pays des Merveilles sont les deux procureurs, qui sont au bout de l'espèce de parcours atroce de Sofia Petrovna par des guichets divers et variés. Et elle finit au bout de plusieurs années même, je pense. Ouais. Je ne sais pas combien de temps ça dure. Par arriver devant des gens qui ont peut-être un peu plus de pouvoir, qui sont les deux procureurs qui vont pouvoir lui dire ce qui se passe. Et alors, il y en a un qui ressemble à Humpty Dumpty, vraiment, je trouve.
1: J'avais pas pensé à ça.
0: Ouais, je peux vous citer.
1: Oui.
0: Alors, Tsvetkov était un bossu. Il était petit et mince, son crâne était étroit et pointu, sa bosse ronde et large. Ensuite, après, elle décrit, il ressemble plus à un singe. Il a des bras poilus, des doigts et des bras très longs. Et elle se dit, Sofia Petrovna se dit, s'il devait se gratter, il se gratterait probablement derrière l'oreille avec son pied.

0: qu'elle s'est inspirée directement.
1: Oui, oui,
0: de non, ces
1: c'est...
0: personnages.
1: Ah oui, alors directement, mais peut-être, c'est bien possible. Et en tout cas, elle est de métier, elle est traductrice.
0: Ah.
1: Enfin, c'est-à-dire qu'elle était obligée d'être traductrice. Comme,
0: mais est-ce que Lewis Carroll a été publié en Union soviétique?
1: Alors, il a été traduit par Nabokov. Mais alors, je ne sais pas si la traduction de Nabokov était parue en Union soviétique. Mais il était bien entendu paru plus tôt aussi.
0: Ouais.
1: Mais il a été retraduit par Nabokov dans les années 20. Ouais. Et donc, la traduction de Nabokov n'existait sans doute pas en Union soviétique. Mais elle, en revanche, était très, très férue de littérature anglaise. Et donc, ouais. Car beaucoup de ces écrivains de talent étaient, n'avaient que pour moyen de subsistance que la traduction, et on fournit de magnifiques traductions du coup de littérature classique principalement, parce que c'était beaucoup moins risqué.
0: Mais il y a d'autres points de un autre point de convergence, et après je m'arrête parce que
1: non mais ça serait très bien, non mais c'est très intéressant.
0: Mais parce que il y a aussi ces changements de taille constants. D'abord, elle grandit, elle se déploie dans son bureau, elle devient chef, elle devient chef de... Enfin, je ne sais plus quel rôle elle joue exactement dans le syndicat.
1: Oui, en gros, elle est quasiment la chef de salle.
0: On lui donne l'honneur, on lui fait l'honneur de prendre la parole devant les officiels du régime. Par ailleurs, c'est toujours ces petites descriptions qui sont à l'intention du lecteur, mais qu'elle ne voit pas du tout. Officiels du régime qui donc sont censés représenter l'idéologie, mais où plusieurs lignes ont décrit la manière dont ils sont habillés. Il me dit, ça venait de l'étranger, ceci venait de l'étranger, ils avaient des cigarettes de l'étranger, ils avaient des portefeuilles de l'étranger, etc. Donc ça prend un paragraphe et elle voit rien. Et puis elle se révolte finalement, et puis après elle rapetisse, parce qu'elle finit par perdre son travail, et jusqu'à n'être plus rien du tout.
1: Oui, jusqu'à rester couchée dans son lit, voilà. Et ne plus pouvoir sortir. Oui, et ces différences permanentes de taille, enfin cette perte d'identité d'Alice,
0: et
1: la perte d'identité de Sophia aussi... Évidemment, chez Alice, ça a quelque chose de presque ludique, puisque sa finalité... Mais bon, c'est quand même... Elle a aussi comme but de pouvoir franchir des portes, d'entrer dans certains univers qui lui sont fermés.
0: Elle s'en sert comme outil, parfois, oui.
1: Voilà. Donc, elle s'adapte. Donc, c'est la possibilité d'adaptation du côté d'Alice et la totale impossibilité de s'adapter... Enfin, ou alors, l'adaptation par la renonciation à une partie de sa santé mentale chez Sophia. Alice a évidemment, Alice c'est le rêve, Alice a la possibilité de se réveiller, mais Alice est une enfant libre, Alice n'est pas sous véritable menace permanente de quelque chose, même si Sophia ne se rend pas compte de cette menace, enfin de ce que signifie cette menace. Et alors ce qui est aussi assez intéressant pour Sofia Petrovna, c'est que quelque part c'est une sorte de... C'est une version possible et une version proposée de quelque chose d'autre qui a aussi été fait par Anna Akhmatova dans Requiem, donc un cycle de poèmes. C'est un témoignage de ce que c'est que de vivre ces fils interminables des années 30. Et donc, elles en ont parlé entre Tchoukovskaya et Akhmatova. L'une, poète a écrit des poèmes, l'autre a donc fait ce témoignage dans un style réaliste-socialiste sur exactement la même chose au même moment. Donc, ce sont ces femmes qui attendent en file devant les bureaux presque clandestin, des bureaux dont personne ne connaît l'existence, dans ce Leningrad qui est censé être en pleine expansion de construction, alors qu'il est en train d'assassiner sa propre population. Et donc ce que l'une montre par la poésie, l'autre le montre par l'absence totale, on peut dire, de poésie. Donc Sofia Petrovna, c'est un récit, me semble-t-il, dénué de poésie, enfin qui est dans le prosaïque, complètement prosaïque.
0: Oui, mais
1: et quelque part avec Alice, c'est la même chose.
0: Il y a des éléments fantastiques. En fait.
1: Voilà. Alors que quand je dis Alice, c'est la même chose, c'est pas la même chose, c'est l'inverse. Alice, c'est l'ébullition du fantastique.
0: Oui.
1: Ici, c'est le degré zéro du fantastique, dirait-on. Et pourtant, on a ces boulons qui prennent soudain une place absolument incroyable.
0: C'est la description de ces procureurs qui est...
1: Oui, absolument. C'est très convaincant.
0: Qui pointe vers le fantastique.
1: Oui, tout à fait. C'est très, très, très convaincant. Et par ailleurs, ce récit de file d'attente sera encore complété par un autre récit qui s'appelle La plongée.

0: et qui a été écrit plusieurs, enfin une dizaine d'années plus tard.
1: Et donc vous disiez qu'il était plus proche de sa propre expérience.
0: Oui, plus proche de sa propre expérience, où la narratrice et le personnage principal sont c'est une écrivaine dont le mari a été arrêté et fusillé à la fin des années 30. Et cette écrivaine écrit un récit, et ce récit, c'est à nouveau une file d'attente de Leningrad à la même époque. Donc c'est une sorte de réécriture du récit, enfin de Sofia Petrovna, mais cette fois-ci par les yeux d'une écrivaine qui ne veut pas se taire, qui veut dire la vérité, qui sera comme Alice en fait, qui sera beaucoup plus comme Alice. Le personnage du second récit, de la plongée, c'est un personnage féminin qui, dès qu'elle entend quelque chose qui lui semble absurde, incohérent, inadmissible, qui le dit. Malgré le fait qu'il n'est pas possible de faire ça en Union soviétique. Et on voit Alice qui fait quelque chose qui manifestement n'est pas prévu. Elle parle. Mmh. Quand elle n'est pas d'accord, elle le dit. Et le personnage de la plongée, donc de ce second récit de Lydia Tchoukovskaya, nous propose justement ça. Oui. Le refus de se taire.
1: Oui, c'est ce qu'a fait d'ailleurs Lydia Tchoukovskaya elle-même, avec ce même livre Sofia Petrovna, parce que l'histoire de sa publication est assez révélatrice, finalement, de ces conditions difficiles pour dire ce qu'on pense. Puisque bon, ça raconte l'année 1937 et c'est écrit en 39-40, mais ça a été publié en Union soviétique uniquement après le 20e congrès après le 20e congrès du Parti communiste, non ?
0: À mon avis...
1: Au début des années 60.
0: Oui. Non, mais à mon avis, ça n'a même pas été publié en Union soviétique, c'était publié en...
1: Si, en 4... Il y a une postface dans l'édition anglaise qui cite un extrait d'un article qu'a écrit Lydia Tchoukovskaya et qui raconte tout cela. Les aléas de cette publication. Donc, la publication a été acceptée dans les années 60. Et puis, comme tout cela a duré un peu de temps, en 63, la ligne officielle avait déjà un peu changé. Et donc, on lui a dit, ben non, on va plus vous publier.
0: Oui, c'est ça. Donc, ça n'a finalement pas été fait.
1: Si, dans les années 80.
0: Ah oui, dans les années 80. Oui, dans les années 80.
1: Bien plus tard.
0: Oui, dans les années 60.
1: Elle s'est révoltée. Elle a fait un procès à la maison d'édition.
0: L'idée était, à partir du moment où on avait pu publier une journée d'Ivan Denisovitch de Solzhenitsyn, elle pensait que dans le même mouvement, on publierait aussi Sofia Petrovna, notamment en raison de ce ton... fantastique. Enfin, c'est-à-dire, c'est un ton neutre, apolitique et un peu sans aspérité, et qui fait d'ailleurs que ce récit est souvent assez critiqué comme étant creux, vide, sans par les lecteurs russophones, qui ne réussissent pas à voir ce que cette neutralité peut avoir de très ou alors qu'il le voit très bien. Enfin, je ne sais pas.
1: C'est un procédé littéraire.
0: C'est un procédé, bien entendu. Mais donc c'est considéré comme un récit mineur d'une certaine manière, alors que ça met quand même vraiment en valeur l'entièreté de cette mainmise que peut avoir un système de terreur
1: sur l'individu.
0: Sur l'individu.
1: Nous arrivons au terme de notre émission. Nous avons qui était intitulée aujourd'hui Les logiques de l'arbitraire, deux voyages au pays de l'absurde. Nous avons parlé de Alice au pays des merveilles de Lewis Carroll, qui était publié au livre de poche dans une traduction de Laurent Burry, avec des illustrations de John Tenniel. Nous avons parlé également de Sofia Petrovna, de Lydia Tchoukovskaya, qui a paru dans une traduction de Sophie Benesch aux éditions Interférence en 2007.
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0: guère de paires de bœufs allant d'un même pas, sillonnant les champs et tirant la charrue avant les semailles. Porter le joug, c'est aller d'un même pas pour ensemble donner le meilleur. C'est cette image paysanne que Jésus utilise dans la page d'évangile de ce dimanche pour faire comprendre à ceux qui veulent le suivre qu'il sera leur allié dans la marche. Il est aussi question, dans cet évangile, du cœur ouvert de ceux et celles capables d'accueillir sa parole, les bras ouverts, dans la confiance. Pour commenter ce passage, je reçois cette semaine Pierre Davienne, bonjour.
1: Bonjour.
0: Vous êtes diacre permanent, membre du SAPEL, communauté chrétienne qui partage la foi et la parole avec les personnes du quart monde. Nous commençons par écouter la parole, c'est chez Matthieu, chapitre 11, versets 25 à 30.
2: Jésus prit la parole. Père, Seigneur du ciel et de la terre, je proclame ta louange. Ce que tu as caché aux sages et aux savants, tu l'as révélé aux tout petits. Oui, Père, tu l'as voulu ainsi dans ta bonté. Tout m'a été confié par mon Père. Personne ne connaît le Fils sinon le Père, et personne ne connaît le Père sinon le Fils et celui à qui le Fils veut le révéler. Venez à moi, vous tous qui peinez sous le poids du fardeau, et moi, je vous procurerai le repos. Prenez sur vous mon joug. Devenez mes disciples, car je suis doux et humble de cœur, et vous trouverez le repos. Oui, mon joug est facile à porter, et mon fardeau léger.
0: Pierre Davienne, un mot sur le contexte dans lequel se situe ce passage de Matthieu.
1: On est encore dans la partie où Jésus parle en Galilée. Voilà, il n'a pas encore fait sa montée vers Jérusalem. Mais déjà, il y a des conflits qui s'élèvent contre lui, notamment sur l'identité de Jean le Baptiste. Et juste avant notre passage, Jésus va s'emporter contre les villes de Galilée qui auraient dû normalement recevoir son message et s'ouvrir au royaume.
0: Vous voyez trois grandes parties dans le texte que nous venons de lire.
1: Alors, il y a d'abord la louange de Jésus. Jésus va louer son Père pour sa manière de faire. Pas pour ce qu'il est, mais pour la manière dont il pratique avec les tout-petits. Ensuite, il va montrer comment le Fils donne la vraie connaissance du Père. Personne ne connaît le Père sinon le Fils. Et celui à qui le Fils veut le révéler.
0: Et puis il y a une troisième partie.
1: Et puis qui est l'appel. Venez à moi, vous tous qui peinez, qui êtes surchargés. Ça veut dire que Jésus demande à ses auditeurs de venir vers lui pour qu'il puisse leur transmettre ce secret qui vient du Père.
0: Alors c'est intéressant parce que quand il parle de l'intimité avec son Père, moi j'ai pensé un peu à Jean, Saint Jean qui parle beaucoup de demeurer, je demeure dans le Père demeure en moi, et puis je vous ouvre aussi à cette intimité. Elle est particulière, hein, cette façon de parler de, oui, de cette intimité justement.
1: C'est beau parce que au début du texte, Jésus nous partage sa prière. Il y en a pas beaucoup, hein, dans l'Évangile. Il y a le Notre Père. Et là, il dit toute sa joie de voir comment le Père pratique. Et donc, il nous fait rentrer dans sa relation avec le Père.
0: Lisons avec vous ce texte. En ce temps-là, Jésus prit la parole. Père, Seigneur du ciel et de la terre, je proclame ta louange, car ce que tu as caché aux sages et aux savants, tu l'as révélé aux tout petits. En ce temps-là, comment comprendre ce petit mot qui ouvre le verset?
1: En grec, c'est kairos. Et donc, c'est devenu un terme théologique, en fait. Donc, soit c'est en ce temps-là, comme une formule d'introduction.
0: Il était une fois.
1: Récit, il était une fois, voilà.
0: Autrefois.
1: Voilà. Soit on prend au sens fort, en disant, attention, il va se passer quelque chose là de magnifique. Le kairos, c'est le moment.
0: C'est le moment favorable.
1: Voilà, c'est l'événement qui va nous faire rentrer dans la vie même de Dieu.
0: Jésus nomme Dieu comme un Père qui est Seigneur du ciel et de la terre. Qu'est-ce que ça veut dire, ça?
1: Moi, je crois que Jésus, bon, c'est un bon juif, hein, c'est un hyper juif.
0: On l'oublie parfois.
1: Voilà, c'est ça.
0: Il est imprégné de sa tradition.
1: Et en fait, c'est une formule liturgique. Hein, il est le maître de tout, qu'on a traduit, nous, souvent par tout-puissant. Et des fois, on a des questions à se poser sur qu'est-ce que ça veut dire. Mais dans la liturgie juive, le Seigneur du ciel et de la terre, c'est celui qui est maître de tout et qui a remis toute la création entre nos mains, entre les mains d'Adam, donc de toute l'humanité.
0: Père, je proclame ta louange, dit Jésus. Dans d'autres traductions, c'est « je te bénis » ou encore « je te célèbre ». Il s'agit là de quoi ? D'une reconnaissance du Père ?
1: Le mot en grec n'est pas « bénédiction », mais bon, ça aurait pu. Et on peut aussi traduire comme ça. C'est l'évangile de Luc qui est en parallèle, qui nous dit « Jésus exulta dans le souffle saint, dans l'Esprit saint ». Et il y a une espèce d'exubérance de Jésus qui rentre dans un émerveillement face au Père et la manière dont il agit.
0: Donc c'est à la fois reconnaissance et remerciement.
1: Voilà.
0: Une exultation,
1: oui, oui.
0: Finalement.
1: Oui, voilà, c'est ça. Jésus est... C'est beau, mais c'est dans l'amour. Il est étonné encore par le Père.
0: Oui, c'est-à-dire qu'en parlant, il s'étonne lui-même.
1: Voilà, c'est ça.
0: Ce que tu as caché aux sages et aux savants, tu l'as révélé aux tout-petits. Que représentent les sages et les savants ?
1: Alors, il y a un des commentaires que j'ai lu, pour préparer, qui disait que les villes citées, c'était des écoles rabbiniques. Et en fait, ceux qui auraient dû d'emblée, donc les théologiens, les philosophes, les savants, ils auraient dû pouvoir comprendre, relire les Écritures et évidemment s'ouvrir à la parole de Jésus. Et en fait, ça ne marche pas.
0: Donc les religieux, ceux qui ont l'habitude de lire la
1: Torah...
0: Voilà,
1: ceux qui manient les concepts, les idées, la théologie, la spiritualité, c'est eux qui auraient dû d'emblée comprendre. Et en fait, Jésus va essayer de relire cette situation de non-compréhension en se disant, mais il y a peut-être l'œuvre du Père, là, derrière. Et l'œuvre du Père, c'est de cacher, si on est dans l'orgueil, si on est dans la suffisance, dans l'autosuffisance, si on sait d'avance, on peut pas recevoir Dieu. Mais si on est, comme le mot grec nous l'indique, tout petit, c'est-à-dire pas encore capable d'avoir un discours, né pios en grec, c'est une négation, et pios, c'est le discours. Et donc Jésus parle des tout petits. C'est pas tellement une question d'âge, enfin, à notre sens.
0: Parce qu'on l'interprète parfois comme un petit nourrisson, donc il faudrait être comme le petit nourrisson qui n'a pas le langage.
1: Alors, ça peut partir de là, parce que Jésus va aussi citer ce terme. Vous savez, au moment de l'entrée triomphale à Jérusalem, les pharisiens et les grands prêtres vont lui reprocher cette entrée-là, et Jésus va dire, mais il va citer le psaume 8, en disant, par la bouche des tout-petits et des nourrissons, tu as fondé une puissance, tu as fondé une forteresse face à la violence et à la vengeance. Et donc, le premier biais qu'on peut comprendre, c'est les tout-petits. Mais derrière, il y a ceux, c'est infants, ceux qui n'ont pas encore la parole. Alors, c'est un comble. C'est-à-dire que Jésus...
0: Qui est la parole.
1: Qui est la parole. Va dire, tu as caché cela aux spécialistes de la parole et tu vas le révéler à ceux qui n'ont pas la parole. Donc on se dit, mais enfin, il y a une espèce de paradoxe comme ça. Mais peut-être que pour son Église, pour nous, c'est un engagement à prendre de se dire, quel est mon rapport aux pauvres ? Est-ce que les pauvres, c'est que des gens qu'il faut remplir de bien ? Ou est-ce que ce sont des gens qui sont les détenteurs des secrets du Père ? Et auquel cas, si c'est vrai, alors on va se bouger. Nos communautés chrétiennes, notre Église, nous-mêmes, on va complètement se convertir pour pouvoir donner la parole aux gens et apprendre d'eux, apprendre des plus pauvres les secrets du Père. C'est quand même Jésus qui nous le dit. Enfin, c'est impressionnant. Et donc, il y a entre cette impossibilité de parler et le fait que Jésus les désigne comme les détenteurs des secrets du Père, il y a l'œuvre de l'Église, il y a l'œuvre de nos communautés. On ne peut pas passer à côté de ça.

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1: Pierre Davienne, je rappelle que nous regardons avec vous l'évangile de ce dimanche, chez Matthieu, chapitre 11, versets 25 à 30. Jésus a pris la parole, il est en train de parler à son père pour le remercier pour la façon dont il se met à la portée de ceux qui n'ont pas la parole, c'est ce que vous venez de dire. « Oui, Père, tu l'as voulu ainsi dans ta bonté ». Comment entendre ce verset-là?
2: Alors là, il y a une trouvaille, hein. Il y a une trouvaille de Jésus et des évangélistes. On a six fois le mot en grec « eudokia ».
1: Qui veut dire?
2: Alors, qui veut dire « ça te semble bon ». Mais alors, c'est incroyable le nombre de traductions qu'on a pour essayer de rendre compte de ça. On a la complaisance, « ainsi tu trouves ta joie ». Il t'a plu, tu as choisi, parce que on trouve ce mot six fois dans le Nouveau Testament.
1: Oui, notamment au moment du baptême de Jésus, tu es mon fils bien-aimé, en voilà. Toi j'ai mon bon plaisir, oui. ou tu as toute ma faveur.
2: Complaisance, ou voilà, ça fait un peu bizarre comme mot encore. Mais on a du mal à traduire ça parce que, à la nativité, les hommes dans lesquels tu te trouves bon, dans l'action de grâce de Jésus, notre texte aujourd'hui, dans Luc chapitre 12, c'est le petit troupeau. Le Père a trouvé bon, a eu du plaisir à vous donner le royaume. Il y a le baptême, dont vous venez de parler. Il y a la transfiguration. C'est le Père qui parle de Jésus.
1: Celui-ci est mon fils bien-aimé, écoutez-le.
2: Écoutez-le. Et puis, il y a une citation dans Matthieu 12, il y a des citations d'Isaïe 42, « Mon serviteur en qui je me complais ». Ça veut dire qu'il faut revoir notre théologie, notre spiritualité. Il y a des choses où Dieu trouve plaisir. Il trouve plaisir de s'adresser, de sauver son peuple. Vous voyez, on n'a pas... Si Dieu est amour, eh bien, il y a du mouvement en lui. Alors, traditionnellement, Dieu, il est impassible, il est au-delà des transformations et des changements. Mais notre manière de le recevoir, s'il est amour, eh bien, c'est un Dieu qui trouve bon des choses.
1: Et il trouve bon de s'adresser à des personnes qui n'ont pas forcément le langage, la parole. Oui. Pour conceptualiser, mettre les choses en boîte, et Dieu notamment. Et donc il se réjouit de ça, de pouvoir s'adresser et être compris par ces personnes-là.
2: Moi j'ai l'impression qu'il y a quelque chose derrière d'un anti-idolâtrie, et une anti-idolâtrie et anti-système. C'est-à-dire qu'au fond, on a tôt fait, quand on manie les concepts et qu'on se croit intelligent,
1: Savant,
2: de faire un système religieux. Et Jésus, il en est mort de cette affaire-là. Le Père confie ses secrets à des gens qui sont dans la vie, qui sont dans la survie, qui ont besoin de Dieu. Et souvent, des gens du quart-monde nous disent « Ah ben, si moi, j'avais pas la foi, je serais déjà mort. » Vous voyez, la foi, c'est lié à la vie ou à la mort. C'est quelque chose de radical, et c'est pas une espèce de culture en plus, un peu spirituelle, comme ça, qui fait qu'on est bien de toute façon, on est d'un bon milieu, on a fait des études, et puis en plus on est croyant. Eh bien, ça ne marche pas comme ça. Et l'évangile d'aujourd'hui nous dit que ceux qui ont besoin radicalement de Dieu, c'est eux qui savent qui est Dieu.
1: Pierre Davienne, nous en arrivons à la deuxième partie de ce texte, où on rentre dans l'intimité de Jésus et de son Père. Jésus dit « Tout m'a été confié par mon Père, personne ne connaît le Fils sinon le Père, et personne ne connaît le Père sinon le Fils, et celui à qui le Fils veut le révéler. » Donc, c'est un mouvement d'amour entre le Père et le Fils, et ce mouvement-là, eh bien, il se donne à ceux qui sont dans l'accueil total de cette vie-là, en abondance.
2: Oui. Alors là, on a dans le texte, on a deux formules qui reviennent. Tu as dévoilé, tu as révélé à des tout-petits. Et puis, à la fin de ce passage-là, celui à qui le Fils veut le révéler.
1: Alors, révéler, qu'est-ce que ça veut dire, ça?
2: Eh bien, c'est découvrir, c'est enlever le voile. Et Jésus, il fait strictement ce que le Père fait. Mais ça rejoint du Saint Jean, vous l'avez évoqué tout à l'heure. Jésus n'a de cesse que d'accomplir ce qu'il a vu faire par le Père. Et si le Père transmet ses secrets d'amour et de salut aux plus pauvres, Jésus va le faire. Et donc, il y a une articulation comme ça, une vie à la fois d'amour, mais aussi de transmission. Le verbe qui est utilisé, c'est paradidomie, c'est livrer, mais c'est aussi transmettre. Et on a ma vie, nul ne la prend, mais c'est moi qui la livre. Et puis on a, inclinant la tête sur la croix, il transmit le souffle.
1: Ça veut dire que si le Fils transmet, c'est qu'il a vu son Père lui transmettre aussi.
2: Oui, tout à fait.
1: Et donner tout voilà. ce qu'il est au voilà. Fils.
2: Je vous ai aimé, nous dira Jésus, comme le Père m'a aimé. Et donc il y a comme une cascade comme ça de transmission de la parole, et à travers la parole, d'une puissance d'amour en fait.
1: Le verbe connaître, comment l'entendre ici ?
2: On n'a pas seulement le mot connaître, on a épi. C'est un petit mot qui dit l'intensité de la connaissance. Et dans la culture juive, connaître, c'est aimer, c'est avoir des relations intimes, homme-femme.
1: Dans la culture voilà. biblique, c'est ça. Hein.
2: Tout à fait. Et donc Jésus va tout recevoir du Père, il va se recevoir du Père comme parole, et il va complètement se livrer aussi pour les détenteurs de secrets du Père, qui vont avoir une responsabilité. Et les pauvres deviennent à leur tour des transmetteurs, des gens qui vont parler, témoigner de la miséricorde de Dieu envers eux.

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1: Pierre Davienne, nous lisons avec vous l'évangile de ce dimanche chez Matthieu, chapitre 11, versets 25 à 30. Alors Jésus vient de dire finalement la bonne nouvelle d'un Dieu qui se fait proche pour nous aimer. Il est révélé aux tout petits. Et puis, troisième partie de ce texte, Matthieu nous donne à entendre des paroles de Jésus magnifiques. « Venez à moi, vous tous qui peinez sous le poids du fardeau, moi je vous procurerai le repos. Prenez sur vous mon joug, devenez mes disciples, je suis doux et humble de cœur et vous trouverez le repos. Oui, mon joug est facile à porter et mon fardeau léger. » Porter le joug de Jésus, qu'est-ce que ça veut dire? On a longtemps pu entendre que c'était porter la croix.
2: Et c'est pas faux. Mais c'est Jésus qui porte sa croix et qui nous porte portant sa croix. Je veux dire, il s'est lié avec nous. Sur la croix, il est complètement fidèle à son Père, il est complètement fidèle à l'humanité, à notre humanité et à chacun de nous. C'est toujours le « avec nous », le « Immanuel » qui va vraiment jusqu'au bout.
1: L'image du joug, elle est belle parce que, je le disais au début de cet entretien, c'est quand même des bœufs qui sont sur une même ligne et qui ont une pièce de bois qui les aide. Donc on peut imaginer que c'est une aide d'avoir Jésus à côté qui marche à notre pas.
2: Oui, tout à fait. Oui, oui. C'est un lien très fort parce que ça va produire du fruit. Enfin, si on laboure. Mais alors, ce qui est intéressant, c'est que cette image du joug et du fardeau, c'est aussi une image qui est utilisée par la tradition juive.
1: Oui, par les rabbins.
2: Pour parler de la réception qu'on a de la parole de Dieu.
1: De la loi.
2: Donc ils disent, portez le joug de la Torah, de la loi, donc des commandements. C'est une histoire de transmission. En fait, Jésus, là, il se présente comme le pédagogue parfait, comme celui qui va transmettre oralement la parole de Dieu, si bien que les plus pauvres peuvent la recevoir et la porter avec lui.
1: On peut penser aussi qu'à l'époque de Jésus, la loi, c'était devenu des fardeaux très lourds à porter. Oui. Jésus le dit souvent aux pharisiens. Souvent. Vous alourdissez tout, toute la loi, avec tous vos préceptes. Oui. Donc, qu'est-ce qui change là, dans la manière dont Jésus présente sa loi, quand il dit « c'est léger ».
2: C'est léger parce que, d'abord, il a toujours fait ce qu'il a dit. Quand il proclame les béatitudes, on peut les recevoir que parce qu'il les a vécues complètement. Sinon, c'est imbuvable. Heureux ceux qui pleurent, ceux qui souffrent, les persécutés. Ça ne peut être reçu comme bonne nouvelle que parce que nous croyons et nous savons que Jésus les a vécues. Vous voyez, c'est ce « avec vous, je suis sous le même joug » et parce qu'il a vécu ça, nous pouvons le vivre avec lui. Mais il y a une chose que je voulais dire aussi, c'est que dans l'évangile de Jean, au chapitre 11, il y a l'onction de Béthanie. Judas conteste le fait d'avoir gâché tout cet argent, et Jésus va dire « laisse-la faire, on va parler d'elle partout où cet évangile sera proclamé. »
1: Oui, parce qu'elle a versé du parfum.
2: Elle a versé du parfum de grand prix.
1: Sur mes pieds.
2: Et Jésus va dire « les pauvres, vous en avez toujours avec vous, moi, vous ne m'avez pas toujours avec vous. » Souvent on traduit « il y aura toujours des pauvres ». Et c'est absolument abominable. Enfin, c'est mépriser Jésus que de penser qu'il a dit ça. Jésus a dit, c'est votre chance à vous, mes chers apôtres. C'est notre chance à nous, Église, aujourd'hui, d'avoir les pauvres avec nous. Pourquoi? Parce que s'ils sont les détenteurs de la parole, des secrets du Père, eh bien, ils vont être donnés à l'Église pour qu'elle reste fidèle au Christ crucifié, souffrant et ressuscité. Vous voyez? Donc ça, c'est la pensée du Père Joseph Wresinski, le fondateur de ATD, de dire, au fond, des pauvres, vous en avez avec vous. Jésus donne les pauvres, les népios, les petits, à l'Église pour qu'elle reste fidèle à ce qu'elle est. C'est-à-dire une Église pauvre, servante, dans une altérité.
1: Et marcher sous ce joug-là, ça fait que c'est une Église qui suit vraiment le Christ qui lui-même a été pauvre, serviteur, petit.
2: Voilà. Je crois qu'on ne peut pas penser une Église autosuffisante qui s'identifie elle-même par elle-même. Mais l'Église est donnée au monde et les pauvres lui sont donnés pour qu'elle reste fidèle au Christ.
1: Pierre Davienne, je reviens avec vous sur la douceur et l'humilité. Je suis doux et humble de cœur et vous trouverez le repos. Le repos, il vient quand on est dans la douceur et l'humilité, Sinon, on n'est jamais en repos. C'est ce que veut dire Jésus, là?
2: Oui, tout à fait. Jésus est celui qui transmet toute la vie et la puissance du Père et de l'Esprit, parce que il s'est abaissé. Voilà, il y a l'hymne aux Philippiens qui nous le dit. Il est descendu au plus bas pour être sûr que personne ne soit en dehors de l'amour du Père.
1: Au chapitre 10 de ce même évangile de Matthieu, Jésus envoyait ses disciples en mission. On peut dire que là, à travers ce texte, on a une feuille de route pour ses envoyés.
2: Oui,
1: donc, être petit, garder l'intimité avec le Père, et puis utiliser la douceur et l'humilité. C'est un peu ça, la feuille de route.
2: Non, tout à fait. Oui. C'est nous ne savons pas. Ensemble, nous nous mettons sous l'action de l'Esprit-Saint pour vivre du Christ et de la parole du Père, et pour témoigner et partager ça. Mais ça ne peut se faire que dans l'humilité, que dans la simplicité, voilà.
1: Pierre Davienne, vous avez déjà évoqué un peu en quoi ce texte est une bonne nouvelle, notamment pour l'Église aujourd'hui. Qu'est-ce qu'il nous dit à nous dans nos vies quotidiennes?
2: Il nous dit que Jésus n'a pas de limite dans le fait qu'il se livre pour chacun d'entre nous. Il y a personne qui peut se croire en dehors de son amour, et lui, il a été vraiment jusqu'au bout pour que chacun on puisse croire que c'est pour nous, quoi, et qu'il est mort et ressuscité pour nous.
1: Puisqu'il était question des savants au début du texte, ne faut-il pas quand même de l'intelligence dans la foi, tout le côté étude, raison? Qu'est-ce que vous diriez sur l'articulation entre justement la petitesse et puis ce niveau peut-être un peu plus intellectuel de la foi?
2: Non, mais ça... Alors, ce qui est intéressant, dans le texte, on ne dit pas « tu as caché cela aux sages et aux savants ». C'est « à des sages et à des savants ». C'est-à-dire que les études, elles doivent pouvoir être confrontées à la vie des très pauvres et avec le souci du monde. Je crois que c'est ça. On investit tout ce qu'on a reçu de la culture, de l'intelligence. Eh bien, ça doit être remonnayé, relu, pour que les plus pauvres aient accès. Et surtout, et ça, en ce moment, je trouve que c'est un petit peu difficile, c'est que on comprend l'engagement envers les pauvres en nous mettant au-dessus, en donnant des trucs. Et le Père Joseph disait, la main qui donne est toujours au-dessus de la main qui reçoit. Et ça n'est pas dans l'évangile, ça n'est pas évangélique. La première chose qu'on a à faire, c'est d'investir toute notre intelligence pour essayer de comprendre, de décoder la vie des pauvres, savoir quel est ce Dieu des pauvres qui est finalement peut-être plus réel et plus vrai que celui qui se bâtit dans les universités et dans les catéchismes.
1: Merci à vous, Pierre Davienne. Pour ceux qui veulent réentendre l'évangile de ce jour, c'est chez Matthieu, chapitre 11, versets 25 à 30. Merci à Antoine Picot à la réalisation technique.

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1: C'est le matin pour vous également sur RCF, l'heure de la louange matinale pour beaucoup de chrétiens. Une louange qui vous accompagne durant cette heure avec les psaumes du Père Joseph Gélineau, des psaumes selon une musique et un arrangement du Père Joseph Gélineau qui avait également écrit les paroles dans la traduction de la Bible de Jérusalem. Ce sont donc ces psaumes du matin que nous vous proposons maintenant. Nous vous souhaitons une excellente journée sur RCF.
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1: La journée commence dans la louange sur RCF, une journée qui est marquée par les psaumes de Gélino. Le père Joseph Gélino, qui non seulement a composé la musique, mais les paroles, puisque c'est lui qui avait traduit les psaumes pour la première édition de la Bible de Jérusalem. Nous continuons ce programme sur RCF et nous vous souhaitons une excellente journée.

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1: Merci d'être avec nous sur RCF pour cette louange du matin. Ce sont les psaumes de Gélinot qui nous accompagnent. Le père Joseph Gélinot qui avait traduit les psaumes pour la Bible de Jérusalem et qui en a composé également les musiques. Bienvenue sur RCF et bonne journée.

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1: Nous vous accompagnons dans votre louange du matin sur RCF avec les psaumes de Gélinot. Le père Joseph Gélinot, qui est surtout connu pour avoir écrit la traduction des psaumes pour la Bible de Jérusalem, mais c'est également un musicien qui en a composé la musique. Nous l'écoutons maintenant et bonne journée à tous sur RCF.

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1: Bonjour et bienvenue sur RCF Notre-Dame. Je suis particulièrement heureux de vous retrouver ce matin, j'espère que vous avez bien dormi. Pour ma part, j'ai rêvé que je passais le bac. Je me retrouvais devant ma copie de maths et tout était flou dans ma tête, les dérivés, les identités remarquables, les cosinus et les sinus. On rêve souvent du bac la veille d'événements importants et cette matinale est un événement important puisque c'est la dernière de la saison. Simon Tatro reprend le flambeau à partir de lundi de 7h à 9h pour vous réveiller. Ce matin, quand mon réveil a sonné un peu avant 4h, j'ai eu une petite nostalgie en travaillant ensuite dans la pénombre aux côtés de Clara Bevilacqua à l'aube d'un jour naissant. J'ai repensé à toutes ces matinales où nous avons tâché de vous partager de la joie, de l'info et bien sûr vous parler de l'essentiel avec un grand E, vous parler de Dieu. Et s'il est un jour pour prendre soin de notre vie spirituelle, c'est bien le 3 juillet. Vous ne le savez peut-être pas encore, mais nous fêtons aujourd'hui les Thomas. Non pas le formidable saint Thomas d'Aquin, l'auteur de la Somme théologique, non, l'autre saint Thomas, celui qui est vertement repris par le Christ dans l'Évangile. Thomas, cesse d'être incrédule, sois croyant. Heureux ceux qui croient sans avoir vu, et je me permets d'ajouter ma béatitude aussi. Heureux ceux qui croient en écoutant RCF Notre-Dame, bien sûr. Plus que jamais, merci pour votre fidélité. On met la dosette dans la machine à café et c'est parti. Très bon réveil, il est 6h30. Et dans l'information, dans l'actualité ce matin, évidemment, ces incendies. 2000 pompiers mobilisés ce matin sur une trentaine de feux. Dans l'Aude, où 900 hectares ont déjà été parcourus par les flammes. Dans le Gard aussi, où le feu touche 130 hectares. 30 hectares brûlés également au Sainte-Marie-de-la-Mer et Canet-en-Roussillon dans les Pyrénées-Orientales, Clara.
2: Oui, là où 3000 personnes, des campeurs pour la plupart, ont dû être évacués. 200 bungalows ont brûlé. Des fumées recouvrent les bateaux du pôle nautique. Comment réduire le trou de la Sécu, estimé cette année à près de 14 milliards d'euros? Comme tous les ans à cette période, l'assurance maladie présentait ses pistes hier. 40 propositions pour le gouvernement dans le but d'économiser 4 milliards d'euros, notamment en visant la prévention. Sur l'alimentation, par exemple, l'assurance maladie propose de rendre le Nutri-Score obligatoire. Sur la cigarette, d'interdire, comme en Angleterre, la vente de tabac aux personnes nées après 2009, afin de créer de premières générations sans tabac. Patrick Bruel est visé par 3 nouvelles plaintes, c'est ce qu'indiquent les avocats des plaignantes. 2 plaintes pour vol, 1 pour une agression sexuelle sur mineur. Le chanteur de 67 ans est déjà mis en examen depuis juin dans 4 affaires et placé sous le statut de témoin assisté dans 4 autres dossiers.
1: Un suspect identifié à Monaco 4 jours après la tentative d'assassinat à l'engin explosif.
2: Oui, contre un homme d'affaires d'origine ukrainienne, un mandat d'arrêt a été émis. Le suspect fait l'objet d'une notice rouge Interpol selon le parquet général de Monaco.
1: Le pape Léon XIV sera demain sur l'île italienne de Lampedusa.
2: Et 13 ans après le pape François, les arrivées de bateaux de migrants beaucoup baissé ces dernières années, mais les morts se comptent toujours par centaines sur cette île, symbole d'hospitalité en Méditerranée. Le Saint-Père se rendra au cimetière de Lampedusa pour rendre hommage aux personnes ayant péri en mer avant de se recueillir à la Porte de l'Europe, inaugurée en 2008. Et puis direction le port pour y bénir une plaque dédiée au pape François et saluer les personnes exilées. C'était la pire attaque de drones et de missiles russes sur Kiev depuis le début de la guerre. 27 morts et 91 blessés dans la capitale ukrainienne. Kiev qui promet de rendre coup pour coup à Moscou alors que la Russie a annoncé son intention de poursuivre ses attaques. Les jours passent et des corps sont encore découverts au Venezuela. Le bilan du double séisme, plus d'une semaine après, est encore revu à la hausse. La présidente par intérim, Dolcy Rodriguez, évoque cette nuit 2595 morts. Les recherches pour trouver des survivants

0: vivants se poursuivent et les Nations Unies estiment de leur côté à 50 000 le nombre de disparus. Et pour la météo, c'est une belle journée sous le soleil qui s'annonce partout en France. Le ciel sera légèrement voilé par endroits en matinée, mais les nuages vont très rapidement se dissiper. Pour les températures, comptez entre 25 et 33 degrés aujourd'hui.
1: Merci beaucoup Clara Bévilacqua. Et vous parliez du Venezuela, on va continuer d'évoquer les deux terribles tremblements de terre qui ont eu lieu dans le pays. Quel rôle pour l'église locale? Benoît de Blanpré, directeur de l'AED en France, revient sur cette terrible actualité dans 10 minutes après l'invité de votre rédaction. h35 sur RCF Notre-Dame. J'espère que vous allez bien ce matin, que les bouchons ne sont pas trop présents sur vos routes. Si c'est le cas, soyez sereins et écoutez-nous paisiblement. Dans quelques minutes, nous serons avec Christian de Cacret pour écouter un extrait de son émission cette semaine. Mais d'abord, comme chaque matin, avec vous Clara, c'est la bonne info.
0: Il est parfois très difficile de se trouver un avenir, de savoir ce que l'on veut faire, quelles sont nos compétences, nos capacités. Et bien, permettre aux jeunes en difficulté de découvrir leurs talents, c'est la mission que s'est donnée l'association Deviens ce que tu es, avec un bilan d'orientation et un parrainage avec un salarié d'entreprise. Guillaume Depré, bonjour.
2: Bonjour.
0: Vous êtes le fondateur de l'association Deviens ce que tu es. Alors, pourquoi avoir créé cette association? Est-ce que c'est parti d'un constat?
2: Oui, c'est parti d'un constat important, c'est qu'en France, on n'est pas bon sur l'orientation des jeunes. Plusieurs choses, 60% des jeunes ont vraiment le sentiment de ne pas avoir choisi leur orientation à l'issue de la troisième. Et quand on regarde dans les lycées, on s'aperçoit qu'il y a une seule conseillère d'orientation pour 1500 élèves. Et quand on approfondit encore un peu plus ce constat, en regardant 2-3 études, on s'aperçoit que les études nous disent qu'en France, l'orientation, c'est l'angle mort de la réforme des lycées. Et puisque nous sommes à Toulouse et que cette association est toulousaine, Jean Tirole, prix Nobel toulousain, nous dit en France, il y a vraiment une défaillance de l'orientation, donc c'est à ça qu'on va essayer de s'atteler.
1: Et il y a une défaillance de l'orientation. Est-ce qu'il y a aussi un enjeu pour les jeunes de découvrir qu'ils ont des talents?
2: Ben oui, parce que je pense que vous, comme moi, vous vous souvenez, de temps en temps, on pointe à l'école avec en rouge sur nos copies nos faiblesses. Et malheureusement, alors pas dans toutes les écoles, on ne pointe pas toujours nos forces et nos talents. Et là, l'objectif de ce bilan d'orientation, c'est qu'avec une orientatrice du réseau Deviens ce que tu es, ben on va mettre en exergue les talents des jeunes. On va leur dire, vous avez des talents, vous avez des forces. Bien souvent, vous ne les connaissez pas et on va travailler ensemble pour voir quel pourrait être pour vous le meilleur avenir.
0: Et donc concrètement, comment ça marche? Les jeunes se retrouvent avec un parrain, une marraine, de quoi ils discutent? Comment ça s'articule?
2: Alors, il y a deux choses. D'abord, ils travaillent avec une orientatrice, donc ils passent 4 fois 2 heures avec une orientatrice qui va les aider grâce à des tests, grâce à ce bilan d'orientation, grâce à ces discussions. Ensuite, ils vont dire, bah, tiens, toi, je pense que ton avenir est dans le commerce, différents avenirs possibles, charpentier. Et ensuite, une fois qu'ils ont vu ça, ils vont avoir un parrain ou une marraine qui est issu d'une entreprise qui va les aider à aller vers le but que leur a proposé l'orientateur. Donc je suis fait pour être charpentier, avec mon parrain issu de l'entreprise, je vais regarder les formations, peut-être que ce parrain va m'ouvrir grâce à son réseau la possibilité de rencontrer des charpentiers et ainsi découvrir le peut-être futur métier que l'orientatrice m'a proposé.
1: Guillaume Depré, racontez-nous peut-être concrètement, est-ce que vous avez en tête un jeune qui a, grâce à votre association Deviens ce que tu es, découvert des talents insoupçonnés ou un métier dont il n'avait pas connaissance peut-être?
2: Oui, et alors, c'est une histoire toute simple. C'est d'abord que c'est une jeune qui était un peu tétanisée et qui ne savait pas du tout quoi faire. Et on lui a proposé un métier dans le paramédical. Mais surtout, ce qui a été important dans ce bilan, ce n'est pas forcément ce métier dans le paramédical. C'est que ce bilan lui a donné confiance en elle. Et souvent, ces jeunes, ils sont un peu recroquevillés. Ils n'osent pas partir, ils n'osent pas quitter leur environnement. Et cette jeune, grâce à ce bilan, elle est partie à Paris, parce que les études qu'on lui proposait n'étaient qu'à Paris. et ça lui a donné cette force de quitter son environnement pour aller faire ses études à Paris. On l'a eu au téléphone il n'y a pas très longtemps et elle est ravie de cette orientation.
0: Donc il y a un véritable impact sur ces jeunes. Est-ce qu'il y en a un aussi sur les parrains, sur les marraines ?
2: Oui, bien sûr, parce que vous vous ouvrez chez vous, dans votre entreprise, c'est un peu, ça peut être un peu confort, en tout cas ça peut être un peu toujours le même environnement. Donc là, vous allez quelquefois dans les cités, quelquefois dans des endroits dans lesquels vous ne seriez pas allé. Vous allez vous ouvrir vers les jeunes, vous quelquefois vous rencontrez les familles des jeunes. Donc c'est une grande ouverture et les parrains et les marraines en redemandent parce que ça peut aussi donner du sens. Quelquefois, on sait que ces salariés manquent un peu de sens et c'est une façon de donner du sens en plus de leur travail.
0: Et puis ça crée du lien entre les deux, on imagine aussi.
2: Ça crée du lien. Quelquefois, on a du mal à couper le lien entre parrain et jeune. Et il continue à se voir. Un parrain récemment a emmené un jeune à un match de foot parce que le jeune aimait beaucoup le foot. Et ils ont été à Marseille en partant de Toulouse. Ils ont pris le train. Ils sont allés voir un match de foot ensemble. Donc ça fait des beaux duos, des beaux binômes.
0: Donc ça crée de belles histoires et ça leur permet aussi surtout à ces jeunes de trouver leur voie. Un grand merci Guillaume Depré. Je rappelle, vous êtes le fondateur de l'association Deviens ce que tu es que vous venez de nous présenter ce matin. Un grand merci.
1: Et merci à vous Clara Bévilacqua. Clara, on vous retrouve dans quelques minutes pour le Saint du jour.
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1: En avril dernier, la France entière était bouleversée par la mort de Lorraine, lycéenne de seconde assassinée par un élève de sa classe à Nantes. Ses parents ont fait de cette douleur un engagement. Ils ont fondé l'association Effervescence Jeunes en faveur de la santé mentale des jeunes. Son père, Johan Gourmaud, est l'invité cette semaine de Dialogue sur la mort, l'émission de Christian Cacré. Je vous propose d'en écouter un extrait, Johan Gourmaud, qui raconte l'élan de solidarité qui a donné naissance à l'association.
4: Il y a eu un élan de solidarité énorme autour de nous, autour de Lorraine, déjà des milliers de fleurs autour de l'établissement en hommage de Lorraine. Et là, on s'est dit, c'est bien, ça veut dire que les gens veulent faire quelque chose pour nous aider, pour accompagner Lorraine. Mais qu'est-ce qu'on peut faire aujourd'hui de différent ? Parce qu'il y avait assez de fleurs. Et là, c'est là où on s'est décidé de lancer une cagnotte. Et lancer une cagnotte, très rapidement, on avait compris que c'était autour de la santé mentale. Mais alors, est-ce que c'était pour une asso précise ? On ne savait pas. Alors, il y a eu cet élan de générosité-là. Et puis, autour de nous, dans les associations, le quartier, les gens qui venaient et qui nous apportaient à manger, qui nous apportaient un moment de soutien, d'accolade, et qui était important pour nous.
1: Voilà, vous écoutiez Johan Gourmaud, père de Lorraine et fondateur de l'association Effervescence Jeunes, au micro de Christian Cacré, émission déjà disponible sur rcfnotredame.fr. Le Venezuela, victime de deux terribles tremblements de terre. Quel rôle pour l'église locale ? Benoît Blanpré, directeur de l'AED en France, est avec nous dans deux minutes.
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1: RCF Notre-Dame, il est 6h44. Nous fêtons aujourd'hui Saint Thomas. Clara sera avec nous dans quelques minutes pour nous en parler. Mais d'abord, Benoît de Blanpré, nous vous retrouvons. Vous êtes directeur de l'aide à l'Église en détresse en France. Et en cette fin d'année scolaire, vous aviez prévu de faire un bilan des mois qui viennent de s'écouler et de regarder ensemble les détresses, mais aussi les joies de l'Église dans le monde.
6: Au cours de cette année, des chrétiens sur les 5 continents ont été victimes de la guerre, de persécutions, de discriminations ou encore d'injustices. Mais malgré toutes ces épreuves, ils continuent fidèlement de faire briller la lumière de l'Évangile autour d'eux. Et ainsi, lors de nos chroniques hebdomadaires ensemble, nous avons évoqué la situation au Liban, en Terre Sainte, au Soudan, en Birmanie, en Ukraine, au Mozambique ou encore à Cuba. Et ensemble, nous avons prié et soutenu nos frères et sœurs qui nous demandent de ne pas les oublier. Alors, au nom de chacun d'entre eux et au nom de l'AED, je veux vraiment vous remercier très chaleureusement, chers auditeurs, pour l'attention que vous portez aux chrétiens en détresse dans le monde.
1: Mais Benoît, l'actualité vous oblige à bouleverser votre chronique.
6: Oui, hélas. Parce que le 24 juin dernier, 2 tremblements de terre ont violemment frappé le nord du Venezuela. Et les informations qui nous parviennent de l'église locale sont catastrophiques et bouleversantes. Les chiffres sont alarmants. Selon le dernier bilan, qui va malheureusement s'alourdir, plus de 1800 personnes ont perdu la vie, près de 50 000 sont portées disparues au moment où je parle, et 250 000 habitants se retrouvent sans logement. Et Mgr Raoul Biord, qui est l'archevêque de Caracas, avec qui nous sommes en contact, nous a confié « Les besoins sont immenses, la priorité aujourd'hui est de sauver et de reconstruire des vies ». Car au-delà des dégâts matériels qui sont évidemment considérables, c'est une population totalement traumatisée qu'il faut désormais accompagner. Et dans ce contexte, l'Église est la seule institution solide et de confiance sur laquelle chacun peut s'appuyer. Les prêtres, les religieuses et les laïcs sont déjà à l'œuvre. Ils ont eux-mêmes beaucoup perdu et pourtant, ils ne ménagent pas leurs efforts pour accueillir les familles sinistrées, visiter les blessés dans les hôpitaux et réconforter tous ceux qui ont perdu un proche qu'ils ont parfois dû extraire eux-mêmes des décombres.
1: Ainsi, au cœur de cette désolation, Benoît, l'Église au Venezuela apporte la consolation, la compassion, le réconfort et l'espérance.
6: Oui, c'est tout à fait ça. Et pour lui permettre d'accomplir ses missions, elle a besoin de nous. Et l'aide à l'Église en détresse vient donc d'ouvrir un fonds d'urgence pour répondre aux besoins immenses de la population sur place. Alors merci, chers auditeurs, de répondre à cet appel pour permettre à l'Église au Venezuela, comme ailleurs dans le monde, de prendre soin des corps et des cœurs blessés.
1: Merci beaucoup, Benoît de Blanpré. Je rappelle que vous êtes directeur pour la France de l'aide à l'Église en détresse. Vous écoutez RCF Notre-Dame, il est 6h47. Nous sommes très heureux de nous réveiller avec vous et Clara aujourd'hui. Nous fêtons les Thomas, un nom d'origine araméenne qui veut dire jumeau.
0: Oui, Thomas était l'un des 12 bien connus pour avoir été incrédule face à l'annonce de la résurrection de Jésus. Il veut voir pour croire et a dit « Je ne le croirai que lorsque j'aurai mis mon doigt dans la trace de ses clous et ma main dans son côté ».
1: Mais on ne peut pas résumer saint Thomas à ses seuls versets, il est bien plus que cela.
0: Exactement, intrépide et loyal, c'est lui aussi qui est prêt à suivre Jésus à Béthanie alors qu'il sait que les Juifs veulent le lapider. Il dit aux autres disciples « Allons-y, nous aussi pour mourir avec lui ». Et alors, et lors de la dernière scène, comme il ne comprend pas bien ce que veut dire Jésus, il l'interroge « Seigneur, nous ne savons pas où tu vas, comment serions-nous le chemin ?» Et Jésus répond « Je suis le chemin, la vérité et la vie ». Un peu plus tard, lorsque Thomas rencontre enfin Jésus ressuscité, il s'exclame « Mon Seigneur et mon Dieu ». Que de versets fulgurants.
1: Merci d'avoir remis un peu de justice dans la géographie de saint Thomas, la géographie dont on est parfois très critique. Et selon la tradition, Thomas aurait ensuite parcouru la Mésopotamie, l'Iran, l'Inde et la Chine.
0: Et encore aujourd'hui, une belle communauté syro-malabar, dite chrétien de saint Thomas, se trouve essentiellement sur la côte sud-ouest de l'Inde, dans l'état du Kerala. Alors pour eux, saint Thomas et leur fondateur, l'apôtre saint Thomas serait arrivé en terre indienne en 52, ce qui ferait que l'Inde aurait connu une christianisation bien antérieure à celle de la plus grande partie des pays d'Europe.
1: Merci beaucoup Clara Bévilacqua. Est-ce que ça vous dit Clara qu'on regarde un petit peu les autres saints que nous fêtons aujourd'hui? Il y a deux saints Anatole à l'honneur. un saint Anatole, évêque en Syrie au IIIe siècle, un autre évêque de Constantinople, et puis saint Héliodore. Connaissez-vous des Héliodores ?
0: Absolument pas, et vous ?
1: Bon, bah, c'est Héliodore, faut le réveiller. Pardon, elle est bien celle-ci. Alors, cette dernière matinale de la saison, on est en roue libre ce matin. Saint Héliodore était un ami de saint Jérôme au IVe siècle. Il a abandonné sa carrière militaire pour se joindre à un groupe d'ascètes. Il retrouve à Antioche son ami, donc saint Jérôme, et son compatriote de Dalmatie. Et plus tard, il est nommé évêque d'Altino, non loin d'Aquilée. Il laisse entrevoir dans sa correspondance avec saint Jérôme quel était le sérieux de la vie chrétienne de son diocèse. À l'honneur également aujourd'hui, les Hyacinthes, saint Hyacinthe, qui était martyr à Césarée de Cappadoce vers l'an 120. Clara Bévilacqua, on vous retrouve dans 10 minutes pour les informations, tout savoir en ce vendredi 3 juillet. Mais d'abord, je vous propose de prier ensemble la prière du matin, chaque jour sur RCF Notre-Dame. Et oui, nous fêtons aujourd'hui l'apôtre Thomas, l'occasion dans notre prière du matin d'écouter ce passage de saint Jean. On est juste après la résurrection du Christ. Thomas veut toucher pour croire. Heureux qui croit sans avoir vu, répond le Christ. La théologienne Monique Bojard fait le commentaire de ce passage. C'est au 20e chapitre de saint Jean, les versets 24 à 29.
7: L'un des 12, Thomas, dont le nom signifie jumeau, n'était pas avec eux quand Jésus était venu. Les autres disciples lui disaient « Nous avons vu le Seigneur ». Mais il leur déclara « Si je ne vois pas dans ses mains la marque des clous, si je ne mets pas mon doigt à l'endroit des clous, si je ne mets pas la main dans son côté,

Thomas lui dit alors, « Mon Seigneur et mon Dieu !» Jésus lui dit, « Parce que tu m'as vu, tu crois ? Heureux ceux qui croient sans avoir vu !»

En cette fête de l'apôtre saint Thomas, nous venons d'entendre le fameux passage de l'évangile selon saint Jean, où Thomas exprime son refus de croire à la résurrection du Christ. Il affirme qu'il ne pourrait le croire s'il ne peut toucher de ses mains les plaies du crucifié. Saint Jean dresse un portrait attachant de l'apôtre Thomas, un homme spontané qui dit tout haut ce que chacun de nous pourrait penser tout bas. Il l'évoque à trois reprises. D'abord, lorsque Jésus décide de retourner en Judée pour se rendre auprès de Marthe et Marie et de leurs frères malades. Les disciples le mettent alors en garde car ils savent que sa vie est menacée. C'est Thomas qui, le premier, incite les apôtres à suivre Jésus pour mourir avec lui. Il y a donc un enthousiasme, une confiance et une générosité chez lui. Mais il fait aussi partie de ceux qui ont du mal à comprendre, qui sont lents à croire. Quand Jésus prépare ses disciples à son prochain départ et leur dit qu'ils savent le chemin, Thomas est celui qui pose frontalement la question « Seigneur, nous ne savons pas où tu vas. Comment pourrions-nous savoir le chemin ?» C'est là où Jésus fait la célèbre réponse « Je suis le chemin, la vérité et la vie ». Et enfin, le passage que nous venons d'entendre aujourd'hui, qui se conclut par cette belle confession de foi, « Mon Seigneur et mon Dieu ». Nous faisons partie de celles et ceux qui doivent croire sans avoir vu, et s'être heureux ainsi. Non seulement parce que Jésus l'a dit, mais aussi parce qu'il ne peut y avoir de foi quand tout est démontré. C'est le paradoxe de certaines tentatives qui cherchent à démontrer scientifiquement l'existence de Dieu. Elles veulent dépasser la foi et faire entrer Dieu dans le domaine du savoir. Mais la foi est une relation de confiance. La confiance ne relève pas du savoir. Elle n'est ni mesurable ni vérifiable. Elle est un élan de vie, porté par l'espérance. C'est ce qui fait sa force et sa fragilité.

Notre Père, qui es aux cieux, que ton nom soit sanctifié, que ton règne vienne, que ta volonté soit faite sur la terre comme au ciel. Donne-nous aujourd'hui notre pain de ce jour. Pardonne-nous nos offenses, comme nous pardonnons aussi à ceux qui nous ont offensés. Et ne nous laisse pas entrer en tentation, mais délivre-nous du mal. Car c'est à toi qu'appartiennent le règne, la puissance et la gloire pour les siècles des siècles. Amen.

0: Et mon Dieu, par la communauté des Béatitudes, en cette fête de Saint Thomas, vous écoutiez le 20e chapitre de Saint Jean. Notre prière se poursuit, l'Angélus.
1: L'ange du Seigneur apporta l'annonce à Marie.
2: Et elle conçut du Saint-Esprit. Je vous salue Marie, pleine de grâce.

0: Le Seigneur est avec vous. Vous êtes bénie entre toutes les femmes, et Jésus, le fruit de vos entrailles, est béni. Sainte Marie, Mère de Dieu, priez pour nous, pauvres pécheurs, maintenant et à l'heure de notre mort.
1: Voici la servante du Seigneur.
0: Qu'il me soit fait selon votre parole. Je vous salue Marie, pleine de grâce. Le Seigneur est avec vous. Vous êtes bénie entre toutes les femmes, et Jésus, le fruit de vos entrailles, est béni. Sainte Marie, Mère de Dieu, priez pour nous pauvres pécheurs, maintenant et à l'heure de notre mort.
1: Et le Verbe s'est fait chair.
0: Et il a habité parmi nous. Je vous salue Marie, pleine de grâce. Le Seigneur est avec vous. Vous êtes bénie entre toutes les femmes, et Jésus, le fruit de vos entrailles, est béni. Sainte Marie, Mère de Dieu, priez pour nous pauvres pécheurs, maintenant et à l'heure de notre mort.
1: Priez pour nous, Sainte Marie, Mère de Dieu,
0: afin que nous soyons rendus dignes des promesses du Christ.
1: Daignez, Seigneur, répandre votre grâce dans nos âmes, afin qu'ayant connu par la voix de l'ange l'incarnation de votre Fils Jésus-Christ, nous puissions parvenir par sa passion et par sa croix à la gloire de sa résurrection, par le même Jésus-Christ, votre Fils, notre Seigneur. Amen.

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4: Nous sommes le vendredi 3 juillet, nous fêtons aujourd'hui Saint Thomas. Très bon réveil. Vous écoutez RCF Notre-Dame, il est 8h. Non, il est 7h, pardonnez-moi les informations. Avec vous, Clara Bévilacqua, plus de 7000 départs de feu ont été recensés depuis le début de la saison.
5: Oui, selon le Premier ministre Sébastien Lecornu, et plus de 30 incendies sont actuellement en cours sur le territoire français. 2000 pompiers mobilisés. Trois nouvelles plaintes déposées contre Patrick Bruel, deux pour viol et une pour agression sexuelle sur mineur. Le chanteur déjà mis en examen pour les mêmes motifs dans quatre autres affaires. C'était la pire attaque de missiles russes sur Kiev depuis le début de la guerre. 27 morts et 91 blessés dans la capitale ukrainienne. Kiev qui promet de rendre coup pour coup à Moscou. Un suspect identifié à Monaco 4 jours après la tentative d'assassinat à l'engin explosif contre un homme d'affaires d'origine ukrainienne. Un mandat d'arrêt a été émis. Le suspect fait l'objet d'une notice rouge Interpol.
4: Les chrétiens sont-ils encore capables de parler entre eux? C'est les coulisses de l'info dans 10 minutes avec Étienne Pépin. Il sera accompagné de Clotilde Brossolet. D'abord la suite de l'information plus près de chez vous. Il y a eu près de 7000 départs de feu depuis le début de la saison.
5: Oui, c'est le chiffre donné hier par le Premier ministre Sébastien Lecornu qui présidait un comité interministériel à Marseille. Des incendies qui surviennent de plus en plus tôt. C'est le constat en tout cas du porte-parole de la Fédération des sapeurs-pompiers. Pour Éric Brocardi, toute la France est concernée par ces risques.
6: Elle est intense et on le sait aujourd'hui quand on voit les comparatifs avec les chiffres de 2024. 2024, c'était près de 4000 feux sur la même période. Aujourd'hui, nous en sommes déjà à plus de 7000. C'est 5 fois plus de largage effectué par les pilotes de la sécurité civile. Donc aujourd'hui, oui, nous sommes sur une précocité. Pourquoi? Parce que vous l'avez vu, chaleur, canicule. Le cocktail est là pour justement, à tout instant, avoir des feux qui se développent sur l'ensemble du territoire national.
5: Éric Brocardi reçu sur France Télé hier. Plus de 30 incendies sont en cours actuellement sur le territoire français. 2000 sapeurs-pompiers professionnels et volontaires sont mobilisés depuis mercredi chaque jour partout en France. Et alors que ces vagues de chaleur s'intensifient, les jeunes sont dans la rue pour le climat. 7 ans après les Fridays for Future, mobilisation mondiale portée par la Suédoise Greta Thunberg, des lycéens et étudiants français tentent de faire renaître ce mouvement. Un rassemblement est prévu à 11h ce matin à Paris, place Jacques-Bainville. C'est dans le 7e arrondissement.
4: Le Premier ministre appelle avec gravité, dit-il, les parlementaires à trouver un budget.
5: Oui, aux rencontres économiques d'Aix-en-Provence, Sébastien Lecornu entend préparer les esprits pour ne pas pousser le pays dans le ravin, selon ses mots. Il rappelle que le prochain président pourra de toute façon corriger ce budget après son élection. C'était la pire attaque de drones et de missiles russes sur Kiev depuis le début de la guerre. Il y a maintenant 4 ans, on compte 27 morts et 91 blessés cette nuit dans la capitale ukrainienne. Kiev qui promet de rendre coup pour coup à Moscou alors que la Russie a annoncé son intention de poursuivre ses attaques. La fête du cinéma a fait le plein. Plus de 3 700 000 spectateurs, fréquentation en hausse de 23% par rapport à l'année dernière. Une fête du cinéma qui a également profité de la canicule. De nombreux Français ont cherché la fraîcheur dans les salles obscures. C'est aujourd'hui le meilleur jour de l'année pour certains écoliers ou peut-être un jour déchirant pour d'autres. C'est en tout cas cas le dernier de l'année. Les vacances scolaires débutent ce soir et le Portugal a eu très chaud cette nuit contre la Croatie. Cristiano Ronaldo et ses joueurs s'en sortent en Coupe du Monde. Victoire de 2-1 en 16e de finale de la Coupe du Monde. Un billet décroché donc pour les 8e où l'Espagne les attend. Espagne qui s'est facilement qualifiée hier. Victoire 3-0 sur l'Autriche. Pour la météo, les nuages d'hier nous ont bien quitté. C'est un grand soleil qui s'annonce partout sur la région aujourd'hui. Alors, un léger voile ce matin, mais il va très rapidement nous quitter. Le vent est tombé, les températures vont regrimper. On attend entre 29 et 31 degrés.
4: Il est 7h04, ou en tout cas 7h03 et 50 secondes sur RCF Notre-Dame, l'actualité des diocèses d'Île-de-France. Avis à tous les jeunes de 18 à 35 ans. Un festival de 3 jours est sur le point de commencer au cœur de l'abbaye de Notre-Dame-de-Louis.
5: Oui, c'est en Essonne, près de Dourdan, et c'est la toute première édition du festival Restart, organisé par le diocèse d'Évry, destiné, Pierre-Hugues, vous l'avez dit, à tous les 18-35 ans qui ne prennent pas assez de temps pour eux, ou aux jeunes néophytes qui viennent d'être baptisés et qui n'ont jamais vécu de tels rassemblements.
7: Père Céleste, j'ai une requête de prière précise. Des choses intimes qu'à toi seul il fallait que je dise.
5: Restart, c'est donc 3 jours de festival, des topos sur des sujets concernants, des temps d'adoration, confession, marche au flambeau, des concepts immersifs, des concerts et DJ sets.
8: Donc l'idée, c'est de vraiment créer le tout premier festival sur mesure, pensé pour eux et par eux.
5: Christelle Raniveau du Pôle Jeune du diocèse d'Évry.
8: En mélangeant vraiment tout ce qu'ils avaient envie de voir. Donc ça allait de grandes veillées d'adoration à des concerts de louanges, mais aussi des ateliers vraiment concrets pour tous ceux qui sortent du lycée, par exemple, et qui arrivent vers vraiment la vie de jeunes étudiants, jeunes adultes, de pouvoir être accompagnés sur cette transition, mais aussi de pouvoir grandir dans leur foi. C'est un espèce de package où, en fait, ils peuvent vraiment grandir dans leur vie personnelle et professionnelle aussi.
5: Et avec ce grand rassemblement, le diocèse veut inciter les 18-35 ans à être acteurs de leur foi et ne pas la vivre dans leur coin.
8: Montrer que l'Église avait pas seulement un rôle d'accompagnateur spirituel, mais que l'Église est aussi là un peu comme une réponse sociale, quoi. Que ça devrait pas juste être la maison où on grandit dans sa foi, mais pour nous, l'Église, elle devrait avoir ce rôle aussi d'accompagner dans cette transition quand on passe d'ado à adulte. Par exemple, on galère sur notre gestion du budget, nos gestions administratives, enfin, comment on vit notre foi à travers tous ces aspects concrets de notre vie.
7: Je serais ravi et tout mon être dirait merci, mais seul toi décides, je le sais, et tant mieux d'ailleurs, tu restes souverain, tu sais le pire, tu sais le meilleur.
5: Un rassemblement qui dure donc 3 jours avec un thème bien choisi.
8: Il a été construit autour du verset Ésaïe 43, le verset qui dit « Ne voyez-vous pas, je ferai toutes choses nouvelles, je mettrai des fleuves dans la solitude, des chemins dans le désert ». C'est pour ça qu'on l'a appelé Restart aussi, c'est que chaque participant puisse vraiment prendre un nouveau départ. Et on s'est basé du coup sur les 3 parties du verset, où le premier jour c'est vraiment axé sur nommer ces déserts, en fait qu'est-ce qui bloque, qu'est-ce qui m'empêche d'avancer. Le deuxième jour, c'est plus un jour focalisé sur le discernement. Et le dernier jour, c'est « Ok, j'ai compris mes déserts, j'ai compris que j'étais capable de voir un chemin malgré mon désert actuel. Comment je fais maintenant pour que ma foi, je ne la garde pas juste pour moi, que je puisse prendre un nouveau départ ?»
5: Et pour aider justement à prendre ce nouveau départ, le programme est bien rempli, nous dit Christelle Raniveau.
8: Dans cette tranche d'âge-là, en fait, il y en a beaucoup qui sont perdus au niveau de leurs études ou de leur foi professionnelle. On a invité pour ça un abbé, l'abbé Charles-Thierry Janjo, qui est aussi aumônier à l'ESSEC, une école de commerce. La deuxième journée, le père Benoît, maintenant, qui fait partie de la communauté des jésuites, va vraiment nous aider à avoir des clés de discernement, à faire les bons choix, etc. Le soir, on a Nick, qui est un artiste, rappeur, en fait, psalmiste, qui va témoigner de comment, à partir de ses blessures, il a pu, avec sa foi, prendre un nouveau départ aussi.

Le troisième jour, c'est plutôt un talk show un peu fun avec différents intervenants. On a Kairos qui a créé un parcours du 35 sur la doctrine sociale de l'Église. On a la Cité Céleste aussi qui est en mission pour les jeunes qui sont un peu en périphérie et en marge un peu de la société, enfin surtout dans les milieux populaires. On a un jeune qui va intervenir aussi qui vit dans une famille multiconfessionnelle. Donc voilà des vraies réalités qui se passent chez l'Église 35. Et puis, de façon,

0: Et que pour elle, c'est le rappeur Nick que vous entendiez qui sera donc présent au festival Restart qui débute ce soir au cœur de l'abbaye de Notre-Dame de Louis, c'est en Essonne.
1: Merci beaucoup Clara Bévilacqua, c'est sympa, rappeur Nick, je ne connaissais pas. Ouais. Voilà, c'est agréable. J'aime bien. Je suis peut-être plus classique encore dans mes choix et dans mes goûts.
0: Vous aimez pas.
1: Mais si, c'est, j'aime bien découvrir. Allez, à suivre. Les chrétiens sont-ils encore capables de se parler? Les coulisses de l'info, ce sera avec Étienne Pépin ce matin qui reçoit Clotilde Brossolet. Nous sommes vendredi 3 juillet.
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1: RCF Notre-Dame, il est 7h10. Bonjour Étienne Pépin.
6: Bonjour Pierre-Hugues Dubois, bonjour à tous.
1: Étienne, vous faites déjà rire alors que vous n'avez pas encore ou à peine pris la parole.
6: Mais ma joie est inénarrable.
1: Inénarrable. Votre joie, certes, est inénarrable. Votre point de vue, j'espère, le sera également. De quoi allez-vous nous parler, Étienne?
6: Je vais me poser une question, enfin, je vais vous la faire poser d'ailleurs. Les chrétiens sont-ils encore capables de se parler?
1: Voilà, c'était la question. Voilà. Je pense qu'il y a autre chose après.
6: Ma réponse est, je l'espère, oui. Parce qu'au fond du compte, on sera jugé sur l'amour, Pierre-Hugues.
1: Eh bien, oh là là, bah dis donc, ouf, c'est très spirituel à 7h10. Ça, on se réveille tout juste, là, Étienne Pépin. Est-ce que vous connaissez l'Aude un petit peu, Étienne?
6: L'Aude, oui. Dites-moi, oui. Je vais essayer de répondre à la question.
1: Parce que le père Philippe Guittard est curé dans l'Aude. Oui. Et il vient d'être nommé aumônier général des scouts et guides de France. Oui. Portrait d'un prêtre à la guitare au micro de Nathalie Dessauce. Ce sera dans 10 minutes. Qu'est-ce qu'il y a de drôle?
6: Elle est très très drôle, Pierre-Hugues.
1: Ah mais j'ai pas compris, guitare, j'ai pas fait de blague là.
6: Guitare, l'aumônier à la guitare.
1: Bah oui, c'était.
6: Non, j'ai écrit. C'est une blague, c'est une astuce.
1: Bah, allez, 7h11. Eh bien, on va avoir du mal, à mon avis, à aller au bout de ce point de vue, Étienne Pépin. Je rappelle que vous êtes directeur de la rédaction de RCF Notre-Dame. Et comme chaque semaine, les coulisses de l'info, vous répondez donc aux questions et remarques de nos auditeurs. Et aujourd'hui, c'est la dernière de la saison, ce qui explique notre fatigue et nos fous rires. Et vous nous proposez comme une synthèse de toutes les chroniques de l'année. Et c'est moi qui pose une question, enfin, c'est vous qui me l'avez écrit. Les chrétiens sont-ils encore capables de se parler?
6: Oui, Pierre-Hugues. Et voilà, ça ne va pas être simple de répondre à votre question. Parce que ma conviction, c'est d'abord qu'il est bon que tous les chrétiens ne soient pas d'accord sur tout. Et nos auditeurs en sont la parfaite illustration. Chaque semaine à la radio, nous recevons beaucoup d'appels, de messages, de lettres, et les avis sur nos émissions sont très variés. Je vais vous faire une confidence, Pierre-Hugues, lorsqu'une émission fait réagir, pose une question ou fait polémique, nos auditeurs ne parlent pas d'une seule voix, se levant comme un seul homme face au scandale qu'ils viennent d'entendre. Là où un sujet agace certains, il régale les autres. C'est assez extraordinaire parce que c'est systématique et il nous faut composer avec ça, non pas pour satisfaire ou flatter tout le monde dans sa conviction, mais pour chercher sans cesse la justesse du traitement de sujets parfois très complexes, sortir des biais, sortir des bulles, sortir des postures. Le monde n'est pas binaire, je crois profondément que la nuance permet toujours de mieux comprendre les choses complexes. La nuance, c'est ce qui rend la musique plus belle, et c'est la même chose à la radio, cela n'empêche pas de porter des convictions haut et fort et clair.
1: Et faut-il encore pouvoir se parler ? Est-ce que c'est possible ?
6: Oh oui, Pierre-Hugues, ça n'arrête pas. Alors, c'est vrai que les actus des derniers jours vont m'aider à vous expliquer comment on travaille à la rédaction de RCF Notre-Dame. La fin de vie, les ordinations sacerdotales de la fraternité Saint-Pédis, le débat politique en général, c'est clairement la foire d'empoigne. Et les chrétiens peinent à parler d'une seule voix, et même tout simplement à se parler. La fin de vie, par exemple, un député m'a dit encore récemment regretter que les chrétiens ne soient pas mobilisés massivement, les uns reprochant la radicalité des autres et refusant de se mobiliser aux côtés de ceux dont ils exècrent les idées politiques. Sur les sacres des évêques intégristes à Écône, certains prêtres me confient en off se désoler de l'incapacité de l'Église à maintenir le dialogue avec la fraternité Saint-Pédis, alors qu'on tolère parfois avec beaucoup de largesse des situations pastorales qu'ils jugent inacceptables, comme en Chine ou en Allemagne par exemple. Et puis Pierre-Hugues, sur la politique, c'est le festival des anathèmes. De gauche à droite, les affirmations péremptoires fusent au risque parfois et même souvent d'instrumentaliser la foi chrétienne au nom de ses convictions politiques. Nous l'observons à la moindre occasion, à nous de créer les conditions du débat.
1: Alors Étienne, quel est le moteur de votre réflexion sur ces sujets ?
6: Mon cher Pierre-Hugues, permettez-moi de citer encore ce psaume que j'aime tant.
1: Ça va être le psaume 84.
6: Que je répète à l'envi tellement il guide mes réflexions et discernements de journaliste. Le psaume 84, comment l'avez-vous deviné ? Amour et vérité se rencontrent, justice et paix s'embrassent. Cela pourrait être la devise de notre métier, servir la justice et la paix ne peut passer que par la recherche de la vérité avec amour. Et au fond, nous sommes des chercheurs de tout cela sur RCF Notre-Dame. Chercher humblement la vérité et librement la servir. C'est un acte permanent de charité. Cela nous impose d'aimer notre monde et notre humanité telle qu'elle est à notre époque, traversée par des crises, des drames, mais aussi tellement de joie. Cela nous fait passer par bien des sentiments contradictoires ou ambigus, mais... Et je le répète souvent à la rédaction, avant de prendre l'antenne, avant une interview qui s'annonce difficile sur un sujet lourd, rappelons-nous sans cesse, avant de dire quoi que ce soit, comme le dit Saint Jean de la Croix, au soir de notre vie, nous serons jugés sur l'amour.
1: Sans écraser autrui sous le poids de ta découverte, chercher humblement la vérité, librement la servir, c'est ce que vous allez faire à Étienne Pépin avec votre invité Clotilde Brossolet.
6: Clotilde Brossolet, merci infiniment d'être avec nous comme si régulièrement sur notre antenne pour cette chronique. Pourquoi est-ce qu'on n'est pas tous d'accord, les chrétiens, finalement, on pourrait parler d'une seule voix ?
7: Bah non, on ne peut pas parler d'une seule voix parce qu'on n'a pas d'outils qui nous obligeraient, qui nous contraindraient à parler d'une seule voix. Si je parle sur des questions politiques, je fais partie de la doctrine sociale de l'Église. Et en fait, ce qui est assez génial, c'est que la doctrine sociale de l'Église, ce n'est pas un programme politique avec une série de mesures qu'il faudrait appliquer pour que notre monde soit un monde du bien commun. C'est un corpus de réflexion fondé sur les éléments théologiques et qui fait appel à notre raison et qui nous donne les grands principes sur lesquels nous devons incarner le message évangélique, sur lesquels nous pouvons incarner le message évangélique.
6: Est-ce à dire, Clotilde, qu'il y a autant de catholiques que de manières de penser avec justement cette doctrine sociale de lecture de l'Église comme guide ?
7: Oui, je pense qu'il y a autant de manières de penser qu'il y a de catholiques. Alors attention, parce que dans la doctrine sociale de l'Église, il y a quand même des grands principes. Alors il y a des principes très faciles à appliquer. La question du respect de la vie, c'est facile pour la fin de vie, la question de l'euthanasie, tu ne tueras point. Donc l'euthanasie n'est pas possible, n'est pas envisageable. En revanche, sur des questions comme la question des migrants, plusieurs principes de la doctrine sociale de l'Église se percutent. Et donc là, il est évident que c'est notre raison individuelle qui est appelée pour réfléchir.
6: Mais est-ce que l'Église, là, n'a pas commis une faute, peut-être par excès de confiance dans notre humanité, en assumant ce pluralisme ?
7: Non, pas du tout. Je pense que justement, le rôle de l'Église, c'est pas de créer un parti politique. Le rôle de l'Église, c'est que chacun d'entre nous soit acteur, s'appuie sur son désir de vérité et sa nécessité d'être responsable de la société. S'il n'y avait qu'une doctrine à appliquer, en fait, la doctrine sociale de l'Église serait une idéologie comme une autre. Elle est bien plus grande que ça. Elle fait appel à notre esprit de responsabilité. Alors c'est sûr, nous arrivons devant la doctrine sociale de l'Église, devant les choix politiques à faire, avec nos histoires personnelles, nos déterminismes sociaux, nos déterminismes culturels, individuels, nos propres angoisses. L'un aura l'angoisse identitaire, l'autre l'angoisse écologique. Et donc finalement, chacun rentre dans cette doctrine sociale de l'Église avec son prisme personnel. Je pense qu'en soi, c'est intéressant parce que tous ces prismes disent quelque chose des urgences de notre monde.
6: Mais on pourrait se dire que sur RCF Notre-Dame en particulier, mais dans l'Église en général, justement, on peut chercher la vérité tous ensemble, quels que soient nos prismes et quelles que soient nos histoires.
7: Ben complètement, parce que moi je suis fascinée par un texte qui date de 1972 et qui a été édité par la Conférence des évêques de France, qui à mon avis est un texte prophétique et que depuis il en a manqué, soyons honnêtes, qui s'appelle « Pour une pratique chrétienne de la politique ». Ce texte texte est absolument merveilleux parce qu'il rappelle que le pluralisme est indispensable, justement parce que aucun d'entre nous ne détient la vérité individuellement et que l'autre est toujours porteur de vérité pour les autres. Nous sommes porteurs de vérité pour les autres et c'est ensemble que nous pouvons atteindre la vérité. Et ce texte est intéressant parce que ce n'est pas la vérité théologique qui est évoquée, c'est la vérité des choix politiques.
6: Quelle inclination du cœur cela impose de nous ? Est-ce que la vertu principale finalement pourrait être l'humilité déjà devant l'immensité de la tâche humaine qui nous attend ?
7: Oui, je pense que c'est limité. Je pense que déjà, il faut éviter deux tentations. La première qui serait ce désir d'être uniforme, de ne penser que par une voix et de parler que d'une voix. Et puis l'autre qui serait de dire, mais attention, les choix politiques relèvent du privé et donc il n'y a plus de divergence entre nous. Les deux résolvent du même problème, c'est-à-dire qu'il n'y a plus de dialogue. Or, nous sommes une religion de l'incarnation et donc nos désirs, nos choix politiques s'incarnent dans un temps donné et donc forcément sont liés au contexte historique. Mais dans ce cas qui est très beau que je viens de citer, on parlait du pardon. Et je crois que la première chose à faire, c'est qu'il faut que chacun d'entre nous reconnaisse, avant d'entrer dans le débat, avant d'être dans ces lieux de discussion pluraliste sur les questions politiques que l'Église est invitée par ce texte à créer en permanence, je pense qu'il faut déjà reconnaître l'imperfection de nos choix. Nous sommes tous marqués par le péché originel, et mes choix politiques, mes priorités politiques ne peuvent être que marquées par ce péché, donc ils sont imparfaits.
6: Clotilde Brossolet, pardonnez-moi l'expression, mais faut-il accepter alors que les chrétiens s'engueulent, quitte à se demander pardon après ? Est-ce qu'il faut l'accepter et savoir que ça va arriver ?
7: Alors, je pense qu'il ne faut pas accepter que nous nous engueulions, parce que je crois que justement, la question du débat, c'est d'avancer ensemble dans l'engueulade, et on le voit beaucoup en débat ici. Il y a des débatteurs avec lesquels c'est agréable de débattre, parce que l'idée, c'est d'avancer ensemble.
6: Puis parfois, ça clashe
7: aussi. Et puis, avec lesquels ça peut clasher, mais si on cherche à avancer ensemble, à marcher ensemble vers la vérité, là, ça devient intéressant. Mais si en revanche chacun reste sur sa posture, et ben là il n'y a pas de débat. Donc là ça devient une engueulade stérile. L'objectif c'est que l'Esprit Saint souffle en nous pour ouvrir nos cœurs à la réflexion de l'autre et qu'ensemble nous soyons d'accord. Évidemment l'année prochaine nous ne voterons pas de la même manière et c'est sain. Mais c'est imparfait.
6: C'est sain S-A-I-N-T.
7: Sain, et pour que ce soit S-A-I-N-T, il faut accepter que mon vote soit imparfait.
6: Merci beaucoup pour votre sainte et saine présence tout au long de cette année, Clotilde Brossolet, dans les coulisses de l'info. Merci infiniment de votre engagement à nos côtés pour éclairer le monde qui nous entoure et la société contemporaine.
1: Et dans ce très beau texte de 72 que vous citiez, Clotilde, il y a cette phrase au plus profond des divergences de ses membres. La communauté est appelée à témoigner de sa tension vers l'unité et la célébration de l'Eucharistie entre adversaires témoigne alors de l'unité essentielle et impossible. La tension vers l'unité, c'est peut-être aussi ce qu'on essaye de faire sur cette antenne chaque jour, Étienne Pépin.
6: Et oui, avec une grande joie et une joie, comme je le disais tout à l'heure, inénarrable. On se retrouve l'année prochaine, Pierre-Hugues Dubois. C'était la dernière de la saison. On va vous laisser vous reposer.
1: Manière, la journée va être celle des dernières. Vous avez entendu toute la journée sur cette antenne RCF Notre-Dame. Clotilde, vous vouliez réagir ?
7: Oui, je sais peut-être que l'année prochaine, Étienne Pépin citera un autre psaume parce que pendant l'été, il en aura découvert un autre. C'était vache, mais c'était indispensable.
6: Mon psautier en français, promis.
1: Allez, décidément, le mouvement des scouts et guides de France fait vibrer le diocèse de Carcassonne et Narbonne. C'est en effet un des prêtres diocésains qui a été sollicité pour assurer dès la rentrée pastorale prochaine la charge d'aumônier général du mouvement. Nathalie Dessauze, vous avez accueilli le père Philippe dans les studios de RCF Pays d'Aude.
8: C'est donc une magnifique opportunité qui est offerte au père Philippe Guittard, actuel curé de la paroisse Sainte-Trinité en Alaric, autour de la petite ville de Trèbes dans l'Aude. Passionné par le mouvement des scouts et guides de France depuis toujours, le père Philippe Guittard a déjà endossé plusieurs charges au service du mouvement, de simple animateur à aumônier national de la branche pionnier Caravelle, en passant par aumônier territorial pour les scouts et guides de France dans l'Aude et les Pyrénées-Orientales. Le voici désormais propulsé aumônier général du mouvement des scouts et guides de France. À mi-temps, aidé d'une équipe au niveau national, le père Philippe Guittard gardera ses missions dans l'Aude, curé de paroisse et accompagnateur spirituel de l'équipe des visiteurs de la maison d'arrêt de Carcassonne.
1: Et pour les scouts et guides de France, et donc à partir de début septembre, il veillera au bon fonctionnement humain et spirituel de l'équipe en place à Paris, le président, la directrice et l'aumônier adjoint.
8: Il se rendra présent aux manifestations qui se déroulent en France, mais participera également et souvent en visio aux réunions de travail du mouvement à l'international. Pour le mouvement des scouts et guides de France, il se rendra disponible aux travaux des évêques de France, traditionnellement soucieux de la catholicité des animations au sein de ce mouvement. Il compte bien maintenir un dialogue constructif pour aujourd'hui et pour demain et marteler encore que c'est bien le mouvement des scouts et guides de France qui a besoin de prêtres plus nombreux pour vivre la vie des équipes de base dans les activités et les prises de décision. Enfin, le père Philippe Guittard sortira ses carnets de chant et reprendra dès qu'il le pourra l'animation légendaire qu'il a toujours assurée avec sa guitare et entourée de jeunes auprès du fameux feu de camp.
1: Message bien reçu, merci beaucoup Nathalie de Sceaux. À suivre, l'actualité chrétienne évidemment va revenir sur les schismes, l'acte schismatique de la fraternité sacerdotale Saint-Pie X. Le Vatican s'est exprimé hier.
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1: 7h24 sur RCF Notre-Dame. Bonjour Clara Bévillacois et bonjour Pauline Torsiac.
10: Bonjour.
6: Bonjour Pierre-Hugues.
1: Je ne sais pas pourquoi je vous dis bonjour Clara, parce que c'est déjà dit bonjour 40 fois. Je voulais dire bonjour à Pauline.
6: C'est la dernière, je pense que
1: c'est la dernière. Je suis fatigué. Clara, rendre le casque obligatoire à vélo pour réduire le trou de la sécu.
10: Et oui, à trottinette aussi, Pierre-Hugues, c'est une des propositions de l'assurance maladie pour réduire les arrêts de travail. Voilà.
1: Mais ce n'est pas déjà obligatoire.
10: La sécu qui a dressé, pas dans toutes les villes de France, non.
1: Moi, je pensais que c'était obligatoire d'avoir un casque à vélo.
10: Absolument,
1: c'est important,
10: pas,
1: ça.
10: Non,
1: bah, il faut porter un casque à vélo, évidemment. Moi, j'ai toujours mon casque avec moi. Bon.
10: Oui, vous, mais c'est pas toute la France.
1: Hein. Ah bon, je suis pas toute la France. Bon. On vous retrouve à 7h30 pour faire le point. Mais avant cela, Pauline de Torsiac, on voulait revenir sur cet acte schismatique. Hein. Le Vatican acte ce schisme avec la fraternité sacerdotale Saint-Pie X.
6: Et oui, Pierre-Hugues, c'est l'ordination de 4 nouveaux évêques sans l'aval de Rome, mercredi, qui a évidemment déclenché presque simultanément l'excommunication de 6 évêques. Le décret a été rendu public hier matin, quelques heures seulement après la cérémonie d'ordination à Icône en Suisse. 38 ans après, l'histoire se répète donc. Rappelez-vous, le 30 juin 1988, Monseigneur Lefebvre avait consacré 4 évêques contre la volonté du pape et entraîné un schisme. Mais depuis 2009, les choses étaient un peu plus floues, car l'excommunication avait été levée cette année-là par Benoît XVI. Alors, dans cet entre-deux, schisme ou pas schisme, comment qualifier l'état des relations entre Rome et le mouvement tradit ? Le décryptage de Paul Hériot, il est historien, auteur de 100 ans de laïcité française 1905-2005 aux presses de la Renaissance.
11: On était resté dans un vide, dans un vague canonique sur la question de la situation schismatique ou non schismatique, d'autant que François, lors de son pontificat, avait donné aux prêtres de la fraternité Saint-Pie X la possibilité d'absoudre licitement dans les confessions, et que les mariages célébrés par les prêtres de la fraternité sacerdotale Saint-Pie X puissent être considérés comme valides, dans certains cas de négociation avec les évêques locaux. Donc on était dans une situation incertaine, on n'était pas tout à fait en communion sans être véritablement en situation de rupture. Clairement, il y a une mutation, en ce sens que Rome considère que ce qui s'est produit ne peut pas rester sans réaction, donc on revient à la situation de 1988.
6: Et si aujourd'hui le schisme est clairement acté, Léon XIV a supplié jusqu'à la dernière minute la fraternité sacerdotale Saint-Pie X de ne pas franchir la ligne rouge. Des tentatives similaires avaient été faites par Jean-Paul II en 88.
11: Effectivement, la lettre de Léon XIV rappelle celle que Jean-Paul II avait envoyée lui aussi juste avant les sacres. Il y avait même eu l'envoi d'une voiture possible pour que Mgr Lefebvre vienne rencontrer Jean-Paul II. La petite nouveauté qu'on a eue là, c'est que Léon XIV n'a jamais rencontré le supérieur de la fraternité Saint-Pie X. Donc il n'y a pas eu de contact direct qui aurait peut-être pu modifier la situation. Celle-ci, globalement, a été gérée par le dicastère pour la doctrine de la foi. dont les positions sur la question, au moins sous le cardinal Fernandez, ont toujours été relativement fermes, dans le sens qu'il était hors de question d'accepter une fraternité sacerdotale Saint-Pilice qui n'accepterait pas l'autorité de Vatican II. Donc il y a peut-être aussi à Rome, dans le choix de cette proclamation de sanctions très rapide, des influences qui jouent, alors qu'une partie des fidèles pouvait attendre que la proclamation de l'excommunication ne serait pas faite, on resterait dans un flou juridique, conformément à ce que François aimait beaucoup. Là, il y a une espèce d'évolution vers une position plus claire, plus tranchée.
12: Et Rome confirme donc, Pierre-Hugues, l'excommunication des évêques consacrés et ceux impliqués dans les sacres. Quant aux clercs et aux fidèles laïcs qui adhèrent au schisme de la fraternité sacerdotale Saint-Pilice, eh bien, ils encourent la même sentence.
11: Les fidèles qui assistent exclusivement aux célébrations de la fraternité Saint-Pilice sans jamais participer à des célébrations selon le Vetus Ordo en lien avec le Saint-Siège ou de célébrations de rite 1969 et qui verbalement manifestent leur soutien aux actes consécratoires du 1er juillet sont considérés comme excommuniés. Ceux qui sont ciblés d'une certaine manière, ce sont les soutiens indéfectibles et exclusifs de la fraternité Saint-Pilice.
12: Une excommunication prononcée par Rome qui n'est pas sans conséquence sur la validité des sacrements.
11: C'est l'affirmation effectivement de la doctrine du dicaster pour la doctrine de la foi. La pénitence, donc la confession, il n'y aura pas d'absolution valide et le mariage est considéré comme invalide également. Donc on est là, on revient clairement à la situation de 1996 alors que François avait concédé la validité des confessions et puis ensuite des mariages. Il y a vraiment une position plus dure de la part de Rome que l'espèce de flou canonique que François aimait beaucoup.
12: Voilà, plus de 50 ans après sa création, la fraternité Saint-Pilice rejette donc toujours les évolutions de l'Église actées au cours du Concile Vatican II. Elle revendique 600 000 fidèles dans 80 pays, Pierre-Hugues.
1: Et nous continuerons d'en parler à 8h10. Quelles sont les conséquences pastorales de ces excommunications et de ce schisme? Ce sera avec l'invité de la matinale. Le pèlerinage des pères de famille à Cotignac fête son demi-siècle, Pauline.
12: Oui, 50 ans que des milliers d'hommes viennent déposer les armes au pied de Saint-Joseph. Et à l'occasion de ce 50e anniversaire, eh bien, un calvaire ex voto unique vient d'être installé au sanctuaire Notre-Dame de Cotignac. Pensé comme un lieu de consolation pour les pères de famille, cette œuvre a été façonnée par le sculpteur Jean-Joseph Chevalier.
1: Merci beaucoup pour l'actualité chrétienne. Pauline de Torsiac qui nous a accompagnés tout au long de cette saison. Plus d'informations sur rcfnotredame.fr. 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Et à la une, Clara, près de 3000 personnes évacuées à Canet-en-Roussillon.
10: Oui, en cause de l'incendie qui a débuté à Sainte-Marie-la-Mer, dans l'eau, au niveau d'un camping, le feu s'étend sur 30 hectares jusqu'au pôle nautique. 200 pompiers sont déployés sur ce site, 2000 au total sur l'ensemble des incendies qui touchent la France, soit une trentaine. 900 hectares ravagés, par exemple, dans l'eau d'hier soir. Un suspect identifié à Monaco, le parquet monégasque ne l'a pas encore confirmé, mais il pourrait s'agir d'une femme qui se serait fait passer pour un homme sous un bob noir. Attaque au collier piégé à Monaco lundi soir qui a fait 3 blessés dans le hall d'un immeuble, dont un oligarque chypriote originaire d'Ukraine. Le suspect fait l'objet d'une notice rouge Interpol selon le parquet général de Monaco.
1: Rendre le Nutri-Score obligatoire, interdire la vente de tabac aux Français nés après 2009.
10: Ce sont des solutions parmi les 40 proposées par l'assurance maladie pour réduire le trou de la sécu qui est estimé cette année à près de 14 milliards d'euros. L'assurance maladie a présenté ses pistes hier et veut par exemple aussi réduire le nombre d'arrêts de travail en rendant le casque obligatoire pour les cyclistes et éviter les accidents de trajet. Le Portugal a eu très chaud cette nuit contre la Croatie, mais Cristiano Ronaldo et ses joueurs s'en sortent. Victoire 2-1 en 16e de finale de la Coupe du Monde. Ils décrochent leur billet pour les 8e où l'Espagne les attend. Espagne qui s'est facilement qualifiée hier. Victoire 3-0 sur l'Autriche. La Suisse également vient de se qualifier face à l'Algérie 2-0. La fête du cinéma a fait le plein. Plus de 3 700 000 spectateurs. Une fréquentation en hausse de 23% par rapport à l'année dernière.
1: À suivre la météo et puis ce sera le grand témoin avec Louis Dauphren.
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10: Et les nuages d'hier nous ont bien quitté. C'est un grand soleil qui s'annonce partout sur la région aujourd'hui. Alors, un léger voile ce matin, mais il va très rapidement nous quitter. Le vent est tombé, les températures vont regrimper. On attend 29 degrés à Meaux et Pontoise. Il fera 30 à Versailles et Fontainebleau, jusqu'à 31 à Paris.
1: Merci beaucoup Clara. Bévilacqua à suivre, le grand témoin.
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1: 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Louis Dauphren, votre grand témoin, Nicolas Samsoun, maire de Massy dans l'Essonne. Il est l'auteur d'excellents français. Comment faire de l'immigration une chance? C'est chez Grasset.
14: Demain, plutôt que d'aller aux États-Unis célébrer les 250 ans de la déclaration d'indépendance américaine, le pape Léon XIV se rendra sur l'île de Lampedusa, Lampedusa en italien, où son prédécesseur, pour son premier déplacement officiel hors de Rome, avait accompli en 2013 le geste le plus emblématique de son pontificat en dénonçant la mondialisation de l'indifférence. La question migratoire, convenons-en, ne laisse pas indifférent. La peur qu'elle suscite chez les indigènes européens, pourrait-on dire, est un puissant levier électoral qui se matérialise dans ce qu'on appelle le populisme, mot un petit peu dédaigneux utilisé par les élites qui s'estiment peut-être protégées par ce phénomène. Il y a 40 ans, Bernard Stasi publiait « L'immigration est une chance pour la France ». L'immigration est une chance pour la France, on se souvient de son ouvrage. Il y a 40 ans aussi, Charles Pasqua, ministre gaulliste, avait rempli le premier charter avec 101 ressortissants maliens. Élu local depuis 1995, Nicolas Samsoun est maire de Massy dans l'Essonne depuis 9 ans. Il appartient à l'UDI, centriste comme Bernard Stasi. D'ailleurs, il assume cette filiation politique. Cet ancien élève de l'école normale supérieure et des Ponts et Chaussées s'adresse aux Gaulois inquiets. C'est lui qui en parle ainsi. Et donc, ces excellents Français, il les côtoie tous les jours à Massy dans l'Essonne, puisque, alors je ne sais pas si on peut dire les choses comme ça, à peu près 20% de la population est de nationalité étrangère ou née à l'étranger à Massy, ville de 51 000 habitants. Bonjour Nicolas Samsoun.
15: Bonjour.
14: Merci d'avoir accepté notre invitation. N'est-il pas dommage que cette question, celle que vous posez, comment faire de l'immigration une chance, soit encore posée 40 ans après Bernard Stasi ?
15: Alors,
14: Ça prouve qu'on l'a pas résolu cette question.
15: Ça prouve qu'on l'a pas résolu, ça c'est sûr. Je dirais pas que c'est dommage parce que c'est une réalité constante et qui va continuer. Donc la question de savoir comment on s'y prend pour que ça se passe bien me paraît une question légitime et pas de scoop qui va durer. C'est-à-dire que cette question ne va pas disparaître. Après, la manière dont certains en parlent, oui, ça je trouve ça dommage.
14: Vous distinguez immigration et intégration.
15: Oui. Alors d'abord, c'est presque une question, pardon, c'est très technique, de flux et de stock. L'immigration, c'est les gens qui entrent chaque année sur le territoire de France. 50 000, 200 000 personnes, ça dépend comment on compte, il y a plein de manières de compter. L'intégration, c'est un défi pour les 7 millions d'immigrés présents et les 7 millions, on va dire, d'enfants d'immigrés présents. On ne parle pas du tout de la même chose. Et justement, il y a une confusion qui est entretenue par certains qui nous disent que le sujet, c'est l'immigration. Je ne dis pas qu'il n'y a pas un sujet, mais c'est un sujet ponctuel et limité, alors que la vraie question décisive, c'est la question de l'intégration. Et c'est bien ce que disait Bernard Stasi déjà il y a 40 ans. De toute façon, ils vont rester. C'est ce qu'il disait il y a 40 ans. C'est ce qui s'est passé depuis 40 ans. Ils sont restés. Donc la question, c'est comment est-ce qu'on arrive à vivre ensemble?
14: Vous avez une solution?
15: Il y en a beaucoup de solutions. D'abord, je pense qu'il faut retravailler sur la manière dont on accueille, en se débrouillant pour que, je vais prendre une référence que nos auditeurs retiendront, que notre oui soit un oui et que notre non soit un non.
14: Vous avez travaillé avant de venir.
15: mais je l'ai même écrit, ça. Je pense qu'il y a des questions autour de l'école qui sont essentielles. Je pense qu'il y a des questions autour du logement et de la ségrégation sociale qui sont essentielles. Il y a beaucoup de questions. Il y a des questions autour de la laïcité, parce qu'évidemment, dans la question de l'intégration, la question religieuse est une question présente. Voilà, il y a plein de sujets très concrets d'action pour répondre à ça et pour que ça marche, et ça peut marcher.
14: Comment se pose-t-elle, Nicolas Samsoun, la question religieuse?
15: Alors, la question religieuse, et si on dit les choses simplement, la grande question des dernières décennies, c'est l'émergence de l'islam en France. C'est, même si statistiquement, ce n'est pas le sujet essentiel. La vraie chose qui a changé dans les 50 dernières années, ce n'est pas l'augmentation de l'islam, c'est la déchristianisation massive. Le vrai sujet, Le vrai sujet, c'est, pour prendre un chiffre, quand je suis né, il y avait 25% des gens qui assistaient à la messe tous les dimanches. Aujourd'hui, il y a 2% des gens. Donc le vrai sujet massif, c'est la sécularisation de notre pays. Malgré tout, la question de l'islam est une question qui interpelle, et je pense que la manière dont on se positionne vis-à-vis de l'islam et dont on arrive dans le respect de la laïcité et en reprenant ce qui a été fait en 1905 de la même manière, je pense que c'est une question qui est décisive et qui est très pratique. Pour le maire que je suis, la question de la laïcité, c'est pas une question théorique, c'est une question pratique. Que dit la loi ? Elle dit que la puissance publique garantit le libre exercice du culte. Garantir, c'est pas un verbe passif. C'est pas juste je fais rien. Ça. Il faut que je m'assure que ça se passe bien. Et ben, c'est des questions d'organisation. Où est-ce que les gens ont le droit de prier ou pas ? Alors, dans les lieux de culte, c'est évident, mais qu'est-ce qu'on fait à l'extérieur ? Comment est-ce qu'on organise ce qui peut se passer pendant le mois de Ramadan ? Comment est-ce qu'on organise ce qui se passe à Massy ? Il y a à la fois une communauté chrétienne, une communauté catholique, une communauté juive, une communauté musulmane. Évidemment, la communauté musulmane est de loin numériquement la plus importante. Comment est-ce qu'on vit ensemble ?
14: Pourquoi, évidemment ?
15: Oh, parce que la réalité sociologique de l'Île-de-France fait que aujourd'hui l'islam est une religion qui est prédominante dans une ville très mélangée comme Massy.
14: Mais ça veut dire qu'elle s'affirme plus. C'est ça que ça
15: alors,
14: sous-entend.
15: Qu'elle
14: aussi.
15: S'affirme plus. Oui, d'abord elle s'affirme plus, mais par ailleurs là j'étais bêtement sociologique, c'est-à-dire que numériquement le nombre de gens de confession musulmane est plus important à Massy que le nombre de gens qui pratiquent la religion catholique. C'est un fait, c'est pas simplement un fait. Il faut le poser et puis voilà.
14: Les horaires de piscine, vous les aménagez ?
15: Alors, les horaires, en quel sens ? Pour séparer hommes et femmes ? Non, mais personne ne me le demande.
14: Personne ne me le demande.
15: Ça, c'est des mythes de gens qui ne connaissent pas les réalités. Ça n'existe pas.
14: Ça s'est jamais posé comme question.
15: Jamais. Je ne l'ai
14: jamais. Les repas en cantine scolaire, tout
15: alors,
14: ça.
15: Que les repas en cantine scolaire aient une alternative au porc, c'est une question, évidemment, mais ça me paraît une question légitime. On l'a organisé. J'ai d'ailleurs évolué récemment avec quelque chose qui me paraît encore plus respectueux, avec un choix systématique pour tout le monde. Donc c'est des questions qui se posent, il y a des questions qui se posent, et elles me semblent totalement légitimes. Au passage, cette question de l'alternative au porc, c'est une question qui existait à Massy depuis des années, du fait sans doute plutôt de la communauté juive, et qui n'a jamais posé de problème à personne. Et je vois d'ailleurs pas où est le problème.
14: Où est le problème alors, Nicolas Samson ? Qui justifie alors, en fait le fait que vous écriviez, puisque alors, sinon vous n'écririez pas.
15: Bien sûr, où est le problème ? Il y a deux problèmes. D'abord, il faut se dire que ça n'est pas facile. Intégrer, et moi j'aime bien le verbe, intégrer, c'est-à-dire à un moment faire de l'un, de l'unité, c'est ça, intégrer. Ça n'est pas facile. Et notamment si on reste sur la question religieuse, il est évident que le fait de vivre ensemble avec des religions différentes est quelque chose qui n'est pas totalement facile. Le fait que donc ça pose des difficultés au quotidien. Ensuite, il y a des réactions aussi qui posent des difficultés, c'est-à-dire qu'il y a une méfiance. Vous le disiez, et c'est vrai, c'est un sujet d'inquiétude. Il y a une inquiétude des Gaulois inquiets. Alors le terme n'est pas du tout méprisant, il est affectueux, hein, mais il y a une inquiétude d'un certain nombre d'indigènes, d'autochtones, quel que soit le terme, vous en avez employé plusieurs, face à cette question qui mérite qu'on s'en occupe. Cette inquiétude, elle doit se traiter par des actions concrètes.
14: Mais pourquoi, Nicolas Samson, y a-t-il cette inquiétude si en soi le postulat multiculturaliste est favorable, c'est-à-dire si on est dans la logique de Bernard Stasi, c'est une chance, c'est un atout économique, démographique, culturel, c'est ce que disait Bernard Stasi. Si tout cela est un atout, pourquoi y a-t-il une inquiétude ?
15: Alors, c'est une bonne question. Je pense qu'il y a plusieurs raisons pour ça. D'abord, il y a un sujet central du rejet qui est la question du sentiment de déclassement. Ça, je pense que, et ça a été dit, réécrit, Jérôme Fourquet l'a écrit, enfin plein de gens l'ont écrit très, très justement, l'un des sujets, c'est le sentiment de déclassement. Deuxièmement, il y a une perte de repères. Objectivement, moi, ma commune, j'ai grandi à Massy. Quand je suis arrivé à Massy, à ma naissance, en 70, la population était blanche, il y avait de fait pas de musulmans visibles en tout cas, il n'y avait pas de mosquée, la diversité n'était pas du tout la même. La réalité factuelle, c'est que mon quartier d'enfance, il a changé de visage, et y compris avec ce sujet des minorités visibles, c'est-à-dire que ça se voit. Bon, ce sujet-là, il préoccupe les gens. Ils disent, mais j'ai perdu mes pères. Cette fameuse phrase que qui est dite dans le quotidien sous la formule « on n'est plus chez nous ». Et qui est théorisé par des gens qui sont de faux intellectuels sous cette escroquerie intellectuelle qu'est le grand remplacement, ce ressenti-là, dans une ville comme Massy, je peux le comprendre de prime abord. Après, justement, il faut le décortiquer, l'expliquer, pour qu'on puisse regarder ce qu'il en est. Le fait que la population ait changé à Massy, c'est un fait.
14: C'est un fait, tout dépend de ce que l'on en fait, effectivement.
15: Exactement.
14: D'ailleurs, vous avez dit déchristianisation, on sait aussi que ce sont de nouveaux territoires, puisque si on parle de nouveaux, parce qu'il y a de nouveaux visages, où aussi le christianisme prospère à une certaine santé. Hein. En Seine-Saint-Denis, c'est là qu'il y a eu le plus de baptêmes d'adultes, par exemple. Hein.
15: Tout à fait.
14: Voilà.
15: Tout
14: donc,
15: à fait. Même si ça reste quantitativement, le retour n'a rien à voir avec la baisse. En ordre de grandeur,
14: oui,
15: ça
14: oui,
15: n'est
14: bien
15: pas
14: sûr,
15: le même.
14: Bien sûr. Alors, Nicolas Samson, je voulais voir juste une chose. L'intégration suppose, parce que la différence avec l'époque de Bernard Stasi, c'est que la France n'est pas non plus dans le même état économique qu'elle l'était dans les années 80 encore. Si je prends juste les chiffres du ministère de l'Intérieur, vous avez par exemple en 2025 384 000 titres de séjour qui ont été accordés, et seulement 51 000 le sont pour des motifs économiques. C'est-à-dire qu'en fait, l'immigration de travail... L'immigration économique, en fait, est relativement résiduelle dans le phénomène migratoire. C'est-à-dire, les gens ne viennent pas, en réalité, pour travailler en France. Alors, je caricature un petit peu, hein, mais ce n'est pas moi qui le dis, c'est le ministère de l'Intérieur. Comment est-ce qu'on peut intégrer si des gens... C'est l'intégration par le travail qui a Alors, réussi jusqu'à présent, que ce soit avec les Polonais, ou les Polonais dans les mines, ou les Italiens dans d'autres types de métiers.
15: Alors d'abord, il faut décortiquer les chiffres complètement, effectivement. Mais vous ne m'intégrez pas là-dedans quelque chose qui est quantitativement le plus élevé, qui est l'immigration étudiante, qui est quantitativement la première. Ensuite, il y a en fait... Allez, trois types d'immigration, par exemple. L'immigration familiale, qui a totalement changé de visage. L'immigration familiale, ce ne sont plus des gens qui font venir leurs enfants et leurs conjoints. Ça existe, mais c'est marginal. C'est d'abord des Français ou des Françaises qui épousent des étrangers. C'est ça, quantitativement. Ensuite, c'est des régularisations de gens qui ont des liens forts et qui sont là depuis très longtemps. Ça, c'est le premier sujet. Le deuxième sujet, c'est l'asile, qui a augmenté, mais qui reste, là encore, relativement petit. Et le gros sujet, c'est l'immigration étudiante et l'immigration de travail, malgré tout. Ce qui est intéressant, c'est que la forte augmentation de l'immigration depuis 2000, qui est une réalité, il ne faut pas la cacher, elle est notamment du fait de Nicolas Sarkozy, qui avait cherché à faire deux choses. Il avait cherché à augmenter l'immigration de travail et étudiante et à réduire l'immigration familiale et l'asile. Et en gros, il a réussi sur le premier, il a échoué sur le deuxième. Et donc, ce sujet pour dire qu'il y aurait une bonne immigration qui serait l'immigration de travail et une mauvaise immigration qui serait l'asile et l'immigration familiale est un sujet que je ne prends pas. Je pense que ça n'est pas du tout, ça n'est pas du tout la bonne approche. L'immense majorité des gens en âge de travailler d'origine étrangère, ils travaillent. Le mécanisme, il y a une très bonne enquête faite par l'INED qui est l'enquête trajectoire et origine. Cette enquête, et la nouvelle version vient de sortir, elle nous dit justement quelque chose très précis. Elle nous dit que la machine intégratrice, elle marche. Elle nous dit que les gens travaillent, qu'ils contribuent. Elle nous dit, et c'est vrai, que à la première génération, c'est plus difficile, à la deuxième encore un peu, et que c'est à la troisième qu'en gros, la différence statistique par rapport aux autochtones, aux indigènes, quelle que soit la manière dont on les appelle, devient négligeable. Donc oui, ça prend du temps, mais c'est compliqué. Chacun peut le comprendre, mais ça marche, et y compris par le travail.
14: Et dans la mesure où c'est alimenté en permanence par des flux venant de Méditerranée, si on reprend le prétexte de notre discussion, à savoir que le pape se rendra donc demain à Lampedusa, si c'est alimenté constamment par un flux, si le stock est alimenté constamment par un flux, est-ce qu'on peut encaisser, j'allais dire, l'arrivée dans la mesure, est-ce qu'il y a assez d'emplois pour tout le monde? Est-ce qu'il y a la possibilité d'intégrer pour tout le monde?
15: Deux choses. Moi, je suis d'accord pour dire qu'il faut mieux maîtriser les flux migratoires. J'ai pas de sujet avec ça. Il y a des choses où il y a des sujets où on est laxiste, où on s'y prend pas bien, et il faut pas du tout faire d'angélisme là-dessus. Il faut juste pas se tromper sur les nombres. C'est là-dessus que j'insiste. Et la deuxième remarque, c'est que l'économie, ça n'est pas un sujet statique. Il n'y a pas un stock d'emplois qu'on se partage. Imaginez, les gens qui disent l'immigration est un problème. Moi, j'adore, mais je vous disais, il y a 7 millions d'immigrés, 7 millions d'enfants d'immigrés en France, dont la moitié d'ailleurs sont issus de couples mixtes, ce qui montre bien que le brassage fonctionne. Ça voudrait dire quoi que l'immigration est pleine chance? Qu'il faudrait extraire de la France 14 millions de personnes imaginez à quel point la France serait plus faible si on avait ces 14 millions de personnes en moins. Tiens, je vais vous raconter une histoire. Le soir de la victoire du PSG, il y a eu quelques troubles. Pas gigantesques, mais il y en a eu. Et il y a des gens qui disent « Ah, c'est la faute de l'immigration, etc. » Pour plaisanter et pour les tourner en dérision, j'ai dit « Ils ont raison. » Ils ont raison parce qu'en fait, sans l'immigration, sans les neuf étrangers immigrés qui étaient sur le terrain, les quatre enfants d'immigrés qui étaient sur le terrain, sans ça, il n'y aurait jamais eu de victoire du PSG. Et vous voyez, c'est ça qui
14: est intéressant. Et sans le Qatar non plus, dans ce cas.
15: Alors, sans le Qatar non plus pour l'investissement, mais pour les gens qui ont joué, pour ceux qui étaient sur le terrain et qui ont marqué des buts, voilà. Sans l'immigration, il n'y a pas de victoire du PSG, donc on peut dire qu'effectivement, sans l'immigration, il n'y a pas de trouble, mais vous voyez qu'on détourne un peu le sujet.
14: Bruno Retailleau répond à une interview dans Valeurs Actuelles, « Je veux que cesse l'immigration massive », il dit que ce n'est pas une chance, mais une charge, etc. Donc, on connaît le discours, mais ce qui est intéressant, c'est de savoir si... il y a une possibilité de dialoguer à droite et au centre sur cette question-là. Est-ce que vous estimez que c'est un enjeu, rapidement ?
15: Alors, je pense absolument qu'il faut qu'on en parle. C'est indispensable qu'on en parle. Je ne sais pas si Bruno Retailleau est encore de droite ou d'extrême droite, ça c'est une autre question. Mais moi j'ai trois objections à ce qu'il dit. D'abord, la généralisation, l'immigration globalement. Il y a des sujets, il y a des difficultés, mais globaliser, c'est jamais bon. La deuxième, c'est ce que je vous ai dit tout à l'heure, il confond les flux et la présence et l'intégration. Et surtout, il oublie un sujet et sur lequel on devrait être d'accord, et là même avec Bruno Retailleau. C'est qu'il y a une chose totalement idiote que nous faisons aujourd'hui. C'est qu'il y a des gens qu'on laisse sur le territoire de France et à qui on essaye au maximum de pourrir la vie et de les empêcher de s'intégrer. Qu'on soit très xénophobe au sens d'hostile et sans que ce soit caricatural, ou très xénophile, on devrait être d'accord là-dessus. Laisser des gens sur le territoire de France et tout faire pour les enquiquiner au quotidien pour que ça ne marche pas.
14: C'est-à-dire ne pas régulariser leur situation, c'est ça que vous dites ?
15: C'est pas ne pas régulariser leur situation, c'est pas que ça. C'est les mettre dans l'irrégularité, les problèmes de renouvellement de papiers de gens qui sont là depuis 10 ans, qu'on a légalement accepté sur le territoire de France, qui travaillent, qui respectent la loi, et à qui on pose des problèmes en ne renouvelant pas leurs papiers, qui perdent leurs droits, mais c'est des millions de gens, et en enquiquinant ces millions de gens, qui, par ailleurs, contribuent au développement de la France. Et bien, je crois qu'en plus, on se distrait de vraiment contrôler et vraiment embêter les quelques milliers qui, eux, sont un problème.
14: Merci beaucoup, Nicolas Samson.
15: Merci à vous.
14: D'excellents Français, comment faire de l'immigration une chance aux éditions Grasset. Je rappelle que vous êtes maire de Massy, dans l'Essonne, depuis 2017. Ancien élève de l'École normale supérieure et des Ponts et Chaussées. Je vous souhaite une excellente journée. À bientôt.
1: Et merci à vous, Louis Dauphresne. 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
16: 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Nous fêtons aujourd'hui Saint Thomas. Clara sera avec nous dans quelques minutes pour nous en parler. Mais d'abord, comme chaque matin, la prière du matin. Et puisque nous fêtons l'apôtre Thomas, c'est l'occasion d'écouter ce passage de Saint Jean juste après la résurrection de Jésus. Thomas veut toucher pour croire. Heureux qui croit sans avoir vu, répond le Christ. La théologienne Monique Beaujard fait le commentaire de ce passage au 20e chapitre de Saint Jean, les versets 24 à 29.
17: L'un des 12, Thomas, dont le nom signifie « jumeau », n'était pas avec eux quand Jésus était venu. Les autres disciples lui disaient « Nous avons vu le Seigneur ». Mais il leur déclara « Si je ne vois pas dans ses mains la marque des clous, si je ne mets pas mon doigt à l'endroit des clous, si je ne mets pas la main dans son côté, non, je ne croirai pas ». 8 jours plus tard, les disciples se trouvaient de nouveau dans la maison et Thomas était avec eux. Jésus vient alors que les portes étaient verrouillées et il était là, au milieu d'eux. Il dit « La paix soit avec vous ». Puis il dit à Thomas « Avance ton doigt ici et vois mes mains ».

Nous venons d'entendre le fameux passage de l'Évangile selon saint Jean où Thomas exprime son refus de croire à la résurrection du Christ. Il affirme qu'il ne pourrait le croire s'il ne peut toucher de ses mains les plaies du crucifié. Saint Jean dresse un portrait attachant de l'apôtre Thomas, un homme spontané qui dit tout haut ce que chacun de nous pourrait penser tout bas. Il l'évoque à trois reprises. D'abord, lorsque Jésus décide de retourner en Judée pour se rendre auprès de Marthe et Marie et de leurs frères malades. Les disciples le mettent alors en garde car ils savent que sa vie est menacée. C'est Thomas qui, le premier, incite les apôtres à suivre Jésus pour mourir avec lui. Il y a donc un enthousiasme, une confiance et une générosité chez lui. Mais il fait aussi partie de ceux qui ont du mal à comprendre, qui sont lents à croire. Quand Jésus prépare ses disciples à son prochain départ et leur dit qu'ils savent le chemin, Thomas est celui qui pose frontalement la question « Seigneur, nous ne savons pas où tu vas. Comment pourrions-nous savoir le chemin ?» C'est là où Jésus fait la célèbre réponse « Je suis le chemin, la vérité et la vie ». Et enfin, le passage que nous venons d'entendre aujourd'hui, qui se conclut par cette belle confession de foi, « Mon Seigneur et mon Dieu ». Nous faisons partie de celles et ceux qui doivent croire sans avoir vu, et c'est heureux ainsi. Non seulement parce que Jésus l'a dit, mais aussi parce qu'il ne peut y avoir de foi quand tout est démontré. C'est le paradoxe de certaines tentatives qui cherchent à démontrer scientifiquement l'existence de Dieu. Elles veulent dépasser la foi et faire entrer Dieu dans le domaine du savoir. Mais la foi est une relation de confiance. La confiance ne relève pas du savoir. Elle n'est ni mesurable ni vérifiable. Elle est un élan de vie, porté par l'espérance. C'est ce qui fait sa force et sa fragilité.

Notre Père, qui es aux cieux, que ton nom soit sanctifié, que ton règne vienne, que ta volonté soit faite sur la terre comme au ciel. Donne-nous aujourd'hui notre pain de ce jour. Pardonne-nous nos offenses, comme nous pardonnons aussi à ceux qui nous ont offensés. Et ne nous laisse pas entrer en tentation, mais délivre-nous du mal. Car c'est à toi qu'appartiennent le règne, la puissance et la gloire pour les siècles des siècles. Amen.

0: Mon Seigneur et mon Dieu, la communauté des béatitudes en cette fête de Saint Thomas. Vous écoutiez le 20e chapitre de Saint Jean, les versets 24 à 29, puisque Clara, nous fêtons ce prénom d'origine araméenne qui veut dire jumeau. Thomas.
1: Oui, Thomas était l'un des douze, bien connu pour avoir été incrédule face à l'annonce de la résurrection de Jésus. Il veut voir pour croire et a dit « Je ne le croirai que lorsque j'aurai mis mon doigt dans la trace de ses clous et ma

0: main dans son côté.
1: Mais on ne peut pas résumer saint Thomas à ses seuls versets, il est bien plus que cela.
0: Oui, intrépide et loyal, c'est lui aussi qui est prêt à suivre Jésus à Béthanie, alors qu'il sait que les Juifs veulent le lapider. Il dit aux autres disciples « Allons-y, nous aussi, pour mourir avec lui ». Et lors de la dernière scène, comme il ne comprend pas bien ce que veut dire Jésus, il l'interroge « Seigneur, nous ne savons pas où tu vas, comment saurions-nous le chemin ?» Et Jésus répond « Je suis le chemin, la vérité et la vie ». Un peu plus tard, lorsque Thomas rencontre enfin Jésus ressuscité, il s'exclame « Mon Seigneur et mon Dieu !» Que de versets fulgurants.
1: Merci d'avoir remis un peu de justice pour ce pauvre saint Thomas qui est souvent méprisé. Et d'ailleurs, selon la tradition, il aurait ensuite parcouru la Mésopotamie, l'Iran, l'Inde et la Chine.
0: Oui, encore aujourd'hui, une belle communauté syro-malabar, dite chrétienne de saint Thomas, se trouve essentiellement sur la côte sud-ouest de l'Inde, dans l'état du Kerala. Pour eux, saint Thomas est leur fondateur. L'apôtre saint Thomas serait arrivé en terre indienne en 52, ce qui ferait que l'Inde aurait connu une christianisation bien antérieure à celle de la plus grande partie des pays d'Europe.
1: Vous nous apprenez plein de choses chaque matin, Clara Bévilacqua. Merci beaucoup d'avoir été avec nous. Dans 10 minutes, on va revenir sur cet acte schismatique de la fraternité sacerdotale Total Saint-Pédis, ce sera après vos informations, Clara.
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1: Vendredi 3 juillet, nous fêtons aujourd'hui saint Thomas. Très bon réveil. 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
6: Bonjour à toutes, bonjour à tous. La vague de chaleur a eu des conséquences importantes chez nous. La Belgique a enregistré une forte surmortalité de 39%, soit 1222 décès supplémentaires entre le 18 et le 29 juin à la suite de la vague de chaleur, selon les données préliminaires du Risk Management Group. Parmi ces décès, 530 concernaient des personnes âgées de 85 ans et plus. Il s'agit du pic le plus élevé du nombre de décès quotidiens dans notre pays depuis la première vague de Covid-19. La vague de chaleur était pour rappel exceptionnelle avec 7 jours où les températures ont largement dépassé parfois les 30 degrés. Dans le reste de l'actualité, la Belgique fait un premier pas vers la suppression du Sénat. La Chambre des représentants a validé la révision de l'article 195 de la Constitution, amorçant ainsi le processus législatif vers une possible suppression du Sénat. Ce vote clôt la première étape de cette réforme portée par le Premier ministre Bart De Wever. À présent, une nouvelle période s'ouvre pour supprimer à proprement dit l'institution. La tâche pourrait s'avérer compliquée dans la majorité du côté du MR et désengagés, des conditions ont été émises, à commencer par celle de garantir une représentation des germanophones dans une assemblée fédérale. Le Premier ministre s'est toutefois montré confiant et a rappelé également le peu de bien qu'il pensait de cette assemblée aux compétences qui ont fondu au fil des réformes de l'État. À l'étranger, au Moyen-Orient, l'Iran se prépare aux funérailles de l'ancien guide suprême Ali Khamenei. Le corps de l'ancien guide suprême iranien est arrivé vendredi dans le complexe religieux de Téhéran où se dérouleront ses funérailles d'une ampleur inédite 4 mois après sa mort. Les autorités attendent entre 15 et 20 millions de participants rien qu'à Téhéran pour cet hommage national de 3 jours. L'hommage se veut aussi une démonstration de force dans le contexte belliqueux que l'on connaît. Retour chez nous, près de 52 000 scouts se préparent au camp d'été. Des camps cette année qui risquent d'être impactés par une nouvelle canicule la semaine prochaine, mais aussi des orages. C'est pourquoi, avant le départ de ces milliers de jeunes, des recommandations précises sont diffusées, comme notamment boire de l'eau régulièrement et faire attention à la potabilité de l'eau. Pour le moment, l'organisation ne prévoit pas d'annulation, mais des adaptations sur le terrain. Par exemple, le traditionnel feu de camp est banni en province du Luxembourg. Les maîtres mots sont donc adaptation et vigilance cette année. Enfin, en football, les 16e de finale de la Coupe du Monde se sont poursuivis hier soir et cette nuit. Le Portugal s'est qualifié après sa victoire au bout du suspense contre la Croatie, 2-1. C'est un nouveau choc qui attend les Portugais en 8e de finale contre leur voisin espagnol. L'Espagne qui, plus tôt dans la soirée, a battu largement l'Autriche, 3-0. Et enfin, cette nuit, la Suisse s'est qualifiée face à l'Algérie, 2-0.
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8: 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Il s'agit de Jean-Baptiste Charcot, autrement dit le commandant Charcot. Et c'est grâce à son fidèle compagnon, un chat, qu'on découvre sa vie dans cet album passionnant, Le chat du commandant Charcot, de Cyril Hofstein, illustré par Marie Détrait, publié chez Glénat Jeunesse. Cyril Hofstein est grand reporter au Figaro Magazine, il est historien de formation et passionné par le monde maritime et il est l'auteur de plusieurs ouvrages. Marie Détrait, elle, a la mer dans le sang puisqu'elle est née dans une famille de marins, diplômée des Beaux-Arts de Paris. Elle devient l'une des rares femmes, elles sont 7 en tout, nommées peintre officielle de la marine. Depuis, elle part sur toutes les mers de la planète et la gouache est sa technique préférée. Voilà, pour les présentations, Frédéric Petit est avec moi sur le pont, paré pour l'aventure. Et en plus, c'est vraiment une excellente idée de faire parler la statuette de chat que Charcot emportait avec lui dans ses expéditions. Mais alors justement, Frédéric, à quoi ressemble-t-il ce matou ?
9: Avec mon long cou tordu et mon oreille pliée, c'est vrai que pour un chat, j'ai une drôle de tête. Mais ça n'a jamais empêché d'être le meilleur ami du commandant Charcot et d'aller partout avec lui. Ensemble, nous avons déjoué les pièges de la brume, dépassé des caps lointains et évité des montagnes de glace. Nous étions inséparables. Sur ces bateaux, j'avais toujours ma place et j'ai navigué sur toutes les mers, de l'Antarctique à l'Islande et du Groenland aux côtes de l'Arctique. J'ai même vu des manchots, ces drôles d'oiseaux qui ne savent pas voler, des phoques de Weddell à la fourrure tachetée, des grands morses et des narvals, ces fascinantes licornes des mers.
8: Et qu'il est classe, ce chat noir, avec son oreille recourbée, ses yeux en amont, ses touches de gris dans ses moustaches et son cou. Et en plus, il a vraiment une excellente mémoire quant au début de son amitié avec Jean-Baptiste Charcot.
9: La première fois que nous nous sommes rencontrés, lui et moi, il venait tout juste de fêter ses 5 ans. C'est une amie de ses parents qui m'avait acheté dans une boutique comme cadeau pour son anniversaire. Jean-Baptiste Charcot n'était pas encore commandant, tu t'en doutes bien. Mais il aimait déjà tellement les bateaux qu'il avait transformé une vieille caisse à savon en un fier navire. Seulement voilà, on ne devient pas matelot du jour au lendemain et il a fait naufrage dans l'étang du jardin après avoir chaviré. Pas de quoi le décourager. Le soir même, dans sa petite chambre d'enfant, il m'a juré qu'il recommencerait et deviendrait un jour un grand explorateur. Pourquoi pas ?
8: Et joli clin d'œil du texte, hein, puisque pourquoi pas, c'est le nom du navire emblématique du commandant Charcot, conçu pour ses expéditions scientifiques et océanographiques en Antarctique et dans l'Arctique. Et pourquoi pas, c'est son expression fétiche et sa devise. Et pourquoi pas ne pas concilier les deux, justement, faire plaisir à son père en devenant médecin, comme lui, et ne pas abandonner ses rêves d'océan.
9: Dès qu'il le peut, Jean-Baptiste quitte l'hôpital où il soigne ses passants pour rejoindre les océans. Un jour, il est en mer du Nord, un autre, il remonte le Nil. Rien ne l'arrête. Aux Jeux Olympiques de Paris, il est double médaillé d'argent dans l'épreuve de voile. L'année suivante, nous partons pour sa toute première expédition scientifique vers l'archipel des Shetland, les Hébrides et les îles Féroé. À la barre de sa goélette, la Rosemarine, nous allons en Norvège, puis nous faisons route vers l'Islande et le cercle polaire arctique. Le vent qui souffle là-bas n'est pas fait pour les chats, mais je ne regrette pas du tout d'avoir embarqué. Je n'avais jamais vu un lieu d'une telle beauté, un univers à la fois sauvage et fragile, presque infini.
8: Et on a envie d'être avec Jean-Baptiste et son chat, accroché au mât devant ce paysage sublime créé par Marie Détraie, des falaises qui tutoient le ciel rose, bien installé, campé dans un océan bleu, indigo, pailleté de blanc. Le chat qui est de toutes les expéditions polaires.
9: Je n'oublierai jamais le premier iceberg que j'ai vu, ni sa couleur bleutée, ni sa taille imposante. On aurait dit un glaçon géant flottant sur une mer lourde et épaisse comme du miel. Mais attention, rien n'est plus dangereux que ces grands blocs qui dérivent au gré des courants et peuvent faire couler les navires qui les approchent d'un peu trop près. Prudent, toujours soucieux de son équipage, Jean-Baptiste Charcot a pris tout son temps pour les contourner et choisir le meilleur chemin à travers les glaces. C'est comme ça que nous avons pu trouver un lieu idéal sous le vent de l'île Weddell pour passer notre premier hivernage en Antarctique et commencer notre exploration du continent blanc.
8: Et on rêve illico d'y aller, dans ce paradis blanc. Cet album est d'une véritable merveille d'un point de vue de la narration et du graphisme. Cyril Hofstein réussit à condenser et à raconter dans un style enlevé, littéraire et pédagogique, la vie si riche et foisonnante du commandant Charcot en mettant en avant les points les plus cruciaux. Et que dire des illustrations magnifiques de Marie Détraie. Ces paysages sont absolument saisissants. On a l'impression d'être dans le rouleau de vagues, de toucher du doigt les icebergs, d'être avec les personnes que Charcot et son chat rencontrent. Et ses couleurs sont éclatantes, de rose, de mauve et de ce bleu polaire tellement impalpable. C'est beau et ça nous rend encore plus conscients de l'importance de défendre l'environnement. Avons-nous vraiment envie de voir de telles merveilles disparaître? Un très très bel album dont la propre arrière-petite-fille de Jean-Baptiste Charcot, Anne Manipou Charcot, signe la postface. Le chat du commandant Charcot de Cyril Hofstein, illustré par Marie Détraie, publié par les éditions Glénat Jeunesse. C'est à lire avec les enfants à partir de 6 ans et merci à ma complice aventurière polaire, Frédéric Petit.

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1: 13 ans après son prédécesseur, le pape Léon XIV se rend demain à Lampedusa aux côtés des migrants. Il va réactualiser la mondialisation de l'indifférence dénoncée par le pape François. On en parle à 8h30 dans le journal de Radio Vatican. Mais avant, Pierre-Hugues, une autre actualité romaine, le schisme acté dans la fraternité sacerdotale Saint-Pilice.
0: Consécration épiscopale des lefévristes, excommunication décrétée. La sentence était attendue, elle est tombée hier. Rome qualifie donc d'acte schismatique les quatre ordinations épiscopales célébrées mercredi à Écône. Mais la sentence est sévère, elle vise non seulement les évêques consécrateurs, les évêques consacrés, mais aussi les fidèles laïcs qui adhèrent formellement à la fraternité sacerdotale Saint-Pilice. Alors, quelles sont les conséquences pastorales de cette décision romaine? On va en parler avec nos deux invités ce matin. Gonzague de Pontac, bonjour.
2: Bonjour.
0: Vous êtes journaliste au sein du service religion de la Croix. Père Renaud de Lamotte, bonjour.
3: Bonjour.
0: Vous êtes curé de la paroisse Notre-Dame des Armées à Versailles et ancien membre de la fraternité sacerdotale Saint-Pilice.
3: Oui, tout à fait. J'ai quitté la fraternité Saint-Pilice il y a une dizaine d'années.
0: Pourquoi ?
3: Parce que j'ai voulu tenter l'expérience de l'Église. C'est-à-dire essayer d'œuvrer et de retrouver cette universalité dans l'Église. Connaissant bien la fraternité, j'ai moi-même, je suis d'une famille catholique pratiquante. Et
0: De la fraternité sacerdotale Saint-Pilice.
3: De la fraternité Saint-Pilice, mais pas uniquement. C'est-à-dire qu'au départ, quand j'ai débuté, il n'y avait pas la fraternité Saint-Pilice. Voilà, je l'ai découverte après. Donc j'ai connu l'Église, la fraternité Saint-Pilice, et je suis revenu. Donc,
0: Et ce qui est intéressant, là, pendant les 20 minutes qu'on va avoir ensemble, on va justement essayer de s'arrêter sur comment les fidèles de cette fraternité sacerdotale Saint-Pilice voient cet acte schismatique, se sentent-ils schismatiques. Et dans les témoignages recueillis par la presse, on a l'impression qu'au sein de cette fraternité, il y a plusieurs courants, avec des cédévacantistes, d'autres qui reconnaissent l'autorité romaine.
3: Oui, tout à fait. Les choses ne sont pas, me semble-t-il, monolithiques. En ce sens que le souci des membres de la fraternité, c'est d'essayer de garder la foi, de rester fidèle de manière générale et puis de manière peut-être aussi plus liturgique. Et petit à petit, il y a une sorte d'enfermement ou d'exclusivité qui est entretenue. Et il me semble que petit à petit, beaucoup s'en rendent compte.
0: Gonzague de Pontac, si tous souhaitent être catholiques, ils ne le sont plus depuis hier pourtant.
2: Oui, alors depuis hier, effectivement, parce qu'il y a eu cette déclaration, le schisme a été reconnu, acté par Rome. Mais en fait, il faudrait remonter un peu plus loin, parce que les termes, enfin l'acte schismatique en question, donc l'ordination de quatre évêques, reproduit celui de 88 par Mgr Lefebvre, et il y avait déjà une sentence à peu près du même ordre. Là, elle est peut-être plus claire et elle va un cran plus loin.
0: Mais pourquoi donc, quel est ce cran supplémentaire hier?
2: Alors c'est celui, disons, en 88, l'excommunication visait d'abord les évêques consacrés, ordonnés et puis consécrateurs, aussi les prêtres, même si c'était moins connu, on va dire. Et sur les fidèles, on ne savait pas trop, même s'il y a quand même des textes qui disaient la fraternité a commis un acte schismatique, y adhérer, être fidèle de cette fraternité, c'est se mettre sous le coup de cette rupture. Mais là, vraiment, le texte est un peu sans ambiguïté, en trois points, qui vise les évêques, les prêtres et les fidèles qui, alors il faut voir ce que ça veut dire, mais je pense qu'on peut sentir ce que c'est, qui adhèrent formellement à la fraternité Saint-Pilice et donc au schisme.
0: Et effectivement, ce que dit le Vatican hier, ou en tout cas le dicastère pour la doctrine de la foi, le cardinal Fernandez, les fidèles laïcs qui adhèrent formellement à la fraternité sacerdotale Saint-Pilice sont considérés comme schismatiques et excommuniés. Vous vouliez réagir, Père de Lamotte?
3: Oui, tout à fait, parce que je me souviens qu'en 88, Mgr Lefebvre avait eu ses hésitations. Donc il y avait ce protocole d'accord qui avait été après dénoncé. Mais je me souviens que Mgr Lefebvre avait encore ce souci de l'Église, cet attachement à Rome, et qu'on ne retrouve plus maintenant, parce que le temps est passé.
0: On ne retrouve plus chez qui? Chez les fidèles ou chez les évêques?
3: Chez les évêques, et aussi petit à petit, de manière concrète, chez les fidèles. Parce qu'on prend des habitudes de vivre. Bien sûr, on reconnaît l'autorité du pape, de manière un peu théorique, mais de manière pratique, on vit loin de la réalité ecclésiale.
0: Les fidèles de la fraternité sacerdotale Saint-Pilice reconnaissent-ils Léon XIV comme leur pape?
3: Ils le reconnaissent, c'est la position officielle. Mais concrètement, petit à petit, on vit sans le pape et sans les décisions du pape et en dehors de la réalité ecclésiale.
2: Justement, quand on pose la question à des fidèles ou à des prêtres, toujours ce qui est mis en avant, c'est on prie pour lui. Mais ça, à la limite, pas besoin. On peut y avoir des non-catholiques qui peuvent prier pour le pape. Enfin, voilà, prier pour le pape, c'est vraiment le minimum. Et puis aussi, son nom est mentionné au canon de la messe, donc dans la liturgie. Et ça, ce qui les sépare, du moins en théorie, mais voilà, c'est des vacantistes qui, eux, reconnaissent formellement que le pape n'est pas le pape. Alors, eux sont dans la rupture vraiment totale. Donc, eux se sont toujours gardés de ça. Mais en fait, que le pape soit là ou ne soit pas là, d'une certaine manière, ça ne change pas.
3: Ça ne change pas. Et je me souviens qu'à l'époque, Mgr Lefebvre avait demandé deux choses aux nouveaux évêques. La première, c'était de déposer leur épiscopat le plus rapidement possible au pied de Rome. Hein. Et puis en même temps.
0: Ça veut dire quoi, déposer son épiscopat au pied de Rome ?
3: C'est-à-dire que cette situation ne dure pas. Et de reconnaître cette autorité quand même du pape de manière assez concrète. Et puis, deuxième chose, qu'il n'y ait pas de division. Et on voit bien que quand il y a rupture avec Rome, après, il y a toutes ces divisions, parce qu'il y a ceux qui sont suffisamment catholiques, ceux qui ne sont pas suffisamment catholiques.
0: Mais ce qu'on lit aussi parmi les témoignages des fidèles de la fraternité sacerdotale Saint-Pie, c'est que certains disent, en fait, on tolère parfois beaucoup de largesse dans l'Église catholique, avec des situations pastorales qui sont jugées inacceptables, comme en Allemagne, par exemple, c'est l'exemple qui est repris souvent. Et je me mets à la place d'un fidèle de la fraternité sacerdotale Saint-Pie, que je ne suis pas, mais qui dirait, en fait, et nous, on fait tout bien et on est schismatique, Conseil de Pontac.
2: Alors, effectivement, l'argument de l'Église allemande est souvent avancé. Alors, on peut comprendre, il le voit comme une injustice, un deux poids, deux mesures. Déjà, il y a une différence fondamentale, c'est que en Allemagne, il n'y a pas eu de communauté qui s'est constituée en opposition avec Rome et qui a ordonné ses propres évêques, pour prendre le large d'une certaine manière, et puis en disant, parce que il faut bien noter quand même les termes de la fraternité des membres et des. Je pense vraiment pas au nouvel évêque ordonné mercredi qui dit l'Église moderniste est un désert, elle tue la grâce, etc. Enfin, la manière dont elle le dit, vraiment, l'Église catholique n'est plus catholique.
0: C'est-à-dire que l'Église catholique est un ennemi en soi pour certains membres de la fraternité, en fait.
2: Oui, mais il peut y avoir. Enfin, maintenant, c'est quand même très clair qu'il y a que la plénitude de l'Église catholique. Enfin voilà, si on veut vraiment sauver son âme, c'est dans la fraternité.
0: Cette question de l'Église catholique, premier ennemi de certains membres de la fraternité.
3: Oui, parce que l'air de rien, les membres de la fraternité, les prêtres et puis aussi les fidèles, petit à petit, se sont laissés enfermer dans une sorte de tunnel liturgique. Ouais, dans une sorte d'enfermement. Il y a les bons, il y a les méchants, il y a ceux qui sont dans la vérité, ceux qui sont plus dans la vérité. Et finalement. On voit bien d'ailleurs que ces derniers mois, quoi que pouvait dire Rome, les choses étaient tracées. C'est-à-dire qu'ils sont dans une suite logique. Et ils se sont laissés enfermer, je pense, dans cette espèce de logique de « on est dans la vérité, on n'est pas compris ». D'ailleurs, on utilise souvent ce terme de « on ne se comprend plus avec Rome » au niveau des discussions doctrinales. Et on voit bien que les choses sont devenues, alors que je vois moi-même en tant que prêtre diocésain et puis de la paroisse, il y a une paroisse, nous avons une vie liturgique avec cette forme extraordinaire, mais avec cette possibilité aussi de nous ouvrir. Et c'était, moi je l'ai vécu personnellement, on en parlait, mais un peu comme une bouffée d'oxygène, c'est-à-dire que de voir autre chose. Et puis de voir aussi que cette réalité dans l'Église, elle n'est pas aussi monolithique qu'on puisse le dire.
0: RCF Notre-Dame, nous revenons ce matin sur le schisme acté avec la fraternité sacerdotale Saint-Pie, en compagnie de Gonzague de Pontac, journaliste au sein du service Religion de la Croix, et le père Renaud de Lamotte, curé de la paroisse Notre-Dame des Armées à Versailles. Père Renaud de Lamotte, vous avez parlé de logique. Excusez-moi, mais il n'y a pas toujours de la logique dans les actes de la fraternité sacerdotale Saint-Pie. Je vous prends un exemple, ce papyrus, au moment des consécrations des évêques, pour reprendre la terminologie de la fraternité Saint-Pie, il faut montrer que c'est le pape qui nomme ses évêques. Et là, par nature, le pape n'avait pas nommé, et donc ils ont trouvé une formule un peu alambiquée pour dire que c'est l'Église qui avait un peu besoin d'eux. C'est pas toujours logique.
3: C'est pas logique, mais n'empêche qu'ils sont obligés d'entrer dans cette logique pour pouvoir s'affirmer catholique. Et c'est précisément cette contradiction. L'Église, par définition, est hiérarchique, et c'est l'attitude là du supérieur de la fraternité Saint-Pédis montre bien qu'il est obligé d'une certaine manière d'entrer dans cette logique, mais en même temps de se démarquer, parce que ce qui m'a beaucoup touché dans ces années que j'ai vécu dans la fraternité Saint-Pédis, c'est qu'elle a besoin sans cesse de se justifier et d'être en contradiction avec ce qui se fait actuellement dans l'Église pour pouvoir exister. Donc voilà, quelle est la finalité propre ?
0: Gonzague de Pontac.
2: Oui, c'est très difficile, c'est vrai, d'attendre tout de Rome, du pape, de se prétendre très romain, comme ils le font assez régulièrement, qui sont hyper attachés à la tradition avec un grand T, la papauté, mais rarement ce pape-là. Et puis d'affirmer que cette église conciliaire est à la dérive. Donc ça oblige à une certaine cette contradiction de trouver une logique pour se justifier, comme vous dites.
0: Je vous propose à présent qu'on s'arrête sur les décisions que vont poser les fidèles de la fraternité sacerdotale Saint-Pédis maintenant que le schisme est acté. Père Renaud de Lamotte, pensez-vous que certains vont quitter la communauté parce qu'ils ne souhaitent pas être excommuniés par Rome ?
3: Je pense que oui, à ceci près qu'ils auront une pression énorme.
0: De la part de qui ?
3: De la part de la fraternité Saint-Pédis.
0: Mais de qui ? Des prêtres, des autres membres ?
3: Il y a les prêtres, et puis il y a aussi, je dirais, toutes ces familles qui sont très unies, et il y a un esprit de famille, il y a beaucoup de familles nombreuses, et donc de se démarquer, et cette peur aussi de, soi-disant, de pactiser, de déroger, j'en veux. Moi-même, l'expérience que j'ai eue en quittant la fraternité Saint-Pédis, j'ai beaucoup reçu dans la fraternité Saint-Pédis, mais ce qu'on subit quand on quitte la fraternité Saint-Pédis, c'est qu'on est, mis au banc de là. Et bon, après, les choses se font simplement parce que j'ai été accueilli. Et ça, c'est très important aussi, cette dimension d'accueil dans l'Église. Oui. Mais n'empêche que c'est possible, mais c'est pas facile.
0: Mais vous avez été mis au banc, ça veut dire quoi ? Ça veut dire qu'on a coupé tout contact avec vous ?
3: Plus de contact. Zéro.
2: J'ai un autre prêtre ancien m'a témoigné. J'avais un carnet d'adresses, je l'ai jeté, j'en ai acheté un autre.
3: Exactement, ça représente bien les choses.
2: Et alors, moi je dirais, il y a une différence par rapport à 88. 88, il y avait eu beaucoup de départs, et notamment un certain nombre de prêtres qui refusaient cette rupture avec Rome, et ça avait conduit à la formation des autres communautés, notamment de la fraternité Saint-Pierre, donc ces tradis, mais qui existent toujours, qui sont reconnus par Rome et en lien avec Rome. Là, quand même, ça fait 38 ans qu'il y a cette vie quasiment en autarcie. Donc je pense que il y a quand même la communauté, globalement, les fidèles vraiment font bloc, et il y aura peu de départs. Et peut-être la dernière chose, effectivement, quitter, ça veut dire c'est perdre des réseaux familiaux, mais aussi c'est des gens qui fréquentent les mêmes écoles, le même scoutisme, etc. En fait, c'est un univers assez totalisant. Et je pense que ça demande du courage.
3: Du courage et puis la crainte.
0: La crainte de quitter ce cercle communautaire est plus importante que la crainte de l'excommunication de la part de Rome.
3: Je pense que oui. Parce que l'excommunication en tant que telle, les fidèles ont été préparés, ils le savent, ça devait tomber, et ils l'estiment injuste. Et c'est ça peut-être aussi qu'on peut dire, c'est que un acte de gouvernement du Saint-Père n'est plus pratiquement dans la fraternité considéré comme quelque chose d'important.
2: Et ça, on peut. C'est nouveau sans l'être, parce que si on remonte encore à 1988 et à Monseigneur Lefebvre lui-même, qui au moment de l'excommunication, enfin juste avant, disait mais on nous excommunie, mais c'est cette Église qui nous excommunie, qui est excommuniée par l'Église de toujours. Donc finalement, ça fait au moins 40 ans qu'il.
0: On peut renverser la logique.
2: Exactement. Oui, ouais. C'est censé être comme ça. Donc, oui.
0: Les personnes que vous connaissez encore, peut-être, dans la fraternité sacerdotale Saint-Pédis, comment vivent-elles le fait d'être schismatiques ? On le disait un petit peu, en fait, elles ne se sentent pas forcément schismatiques.
3: Non. Il y a deux attitudes. Il y a l'attitude d'acceptation et de se dire c'est très bien parce qu'on entre dans une logique un petit peu de conquérant puis de résistant. Et puis il y a, me semble-t-il, cette réalité de ces familles qui vont souffrir, parce que, de manière pastorale, moi je vois dans ma paroisse, beaucoup viennent, découvrent, et sont contents d'avoir une bouffée d'oxygène, et puis de voir aussi ce que représente l'Église, parce que on est dans une logique, la fraternité entretient cette logique d'opposition, mais il y a de très belles choses qui se font dans l'Église, et puis c'est l'Église. Voilà. Et ça, je pense que ça fait partie de notre travail, et puis de notre pastoral, que d'accueillir et puis de montrer la beauté de ce qui se fait.
0: Pastoralement, comment l'Église de France en particulier s'apprête-t-elle à agir ? Peut-être, si Gonzague de Pontac, vous faisiez souvent référence à l'histoire, est-ce que l'Église diocésaine est en capacité d'accueillir et prête à le faire structurellement ?
2: Je pense qu'il y a une longue histoire, alors qui est toujours complexe, ambivalente en France vis-à-vis du monde tradit, parce que quand même ce monde-là, globalement, est né en France, est un peu constitutif de l'histoire catholique française. Il y a des précédents, vous en êtes un exemple.
3: Le diocèse de Versailles a cette expérience, par exemple.
0: Et vous en faites partie, Père Renaud de la Motte. Ouais, mais Gonzague de Pontac, oui, structurellement.
2: Et donc, il y a des prêtres, il y a des fidèles qui ont toujours quitté, qui ont pu être... alors, avant, il y avait la structure Ecclesia Dei pour ces prêtres-là, donc au niveau de Rome, et qui n'existe plus. Mais maintenant, il y a certains diocèses qui peuvent être particulièrement accueillants. Il y a des grands monastères, comme le Fongombo ou le Barou, qui peuvent être des lieux de stabilité aussi pour un temps. Je pense qu'il y a des ressources, oui.
0: Père Renaud de la Motte.
3: De manière concrète, les évêques de France ont reçu des consignes de Rome très précises, justement, pour faciliter cet accueil.
0: C'est-à-dire ?
3: C'est-à-dire qu'il y a des instructions qui ont été données. Il y a un modus operandi qui a été, donc un processus qui a été proposé donc aux évêques pour faciliter les choses.
0: Gonzague de Pontac, cette décision de Léon XIV hier, elle est quand même plutôt sévère, peut-être un cran plus sévère que ce à quoi on pouvait s'attendre. Est-ce que de la part du pape, c'est aussi un acte d'autorité ? C'est un canoniste, Léon XIV, il respecte le droit canon à la lettre.
2: Oui, il respecte le droit canon, peut-être la volonté... comme la posture de la fraternité Saint-Pédis est un peu jusqu'au boutiste, et bien la volonté aussi d'être très clair, ce qui avait pu manquer à certains moments. Et puis je pense que c'est aussi reconnaître que tous les langages ont été tentés, c'est-à-dire sous Benoît XVI, il y avait eu vraiment une avancée qui était sur le point d'aboutir à une réconciliation ou au moins une réintégration pratique, mais y compris sous le pape François, qui a
0: au moment de l'année de la miséricorde accordé auprès de la fraternité la capacité de célébrer la confession et même les mariages.
2: Et les mariages un petit peu plus tard, exactement. Mais même, moi, ce que j'ai appris, c'est qu'il était prêt à leur accorder un peu tout ce qu'ils voulaient, c'est-à-dire une prélature personnelle, une forme d'autonomie et des évêques sans quasi de contrepartie doctrinale.
0: Mais pourquoi la fraternité n'a pas accepté ?
2: Mais je vais relire justement le sermon du nouvel évêque qui dit. L'Église moderniste tue, elle tue tout ce qu'elle touche, elle tue la vie surnaturelle. En fait, quand on a cette vision de l'Église, comment vous voulez être intégré dans quelque chose qui tue tout ce qui touche ? En fait, c'est je ne pense pas qu'il veuille être une partie d'un tout.
0: Et c'est ce qu'on disait tout à l'heure ensemble, Gonzague de Pontac et Père Renaud de la Motte, c'est que peut-être il y a là aussi une volonté de qualifier l'Église catholique de Rome comme l'ennemi commun. Merci beaucoup en tout cas à tous les deux d'avoir été avec nous ce matin, Père Renaud de la Motte. Je rappelle que vous êtes un ancien de la Fraternité Saint-Pédis, Gonzague de Pontac, journaliste au service religion de la Croix.
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0: 8h29, on jette un œil sur la météo avec vous, Clara Bévillacourt.
1: Oui, c'est un grand soleil qui s'annonce aujourd'hui partout sur la région. Alors, un léger voile ce matin, mais il va très rapidement nous quitter. Le vent est tombé et les températures vont à nouveau regrimper. On attend 29 degrés à Meaux et à Pontoise. Cet après-midi, il fera 30 à Versailles et à Fontainebleau. Comptez 31 degrés à Paris. Pierre, aujourd'hui, vous nous emmenez en Suisse. On quitte la France.
0: Mais oui, on va aller à Écône, puisqu'on parle beaucoup d'Écône dans l'actualité en ce moment. On en parlait à l'instant. C'est là que ces ordinations épiscopales ont eu lieu avant-hier. Mais c'est où Écône? Eh bien, direction la Suisse, le canton du Valais, entre Vignes et Montagne. C'est un petit hameau de la commune de Ried, une ancienne ferme des chanoines du Grand Saint-Bernard, ferme qui a été rachetée en 1970 par Monseigneur Lefebvre, qui a donc fondé le premier séminaire de la Fraternité Saint-Pédis. Et c'est là qu'il y a eu ses consécrations épiscopales en 88 et donc avant-hier. À 8h30, direction Rome, Marie Duhamel présente le journal de Radio Vatican.
8: La réponse du Vatican ne s'est pas fait attendre après les consécrations épiscopales sans mandat pontifical d'Écône. Les excommunications des responsables directs des sacres ainsi que des prêtres de la fraternité sacerdotale Saint-Pédis ont été décrétées. Le schisme est donc acté, mais Rome leur tend encore la main. 13 ans après son prédécesseur, le pape Léon XIV se rend demain à Lampedusa aux côtés des migrants. Il réactualisera la mondialisation de l'indifférence dénoncée par François. L'archevêque de Tunis sera notre invité en fin de journal. La canicule, une réalité européenne mais aussi américaine. 40 degrés à Washington pour le coup d'envoi des 250 ans de l'indépendance. Plus au sud, le phénomène El Niño s'abat déjà. Reportage au Honduras. Et puis enfin, le Burkina Faso, comme ses voisins du Sahel, s'isole toujours davantage. Après avoir quitté la Cour pénale internationale cette semaine, le bureau du Haut Comité pour les droits de l'homme de l'ONU va fermer ses portes.
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8: Bonjour à tous. Un schisme est donc acté. La tunique du Christ a été déchirée. Après les 4 ordinations épiscopales d'Écône sans mandat pontifical, les membres de la fraternité sacerdotale Saint-Pédis, les consécrateurs ainsi que les nouveaux consacrés, mais aussi tous ceux qui adhèrent formellement à la fraternité, sont ipso facto excommuniés. La séparation avec l'Église de Rome a été décrétée hier par le dicastère pour la doctrine de la foi, qui a cependant, Cécile Mérieux, à nouveau tendu la main.
10: Oui, Marie, l'Église de Rome n'a pas le choix que de se montrer ferme, mais ne peut se résoudre à ce dénouement douloureux et prévoit déjà le chemin du retour vers l'unité voulue par le Christ. Ce ne sera pas la première fois. On se souvient des démarches de Paul VI, Jean-Paul II ou Benoît XVI qui avaient été jusqu'à lever une première excommunication en 2009. Mais cette fois-ci, il ne sera pas nécessaire de reproduire l'expérience des commissions spéciales Ecclesia Dei pour retourner à la communion catholique. Le dicastère pour la doctrine de la foi a indiqué aux évêques du monde entier les mesures nécessaires pour accueillir à nouveau ceux qui décideraient de quitter la fraternité Saint-Pédis. D'une part, concernant un prêtre, il faut qu'il accepte le Concile Vatican II et la légitimité du nouvel ordinaire de messe, même s'il reste attaché à l'ancien rite. Le prêtre devra rédiger une lettre au Saint-Père pour demander la rémission des censures encourues. Il devra également signer la profession de foi qui résume les principes de la foi catholique et la formule d'adhésion et de fidélité au pape. S'en suivra une période d'essai d'un à trois ans avant de procéder à son incardination. Pour les laïcs, les conditions de la réconciliation doivent être établies au cas par cas, mais ils devront eux aussi remettre la profession de foi et la formule d'adhésion à la doctrine et l'obéissance envers la hiérarchie catholique, non au pape, mais à leur évêque. Ce dernier jugera des modalités pour leur accueil. Une procédure qui implique un acte formel d'adhésion pleine et entière à la doctrine et d'obéissance à la hiérarchie catholique, ce à quoi encourage le dicastère pour la doctrine de la foi. Il indique que l'Église, telle une mère attentionnée, accueillera avec une affection sincère et une vive sollicitude tous ceux qui souhaitent revenir à la pleine communion.
8: Merci Cécile. Cécile Mérieux, de plus en plus d'informations sont à retrouver sur notre site internet vaticannews.va. Demain, le pape Léon XIV, sur les traces de son prédécesseur, mais 13 ans après lui, se rendra sur l'île italienne de Lampedusa, une des portes d'entrée de l'Europe pour de nombreux migrants partant de Libye ou Tunisie. L'archevêque de Tunis sera notre invité en fin de journal. Le pape aux côtés des plus vulnérables, le jour même où son pays célébrera avec faste les 250 ans de sa déclaration d'indépendance. Aux États-Unis, à la veille d'un meeting politique et du plus grand feu d'artifice au monde annoncé à Washington pour la fête nationale, le président Trump lance les festivités au pied du mont Rushmore, celui où sont gravés 4 visages présidentiels dans le Dakota du Sud. Tout un symbole. vol. Demain, 850 000 fusées seront donc lancées dans le ciel de Washington, mais combien d'Américains seront dehors pour assister au spectacle, car la canicule ne s'est pas abattue sur seule l'Europe, avec plus de 40 degrés annoncés demain dans la capitale américaine. Et c'est dans ce contexte que les Nations Unies mettent en garde aujourd'hui contre le phénomène El Niño, qui a commencé dans la région Pacifique et promet d'être forte intensité, avec des vagues de chaleur, de sécheresse extrême ou au contraire de fortes pluies. Au Pérou, 800 municipalités sont placées depuis hier soir en état d'urgence pour 60 jours face à un danger imminent d'inondation, tandis qu'en Amérique centrale, les pays du corridor sec du Guatemala au Nicaragua s'attendent à une chute jusqu'à 50% des pluies, un drame dans une région où plus de 10 millions d'habitants dépendent de l'agriculture familiale pour se nourrir et survivre. Le reportage de Marie-Aimée Coppe-Letron-Honduras.
11: La terre est craquelée, les rivières sont à sec. Au centre du Honduras, il n'a pas plu pendant 7 mois. Suyapa Ponce, éleveuse de vaches, a perdu 6 animaux morts de faim.
12: Ici, ce que vous pouvez voir, c'est le squelette, les restes d'une de nos vaches qui est morte. C'est douloureux parce que c'est de ça que nous vivons. Voir les vaches mourir petit à petit, c'est perdre une partie de ce que nous avons construit.
11: Les cultures ont souffert également. Le maïs, les haricots ou encore les citrons. Jorge, 65 ans, possède 1 hectare de citronniers.
13: Les températures sont montées très haut, jusqu'à 42 degrés. Alors pour les citrons, nous avons essayé de trouver un marché international. Mais cette année, leur calibre est bien trop petit pour trouver preneur.
11: Dans ces communautés rurales, isolées, l'eau vient à manquer pour les habitants. La solidarité s'organise autour d'un puits. Geraldino est venu récupérer 5 litres d'eau.
14: Nous sommes très inquiets pour l'eau, aussi bien pour la consommation que pour les autres usages. L'eau, c'est essentiel quand il n'y en a pas assez ou qu'elle devient sale dans nos puits. Cela pose également de graves problèmes de santé.
11: Des sécheresses qui provoquent également des migrations climatiques. Chaque année, près de 15 000 Honduriens affectés par ces phénomènes quittent leur pays. Tegucigalpa, Marie-Aimée Coppe-Letron pour Radio Vatican.
8: Et tandis que certains célèbrent leur indépendance, d'autres lancent des commémorations gigantesques. L'Iran a recouvert ses murs de portraits de l'ancien guide suprême. Le corps d'Ali Khamenei est arrivé ce matin dans le complexe religieux de Téhéran, là où se dérouleront demain ses funérailles, 4 mois après sa mort. Tué dans une frappe israélo-américaine au premier jour de la guerre, l'ayatollah fut au pouvoir pendant 3 décennies et rien qu'à Téhéran, entre 15 et 20 millions de personnes sont attendues. À cette occasion, le nouveau chef des gardiens de la révolution a fait ce matin sa première apparition depuis le début de la guerre. La sécurité qui reste un enjeu majeur en Syrie, un attentat à la bombe dans un café de Damas a fait 9 morts hier. Une enquête a été lancée par le ministère de l'Intérieur. Je vous le disais en titre, le Burkina Faso s'isole toujours davantage. Hier soir, le Haut-Commissariat de l'ONU aux droits de l'homme a annoncé la fermeture d'ici au 30 novembre de son bureau dans le pays. Une annonce qui intervient 3 mois après sa suspension par les autorités. Abdulrazak Idrissa.
15: Cette décision intervient dans un contexte de tension persistante avec les autorités burkinabées et alors que le pays, aux côtés du Mali et du Niger, a engagé son retrait du traité fondateur de la Cour pénale internationale. Le bureau de l'ONU pour les droits de l'homme avait vu ses activités suspendues il y a 3 mois par les autorités à la suite de la publication d'un communiqué de presse appelant à préserver l'espace civique. Je regrette profondément la décision des autorités burkinabées de suspendre pour une durée indéterminée nos opérations dans le pays et le fait que les échanges intensifs menés avec elle depuis lors n'ont pas permis de résoudre la situation, a déclaré le haut-commissaire des Nations Unies aux droits de l'homme, Walter Turk. Malgré cette fermeture, M. Turk a assuré que le haut-commissariat continuerait de soutenir les autorités, les institutions nationales, la société civile et les autres acteurs afin de promouvoir et protéger les droits humains au Burkina Faso. Ouvert en septembre 2021, le bureau du haut-commissariat des Nations Unies aux droits de l'homme suivait la situation des droits humains dans le pays, mener des actions de plaidoyer auprès des autorités et appuyer le renforcement des capacités nationales. Abdulrazak Idrissa à Niamey pour Radio Vatican.
8: Et le Burkina Faso qui a par ailleurs publié un nouveau décret hier soir pour imposer désormais une accréditation aux organisations humanitaires intervenant dans le pays. En RDC, un essai clinique a démarré hier pour tester un potentiel traitement contre la souche Bundi Bugyo du virus Ebola. L'Organisation mondiale de la santé lance d'ailleurs un appel aux malades d'Ebola qui souhaiteraient y contribuer. Dans l'est du pays, l'épidémie continue de frapper. Elle a déjà fait plus de 438 morts. En Algérie, les bureaux de vote se sont fermés hier soir à 18h GMT, mais pas encore de résultats. Cela dit, un décompte provisoire concernant le taux de participation aux élections législatives a été publié. Il s'est établi à 20,79%, un niveau qui constituerait un plus bas historique s'il était confirmé. Le pape François y avait dénoncé la mondialisation de l'indifférence face à une mer devenue le cimetière de tant d'êtres à la recherche d'un avenir meilleur. Demain, 13 ans après son prédécesseur qui effectue le premier voyage de son pontificat, eh bien le pape Léon XIV se rend à son tour sur la petite île italienne de Lampedusa, une des portes d'entrée de l'Europe sur les routes des flux migratoires au milieu de la Méditerranée. À la veille de cette visite pastorale, l'archevêque de Tunis et président de la conférence épiscopale de la région nord de l'Afrique partage son regard sur les défis migratoires qui unissent les rives de la Mare Nostrum, tout en plaidant pour le respect de la dignité humaine et la construction d'une civilisation de l'amour transfrontalière. Monseigneur Nicolas Lernoux revient pour nous sur l'action de l'Église en Tunisie, le pays le plus proche de Lampedusa, sur la manière dont elle se propose de relever les défis migratoires qui sont toujours aujourd'hui d'actualité.
16: Lampedusa, qui est bien sûr la Sicile de la province d'Agrigente, c'est tout d'abord le symbole et la réalité présente d'une histoire migratoire partagée qui s'enracine à travers cette migration du nord vers le sud au XIXe siècle et aujourd'hui du sud vers le nord pour toutes les raisons que nous savons. Bien entendu, c'est un sujet qui est brûlant pour l'ensemble des pays du nord de l'Afrique et je dirais d'une manière plus générale pour l'ensemble de notre monde méditerranéen. Le défi des personnes en mouvement, de leur accueil, de leur accompagnement, mais aussi de l'analyse précise des raisons qui font qu'ils partent, sont parmi les plus grands défis que nous vivons aujourd'hui.
17: Quel est le rôle de l'Église en Tunisie auprès des personnes en situation de migration ?
16: La position de l'Église en Tunisie et son action s'articule dans ce domaine autour de la disponibilité du bon samaritain. Lorsqu'une personne souffre, on ne se pose pas la question de savoir ni d'où elle vient ni où elle va, mais on essaye de venir à son aide. Le deuxième axe, c'est celui de l'écoute. Et donc, nous essayons chaque fois que possible de nous asseoir avec les intéressés pour nous interroger sur le projet de vie qui est le leur. Combien de mirages, combien de rêves irréalistes existent aussi et combien nécessaire est le fait de s'asseoir pour reconstruire une espérance réelle et un projet de vie. Le troisième axe, c'est celui de l'assistance au retour volontaire. Alors, non seulement des subsahariens qui sont désireux de rentrer dans leur pays. Nous travaillons avec Caritas en lien avec des Caritas sœurs, notamment de la sous-région de l'Afrique de l'Ouest, avec toutes les problématiques de réinsertion que cela peut impliquer.
17: Qu'attendez-vous concrètement des messages ou des gestes du Saint-Père à Lampedusa?
16: J'ai trouvé très beau la manière dont il s'est situé et dont il nous a situé par rapport à la question migratoire et aux personnes des migrants lorsqu'il a pris la parole à Las Palmas, aux Canaries, lors de son voyage en Espagne. Je souhaiterais qu'il puisse abonder dans le sens de ce qu'il a dit, à savoir le respect de la dignité de chaque personne devant laquelle il a dit, et c'était fort, « je m'incline », mais aussi, dans la même phrase, il ajoute « je veux aussi vous dire, en s'adressant aux migrants, que votre vie doit être protégée ». Et il s'agit aussi pour chaque personne en mouvement de collaborer, si l'on peut dire, à sa propre dignité. Il disait, je cite de mémoire, « ne livrez pas votre existence à ceux qui en font un commerce ». Ne croyez pas ceux qui vous promettent des paradis faciles en échange de votre corps, d'argent ou que sais-je. Voilà, donc ce message, je pense que dans la ligne de ce qu'il a dit aux Canaries, il continuera très certainement à Lampedusa d'insister dessus.
17: Comment l'Église parvient-elle à concilier son devoir d'accueil et de charité chrétienne avec le respect des souverainetés nationales et la sensibilité politique locale?
16: Là encore, le positionnement qu'a eu le pape en Espagne est très éclairant de ce point de vue-là. Il a pris soin de rappeler que les États sont souverains et le rôle de l'Église est de rappeler que tout cela doit se faire dans la recherche de la justice, du bien commun, du respect de la personne dans son inviolabilité, et que pour cela, on a tous besoin de prendre conscience que personne n'a les solutions définitives devant ces drames ou ces réalités humaines, si ce n'est en collaborant pour construire ensemble une civilisation de l'amour dans la fraternité.
8: Interrogé par Jean-Paul Camba, Mgr Nicolas Lernoux, archevêque de Tunis et président de la conférence épiscopale de la région nord de l'Afrique, était ce matin l'invité de Radio Vatican.
0: 8h44 sur RCF Notre-Dame, le journal de Radio Vatican. Vous était présenté par Marie Duhamel. Dans quelques minutes, la prière du matin. Gilles Brochard s'apprête à méditer l'évangile du jour, l'évangile de Saint Thomas.
18: Oui, Saint Thomas, c'est la Saint Thomas aujourd'hui.
0: Ah ouais, voilà. Ouais. Je regardais si vous aviez écouté la matinale.
18: Oui, absolument. Et je fête une bonne fête à...
0: À tous les Thomas qu'on connaît.
18: À mon neveu. Voilà.
0: Ah bah voilà. Bonjour Gilles.
18: Bonjour, bonjour chers alors, auditeurs.
0: De quoi allez-vous nous parler ce matin?
18: Alors, est-ce que vous avez des interdits alimentaires, mon cher
0: Ah oui, mon épouse, ma mère et ma dentiste m'interdisent les dragibus, malheureusement.
18: Ah oui, oh. Oui, alors un interdit, bon d'accord, je vous pardonne. Non, je vais parler des interdits alimentaires, ou plutôt d'un livre de Nathalie Elal. Vous savez, Nathalie Elal est historienne de la gastronomie, c'est une journaliste, et elle a écrit un livre tout à fait... fait explicatif, tu n'en mangeras point, petite histoire des aliments interdits. Alors évidemment, l'humanité n'a jamais cessé de manger sous surveillance, et depuis des millénaires, manger est un dialogue permanent avec le divin. Évidemment, l'histoire du premier interdit alimentaire prend naissance au jardin d'Éden. Ben oui. Alors elle écrit justement, Ève tentée par un serpent tend une pomme à Adam dans le jardin d'Éden, et puis ce geste va devenir un symbole universel de la tentation, de la désobéissance, de la chute de l'humanité. Alors ce qui est intéressant, c'est que elle explique que quand on a traduit de l'hébreu la Bible en latin, le mot pour mal est malum, et celui qui désigne la pomme, est malum. C'est la seule différence, c'est un A que l'on prononce un peu plus longtemps, une nuance subtile, souvent invisible à l'écrit. Donc c'est intéressant de voir ça. Et est-ce que vous savez aussi que justement, la pomme, c'était le fruit de... C'est un objet de discorde, c'est le fruit aussi d'Aphrodite, hein, la déesse de l'amour. Ça incarne donc le fruit de la connaissance et de l'immortalité. Alors, savez-vous aussi, que, par exemple, que la pomme d'Adam, l'emprise du mythe de la pomme d'Adam, Pierre-Hugues, allez-y. L'expression pomme d'Adam, qui désigne donc ce cartilage thyroïde, hein, qui est prominent chez l'homme, provient d'une légende folklorique selon laquelle un morceau du fruit défendu serait resté coincé dans la gorge d'Adam, comme
0: drôle,
18: un rappel physique et permanent de sa transgression. Vous voyez, tout est lié. Alors, il y a beaucoup de choses dans ce livre, parce qu'elle parle des interdits religieux, évidemment, dans toutes les religions. Moi, j'ai gardé pas mal de choses. J'ai gardé, par exemple, elle parle de l'hostie.
0: Ouais.
18: Elle parle de l'hostie. L'évolution de l'hostie. Alors pourquoi ? Parce que on n'avait pas le droit de manger des pains avec la pâte levée. Donc c'est autour du 9e siècle que l'Église impose l'usage du pain azyme. Donc c'est fabriqué, comme vous le savez, sans levain. Et il s'agit de respecter l'histoire de la Pâque juive et du pain de la hâte, hein, c'est-à-dire qui n'a pas eu le temps de lever. Alors qui fait donc ce choix est aussi motivé par une nécessité symbolique. Le levain qui fait gonfler la pâte était alors perçu comme un agent de corruption ou d'orgueil. Et c'est pour ça qu'après, la forme ronde et fine qu'on connaît aujourd'hui va naître à partir du Moyen-Âge. Et ça, c'est vrai que le christianisme... Alors, je ne vais pas parler du jeûne, parce que ça, on en reparlera évidemment quand on...
0: On a encore 1 minute 30. Hein.
18: Oui, 1 minute 30. Alors, je vais terminer avec une chose incroyable, parce que dans les interdits, je vais prendre l'exemple aux États-Unis.
0: Ouais.
18: Aux États-Unis, il y a un certain John Harvey Kellogg's qui était de l'Église protestante, et qui lui considérait la nourriture comme un remède, tantôt comme un poison moral. Il considérait que la mastication de certains aliments déclenchait des pulsions sexuelles.
0: Ah, tiens.
18: Et donc il a inventé... Voilà,
0: qu'est-ce que vous allez nous dire, Gilles?
18: Il a inventé les cornflakes, qui étaient des pétales de maïs légers et non sucrés. Et donc à partir de là, il va mettre au point le premier substitut de viande, la protose. Et puis il va élaborer le granola en 1877, puis le beurre de cacahuète en 1880. 1995.
0: Et quel est le lien avec ce que vous avez dit?
18: Parce qu'il considère que le côlon est le siège de toutes les maladies et impuretés morales. Et pour lui, ça se substitue à la viande, à tout ce qui peut donner des choses un peu grasses dans le corps. C'est très intéressant, on apprend beaucoup de choses, jusqu'à aujourd'hui, jusqu'au vegan, etc. Parce qu'on a nos propres interdits, c'est pas que la
0: religion
18: qui les impose.
0: Chacun se fixe ses propres interdits alimentaires. Et on aurait pu parler du poisson le vendredi de carême en particulier. Tu n'en mangeras point.
18: Le beurre, la margarine, tu n'en mangeras point. Petite histoire des aliments interdits, c'est paru chez Talendier et c'est signé Nathalie Elal.
0: Merci beaucoup Gilles et merci pour toutes vos chroniques au cours de l'année. C'était la dernière de la saison aujourd'hui.
18: Ça fait un plaisir.
0: Et j'espère que l'an prochain, ce ne sera pas tu n'en mangeras point, mais c'est tu mangeras beaucoup et que vous apporterez plein de bonnes choses à déguster. Merci beaucoup Gilles Brochard.
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0: h 50 sur RCF Notre-Dame. Nous fêtons aujourd'hui Saint Thomas. Clara sera avec nous dans quelques minutes pour nous en parler. Mais d'abord, l'évangile du jour, justement, l'occasion de parler de Saint Thomas. C'est chez Saint Jean, juste après la résurrection de Jésus. Thomas veut toucher pour croire. La théologienne Monique Beaujard fait le commentaire de ce passage.
22: L'un des 12, Thomas, dont le nom signifie « jumeau », n'était pas avec eux quand Jésus était venu. Les autres disciples lui disaient « Nous avons vu le Seigneur ». Mais il leur déclara « Si je ne vois pas dans ses mains la marque des clous, si je ne mets pas mon doigt à l'endroit des clous, si je ne mets pas la main dans son côté, non, je ne croirai pas ». 8 jours plus tard, les disciples se trouvaient de nouveau dans la maison et Thomas était avec eux. Jésus vient alors que les portes étaient verrouillées et il était là, au milieu d'eux. Il dit « La paix soit avec vous ». Puis il dit à Thomas « Avance ton doigt ici et vois mes mains. Avance ta main et mets-la dans mon côté ». Cesse d'être incrédule, sois croyant. Thomas lui dit alors, « Mon Seigneur et mon Dieu ». Jésus lui dit, « Parce que tu m'as vu, tu crois ? Heureux ceux qui croient sans avoir vu ».

C'est Thomas qui, le premier, incite les apôtres à suivre Jésus pour mourir avec lui. Il y a donc un enthousiasme, une confiance et une générosité chez lui. Mais il fait aussi partie de ceux qui ont du mal à comprendre, qui sont lents à croire. Quand Jésus prépare ses disciples à son prochain départ et leur dit qu'ils savent le chemin, Thomas est celui qui pose frontalement la question « Seigneur, nous ne savons pas où tu vas. Comment pourrions-nous savoir le chemin ?» C'est là où Jésus fait la célèbre réponse « Je suis le chemin, la vérité et la vie. » Et enfin, le passage que nous venons d'entendre aujourd'hui, qui se conclut par cette belle confession de foi « Mon Seigneur et mon Dieu. » Nous faisons partie de celles et ceux qui doivent croire sans avoir vu, et c'est heureux ainsi. Non seulement parce que Jésus l'a dit, mais aussi parce qu'il ne peut y avoir de foi quand tout est démontré. C'est le paradoxe de certaines tentatives qui cherchent à démontrer scientifiquement l'existence de Dieu. Elles veulent dépasser la foi et faire entrer Dieu dans le domaine du savoir. Mais la foi est une relation de confiance. La confiance ne relève pas du savoir. Elle n'est ni mesurable ni vérifiable. Elle est un élan de vie, porté par l'espérance. C'est ce qui fait sa force et sa fragilité.

Notre Père, qui es aux cieux, que ton nom soit sanctifié, que ton règne vienne, que ta volonté soit faite sur la terre comme au ciel. Donne-nous aujourd'hui notre pain de ce jour. Pardonne-nous nos offenses, comme nous pardonnons aussi à ceux qui nous ont offensés. Et ne nous laisse pas entrer en tentation, mais délivre-nous du mal. Car c'est à toi qu'appartiennent le règne, la puissance et la gloire pour les siècles des siècles. Amen.

0: Mon Seigneur et mon Dieu, la communauté des Béatitudes ce matin pour conclure notre prière. Et en cette fête de Saint Thomas, vous écoutiez le 20e chapitre de Saint Jean, les versets 24 à 29. Il est 8h56 sur RCF Notre-Dame. Clara Bevilacqua, vous êtes avec nous.
1: Je suis là.
0: Clara, vous savez que je suis émue.
1: Oh, dites-moi pourquoi.
0: Dans 14 minutes.
1: C'est la fin de la matinale.
0: C'est la fin de la matinale. Moi, je vais partir loin du micro, là, pendant... Voilà, donc, écoutez...
1: Après, vous reviendrez au micro, Pierre-Hugues, cet
0: oui,
1: été,
0: vrai.
1: Quand même.
0: C'est vrai, un petit peu. Aujourd'hui, nous fêtons, Clara, les Thomas, un nom d'origine araméenne, qui veut dire jumeau.
1: Oui, Thomas était l'un des 12, bien connu pour avoir été incrédule face à l'annonce de la résurrection de Jésus. Il veut voir pour croire, et il a dit « Je ne le croirai que lorsque j'aurai mis mon doigt dans la trace de ses clous et ma main dans son côté. »
0: Mais on ne peut pas résumer saint Thomas à ses seuls versets, il est bien plus que cela.
1: Oui, un très et loyal. C'est lui aussi qui est prêt à suivre Jésus à Béthanie alors qu'il sait que les Juifs veulent le lapider. Il dit aux autres disciples « Allons-y, nous aussi, pour mourir avec lui. » Et lors de la dernière scène, comme il ne comprend pas bien ce que veut dire Jésus, il l'interroge « Seigneur, nous ne savons pas où tu vas, comment saurions-nous le chemin ?» Et Jésus répond « Je suis le chemin, la vérité et la vie. » Un peu plus tard, lorsque Thomas rencontre enfin Jésus ressuscité, il s'exclame « Mon Seigneur et mon Dieu. »
0: Et selon la tradition, Thomas aurait parcouru ensuite la Mésopotamie, l'Iran, l'Inde et la Chine.
1: Et oui, et encore aujourd'hui, une belle communauté Syro-Malabar, dite...
0: Comment ?
1: Syro-Malabar.
0: Syro-Malabar, c'est vrai qu'on n'en parle pas suffisamment de ces communautés Syro-Malabar.
1: Alors, dite également chrétien de Saint Thomas, on se trouve essentiellement sur la côte sud-ouest de l'Inde, dans l'état du Kerala. Pour eux, Saint Thomas est leur fondateur. L'apôtre Saint Thomas serait arrivé en terre indienne en 5

0: 1932, ce qui ferait que l'Inde aurait connu une christianisation bien antérieure à celle de la plus grande partie des pays d'Europe.
1: Nous fêtons aussi Saint Héliodore, évêque, ami et correspondant de Saint Jérôme. Au IVe siècle, il a abandonné sa carrière militaire pour se joindre à un groupe d'ascètes. On le retrouve à Antioche, Saint-Jérôme, son ami et son compatriote de Dalmatie. Il est nommé plus tard évêque d'Altino, non loin d'Aquilée, et laisse entrevoir dans sa correspondance avec Saint-Jérôme quel était le sérieux de la vie chrétienne de son diocèse.
0: Je préférais que ce soit vous qui nous raconte, Pierre-Hugues.
1: Je ne vous l'avais pas donné, Saint-Héliodore.
0: Ah
1: tiens, pourtant j'écris ça de bon matin. La vie de Saint-Héliodore que je ne connaissais pas du tout. D'ailleurs, je ne connais pas d'Héliodore, mais si Héliodore, il ne faut pas hésiter à le réveiller. Dans deux minutes, les informations.
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1: Il est 8h59 et nous fêtons aujourd'hui Saint Thomas en ce vendredi 3 juillet. Et ça y est, il est précisément 9h.
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6: Bonjour à toutes, bonjour à tous. La vague de chaleur a eu des conséquences importantes chez nous. La Belgique a enregistré une forte surmortalité de 39%, soit 1222 décès supplémentaires entre le 18 et le 29 juin à la suite de la vague de chaleur, selon les données préliminaires du Risk Management Group. Parmi ces décès, 530 concernaient des personnes âgées de 85 ans et plus. Il s'agit du pic le plus élevé du nombre de décès quotidiens dans notre pays depuis la première vague de Covid-19. La vague de chaleur était pour rappel exceptionnelle avec 7 jours où les températures ont dépassé les 30 degrés. Dans le reste de l'actualité, la Belgique fait un premier pas vers la suppression du Sénat. La Chambre des représentants a validé la révision de l'article 195 de la Constitution, amorçant ainsi le processus législatif vers une possible suppression du Sénat. Ce vote clôt la première étape de cette réforme portée par le Premier ministre Bart De Wever. À présent, une nouvelle période s'ouvre pour supprimer à proprement dit l'institution. La tâche pourrait s'avérer compliquée. Dans la majorité du côté du MR et des engagés, des conditions ont été émises, à commencer par celle de garantir une représentation des germanophones dans une assemblée fédérale. Le Premier ministre s'est toutefois montré confiant et a rappelé également le peu de bien qu'il pensait de cette assemblée aux compétences qui ont fondu au fil des réformes de l'État. Énergie, le conglomérat industriel japonais Sumitomo Corporation cède ses participations dans 3 parcs éoliens situés au large des côtes belges. Le gouvernement fédéral, entre autres, prend une participation. Selon des informations parues précédemment dans les médias, c'est la première fois que l'État belge investit dans un parc éolien offshore. Northwind se compose de 72 éoliennes qui produisent de l'électricité depuis 2014. Près de 52 000 scouts se préparent au camp d'été, des camps cette année qui risquent d'être impactés par une nouvelle canicule la semaine prochaine, mais aussi des orages. C'est pourquoi avant le départ de ces milliers de jeunes, des recommandations précises sont diffusées, comme notamment boire de l'eau régulièrement ou encore faire attention à la potabilité de l'eau. Pour le moment, l'organisation ne prévoit pas d'annulation, mais des adaptations sur le terrain. Par exemple, le traditionnel feu de camp est banni en province du Luxembourg. Les maîtres mots sont donc adaptés attention et vigilance. Enfin en sport, en tennis, menée, Elise Mertens a finalement trouvé les solutions pour écarter Maria Timofeva en 3-7, 2-6, 6-3, 6-0. La Belge accède ainsi au troisième tour de Wimbledon et c'est un fameux défi qui l'y attend. Mertens défiera la numéro 2 mondiale, Elena Rybakina. C'est la fin de ce flash. Je vous souhaite à toutes et à tous une excellente fin de semaine.

0: 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Et avec moi, en studio, Christophe Herings. Bonjour Christophe.
1: Bonjour Julien.
0: Merci d'être avec nous pour parler de modernisme, puisque effectivement, récemment, dans le journal Dimanche, vous vous êtes intéressé à cette question. Alors, première question de ma part, assez générale, en quoi consiste cette accusation de modernisme adressée à l'Église catholique par les traditionalistes?
1: Effectivement, c'est quelque chose qui revient très fréquemment, notamment sur les réseaux sociaux, cette accusation disant voilà, les messes aujourd'hui sont modernistes, les prêtres sont modernistes, c'est normal qu'ils disent ci ou ça. Alors, en fait, oui, c'est un argument des traditionalistes, en fait, pour dire que l'Église catholique romaine, hein, précisons, hein, donc l'institution, aurait cédé à des tentations modernes. C'est-à-dire qu'en fait, l'Église catholique aurait un petit peu abandonné les fondamentaux de la foi en introduisant des idées modernes, des comportements modernes, notamment la critique, hein, la critique, l'exégèse, etc., qu'en fait, l'Église d'après Vatican II aurait rompu avec la tradition. Comme si la tradition était restée la même pendant 20 siècles, n'avait pas bougé, et puis tout à coup avec Vatican II, il y a une sorte de rupture, et donc c'est Mgr Lefebvre, Marcel Lefebvre, hein, qui est le fondateur de la fraternité Saint-Pie-X, qui s'est donc coupé de Rome en 88 après avoir ordonné 4 évêques, et donc Mgr Lefebvre disait que qui refusait cette Rome néo-moderniste ou néo-protestante qui aurait vraiment trahi la foi de toujours. Et donc cette critique revient régulièrement de la part de ces catholiques traditionnalistes, de certains milieux, qu'ils soient rattachés ou non à la fraternité Saint-Pie-X. Et donc c'est très frappant. Alors, d'où vient en fait cette accusation? C'est quoi le modernisme au fond? C'est pas tout à fait à confondre avec le terme de moderne, même si c'est éventuellement lié. En fait, ça fait référence à une grave crise qu'il y a eu dans l'Église catholique dans le tournant des 19e et 20e siècles. 19e siècle, on rappelle très brièvement, hein, c'est vraiment l'émergence des sciences naturelles, des sciences qui se font de plus en plus autonomes ou indépendantes par rapport à la religion ou la morale prônée par l'Église catholique. C'est le développement de l'évolutionnisme qui remet en question, parce qu'on appellera le créationnisme, hein. Donc toutes des choses comme ça, et au niveau la science historique aussi qui se développe avec toute la critique historique, et donc il y a des théologiens, des exégètes, protestants d'abord, catholiques ensuite, qui vont appliquer ces méthodes de critique moderne à la lecture de la Bible. Et ils vont en arriver à se dire, qu'est-ce qu'il faut retenir d'historique dans les Écritures, notamment dans les Évangiles. Et c'est vrai qu'ils arrivent à des positions assez radicales en essayant de retrouver, par exemple, qu'est-ce que Jésus a vraiment dit. On essaie de retrouver les vraies paroles de Jésus en dehors de l'interprétation qu'il aurait eu par la suite par les apôtres, par l'Église naissante, etc. Et donc quelqu'un comme Alfred Loisy, qui était un exégète français, va jusqu'à dire qu'au fond, dire que Jésus est fils de Dieu, c'est venu après. Ce serait pas dans les évangiles, c'est les apôtres qui auraient compris ça comme ça, qui auraient transformé pratiquement Jésus en le fils de Dieu. Et donc, du coup, tous les dogmes qui se sont développés au cours de l'histoire auraient finalement très peu de rapport avec l'évangile. Et donc, évidemment, grosse réaction du pape de l'époque, qui s'appelait, comme par hasard, Pie-X, qui alors a rejeté en bloc toutes ces méthodes modernes en disant qu'elles détruisaient la foi. Et donc c'est cet argument ou cette référence qui continue d'animer et que Mgr Lefebvre a reprise en disant qu'au fond, après toutes ces condamnations de Pie-X, finalement l'Église catholique avait cédé aux sirènes de la modernité, du modernisme. Et vous rappelez, Pie-X disait que le modernisme, c'est un mot pratiquement inventé par lui, c'était la synthèse de toutes les hérésies.
0: Donc, on peut se demander si la réaction de l'Église a été adéquate, dans un premier temps comme dans un second, c'est-à-dire cette grande rétractation de dire attention, Darwin n'aura pas, donc Darwin, le père de l'évolutionnisme évidemment, n'aura pas droit de citer chez nous, et puis ensuite, une espèce d'adoucissement, ce qui est reproché en tout cas avec Vatican II, on a l'impression de faire un pas d'un côté et puis un pas de l'autre. Est-ce que vous diriez que l'Église, avec son caractère massif et complexe, a bien réagi au fond?
1: Alors, en 1907, au moment où Pie X a publié d'abord un décret et ensuite une encyclique, s'appelait Pascendi, c'était une réaction, sans doute ce qu'on dirait aujourd'hui, disproportionnée. Une réaction vraiment tout à fait défensive, de défense de la foi. Il fallait protéger la foi de toutes les dérives modernes. On peut comprendre cette réaction parce que, justement, aujourd'hui, ça semble bizarre qu'on puisse remettre en question, même, enfin, Pie IX avant Pie X avait condamné le libéralisme, le socialisme, la démocratie. Aujourd'hui, je dis, mais c'est tout à fait dingue. Mais il faut se remettre dans le contexte de l'époque. C'était des choses nouvelles, et donc l'Église a eu, comme souvent à d'autres moments de l'histoire, cette réaction de fermeture, de protection, comme un peu une forteresse assiégée. Alors par la suite. Je dirais à partir des années 1930, certains théologiens d'une nouvelle génération, eh bien, ont développé ce qu'on va appeler la nouvelle théologie. C'est-à-dire, ben, finalement, on va quand même essayer d'intégrer certaines méthodes modernes, mais sans les excès, parce que c'est vrai qu'il y avait des excès, des conclusions excessives. Donc, il va y avoir une sorte de nouvelle synthèse. On va intégrer les méthodes modernes, mais tout en remettant les choses à leur juste place. Par exemple, on ne va plus séparer le Jésus de l'histoire et le Christ de la foi, comme le faisaient ces modernistes, entre guillemets, en redécouvrant, en relisant les pères de l'Église, en relisant bien sûr les Écritures, pas seulement avec les méthodes modernes, mais avec véritablement une sorte de théologie de l'Écriture sainte. On se rend compte, en fait, voilà, que dès le départ, les Écritures, les Évangiles notamment, ce sont des témoignages de foi. Et c'est-à-dire qu'il n'y a pas d'un côté ce que l'histoire pourrait nous dire de façon objective sur ce qui serait passé, et puis une interprétation à partir de la foi chrétienne qui finalement déformerait l'histoire. Non. Et même en histoire, on a de plus en plus, on s'est éloigné de cette vision un peu positiviste d'une objectivité historique en disant, ben, n'importe quel historien qui étudie des sources, que ce soit sur Napoléon, sur les guerres ou n'importe quoi.
0: Ou sur le roi Baudouin.
1: Ou sur le roi Baudouin, eh bien, il s'interroge, enfin, il pose des questions à l'histoire. Donc, déjà, les réponses vont être déterminées par les questions qu'il pose. Et donc, que s'est-il passé au moment de la rédaction des évangiles, qui sont d'ailleurs un peu postérieure aux événements qui racontent, hein, les évangiles ont été écrits à partir de 55 après Jésus-Christ, donc une vingtaine d'années après les événements. Il y a d'abord une tradition orale, et donc en fait, ceux qui ont écrit, les évangélistes qui ont écrit ces textes, eh bien, partent d'une expérience de foi pour étudier cette histoire de Jésus, pour étudier la vie de Jésus, etc. S'ils n'avaient pas fait cette expérience de la résurrection, ben, ils ne se seraient pas... Il ne se serait pas penché sur l'histoire de Jésus. Voilà, tout était fini après la crucifixion. Et donc, effectivement, il relise tout ce que a dit et a fait Jésus à la lumière de la résurrection. Quelque part, la résurrection est la clé de lecture pour comprendre l'histoire de Jésus. Donc, ça montre que dès le départ, eh bien voilà, foi et histoire sont intimement liés dans la théologie chrétienne. On ne peut pas séparer les deux. Donc, Pie X, son tort, j'ai envie de dire, et toute cette réaction très anti-moderne a été de dire non, la tradition a toujours été comme ça, ça ne bouge pas, et la foi se suffit à elle-même. Et l'excès inverse, c'était de dire ben, finalement, la foi est quelque chose d'irrationnel, de personnel, qui n'aurait pas de fondement historique. Et au cours du XXe siècle, on est arrivé finalement à une nouvelle synthèse qui a débouché sur le Concile Vatican II et qui est finalement, cette synthèse a été quelque part confirmée, affinée, prolongée par le Concile Vatican II.
0: Vatican II serait quand même un moyen pour l'Église d'intégrer ces méthodes de la critique moderne, celle qui mettait quand même un peu d'eau dans son vin de messe, mais qui se posait ces questions-là, tout en mettant pas de côté la foi et en ne faisant pas des évangiles uniquement un symbole. Est-ce que vous diriez que l'Église est parvenue, en tout cas à l'époque, de Vatican II notamment, à surmonter cette crise ?
1: Je crois réellement. Elle a déjà été surmontée en partie dans les années 50. Au départ, Pie XII, qui est pape hein, à ce moment-là, était très méfiant par rapport à ces nouveaux théologiens, dans lesquels on retrouve des noms connus hein, dans le monde catholique, en tout cas dans le monde des théologiens. Il y a Yves Congar, Henri de Lubac, donc surtout des dominicains, des jésuites. Et puis parmi ces nouveaux théologiens, il y avait aussi un certain Joseph Ratzinger, qui est voilà qu'on a reproché par la suite d'être très conservateur, mais lui a vécu aussi ce changement. Donc oui, on a dépassé, je pense, ce conflit comme un autre conflit qui a été dépassé, je pense, dans l'Église catholique, c'est l'opposition entre science et foi, sous-entendu les sciences naturelles. Ben, Jean-Paul II, il a fallu du temps, mais a reconnu que le darwinisme était plus qu'une simple hypothèse. Mmh. Qu'il y avait voilà. Et toutes ces questions ont amené aussi à affiner la lecture de la Bible. Par exemple, le fameux récit de la Genèse, récit de la création d'Adam et Ève, on avait, la théologie catholique disait, ben, ça contient la vérité, puisque c'est une parole de Dieu révélée. Oui, mais quel type de vérité? Donc, et ça, déjà, Pie XII, dans les années 43, a reconnu que, ben, dans la Bible, il y a différents genres littéraires, il y a des récits historiques. La Genèse, c'est un récit mythique. Ça ne veut pas dire que c'est faux, ça veut dire qu'on exprime des vérités religieuses, théologiques, à travers un langage imagé. Et que donc, la vérité qui est contenue dans ces textes n'est pas une vérité scientifique. On ne parle pas d'évolutionnisme. À l'inverse, malheureusement, voilà ce qu'on appelle le créationnisme, qui tient à cette lecture littérale du livre de la Genèse, est sans doute à rejeter, mais ça ne veut pas dire que l'idée de création est dépassée. Donc là aussi, il y a une sorte de dépassement qui se fait. Et donc, oui, Vatican II, ben, se rend compte que, enfin, veut dialoguer avec le monde moderne. Ce qui est le grand reproche que va faire Marcel Lefebvre, notamment, et les traditionalistes à sa suite, comme si il n'y a pas de dialogue possible avec le mensonge. Vous voyez, enfin, avec la non-vérité. Puisqu'on possède la vérité, qu'est-ce qu'on va encore trouver ailleurs? Mais de nouveau, quel type de vérité? Enfin, voilà. Le Vatican II aussi a revisité la notion de dogme. Alors ça, c'est très, très important. Parce que, ces nouveaux théologiens, en replongeant encore une fois dans l'histoire de l'Église, l'histoire des conciles, se rendent compte que le dogme n'est pas quelque chose de fixé dès le départ, mais il évolue, il se développe dans le sens d'un approfondissement. Donc il y a une histoire des dogmes, il y a un approfondissement au cours des siècles. Et comment se fait cet approfondissement? C'est pas parce qu'on trahit à chaque fois qu'on veut s'adapter au monde et que finalement on laisse tomber le message de la foi. Non, mais que c'est... À chaque époque, il y a de nouvelles questions, et comme l'Église s'implante dans différentes cultures, différentes sociétés, des questions nouvelles apparaissent sans cesse, auxquelles on va confronter le message de l'Évangile, le message de la foi. On interroge le message de la foi, et donc, la réponse va s'affiner. Bah, par exemple, Jésus n'a jamais parlé du réchauffement climatique, il n'y en avait pas à son époque. Mais voilà, par rapport à ce phénomène dramatique, en quoi la foi peut-elle nous inspirer en tant que chrétiens? Quelle est la direction, ou quels sont les principes évangéliques qui peuvent nous guider dans cette question? Ce qui a donné en 2015 Laudato aussi, par exemple. Et donc, l'histoire de l'Église est faite comme ça. Et donc, on reproche à Vatican II d'avoir, provoqué une sorte de rupture dans la tradition. Alors, c'est vrai qu'après le Concile Vatican II, il y a eu pas mal d'expérimentations, et c'est vrai que certains ont compris Vatican II comme une sorte de table rase de tout ce qui a précédé. Benoît XVI, justement, rappelait qu'il faut comprendre Vatican II dans la continuité avec tous les conciles qui précèdent, mais c'est ça qui se passe à chaque concile. Il y a des questions nouvelles, il y a des hérésies nouvelles, pour reprendre ce terme un peu technique, qui confrontent la foi. Des théologiens réfléchissent, ça fait d'énormes polémiques, et finalement, presque toujours, un concile se réunit, va recueillir un petit peu, parfois des décennies de réflexion de théologiens, et faire avancer le dogme comme ça.
0: Oui, c'est un peu deux visions de l'histoire qui se confrontent, une vision de l'histoire plutôt figée ou l'histoire comme permanente évolution. Est-ce qu'on peut dire, pour terminer, que l'Église post-Vatican II est moderniste quand même, qu'elle a cédé à ces lueurs-là, qu'elle a abandonné au fond la foi de toujours, même si vous semblez dire que la foi de toujours, c'est un concept vague, voire inexistant?
1: Alors, il y a une foi de toujours qui est contenue dans l'Évangile, et finalement qui se résume à ce qu'on appelle le kérigme, c'est-à-dire Jésus est le Fils de Dieu fait homme, il est mort, a souffert pour tous, il est ressuscité. C'est le noyau central. Ça, on pourrait dire que c'est la foi de toujours. Enfin, je résume à l'extrême.
0: Ça n'a pas été renoncé, pour le coup.
1: Pas du tout, pas du tout. Et je dirais, non, Vatican II n'est pas devenu moderniste au sens technique, du terme. Elle a intégré des questions nouvelles pour arriver à une compréhension plus profonde de la foi, avec un langage nouveau, des formes nouvelles, mais qui ne trahissent pas le contenu, qui rendent le contenu compréhensible aujourd'hui pour les hommes et les femmes de notre temps, des différentes cultures. Il y a toute la question de l'inculturation qui est en jeu là-dedans aussi, évidemment.
0: Mais ce rejet du modernisme, il concerne aussi quand même le rite, la ritualité.
1: Oui.
0: On peut comprendre, dans un monde extrêmement mouvant, qui offre peu de certitudes quant à l'avenir, qu'on ait envie de tourner son regard vers des formes religieuses et spirituelles qui soient canoniques, on pourrait dire, qui soient assez rigides et qui donnent une espèce de repère par rapport à une modernité qui, quand même, part un peu en lambeaux, du point de vue des repères en tout cas. Ça, on peut le comprendre.
1: Oui, on comprend tout à fait. C'est une crainte qui est très présente et étonnamment d'ailleurs chez les jeunes chrétiens, notamment ceux qui découvrent, redécouvrent la foi.
0: Tout à fait.
1: Il y a cette insécurité, il y a cette quête de sens. Donc c'est vrai qu'on veut se raccrocher à quelque chose de stable. Le danger, c'est qu'on en arrive à une sorte de vérité repliée sur elle-même, considérée comme fixiste. Mais si on va un peu plus loin, si on dépasse véritablement, parce que finalement c'est une opposition qui est dommage, enfin qui est pas nécessaire entre nouvelles questions et évolution des formes et puis l'essentiel de la foi qui demeure, ben, la liturgie aussi, il y a l'essentiel, ce noyau essentiel qui a été transmis. Saint Paul écrit dans la première Corinthiens, je vous ai transmis ce que j'ai moi-même reçu de la tradition. Donc ça veut dire que cette tradition, elle est là dès le départ, la veille de sa passion, Jésus prit le pain, etc. Ce sont les paroles qu'on répète à la messe. Ce noyau n'a jamais bougé. Mais il y a beaucoup de rites autour qui se sont développés, qui eux peuvent varier, qui sont, je dirais, liés à des cultures aussi. Mais par exemple, aujourd'hui, dans l'Église catholique, il y a le rite latin, la liturgie romaine, qui d'ailleurs date du 3e, 4e siècle, donc qui n'est pas de l'origine tout à fait non plus. Il y a les rites orientaux, y compris catholiques d'ailleurs, les rites byzantins, les rites syro-malabar, syro-malankar, tout ce que vous voulez, ce sont des formes différentes, mais aucune n'est plus fidèle à la foi ou infidèle à la foi qu'une autre. Alors, en plus, ces liturgies ne se sont pas constituées de façon arbitraire comme ça. Là aussi, ce sont des formes qui ont une continuité, mais qui évoluent. Alors justement, le Concile de Trente, c'est la première grande réforme liturgique, justement, c'était une réforme liturgique. Vatican II, c'est une autre réforme liturgique qui n'est pas moins valable ou qui n'est pas plus, j'ai envie de dire, le mot m'échappe, enfin, qui ne remet pas davantage en question ce noyau de prière, ce noyau liturgique, puisqu'effectivement, comme on dit, la façon dont on prie traduit la façon dont on croit. Et le Concile Vatican II, quand on lit le document sur la liturgie, ben je veux dire, la foi est tout à fait présente. Mais il faut vraiment distinguer ce que certaines lectures qui ont pu être faites par la suite, où finalement le prêtre improvise un petit peu, il décide de changer tel rite ou telle parole, etc., un petit peu à sa guise. Ben ça, par exemple, tout récemment encore, le pape Léon XIV a dit non, ben, ce n'est pas une bonne chose à faire, parce que c'est pas la messe de tel ou tel prêtre, même si on l'aime bien, mais c'est la foi de l'Église qui s'exprime à travers ses rites, qui se transmet aussi à travers ses rites. Et d'ailleurs, depuis pratiquement le début du christianisme, les personnes qui devenaient chrétiennes recevaient une formation au baptême, une initiation qui se faisait essentiellement par une explication de tous les rites. Mmh. Et ça se fait encore aujourd'hui. Mmh. Donc les rites, ils sont toujours là, même si la forme peut changer, il n'y a pas de rupture.
0: Merci pour cet échange passionnant, Christophe Herings. Je rappelle que vous êtes théologien, ça s'est entendu, et que vous officiez aussi et en même temps comme journaliste au sein de la rédaction de Catobel.

0: 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Christophe Ehrings, vous êtes théologien, vous officiez aussi comme journaliste au sein de la rédaction de Catobel. Le journal Dimanche a consacré récemment un dossier à la notion de vérité, une notion qui revient en force et qui fait couler beaucoup d'encre aujourd'hui. Christophe Ehrings, comment est-ce qu'on peut expliquer le regain d'intérêt actuel pour cette question, la question de la vérité précisément ?
1: Alors je pense que ce regain d'intérêt vient du fait que peut-être on se rend compte que la vérité est en danger, alors que c'est une question qui n'habitait pas spécialement les esprits, j'ai envie de dire même depuis 50 ans. En fait, il y a le phénomène de plus en plus des fausses informations qui circulent. Voilà, sur les réseaux sociaux, c'est patent. Il y a le trumpisme avec Trump qui parlait de vérité alternative, où finalement, il y a plusieurs phénomènes de même type, où on voit que finalement, les faits sont manipulés pour servir les intérêts de quelques personnes, que ce soit au niveau économique ou politique, et en fait, on s'en rend compte de plus en plus souvent. Enfin, je veux dire, je reviens à l'exemple de Donald Trump. Il a déjà dit beaucoup de choses et qui se sont avérées objectivement, on reviendra peut-être sur le terme objectif, fausses par la suite. Donc, qui apparaissent comme des contre-vérités ou des mensonges. Et donc, on commence à se rendre compte que ça met en danger même jusqu'à la démocratie. On le voit dans nos pays, en Europe aussi, notamment dans certains partis populistes, où des informations sont données qui ne correspondent pas à la réalité et qui ne sont pas vraies, qui ne sont pas vérifiées. Et donc, voilà, ça interroge. On se demande sur quelle base encore on peut construire une vision de la société qui serait fondée sur un bien commun. Voilà, donc il y a une réelle inquiétude par rapport à ça qui se manifeste. La philosophe Hannah Arendt en parlait dans les années 60, elle avait écrit un livre sur les origines du totalitarisme. Elle dit, quand on n'arrive plus à faire la distinction entre le vrai et le faux, la réalité et la fiction, là c'est la porte ouverte à tous les totalitarismes. Alors même si tout le monde ne connaît pas aujourd'hui Hannah Arendt, c'est ce que beaucoup de personnes ressentent. On ne sait plus qui croire, on ne sait plus ce qui est vrai, ce qui est faux. Beaucoup de personnes s'informent sur les réseaux sociaux en mettant en question le travail des journalistes. Et donc, ça devient très difficile pour le commun des mortels, et même parfois pour des personnes très éduquées, de faire la part des choses entre théorie du complot, informations vérifiées. Avec la guerre en Ukraine, c'est pareil. On sait qu'il y a des petits malins qui aussi sont payés par certaines puissances pour répandre de fausses informations, pour déstabiliser. Donc tout ça, on l'entend. Voilà, bon, j'étais un peu long là-dessus. Une autre question, un autre point qui est lié à ce constat, c'est que beaucoup de jeunes, notamment, qui sont en quête de sens, j'ai envie de dire presque par définition, c'est un temps de la vie où on cherche un sens à sa vie. Il y a eu la crise du Covid qui a ébranlé beaucoup de jeunes. Beaucoup de jeunes aujourd'hui sont réellement en perte de repères, dans une forme d'insécurité, d'anxiété par rapport à leur propre avenir, par rapport à l'avenir du monde, avec tous ces conflits qui sont en cours, par rapport au changement climatique qui les inquiète. Et donc, finalement, il y a une recherche de sens qui va, à un moment donné, croiser celle de la vérité. Mais finalement, qu'est-ce qui est vrai dans tout ce qu'on nous dit? Qu'est-ce qui est faux? Comment faire la part des choses? Les enseignants sont confrontés à ces questions, les parents, bien sûr. Dans l'Église catholique, au niveau des agents pastoraux, des prêtres, c'est une question à laquelle ils sont confrontés aussi. Donc voilà, cette question de la vérité fait quelque part un grand retour, un peu inattendu, alors qu'il y a encore 20 ans d'ici, quand Benoît XVI dénonçait ce qu'il a appelé la dictature du relativisme, on s'en moquait un petit peu à la limite en disant mais non, chacun a son opinion, chacun a sa vérité. C'est un peu une conception, d'ailleurs encore, qui est toujours encore en cours, où finalement, le vrai et le faux dépend purement et simplement de vous et de moi, d'une opinion. Et donc finalement, une notion d'objectivité de la vérité avait pratiquement disparu, en tout cas de certains débats politiques ou des questions éthiques, notamment. On a reproché à Benoît XVI de vouloir, à la limite, réinstaurer une forme de pensée unique catholique où, finalement, ce serait la foi chrétienne qui donnerait les directives ou dirait quelle est la vérité qui doit servir de base ou de fondement aux sociétés. Alors aujourd'hui, il s'agit vraiment plus de ça. C'est vraiment comment assurer, je dirais finalement, la pérennité de nos démocraties et faire en sorte que le bien commun reste, je dirais, une boussole pour notre société. Même les droits humains sont remis en question. Il y a 5 ans, il y a 40 ans, c'était un acquis définitif. Aujourd'hui, on l'entend aussi, finalement, les droits humains. Est-ce que ce n'est pas quelque chose aussi de relatif? Est-ce que ce n'est pas quelque chose de culturel? On parle de droit de l'hommisme, hein, dans un sens souvent très péjoratif, qui empêche, ou le droit international qui est remis en question. Finalement, c'est relatif. Mais qu'est-ce qui se passe? Mais quelque part, comment ça se réaliser ce que prédisait Hannah Arendt? S'il y a plus de droit ou de vérité qui soit de mise, à ce moment-là, ça devient la loi du plus fort, celui qui parle le plus fort, celui qui convainc avec des arguments éventuellement fallacieux, qui aura raison parce que il a la force de son côté.
0: Très intéressant dans le dossier consacré à cette notion de la vérité dans le journal Dimanche, une interview d'une page du canoniste Richtorff. Est intéressante aussi parce qu'il prend position sur cette question en disant que nous sommes le fruit de circonstances et de choix et que ça a quand même un impact sur, non pas la vérité en tant que telle, mais sur la façon que nous avons de l'approcher ou de tenter de l'approcher. Alors, la question qui lui est posée, c'est est-ce que vous pensez que malgré tout il existe des vérités absolues ? Mm-hmm. Oui, dit-il, mais elles sont, pour l'être humain en tout cas, difficilement accessibles totalement. Il faut en tout cas admettre, c'est un peu la question de l'archipélisation de la société, hein, oui. Quand on discute avec quelqu'un d'autre, il est probable que cette personne ait une autre vérité, mais ça doit absolument pas nous empêcher de dialoguer et de la chercher éventuellement ensemble. Il y a aussi l'idée dans chacun sa vérité, précisément, d'une polarisation énorme, d'une archipélisation, pour reprendre un terme d'un philosophe qui vous est cher, de la société, contre laquelle aussi il est peut-être urgent de lutter.
1: Oui, tout à fait. Alors c'est très intéressant parce que voilà, la vérité, est-ce qu'elle est ? J'ai envie de rapprocher alors la notion de vérité simplement de la réalité. La réalité, d'une certaine façon, ne dépend pas de nous. Ce que je veux dire par là, l'univers est tel qu'il est. Et ça fait des siècles que les scientifiques interrogent l'univers pour essayer d'en percer les secrets, d'en percer les lois. Il y a eu la physique mécanique qui s'est développée à partir du XVIIe siècle, et puis il y a la mécanique quantique avec notamment Einstein. Donc les scientifiques eux-mêmes se rendent compte que à chaque fois qu'on trouve une réponse, même en astrophysique, il y a 10 nouvelles questions qui surgissent. Mais ils ne vont pas aller jusqu'à dire que finalement, la vérité de l'univers, elle est relative. Mais d'un autre côté, une vérité objective n'est jamais accessible, effectivement, en tant que telle. Elle dépend toujours de la question qu'on va se poser. Et alors, le pape Léon, encore, et l'Église de plus en plus, c'est quand même quelque chose à souligner, c'est que la vérité, elle doit être recherchée. N'hésitez pas à chercher la vérité. La vérité n'est pas opposée à la diversité. Encore dit récemment le pape Léon XIV dans Magnifica Humanitas, c'est vraiment intéressant de la part de l'Église, hein, si on compare à ce qui a pu être dit il y a un siècle. Donc la vérité est toujours à la fois objective et subjective. Je ne sais pas si vous connaissez la méthode herméneutique. Alors, c'est un très gros mot, mais qui s'est développé par rapport à la lecture d'un texte. Mettons la lecture de la Bible. On pourrait dire, un texte, la Bible notamment, transmet un message avec une intention de son auteur. Donc, on pourrait dire que ce que l'auteur a voulu écrire dans son texte, c'est ça la vérité du texte. C'est lié au sens du texte. Bon, si chacun qui va lire le même texte va quand même y trouver des choses différentes. Alors ces choses sont pas ce qu'il va y trouver ne sont pas forcément opposées les unes aux autres, mais l'un va insister sur tel aspect qui l'a frappé, un autre sur un autre aspect, etc. Dans ce sens-là, la vérité aussi est multiple. Et on dira que même pour un texte, on ne va jamais épuiser complètement le sens d'un texte, ni épuiser complètement la vérité. Et d'ailleurs, à des époques différentes ou dans des lieux différents, on va y trouver des nouvelles choses. Ça ne veut pas dire qu'on va apporter ces choses dans le texte, mais on va les découvrir. Donc il y a toujours une relation en herméneutique, en fait herméneutique ça veut dire interprétation, entre un texte et un lecteur. Le lecteur fait vivre le texte. Alors, c'est intéressant, je trouve, cette philosophie qui est aussi très présente en théologie aujourd'hui, parce que la vérité est ce qu'elle est. Elle est objective, quelque part elle ne dépend de nous, c'est pas nous qui avons écrit le texte, c'est pas nous qui avons, je veux dire, déterminé les lois de l'univers qui nous entoure, mais en même temps, je ne peux connaître que partiellement cette vérité qui est toujours, qui me précède toujours, mais qui est toujours aussi devant moi, qui est toujours aussi à découvrir de plus en plus, qu'on n'a jamais fini d'explorer. Dans ce sens-là, ben, la vérité n'est pas fixée, et quelque part, elle est aussi, même si elle est absolue, elle existe en elle-même, elle est aussi relative, ne fût-ce que parce que, ça aussi Léon, le pape Léon l'explique de très belle manière dans Magnifica Humanitas, le savoir est quelque chose qui se partage. On parle de communauté scientifique, par exemple. Aucun scientifique ne peut aujourd'hui prétendre, à partir de ses recherches à lui, dans sa spécialité, qu'il a épuisé le sujet. Même dans sa discipline propre. Alors, ne parlons même pas d'un scientifique qui aurait une vision globale sur l'astrophysique aujourd'hui, sur la physique, la biologie. Donc, la vérité grandit aussi par les échanges, justement, par la discussion. Le fait, là encore, qu'un pape reconnaisse ça, alors que quand même, j'ai envie de dire, au siècle dernier, on a plutôt insisté sur le fait que la vérité était définitive. Et mais dans le sens définitivement connu, et qu'il n'y avait rien à ajouter, même par rapport à la vérité religieuse. Aujourd'hui, l'Église, enfin c'est un cheminement hein, qui est en cours depuis plusieurs décennies, reconnaît que même la vérité évangélique, la vérité divine manifestée dans le Christ, elle n'est pas épuisée dans les dogmes.
0: Mmh. Cela dit... Le terme de vérité revient alors dans Magnifica Humanitas, l'encyclique à laquelle vous faisiez référence plus de 60 fois. Et puis, dans les évangiles aussi, il y a même une formule de Jésus célèbre, « Je suis le chemin, la vérité et la vie ». Comment on peut, à l'aune de la discussion qu'on est en train d'avoir, comprendre cette formule ?
1: C'est une très belle formule et qui a toujours été très mystérieuse. Et alors, « Je suis le chemin, la vérité et la vie ». Les trois termes sont intimement liés. Alors, il faut se rappeler le contexte hein, dans l'évangile de Jean. C'est à la veille de sa passion. Jésus dit « Je m'en vais, et là où je vais, vous en savez le chemin. » En fait, il retourne au Père. Et c'est le disciple Thomas, souvent il pose des questions un petit peu naïves, hein, et d'ailleurs c'est pour ça qu'on aime bien se retrouver dans l'apôtre Thomas. Il dit bah, « On ne sait même pas où tu vas, comment est-ce qu'on connaîtrait le chemin ?» Et c'est là qu'il répond « Je suis le chemin, la vérité et la vie. » Donc c'est lui qui est le chemin vers le Père. Quelque part, ça contient tout le christianisme, cette formule-là. C'est-à-dire, ben, Jésus est l'envoyé du Père. On a traduit ça dogmatiquement, enfin théologiquement, en disant, ben voilà, il est le Fils de Dieu fait chair, Dieu lui-même, quelque part, deuxième personne de la Trinité qui s'y fait chair. Donc dans la personne du Christ, se dévoile totalement le visage de Dieu. On sait toute religion cherche Dieu ou cherche un absolu, quel que soit le mot qui met derrière cet absolu. Et donc la prétention entre guillemets chrétienne est de dire que dans cette personne Jésus, eh bien on voit le visage de Dieu lui-même. Jésus dit aussi qui m'a vu a vu le Père. C'est énorme comme affirmation. Quand même, et donc c'est pour ça que ça contient vraiment toute la foi chrétienne. Mais donc, c'est-à-dire que la vérité est une personne divino-humaine. C'est Dieu, mais Dieu dans la chair, dans la vie de cet homme qui est Jésus, dans ses paroles, dans sa mort et sa résurrection, eh bien, se trouve la plénitude de la divinité, comme le dit aussi saint Paul. Et ce faisant aussi, d'ailleurs, la vérité humaine, puisque Jésus est pleinement homme. En Jésus, on voit ce qu'est l'homme véritablement et quelle est sa destinée, qui est en fait la résurrection, qui est la destinée de toute l'humanité. Donc voilà, Jésus est la vérité, mais déjà comme personne une personne comme vous et moi, Julien, on n'a jamais fini de connaître la vérité d'une personne. Moi, je ne connais même pas ma propre vérité et jusqu'à ma mort, je ne la connaîtrai pas. Alors en plus, si Jésus est Dieu fait chair, eh bien, je dirais, l'éternité ne suffira pas à comprendre ce qu'il nous manifeste. Donc, on pourrait dire Jésus est le chemin vers la vérité, qu'il est lui-même, et une vérité, au fond aussi, qui est la vie divine. Parce que la vérité de Dieu, au fond, ou la connaissance de Dieu, c'est pas d'abord une connaissance intellectuelle, c'est une connaissance intime, c'est une connaissance amoureuse, c'est une relation amoureuse. Et là aussi, on sait que dans nos relations humaines, une relation ne permet pas de connaître une personne complètement, ce serait la posséder, ça veut dire que l'autre s'effacerait devant moi. Donc Jésus est la vérité, mais une vérité insondable en tant que vérité divine. Et des théologiens l'ont dit, notamment Hans-Urs von Balthasar au XXe siècle, qui dit « Dieu s'est pleinement révélé, mais comme l'inconnaissable ». C'est tout le paradoxe. En se faisant connaître, ben, il se fait connaître, mais il demeure totalement indicible, il demeure toujours au-delà. Et c'est pour ça, ça aussi, c'est quelque chose qui a fortement évolué et qui a abouti à Vatican II dans l'Église ces dernières décennies. Le dogme n'épuise pas une vérité. En fait, la définition catholique du dogme, c'est qu'en fait, c'est une sorte de définition qui ne contient pas d'erreur. Mais ça ne veut pas dire que ça dit toute la vérité. Ça ne dit rien que la vérité, mais pas toute la vérité. Si un dogme disait toute la vérité, ben, il n'y aurait pas eu tous ces conciles qui se sont succédés entre Nicée en 325, puis après Éphèse, etc., Chalcédoine, qui ont chaque fois ajouté quelque chose au dogme, mais dans le sens d'une précision, d'un approfondissement. En fait, la foi chrétienne, la vérité chrétienne, qui est donnée au départ, c'est comme une semence, mais qui va se déployer comme un arbre, et cet arbre continue de pousser. C'est une idée de tradition vivante. Et c'est quelque chose que je trouve très beau, très beau.
0: Au sein de l'Église, il y a une tradition vivante, beaucoup plus terre à terre, qui est de représenter les différentes étapes, notamment de la Passion du Christ, de montrer Jésus, de lui donner un visage, des caractéristiques physiques. Ça aussi, évidemment, ça a évolué au fur et à mesure du temps. Tendre vers Jésus, vers cette vérité extrêmement complexe qu'il est, puisque révélée, puisque nous, et en même temps si proche du Père. Est-ce que c'est quand même pas un frein que l'Église s'est proposé à elle-même que de représenter autant les choses, que de les illustrer autant? Ça peut un peu arrêter ce parcours de recherche précisément qui définit au fond le chrétien tel que vous le définissez aujourd'hui.
1: Oui, c'est très intéressant, et d'ailleurs c'est pas pour rien que l'Ancien Testament interdit absolument de représenter Dieu, parce que justement, comme on disait, Dieu est indicible, irreprésentable, inconnaissable, j'en veux presque dire innommable. Quand Moïse demande quel est son nom à Dieu, il dit je suis celui qui suis. Ah, ok. Donc, et ça veut tout dire et rien en même temps. Et donc, il y a eu au Moyen Âge chrétien, donc ce qu'on a appelé l'iconoclasme, ce mouvement qui a consisté à détruire les icônes, justement sur base de ce commandement quelque part absolu de ne pas représenter Dieu. Et alors les tenants quand même de l'iconographie ont finalement, et c'est cette voie-là qui est, je dirais, a triomphé entre guillemets dans l'Église, mais que justement Jésus étant Dieu fait homme, qu'il est apparu dans l'humanité. On peut pas représenter la divinité de Jésus, mais on peut représenter son humanité, d'où les icônes, etc. Et donc c'est là qu'il y a une sorte de tension vraiment importante. Jésus manifeste la divinité dans tout ce qu'il est. Ce qui veut dire, et ça c'est quand même très important, qu'on n'a pas souligné encore, c'est Dieu quand même qui se rend accessible. Dieu inconnaissable, mais qui se rend accessible, qui se donne. Dieu totalement transcendant, sur quoi insiste très fort l'islam, par exemple, mais en même temps, ça c'est moins présent dans l'islam, Dieu qui est plus intime à moi que moi-même, ça c'est saint Augustin. Donc c'est Dieu infiniment proche aussi en Jésus-Christ. Donc il faut toujours quelque part tenir les deux. Il faudrait pas penser justement, oui, cette vérité est inaccessible, reste inaccessible. Non, non, elle est accessible. Mais elle est accessible dans la relation, pas dans une connaissance absolue, encore une fois. Mais même Dieu lui-même, quand Jésus dit « Qui m'a vu a vu le Père ?» il révèle le Père. Le Père est une personne, n'est pas une idée à comprendre, à épuiser. C'est pas une définition. Et d'ailleurs, quand on dit « personne », c'est pas une personne comme vous et moi. C'est une personne au-delà de... Enfin, j'ai envie presque de dire une sur-personne. C'est la personne par excellence. Donc attention de ne pas faire peur non plus, j'ai envie de dire, aux chrétiens en disant « Oh là là, c'est compliqué ». Non, mais voilà, Jésus se donne concrètement. Il a promis « Je reste avec vous jusqu'à la fin des temps ». Et puis effectivement, tous ces signes qui, quelque part, prolongent cette incarnation de Dieu dans la chair, les signes sacramentels, la liturgie, les prières. Mais attention, effectivement, de ne pas absolutiser, par exemple, une image de Jésus. D'ailleurs, parfois, c'est drôle, hein. On a l'habitude, nous, en Occident, de voir un Jésus blanc, aux yeux bleus, d'ailleurs, parfois. Alors que au Japon, on va le représenter comme un Asiatique, en Afrique comme un Africain. Alors nous, ça nous choque. Mais justement, c'est de là de voir quand même le côté limité de ces représentations dont il faut toujours avoir conscience. Et alors, par contre, ça, c'est quelque chose qui a été condamné par l'Église, le fait de représenter Dieu le Père, oui, ou l'Esprit Saint.
0: Oui, oui.
1: Parce que ça, c'est une iconographie qu'on trouve encore parfois dans nos églises. Et ça, je pense que c'est dommage. Parce que là, vraiment, je pense qu'on contrevient à cette mise en garde de ne pas... Parce que sinon, on risque toujours de réduire Dieu à ce qu'on peut voir. Or, Dieu, on ne peut pas le voir en tant que tel, en lui-même.
0: Merci, Christophe Herings.
1: Avec plaisir.

0: Vous écoutez toujours Décryptage, une émission produite par Katobel pour les antennes locales de RCF en Belgique francophone. Et avec moi, toujours en studio, Christophe Herings. Merci pour la fidélité que vous offrez à l'émission Décryptage. On va parler maintenant de musique et de liturgie. Alors vous êtes un fin mélomane, peut-être que ceux et celles qui nous écoutent ne le savent pas, pour avoir parlé musique avec vous, je le sais ô combien. Est-ce qu'on assiste à un renouveau de la musique liturgique dans l'Église aujourd'hui ?
1: Je pense que oui. En tout cas, en ce qui concerne l'Europe occidentale, on voit une réelle évolution, il me semble. Alors bon, je suis cinquantenaire aujourd'hui.
0: Vous les portez bien.
1: C'est très gentil. Je me souviens de liturgie de ma jeunesse, où donc voilà, c'est après le Concile Vatican II. On a un petit peu laissé de côté le chant grégorien que le Concile avait quand même toujours proclamé comme étant un petit peu le chant de référence de l'Église, mais n'empêche, ouvrait la possibilité de chanter dans ce qu'on appelait les langues vernaculaires, hein, donc les langues nationales, les langues des peuples. Donc il y a pas mal de compositeurs aussi, chrétiens, qui ont composé à partir des années 70 des chants liturgiques. Et puis quand même, on est un peu resté avec les mêmes chants pendant 20 ans. Enfin, je caricature un petit peu. Des chants qui étaient forcément culturellement très situés, aux années 70-80, qui étaient répétitifs. Et alors, bon, on sait qu'il y a eu une chute de la pratique dans ces années-là. Et donc, dans les paroisses, il y avait une réelle pauvreté quand même aussi musicale qui était là. Et alors je pense, enfin c'est un sentiment, mais je pense que ça peut se vérifier à partir des années 90, avec certaines communautés nouvelles aussi, ont composé de nouveaux chants liturgiques

0: pas qu'il y a plus de créativité, mais il y a cette volonté de transmettre aussi une sorte de contenu. Et je pense que ça se trouve depuis une vingtaine d'années, de plus en plus, des chants avec vraiment du contenu, qui parlent de l'Eucharistie qu'on est en train de vivre, qui parlent de l'Évangile qu'on a entendu ce jour-là, et avec aussi une vraie qualité musicale. On connaît toutes et tous, hein, je pense, ce genre. Bon, voilà, il y a des Dominicains, il y avait André Gouze en France qui a renouvelé un peu la liturgie, bon, d'une façon assez particulière, pas mal inspiré la musique byzantine, qu'on a découvert d'ailleurs en Occident aussi au cours du XXe siècle. Je pense à la communauté de l'Emmanuel, qui à Paray le Monial, où il y avait vraiment justement une réelle créativité, mais vraiment, je dirais, inspirée de l'Évangile, de la liturgie. On pense à Tibériade, à Thésée. Voilà, qui ont commencé assez tôt d'ailleurs, mais voilà. Donc moi je pense qu'il y a un réel retour, si on peut dire comme ça, de liturgie, et je pense qu'aussi, ben, évidemment c'est lié, la musique est liée à un renouveau, à mon avis, de la liturgie aussi, où on a pu peut-être vivre certaines expérimentations après Vatican II, où on a un petit peu pensé, ben, que voilà, certaines possibilités qui étaient ouvertes étaient devenues, ont été poussées tellement loin que finalement on oubliait un petit peu que, ben voilà, il y avait, enfin que finalement la liturgie transmettait aussi la foi quelque part.
1: Mais on a pas mal parlé du texte, des paroles, et vous le dites bien, il y a quelque chose d'un peu moins allusif qui se fait en ce moment, de plus précis peut-être. Qu'est-ce qui caractérise vraiment la musique, pour revenir à la musique, comment vous définiriez-vous une bonne musique liturgique, peut-être selon vos goûts, mais aussi en général, en fonction aussi de la ritualité contemporaine?
0: Alors, je dirais que la première chose, bon, il y a les paroles, on en a parlé, ben, il faut que la musique soit expressive. On y viendra peut-être, mais la musique est un langage en soi, un langage en lui-même. Et donc, c'est vraiment important que les compositions soient de qualité. J'ai envie de faire un parallèle avec la bande dessinée. La bande dessinée chrétienne a commencé à démarrer avec Jigé, je crois que c'est dans les années 50 ou même déjà 40. Bien, au départ, dans les premières décennies de la bande dessinée chrétienne, souvent l'imagerie était un peu mièvre. Et à un moment donné, il y a eu de plus en plus de dessinateurs vraiment professionnels qui se sont eux aussi lancés dans la bande dessinée chrétienne, que ce soit des vies de saints, des vies de Jésus, etc., où il y a véritablement une qualité du dessin artistique qui est de plus en plus présente. Et qui fait que c'est beaucoup plus agréable à lire, que c'est beaucoup plus parlant, que le message passe beaucoup mieux, y compris même pour des non-chrétiens. Il n'est pas rare que des personnes découvrent la foi, des jeunes ou autres, à travers ces bandes dessinées. Même pour la musique, c'est la même chose. Si il y a de belles paroles et que la musique est bof, eh bien, on rate quelque chose, parce que la musique est un langage propre. Alors, il y a toute la musique liturgique qui est liée au chant, mais il y a la musique aussi, notamment liée à l'orgue, aux instruments. C'est une musique liturgique aussi. Alors, bien sûr, il y a Bach protestant, mais qui était largement repris dans les liturgies catholiques. Il y a quelqu'un comme Olivier Messiaen, qui est moins connu du grand public, mais au XXe siècle aussi, qui a composé une musique assez extraordinaire. Plus opaque. Mais je pense que quand on l'écoute... comment dirais-je ?
1: Moins explicative, en tout cas.
0: Oui, mais alors, c'est un langage musical, je dirais, un peu inhabituel pour nos oreilles, enfin, comme beaucoup de musique du XXe siècle. Mais une fois qu'on s'y habitue à ce type de musique-là, parce qu'il n'est pas le seul, parce que lui-même, il écrit des introductions à ses œuvres. Quand il écrit une œuvre qui s'appelle L'Ascension du Christ, bah, par exemple, il y a prière de Jésus qui monte à son Père, ça fait référence à des extraits bibliques, des passages bibliques, pardon. Quand vous écoutez cette musique, bah, vous avez quand même l'impression de voir ce qui est en train de se dire, c'est assez extraordinaire. Mais voilà, mais donc il y a des organistes aujourd'hui aussi de très bons organistes qui jouent, et il y a un regain d'intérêt aussi. Je pense pour ça, et ça attire des gens aussi à l'église, dans les liturgies. Et puis un aspect qu'on a peut-être pas encore évoqué, je disais tout à l'heure, ben, que le chant grégorien restait quelque part un petit peu la référence musicale ou liturgique,

0: enfin en tout cas de la musique, du chant dans l'Église catholique. Je pense qu'il y a un renouveau du grégorien aussi, ou de musique polyphonique. Dans certaines églises que je fréquente, notamment à Bruxelles, la cathédrale voilà, de Bruxelles, pour ne pas la nommer, que ce soit aux grandes fêtes ou même certains dimanches, il y a pas mal de grégoriens, et ça attire beaucoup de monde, et c'est très beau, parce que c'est un chant qui est contemplatif. Et alors voilà, on revient à votre question, qu'est-ce qu'est une bonne musique? Je pense qu'une bonne musique liturgique est une musique qui nous aide à entrer dans le mystère qui est célébré.
1: Allez, ce sera le mot de la fin. Merci beaucoup, Christophe Herrings.
0: Merci à vous.
1: D'être passé nous voir. Je rappelle que vous êtes théologien et que vous officiez comme journaliste au sein de la rédaction de Catobel. C'était un bonheur, comme à chaque fois, de vous recevoir. Et puis à très bientôt dans l'émission
0: Décryptage. À très bientôt et grand plaisir.
1: Au revoir.

0: Il est 10h sur RCF Notre-Dame et pour la dernière fois de cette saison, je dis bonjour à Clara Bévilacqua. Bonjour ma chère Clara.
1: Bonjour Melchior.
0: Et le retour de l'info avec vous et le feu qui est fixé à Canet-en-Roussillon.
1: Oui, 3000 personnes, principalement des campeurs, ont dû être évacuées. 281 bungalows détruits. Les flammes ont parcouru 30 hectares. La France en proie aux incendies. Entre l'Hérault et l'Aude, 900 hectares ont été ravagés par les flammes avec des rafales de vent qui rendent les opérations des pompiers compliquées. Des incendies qui surviennent de plus en plus tôt. Selon le porte-parole de la Fédération des sapeurs-pompiers, il était reçu hier sur France TV. Pour Éric Brocardi, toute la France est concernée par ces risques.
2: Elle est intense et on le sait aujourd'hui quand on voit les comparatifs avec les chiffres de 2024. 2024, c'était près de 4000 feux sur la même période. Aujourd'hui, nous en sommes déjà à plus de 7000. C'est 5 fois plus de largage effectué par les pilotes de la sécurité civile. Donc aujourd'hui, oui, nous sommes sur une précocité. Pourquoi ? Parce que vous l'avez vu, chaleur, canicule. Le cocktail est là pour justement, à tout instant, avoir des feux qui se développent sur l'ensemble du territoire national.
1: Les 2000 pompiers sont déployés actuellement sur une trentaine de foyers en cours. 3 nouvelles plaintes déposées contre Patrick Bruel, 2 pour viol, 1 pour agression sexuelle sur mineur. L'une d'elles concerne des faits qui ne sont pas prescrits depuis le mois dernier. Le chanteur de 67 ans est mis en examen dans 4 affaires. Le mondial de foot et l'Algérie éliminés ce matin par la Suisse. Score final 2-0. La Suisse qualifiée donc pour les 8e de finale, tout comme l'Espagne qui a battu l'Autriche. Les Espagnols affronteront le Portugal en 8e, qui de son côté a battu la Croatie. Les Bleus, eux, font leur retour sur la pelouse demain pour affronter le Paraguay en 8e de finale. Le coup d'envoi, ce sera à 23h, heure française.
0: Un pronostic
1: pour ce match, 2-0.
0: 2-0 pour...
1: Pour la France, Melchior, quand même.
0: Je suis rassuré.
1: C'est ce que vous allez mettre aussi, du coup, comme pari.
0: Oui, je vais vous suivre, comme d'habitude. Je vais éviter de faire comme une collègue qui s'appelle Camille, qui a mis 3-8 oui, hier pour l'Algérie. On ne sait pas trop pourquoi, mais je crois qu'elle s'est trompée.
1: Et elle a échoué, d'ailleurs.
0: Oui, elle a totalement échoué.
1: Merci, Melchior.
0: Ah, c'est fini.
1: C'est fini.
0: Oh
1: bah, le temps passe vite. On pourrait papoter, mais malheureusement, il y a votre émission. Un grand merci, Melchior, pour cette année.
0: Mais
1: cette bienveillance à l'antenne.
0: Mais c'est
1: avec
0: pas
1: vous.
0: Fini, de toute façon. On re-signe pour une saison supplémentaire, heureusement. Merci. Clara Bévilacqua, belle journée à vous. Et on est parti.
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0: Et oui, c'est la grande dernière de l'émission. Je pense donc que j'agis ce matin. Près de 2000 sujets différents, plus de 4500 invités. Ça fait beaucoup depuis sa création en septembre 2020. Alors ce matin, il y a un air de vacances, évidemment, de nostalgie aussi un petit peu. Et ça va être l'occasion d'accueillir les deux invités qui ont ouvert cette saison. C'était le 1er septembre 2025. Elsa Godard et Pierre Zaoui que j'accueille dans un instant. Mais comme chaque matin, et on ne va pas déroger à la règle, vous êtes les bienvenus en direct avec vos témoignages, vos réactions. Que représente cette période de vacances qui arrive pour vous? Est-ce que vous l'accueillez comme une remise à zéro, un reset comme on dit, ou alors c'est une période un peu comme une autre? Est-ce que vous voyez ce moment comme un rituel inévitable? Vous nous appelez au 01 56 56 44 00. Vous témoignez par mail à direct@rcf.fr et puis vous nous regardez en vidéo sur la chaîne YouTube de Radio Notre-Dame.
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0: Et je le disais, on a le grand plaisir d'accueillir jusqu'à 11h les deux invités qui ont ouvert cette saison 2025-2026. Elsa Godard et Pierre Zaoui, bonjour à tous les deux.
4: Bonjour.
5: Bonjour.
0: Bonjour Elsa, bonjour Pierre. Pierre Zaoui, vous êtes professeur de philosophie à l'université Paris Cité. Elsa Godard, vous êtes philosophe et psychanalyste. Elsa, vous avez publié votre dernier livre aux éditions First, La politique de l'angoisse, survivre au chaos dans la démocratie. Et vous, Pierre Zaoui, c'était... en 2024, Beauté de l'éphémère, apologie des bulles de savon aux éditions du Seuil. Vous êtes un peu les parrains de cette émission, on va dire, en tout cas pour cette saison. Pierre Zaoui, je vais commencer avec vous. Quand je vous dis ce mot vacances, qu'est-ce que ça vous dit ?
4: Ça me dit d'abord la tristesse de tous ceux qui partent pas en vacances. Et plus exactement de ceux qui voient partir les autres en vacances alors qu'ils ne partent pas. On est très heureux. Les vacances, c'est d'abord l'enfance. Et on est très heureux, enfin, d'être en vacances quand, quand les copains ne partent pas. Ce qui est dramatique dans les vacances, c'est le départ des autres. Donc on ne peut pas parler des vacances sans parler de cette tristesse-là. Parce qu'après ça, moi, je n'aime pas les vacances. Et comme la plupart des enseignants-chercheurs, quand on est en vacances, c'est qu'on peut enfin travailler un peu plus librement.
0: Donc vous allez vous mettre à travailler, si j'ai bien compris, Pierre Zaoui ?
4: Là, pour cet été, oui, je vais essayer. Mais le travail, au sens d'un autre type de travail, les anciens distinguaient le négocium de la scolae, de l'otium.
0: Oui.
4: L'otium, c'est le loisir. Hein, et le loisir, c'est quand on peut enfin se mettre à penser, à réfléchir, à travailler un peu. Le négocium, c'est les affaires, c'est les copies à corriger, c'est tout ça. Donc c'est autre chose, c'est deux temps différents. Mais de ce point de vue-là, bon, je suis un peu malade, comme beaucoup. Je ne sais pas très bien me reposer.
0: Ouais.
4: Les vacances, au départ, c'est le vacuum, c'est le vide. Et c'est pas mal d'avoir du vide.
0: Et c'est pas si simple que ça, que
4: c'est pas
0: faire
4: si simple.
0: Ce vide.
4: C'est pas si simple, je ne suis pas très philosophe là-dessus. C'est pas si simple de savoir supporter le vide en soi. Enfin, c'est ce que disait Pascal, tout le malheur des hommes est de ne pas savoir rester au repos dans une chambre pendant une heure, alors pendant deux mois, vous imaginez. Donc il faut se divertir.
0: Voilà pour cette entrée en matière, Pierre Zaoui. Elsa Godard, ma chère Elsa, même question pour vous, évidemment. Que représente cette notion de vacances pour la philosophe que vous êtes et la psychanalyste ?
5: Moi, je suis une philosophe psychanalyste qui est aussi une maman. Pour moi, les vacances, à défaut d'être celles de l'enfant, ce sont celles des enfants. Et le véritable casse-tête qui se pose, parce que finalement, c'est pas tellement de monde en deux mois de vacances, mais ne serait-ce que d'en avoir déjà trois semaines ou un mois, c'est difficile de pouvoir trouver de caser les enfants pendant deux mois et de les occuper, six semaines en tout cas, sept semaines. Et c'est vraiment un souci. Et puis surtout, les vacances, elles sont très attendues parce que le mois de juin est un mois qui est extrêmement chargé. Alors certainement aussi pour les enseignants, c'est très bien, des soutenances, etc. Mais pas seulement, c'est aussi la période pour les enfants et les écoles, des fêtes, même si cette année elles ont été mises à mal à cause de la canicule. Mais ce sont des programmes très chargés pour les activités, tous les spectacles, ainsi de suite, tous les investissements que ça suppose.
0: Oui.
5: Et ce sont des rythmes qui s'ajoutent à des rythmes quotidiens extrêmement lourds. Et on attend avec beaucoup d'impatience que le rythme change. Car si le vacaré, c'est le vide, c'est aussi la liberté. C'est aussi surtout le rapport au temps qui se modifie. Et avec le rapport au temps, c'est un rapport au corps, c'est un rapport au désir, c'est un rapport à notre manière de concevoir le monde et surtout l'occasion de s'autoriser d'une pause, et ce qui me semble fondamental. Mais je ne vous cache pas que moi, ça fait 10 ans que j'attends la fin du mois de juin avec beaucoup d'impatience, en espérant que quelque chose de miraculeux s'opère dès qu'on arrive au juillet. Voilà, mais malheureusement, cette rupture du rythme n'est pas aussi évidente.
0: Vous avez toutes et tous la parole comme chaque matin. C'est la dernière de Je pense donc j'agis ce matin. Donc venez vraiment à l'antenne nous dire un peu ce que représente cette période de vacances. Au 01 56 56 44 00, on a Guy justement avec nous, un auditeur extrêmement fidèle qui appelle quasiment tous les jours. Bonjour Guy.
6: Bonjour Melchior. Bonjour à vos invités.
5: Bonjour.
6: Oui.
7: Bonjour.
6: Voilà, la période des vacances était une bonne période pour moi, mais quand bien même j'étais toujours mon propre patron, chef d'entreprise. Et il y a une chose que j'appréciais, c'était de pouvoir partir à la mer, faire de la plongée, parce que dès l'âge de 6 ans, j'ai commencé à faire de la plongée. Un masque, un tuba, et j'adorais me mettre sous l'eau, regarder les plantes, les poissons. Voilà. Et comme je suis quasiment aveugle et en très mauvaise forme physique, maintenant les vacances, il n'y a plus d'attrait pour moi pour les vacances, malheureusement.
0: Ouais.
6: Là, je viens de voir parler avec Sabine. Je lui ai dit, si, Guy, allez-y, vous partez en vacances pour vous changer, vous transformer. Et c'est vrai que ça transforme, ça améliore une situation peut-être. Voilà.
0: Eh ben merci Guy pour votre appel. Merci pour votre fidélité également à cette émission. Je pense donc j'agis sur RCF Notre-Dame. Pierre Zaoui, c'est vrai que quand la période des vacances arrive, souvent il y a ce désir de partir, d'aller loin, d'aller vers, je ne sais pas, mais en tout cas de quitter un peu ce quotidien. Est-ce que pour vous c'est un passage obligatoire pour réussir les vacances ?
4: Ah non, pas du tout. Ben, vous avez entendu tout à l'heure aux informations, les feux, le monde change. Je pense que les vacances vont changer et que cette obligation de partir, c'est-à-dire cette obligation de remplir le vide, est non seulement dérisoire, mais funeste pour la planète, et funeste pour son âme, et funeste pour beaucoup de choses. Je crois que cette idée dans les vacances, il faut absolument faire quelque chose, qui est en plus renforcée par les réseaux sociaux, il faut dire, voilà, il faut faire le Japon, il faut faire. On fait des pays, j'ai fait l'Égypte, le mot dit bien la nullité absolue d'un certain type de vacances, et je pense qu'il faut apprendre à ne plus partir. C'est-à-dire vraiment à prendre de vraies vacances. Et les vraies vacances, on peut les prendre dans des voyages immobiles. Et je pense que c'est l'avenir. Les croisières, les voyages en avion, il y a un moment, ça doit s'arrêter. Je pense que c'est pas seulement une punition, ce sera une très bonne chose aussi. Ça nous rendra meilleurs.
0: Vous sentez que vous avez besoin de vacances, vous, Pierre Zaoui ?
4: Non.
0: Vous êtes sûr ? Non,
4: Elsa en parlait il y a un instant. Oui. Quand on a des enfants, c'est quand même toujours l'angoisse. Donc, la vie est coupée en deux. Tant qu'on a la crèche, on sait qu'on aura encore un mois de juillet où on peut travailler. Mais quand il y aura l'école et qu'il y aura deux mois de vacances continues, comment on arrive à jongler ça ? Parce que eux, ils ont besoin ils sont dans la vita activa. Oui. Des vacances, et nous on est plutôt dans la vita contemplativa. On aimerait un peu en profiter pour lire, pour écrire un peu, et eux ils veulent circuler.
0: Et donc,
4: ce qui est bien aussi, il n'y a pas de mal là-dedans, mais il faut trouver le bon équilibre.
0: Il n'y a ni de crête.
4: Et généralement, à part le blond de Gad Elmaleh, on ne trouve pas le bon équilibre.
0: Le blond de Gad Elmaleh ?
4: Oui, lui il y arrive, mais la plupart des parents n'y arrivent pas. Donc cette tension extrême, généralement on les rate les vacances. Mais heureusement, il y a la rentrée, on peut se remettre au travail.
0: Vous n'êtes pas très optimiste, mon cher Pierre Zaoui. Elsa Godard, ça vous fait réagir ?
5: Oui, disons que, vous savez, Melchior, j'ai ce livre que j'ai écrit qui m'a coûté si cher personnellement, j'ai mis plus d'un an à m'en remettre, qui s'appelle Enfanté, une étoile qui danse, phénoménologie du chaos quotidien, qui est un livre sur une forme de féminisme de la maternité, de la condition maternelle, devrais-je dire. Et j'ai analysé, enfin, en tout cas, j'ai fait ce travail à partir d'Henri Lefebvre, qui a établi une critique de la vie quotidienne, et il parle des moments. C'est-à-dire que dans les rythmes effrénés qui se répètent, dans la course de la quotidienneté, quelque chose que l'on subit au sens littéral, il faut savoir créer des moments de rupture. Et je crois que les vacances sont cette occasion de pouvoir, même si on n'en a pas envie et qu'on arrive après une fin d'année épuisée et tout le monde est extrêmement fatigué en fin de mois de juin, je pense qu'il faut qu'on se donne la force de créer, même très rationnellement, de créer des occasions de rupture par des moments de joie. Et on a presque le devoir de rompre et d'imposer de la légèreté dans un quotidien qui peut paraître extrêmement lourd parfois. Et ces moments-là sont des moments de liberté, disait Lefebvre, de désaliénation, précisément. Et ce sont des moments qui nous permettent de tenir, et ce sont des moments de résistance. Et sur la question du voyage, moi je crois au contraire, j'ai eu une enfance où j'ai jamais eu de vacances, mes parents n'en avaient pas les moyens. J'avais la chance d'être près de la mer, mais avec mes enfants, je me suis efforcée de partir en vacances systématiquement. Alors nous, on part tout le temps en voiture et on fait des vacances qui sont des vacances, on va dire, apprenantes au sens matériel du terme, puisque j'aime pratiquer la culture du toucher dans un monde très virtualisé, dans un monde où on rencontre la culture par l'image. Et je vais à la rencontre des monuments, je vais à la rencontre de l'histoire, je veux qu'ils touchent les pierres, je veux qu'ils aient les sensations corporelles, de pouvoir intégrer une culture autrement que de manière très abstraite ou à travers une image. Et je crois que ce temps-là qui nous est offert, on a le devoir de s'en saisir. Et c'est absolument pas une question de moyens, c'est surtout une question d'organisation et une question de volonté et de désir. Et là encore, pouvoir modifier notre rapport au rythme et au quotidien, à la quotidienneté, ça me semble vital pour tenir l'année d'après. Et partir en cela, j'aimais bien ce que disait Guy, c'est une occasion de transformation. Le voyage est toujours une occasion de transformation. On n'est pas obligé de partir au Japon. Je crois qu'on a en Europe beaucoup de choses qui sont extrêmement riches et denses, et en France évidemment. Et je crois que c'est très important de pouvoir créer cette poétique qui n'est pas forcément inscrite dans le quotidien, et surtout ça crée des souvenirs. et tenir ce précieux aujourd'hui.
0: Il est 10h15 quasiment sur RCF Notre-Dame. C'est la dernière ce matin de l'émission. Je pense donc que j'agis après 6 saisons, 2000 émissions, 4500 invités et puis évidemment des beaux moments de radio. Vous avez la parole pour discuter avec nous des vacances puisque bah, voilà, beaucoup d'entre vous ont la chance d'en avoir cette année. Dites-moi un peu que, ce que représente cette période pour vous. Est-ce que vous l'accueillez comme une remise à zéro, un reset, un peu comme on dit, ou alors c'est une période un peu comme une autre. Est-ce que vous voyez ce moment comme un rituel aussi? 01 56 56 44 00 pour apporter vos témoignages ou directement par mail à direct@rcf.fr.
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0: Avec Elsa Godard, vous êtes philosophe et psychanalyste, et puis Pierre Zaoui, vous êtes professeur de philosophie à l'université Paris-Cité. J'ai bien aimé tout à l'heure, quand vous avez évoqué tous les deux cette notion de rythme, Pierre Zaoui, puisque bah, les vacances, logiquement, on n'a pas le travail, donc on essaye de changer le rythme. D'un point de vue philosophique, qu'est-ce que ça veut dire aussi ce rythme, Pierre Zaoui?
4: Le rythme, c'est assez essentiel, oui. Je pense d'ailleurs que les ententes, au moins au niveau personnel, les ententes comme les disputes entre les gens, c'est des questions de rythme. Mmh. Et la très grande difficulté des vacances, évidemment, je prends de manière un peu comique, parce que je pense que c'est pas très grave de rater ses vacances. Et que là, c'est merveilleux ce que dit Elsa, mais pour moi, c'est un idéal théorique inaccessible. C'est-à-dire justement parce que les rythmes ne s'adaptent pas les uns aux autres. C'est très très difficile. Dans l'année, c'est fait pour, les institutions sont faites là pour que des rythmes qui sont pas les mêmes puissent coïncider ensemble. Mais sauf si vous êtes tout seul, et ça peut être pas mal les vacances tout seul, mais c'est généralement quand on est jeune ou quand on est très âgé, mais, ouais. Mais quand on est plusieurs, arriver à faire coïncider tous les rythmes ensemble, c'est assez difficile. J'ai les rythmes de celui qui est du soir, de celui qui est du matin, le rythme de celui qui veut de lenteur et de rapidité, on essaye. Mais ça se décrète pas comme ça. Il faut être un grand musicien, je pense, pour passer de bonnes vacances.
0: Ah oui.
4: Oui, c'est-à-dire être capable de conjuguer ensemble des rythmes différents.
0: Elsa Godard, vous êtes d'accord avec Pierre Zaoui?
5: Bien sûr que non, évidemment, puisque ça n'a rien de théorique, puisque les rythmes qui s'embrassent et se mêlent ensemble, c'est ce qu'on appelle la famille. Une famille au quotidien, ce sont des rythmes qui s'accordent nécessairement, sinon ça ne tient pas. Donc il suffit de transposer une famille dans un autre lieu pour créer des choses. Et au contraire, j'aime beaucoup cette idée qu'on puisse harmoniser. Alors ça ne veut pas dire qu'on ne va pas se disputer pendant les vacances, mais que serait une quotidienneté sans dispute? On s'ennuierait à la fin. Ça n'a rien à voir avec ça. Puis les rythmes, je parlais surtout des rythmes sociaux. Je ne parlais pas forcément des rythmes des uns et des autres, parce que les rythmes, dans ce sens-là, ça peut s'associer à des humeurs. Je pensais plutôt aux rythmes sociaux dans lesquels nous sommes englués, hein, ce que dénonçait déjà, par exemple, Deleuze, ou quand on avait ce rapport métro-boulot-dodo, effectivement, dans lesquels... face auquel on a beaucoup de mal à se révolter, puisque finalement, cette routine-là est une routine qui permet à une société de fonctionner. Mais c'est ces rythmes-là qu'il faut savoir briser. Hein. Il faut savoir briser ces rythmes, et peut-être pour réinventer, moi j'aime bien cette métaphore de la musique, peut-être pour réinventer une autre cadence. Hein. Et c'est précisément, pour moi, la vacance, c'est précisément... indépendamment du vide. Alors, vous savez que j'ai écrit un gros livre sur le vide, hein, donc tout ce que ça peut supposer avec une grande généalogie du vide. Mais je préfère cette notion de vacances, cette notion plutôt que de vide, à cette notion de liberté.
0: Ah oui.
5: C'est-à-dire ce rapport au temps plutôt qu'au rapport à l'espace. Ce ne serait pas un vide à remplir, ce serait un temps à fracasser, à réinventer, à réinvestir autrement, et peut-être même avec rien. Et contre la paresse, y proposer l'oisiveté. L'oisiveté, tout le monde n'est pas philosophe, tout le monde n'est pas apte à la contemplation. L'oisiveté, c'est aussi s'abandonner à un agenda vide. Puis il y a aussi cette possibilité de renoncer à nos habitudes dans l'invention d'autres rythmes, et de ce point de vue-là, peut-être aussi abandonner nos usages numériques. Ça peut être pas mal. C'est une manière de refaire lien avec les autres. D'ailleurs, je me souviens, pour avoir très brièvement travaillé avec le Club Med, qu'ils ont, il y a quelques années déjà en arrière, ils ont proposé de réinvestir les liens familiaux en créant des activités vraiment où il s'agissait de retrouver des temps pratiques, par exemple faire la cuisine avec ses enfants, des choses très simples, en fait, qu'on serait apte à mettre dans le quotidien, mais qu'on n'arrive pas à caser, parce qu'on est toujours dans une course impossible. Et donc, de retrouver des liens différents dans un autre contexte, dans un autre rythme, dans d'autres lieux, avec nos proches. C'est pas mal pour écrire une histoire. Mmh. Et je disais tout à l'heure, pour faire des souvenirs, les souvenirs, ce sont des images, mais des images mentales. Et finalement, toute relation ne tient qu'à partir du souvenir que l'on a avec elle. C'est une relation.
0: Pierre Zaoui, vous avez sorti un livre en 2024 aux éditions du Seuil, Les beautés de l'éphémère, apologie des bulles de savon. Pourquoi vous utilisez cette image des bulles de savon pour vous expliquer un peu ce qu'est éphémère, justement?
4: C'est pas une image, hein. Je crois que c'est d'abord l'expérience des bulles de savon que fait l'enfant. Alors évidemment, c'est lié aussi au temps des vacances, puisque les bulles de savon, c'est au moins le moment de la farniente, c'est le moment où on fait rien. Et vous voyez bien, là, dans cette image des bulles de savon, combien ça donne cette dualité extrême des vacances. C'est-à-dire, d'un côté, c'est passer son temps à souffler des bulles, à les contempler. Les peintres ont beaucoup peint ça. De l'enfant qui est très contemplatif, à voir sa bulle apparaître et disparaître. En même temps, quand vous faites l'expérience d'enfants réels qui souffle des bulles de savon, il y a une trépidation, ils veulent absolument toutes les exploser. Et il y a une vitesse. On parlait justement de cette différence de rythme. Et la bulle de savon dit bien ce temps-là, quand on est pris dans le plan vide et qu'on n'est pas pris... Donc vous parliez d'être aliéné dans les rythmes sociaux. On est aliéné par les rythmes sociaux, mais en même temps, ils nous tiennent. Ils nous aident à tenir debout. Et que dans ce moment des vacances, là où je pense que ça reste quand même très difficile, je tiens à dire que c'est très difficile les vacances, parce qu'il y en a beaucoup qui s'angoissent des vacances, de ne pas y arriver, de les rater, ou qui mentent. Des gens qui vous disent qu'ils passent des vacances merveilleuses, et puis une fois vous passez des vacances avec eux, vous voyez que c'est épouvantable, quoi. Qui s'engueulent toute la journée, que ça va pas. Et je pense qu'il faut dire la vérité, c'est que c'est pas formidable le temps des vacances. Que je suis tout à fait d'accord avec Elsa, ce serait formidable de changer de rythme, ce serait formidable de savoir être en repos, mais on peut pas. Enfin, la plupart des gens ne peuvent pas. On n'est pas capable de ça. Je crois qu'on n'est pas capable d'être en vacances, en fait.
0: Ça, c'est votre avis, Pierre.
4: Oui, oui. Enfin,
0: mais c'est là où c'est intéressant d'entendre vos deux avis, Elsa Godard et Pierre. Oui, j'aimerais qu'on accueille une auditrice. Je ne sais pas si elle est avec nous déjà. C'est Corinne. Est-ce que Corinne est là au 01 56 56 44 00? Bonjour, Corinne.
7: Oui, bonjour, Mathieu. Bonjour à vos invités. Tout à l'heure, votre invité disait la dame qui était Elsa Godard disait que c'était bien les ruptures. Et justement, moi, quand j'étais plus jeune, je trouvais qu'il y avait de grosses ruptures à l'école, entre l'école et les vacances. Le côté rupture... ça me dérangeait dans la mesure où j'avais l'impression, maintenant le mot, on en parle de bipolarité, comme si c'était deux mondes différents.
0: Ah oui.
7: Et ce que j'ai bien aimé aussi, c'est petit à petit dans mes études, etc., et dans la vie, j'aimais bien Socrate qui disait « Connais-toi toi-même et tu connaîtras les dieux et l'univers ». Donc ça m'a réconciliée et je me dis que on peut connaître les dieux, il ne disait pas prendre l'avion, Socrate, pour aller dans tous les pays et qu'il y avait une dimension cosmique dans la pensée, etc.
0: Eh ben, merci beaucoup, Corinne. Merci, Corinne, pour votre fidélité. Depuis la création de cette émission, je pense donc j'agis en septembre 2020. C'est la dernière ce matin sur RCF Notre-Dame. Alors, on est heureux de vous entendre à l'antenne au 01 56 56 44 00. Elsa Godard, là aussi, ce témoignage de Corinne, il est intéressant parce que pour elle, il y a vraiment deux mondes. Il y a le monde du quotidien de toute l'année et puis le monde des vacances d'été. Et pour elle, la rupture est très compliquée à vivre à chaque fois.
5: Alors, quand elle était plus jeune, j'ai cru comprendre.
0: Quand elle était plus jeune, aujourd'hui, peut-être que c'est différent, en effet.
5: Mais c'est pour montrer à quel point le contraste est saisissant. C'est pour montrer qu'on arrive précisément sur deux rythmes et deux modes de vie qui ne sont, sont pas comparables. Je voudrais m'attarder un tout petit instant, parce que j'entends que Pierre Zaoui répète souvent qu'il faut réussir ses vacances. Et il me semble que c'est vraiment un travers contemporain, avec une injonction supplémentaire, comme si il s'agissait de réussir à tout prix, au même titre que réussir sa vie, réussir sa relation, relation amoureuse ou que sais-je encore. Ça fait trop d'années que je lutte contre ces injonctions terribles et atroces pour ne pas relever ce propos-là. Et je pense que ça me paraît dangereux d'envisager des vacances comme le fait de réussir quelque chose ou de cadrer à une représentation quelconque. Au contraire, moi, je milite pour inventer un champ qui nous correspondrait. Et quand bien même le Gnotis et Auton le connais-toi toi-même, que cite Corinne, ne renvoie pas une connaissance de soi, mais une dimension éthique de notre position dans le monde. Peut-être qu'il serait utile de dire que c'est important de savoir ce qui nous fait du bien et que finalement, les vacances, c'est juste s'autoriser un temps particulier, se donner les moyens, c'est-à-dire il faut que ce soit l'effet d'une volonté aussi, de quelque chose qui nous fasse du bien. Si pour ça, oui, moi aussi, évidemment, pendant les vacances d'été, j'écris toujours un livre en général, bon, même si j'ai décidé cette année qu'il n'y aurait pas d'écriture. mais si ça nous fait du bien, c'est peut-être aussi ça les vacances, c'est-à-dire aussi changer de rythme pour pouvoir s'adonner, alors pourquoi pas se coller à l'essentiel, mais c'est aussi simplement savoir ce qui nous fait du bien et prendre le temps pour le découvrir. Ça peut être les voyages comme rester chez soi, peu importe, il n'y a pas une forme préconçue ni attendue. Se donner la possibilité de vivre ça.
0: Pierre Zaoui, on n'est pas obligé de réussir ces vacances.
4: Non, mais je suis tout à fait d'accord avec Elsa, c'est une injonction épouvantable.
0: Oui, il y a un peu cette injonction, et je trouve à partir loin, je ne sais pas, prendre l'avion et j'en passe, même si c'est en train de changer un petit peu, et puis surtout, voilà, rentrer en pleine forme, au boulot, bien bronzé et tout ça, c'est vrai qu'il y a ces injonctions encore dans la société.
4: Mais c'est ces injonctions qui sont absolument catastrophiques, mais qu'on a en nous. C'est-à-dire que...
0: Est-ce que c'est pas lié à l'arrivée des congés payés ?
4: La seule différence, on est à peu près d'accord avec Elsa, juste qu'on parle de deux points de vue différents.
0: Oui,
4: elle parle du point de vue de quelqu'un qui est libéré à peu près de ses aliénations, moi je parle de quelqu'un qui n'est pas du tout libéré de ses aliénations. C'est-à-dire que c'est bon, on a beau les critiquer, on est pris dans ces formes-là. Ouais. Et que... Oui, idéalement, la seule chose qui m'amuse, c'est le... Voilà, pour moi, l'image que j'ai des vacances, c'est un jour à visiter le château de Chambord avec mes deux garçons aînés, et il n'y en a aucun des deux qui veut sortir de la voiture.
0: Pourquoi ?
4: Qui me disent « c'est nul » et « on l'emmerde, ton escalier à double hélice, et c'est tout pourri ce château, et vous nous faites passer les pires vacances de notre vie. Bon, »
0: ça vous est vraiment arrivé, ça ?
4: Ça m'est arrivé, vous voyez l'âge idéal de 13-14 ans.
0: Ah oui, bah oui.
5: Ah oui,
0: bah oui.
5: J'ai plus tôt, moi.
4: Et là, on a beau essayer de faire preuve de philosophie, d'autorité, de ce que vous voudrez.
0: Ça marche pas.
4: Il y a un moment, ça marche pas. Et cette disjonction, on peut le prendre tragiquement, on peut aussi le prendre en s'amusant. C'est-à-dire qu'au fond, moi, mon but, c'est pas de réussir mes vacances, c'est d'arriver à les rater en m'amusant, voilà.
0: Ah, je trouve que c'est une distinction qui est intéressante. Bon, Elsa Godard, si vous avez prévu d'aller visiter le château de Chambord avec vos enfants...
5: Non, mais c'est tellement juste, cette... Alors, j'avoue, j'ai un avantage sur Pierre, c'est que moi, j'entre à peine dans l'adolescence, avec mes enfants, donc je n'en suis pas encore là. Mais c'est précisément... En ayant cette idée-là, qu'à un certain moment, je pense qu'après 14 ans, c'est très compliqué, les vacances avec les enfants, enfin voilà. Et c'est là que je comprends mieux l'idée des rythmes différents, effectivement. Mais c'est bien quand ils sont petits, parce que ça leur donne aussi un accès à... Ils sont malléables, voilà, on les embarque. C'est plus facile d'inventer des aventures. Et puis, je rebondis aussi sur un autre point qu'évoquait Pierre Zaoui, c'est important de pouvoir aussi prévoir des vacances pour soi, et même en tant que parent. Si on a la possibilité d'avoir quelques jours sans enfants, qu'on soit solo ou qu'on soit en couple, peu importe, je pense que c'est très important d'avoir un moment pour se retrouver sans travail, sans les enfants et sans ses rythmes quotidiens. Cette ressource-là, elle me semble vitale pour pouvoir appréhender la rentrée qui vient toujours très très vite et qui est aussi une source de tension inénarrable. Donc je pense que c'est important de pouvoir se réfugier et de pouvoir avoir même un temps qui nous appartient pleinement.
0: On a un stagiaire avec nous en studio, Mathias. Bonjour Mathias.
8: Bonjour.
0: L'escalier à double hélice du château de Chambord, ça t'a plu ?
8: C'était magnifique.
4: Je vous adopte, Mathias.
0: Pas de... Voilà.
8: J'ai eu la chance d'être sensibilisé par des parents sur le patrimoine, etc., voyager beaucoup, c'est une chance énorme. Et le château de Chambord, l'hélice du château de Chambord est impressionnante puisque on se croise jamais dès que on monte cet escalier. Et c'est voir l'inconnu, voir ce qu'on ne connaît pas, qui je trouvais beau dans les vacances.
0: Et ben voilà, Pierre, oui, on va organiser des vacances tous ensemble avec Elsa. On ira visiter le château de Chambord. On marque une petite pause dans cette émission. Je pense donc que j'agis. C'est très sympa de vous entendre sur ce thème des vacances. Je rappelle que c'est la dernière émission, je pense donc que j'agis. Après 2000 sujets, plus de 4500 invités, et puis autant d'auditeurs et d'auditrices qui sont venus à l'antenne, c'est une joie d'être avec vous ce matin. N'hésitez pas à prendre la parole au 01 56 56 44 00 pour discuter et apporter vos témoignages en direct sur les vacances. À tout de suite.
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0: Il est un peu plus de 10h30 sur RCF Notre-Dame. C'est la dernière de Je pense, donc j'agis ce matin. Et on accueille les deux invités qui avaient ouvert la saison, Elsa Godard et Pierre Zaoui, deux philosophes qui nous éclairent sur cette notion de vacances. Est-ce qu'il faut changer de rythme ? Est-ce que justement il faut appréhender un peu ces vacances ? On en parle jusqu'à 11h avec vos témoignages, vos réactions au 01 56 56 44 00. Et comme la tradition est bien là dans cette émission, on va écouter Indochine pour la dernière fois avec nos célébrations.

0: Nos célébrations, c'était évidemment le fabuleux groupe Indochine pour vous accompagner en ce vendredi matin, en cette dernière de l'émission Je pense donc j'agis sur RCF Notre-Dame. On parle des vacances avec Elsa Godard, philosophe et psychanalyste, et Pierre Zawi, professeur de philosophie à l'université Paris-Cité. Catherine, vous êtes avec nous, 01 56 56 44 00. Bonjour Catherine.
1: Oui, bonjour Melchior, merci de prendre mon appel et merci encore pour vos émissions. Voilà.
0: Merci
1: beaucoup. Je voulais intervenir au sujet des vacances parce que j'ai beaucoup de mal avec les vacances et mon conjoint aussi, parce qu'on est des gens très très actifs dans l'année, tout le temps. Et puis les vacances, ça représente la vacuité. Donc d'un seul coup, il y a des choses qui s'arrêtent. Et c'est un peu compliqué. Mmh. Alors bon, les vacances avec nos enfants, pour rebondir sur ce que disait Elsa tout à l'heure, nous on avait des enfants d'âge différent, et donc ados et pas ados, et il y a eu une année où on a fait des vacances pourries, et où on était la moitié à vouloir repartir et la moitié à vouloir rester. Donc il y avait l'ado qui était enfermé dans sa tente et qui disait je ne bougerai pas, et les petits étaient très très contents même s'il pleuvait, et moi je disais mais il faut rentrer, et mon mari disait non, il faut rester. Et donc il y a eu un grand méli-mélo et on a décidé de mettre la grande fille au train et d'appeler Tata, et Tata a accueilli la grande fille.
0: Ah,
1: et,
0: oui.
1: Et on a fini nos vacances avec les petits. Voilà, heureusement, on a pu trouver une solution, bon, qui était en demi-teinte pour moi, mais voilà. Donc on a vu un compromis. Et moi, je disais toujours, les vacances, c'est un château par an. On faisait aussi ce compromis.
0: On faisait Chambord, que, alors.
1: On a fait les châteaux, oui, Chambord, d'autres châteaux. Il n'y avait pas que Chambord, il y a
0: oui,
1: des châteaux dans les Midi-Pyrénées et tout ça, des très très beaux châteaux. Mais on disait un château par an. Ça, c'était l'obligation culturelle, parce que le reste de l'année, on avait beaucoup d'activités, mais on profitait quand même de ces vacances pour voir ça.
0: Voilà. Merci Catherine, merci beaucoup vraiment pour votre témoignage dans Je pense donc j'agis ce matin. Pierre Zawi, ça vous inspire ?
2: Oui, je pense que tout le monde a connu ça, mais au fond, c'est pas ceux qui laissent les plus mauvais souvenirs.
0: Oui, c'est vrai.
2: Les vacances un peu
0: mouvementées.
2: Un peu ratées, un peu imprévues, parce que il y a ce culte aussi un peu faux de l'imprévu, en disant c'est merveilleux l'imprévu, mais souvent c'est affreux l'imprévu. Oh. C'est la voiture qui tombe en panne au bord de l'autoroute, c'est des tas de choses qui fonctionnent pas très bien.
0: Est-ce que ça fait pas partie aussi un peu de ce rythme des vacances où il peut se passer un peu n'importe quoi?
2: Il peut se passer un peu n'importe quoi, mais il y a aussi avec la trouille qui se passe rien.
0: Oui.
2: Et qui se passe rien parce que ça arrive aussi. Des vacances où on ne s'entend pas bien entre soi, on ne s'entend même pas bien avec soi-même, on n'arrive pas à penser grand-chose. Bon, je surjoue le rôle du bad cop sur les vacances, parce qu'Elsa tient très bien l'autre. Donc voilà, évidemment qu'on a tous connu des moments de grâce en vacances aussi, et ça peut être merveilleux. Mais cette idée de changer de rythme, c'est très bien, mais des fois, c'est comme à la danse, on tombe. Ouais. Ça arrive, je crois que tout le monde a pu connaître ça. Et le seul enjeu, c'est de dédramatiser la chose. Parce que si vous parlez tout à l'heure, Elsa, du devoir, si vous dites c'est un devoir de savoir s'alléger, c'est un devoir de... Il n'y a rien de plus lourd que de passer comme une injonction, d'être léger, d'être joyeux. Il y a des fois, on n'a pas de joie.
0: Ce que je comprends dans ce que vous dites, Pierre Zawi, c'est qu'à force d'idéaliser les vacances, justement, on accueille beaucoup moins bien les imprévus, justement. Les imprévus quand il y en a, et ça peut être très désagréable. Elsa Godard, une réaction là aussi ?
3: Oui, je ne parle pas de devoir d'être léger. Je dis que ça peut être une possibilité d'éprouver de la légèreté. C'est un temps qui rend la chose possible. Pas de devoir, surtout pas. Je pense qu'il y a un ennemi de la vacance. Il y a un ennemi, c'est la fatigue. Alors, à un moment donné, quand la fatigue est trop grande, il y a quelque chose d'extrêmement pernicieux dans la fatigue, parce que la fatigue, ce n'est pas que la fatigue du corps. La fatigue, elle déprime, en fait. Elle nous donne la possibilité de voir tout en noir. Et à ce moment-là, on n'a plus la force même d'éprouver de la joie. Et tout ce qui peut être accueilli avec, avec curiosité, avec appétence, ou que sais-je, devient un fardeau, parce qu'on n'a pas la force de pouvoir faire face. à tout ce qui peut être amené pendant les vacances. Par exemple, on peut imaginer que quelqu'un a l'habitude de recevoir de la famille en vacances. C'est l'occasion de la rencontre aussi, parce que les vacances, on est beaucoup plus disponible, normalement, a priori, pour les autres. Mais quand on est extrêmement fatigué et qu'on n'a plus aucune force, je ne vois pas comment ça peut bien se passer dans tous les cas. Et je vous rappelle que normalement, un temps de repos, c'est normalement 3 semaines, c'est le temps naturel de régénération du corps. Donc il faudrait que, faudrait est encore sous le conditionnel, mais on va l'omettre. Et dis donc, ce serait heureux que le temps de vacances soit aussi surtout un temps du repos du corps. Il y a cette question du corps qui doit vivre autrement son rapport au monde. Et puis donc les sensations, et puis peut-être dormir davantage n'importe quand. Et puis il y a la question aussi de la rencontre. L'imprévu, c'est la rencontre avec ce qu'on peut attendre, mais aussi une rencontre avec l'autre, se rendre disponible pour rencontrer l'autre autrement, que ce soit même des proches, que ce soit des inconnus. C'est l'occasion de lier des amitiés. On parle parfois d'amourettes de vacances. C'est ce moment-là où on décide de s'autoriser, d'explorer des champs qu'on n'a pas forcément l'occasion de faire dans la routine quotidienne. Ça fait des moments heureux. Mais j'insiste là-dessus, il n'y a pas une bonne manière de faire ou pas des vacances. Et puis, moi, je trouve ça très bien aussi, les gens qui n'ont pas besoin de vacances parce qu'ils sont plus heureux en maintenant un certain rythme, et peu importe jusqu'à ce que ça tienne. Le problème, c'est que ça ne peut pas tenir toujours. Et à un moment donné, aussi, on ne décide pas volontairement de faire des pauses, à un moment donné, ça cède d'une manière ou d'une autre, ça ne peut pas être autrement.
0: On a Fabienne qui nous a envoyé un mail qui habite à Prié dans l'Ain. Sympa le petit Indochine pour la dernière, ça, ouais, ça me fait plaisir. La plus grosse difficulté pour moi est déjà de trouver des dates et une destination avec mes garçons et c'est pas encore gagné. Bah, c'est vrai que forcément, hein, Pierre Zahoui, quand les enfants grandissent, parfois pour les parents, il faut réussir à synchroniser dans les calendriers, par exemple.
2: Il faut synchroniser dans les calendriers, il faut synchroniser effectivement dans les destinations. Si vous amenez les adolescents au cœur de ses veines, c'est pas sûr que vous passiez de très bonnes vacances. En même temps, si vous passez vous des vacances au bord de la mer, vous pouvez devenir fou dans une station de tourisme de masse, etc. Donc c'est évidemment difficile de trouver ces destinations, mais il faut les amener, bien sûr, faut partir. Mais on n'est pas obligé de partir très loin. Ouais. On n'est pas obligé de partir très loin et avoir un peu de vacances, par exemple. Quand les vacances commencent sans partir, mais avoir avec ses enfants un autre rapport, c'est-à-dire se consacrer à eux, par exemple, faire voir des choses dans les villes ou dans la campagne, peu importe où on habite, les faire voyager chez soi, ou autour de chez soi, ça peut être très très très joyeux pour les enfants, parce que l'important, là, il y a le changement de rythme sans départ, sans nécessairement le voyage. Et au fond, moi j'ai un rêve de plus en plus de voyager sans bouger, quoi.
0: Ouais, c'est bien aussi.
2: De ne pas bouger, ça peut être très très bien aussi. Est-ce que ces changements de rythme, etc., on peut aussi les intégrer. Pendant longtemps, il y a eu un rêve quand même de séparer cette aliénation de la séparation du travail et des loisirs. De faire qu'au fond, le temps de travail, quand on a la chance, c'est pas le cas de tout le monde, mais quand on a la chance d'aimer son travail, on peut une vie idéale et une vie qui n'est pas divisée entre travail et loisirs. Le loisir fait partie du travail et inversement.
0: On a Béatrice qui est avec nous au 01 56 56 44 00. Bonjour Béatrice.
4: Bonjour Melchior et bonjour à vos invités. J'ai un petit coup de question tout à l'heure en entendant que c'était votre dernière émission, enfin c'était la dernière émission que je pense dans la vie. Je dirais que en écoutant cette émission, je suis un peu en vacances en fait. Voilà. Et Il y a quelques années, j'avais l'impression d'être utopique, complètement utopique, quand je disais à mon entourage, mais en fait, la vie, ça devrait être des vacances, tout le temps. Ça ne veut pas dire ne rien faire, mais ça rejoint ce que votre invité vient de dire à l'instant, là. En fait, pour avoir de l'espace intérieur, pour voyager à l'intérieur de soi et exprimer à l'extérieur... avec ce qu'on est en vérité et dans le plaisir et ce pourquoi on est fait. Oui. Voilà. Voilà ce que j'avais envie de vous dire. Quoi.
0: Eh ben, écoutez, merci beaucoup Béatrice. Elsa Godard, comment vous réagissez à ce témoignage ?
3: De toute façon, encore une fois, il n'y a pas une bonne manière de casser les rythmes. Je pense qu'il est important de le faire assez régulièrement. Quant à la disponibilité et à la disposition intérieure qui rend possible la relation avec soi-même, Il est évident que le temps des vacances est un temps propice à cela. Mais je pense que c'est quelque chose qu'on devrait intégrer dans le quotidien. Je pense que c'est important de pouvoir se ménager des espaces intérieurs parce que c'est simplement ce qui nous aide à tenir. En s'éloignant trop de soi-même, on finit par se perdre dans la vie elle-même. Un matin, on se réveille, on n'habite plus sa vie. Et je crois que c'est important de pouvoir établir une sorte d'éthique, c'est-à-dire de certains rythmes de vie au quotidien, des règles de vie au sens littéral, où on peut mettre en place ce genre de choses sans pour autant que ça vienne à l'encontre de nos rythmes sociaux usuels. Voilà, mais je pense que les vacances, c'est absolument nécessaire. Oui. Quel qu'en soit d'ailleurs, indépendamment, pas forcément dans les périodes des vacances scolaires. C'est évident qu'on est aliéné encore une fois aux rythmes sociaux des enfants, hein, pour le coup. Mais je pense que c'est important de prendre des vacances quand on en a besoin. Et quand bien même on n'aurait pas la possibilité, c'est en dehors des périodes habituelles, il faut les créer, en donner l'occasion. Le problème, c'est que bien souvent, on arrive en vacances très épuisé et le temps qu'on se remette un peu en forme pour apprécier et à enfin s'abandonner, bah, c'est déjà la fin. Donc en fait, ça ne ressource pas beaucoup, les vacances, elles ne sont pas assez longues. On a rarement le temps nécessaire de pouvoir vraiment en profiter.
0: Il est un peu plus de 10h45 sur RCF Notre-Dame. On parle des vacances pour cette toute dernière de l'émission, je pense, donc j'agis. Vous avez encore le temps de prendre la parole et de nous appeler au 01 56 56 44 00 et de réagir par mail à direct@rcf.fr.
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0: Toujours deux invités jusqu'à 11h. Pierre Zaoui, vous êtes professeur de philosophie à l'Université Paris-Cité. Et Elsa Godard, vous êtes philosophe et psychanalyste. On a reçu un message de Marie-Joseph qui nous dit « Pour moi, les vacances, c'est mon enfance de citadine dans un appartement sombre qui s'arrête pour des journées au jardin de la maison de ma grand-mère sans regarder l'heure. C'est aussi m'émerveiller de regarder les rosiers que j'avais plantés aux vacances de Pâques. Toute petite, n'ayant pas le sens du temps ni des saisons, je croyais que je passais alternativement un an sombre en prison à Paris et un an de lumière et de joie en contact avec la nature. Bonnes vacances, Marie-Joseph. Pierre Zaoui.
2: C'est très beau comme expérience. Je pense
0: oui,
2: à ça quand Elsa disait que c'est absolument nécessaire les vacances. 50% des enfants à peu près ne partent pas en vacances.
0: Ah oui, mais ça j'aimerais qu'on ne les oublie pas.
2: Donc il faut y vivre quand même. Et que de ce point de vue-là, faut envisager aussi. Il y a des tas d'associations qui amènent des enfants en vacances et qui font une œuvre pie, mais il y en a d'autres qui ne partiront pas de toute façon. Mmh. Donc, faut aussi penser à aménager nos villes, nos banlieues, pour que ce soit vivable et qu'il y ait des jardins, et qu'il y ait des rosiers, et qu'il y ait des possibilités de vivre en été comme en hiver pendant ce temps de vacances pour les enfants, parce que c'est d'abord à eux qu'il faut penser quand on parle nos problèmes ou nos névroses adultes, c'est pas très intéressant. On est tous des chercheurs, donc on a des grands névroses obsessionnels. On rêve de la grande voile des vacances, et puis dès qu'on est dedans, on s'ennuie. Mais en revanche, les vacances pour les enfants, c'est extrêmement important, je pense. Donc, comme tout le monde ne peut pas partir, et comme on va partir de moins en moins, parce que je pense que ça, c'est l'avenir et c'est la réalité écologique, c'est-à-dire que cette idée de. Du tourisme de masse par avion, par le monde, c'est pas possible. Ça va s'arrêter. Ça va s'arrêter, je pense, brutalement. Donc, il faut réenvisager des circuits courts des vacances.
0: Ouais. C'est une bonne idée, ça.
2: Et toute région de France ou d'ailleurs, quand on voit des gens qui partent en vacances au Brésil alors qu'ils connaissent pas les Corbières ou la Bretagne, c'est aberrant, ça n'a aucune signification.
0: Là, vous les jugez alors que finalement, s'ils ont envie de partir au Brésil.
2: Bah oui, mais c'est quand même très coûteux, vous l'avez vu dans la canicule qui vient de passer quand même. Ça tue des gens. On va y arriver au décompte des 10 000 morts. Bon, donc c'est pas le réchauffement climatique, prendre l'avion, ça participe, ça double votre empreinte carbone sur l'année. Et c'est criminel, c'est pas simplement bon.
0: Oui, mais je pense, Pierre Zaoui, qui a quand même eu une très. Il en sort un petit peu de l'émission. Il y a une grande différence avec celles et ceux qui prennent l'avion tous les jours pour le travail et ceux qui une fois tous les 3 ans pour un grand voyage au Brésil vont prendre l'avion. C'est quand même pas la même chose.
2: Mais
0: on peut pas mettre tout le monde dans le même sac.
2: Mais non, mais évidemment qu'on peut pas mettre tout le monde dans le sac. Chacun s'arrange.
0: Oui.
2: Mais on peut pas dire c'est pas neutre. Je suis quand même très stupéfait. Je parle des gens qui vont en vacances au Brésil parce que je suis allé le mois dernier.
0: C'est de votre faute si on a
2: évidemment, c'est ma faute. Je porte la culpabilité de tous les morts de la canicule.
0: Mais
2: blague à part, non, évidemment que chacun s'arrange avec ça. Mmh. Mais c'était très marquant de voir quand on est parti tout le monde dire ah super. Mmh. Bah non, c'est pas nécessairement ah super. C'est « Ah, vous avez de bonnes raisons d'y aller ou pas ?»« Oui, est-ce que c'est une fois tous les trois ans ou est-ce que c'est quatre fois dans l'année ?» Que là-dessus, il y a aussi une mise en jeu de « Chacun gère ça moralement vis-à-vis de lui-même. » Mais c'est bien aussi d'en parler. Et c'est pas, ça ne doit plus être un geste naturel et formidable de partir. « Ah, tu pars, c'est formidable. » Non, ça peut être aussi formidable de rester. « Ah, tu as décidé de ne pas partir cet été, c'est formidable. »
0: Oui, mais ça, il y a une bascule qui est en train de se faire.
2: Mais elle est très bien. J'essaie de pousser la bascule pour qu'elle aille.
0: Mais je vois que vous poussez très loin ce matin sur les sujets. Elsa Godard.
3: Évidemment, j'ai pas du tout la même position parce que j'ai une position qui est beaucoup plus à court terme et qui est de l'ordre de la nécessité. Moi, par exemple, maman solo avec mes enfants depuis toujours, le jour où j'ai pu leur offrir des vacances, c'est arrivé très tardivement et grâce à un ami d'ailleurs, parce que toute seule, je ne pouvais pas y arriver. Donc la première fois, c'est arrivé assez récemment où on a pu partir en vacances avec la voiture. C'était juste un fait extraordinaire et c'était une véritable victoire pour moi. Et évidemment, c'est toujours absolument extraordinaire pour eux comme pour moi. Il y a une forme d'étonnement et d'émerveillement permanent à l'idée de pouvoir mettre la moitié de la maison dans la voiture et de rentrer dans une sorte d'incertitude et un quotidien qu'on va réinventer sans cesse. Et c'est quelque chose que l'on fait à extrêmement moindre frais. Et je ne crois pas qu'il y ait faire un amalgame entre la vacance et le fait de partir. Mmh. La vacance, c'est vraiment une rupture du rythme et appréhender le quotidien différemment. Comme le disait Marie-Joseph, je crois, ça peut se faire aussi bien chez soi que dans son jardin, que n'importe où. N'importe où autrement. Et je crois qu'il y a quelque chose à inventer à ce registre-là. Il faut que nos vacances puissent exister, il faut qu'on puisse, un, en avoir le désir, et deux, qu'on puisse s'abandonner à quelque chose où on n'ait justement aucune injonction et qu'on puisse faire preuve de création autour de ça. De quoi est-ce qu'on a vraiment envie? S'il y a un moment où on interroge notre désir, c'est peut-être celui-là.
0: C'est très inspirant de vous entendre, Elsa Godard et Pierre Zaoui, ce matin. En studio, nous a rejoint le rédacteur en chef de RCF Notre-Dame, mon cher Étienne Pépin. Bonjour Étienne.
6: Bonjour Melchior, bonjour à tous.
0: Moi, je vous ai appelé pour vous dire de venir en studio.
6: Je ne suis pas venu à la rescousse, j'espère. Tout
0: non,
6: va bien.
0: Oui, bien sûr que tout va bien. C'est la dernière de l'émission, je pense, donc j'agis ce matin.
6: Eh bien, c'est une très belle aventure. Qui prend fin ce matin. Mmh. Après combien d'années? 6 ans?
0: 6 ans, oui.
6: C'est une émission qui est née, et je m'en souviens encore,
0: pendant
6: la Covid-19.
0: On l'a pensée pendant les confinements, et elle est apparue à l'antenne en septembre 2020 exactement.
6: C'est quoi votre meilleur souvenir, Melchior?
0: C'est vous.
6: Non, c'est d'avoir fait ensemble parfois.
0: C'est d'avoir fait ensemble. Non, mais pour moi, ce sont les auditeurs et les auditrices qui viennent à l'antenne chaque matin. Et vous ne pouvez pas vous rendre compte à quel point on emmène chez nous un petit peu de vos témoignages et de vos réactions. C'est très inspirant.
6: Et surtout, moi, je me souviens du moment où on a lancé cette émission dans un contexte de crise sanitaire majeure. Et on venait apporter quelque chose de nouveau à l'antenne avec le projet de mettre nos

0: Que représentent les vacances?
1: Pour moi, les vacances, c'est un changement de rythme. C'est pas...
0: Ah, bah tiens, on en parlait au début d'émission.
1: C'est pas s'arrêter tellement. Moi, j'ai du mal à m'arrêter, c'est vrai. Et j'ai ça en moi de vouloir...
0: C'est impossible. Vous ne savez pas vous arrêter.
1: Être à faire quelque chose, mais en faisant quelque chose de différent et même de manière très active, eh bien, ça repose l'esprit. Et je pense que pendant les vacances, si on fait le choix d'aller marcher quelque part, de faire le bois dans le jardin, de faire des activités nouvelles, avec les enfants, aller visiter des choses, faire un petit road trip en Bretagne, je sais pas. Ouais. Même si c'est très actif, le fait de changer de rythme, le fait de changer quelque chose, peut-être même de minime, dans le, ne serait-ce que de décaler un tout petit peu le réveil, eh bien, voilà, ça repose l'esprit. Et au fond, pour moi, c'est pas tant de me reposer physiquement, j'ai besoin de cette action, mais véritablement de changer de rythme pour me reposer l'esprit et revenir avec un regard neuf sur l'actualité à la rentrée.
0: Mais toutes tes questions aussi de déconnexion. Alors pour vous, vous déconnectez du travail, Étienne, c'est quand même très compliqué.
1: Mais vous avez,
0: alors,
1: par exemple, j'ai demandé à l'équipe de me laisser tranquille. C'est à minima une semaine j'ai voulu sanctuariser en me disant, allez, cette semaine-là, il faut vraiment que j'éteigne mon téléphone, que je sois vraiment les yeux dans les yeux avec mon épouse, avec nos enfants. Et puis bon, voilà, il y a quand même des échéances qui arrivent qui sont très importantes. Et je pense évidemment à l'avenue du Pape en France. Il va y avoir des événements très importants l'année prochaine avec la présidentielle. Et puis il y aura aussi les JMJ à Séoul. Ça, c'est des moments qui sont importants pour notre antenne et pour nos auditeurs, et je veux vraiment qu'on prépare cela bien, et donc cet été vraiment sans doute qu'on en parlera, qu'on préparera cela. Mais il faut à minima à un moment donné couper complètement avec ce qui se passe ici et se déconnecter de l'actu pour respirer et vivre bien tout ça.
0: C'est la fin de cette émission, je pense, donc j'agis. Je reçois beaucoup évidemment de témoignages d'auditeurs et d'auditrices qui sont un peu tristes, mais je serai bien là à la rentrée.
1: Exactement.
0: Enfin, quand
1: alors,
0: même, je tiens à le dire.
1: La grille des programmes est encore en construction et on prépare vraiment de petites merveilles pour nos auditeurs pour la rentrée, avec c'est tout un 10-12 10h midi qui est repensé avec des personnalités qui vont nous rejoindre. Je peux pas en dire davantage,
0: mais je serai là
1: à l'heure qu'il est, et c'est Melchior qui tiendra l'antenne de 10h.
0: Donc rassurez-vous déjà, hein,
1: l'année prochaine, avec voilà, plein de petites surprises, de l'info, de l'actu, mais avec un pas de côté, avec des personnalités, et puis également des témoignages encore très forts, des chroniques, de l'humour, de la politique, beaucoup de choses.
0: Et on vous donnera toujours et encore la parole, bien sûr, au standard. Hein.
1: Ça, c'est la règle.
0: C'est vraiment... la règle. Avec moi, c'est la règle. De
1: exactement.
0: Toute façon.
1: Et c'est d'ailleurs une des marques de fabrique de vos émissions, Melchior, votre capacité à accueillir la parole des auditeurs entre 10h et midi désormais, que ce soit sur l'actu, des sujets de société. Voilà, vous pourrez appeler Melchior, témoigner, poser des questions à nos invités. C'est ça qu'on va vivre l'année prochaine, dès le 31 août 2026.
0: Voilà, c'est ce que j'allais dire. 31 août 2026. Merci beaucoup, Étienne Pépin. Et puis évidemment, RCF Notre-Dame. C'est du 24 heures sur 24, on ne va pas vous abandonner pendant l'été, avec une grille totalement estivale qu'on vous prépare pour dès lundi matin, 7h, 9h, une matinale, et puis il y aura également d'autres rendez-vous. Moi, j'aurai le plaisir de vous accompagner le soir de 18h à 19h. Merci beaucoup.
1: Merci pour toutes ces années de Je pense donc j'agis, on s'est mis en action grâce à vous, merci infiniment.
0: C'était une très belle émission, très belle épopée, merci à toute l'équipe qui a permis la réalisation, évidemment Pierre-Henri qui est derrière la vitre et qui réalise cette émission Je pense donc j'agis. Merci à vous, Étienne, pour également votre aide, hein, tout au long de l'année. À mes stagiaires, il y a eu Madeleine, Hugo, Amaury et Mathias cette année, et puis je pense à Véronique et Dominique également, mes bénévoles, et puis je vous remercie, vous toutes et tous, pour vos très très nombreux appels. Vous êtes extrêmement fidèles et ça fait très plaisir, et je suis sûr que vous allez être également fidèles et revenir à l'antenne dès septembre. Merci à toutes et tous, et dans un instant, comme chaque matin et également pour la dernière fois, vous avez rendez-vous dans l'émission En quête de sens avec Marie-Ange de Montesquieu. Bonjour Marie-Ange.
2: Bonjour Melchior, une sacrée matinée aujourd'hui.
0: Ah oui,
2: Melchior.
0: Le temps des dernières fois.
2: Absolument, il en faut bien une. Évidemment, la dernière émission En quête de sens. Faut-il être en quête de sens pour être heureux, avec des invités? Eh bien, des invités piliers de l'émission En quête de sens qui seront autour de cette table. Ça va être une émission un peu spéciale avec pas mal de surprises, voilà. Et nous nous retrouvons, eh bien, à la rentrée.
0: Avec
2: ça,
0: grand plaisir, bien sûr, mais tout à
2: très
0: fait.
2: Bonnes vacances.
0: Merci Marie-Ange.
2: Merci
0: beaucoup, et merci à Pierre Zaoui et Elsa Godard également.

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1: Bonjour, vous écoutez Deux mots à lire, un magazine littéraire qui vous est proposé par Barbara Hochstedt et Lydia Obolensky. Aujourd'hui, nous allons voyager au pays de l'absurde, et plus précisément dans deux voyages que nous proposent deux différents auteurs, et nous explorerons les logiques, parfois illogiques, de l'arbitraire dans ces pays de l'absurde. Alors quand on parle de pays de l'absurde, enfin absurde ou peut-être au premier abord on peut parler d'autre chose que de l'absurde, mais fantastique, des pays fantastiques, la littérature fantastique nous propose beaucoup de choses, d'un côté pour un public généralement considéré comme enfantin, et souvent ça ne se limite pas à ça. Et de l'autre côté, il y a aussi toute une série de romans qui s'adressent à des publics plus adultes. En parlant de l'enfantin, qui n'a pas quelque part des images du Magicien d'Oz, de Peter Pan, de Alice au Pays des Merveilles, par exemple aussi. Ces mondes où on entre... ces mondes parallèles qui sont proposés comme une sorte de réalité augmentée destinée aux enfants, ou une réalité autre que seuls les enfants pourraient voir ou à laquelle ils pourraient avoir accès. Et on pourrait presque considérer que c'est quelque chose qui doit rester dans le domaine de l'enfance si ces œuvres n'avaient pas une incidence tellement prégnante dans beaucoup d'aspects. Nous nous intéresserons d'ailleurs à Alice au Pays des Merveilles tout particulièrement, qui est l'un des plus anciens de ses livres, parmi ceux qui sont tellement présents dans la culture encore jusqu'à aujourd'hui. Alice au Pays des Merveilles, donc, de Lewis Carroll, qui est paru en 1865 et qui sans doute est parmi toutes ses œuvres celle qui a donné le plus de bourgeons, de fleurs et de ramifications. Et ça, c'est donc pour le monde de l'enfance. Et nous allons évidemment explorer la manière dont ce livre dépasse largement le monde de l'enfance. Et nous le mettrons en parallèle avec un tout autre monde, celui notamment de... auquel nous sommes familiarisés familiarisés en tout cas. D'un autre côté, il y a toute une série de romans largement aussi célèbres et aussi connus et qui font autant partie du patrimoine culturel que ces œuvres de jeunesse et qui peuvent être donc les romans d'anticipation ou les dystopies telles que 1984 de George Orwell, Fahrenheit 451 de Ray Bradbury, ou à commencer par Nous autres de Zamiatine, des romans qui familiarisent ou qui font entrer le lecteur dans des mondologiques très particulières et qui sont plutôt de la description d'un univers totalitaire. Imaginez une sorte d'anticipation de ces univers. Anticipation certes réaliste, certes inspirée par des observations que les auteurs ont pu faire autour d'eux, dans leur actualité. Et qui, donc, ce sont des mondes inventés. Et mondes inventés qui ont, bien entendu, un très grand intérêt. Parce que, dans tous les détails inventé, il y a une très grande part de prémonition, de prophétie, souvent les auteurs tombent extrêmement juste, on y reviendra peut-être. Mais ce qui nous a frappé et ce à quoi on a pensé, c'était un autre livre beaucoup moins connu, beaucoup plus avec un public très confidentiel, qui n'est pas une anticipation, qui est un roman tout à fait documentaire, et qui pourtant n'en est pas moins relativement fantastique. C'est un monde fantastique, et pourtant Rien n'y est rêvé, tout y est parfaitement réaliste. Et le lien néanmoins avec Alice au Pays des Merveilles peut peut-être sembler éclairant si on se penche, si on pense à faire ce lien et qu'on se penche sur, sur ces liens. Il s'agit de Sofia Petrovna, une longue nouvelle, un récit de Lydia Tchoukovskaya, qui a été publié chez Interférence en 2007, traduit du russe par Sophie Benesch, et avant cela, qui avait été écrit en 38, et puis 41, et qui était resté dans un tiroir pendant extrêmement longtemps. Il n'y avait aucune possibilité pour l'auteur, l'autrice de publier ce livre, et il a fini par connaître un destin éditorial un peu chaotique, donc on peut dire qu'il a paru plus ou moins de manière épisodique et dans des versions plus ou moins tronquées à partir des années 70 dans différents pays hors de l'Union soviétique. Voilà, donc entre Lydia Tchoukovskaya et Sofia Petrovna de Lydia Tchoukovskaya et Alice au Pays des Merveilles de Lewis Carroll, nous allons commencer par parler d'Alice au Pays des Merveilles, que Barbara Hochstedt a plus précisément lu pour nous.
2: Et, oui.
1: Et donc, Alice au Pays des Merveilles, enfance, pas enfance?
2: Mais justement, on a l'image d'une fantaisie pour enfants, enfin c'est vraiment, ça fait partie du patrimoine enfantin de tout un chacun maintenant, Alice au Pays des Merveilles, alors qu'en réalité, les expériences d'Alice sont plutôt désagréables, donc dans d'autres contes pour enfants, les enfants n'aient pas des expériences désagréables, mais là, elles sont désagréables d'une manière très particulière, c'est-à-dire qu'on ne cesse de l'humilier, alors qu'Alice est une petite fille très polie, très bien élevée. On peut l'imaginer dans l'adaptation de Walt Disney, très bien habillée, qui fait la référence, etc.
1: Oui, et d'ailleurs, il y a des gravures très connues qui la représentent.
2: Il y a des gravures. D'ailleurs, la plupart des éditions d'Alice sont toujours republiées avec les gravures originales et originelles de John Tenniel, qui sont excellentes, vraiment, et qui ont beaucoup inspiré le dessin animé de Disney aussi. Alors, on l'humilie, on la déstabilise sans cesse.
1: Donc on l'humilie, c'est-à-dire de quel
2: exemple ? On lui dit qu'elle est stupide, oui. Qu'elle est complètement à côté, qu'elle est mal polie. Enfin, elle est toujours en décalage par rapport à ce qu'il faudrait, un comportement qui devrait être attendu. Et on ne cesse de lui donner aussi des ordres. Mais aussi, dès le début... Si on se souvient, tout le monde se souvient, je pense, du début, du gâteau et de la potion « mange-moi, bois-moi », etc. Elle ne cesse de changer de taille, tout le temps. Elle grandit, elle rapetisse, elle a un cou qui devient très long, elle ne voit plus ses pieds, etc. Et dès le début, ça lui pose un gros problème, parce qu'elle a une sorte de perte d'identité, de dissolution de son identité. Elle se demande qui elle est, et d'ailleurs,
1: oui, parce qu'il faut rappeler quand même, pour le cas où quelqu'un n'aurait pas lu Alice, elle tombe soudain dans un monde.
2: Elle tombe dans un terrier parce qu'elle se lance à la poursuite d'un lapin blanc, voilà, qu'elle voit passer. Mmh. Et curieusement, elle ne trouve pas du tout étrange que ce lapin blanc parle. Mmh. Ce qu'elle trouve très étrange, c'est qu'il ait un gilet et qu'il tire une montre de
1: son gousset.
2: De son gousset.
1: Et donc, voilà, et donc elle arrive dans ce terrier, et c'est là qu'elle se met à changer de taille.
2: Elle fait une chute très longue. Quand elle atterrit, elle voit qu'il y a elle atterrit dans une pièce où il y a beaucoup de portes, mais qui sont très petites. Et elle se rend compte qu'il y a une table sur laquelle il y a une clé avec une potion où c'est écrit en très jolies lettres « Bois-moi ». Et donc, avec son petit savoir de petite fille bien élevée et qui suit bien à l'école, elle se dit « Mais attention, je dois me méfier quand même. Est-ce que c'est pas écrit poison quelque part ?» Donc elle regarde si c'est pas écrit poison. Rassurée, elle le boit et elle devient toute petite. Après, elle oublie la clé, donc elle trouve après un gâteau qui la fait regrandir pour qu'elle puisse récupérer la clé. Et finalement, elle arrive donc à franchir une porte. Et elle rencontre toutes sortes de personnages, la plupart du temps des animaux, et qui sont assez désagréables avec elle et avec lesquels elle se sent toujours en porte-à-faux. Notamment un personnage que j'aime beaucoup, qui est la chenille, qui est perchée en fait sur un champignon et qui est une espèce de psychopathe droguée parce que elle fume un narguilé et elle pose des questions tout à fait terribles. Et la première question, c'est « Qui es-tu, toi ?» Ce n'était pas un début encourageant pour une conversation. Et Alice répondit avec une certaine timidité « Je ne sais pas vraiment, madame, pour le moment. » Du moins, je sais qui j'étais quand je me suis levée ce matin, mais je pense que depuis, j'ai dû changer plusieurs fois. Donc elle est constamment dans cette espèce d'interrogation sur... Elle ne sait plus qui elle est. Et même au début, elle doit souvent doser entre la substance qui lui permet de grandir et la substance qui lui permet de rapetisser. Et ça la met parfois dans des situations où elle a, par exemple, à un moment, elle rapetisse trop vite, elle a son menton qui se cogne contre son pied et elle a très peur de disparaître, en fait. Mmh. Et elle dit...
1: Donc sans aucun mode d'emploi, elle est obligée de trouver un moyen de survivre.
2: Et donc elle dit, vous savez, à la fin, je risque de disparaître complètement comme une bougie et je me demande à quoi je ressemblerai alors. Et on va voir quand on parlera de Lydia Chugovskaya que ça résonne très fortement cette dissolution du moi. Et il y a après des mécanismes de déstabilisation psychologique aussi dans les conversations. Par exemple, il y a un chapitre où elle rencontre un griffon et une tortue fantaisie. Enfin, on expliquera peut-être pourquoi elle s'appelle comme ça, cette tortue fantaisie. Et qui parle d'un univers qui, normalement, devrait lui être tout à fait familier. L'école, mais où on apprend dans cette école non pas le latin et le grec, mais le gratin et le bec. Et non l'addition et la multiplication, mais l'addiction, la distraction, la mochification et la dérision. Et donc Alice est complètement déstabilisée, mais elle essaye quand même de comprendre. Elle dit, mais pourquoi appeliez-vous votre institutrice une sèche? Et on la regarde comme si elle posait une question mais complètement stupide, et on lui répond, mais elle nous parlait sèchement, voyons, quelle question stupide. Et c'est tout le temps comme ça, toutes les conversations qu'elle a. Et d'ailleurs, elle persiste à essayer de mobiliser...
1: Donc, une sorte de modification du langage, et d'ailleurs, ça, c'est très important.
2: Ah oui, ce qui arrive au langage, c'est très important par la suite, mais aussi, il y a une déstabilisation, tous ces repères sont perdus, c'est-à-dire toutes ces connaissances scolaires ne servent plus à rien, ou se transforment bizarrement. Elle persiste quand même à essayer de les mobiliser pour retrouver un peu de stabilité, mais c'est peine perdue. Alors, peut-être que là-dedans, on peut voir aussi une satire de la société victorienne, parce que dans les illustrations de Tennyson, justement, on voit que la reine de cœur et la duchesse ressemblent vraiment fortement à des portraits de la reine Victoria, vraiment très fortement. Et d'ailleurs, le texte est rempli, mais rempli de comptines pour enfants qu'on apprenait à l'école, vraiment, de manière très banale, et que tout le monde connaissait, et qui étaient des comptines d'édification morale. Par exemple, une qui vante les mérites du travail en mettant en garde contre les dangers de l'oisiveté. Alors, j'ai retrouvé le texte original et après, je vais vous dire ce que ça devient dans la boucle quand Alice essaye de se réciter ses leçons pour savoir qui elle est, si elle est toujours elle. Et donc, la version originale, c'est ça. « Voyez la petite abeille active profiter de chaque heure vive et tout le jour cueillir le miel de chaque fleur sous le soleil. Avec quel art elle bâtit sa cellule? Avec quel soin sa cire s'accumule? Elle travaille dur pour abriter la douce nourriture de l'été. » Et voilà ce que ça devient quand Alice essaye de la réciter. Voyez comment par ses efforts se fait briller le crocodile, comment sur ses écailles d'or il déverse les eaux du Nil, voyez comme il sourit soudain et comment, la gueule béante, il reçoit le menu fretin dans ses mâchoires souriantes. Donc, effectivement, rien à voir.
1: Et elle est très choquée. Enfin, tout le monde, elle-même, est très étonnée de ne pas réussir.
2: Et ça sort de sa bouche.
1: Ça sort sans elle. Sans qu'elle...
2: Absolument. Et après, il y a plusieurs mécanismes beaucoup plus subtils de déconstruction du langage. Il y a par exemple que les implicites ne sont plus tous les mêmes. Il y a beaucoup de choses qui sont prises au pied de la lettre, par exemple. Tout le monde se souviendra sans doute du thé avec le chapelier et le lièvre de Mars. Et on lui demande, et elle est très choquée au début parce que le thé, au moins, ça lui rappelle quelque chose de familier. Elle sait comment il faut s'asseoir, comment il faut demander du thé, comment il faut prendre sa tasse, etc. Mais on ne lui propose jamais de thé. Et au bout d'un enchaînement de pitreries, tout à coup, le lièvre de Mars lui dit « Vous revoulez du thé ?» demanda le lièvre de Mars avec grand sérieux. Et elle dit « Mais je n'en ai pas encore bu !» répondit Alice offensée. « Je ne peux donc pas en revouloir ?» Et là, on lui répond « Mais il n'est pas nécessaire d'avoir bu. Il suffit d'avoir voulu boire pour revouloir. » Et donc, il y a tout le temps des choses comme ça. Et aussi, le cadre du langage qui devient complètement absurde. Par exemple, l'histoire que je vous racontais tout à l'heure où on apprend à l'école à mochifier. Alice demande « Mais je n'ai jamais entendu parler de mochifier, est-ce que vous pouvez m'expliquer ce que ça veut dire ?» Et on la regarde une fois encore comme si elle était complètement stupide et on lui dit « Mais vous savez ce que ça veut dire enjoliver ?» Il dit « Oui, mais mochifier c'est le contraire. » Mais c'est pas ça en fait qui pose problème, c'est pourquoi est-ce qu'on apprend à mochifier ou à enjoliver à l'école ? C'est ça qui pose problème. Donc une fois encore, elle n'a pas de réponse. Et tout ça est fondé sur des mécanismes qui déconstruisent le langage d'une manière assez perverse. Ou alors, il y a aussi des discours qui ont l'apparence de la logique ou du réalisme, mais on n'y comprend rien, en fait. Il y a un exemple de poème qui est très connu parce que c'est un casse-tête terrible pour un grand nombre de traducteurs. D'ailleurs, les auditeurs que ça intéresse pourront comparer des versions différentes entre l'anglais et le français. qui est un poème qui n'est pas dans Alice au Pays des Merveilles, mais dans À travers le miroir. Et qui raconte un fait héroïque d'un jeune garçon qui a tué un monstre qui terrorisait une région. Et c'est très troublant parce que le son est très évocateur, mais en fait, on ne comprend rien aux mots. Et là, je peux vous citer le premier paragraphe. C'était Graillor. Les prueux toves sur la loinde chignaient et vortaient. Frétifs marchaient les borogroves et les ourous aigrés snortaient. Et donc, on a l'impression quand même de voir quelque chose de très intéressant qui se passe, mais on n'y comprend rien du tout. Et après, il y a une explication de texte du fameux œuf Humpty Dumpty qui est perché sur un mur, qui explique qu'en fait, il s'agit de mots valises. C'est-à-dire, c'est un mot, comme par exemple, si on met dans un seul mot deux mots, abominable et affreux, ça donne abomifreux. Et donc, ce poème est construit comme ça. Et là, on a une explication. Par exemple, Graillor signifie 4 heures de l'après-midi, l'heure où on commence à faire griller les choses pour le dîner. Et prueux signifie preste et visqueux. Preste est synonyme d'agile, vois-tu, c'est comme une valise, il y a deux sens emballés dans un seul mot. Et chigner et vorter, vorter c'est tourner en rond comme un tourbillon, et chigner c'est faire des trous comme une chignole. Voilà. Et donc tout ça, toute cette déstabilisation, perte de repère, langage qui est complètement évidé, finit par... comment dire, par se cristalliser sur un arbitraire total qui est la scène du procès.
1: Oui, la reine.
2: La reine qui a décidé de décapiter tout le monde et à qui on fait un procès pour quand même donner un semblant de logique ou de légitimité à ses caprices qu'on veut satisfaire. Et où là, c'est un procès, vraiment, c'est une caricature de procès, qui peut d'ailleurs faire songer à des procès politiques, où le verdict
1: est connu largement à l'avance,
2: enfin, verdict et sentence sont inversés, où il y a des témoignages complètement absurdes, où les témoins, on voit bien juste qu'ils sont complètement terrorisés. Et là, c'est le moment où Alice se révolte, et se réveille d'ailleurs, et sort du Pays des Merveilles comme ça, parce qu'on l'appelle à la barre, à la fin. Et là, l'enjeu, c'est pas juste d'avoir l'air stupide, c'est de perdre sa tête ou pas. Et donc là, elle se dit, mais après tout, ce sont que des cartes à jouer et il y en a marre de tout ça. Et là, elle se réveille. Donc effectivement, on peut tout à fait interpréter tout ça à la lumière d'un régime politique arbitraire ou de mécanismes qui seraient à l'œuvre dans l'exercice de pouvoir totalitaire.
1: Et c'est ce que nous allons donc voir avec, c'est-à-dire, nous allons parler d'Alice à la lumière ou de Lydia Djoukovskaya et Sofia Petrovna, ou à l'inverse, Sofia Petrovna sera éclairée par Alice au Pays des Merveilles.
2: Voilà.

0: Quel air étrange!
1: Ma foi, ça ne m'étonne pas. J'ai changé si souvent depuis ce matin que je ne sais plus qui je suis.
0: Et vous croyez que je le sais? Expliquez-vous, je vous prie.
1: J'aurais beaucoup de difficultés à vous expliquer qui je suis, parce que je ne suis plus moi-même, vous saisissez?
0: Je ne saisis rien.
1: Je peux pas expliquer plus clairement, c'est pas plus clair pour moi.
0: Jésus, ça m'a l'air très saugrenu.
1: Et vous? Je pense que vous devriez me dire... Oh, si, quel est votre nom?
0: Renoncez-y, grec.
1: Oh, mon Dieu, c'est difficile de voir clair, tout est embrouillé.
0: Laisse tant que ça.
1: Pour moi, ça l'est.
0: Pour qui?
1: Tenez, je ne saurais même plus redire ma leçon d'hier.
0: Récitez.
1: Oh, avec plaisir. C'est l'heure où le gentil pâte sort butiner dans la...
2: Bonjour à toutes et à tous, vous êtes sur RCF, vous écoutez la deuxième partie de Deux mots à lire. Pour ceux qui nous rejoignent, nous parlons aujourd'hui de Alice au Pays des Merveilles de Lewis Carroll et de Sofia Petrovna de Lydia Tchoukovskaya. Et l'épisode d'aujourd'hui est intitulé Les logiques de l'arbitraire de voyage au pays de l'absurde. Alors nous parlons maintenant de la deuxième partie de Sofia Petrovna, récit de Lydia Tchoukovskaya. Et qui, vous évoquiez tout à l'heure, Lydia, dans l'introduction, l'histoire de la publication qui avait été assez chaotique, parce qu'en réalité, dans la préface, Lydia Tchoukovskaya dit qu'il s'agit d'un témoignage, plutôt qu'elle met de côté des prétentions littéraires, même si les qualités littéraires du texte sont, enfin pour moi en tout cas, évidentes. Et elle dit qu'il s'agit d'un témoignage, parce qu'en effet, son mari, je pense, a été victime des purges staliniennes,
3: oui.
2: A été emprisonné, a disparu et...
3: Oui, il s'agit d'un témoignage, mais le témoignage est raconté par le prisme d'une personne, d'un personnage féminin qui ne ressemble en rien à Lydia Tchoukovskaya, donc ça n'est pas présenté comme une autobiographie. Mm-hmm. Elle écrira plus tard un autre récit dont le personnage principal sera en revanche beaucoup, beaucoup plus proche, plus proche d'elle. Ça sera un personnage d'écrivain. Ah ouais, donc ici, au contraire, on a affaire à une personne qui subit donc exactement la même chose que ce qui a été subi par Lydia Tchoukovskaya, c'est-à-dire l'arrestation arbitraire d'un être cher, mais d'un fils en l'occurrence. Ici, c'est pas un mari, mais un fils. Donc cette Sofia Petrovna, qui est le personnage principal, voit son fils Nikolai se faire arrêter. Nikolai ou Alexis? Non, c'est bien Nikolai.
2: C'est Kolia.
3: Ah, Kolia, oui. Donc c'est bien Nikolai. Se faire arrêter. Mais la particularité... de ce personnage qui n'est pas du tout celui de Lydia Tchoukovskaya, de l'autrice, c'est que Sofia Petrovna ne comprend absolument pas ce qui se passe. Mmh. Elle n'a aucune clé. Elle se trouve... elle est entrée dans le monde, le nouveau monde soviétique, avec une certaine candeur, alors qu'elle venait d'un monde qui aurait pu l'amener à y être opposée. Donc elle était plutôt d'une classe moyenne, si tant est qu'on peut dire qu'il y avait une classe moyenne avant la Révolution en Russie.
2: Son mari était médecin, je crois.
3: Voilà, il était médecin. Elle est veuve, elle a un fils à élever, et elle devient sténodactylo, et elle se débrouille. Elle apprécie le côté enthousiasmant de cette construction du socialisme sous Staline, la construction d'un pays, les nouvelles lois, les nouveaux ordres, la manière de faire carrière, enfin tout lui convient. Donc c'est un personnage entièrement content de cette nouvelle vie qu'on lui propose. Elle se glisse dedans comme dans des pantoufles.
2: Et en même temps, on voit beaucoup de signes qui sont parsemés dans le texte, enfin des indices qu'elle relève, qu'elle interprète mal, mais que le lecteur interprète bien comme il faut. C'est-à-dire, par exemple, elle ne comprend pas du tout l'histoire du père de Natacha. Natacha, c'est son amie,
3: une collègue
2: avec qui elle s'entend plutôt bien, mais qui parle très peu, et qui a été refusée, qui est constamment refusée aux jeunesses communistes, parce que son père était militaire et propriétaire d'un appartement.
3: Voilà, il faisait partie d'une catégorie sociale qui
2: était stigmatisée. Voilà, et donc elle raconte tout ça comme ça, mais sans du tout interpréter.
3: Voilà, c'est une sorte de discours intérieur libre d'un personnage qui n'a pas les clés, qui ne comprend pas dans quel monde elle vit. Et pour ce qui est du lecteur, dans la mesure où ça a été écrit à un moment où il y avait très peu de chances, où il était très difficile d'imaginer que quelqu'un puisse un jour lire ce texte, Lydia Tchoukovskaya l'a écrit en fait pour elle-même et un peu aussi, bien entendu, dans l'espoir que ça serait peut-être lu un jour, mais elle l'écrivait aussi pour des gens qui oserait à peine lire ce texte. En fait, le lire était déjà un crime. À la période stalinienne, et même dans les années qui ont suivi, en fait, en Union soviétique, lire un texte qui raconte des choses dont il n'est pas autorisé, dont on n'a pas le droit de parler, c'est déjà en soi un crime. Donc, c'est écrit de manière à permettre aux lecteurs qui ne voudraient pas être incriminés par la lecture de pouvoir prétendre être innocent en le lisant. Donc d'un côté, oui, on voit des signes, et de l'autre côté, on avance dans cette histoire jusqu'au moment où donc patatras, le fils de cette femme tout à fait enthousiasmée par cette nouvelle société, ce fils est arrêté, et on la voit incapable, totalement incapable de s'adapter en aucune manière. C'est-à-dire que l'ami de son fils qui vient lui annoncer l'arrestation de Kolia, elle le croit à peine, elle ne comprend pas à quel point cet ami est dévoué, elle ne comprend pas le dévouement non plus de sa jeune collègue Natacha qui va l'aider à vivre, tout simplement à survivre à toute cette histoire. Elle continue à raisonner dans les termes dans lesquels elle a accepté de vivre, c'est-à-dire Staline est un grand homme, la société qui est en train de se construire est celle qu'il faut pour l'avenir de l'humanité.
2: Elle pense qu'il y a forcément une erreur.
3: Voilà, elle pense qu'il y a une erreur, et ce qui est absolument poignant dans le livre, c'est que petit à petit, elle va finir par être amenée à douter de l'erreur. Donc elle ne doute pas du régime, mais elle doute du fait que ce soit véritablement une erreur.
2: Elle se met à douter de son fils.
3: Elle doute de son fils. Donc plutôt que douter du régime, elle doute de son fils. Mais en attendant, donc à partir du moment de cette arrestation, elle se trouve quand même confrontée à une chose très simple, très élémentaire. Il faut savoir où se trouve ce fils bien-aimé et comment faire pour lui venir en aide de manière minimale. C'est-à-dire qu'elle comprend qu'il va falloir sans doute lui envoyer des affaires, lui envoyer peut-être de la nourriture, lui écrire, et enfin tout simplement savoir ce qui se passe. Obtenir peut-être une audience pour expliquer l'étendue de l'erreur et qu'il va falloir le relâcher, etc. Et donc, du jour au lendemain, elle entre dans un monde, elle traverse un miroir, elle traverse elle entre dans le Leningrad, car ça se passe à Leningrad, donc l'actuel Saint-Pétersbourg, mais à l'époque c'était Leningrad. Elle entre dans la ville de Leningrad des femmes de personnes arrêtées. Les mères de personnes arrêtées, les épouses de personnes arrêtées, les sœurs de personnes arrêtées. Donc elle découvre qu'il y a tout un monde de femmes qui errent et qui avancent et qui vivent selon des règles autres qu'elle ne soupçonnait absolument pas. Et ça se fait comme dans une sorte de cauchemar, alors qu'elle est totalement persuadée qu'elle n'a absolument rien à voir avec tout ça.
2: Oui.
3: Elle les méprise, elle les considère, elle les voit grises, vertes, de couleur. Elle ne peut en rien s'identifier à elle, et néanmoins, petit à petit, elle apprend toutes ces pratiques illégales et qui permettent à ces femmes de s'organiser entre elles et qui permettront au personnage d'accéder au guichet qui ne lui apprendra rien. Mais elle veut, en gros, c'est une quête pour accéder à une information dont on découvre en passant qu'elle ne sera sans doute pas accessible, mais ça, elle ne peut pas le savoir. Elle ne sait rien, elle avance comme dans un tunnel, c'est comme avancer dans les bras tendus dans le noir. Mais petit à petit, se mettent en place de nouvelles règles, donc comment s'inscrire dans une liste d'attente, comment, dans quelle maison aller pour faire la queue, dans quel escalier, dans le but d'obtenir l'ouverture de tel guichet pour poser une question, etc. Bon, voilà, tout ça, ça prend pas mal de place dans le livre, mais je dirais que le premier tiers ressemble à un roman satisfait de réalisme socialiste, oui, de la construction. On entend les petites musiques de cette magnifique société nouvelle en voie de construction. Et ensuite, c'est donc cette chute dans un monde de la nuit, un monde des petits matins, un monde des escaliers, tout à fait à l'inverse de ces magnifiques bureaux de dactylos qui publient pour l'avenir du pays des récits absolument enthousiasmants sur tout ce qui est en train de se passer.
2: Mais il se passe déjà des choses, enfin il y a des signes pour le lecteur aussi. Par exemple, une de ses collègues qui est tout le temps emmenée par le délégué syndical dans un bureau secret, parce qu'apparemment, et Sofia Petrovna interprète ça comme un privilège, alors qu'en fait il y a manifestement une relation entre ces deux personnes. Et ce qui va permettre à cette collègue qu'elle méprise, parce qu'elle la trouve très négligente, d'échapper aux purges qui vont avoir lieu ensuite à l'intérieur du bureau.
3: Oui, et d'en devenir l'instrument d'ailleurs. C'est-à-dire qu'en fait, les rôles des personnages changent au fur et à mesure que la répression monte en puissance, oui. Parce qu'en fait, on est en 37, donc c'est l'année de toutes les purges les plus arbitraires. Et c'est aussi même l'année où les personnes arrêtés assez fréquemment étaient fusillés directement au bout de quelques semaines d'interrogatoire, ce qui va arriver très probablement, enfin ce qui est arrivé au mari de l'autrice, de Lydia Chukovskaya, mais qui arrivera certainement aussi à ce jeune homme dans la mesure où on ne donne pas à la mère accès à la moindre information. Elle ne peut pas lui écrire.
2: C'est d'autant plus compliqué qu'on apprend aussi à un moment, elle ne le sait pas au début, que les familles sont déportées également.
3: Voilà, alors il y a la menace éventuelle que les familles puissent être déportées, certaines le sont. Donc on s'enfonce dans à partir du moment où elle a franchi cette barrière qui sépare le monde du succès et de la construction avec le monde des personnes arrêtées, enfin cette espèce d'enfer des personnes arrêtées, c'est sans fin. La dégringolade est sans fin. Et donc on peut aussi vivre sous la menace d'une arrestation. Et dans tout ça, elle doit trouver le moyen de donner du sens à ce qui est en train de se passer. Et en gros, ça, le lecteur peut le comprendre aussi. Le sens, enfin, il y en a deux, il y a deux chemins. C'est le premier chemin serait de comprendre que le pays dans lequel elle vit est asservi par des lois iniques et que c'est l'arbitraire et donc il faut rejeter ces lois. Et ça, c'est ce que lui proposent les proches, ses proches, ceux qui les amis de son fils lui suggèrent cette interprétation. Et elle ne peut pas s'adapter à cette nouvelle compréhension des choses, et elle finit par rejeter, en tout cas l'ami masculin, la jeune femme, donc l'ami féminine, va mettre fin à ses jours, et donc on se trouve avec une sorte de... Elle se trouve complètement seule, dans une dépression totale, mais continue à chérir un immense boulon que lui avait envoyé son fils d'une usine, qui est le symbole de la réussite du pays. Oui. Et elle garde ça comme on garderait un symbole religieux. Elle voit ce boulon et ce boulon lui rappelle. Enfin, donc c'est un boulon particulier que son fils a inventé parce qu'il était ingénieur. Et donc elle garde ça comme la garantie de l'avenir absolument radieux qu'il y a dans ce pays là, pour son fils, etc. Et donc elle préfère croire dans ce saint boulon et rejeter toute personne qui lui suggère un autre chemin, et ça va l'emmener vers la perte totale de tous les repères, puisque même
2: vers la folie,
3: même recevoir une lettre de son fils, recevoir clandestinement une lettre de son fils ne la ramène pas à la réalité. Elle finit par se dire qu'il vaut mieux couper tous ses contacts. Oui. Donc elle sort de elle ne peut pas s'adapter. Elle ne peut pas comprendre, elle ne peut pas admettre la chose qui est que Oui, cet univers qui est étrange, qui n'est pas celui auquel elle s'attendait, qui a des codes de la même manière que celui dans lequel elle avait réussi à s'acclimater, c'était un univers avec des codes qu'elle acceptait. Ici, c'est un univers avec d'autres codes, cela, elle les refuse, elle ne peut tout simplement pas.
2: Oui, mais c'est très compliqué pour elle de croire à la fois en son fils et dans le régime.
3: Voilà, donc elle est face à ce dilemme, et face à ce dilemme, elle ne peut rien. Alors, ce qui est très impressionnant ici, c'est que l'autrice, Lydia Tchoukovskaya, elle, dès le début, elle a vécu donc cette expérience, mais avec son mari, mais elle, dès le début, avait parfaitement tout compris. Donc, elle écrit, elle réussit à maintenir, enfin, elle maintient le cap d'une distance absolue avec son personnage, dans la mesure où le personnage n'est pas adaptable. Le personnage ne peut pas comprendre le personnage. Ou alors il s'est adapté une fois, mais il ne pouvait pas s'adapter deux fois. Donc il s'est adapté aux nouvelles façons d'être du régime stalinien, mais elle ne peut pas s'adapter à l'envers du décor. Ça, c'est impossible pour elle. Alors que Lydia Tchoukovskaya, quant à elle, qui avait accueilli la révolution avec une certaine bienveillance, comme beaucoup d'intellectuels de son époque, avait très vite compris l'impossibilité ce que voulait dire la terreur et l'impossibilité pour des personnes attachées à une certaine notion de la vérité de vivre dans ce pays. Et donc ce qu'elle montre au lecteur, c'est le mécanisme qui fait qu'un personnage comme Sofia Petrovna n'entre pas dans cette logique-là. Enfin, ne peut pas admettre que ce monde-là est un monde réel, ou le contraire. Enfin, il y a un problème de un rapport à la
2: réalité. Il y va de sa santé mentale, réalité. C'est si elle décide de garder son univers familier, elle doit abandonner son fils. Mais si elle décide de croire en son fils, tout s'écroule autour d'elle. Donc,
3: voilà, le monde s'écroule. Et donc, tout ce monde rempli de mots-valises, d'ailleurs, de mots-valises soviétiques. Ben oui, parce que l'Union soviétique a fabriqué énormément de mots-valises.
2: Ah, ça, c'est intéressant. Oui. Ouais.
3: Il y a une langue nouvelle, bien entendu, dans un régime nouveau, il y a souvent des mots nouveaux, mais des mots doubles comme ça, des mots fabriqués à partir de... Et d'ailleurs, même Sofia Petrovna s'imagine avoir des petits-enfants qui s'appelleraient Ninel, par exemple, qui seraient Lénine à l'envers, ou alors...
2: Il y a un prénom féminin, un prénom masculin.
3: Voilà, et dans les deux cas, ce sont des mots-valises, justement. Donc les prénoms sont devenus des mots-valises, et puis les noms des métiers, des différentes responsabilités que portent les gens dans les bureaux sont des mots-valises aussi. Donc il y a tout un langage nouveau qui signifie, et donc cette idée de progrès et de bonheur, progrès et bonheur au moment où une partie de la population est en train de s'effondrer dans les abysses de cette catastrophe de la mort, en fait, la mort qui leur est apportée d'une manière parfaitement arbitraire, sans raison. Oui. Et c'est cette mort sans raison qui les empêche complètement de s'adapter.
2: Le sens de certains mots, le sens du mot traître ne cesse de changer au gré des caprices de celui qui ordonne les purges, parce que on voit qu'au sein de l'entreprise où travaille Sofia Petrovna, d'abord il y a un traître qui est découvert, ensuite c'est celui qui a découvert le traître qui devient un traître, et enfin c'est sans fin comme ça, et donc il n'y a plus aucun repère de ce point de vue-là.
3: Voilà, les mots perdent leur sens elle finit par son fils, la fonction qu'occupe son fils dans sa vie, même son fils perd son sens aussi. Elle perd son fils pour ne pas perdre les mots. Donc c'est pour ne pas perdre le sens des mots. C'est une situation absolument tragique. Voilà, et qui n'est pas sans rappeler d'autres
2: mécanismes,
3: récits,
2: qu'on a vu à l'œuvre dans Alice au pays des merveilles.
3: On va y revenir dans la troisième partie.

0: Bonjour à toutes et à tous. Vous êtes sur RCF, vous écoutez Deux mots à lire, une émission qui vous est proposée par Lydia Obolensky et Barbara Hochstedt. Nous avons parlé, nous parlons aujourd'hui de Lewis Carroll et de son livre Alice au pays des merveilles et de Lydia Tchoukovskaya et de son récit Sofia Petrovna. Le titre de l'émission d'aujourd'hui est Les logiques de l'arbitraire, deux voyages au pays de l'absurde. Donc nous avons parlé dans la première partie de Lewis Carroll, dans la deuxième de Lydia Tchoukovskaya. Et nous allons maintenant tenter de tirer des parallèles entre les deux, qui semblent quand même assez nombreux. Nous étions arrêtés, Lydia, dans la deuxième partie, puisque c'est vous qui nous parliez de Sofia Petrovna, sur l'idée que le langage était très instable dans les régimes arbitraires et qu'il cessait de devenir une référence vraiment stable à la réalité. Et on avait pensé notamment au mot de traître, qui ne cessait de changer de sens, puisqu'il désignait toujours des victimes complètement différentes. Et ça fait penser effectivement à des choses qui se passent dans Lewis Carroll aussi, où le langage est déconstruit de diverses manières, mais où il devient aussi... Alors ça, c'est pas directement dans Alice au Pays des Merveilles, c'est dans La Traversée du Miroir, mais où il devient un instrument du pouvoir, tout simplement. Et c'est dit très clairement par l'œuf, Humpty Dumpty, qui a été traduit par Rondu Pondu, qui est donc au sommet de son mur et qui mène une conversation avec Alice. Et Alice trouve qu'il utilise les mots d'une manière très étrange et le lui dit. Elle lui dit « Vous ne pouvez pas dire que telle chose signifie autre chose. » Je ne me souviens plus du mot qu'elle utilise. Mais lui rétorque « Moi, quand j'utilise un mot, réplique à Rondu Pondu sur un ton plutôt hautain, il signifie exactement ce que j'ai décidé, ni plus ni moins. » Alice répond « Reste à savoir si vous pouvez obliger les mots à signifier tant de choses différentes. » Reste à savoir qui est le maître, voilà tout. Répond Rondu Pondu. Donc c'est un peu plus clair.
1: Voilà, c'est très clair et c'est évidemment, ça fait écho avec beaucoup de choses. Mais par ailleurs, une des choses qui est assez frappante avec Alice et qui, par contraste, frappe, enfin, c'est-à-dire l'absence de cela frappe dans Sofia Petrovna, c'est cette spontanéité qu'elle a pour intervenir quand elle n'est pas d'accord. Elle dit, enfin, c'est une enfant qui n'a pas connu la terreur. Elle n'est pas terrorisée.
0: Elle découvre l'arbitraire, mais elle finit par ne pas se laisser faire.
1: Ouais. Voilà, mais elle ne se laisse pas faire. Elle parle, elle a de la répartie. Et elle ose vraiment signifier qu'elle n'est pas d'accord.
0: Oui,
1: alors
0: mais...
1: que dans Sofia Petrovna, par exemple, lorsque les moments où quelqu'un publiquement, ou quelqu'un, oui, enfin en gros, hors de son cadre purement intime, ose dire quelque chose, c'est plutôt sous forme de question, par exemple. C'est-à-dire qu'au moment de l'arrestation d'un personnage, la jeune Natalia, collègue de Sofia, demande pourquoi. Pourquoi on l'a arrêté ? Voilà, c'est tout. Et la simple question qu'elle pose timidement, c'est quelque chose qui est retenu contre elle et qui va lui valoir son arrestation.
0: Ouais, ouais.
1: Donc, chez Alice, il y a une liberté de pensée, malgré le fait qu'elle est évidemment face à des personnages qui revendiquent leur arbitraire.
0: Il y a une liberté de pensée, mais elle a aussi des solutions que Sofia Petrovna n'a pas, probablement. C'est-à-dire qu'elle peut... Il y a beaucoup de scènes où, quand ça devient... trop absurde et qu'elle voit qu'elle n'a aucun pouvoir, elle se réveille, elle s'en va. Et elle passe dans un autre univers où elle fait une autre rencontre étonnante. Mais Sofia Petrovna, quand même, a un moment de révolte, il me semble, dans le récit, au moment où on accuse un collègue qu'elle défend publiquement dans une réunion.
1: Oui, elle aussi, mais c'est sous forme de question, il me semble.
0: C'est aussi
1: à nouveau
0: sous forme de question assez timide, mais mal lui en a pris.
1: C'est sûr.
0: Les conséquences vont être terribles pour elle.
1: Voilà, dans tous les cas, poser une question, donc chez Sofia Petrovna, dans ce Leningrad de la fin des années 30, poser une question, c'est très dangereux. Mmh. Et par exemple, au moment où elle réussit enfin à accéder à ce fameux guichet qui lui a valu tant d'efforts, en fait, on ne veut pas qu'elle pose deux fois la même question parce que ça risque de couper toute possibilité de réponse pour toutes les femmes qui la suivent. Donc la question est déjà quelque chose de tout à fait tout à fait sulfureux, enfin, ou dangereux. C'est un acte de résistance, alors que souvent ce sont des questions humbles de personnes qui sont dans de, qui savent qu'elles sont face à des grands murs. Donc la chape est tombée, et la chape s'est abattue. Donc Alice sent ce que ça peut être que l'arbitraire, et elle se révolte, et elle peut soudain dire aussi, mais ce ne sont que des cartes face à la reine. Oui. Elle peut s'en sortir en désignant le roi qui est nu. Alors que ça, justement, c'est ce roi qui est nu que Sophia ne peut pas désigner. Elle ne peut pas dire avec les autres femmes victimes, enfin, et avec tout ce monde victime, mais tout ça, finalement, c'est du mensonge. C'est ce qu'elles ne font absolument pas. Elles ne réussissent pas à mettre...
0: Si, sa solution à elle, c'est qu'elle finit par mentir. Elle finit par se mentir à elle-même,
1: oui,
0: tout
1: par se mentir à elle-même.
0: Et mentir à ses voisins à propos de son fils.
1: Oui. C'est vrai. C'est vrai que pour se sortir de la situation, voilà, elle annonce que son fils va être libéré, alors qu'il ne l'est pas du tout.
0: Elle y croit.
1: Oui, elle y croit. Oui. Alors, il y a tout un débat, en fait. Il y a tout un débat sur ce qu'elle croit réellement. Si elle croit à la culpabilité de son fils, si elle décide de l'abandonner véritablement, parce qu'en tout cas, une chose est sûre, c'est qu'elle va brûler sa lettre et il ne va pas faire ce qu'il lui a demandé. Elle ne va pas passer aux interventions auprès des personnes qui pourraient peut-être éventuellement aider.
0: Moi, j'ai l'impression, qu'elle ne décide rien du tout. Qu'elle est juste comme une sorte d'animal qui trouve différentes manières de survivre et qu'elle voit que c'est comme ça qu'elle peut y arriver.
1: Alors qu'Alice, est un personnage qui, face à des situations absolument effrayantes, et notamment effrayantes parce que tout à fait arbitraires et parce que dépourvues de logique, garde son quant à soi et tient le cap. Enfin, elle tient son cap, en fait. Tenir son cap, c'est peut-être... ça semble être un luxe absolument immense quand, dans la vie réelle, on se trouve soudain dans une situation de détresse imposée par l'extérieur.
0: Sans doute aussi parce qu'elle a, elle a un statut d'enfant qui n'impose pas les mêmes responsabilités.
1: Voilà.
0: De toute façon, c'est un monde parallèle.
1: Sans doute, oui. Et tout à fait une invention. Mais quelque part, on peut se dire que vraiment le succès d'Alice vient notamment de tous ces échos qu'on peut retrouver dans les situations qu'elle vit avec d'autres qui sont beaucoup plus inquiétantes.
0: Oui, tout à fait. Moi, je me suis même demandé, à vrai dire, si Lydia Tchoukovskaya ne s'était pas directement inspirée parfois de certains personnages d'Alice au Pays des Merveilles.
1: Par exemple.
0: Eh bien, par exemple, elle l'a décrit tout au début. Elle décrit que finalement, elle aime beaucoup aller au bureau et qu'elle se pomponne et en fait, elle se fait des boucles.
1: Oui,
0: elle se met une collerette en dentelle et tout ça. Elle ressemble tout à fait à une écolière et elle insiste beaucoup sur le fait qu'elle aimait beaucoup l'école, qu'elle adore tracer des lignes bien droites, etc. Et ça fait penser un peu, par certains côtés, à ce qu'Alice essaye de faire avec ses récitations et à la manière dont elle est vêtue, comme une petite fille toute sage et bien élevée. Ça fait un peu penser à ça, mais surtout, les personnages qui m'ont le plus fait penser à Alice au Pays des Merveilles sont les deux procureurs, qui sont au bout de l'espèce de parcours atroce de Sofia Petrovna par des guichets divers et variés. Et elle finit au bout de plusieurs années même, je pense. Oui. Je ne sais pas combien de temps ça dure. Par arriver devant des gens qui ont peut-être un peu plus de pouvoir, qui sont les deux procureurs qui vont pouvoir lui dire ce qui se passe. Et alors, il y en a un qui ressemble à Humpty Dumpty, vraiment, je trouve.
1: J'avais pas pensé à ça.
0: Je peux vous citer.
1: Oui, oui.
0: Alors, Tsvetkov était un bossu. Il était petit et mince, son crâne était étroit et pointu, sa bosse ronde et large. Ensuite, elle décrit, il ressemble plus à un singe. Il a des bras poilus, des doigts et des bras très longs. Et elle se dit, Sofia Petrovna se dit, s'il devait se gratter, il se gratterait probablement derrière l'oreille avec son pied. Mais il semble avoir un comportement tout à fait absurde, comme le chapelier, c'est-à-dire qu'il parle au téléphone en braillant des numéros auxquels on ne comprend rien du tout. Et il ne cesse d'ouvrir et de fermer bruyamment ses tiroirs qui pourtant sont vides. Et l'autre procureur, il m'a fait penser au chat de Chester. Parce que, ou à l'un des jumeaux, Tralali et Tralaler, qui sont, je ne sais pas si c'est dans Alice au Pays des Merveilles ou dans l'autre côté du miroir. Alors, il est tout dodu, il a une peau blanche et des yeux bleus qui ressemblent à ceux d'une poupée de porcelaine. Et lui, en revanche, converse très poliment avec ses interlocuteurs, tout en vidant complètement le langage de son sens. En même temps. J'ai trouvé que peut-être qu'elle s'est inspirée directement.
1: Oui, oui, de non, ces personnages. Ah oui, alors directement, mais peut-être, c'est bien possible. Et en tout cas, elle est de métier, elle est traductrice.
0: Ah.
1: Enfin, c'est-à-dire qu'elle était obligée d'être traductrice. Comme,
0: mais est-ce que Lewis Carroll a été publié en Union soviétique?
1: Alors, il a été traduit par Nabokov. Mais alors, je ne sais pas si la traduction de Nabokov était parue en Union soviétique. Mais il était bien entendu paru plus tôt aussi.
0: Ouais.
1: Mais il a été retraduit par Nabokov dans les années 20. Ouais. Et donc, la traduction de Nabokov n'existait sans doute pas en Union soviétique. Mais elle, en revanche, était très, très férue de littérature anglaise. Et donc, ouais. Car beaucoup de ses écrivains de talent étaient, n'avaient pour moyen de subsistance que la traduction, et on fournit de magnifiques traductions du coup de littérature classique principalement, parce que c'était beaucoup moins risqué.
0: Mais il y a d'autres points de un autre point de convergence, et après je m'arrête parce que
1: c'est très intéressant.
0: Mais parce que il y a aussi ces changements de taille constants. D'abord, elle grandit, elle se déploie dans son bureau, elle devient chef, elle devient chef de... Enfin, je ne sais plus quel rôle elle joue exactement dans le syndicat.
1: Oui, en gros, elle est quasiment la chef de salle.
0: On lui donne l'honneur, on lui fait l'honneur de prendre la parole devant les officiels du régime. Par ailleurs, c'est toujours ces petites descriptions qui sont à l'intention du lecteur, mais qu'elle ne voit pas du tout. Officiels du régime qui donc sont censés représenter l'idéologie, mais où plusieurs lignes ont décrit la manière dont ils sont habillés. Il me dit, ça venait de l'étranger, ceci venait de l'étranger, ils avaient des cigarettes de l'étranger, ils avaient des portefeuilles de l'étranger, etc. Donc ça prend un paragraphe et elle voit rien. Et puis elle se révolte finalement, et puis après elle rapetisse, parce qu'elle finit par perdre son travail, et jusqu'à n'être plus rien du tout.
1: Oui, jusqu'à rester couchée dans son lit, voilà. Et ne plus pouvoir sortir. Oui, et ces différences permanentes de taille, enfin cette perte d'identité
0: de statut,
1: d'Alice,
0: et, oui.
1: Et qu'elle a, et la perte d'identité de Sophia aussi. Évidemment, chez Alice, ça a quelque chose de presque ludique, puisque sa finalité... Mais bon, c'est quand même... Elle a aussi comme but de pouvoir franchir des portes, d'entrer dans certains univers qui lui sont fermés.
0: Elle s'en sert comme outil, parfois, oui.
1: Voilà. Donc, elle s'adapte. Donc, c'est la possibilité d'adaptation du côté d'Alice et la totale impossibilité de s'adapter... Enfin, ou alors, si, non, l'adaptation par la renonciation à une partie de sa santé mentale chez Sophia. Alice a Alice c'est le rêve, Alice a la possibilité de se réveiller, mais Alice est une enfant libre, Alice n'est pas sous véritable menace permanente de quelque chose, même si Sophia ne se rend pas compte de cette menace, enfin de ce que signifie cette menace. Et alors ce qui est aussi assez intéressant pour Sofia Petrovna, c'est que quelque part c'est une sorte de... C'est une version possible et une version proposée de quelque chose d'autre qui a aussi été fait par Anna Akhmatova dans Requiem, donc un cycle de poèmes. C'est un témoignage de ce que c'est que de vivre ces fils interminables des années 30. Et donc, elles en ont parlé entre Tchoukovskaya et Akhmatova. L'une, poète a écrit des poèmes, l'autre a donc fait ce témoignage dans un style réaliste-socialiste sur exactement la même chose au même moment. Donc, ce sont ces femmes qui attendent en file devant

0: dans le prosaïque, complètement prosaïque.
1: Oui, mais et quelque part avec
0: Alice, c'est la même chose.
1: Il y a des éléments fantastiques. En fait.
0: Voilà, voilà. Alors que quand je dis Alice, c'est la même chose, c'est pas la même chose, c'est l'inverse. Alice, c'est l'ébullition du fantastique.
1: Oui, oui.
0: Ici, c'est le degré zéro du fantastique, dirait-on. Et pourtant, on a ces boulons qui prennent soudain une place absolument incroyable.
1: Oui, on a quand même, c'est la description de ces procureurs qui est.
0: Oui, absolument. Non, mais c'est très convaincant.
1: Qui pointe vers le fantastique.
0: Oui, oui, oui, tout à fait. C'est très, très, très convaincant. Et par ailleurs, ce récit de file d'attente sera encore complété par un autre récit qui s'appelle La plongée et qui a été écrit une dizaine d'années plus tard.
1: Et donc vous disiez qu'il était plus proche de sa propre expérience.
0: Oui, plus proche de sa propre expérience où la narratrice et le personnage principal sont une écrivaine dont le mari a été arrêté et fusillé à la fin des années 30. Et cette écrivaine écrit un récit, et ce récit, c'est à nouveau une file d'attente de Leningrad à la même époque. Donc c'est une sorte de réécriture du récit, enfin de Sofia Petrovna, mais cette fois-ci par les yeux d'une écrivaine qui ne veut pas se taire, qui veut dire la vérité, qui sera comme Alice en fait, qui sera beaucoup plus comme Alice. Le personnage du second récit, de La plongée, c'est un personnage féminin qui, dès qu'elle entend quelque chose qui lui semble absurde, incohérent, inadmissible, qui le dit. Malgré le fait qu'il n'est pas possible de faire ça en Union soviétique. Et on voit Alice qui fait quelque chose qui manifestement n'est pas prévu. Elle parle. Quand elle n'est pas d'accord, elle le dit. Et le personnage de La plongée, donc de ce second récit de Lydia Tchoukovskaya, nous propose justement ça.
1: Oui.
0: Le refus de se taire.
1: Oui, c'est ce qu'a fait d'ailleurs Lydia Tchoukovskaya elle-même, avec ce même livre Sofia Petrovna, parce que l'histoire de sa publication est assez révélatrice, finalement, de ces conditions difficiles pour dire ce qu'on pense. Puisque bon, ça raconte l'année 1937 et c'est écrit en 39-40, mais ça a été publié en Union soviétique uniquement après le 20e congrès du Parti communiste, non ?
0: À mon avis...
1: Au début des années 60.
0: Oui, oui, oui, oui. Non, mais à mon avis, ça n'a même pas été publié en Union soviétique, c'était publié en...
1: Si, en 4... Il y a une postface dans l'édition anglaise qui cite un extrait d'un article qu'a écrit Lydia Tchoukovskaya et qui raconte tout cela. Les aléas de cette publication. Donc, la publication a été acceptée dans les années 60. Et puis, comme tout cela a duré un peu de temps, en 63, la ligne officielle avait déjà un peu changé. Et donc, on lui a dit, non, on ne va plus vous publier.
0: Oui, c'est ça. Donc,
1: elle
0: ça n'a finalement pas été fait.
1: Si, dans les années 80.
0: Ah oui, dans les années 80. Oui, dans les années 80.
1: Bien plus tard.
0: Oui, oui, dans les années 60.
1: Elle s'est révoltée. Elle a fait un procès à la maison d'édition.
0: L'idée était, à partir du moment où on avait pu publier une journée d'Ivan Denisovitch de Solzhenitsyn, elle pensait que dans le même mouvement, on publierait aussi Sofia Petrovna, notamment en raison de ce ton... fantastique. Enfin, c'est-à-dire, c'est un ton neutre, apolitique et rien de un peu sans aspérité et qui fait d'ailleurs que ce récit est souvent assez critiqué comme étant creux, vide, sans par les lecteurs russophones qui ne réussissent pas à voir ce que cette neutralité peut avoir de très ou alors qu'il le voit très bien. Enfin, je ne sais pas.
1: C'est
0: un procédé. Oui, c'est un procédé, bien entendu. Mais donc c'est considéré comme un récit mineur d'une certaine manière, alors que ça met quand même vraiment en valeur l'entièreté de cette mainmise que peut avoir un système de terreur
1: sur l'individu
0: sur l'individu.
1: Nous arrivons au terme de notre émission. Nous avons qui était intitulé aujourd'hui Les logiques de l'arbitraire, deux voyages au pays de l'absurde. Nous avons parlé de Alice au pays des merveilles de Lewis Carroll qui était publié au livre de poche dans une traduction de Laurent Burry, avec des illustrations de John Tenniel. Nous avons parlé également de Sofia Petrovna, de Lydia Tchoukovskaya, qui est apparue dans une traduction de Sophie Benesch aux éditions Interférence en 2007.
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0: Bonjour, bienvenue dans Décibels, je suis RCF. C'était Louise Barrault avec son dernier titre, Chambre Noire. Et pour parler de ce titre, j'ai le plaisir de recevoir dans Décibels Louise Barrault, ici en direct. Bonjour Louise.
1: Bonjour.
0: Alors, entre balade intime et trans électro, ce nouveau single, ça change un petit peu de ce que vous avez fait depuis vos débuts. Ici, on parle de déclaration d'amour hypnotique, de chansons qui explorent les paradoxes entre un amour infini face aux nuits, sans sommeil, à la folie douce qui en émerge. Comment est-ce que vous mettez ça en mots dans votre esthétique univers?
1: Chambre Noire, c'est une chanson que j'ai écrite de base en sortant d'une grosse insomnie. Mmh. Et comment est-ce qu'on la met en image dans l'esthétique? En fait, je l'ai d'abord écrite en piano-voix. Et puis, ça fait très longtemps que je l'ai écrite et je ne savais jamais trop comment la faire évoluer parce qu'il y a vraiment cette idée un peu de folie que moi, je n'arrivais pas à retransmettre. Et donc, on a bossé avec David Picard, mon producteur. Mmh. Et ensemble, on a décidé de pousser à l'extrême opposer en fait cette chanson qui démarre vraiment d'une déclaration un peu de détresse, que ce soit de la mienne ou de la personne à qui je m'adresse, pour aller vers quelque chose de très dansant et de...
0: On parle souvent chez vous d'un univers onirique, de rêve. Ici, c'est un rêve un peu plus noir, plus gris peut-être.
1: Oui, là, c'est un petit cauchemar quand même. C'est un petit cauchemar issu d'une absence même de rêve, puisque vraiment c'est l'idée de tout l'univers de la nuit, des insomnies, de tout qui prend un peu une dimension fantomatique comme ça et de l'oppression qui en découle.
0: À quoi vous rêvez encore vous aujourd'hui en tant que jeune artiste?
1: Oh, je rêve de beaucoup de choses. Il y a beaucoup de choses dont je rêve, mais il y a beaucoup de choses dont je rêvais que j'ai déjà pu accomplir. Allez, même là où j'en suis aujourd'hui, on n'est pas hyper loin, mais il y a déjà beaucoup de choses dont je rêvais que j'ai pu accomplir.
0: Donc est-ce que c'est un changement de direction avec vous aussi au niveau de la production par rapport à ce que vous avez fait au départ?
1: Oui, je pense que c'est un changement de direction, mais c'est plutôt une évolution dans le sens où, la démarche reste la même, etc. Je pense que réellement, ce qui change, c'est que moi, j'avais vraiment envie de proposer quelque chose sur lequel les gens puissent un peu danser aussi et se sentir vibrer un petit peu plus peut-être. Et donc, on a travaillé là-dessus, mais tout en gardant quand même une esthétique assez vintage. Enfin, je veux dire, on utilise un peu toujours les mêmes codes, mais on les fait évoluer vers quelque chose de plus électro.
0: Qu'est-ce qui vient en premier chez vous quand vous composez? Est-ce que ça peut d'abord parler d'une mélodie ou alors d'un texte, d'une impression, d'une sensation?
1: Ça dépend vraiment, des fois. Mais en règle générale, tout vient un petit peu en même temps. De plus en plus, je m'essaye à l'écriture. Je commence à écrire beaucoup de textes, donc ça, c'est quelque chose qui change un peu. Je prends l'écriture plutôt comme une discipline, là où avant je l'attendais un peu comme un message divin, quoi. Mais de toute façon, je compose au piano. Quand je suis au piano, la mélodie de voix vient directement, et en général le texte soit l'accompagne, soit maintenant j'essaye de le créer un petit peu avant.
0: Est-ce que les thématiques partent souvent de vous au départ, je veux dire de votre propre sensibilité?
1: Oui, tout à fait. Parce que je pense que je suis très sensible à beaucoup de choses, et donc en règle générale, je pense que ça part vraiment au-delà de vraiment une émotion, d'un ressenti presque physique. Il y a beaucoup de chansons pour lesquelles je ressens vraiment le besoin d'écrire. Même parfois en me disant, je sais que sur cet événement-là, je vais devoir écrire quelque chose, mais peut-être pas tout de suite. Et puis les chansons viennent un peu plus tard.
0: Quand vous écrivez, il y a plus de la pudeur qui ressort ou de l'authenticité. C'est quoi la différence entre ces deux-là? Pudeur, authenticité?
1: Je pense que... le fait d'écrire et de faire des chansons, c'est compliqué comme question.
0: La différence
1: entre la pudeur et l'authenticité. Je pense que les deux sont très liés et que justement le fait d'écrire des chansons rend vraiment une certaine authenticité à la pudeur.
0: C'est beau ça.
1: Yes, c'est génial. Non, mais parce que c'est des choses qu'on ne dirait jamais, enfin en tout cas moi, que je ne dirais jamais ou que j'aurais beaucoup de mal à dire. Dans ma vie et de tous les jours.
0: C'est plus facile parfois de l'écrire que de le dire
1: oralement. Et de chanter encore plus.
0: Vous êtes aussi fort dans vos clips aussi, l'image est importante pour vous. Qu'est-ce que l'image apporte de plus à votre texte? Est-ce que l'image peut dire des choses différentes du texte que vous avez écrit?
1: Oui, tout à fait. L'image, pour moi, c'est la direction artistique et tout le travail de l'image. Pour moi, ça a vraiment une place qui est presque aussi importante en fait que la musique dans un projet, parce que elle vient accompagner. Après, les gens peuvent choisir ou pas de la regarder. Je veux dire, le produit principal, c'est quand même la chanson, la musique. Mais c'est sûr que dans ce projet, on fait un énorme boulot sur la direction artistique et toute l'imagerie, parce que ça complète et que ça vient juste donner des clés en plus sur l'univers et sur ce que les gens... sur le message de la chanson, etc.
0: Si on reste sur l'image, il y a des artistes qui s'inspirent au niveau de l'image.
1: Alors, moi, j'aime beaucoup les. Enfin, en fait, j'aime beaucoup d'artistes, je suis inspirée par beaucoup d'artistes très différents, à la fois dans le secteur du cinéma que dans le secteur de la musique. J'aime beaucoup tout l'univers, par exemple, de Sylvie Kreuge, qui est aussi un truc un peu vintage, etc. Mmh. Et elle met aussi un énorme point d'attention sur toute l'imagerie. Et tous ces clips sont toujours hyper, hyper beaux. À côté de ça, j'adore les codes absurdes de Philippe Catherine, des trucs où, en fait, on est un peu dans quelque chose de... Ouais, on laisse place à beaucoup de créativité, on brise un peu les codes. Et à côté de ça, moi, il y a une réalisatrice belge, enfin franco-belge, Sarah Carlo Jaber, qui fait des courts-métrages et qui en a notamment fait un, Les yeux d'Olga, qui joue vraiment beaucoup avec l'univers du trash, que j'aime beaucoup. Mmh. Et je me nourris vraiment de plein de choses. Alors en plus, je fais genre, mais j'ai vraiment pas une culture cinématographique très impressionnante. mais il y a quelques œuvres comme ça qui me marquent vraiment beaucoup, surtout dans le ciné et dans les clips en fait des artistes que j'écoute.
0: Comment est-ce que vous allez chercher vos textures sonores pour mettre le texte en avant ? Ici, on entend ça, l'électro, parfois un petit peu la trappe derrière aussi. Mm-hmm. Comment est-ce que vous allez chercher cet univers sonore ? Est-ce qu'il y a des personnes qui vous inspirent aussi ? Ou alors, c'est une recherche d'improvisation ? Comment ça se passe ?
1: Je travaille beaucoup du coup avec David Picard, qui lui, en fait, a bien capté mon personnage, je pense, et réussit vraiment à retraduire pas mal les messages dans mes chansons. On discute beaucoup, il y a un vrai travail de discussion au préalable à la production dans ce projet. Après, il y a évidemment beaucoup d'inspirations qui viennent d'autres artistes, on en parlait tout à l'heure, mais moi je suis une méga fan de Sébastien Tellier, et c'est sûr que toutes ces textures électro, à la fois aussi un peu vintage et tout, dans les codes et les choix de synthé, etc., je trouve que c'est super chouette, j'aime beaucoup retrouver ces grains un petit peu des synthés analogiques. Quoi.
0: Qu'est-ce qu'on retrouve comme code actuel dans votre musique, qui parle aux jeunes justement, qui parle à cette nouvelle génération
1: Je pense que j'aime beaucoup jouer avec surtout les codes et les messages des chansons. Je pense qu'on est une génération d'artistes qui osent pas mal aussi aborder certaines choses de manière différente. Enfin, je veux dire, mais je trouve ça très cool de se réapproprier. Voilà, certains codes, des choses qu'on vit. Par exemple, je pense souvent dans tout ce qui est sexisme, etc. Il y a pas mal de chanteuses qui vraiment se réapproprient en fait des choses dont on est victime finalement. Ça, je trouve que c'est super chouette. Et puis aussi une certaine liberté dans les thèmes qu'on emploie, dans la manière de produire. J'ai l'impression que tout le monde peut un peu avoir accès à un truc assez alternatif. Le fait d'avoir accès à des home studios, etc., ça permet de faire vraiment sa popote, quoi, de créer en sortant des codes et d'avoir une vraie liberté de création. Et je pense que nous, on y va aussi.
0: Vous parlez de liberté, forcément. Comment elle se traduit, cette liberté, dans la musique ? Est-ce qu'il y a un son particulier qui le traduit ?
1: Alors, un son particulier, je ne sais pas.
0: Est-ce qu'il y a des rengaines chez vous qui reviennent régulièrement, une couleur sonore ?
1: Je pense que, plutôt qu'une couleur sonore, dans la liberté, moi, c'est assez nouveau pour moi parce que j'ai toujours été un peu cantonnée à écrire de manière plutôt traditionnelle, ce qui est pas mal en soi, mais j'avais envie d'en sortir un petit peu. Et je pense que dans ce truc de liberté, c'est de réussir à faire des chansons en jouant un peu sur les structures, en essayant de faire un peu, comme je disais tout à l'heure, notre sauce avec tous les éléments qu'on a, de se laisser libre d'écrire une chanson parce qu'il n'y a pas de recette en fait pour écrire une chanson. Et pour l'instant, nous, on joue sur des trucs où dans ce projet, il y a pas mal de chansons qui sont assez différentes, mais qui au final trouvent une certaine forme de cohérence. Et je trouve que la liberté, elle va là aussi, c'est de pouvoir se faire plaisir en fait dans ce qu'on fait, parce que c'est d'abord un plaisir en fait de faire de la musique ensemble.
0: Donc ce single propose bientôt un EP, ce sera le 5 juin, donc vous travaillez avec pas mal de personnes en studio. On a parlé donc de David Picard. Comment est-ce que vous laissez rentrer ces personnes dans votre intimité pour pouvoir justement en retirer le meilleur ?
1: C'est très marrant parce que David Picard, de base, il devait juste venir me dépanner un jour sur scène. Et finalement, on a trop matché. Et en fait, je pense que c'est très compliqué de trouver des gens qui vraiment peuvent venir dans notre univers et y rester. Moi, j'ai eu beaucoup de chance avec lui, du coup. J'avais déjà travaillé avec deux gens avec qui ça s'était très bien passé aussi, mais ici, avec David, il s'est vraiment passé quelque chose. Donc, je ne sais pas trop comment on laisse rentrer des gens dans ce projet. Le fait est que maintenant, David et moi, on est ensemble dans ce projet depuis un an et demi, qu'on fait tout ensemble. Il m'accompagne sur scène, dans la production. Enfin, voilà. Et donc, je pense que c'est chouette aussi de justement pas savoir ce qui s'est passé. Juste, ça s'est passé et maintenant, on se quitte plus.
0: Depuis le premier morceau, Morticia, vous avez forcément évolué. Mmh. Qu'est-ce que vous en gardez encore de Morticia, aujourd'hui, dans ce que vous proposez dans votre musique ?
1: Morticia, j'en garde beaucoup et j'aime toujours autant la jouer sur scène et la chanter, etc. C'est une chanson qui est un peu un point de départ parce que je pense que ce qui est chouette dans celle-là, c'est que c'est vraiment un autoportrait, mais... ouais, c'est toujours un peu compliqué de parler vraiment de soi. Et dans celle-là, il y a toute cette image de Morticia Adams, etc. Mmh. Mais au final, c'est un vrai portrait hyper humble de, en fait, ma manière de créer. Mmh. Ou en fait, ouais, c'est parfois super triste, parfois super cool. Et...
0: Le lien, ça reste quelque part le noir.
1: Tout à fait, oui, oui.
0: Je pense. Plus sombre.
1: Ouais. Mmh. Ouais, moi, je pense que la base de ma création vient vraiment de mes moments compliqués. De plus en plus, j'essaye de...
0: Parce que j'ai pas que des moments compliqués. Un peu plus de lumière dans vos
1: oui,
0: chansons
1: oui. Ouais, ouais,
0: parce que la suite, justement, ce nouvel EP apportera plus de lumière.
1: Il y a pas mal de lumière dans le EP qui arrive. Ouais, ouais.
0: Allez, je propose qu'on écoute de nouveau Morticia. C'était le premier que vous avez... Enfin,
1: par c'est lequel, le deuxième.
0: Deuxième, oui, c'est
1: mais
0: ça.
1: C'est le premier qui a vraiment...
0: marché en radio. Ouais.
1: Voilà, exactement.

0: Laetitia dans Lycée Belge. C'était Louise Barrault et elle est avec nous pour en parler aujourd'hui dans cette émission Lycée Belge. Toujours content d'être là.
1: Oui, ça très va contente, toujours.
0: Ça se passe bien. Alors, on parle forcément du prochain EP qui sort, ce sera le 5 juin. Il y aura forcément derrière ça de la scène qui va arriver aussi. Comment est-ce que vous voyez ce projet de l'EP vers la scène? Comment est-ce que vous mettez ça justement en scène?
1: Bah, franchement, c'est presque de la scène vers l'EP parce que on a fait beaucoup de premières parties ces derniers mois. Et donc, les personnes qui ont vu certaines premières parties de plus gros concerts ont déjà eu accès à certaines chansons de l'EP. Mais, mais par contre, de l'EP à la scène, ce qui se passe ici, c'est que on change de formule forcément. Et donc là, on est en train de travailler un live vraiment plus conséquent. Donc, ça va être très chouette. J'ai très hâte de pouvoir présenter aussi cette EP sur scène dans ces conditions-là. Avec,
0: comment se prépare ce travail sur scène? Ça passe par des résidences?
1: Oui, ça passe par des résidences. Mais justement, quel hasard, je sors de 3 jours de résidence avec le studio des variétés. On était au Volta donc pendant 3 jours pour justement en fait créer tout ce live lié à l'EP. On était coaché par Benjamin Jourjon qui est donc un dramaturge, metteur en scène, acteur qui est venu nous aider vraiment à bosser tout cet aspect interprétation, etc. Et c'est super d'avoir comme ça plusieurs journées vraiment consacrées à la création de live.
0: Quelles sont les autres formes d'art que vous aimez justement mettre en scène avec la musique et votre univers musical?
1: Allez, dans la totalité de ce projet, moi j'ai vraiment envie que les gens qui viennent nous découvrir en live soient presque immergés dans un genre d'expérience immersive. Enfin, je veux que ce soit un tout, quoi. Je trouve que c'est très chouette de vraiment plonger les gens dans un univers. Donc d'avoir à la fois tout un truc de scéno, de réel univers.
0: Et puis, on va retrouver un petit peu comme dans vos clips aussi, il y a pas mal de personnes qui dansent autour de vous,
1: dans
0: Chambre Noire aussi. Dans un premier clip que vous avez fait aussi, je ne sais plus laquelle, la Petite Valse, c'est pas celle-là, parce qu'il y a pas mal de personnes qui dansent aussi.
1: Je danse aussi dans la Petite Valse. Ouais.
0: Le corps, pour vous, c'est quelque chose d'important pour exprimer l'émotion?
1: C'est super important, parce que c'est la base du ressenti de l'émotion. Et je trouve ça hyper important de les montrer et de les respecter aussi, quelle que soit la forme, je veux dire, la discipline, etc. Je trouve ça hyper cool de mettre en valeur tout cet aspect corporel aussi, parce que on fait qu'un avec notre corps, nos voix, notre univers. Enfin, j'adore.
0: Alors, on parle de l'esthétique visuelle, mais aussi les réseaux sociaux. Comment est-ce que vous gérez les réseaux sociaux? Comment est-ce que vous restez, vous, sur les réseaux sociaux, entre l'authenticité, on en parle au début de l'émission, et le fait de communiquer? Comment est-ce que vous gérez ça, vous, en tant que jeune artiste?
1: Je trouve honnêtement que c'est pas toujours évident. Les réseaux sociaux, il y a un truc où on se compare beaucoup aussi, parce qu'on a énormément de contenu toujours.
0: Donc on se compare à soi ou on se compare aux autres?
1: Les deux. Je pense qu'il y a vraiment un truc où c'est pas toujours évident de voir tout ce qui se passe. Parfois, c'est très chouette de juste voir qu'on fait partie d'une scène qui est, moi, je trouve super chouette en plus à Bruxelles et hyper créative et vraiment inspirante. Mais à la fois, ça nous renvoie aussi parfois à certaines formes d'insécurité. Moi, sur les réseaux, j'essaye de rester le plus authentique possible. Et je trouve que ça peut à la fois vraiment être un terrain de jeu, un endroit où on essaye des choses. Il y a des choses qui fonctionnent bien, des choses qui fonctionnent moins bien. Et c'est quand même une certaine forme de carte de visite, donc c'est très important. Mais je pense qu'on peut un peu plus s'amuser aussi sur les réseaux. Voilà, j'essaye de faire de mon mieux. Restant assez en retrait par rapport à ça, parce que je veux pas que ça m'impacte trop, parce que je pense que ça peut être aussi très dangereux. Mais oui, pour l'instant, pleine de jeux, quoi.
0: Avec quoi vous avez envie que le public reparte en écoutant votre musique, en venant vous voir en concert? Avec quoi vous avez envie que le public ressorte?
1: J'espère que les gens, enfin, j'ai envie que les gens ressortent bien. Ressortent bien, que ce soit par exemple par le fait d'avoir reçu certaines chansons de manière plus personnelle, ou d'avoir vraiment eu l'impression que c'est des chansons qui démarrent de moi, mais qu'une fois qu'elles sont sorties, elles s'adressent à tout le monde et tout le monde est libre de les interpréter ou de se les approprier de la manière la plus saine possible. Et je suis toujours hyper touchée quand il y a des gens qui viennent me voir à la fin des concerts en m'expliquant « Ah, telle chanson, elle m'a fait penser à tel truc de ma vie », alors que moi, forcément, c'est pas du tout sur base de ça que je me suis inspirée pour l'écrire. Je trouve ça tellement beau de voir à quel point les gens peuvent s'identifier à des choses qui sont sortis de nous et qui... C'est des cadeaux.
0: Louise Barrault, notre invitée dans Décis Belge, quelles sont les choses que vous avez encore envie d'expérimenter?
1: Tout, franchement. J'ai encore tout à faire et toutes les choses qui viennent, je les prends avec grand plaisir. Je trouve que c'est super chouette de, Ouais, de se laisser un peu porter dans ce genre de moment, dans une carrière. Évidemment, j'ai hâte de pouvoir rejouer sur scène, parce que moi, c'est vraiment là où je me sens le mieux et ce que je préfère dans le fait de faire de la musique. Mais j'espère que ce qui va sortir va plaire aux personnes qui vont l'écouter, que ça va trouver des gens qui... Enfin, ça va toucher, pardon, des gens qui se sentiraient directement...
0: Je voulais revenir encore aux premières parties que vous avez faites, Carla Luciani, de Sam Sauvage.
1: Merci de me sauver.
0: Qu'est-ce qui vous ont appris ces premières parties aujourd'hui ? Est-ce que vous êtes une artiste différente sur scène ?
1: Oui, je pense, parce que déjà c'était incroyable et je pense que c'est un énorme privilège d'avoir accès à ce genre de scène et de parler avec ce genre, d'ouvrir pour ce genre d'artistes qui sont vraiment super, en plus d'être des très grands artistes, vraiment des très chouettes personnes. À la fois, c'est magnifique parce que ça nous ouvre des énormes portes sur des énormes scènes. Enfin, je veux dire, Forêt Nationale, c'est gigantesque. Mais à la fois, ce que ça apprend aussi, et c'est dans un sens très positif que je vais le dire, c'est que tout est encore à faire. C'est chouette d'ouvrir pour quelqu'un, mais on se rend vraiment compte que les gens ne viennent pas nous voir, nous. Et donc,
0: c'est plus difficile, au fait.
1: C'est plus difficile, mais du coup, c'est hyper challengeant parce qu'il faut réussir à aller les chercher. Et je trouve qu'à la fois, les premières parties, c'est génial. Parce que en fait, on peut juste. C'est aussi un terrain de jeu. On peut expérimenter. Alors évidemment, il faut le faire bien parce qu'on est. Enfin, voilà, on est là pour ouvrir pour quelqu'un. Enfin, il faut être quand même digne. Mais c'est super intéressant de voir à quel point il faut aller chercher les gens et tout reste à faire, quoi.
0: Il y a encore plein de choses à dire avec vous, Louise Barreau. Ben, il faudrait revenir dans cette émission Décibels ou dans d'autres émissions de RCF. On termine encore cette musique avec Parfum Diamant, un live que vous avez mis. Sur vos réseaux, on peut vous voir sur YouTube, avec Sébastien Tellier.
1: Tout à fait. Bon, pas avec Sébastien Tellier, j'aurais adoré.
0: Non, je me trompe.
1: C'est une chanson de Sébastien Tellier.
0: C'est ça.
1: Mais si Sébastien Tellier entend l'émission qu'il veut la refaire avec moi, alors. Avec plaisir. C'est ça. Non, c'est une live session qu'on a tournée au studio de Peter Yen, là où on a Peter Yen Copeyens, là où on a enregistré l'EP, avec David Picard qui m'accompagne au piano. Et c'est Hugo Payen qui a réalisé la live session. Et voilà.
0: Merci beaucoup, Louise Barreau.
1: Merci beaucoup pour l'invitation.
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0: 13 ans après son prédécesseur, le Papillon 14 se rendra demain à Lampedusa. Il réactualisera la mondialisation de l'indifférence dénoncée par François, appellera à l'accueil. C'est ce que fait un groupe de religieuses sur le quai où débarquent les migrants depuis 10 ans. Vous entendrez l'une d'elles. Accueillir, intégrer les sans-papiers, c'est ce que propose de faire l'Espagne. Un processus de régularisation massive vient de s'achever. Plus d'un million de personnes ont déposé leur dossier. Et puis enfin dans ce journal, un focus sur les Palestiniens de Gaza meurtris par 1000 jours de frappes et d'opérations terrestres israéliennes. Nous dresserons un bilan humain et matériel de la guerre avec notre correspondante avant de donner la parole au curé de Gaza.
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0: Bonjour à tous. Un bouquet de fleurs sur une tombe sans nom, ce sera le premier geste posé par le pape demain matin à son arrivée à Lampedusa. 13 ans après, le pape François Léon XIV se rend sur cette petite île sicilienne qui fut pendant longtemps la porte d'entrée des migrants en Europe. Les embarcations sont moins nombreuses mais continuent toujours sur le Molo Favoloso, le quai où se rendra demain Léon XIV. C'est là que depuis 2015, chaque jour, des religieuses venant de différentes congrégations accueillent les migrants. Leur coordinatrice Antonietta Papa revient sur cette mission qui leur est propre.
2: Nous sommes ici à El Molo et on accueille les migrants. Seulement cela, c'est notre présence. On ne fait rien d'autre du point de vue matériel. On n'a pas donné des habits, on n'a pas versé. Non, c'est notre présence d'accueil, c'est-à-dire un sourire, un bienvenue. Bien sûr, si les migrants, surtout les femmes, si elles ont besoin d'aller aux toilettes, si elles ont besoin d'un infirmier, d'un médecin, si elles ont besoin d'une traduction, ça, ce sont les choses qu'on voit tout de suite. Mais réellement, c'est une présence. Et ce qui est bien quand on est au Molo, nous sommes avec la Croix-Rouge, avec les policiers, avec le garde-côte, avec Carabinieri. Ils sont tous là pour accueillir, mais bien sûr, ils ont un travail à faire. Pour nous, c'est réellement être ouverte à cette présence qui arrive et être accueillante. Parce que c'est vrai, pas tout le monde vient de la même situation. Bien sûr, il y en a qui viennent pour le travail, il y en a qui viennent parce qu'il y a la guerre dans leur pays, mais il y en a qui viennent parce que vraiment c'est torture, c'est quelque chose d'incroyable. C'est la douleur, c'est vraiment la chair de Jésus.
0: Des propos recueillis par Jean-Paul Camba, notre envoyé spécial à Lampedusa. Le pape est attendu demain matin à 9h. Il y rencontrera des migrants ainsi que ceux qui les accompagnent avant de célébrer la messe à partir de 10h30 au stade de Lille. Ce sera à suivre en direct avec des commentaires en français sur notre site internet, nos pages Facebook et YouTube. À Lampedusa, le pape réactualisera le message lancé par François en 2013. Léon a déjà dénoncé non plus la mondialisation de l'indifférence mais celle de l'impuissance. Lors de son récent voyage en Espagne, Léon XIV rappelait que chaque déraciné porte une histoire, une espérance qui mérite d'être accueillie et respectée, d'autant plus qu'ajoutait-il, nous sommes tous des migrants, des pèlerins en route vers la patrie céleste. L'Espagne, qui à rebours de ses voisins européens, s'apprête à ouvrir ses portes. Un processus de régularisation exceptionnel des sans-papiers vient de prendre fin et ce sont près de 1 200 000 demandes de régularisation qui ont été déposées. Le chiffre dépasse largement les prévisions du gouvernement. Luis Marsans.
3: Pedro Sanchez avait annoncé la régularisation de 500 000 sans-papiers, ce sera beaucoup plus. Le gouvernement a largement sous-estimé le nombre de migrants présents sur son territoire. Sur les 1,2 million de dossiers déposés, la moitié ont déjà été jugés recevables et les autorités ont désormais 3 mois pour traiter toutes les demandes envoyées depuis la mi-avril. Sans surprise, 2/3 des demandeurs viennent d'Amérique latine avec la Colombie loin devant. Tous sont arrivés en Espagne par avion avec un visa de touriste. Près d'un quart des autres demandeurs viennent d'Afrique avec le Maroc en tête. 80% de ces demandeurs ont moins de 45 ans. Un peu plus de la moitié sont des hommes. À rebours du reste de l'Europe, Pedro Sanchez assume sa politique de la main tendue. L'économie espagnole a besoin de l'immigration. Le patronat réclamait depuis longtemps cette mesure. Les titulaires du permis de séjour délivré cet été pourront circuler dans les pays de l'espace Schengen, mais ils ne pourront s'installer et travailler qu'en Espagne. Barcelone, Luis Marsans pour Radio Vatican.
0: L'Europe encore sous le choc de la vague de chaleur qui s'est abattue sur elle dans la deuxième quinzaine de juin. Elles ont dépassé les 35 degrés pour plus de 2/3 des habitants du continent. Ce matin, la France et la Belgique déplorent une hausse de décès durant la canicule de respectivement 30 et 39% sur cette période. Et puisqu'on parle de phénomène climatique, évoquons la crainte des 210 000 habitants de Guam et des îles Mariannes du Nord. Un potentiel super typhon approche en effet de ces îles américaines du Pacifique. Aux États-Unis, coup d'envoi envoi des festivités pour les 250 ans de la déclaration d'indépendance à la veille d'un meeting politique du plus grand feu d'artifice au monde annoncé par Washington pour la fête nationale. Eh bien, le président américain Donald Trump se rend ce soir au pied du Mont Rushmore, celui où sont gravés quatre visages présidentiels dans le Dakota du Sud. Et c'est le moment choisi d'ailleurs par le National Constitution Center pour décerner ce vendredi sa 38e médaille de la liberté, non pas au président mais à celui qu'il a jadis décrié, le pape Léon XIV se verra remettre à distance cette distinction prestigieuse pour son engagement de toute une vie en faveur de la liberté religieuse, de conscience et d'expression. Et tandis que certains célèbrent leur indépendance, d'autres lancent des commémorations gigantesques. L'Iran a recouvert ses murs de portraits de l'ancien guide suprême. Le corps d'Ali Khamenei est arrivé ce matin dans le complexe religieux de Téhéran, là où se dérouleront demain ses funérailles, 4 mois après sa mort. Entre 15 et 20 millions de personnes sont attendues à Téhéran. 1000 jours de guerre ont passé à Gaza et les attaques israéliennes demeurent malgré l'annonce d'un cessez-le-feu en octobre l'an dernier. À cette occasion, le bureau gouvernemental palestinien de la Bresse de Gaza a publié un rapport qui répertorie les pertes humaines et matérielles. On retrouve notre correspondante à Jérusalem-Est, Valérie Ferrand.
4: S'il fallait résumer en un chiffre le séisme humain et matériel dans la bande de Gaza, ce serait peut-être celui de la puissance de feu utilisée. En 1000 jours, quelque 223 000 tonnes d'explosifs ont été déversées sur ce minuscule territoire, soit 14 fois la puissance nucléaire utilisée contre Hiroshima. L'habitat, les infrastructures routières, les réseaux électriques et hydrauliques, de même que les secteurs de la santé, de la pêche, de l'agriculture, ainsi que les établissements scolaires, les mosquées, tout a été ravagé à plus de 80%, avec un coût humain impossible à établir avec précision. En 1000 jours, les services médicaux ont comptabilisé plus de 73 000 personnes tuées, dont 21 500 enfants, alors que 2700 noms de famille ont disparu des registres civils. Des dizaines de milliers de corps sont toujours sous les gravats, alors que le blocus israélien promet une mort lente aux survivants, notamment aux quelque 50 000 enfants qui ont perdu leur père. Jérusalem, Valérie Ferron, Radio Vatican.
0: Les enfants ciblés dans l'enclave palestinienne dans cette guerre qui continue malgré la trêve scellée, le père Gabriel Romanelli, le curé de la Sainte Famille à Gaza City, nous confie sa douleur.
5: Malgré le cessez-le-feu, la guerre se poursuit et continue de faire des victimes, de détruire les maisons et d'anéantir les espoirs des gens. Des milliers d'enfants ont été tués, sont morts, les milliers d'enfants orphelins, les milliers d'enfants blessés nous coupent le souffle. Comment une telle réalité peut-elle ne pas émouvoir non seulement les cœurs et les sentiments, mais aussi inciter le monde à dire ça suffit et à faire un pas concret vers une paix juste. La douleur est immense. Beaucoup vivent sous une tente, c'est terrible, sous un soleil vraiment accablant. La majeure partie de la population vit dans des tentes installées en pleine nature, sur un sol sablonneux, inondé d'eau et des eaux usées. Vivre dans des tentes sans eau, sans électricité, au milieu d'une invasion de rats et de maladies de la peau digestive, rend la vie très difficile. Et surtout, après 1000 jours de guerre, personne n'en parle. Comment cela va-t-il finir ?
0: Des propos recueillis par Francesca Sabatinelli de la rédaction italienne. Là aussi, le bilan est pour l'instant impossible et la paix seulement un espoir. En Ukraine, des frappes russes ont fait au moins 4 morts la nuit dernière, tandis que des frappes de Kiev sur les régions frontalières russes et en territoire occupé par Moscou ont fait 10 morts. Enfin, on connaît désormais les intentions de prière du pape pour le mois de juillet. Léon XIV invite à prier pour le respect de la vie humaine à toutes les étapes de son existence, dans un monde marqué par la culture du déchet, comme l'affirmait François. Le pape encourage à demander pardon au Seigneur lorsque nous tombons dans l'indifférence, lorsque nous cessons de voir dans l'autre un être digne d'amour. Voilà, c'est la fin de ce journal. Merci de l'avoir suivi, merci de votre fidélité. L'actualité du monde et du pape, de l'Église dans le monde revient demain matin à 8h30, revient lundi matin à 8h30. Je vous souhaite un excellent week-end.
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1: Bonjour à tous, c'est vendredi. Vous êtes de retour sur RCF Bruxelles dans l'émission Les bonheurs de Sophie. Vous le savez, nous avons toujours des invités incroyables. Et aujourd'hui, un sujet sensible mais qui me tient vraiment à cœur. Parce que l'enfance et la vie de parents, ce n'est pas toujours simple. Il existe des gens bienveillants qui créent des lieux d'accueil pour les enfants en bas âge. L'ASBL Les Cerfs-Volants Maison des Tout-Petits joue ce rôle au nord-est de Bruxelles. Et nous accueillons des membres du CA, Alain Delance et Olivier Degrise, pour en parler sur RCF Bruxelles. Bienvenue messieurs.
2: Bonjour.
3: Bonjour.
1: Vraiment, c'est un plaisir de vous accueillir. Ce sujet me tient à cœur et je pense qu'il vous tient à cœur aussi, sinon vous ne seriez pas là. Et nous sommes là pour en parler. Nous sommes là pour parler de cette association, de cette ASBL, Les Cerfs-Volants, qui part vraiment d'un... Il y a un historique quand même assez prenant que Olivier Degrise va nous raconter avec les bons mots, tout en douceur. On vous écoute.
2: Merci. Oui, c'est une ASBL qui a des racines qui remontent loin, puisqu'on parle du, non pas du siècle passé, mais de celui d'avant encore. Donc en 1817, une congrégation est fondée, une congrégation des religieuses du Sacré-Cœur. Et c'est à elle qu'on doit, un siècle plus tard, l'acquisition de bâtiments à Oudergem et la création d'une pouponnière, d'une maternité et d'une école de puériculture. Alors, pouponnière, aujourd'hui, ce n'est plus tout à fait le mot d'actualité. On parle plus techniquement de SASPE, un service d'accueil spécialisé pour la petite enfance. Mais en gros, tout le monde comprend le mot pouponnière.
1: Donc bien sûr.
2: Continuez à l'utiliser.
1: Bien sûr. C'est dans le langage courant. Hein. Pouponnière, les gens, ils ont tout de suite l'image en tête. Et donc,
2: absolument,
1: on peut le garder un peu quand même.
2: On va le garder. Et donc, quelques années plus tard, en 1944, cette pouponnière rejoint le Haut-Mampin avec un financement du baron Ampin qui renouvelle ou qui entretient le bâtiment. Et puis en 85, cette pouponnière se constitue en ASBL indépendante et non confessionnelle et est agréée par l'ONE. Jusque-là, c'était des initiatives, je vais dire, privées d'une certaine manière, qui répondaient à des besoins. Mais à partir de 1985, la pouponnière est reconnue et rend un service public.
1: Oui, et est subsidiée, du coup.
2: Et il est donc subsidié.
1: À partir de ce moment-là.
2: Elle est subsidiée. À l'époque, ce sont des enfants de 0 à 3 ans et il y en a 25 dans la pouponnière.
1: Et puis ça a évolué.
2: Alors, ça évolue. En 1997, ça devient Les Cerfs-Volants, Maison des Tout-Petits, le nom que vous avez utilisé pour la présenter. Et l'idée du cerf-volant, c'est l'idée d'un envol dans la vie.
1: Mais c'est magnifique, en plus avec le fil qui nous retient pour pas nous lâcher totalement. Parce que je me suis vraiment, en préparant l'émission avant de vous voir, j'ai pensé à ce mot. Et puis en un coup, l'image du cerf-volant est vraiment venue en tête et je me suis dit, mais ça va tellement bien avec cette pouponnière, oui. Vraiment, et avec ces enfants qui sont pas lâchés à tout vent, quoi. Ils sont retenus quand même, oui, par des adultes bienveillants. Voilà.
2: Absolument. Et puis 2 ans plus tard, la pouponnière déménage et va s'installer à Skarbek, donc dans le nord-est. Et les législations changent, donc ce n'est plus des enfants de 0 à 3 ans, mais de 0 à 6 ans. Donc, à l'époque aussi, des parents qui avaient besoin d'un répit venaient déposer leurs enfants. Ça, maintenant...
1: C'est moins le cas aujourd'hui.
2: C'est moins, voire plus du tout le cas,
1: oui,
2: depuis quelques années. Ce sont des enfants qui, souvent depuis la naissance, mais pas toujours, sont dans des milieux qui ne sont pas favorables à leur épanouissement, des milieux violents, des milieux...
1: Oui, oui.
2: Éventuellement de consommation, de produits qui rendent difficile un rôle de parents.
1: La vie de famille,
2: oui, oui. Et donc ils sont placés là par le juge de la jeunesse ou par le directeur de l'aide à la jeunesse pour des périodes les plus courtes possibles. Et la pouponnière a tout un travail de tentative de mettre un lien entre l'enfant et ses parents ou son papa ou sa maman pour essayer de travailler sur le retour en famille le plus rapide possible.
1: Donc il y a toute une équipe qui s'occupe de réapprivoiser, enfin je sais pas comment on peut dire que les parents réapprivoisent leurs enfants et vice versa.
2: Oui.
1: Il y a une équipe autour de ces familles.
2: Alors ça fait partie du décret, donc le décret qui crée les SASPE, leur donne pour mission d'accueillir les enfants, mais aussi de maintenir et de raviver le lien avec les parents. Mm-hmm. Ici, notre pouponnière, on a décidé d'affecter du personnel de manière spécifique à cette mission-là. Et c'est un travail extraordinaire, c'est un travail vraiment fabuleux.
1: Bien sûr.
2: Et tout à fait important. L'idée n'est pas de couper les enfants et de leur faire vivre toute une enfance en institution. Au contraire, c'est de faire tout pour que les parents puissent retrouver un rôle de parent et retrouver une relation épanouissante avec leur enfant.
1: Et ces gens qui font ce métier, franchement, rien que vous en parliez, là, je me dis, mais ça doit être incroyable pour ces gens. Enfin, je veux dire, ils doivent avoir un cœur grand comme ça. On le voit pas à la radio, mais grand comme ça, d'être dévoués à ces familles, à ces enfants. Ouais, c'est touchant, hein. C'est vraiment super touchant. Hein.
2: Oui, c'est un travail difficile, il est vraiment important, mais ça demande une énergie, ça demande une disponibilité.
1: Il faut avoir les épaules.
2: Il faut avoir les épaules pour le faire.
1: Oui, et le cœur.
2: Tout à fait.
1: Bien accroché, oui.
2: Et alors, donc, l'ONE nous subventionne, et puis en 2020, et ça va être une étape suivante dans notre parcours, en 2020, l'ONE lance un appel à projet parce qu'il manque de place. Il y a beaucoup d'enfants qui sont en difficulté, il n'y a pas suffisamment de place. Notre SBL a répondu en disant « on veut bien quelques places ». On a été les seuls à répondre, si je suis bien informé. Et donc, nous avons reçu 24 places supplémentaires.
1: Oh là là.
2: Donc, de 24, on va passer à 48.
1: C'est vraiment un grand pas. Hein.
2: C'est un grand
1: pas. Et c'est une reconnaissance, je trouve, aussi.
2: Oui.
1: Du rôle que vous jouez.
2: Du rôle
1: alors,
2: qu'on joue.
1: On est d'accord, c'est triste qu'on doive continuer à faire ça parce que ça veut dire qu'il y a de plus en plus de familles en difficulté. Mais vous avez vraiment la reconnaissance des institutions pour subvenir aux besoins de ces petits, quoi. Petits.
2: On aura l'occasion d'en parler parce que ça va impacter notre vie. C'est en cours d'ailleurs déjà maintenant. C'est vraiment beaucoup de travail. Mais ça, je vais laisser amis et collègues Alain
1: Delance
2: en parler plus longuement parce que c'est vraiment on s'est lancé dans un défi de taille.
1: Oui, j'imagine. Et heureusement qu'il y a quelques bras quand même autour de vous, hein. Alain Delance.
2: Bonjour.
1: Je vous laisse parler justement de ce nouveau challenge en fait. C'est vraiment un challenge. Hein.
0: Oui, vraiment. Et je complète simplement l'information donnée précédemment et qui illustre le futur, c'est que nous avons sur les deux dernières années eu plus de 120 demandes par an de placement, alors que nous avons 24 places.
1: Oui, oui.
0: Et donc il a bien été choisi d'avoir une stratégie avec le CA. D'augmenter le nombre de places et donc de répondre à cet appel d'offres pour rencontrer ce besoin. Donc c'est un challenge pour la SBL.
1: Oui, il faut préciser que vous faites partie du CA de cette ASBL, que Olivier De Grise est président et que vous êtes administrateur.
0: Tout à fait.
1: Donc c'est important de préciser, je veux dire, vous êtes des gens impliqués, et donc je trouve que c'est important de le souligner, que vous investissez à fond.
0: Ah, le projet. Oui, le projet de demande.
2: Il n'y a aucun doute. Oui.
1: Il n'y a aucun doute. Genre, ça vous a même coupé la voix tellement c'était évident.
2: Oui. Oui. Là, je voulais aussi rajouter alors que Alain est le chef du projet de construction du nouveau bâtiment. Donc c'est une tâche énorme.
1: Bien sûr.
2: Et on n'est pas trop de deux pour porter à la fois la vie quotidienne et à la fois le projet.
1: Mais vous n'êtes pas que deux dans ce C1.
0: Non, non.
1: Vous êtes sept en tout, je crois.
2: Oui.
1: C'est ça, hein.
2: Bravo. Oui.
1: Bravo. J'ai les félicitations du jury. Non, mais je veux dire, vous avez d'autres bras qui vous aident dans les démarches, etc.
2: On a de l'aide, chacun en fonction de ses possibilités, de ses compétences. Et surtout maintenant, depuis un an et demi, l'Assemblée Générale s'élargit. Donc quand on parle de ce projet, on a des amis et des connaissances qui disent « Ah ben, moi j'ai envie de contribuer, j'ai envie d'aider. »
1: Et donc, il y a là, plus de gens bienveillants qu'on ne le pense.
2: Oui, hein. Oui. Qui sont prêts à donner du temps.
1: Et tout à fait.
0: Par ailleurs, on a bien professionnalisé en même temps le CA, parce que c'est pas parce que le sujet est touchant et important qu'il ne faut pas être rigoureux.
1: Bien sûr.
0: Au contraire.
1: Bien sûr.
0: L'aide davantage. Et donc, on a une criminologue, on a une ancienne directrice d'un service d'accompagnement, on a un ancien patron d'entreprise.
1: Oui, donc je confirme que vous êtes vraiment bien entouré. Voilà. Oui. Pour agir, peut-être aussi un peu comme un chef d'entreprise. C'est comme dans les écoles, hein, on parle des directions et tout ça, mais ils sont obligés d'être aussi un peu chef d'entreprise, même si le sujet est humain, social. Donc, c'est ce que vous faites. Alors, justement, les projets à venir 2020, vous avez accepté, vous avez sollicité ces places, non, vous avez accepté les places supplémentaires. Et donc maintenant, vous êtes chef de projet. Oh. Allez-y, racontez-nous ça.
0: Eh bien, c'est comme si c'était construit, alors.
1: C'est fait, c'est bon. Baguette magique.
0: Il y avait une double opportunité à développer. Le bâtiment actuel, qui est un beau bâtiment, qui occupe bien 24 enfants, n'était plus adapté, est assez ancien. Et donc, en doublant la capacité, pas possible de pousser les murs à l'endroit où le bâtiment est situé.
1: Donc là, c'est à Scarbec. Hein?
0: C'est à Scarbec, oui. Actuellement. Et donc, oui. On s'est dit, OK, c'est l'opportunité de développer un nouveau projet. Et donc, on va démarrer de zéro. Et pas démarrer de zéro, ça veut dire...
1: Démarrer de zéro.
0: Trouver un terrain.
1: Oui.
0: Un terrain à bâtir.
1: Oui.
2: À Bruxelles.
1: Oui, bien sûr, évidemment.
0: Qui n'est pas financé par la COCOF, qui est le pouvoir subsidiant pour l'infrastructure. Donc, une année et demie, deux ans pour trouver ce terrain que nous avons trouvé grâce à la commune d'Evers, une amphithéose. Voilà, on est planté là, à Evers. Et puis, deuxième opportunité, c'était de développer un bâtiment adapté au projet. Parce que souvent, on trouve un bâtiment et puis c'est l'institution qui s'adapte au bâtiment.
1: Et puis, on bricole un peu.
0: Et ici, ça fait trois ans qu'on travaille avec un groupe pédagogique, des administrateurs et les équipes de la pouponnière à développer et à penser ce bâtiment. Ce qui a provoqué, d'ailleurs, il y a un groupe pédagogique à repenser la pédagogie du projet. Et au lieu de faire, on va dire en lasagne, je caricature, mais des tranches d'âge de 0 à 2 ans, 2, 4, 4, 6, par exemple, on va faire des groupes verticaux pour garder des liens familiaux pour les familles ou les fratries qui
1: s'appellent
0: ensemble. Et développer donc un projet pédagogique autour de ça, avec un bâtiment adapté à cette vie.
1: Mais ça a tout son sens, hein, ça a tout son sens. Même dans l'enseignement, on parle de verticalité et du lien entre les années. Donc vraiment... Waouh!
0: Voilà, et puis, les petits critères d'environnement qui seront là aussi, un bâtiment basse énergie avec de la géothermie, enfin...
1: Bon, et tout ça est un peu subsidié.
0: Tout ça est un peu subsidié.
1: J'aime bien le « un peu
0: ». On connaît la situation classique, c'est clair qu'on est entre l'initiative privée et l'opérationnalité publique aussi. Allez, je vais dire des 2-3 chiffres, le budget global est tout de même de l'ordre de 5 millions d'euros. Donc 2,9 millions promis par la COCOF. Donc on est à 3 millions sur 5, en gros, de subventions publiques. On a déjà trouvé pas mal de fonds, mais aujourd'hui on est encore avec un différentiel d'un 500 000 d'euros à trouver.
1: Ben donc on fait un petit appel aux dons, hein.
0: Ben oui,
1: c'est ça.
0: Volontiers.
1: Hein. Donc, n'hésitez pas à aller sur le site cerfvolant.be et allez-y, investissez. Ça en vaut vraiment la peine. Et ça fait du bien aussi d'aider les gens. Donc, peut-être que nos auditeurs vont se sentir inspirés. Je vous propose une petite pause musicale de votre choix. La tendresse. Ah, un petit mot sur la tendresse.
0: Oui, volontiers, la tendresse. Mais oui, pour moi, c'est...
1: Est-ce que c'est Alain Delon qui avait choisi la tendresse? Ou bien tous les deux, vous aviez choisi la tendresse? Olivier de Gris.
0: Nous sommes deux tendres.
1: vous avez l'air.
2: On avait des listes assez proches l'une de l'autre.
1: Ben oui. Mais donc, la tendresse, ça, en fait, tout est dit quand même, dans ce titre. Hein.
0: Oui, beaucoup. Je pense que c'est accueillir sans jugement. Mais en même temps, des professionnels qui gardent leur habit d'humain pour accueillir.
1: Je pense qu'on est en présence de deux humains au grand cœur et on va s'écouter tout de suite la tendresse.

0: Eh bien, vous êtes bien sur RCF Bruxelles et nous sommes en compagnie d'Alain Delance et Olivier Degrise pour parler de l'association, que dis-je, l'ASBL Les Cerfs-Volants, maison des tout-petits, qui se trouve à Scarbeck pour l'instant, mais qui va certainement bouger de place sur Evere. Et on était justement en train d'en parler avec nos invités. Soyez les bienvenus si vous venez de nous rejoindre et soyez attentifs à l'écoute parce que vraiment, on boit leurs paroles. On parlait de l'historique dans cette première partie d'émission et maintenant, moi, je me pose des questions sur le comment on se retrouve en tant que pensionné, retraité, dans cette dynamique un peu folle, dans ce choix de faire partie de ce CA des cerfs-volants. Je suis assez impressionnée. Est-ce que vous étiez déjà aussi investi quand vous étiez dans le milieu professionnel? Alain, est-ce que vous étiez aussi investi dans votre milieu professionnel déjà, passionné?
1: C'est constitutif.
0: C'est presque génétique, exactement. Ouais. Et Olivier Degrise, la même chose?
2: Moi de même.
0: Voilà. Oui, oui, j'ai l'impression que vous avez tous les deux 3 milliards de casquettes depuis toujours. Et donc, comment on se retrouve là-dedans? D'accepter, donc pour Alain, ça fait 5 ans? Et pour Olivier, ça fait 2 ans. Comment on se retrouve là-dedans? En sachant que sans doute qu'il y a eu d'autres choses avant, dans plein d'autres domaines, mais...
1: Moi, très simplement, je peux exprimer ça. J'ai toujours considéré que dans la vie, il y avait des signes qui
0: se présentaient. Je suis totalement d'accord.
1: Et ces signes sont de nature parfois très diverses, mais si on est attentif, il y a des tas de demandes autour de nous, des tas d'ouvertures. Et donc, il faut pouvoir y répondre, ou choisir auquel on répond, auquel on peut ou on sait répondre. Et donc, c'est comme ça que ça a jalonné pour moi une vie professionnelle avec une vie associative en parallèle.
0: Il faut avoir du temps aussi, un peu. Ça dépend des moments, peut-être. Quand on est dans un travail, vers la vie professionnelle, on a peut-être un peu moins de temps, donc on donne le temps qu'on peut. Et puis, une fois qu'on est retraité, on peut donner un peu plus.
1: Alors, j'ai le sentiment, puisqu'on a parlé de retraité, qu'on pense toujours
0: j'adore.
1: Qu'on aura...
0: Ils n'ont tellement pas l'air d'être retraités, je vous jure. À part un petit cheveu blanc, un petit peu grisonnant, franchement, vous devriez les voir. Allez sur mon Instagram Bonheur avec S de Sof 2025. Vous allez voir la photo, je vous jure. Hein. J'ai juste pas l'impression. D'ailleurs, je suis un peu curieuse. Est-ce que ça se fait de demander l'âge des invités? Ça se fait ou pas?
1: Oui,
0: non.
1: Oui, oui,
0: si vous êtes retraité, allez, 65? 8? 9?
1: 9.
0: 69?
3: 8.
0: 68?
1: Non.
0: Moi, j'espère bien être comme vous à cet âge-là. Franchement. Excusez-moi, hein, je sais que normalement, on dit la parité, on peut ne pas demander l'âge des femmes et tout, et puis moi, je me permets de demander l'âge des hommes, mais c'est pas grave. J'assume.
1: Nous aussi, c'est bon.
0: Mais donc, du coup, j'ai perdu un peu le fil. On parlait de votre âge et de votre dynamisme. Franchement, c'est impressionnant.
1: On parlait d'agenda aussi.
0: Oui.
1: Et moi, j'ai le sentiment qu'au plus on remplit l'agenda, au mieux on le gère. Et c'est,
0: oui.
1: Je faisais l'allusion aux retraités parce que souvent on pense qu'on a un agenda libre et puis viennent se mettre des tas de choses qu'on ne gère pas soi-même parce qu'on nous demande et puis on dit oui. Et alors on ne parvient pas à tout faire.
0: J'ai des témoignages là-dessus. Hein. J'ai des copines qui me disent oui, mes parents sont pensionnés. En fait, je ne les vois jamais.
1: Voilà.
0: Je les voyais plus avant.
3: La vie était plus structurée.
0: Ben oui, mais bon, voilà. C'est... Et vous, Olivier, votre investissement dans cette. Vous êtes embarqué il y a 2 ans.
3: Oui.
0: Mais comme ça.
3: Si je remonte un peu dans ma vie professionnelle, ça fait 40 ans, je crois, que je suis engagé dans le monde associatif au sens large, qu'il soit social, santé, sportif, culturel.
0: Oui, ben oui, j'ai cru entendre.
3: Et à un moment donné, Alain m'avait déjà sollicité pour rentrer dans cette SBL-là. J'avais toujours dit non parce que je trouvais que j'avais déjà beaucoup de choses. Et au moment de la retraite, j'ai vraiment mis un stop à toutes mes activités et on est parti marcher à Saint-Jacques avec mon épouse. Et au bout de 3 mois et de 1500 kilomètres, on avait quand même eu l'occasion de réfléchir et de se dire dans quoi est-ce qu'on a vraiment envie de s'engager. On a eu beaucoup de chance dans notre vie professionnelle, dans notre vie familiale. Et donc, qu'est-ce qu'on peut aussi donner et rendre de
0: ce qu'on a reçu, quoi.
3: Cela.
0: Oui.
3: Donc j'ai téléphoné à Alain, j'ai dit, tiens, tout compte fait, pourquoi pas.
0: Mais vous vous connaissez comment ?
3: Dans un conseil d'administration d'une...
0: d'une autre association, j'adore. Vous voyez, je ne vous racontais pas des carabistouilles. Hein. Donc, une autre ASBL, et donc, vous êtes connus là, et donc, ben, ça a matché, et il y a 25 ans. Ah oui, d'accord, ok, ça va. Oui, oui, mais donc, voilà, j'en ai la chic coupée. D'accord, ça fait 25 ans que vous connaissez. Et puis après cette marche, vous avez demandé à Alain ce qu'il faisait ou vous saviez déjà ce qu'il faisait ?
3: Il m'avait déjà suggéré de le rejoindre parce qu'il y avait ce projet de construction de la maison et donc de professionnalisation aussi.
0: Oui.
3: On sait bien le travail à l'intérieur de la SBL, les processus à l'œuvre, les manières de faire, de gérer les comptes, de gérer les budgets, tout va changer. Parce que gérer une SBL avec 24 travailleurs ou une autre avec 50 travailleurs, c'est pas la même chose. Ça change vraiment de dimension et donc ça se prépare. Et les 2-3 années qui viennent, on va avoir un énorme travail d'une part logistique pour préparer le déménagement. Je sais pas si vous imaginez.
0: Oui, non mais si.
3: Avec 24 petits-enfants. Enfin, bref.
0: Je peux aider si jamais.
3: On a un gros travail, merci.
1: On note. C'est noté, oui.
0: Bien sûr, bien sûr.
3: On a un gros boulot de ce côté-là, et puis un gros boulot aussi culturel. Oui. Comment penser, on va tenter de garder l'aspect familial, et on va y arriver, mais la famille à 48 petits-enfants n'est pas la même chose que la famille à 24. Donc, il faudra penser ça aussi, et petit à petit amener, avec le personnel, à ce changement de culture.
0: Oui. Et mais là, vous étiez prêt.
3: Et donc
0: Quand vous êtes lancé auprès d'Alain, vous étiez prêt quand vous avez dit, voilà, c'est
3: après
0: bon.
3: Avoir tout nettoyé pendant ces jours de marche, c'est un peu ça, c'est fermer aussi, fermer les portes de l'ancienne vie, ne pas vouloir continuer le travail ou des choses comme ça. Il était temps de faire aussi des choix. Et j'ai eu 2-3 propositions dans des conseils d'administration et j'ai accepté de m'investir là. Et quand je dis investir, c'est vraiment du temps.
0: Ça prend du temps.
3: C'est vraiment du temps.
0: Mais on voit, franchement, quand on vous entend, on voit vraiment que vous êtes inspiré par cette ASBL, que vous êtes investi. Et c'est aussi pour ça que je voulais vous recevoir, parce que je trouve que c'est important que les gens entendent cet investissement et que ça fasse des petits, comme on dit, que ça tombe pas dans l'oreille d'un sourd et que vraiment ça fasse son chemin. Et nos auditeurs sont très réceptifs à ça et donc j'espère vraiment qu'ils vont entendre aussi cet appel et même cet appel au don, surtout parce que tout à l'heure on parlait de l'appel au don. Certainement qu'il y a des gens qui voudront s'investir comme bénévole et là par contre c'est plus compliqué.
3: Oui.
0: Est-ce que vous pouvez expliquer pourquoi c'est plus compliqué d'avoir des bénévoles au sein de l'association ?
3: Mais moi, je pense d'abord que le statut est un peu compliqué. Le temps de travail disponible, possible, n'est pas toujours adéquat par rapport aux besoins qu'on a. Les compétences aussi. Et puis, un bénévolat, il faut l'encadrer aussi. Il faut savoir comment le suivre, le faire avancer, enfin être présent. Et là, on n'a pas beaucoup de ressources, on est en manque de ressources, déjà pour nos missions de base, et notamment le week-end. Parce que le week-end, les travailleuses, elles sont chez elles, donc il y a moins de monde le week-end qui encadre les enfants. Et si à ce moment-là, il y a des bénévoles qui arrivent, on peut dire ça va aider, mais en même temps, ça demande du travail aussi au personnel
0: bien
3: peu
0: sûr.
3: Nombreux qui est présent.
0: Il faudrait quelqu'un de vraiment dévoué au bénévolat, quoi.
3: Voilà.
0: Donc une bénévole dévouée au bénévolat.
3: Oui.
0: Ça pourrait fonctionner, ça.
3: Structuré,
0: je sais pas, on fait un brainstorming, on discute. Mais alors, votre rôle respectif dans l'ASBL, donc président, est-ce que vous avez un job description? Vous avez vous faites ça, et Alain Delance, administrateur, fait ça. Bon, déjà, il est en charge du projet.
3: Oui.
0: Ça, c'est déjà un gros truc, mais... Est-ce que vous avez un rôle vraiment spécifique au-delà d'être président ?
3: Moi, je préside.
0: Oui, mais le président, il a pas un... Je sais pas, est-ce qu'il rassemble les équipes ? Est-ce qu'il engage ?
3: Il y a une directrice
0: qui engage.
3: Qui gère l'association, qui engage le personnel, qui répartit le travail, qui fait des réunions de concertation, qui est en relation, parce qu'on est en relation avec la justice, avec les parents, avec l'association. Donc là, il y a un travail énorme.
0: Mais vous n'êtes pas dans toutes les réunions de la direction.
3: Dans ce travail-là. Nous sommes vraiment... le rôle du conseil d'administration et de l'assemblée générale, c'est de garder la vision et l'objectif. et d'être garant des valeurs. Et donc, c'est ça qu'on fait. Alors, en réalité, comme le travail pour la directrice est vraiment aujourd'hui de plus en plus lourd, avec le, notamment le travail pédagogique...
0: Oui, il y a une charge de travail.
3: Une vraie charge de travail pour alimenter l'architecte, pour alimenter Alain. Donc, il y a un vrai travail. Donc, on a créé un petit bureau au sein de l'association. Nous sommes trois, dont Alain et moi. Et on est un peu plus présent que ne l'est un conseil d'administration pour soutenir la direction dans un certain nombre de... notamment dans la gestion des RH, par exemple, dans la gestion budgétaire, dans la gestion comptable. Il y a aussi un administrateur qui nous aide à faire les comptes.
0: Donc vous voyez, vous êtes un petit peu plus que juste un CA ou juste un président et un administrateur. Vous êtes bras droit, bras gauche. Vous soutenez l'équipe présente sur place, quoi. Donc
3: oui,
0: c'est quand même un peu plus que votre rôle. Hein.
3: Et on essaye de le faire avec...
0: discrétion.
3: Oui, et peu. On doit le faire le moins possible. Oui. On doit être une sorte de soutien, mais discret. Parce qu'il ne faut pas ni démobiliser l'équipe en disant ben, « c'est quand même les administrateurs
0: qui vont faire ça ». Oui, exactement. Ils doivent se sentir responsables de ce qu'ils...
3: On va faire
0: oui.
3: ça mieux que vous.
0: Oui, non, oui, exactement.
3: Ça très bien, mais par contre, on
0: a un support.
3: Dans cette période de plus en plus difficile, à cause des exigences qu'elle amène, on doit être là en support discret.
0: Eh bien, justement, ça me tend une perche, parce que je voudrais quand même dire à nos auditeurs que pour faire ce que vous faites, il faut être généreux et bienveillant. Et je sens vraiment ça dans vos mots, dans vos actes, dans ce que vous présentez aujourd'hui. Je sens vraiment que vous l'êtes et que vous pourriez pas faire ce que vous faites si vous ne l'étiez pas profondément. Donc merci pour ça et de partager ça avec nous sur RCF Bruxelles. C'est un cadeau. Merci. D'ailleurs... prochain choix musical, c'est votre cadeau, la Symphonie des éclairs de Zao de Zagazan. Fabuleuse musique. Est-ce qu'on doit parler de cette chanteuse vraiment? Est-ce que tout le monde ne la connaît pas? Presque tout le monde la connaît. C'est une femme forte, une jeune femme forte qui n'a pas peur de ses sentiments et de ce qu'elle vit. Et qui reste avec un très grand cœur malgré la notoriété. Ce choix. Vous pouvez en dire deux mots?
1: Mais la force, c'est la voix d'abord, qui est extraordinaire, évidemment. Et c'est une femme forte, mais qui a de fortes émotions, peut-être de grandes fêlures, mais
0: exactement.
1: Qui en parle avec une poésie incroyable, et qui traduit, je pense, quelque part un peu une partie des enjeux que nous recouvrons ici, de personnes, jeunes, enfants parfois, qui ont eu de belles difficultés et qui en sortent, mais qui ont besoin d'en parler aussi.
0: Oui, eh bien, écoutez, j'espère qu'un jour... Enfin, j'espère qu'elle nous entend et qu'un jour, elle acceptera mon invitation parce que vraiment, j'aimerais trop qu'elle vienne sur notre antenne. Ce serait canon.
1: Et un petit concert avec elle.
0: Oh là là, magnifique. Pour subsidier des actions au sein de l'association Cerf-Volant. Petit clin d'œil, Zao, c'est pour vous.

0: Chanson et chanteuse merveilleuse. Merci Alain Delanz de nous avoir embarqué avec cette chanson fabuleuse. Nous sommes en présence des membres du CA de la SBL Cerf-Volant, maison des tout petits. C'est un plaisir en fait de vous avoir dans ce studio et de parler avec cœur de tous ces projets de l'avenir de cette SBL et de l'avenir de ces enfants du coup, parce que vraiment qu'est-ce qu'on ferait si vous n'étiez pas là? Bon, je sais qu'il y a d'autres structures hein, mais quand même pour le nord-est de Bruxelles, je pense que vous êtes indispensable. Alors ici, on va parler un petit peu d'anecdotes et on va aussi parler de votre équipe. Alors, il y a 8 personnes salariées.
1: 24.
0: 24? Ah, mais vous mettez votre site à jour alors. Hein.
1: Ah bon?
0: Mais oui, je n'en ai vu que 8.
1: Non, je crois que même ces 28 emplois sur la feuille du personnel. Ce sont donc... c'est bien de parler des équipes, en fait, ça fait très plaisir.
0: Oui, hein. C'est important, non?
1: Oui.
0: C'est... Parce que ça ne tourne pas s'il n'y a pas l'équipe.
1: C'est le cœur du réacteur.
0: Voilà.
1: Donc essentiellement des puéricultrices, une infirmière, une assistante sociale depuis peu. Enfin, on a pu en engager une.
0: Ah, trop bien.
1: Une psychologue. Une cuisinière, c'est très important. C'est
0: indispensable.
1: Tout le monde aime bien le potage du midi.
0: Bien sûr.
1: Un homme qui fait le jardin et l'entretien du bâtiment, le chauffeur, voilà.
0: Oui, donc 28.
1: 28 personnes qui se répartissent donc en équipe. C'est un peu du 2 x 8. Et puis, malheureusement, qu'une seule gardienne de nuit pour 24 enfants. Aïe. Parce que les financements vont...
0: C'est chaud,
1: bien.
0: Hein. Oui. Donc, j'ai lu quelques témoignages dans d'autres structures où vraiment c'est très, très compliqué la gestion de 6 petits-enfants à si peu, avec si peu de personnel, quoi. Donc...
1: Une raison d'ailleurs de la vision du CA, c'était d'augmenter les capacités pour pouvoir mieux répartir les équipes et être plus souple dans la gestion des tâches à tenir et d'appliquer le personnel efficace au bon endroit.
0: Est-ce que vous êtes soutenu par les politiques?
2: Oui.
0: En dehors des subsides que vous recevez, etc. Est-ce que vous êtes soutenu par les politiques? Est-ce qu'ils ont les mains liées ou est-ce qu'ils ont un peu la possibilité d'ouvrir des portes et de vous aider plus que ce qu'ils ont promis ou pas?
2: On ne s'est pas beaucoup sollicité pour ça. En tout cas, les politiques qui nous financent, donc je pense à l'ONU, à la Fédération Wallonie-Bruxelles. Par contre, Alain parlait des Verts. Et c'est vrai que le Collège des Verts a été très accueillant.
0: Donc la commune s'investit,
2: oui,
0: quoi.
2: Tout à fait.
0: Mais c'est hyper important. Hein. Je trouve que si on prend conscience de ce qui se passe à Bruxelles et ailleurs, eh bien, on met la main à la pâte et on montre de quoi on est capable.
2: Oui. Et d'une part, pour trouver le terrain et pour la construction, je pense vraiment qu'on est tombé sur une commune très, très accueillante pour notre projet. Et au niveau du gouvernement, on n'a pas sollicité de choses particulières, mais par contre, l'administration de la COCOF et de l'ONE sont, eux, très investis dans l'idée que nous devons réussir. Nous sommes les seuls à avoir postulé pour avoir 24 places de plus. On ne peut pas se casser la figure, on doit arriver.
0: Oui.
2: Et on sent vraiment un soutien de leur part. On les a rencontrés à plusieurs reprises. Ils sont vraiment derrière nous parce que le projet doit aboutir. Parce qu'au bout du compte, de nouveau, ce sont des enfants qui, s'il n'y a pas des places dans des structures comme la nôtre, restent parfois plusieurs semaines en hôpital après la naissance, ou ne trouvent pas de famille d'accueil, puisque nous sommes complémentaires aussi aux familles d'accueil. S'il y en avait plus, ce serait aussi peut-être plus facile. Et donc, de manière générale, les lieux d'accueil manquants, ces 24 places supplémentaires à Bruxelles, sont vraiment bienvenues. Et tous ceux qui sont autour de nous veulent que nous réussissions, donc on se sent vraiment soutenu de ce côté-là.
0: Eh bien, écoutez, je trouve que c'est pas mal d'entendre des choses positives sur les politiques et sur les communes, parce que je trouve qu'en ce moment on entend beaucoup de critiques de toutes parts, dans tous les sens. Je crois que les gens ne se rendent pas toujours compte du boulot que c'est, et d'entendre qu'il y a un soutien de la Commune des Verts et des politiques, eh bien, peut-être que ça va un peu réjouir certains et encourager les politiciens à continuer à être positifs comme ça et à soutenir des projets importants à Bruxelles et ailleurs. Voilà, comme ça, nos auditeurs entendent bien aussi cette petite ce soutien. Je trouve que c'est important. Voilà. Alors, des anecdotes, petites anecdotes sur cette ASBL Cerf-Volant. Alors, vous m'en avez raconté deux en off, donc vraiment, ça me ferait vraiment plaisir que vous la racontiez aux auditeurs d'RCF, parce que voilà, on aime bien sentir qu'on est dedans. C'est comme si on était avec eux.
1: Peut-être pas tout à fait comique, l'anecdote ici, c'est en période Covid.
0: Qui a été une période pas facile pour tout le monde.
1: Une période difficile pour tout le monde, et puis une institution qui est là pour préserver des enfants du milieu familial. En période Covid, pas possible de faire retourner les enfants à la maison. Or, le personnel, comme tout autre, est atteint par le Covid, en nombre suffisamment impressionnant pour que la vie dans la maison ne soit plus possible, parce qu'on ne pouvait pas couvrir tous les horaires. Et donc, que faire? Il a beau appeler les institutions référentes pour avoir du personnel ou des solutions complémentaires. Tout le monde est acquiescent. Et donc, pas de solution. On nous propose des gants, des masques, mais ça ne suffit pas. L'armée, mais ça ne s'est pas adapté. Et donc, le personnel, à l'instigation du directeur de l'époque, a chacun pris un enfant chez lui pendant plusieurs semaines pour passer la crise.
0: C'est incroyable, c'est merveilleux, vraiment. Moi, j'en ai des frissons quand vous me le racontez. Pourtant, c'est la deuxième fois que vous me le racontez. Eh bien, vraiment, je trouve ça hyper touchant, en fait. Et en plus, vous alliez un peu à l'encontre de la loi, comme on dit.
1: Oui, on a eu un rappel à la loi, mais on s'est bien dit
0: mais franchement,
1: que c'est un bon choix.
0: Mais évidemment, évidemment. Olivier De Grise, une petite anecdote. Cette petite anecdote merveilleuse.
2: Oui, c'est une toute petite anecdote.
0: Oui, mais donc, elle est très, très touchante. Hein. Donc,
2: comme je l'ai dit tout à l'heure, on fait vraiment, on investit pour que les relations entre les parents et les enfants soient maintenues. Parfois le papa, parfois la maman, parfois les deux. Et donc, il y a un droit de visite qui est accordé par le juge ou par le directeur de l'aide à la jeunesse. Une fois par semaine, deux fois par semaine, voilà. Et une maman avait un petit droit de visite et venait nourrir son enfant. Et en général, le personnel est autour et puis parle, essaye d'écouter, de voir comment les choses se passent. Et là, il ne se passait rien. La maman et l'enfant s'endormaient. L'enfant sur sa maman pendant une heure, le temps de la visite. Et rien que ce moment de calme, chaque visite, c'était comme ça. Elle arrivait, prenait le bébé, le nourrissait et s'endormait. Et ce calme, cette sérénité qui est rendue possible dans ce lieu-là, rien que ça, c'est magique.
0: On a l'image sous les yeux. Donc quand vous racontez, en plus vous racontez très très bien, on a l'image sous les yeux. Donc on voit la mère endormie avec son enfant et le personnel autour qui est touché
2: sur la pointe
0: des
2: pieds.
0: Et qui est touché par l'instant en fait, parce que c'est un instant suspendu. Hein, c'est très touchant. D'autres petits moments que vous vouliez raconter. Vous avez presque la libre antenne, hein, donc n'hésitez pas à rajouter une petite touche pour que les gens puissent être imprégnés en fait de ce que vous faites et de ce que ces gens qui sont engagés par cette ASBL se font en fait avec ces familles et ces enfants.
2: Oui, en même temps, je trouve que c'est difficile parce que
0: de partager,
2: on ne rentre pas dans l'intimité, des relations entre le personnel et les enfants. Quand on va en réunion, c'est souvent dans la maison, donc on les croise, on dit bonjour à l'un ou l'autre.
0: Mais ils ne vous racontent pas spécialement des choses.
2: Ces enfants n'ont pas tous une expérience extrêmement positive avec les adultes. Donc certains sont presque peut-être dans le fond de la pièce quand on la traverse.
0: Mais plutôt quand vous rencontrez le personnel, est-ce que le personnel vient vers vous et vous dites oui, voilà, j'ai vécu un moment intense comme ce que vous venez de raconter. Non, c'est discret en fait.
2: Non, c'est vraiment très discret.
0: Mais voilà, mais c'est important aussi que les gens le sachent.
2: Oui.
0: Que ce soit discret.
1: Non, je pense que un petit moment simplement, mais qui exprime la qualité de l'équipe avec les enfants. C'est le partage du potage le midi. La cuisinière, tous les jours, fait son potage. L'odeur voyage dans la maison tous les jours. Et puis, voilà.
0: C'est vraiment une maison.
1: C'est une maison. Oui.
0: L'endroit, c'est vraiment une maison. Mais le nouvel endroit, est-ce que ça va ressembler à une maison ?
1: Alors, le nouvel endroit, oui, on y travaille très fort, bien sûr, en faisant le double, 48 enfants,
0: oui.
1: Presque autant de membres du personnel. Ça devient quelque chose de plus impressionnant, pardon, 1700 mètres carrés tout de même de bâtiment. Mais on a travaillé ça en termes de sections, d'entités, 6 entités de 8 enfants, pour vraiment faire une structure familiale,
0: oui.
1: Entre autres pouvoir préserver les fratries et pouvoir les loger ensemble, et qu'une personne référente, parce que c'est important dans le cadre de la vie des enfants, que ce soit le plus souvent possible le même adulte qui soit le référent, un peu comme dans une famille évidemment.
0: Oui. Et puis peut-être aussi le cadre extérieur, la décoration, les chambres, les lieux de vie, que ça ressemble peut-être le plus possible à une maison,
2: oui,
0: mine
2: mais
0: de
2: dans,
0: rien.
2: Dans chaque section, il y a effectivement un espace de jeu, il y a des chambres, il y en a trois chambres pour que les enfants ne soient pas non plus à 8 dans la même chambre.
0: Bien sûr.
2: Une salle de bain, il y a une cuisine, il y a une petite salle à manger, donc il y a la reconstitution des espaces utiles à faire vivre une famille.
0: C'est trop bien.
1: Il y a un accès au jardin.
0: Et un accès au jardin, indispensable.
2: Chaque section a un accès au jardin.
0: Alors, merci vraiment pour votre témoignage, pour le partage ici sur RCF Bruxelles. Je vous rappelle que vous êtes au 107.6 et que si vous ne nous captez pas, ne vous inquiétez pas, vous pouvez aller sur internet, vous tapez le site de la radio et vous retrouvez tout, même en podcast, donc il n'y a aucun problème. Alors on va rappeler le site de l'association, de l'ASBL, cerfvolant.be. Vous trouvez là aussi un lien pour faire des dons, n'hésitez vraiment pas, ils en ont besoin, surtout en vue du projet qui arrive. Si vous voulez leur écrire, vous allez sur le mail info@cerfvolant.be. Et alors, une petite actu, un film qui sera projeté par le Rotary Club, un film avec Cécile de France.
2: Voilà, donc le Rotary Club de Bruxelles-Tercoigne organise une soirée avec le film La Poupée.
0: Le 22 avril, c'est ça ?
2: Le 22 avril. Ciné Wellington, chaussée de Bruxelles à Waterloo.
0: Très facile d'accès, parking gratuit, magnifique.
2: Et tous les bénéfices de la soirée seront répartis entre deux associations, la nôtre, Cerf-Volant, Maison des Tout-Petits, et Scola ULB, qui est active dans le domaine de l'éducation et du soutien scolaire.
0: Donc ça reste du social, et donc c'est La Poupée, et c'est au Wellington le 22 avril. Franchement, ça me donne très très envie d'y aller. J'ai envie. En plus, Cécile de France. Allez,
2: voilà.
0: Petit clin d'œil à notre compatriote.
2: Encore une toute petite chose
0: sur
2: les dons.
0: Oui. Allez-y. En fait, libre antenne. Hein. Donc vraiment, si vous avez envie de dire des choses, allez-y.
2: J'y vais.
0: Allez-y, foncez.
2: À propos des dons, une toute petite chose, mais en fait, qui fonctionne pas mal, c'est que je suggère aux gens qui ont envie de donner un tout petit peu d'argent tous les mois. De faire un petit versement permanent jusqu'à l'inauguration du bâtiment. Donc pas ad vitam aeternam, même 5 euros, même 10 euros. Et aujourd'hui, petit à petit, des gens nous rejoignent, font
0: quelque chose
2: qu'on ne voit pas dans son budget mensuel, mais qui pour nous rend
0: une chose
2: prévisible. C'est un montant qui arrive, on sait voir à peu près où on va avec cette somme.

0: mot qui commence par les chiffres
1: de l'anniversaire,
0: de la naissance,
1: exactement. Oui, oui.
0: Et donc si ce chiffre est là, ça permet alors à la SBL Arc-en-Ciel de faire le nécessaire pour octroyer la déductibilité fiscale.
1: Super.
0: Donc allez voir sur le site cerf-volant au pluriel avec un tiret entre cerf et volant.be et vous aurez toutes les informations utiles. Merci déjà.
1: Avec plaisir. J'espère que vous aurez été très entendus par nos auditeurs. Et nous avons des auditeurs très généreux parce qu'ils savent aussi que la radio fonctionne grâce aux dons. Donc, je vous assure qu'on fonctionne grâce à eux. Et donc, ils sont à l'écoute. On va écouter un dernier morceau. Alors, même pas besoin d'expliquer ce choix. Et je propose de dédier ce morceau à tous ces enfants qui sont accueillis chez vous. Prendre un enfant par la main de Yves Duteil.
2: Prends.

0: Et si comme Alain Delans et Olivier Degryse et l'ASBL, les cerfs-volants, vous voulez venir présenter votre association ou un coup de cœur ou une tranche de vie, eh bien n'hésitez pas à m'écrire à sophie.belga@rcf.be. Je vous accueille avec grand plaisir. On s'organise comme on l'a fait avec Olivier et Alain qui sont venus présenter cette ASBL incroyable. Je vous rappelle, un petit soutien, n'hésitez pas à aller voir sur le site de l'ASBL, cerfs-volants.be. Merci messieurs d'être venus sur notre antenne.
1: Merci à vous,
2: merci de nous avoir invités.
0: Avec plaisir, c'était vraiment un bonheur de vous entendre aussi passionné par cet investissement. Donc à très bientôt, au 22 avril, pour aller voir ce film. Vous y serez?
1: Bien sûr.
0: Ah ben je vais m'inscrire aussi. On doit réserver. Comment on fait? On réserve? Ah, peut-être. On peut réserver. Il y a un QR code.
2: Un QR code ici.
0: Aïe, aïe, aïe. Là, il y a un QR code. Mais comment font les auditeurs? Est-ce que vous allez le mettre sur le site de votre ASBL?
1: Je pense qu'il y est déjà, d'ailleurs.
0: Il y est déjà. Allez, voilà. Les auditeurs, allez-y. On vérifiera, vous inquiétez pas. Allez-y. cerfs-volants.be. À très bientôt et un très bon week-end.
1: Merci.
2: Merci, pareillement.
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Bonjour à toutes et bonjour à tous. Ça y est, nous touchons du doigt la fin de l'année radiophonique, celle qui nous a permis de partager avec vous durant plusieurs mois nos curiosités cinéphiles, celle qui vous emmène dans les films qu'il ne fallait pas louper le mois dernier, mais aussi des conseils lecture, VOD, des curiosités tournant autour du 7e art et qu'il nous semble bon d'évoquer en un peu plus de 50 minutes mensuelles. Cette fois encore, nous ne dérogerons pas à la règle et aborderons les films d'animation qui ont fait le plein, mais aussi le dernier Spielberg, un film étrange et labyrinthique, ainsi qu'un animé à réserver un public averti. Nous aurons également le plaisir de donner la parole à la réalisatrice d'un de nos coups de cœur du moment, In Waves, sorti en salle mercredi dernier. Et

0: Parce que cette émission n'aurait pas la même saveur sans mes acolytes de toujours. Accueillons dès à présent Muriel et François.
1: Bonjour Véro, bonjour Muriel. Heureux de vous retrouver pour pas mal de coups de cœur.
2: Bonjour les cinéphiles.
0: Et parce que cet été, il y a pas mal de films à découvrir en famille au cinéma, difficile de ne pas commencer par l'un de ceux qui nous semble incontournable pour le moment, des Mignons et des Monstres des studios Illumination.
3: Allez.
4: C'était... Parfait. Tu as écrit un film de monstres?
3: Si, comme Pig à Kaiju.
4: Pour faire ton monstre, que vas-tu utiliser?
3: Miso soup, kongomae, natenobu, taifuku.
0: Alors, des Mignons et des Monstres, c'est probablement la sortie familiale la plus accessible et la plus drôle du moment. Non pas que Toy Story ne le soit pas, je propose d'ailleurs d'en parler juste après, mais parce que la gestuelle, le langage et les gags visuels des Mignons marchent toujours autant chez les petits comme chez les grands. Alors, je dois le confesser, même si je ne suis pas une grande fan de la saga « Moi, moche et méchant », le spin-off des Mignons a toujours fonctionné sur moi. Sans doute parce que ça éveille mon âme d'enfant et que c'est toujours gentil et mignon. Et puis parce que Kevin, Stuart et Bob, mais aussi le petit Otto dans le dernier numéro, ont le don de se mettre dans le pétrin et de s'en sortir en quelques tours de main. Alors il était impensable pour moi de passer à côté de cette occasion d'emmener notre petite fille de 3 ans et demi en salle et d'enfin découvrir avec elle cet univers jaune et bleu qui rend foncièrement heureux. Et comme nous, elle a beaucoup aimé la sortie. Alors, à sa hauteur, ce sont les gags, les dialogues, les petites bêtises, mais aussi les méchants pas très impressionnants qui l'ont touché. Alors que de mon côté, c'était de retrouver l'univers, mais avec de nouveaux héros, ce qui est assez déstabilisant dans un premier temps, mais totalement fondé. Et puis, il y avait cette série de références et de clins d'œil au 7e art qui a forcément séduit mon plaisir cinéphile. D'ailleurs, ça commence dès le générique. On voit déjà des petites piqûres de rappel par rapport aux ancêtres du cinéma. On voit quelques extraits des frères Lumière qui sont remis au goût du jour avec les petites farces des Mignons. Ça fonctionne et honnêtement, c'est fidèle à lui-même en se détachant pour les besoins habituels hyper bien choisi. Bon, des Mignons et des Monstres, ça joue, je pense, la carte du plaisir coupable, de la pop culture, de l'ode au cinéma, et ça fonctionne. Pierre Coffin et les studios français d'Illumination ont fait du beau travail. Pour ma part, c'est probablement le rendez-vous ciné à partager en famille. Après, je pense que vous avez compris, j'étais pas totalement impartiale sur le sujet.
1: Oui, moi je vais te rejoindre totalement. D'ailleurs, j'aurais pas un avis très différent du tien. C'est pour moi la véritable surprise dans le registre du film d'animation. Peut-être même plus que Toy Story 5, dont nous parlerons juste après. Et les raisons sont multiples. Tout d'abord, la qualité des effets spéciaux. Alors moi, souvent, face à un plan large d'une rue animée ou d'un décor de cinéma, je me demandais s'il ne s'agissait pas d'un véritable film, sur pellicule j'entends. Et ça, je ne sais pas comment ils ont fait. Je ne sais pas quelle est la technique utilisée, ni la puissance des ordinateurs, mais c'est juste complètement fou. Les effets spéciaux sont photoréalistes. Et puis, il y a forcément l'histoire, qui n'est certes qu'un prétexte à voyager dans l'histoire du cinéma, mais c'est diablement efficace. On passe du cinéma de Méliès aux Frères Lumière, t'en parlais, Véro, avec des films désormais au Panthéon. On y trouve, je ne vais pas tout citer, mais il y a tellement de références, mais on s'amusera de voir l'arrivée en gare de La Ciotat, ou même L'Arroseur arrosé, jusqu'au film fantastique de la Hammer, ou une référence évidente à Lovecraft. Donc c'est un film qui se lit et qui se vit à différents niveaux de lecture, et même si j'ai quelques clés de lecture, il m'en manque beaucoup. Et j'ai été assez décontenancé.
0: C'est pas un univers dont tu es familier déjà.
1: De voir. Mais les Frères Lumière, Méliès, si.
0: Non, mais je veux dire l'univers des Mignons.
1: Non, voilà, c'est ça. Alors, moi, l'univers des Mignons, pas du tout. Mais l'histoire du cinéma, un peu plus. Et il y avait beaucoup de références qui m'ont échappé. Et là, je me suis dit, OK, donc c'est un. Quand je parlais de niveau de lecture beaucoup plus conséquent, par exemple, qu'un code Toy Story, il y a des niveaux de lecture. Ici, c'est autre chose. C'est vraiment, il y a matière à disséquer chaque scène, à analyser, parce que vraiment, ils ont été loin, ils se sont fait plaisir. C'est vraiment, ils ont mis toute la culture cinématographique dans le film.
0: En avant-plan comme en arrière-plan, on a l'affiche de Métropolis, par exemple, à un moment donné,
1: exactement.
0: Qui est quand même...
1: Exactement, donc c'est vraiment très très très chouette. D'ailleurs, ça donne envie de le revoir pour comprendre peut-être et découvrir d'autres références. Donc vraiment, la bonne pioche animation de ce mois, c'est pour moi plutôt les Mignons.
0: Et le plaisir d'entrer dans un univers qui te permettra peut-être d'aller voir les précédents films Mignons.
1: Oui, Mais pas forcément. J'ai eu l'impression, moi, d'avoir une synthèse. Enfin, j'ai l'impression. Alors là, tu pourras me le dire comme je manque d'expérience. Est-ce que les précédents, hein, pour le coup, est-ce qu'ils apportent quelque chose par rapport à ce que je viens de voir ici?
0: Ben, oui et non, parce que c'est pas tout à fait les mêmes héros. Enfin, ce sont pas, c'est, ici, c'est un duo de James et Henry. Ce sont des nouveaux mignons qu'on n'a jamais vus. Donc ça, c'est nouveau. Après, l'idée de chercher un big boss méchant, ben, ça, c'est vraiment le sel de la licence. Voilà, il y a déjà eu le premier mignon. C'était déjà aussi une espèce de chronologie des méchants de l'histoire, comme on l'a vu ici. Effectivement, c'est une espèce de synthèse. C'est un film qui peut se voir en solo, mais qui donnerait peut-être envie d'aller voir ce qui s'est passé avant. Alors moi, j'ai pas trop aimé la saga Moi, Moche et Méchant. L'histoire de Gru ne passionne pas plus que ça, mais il était une fois Gru et le premier film mignon, bah, sont vraiment dans la même veine de ce qu'on a vu là, mais un peu différemment. Et ça fait toujours beaucoup de références à la pop culture. Il y a des scènes d'autres films d'action qui sont rejouées, par exemple. Et c'est vrai que dans Les Mignons 2, par exemple, ça donnait beaucoup plus. C'était une plus grosse aventure, c'était moins un hommage au cinéma. Mais ils sont attachants, et c'est vrai que ça donne vraiment envie de continuer l'aventure avec eux. Il y a un Mignon 4 qui sortira. Je pense qu'on sera dans la salle pour aller le voir.
1: Et ce qui est bien aussi, c'est finalement, quand tu prends le personnage des mignons, ils sont très différents les uns des autres.
0: Mmh.
1: Enfin, c'est vrai que j'ai cette impression, c'était pas facile, c'était pas un mignon ressemble plus ou moins à un autre. Non, ils sont très, très, très, très différents, très, très marqués, très, ouais, presque très typés. Hein. Donc c'est vraiment très chouette.
0: Et toujours dans l'univers de l'animation, hein, vous avez peut-être déjà été voir le Toy Story 5 de Pixar, un film qui, comme toujours, a su s'adapter à l'ère du temps.
3: Woody !
5: Jessie, salut !
3: Est-ce que ça va aussi mal qu'on le dit pour les jouets ?
6: On en voit de plus en plus abandonnés chaque jour.
7: On est fichus !
3: La technologie nous a envahis aussi.
6: Je sais pas quoi te dire, Jessie. Avec un jouet, on peut jouer, mais avec la tech,
7: on peut tout faire.
3: Je perds Bonnie à cause de cette machine.
8: Je suis ton ami.
9: Woody !
10: Je suis venu le plus vite possible. Pourquoi tu portes une robe, Woody ?
11: Ça s'appelle un poncho, fourchette.
3: Quelqu'un a un feutre marron.
12: Halt ! Qui va là ?
13: Wow, wow, wow ! Je viens en paix.
14: Ça faisait longtemps, Cowboy.
15: Tu es quoi, un vieux monsieur en jouet ?
10: Quoi ?
16: Elle croit que t'es vieux parce que tu perds tes cheveux, Woody !
15: Bonnie a besoin de quelqu'un né au même siècle qu'elle. Adieu les jouets.
1: Alors on va pas se mentir, quand Pixar annonce un Toy Story 5, on a tous un peu douté. Pour ma part, j'ai ressenti un mélange de joie et une certaine appréhension. Après un quatrième opus qui bouclait plutôt bien la boucle, de quoi ce dernier volet allait-il bien pouvoir nous parler ? Et c'est là que la magie de Pixar opère en plein. Pourquoi ne pas parler de notre rapport au numérique ? Et de dresser un constat, l'irruption des écrans et des tablettes dans le quotidien des enfants est de plus en plus présent, c'est un fait. Mais alors, comment faire cohabiter nos vieux chevaux de bois, je caricature à peine, avec la nouvelle tablette connectée dernier cri ? Et surtout, comment les enfants entrent en relation avec ces éléments ? Et là, je sais que tu étais très touché par ce point-là, Véro, donc je vais te laisser t'exprimer sur ça, la relation qu'ont les enfants, l'accueil qu'ils peuvent se faire les uns des autres par rapport à cette technologie qui est là, tout simplement. Hein. Et ça, c'est assez touchant, c'est vrai. Autrement, c'est toujours aussi beau. Hein. La musique de Randy Newman, elle fait toujours des étincelles. Les personnages connus ou inconnus sont drôles. Et en tant qu'adulte, on reçoit un message qui est parfaitement lucide, mais qui n'est jamais non plus totalement moralisateur. Et ça, c'est appréciable. Donc, un bon point. Un bon point, mais comme je le disais, il vient après Les Mignons, donc très différent.
0: Mais c'est ça, c'est très différent. Après, on n'emmènera peut-être pas un enfant bas âge voir Toy Story 5, parce que même s'il y a des gags visuels qui fonctionnent, c'est quand même un film qui s'adresse, je pense, aux 6 ans et plus. Moi, ce que j'ai aimé dans la démarche de Toy Story, effectivement, c'est que je pense que j'ai la chance d'avoir grandi au bon moment avec les Toy Story. Toi, t'as ça avec les Harry Potter, par exemple. Tu les as lus à l'âge des personnages et tu as grandi avec la licence. J'ai l'impression qu'en ayant vu Toy Story aux âges où je les ai vus, je suis pleinement le public cible, voire peut-être 5 ou 6 ans plus vieille que le public cible, mais ça marche super bien. Pourquoi ? Parce que dans le premier Toy Story, c'était novateur. Moi, j'ai toujours adoré les histoires de jouets qui prennent vie la nuit, les babalous qui passaient à la télé, par exemple, c'était déjà la même idée. Moi, j'ai toujours adoré ça. Je sais que J.K. Rowling, je ne me rappelle plus du tout du titre de roman, avait fait un livre sur le sujet. Je l'ai lu. J'ai bien aimé aussi cette histoire des jouets qui étaient abandonnés, qui tombaient dans des espèces de fosses aux oublis. Il y a un peu de ça aussi dans Les Vice-versa. Donc moi, c'est vraiment un sujet qui me touche. Et ce que j'aime ici, c'est qu'effectivement, on arrive dans l'ère du numérique, mais pas que. Parce que c'est une partie de l'intrigue. Alors, il y a des sous-intrigues qui, pour moi, sont totalement dispensables. Celle des Buzz, par exemple, les Buzz 2.0. Oui. Elle est là pour amener le côté comique de Buzz, mais il n'y aurait pas eu cette sous-intrigue-là. Je pense que le film n'aurait rien perdu de ce qu'il est. Par contre, ce que j'ai aimé, c'est qu'effectivement, il y a l'apparition de cette Lilypad, cette espèce de tablette connectée qui permettent de mettre les enfants en lien. Pour certains, c'est les espèces de WhatsApp pour enfants qui leur permettent d'être en lien. Mais il y a aussi, et c'est ce qui m'a vraiment touchée au-delà de l'ère numérique, c'est ben, ce sont ces enfants, ces deux filles qui continuent à jouer. Il y a Bonnie, d'une part, qui est une enfant qui a du mal, en fait, avec tout ce qui est moderne, et qui est cet enfant à l'ancienne, qui prend ses jouets, qui se raconte des histoires, et qui peine à se faire des amis. Ça m'a terriblement touchée. Et puis, il y a cette ère numérique qui vient s'imposer et qui est presque inévitable. Et malgré tout, le traitement de l'ère numérique a un côté... c'est pas totalement moralisateur. On dit pas que le numérique, c'est mal. C'est bien si c'est bien utilisé. Et en ça, Lilypad va évoluer dans le récit aussi, parce qu'au départ elle veut montrer qu'elle surpasse tous ses vieux jouets ringards, Woody a une calvitie et un bide pas possible, on c'est prend vrai. Même Bayonne, on prend Jessie et Pile-Poil, tous ces enfants ne jouent plus avec ces jouets parce que c'est devenu obsolète, c'est ce qu'on pense du film. Mais en réalité, c'est pas ça l'histoire. Lilypad, à un moment donné, va comprendre qu'elle n'est pas une fin en soi et que le numérique ne suffit pas à lui-même. Et c'est ça qui m'a touchée, c'est de montrer que finalement, le meilleur équilibre, c'est quoi ? C'est de continuer à croire en l'imaginaire, à se créer des histoires, à jouer avec l'autre, aller à la rencontre de l'autre. Et inévitablement, on est dans une période de l'ultra-connexion et ça doit faire partie de notre quotidien. Et pour mettre ça en exergue, dans cet entre-deux, entre Jessie et Pile-Poil, qui sont des joueurs à l'ancienne et qui sont vraiment les héros du film, moi je trouve ça chouette que Jessie, elle existe vraiment, et Lilypad, qui est l'ère numérique, il y a un entre-deux qui est représenté par ces personnages Snappy, l'espèce de petit appareil photo, oui. Atlas, le petit GPS qui est d'ailleurs doublé par Jean-Pascal Zadi, et Roulopote, ça c'est un jeu excessivement génial, je ne sais pas si ça existe vraiment aux États-Unis, mais qui est doublé par Jonathan Cohen, qui revient à ses premières amours, parce qu'il était doubleur avant d'être acteur face caméra.
1: C'est bizarre, c'est étrange.
0: Moi, je trouve que ce qui est génial, c'est ça, ce sont ces jouets-là qui sont numériques sans l'être totalement, qui ont besoin des uns des autres pour être en interaction, pour avoir une espèce de deuxième vie aussi, parce qu'ils sont oubliés dans un tiroir. Donc, en fait, les jouets à l'ancienne ne sont pas totalement oubliés, puisque les nouveaux jouets qui sont hyper consommés et très vite oubliés sont aussi mis dans un tiroir. Et donc, ce que j'aime dans Toy Story 5, et je pense que... Au-delà du fait que oui, ça parle du numérique, c'est de montrer qu'en fait, n'importe quel objet, quel qu'il soit, n'importe quel jouet, quel qu'il soit, a une espérance de vie très courte. Et le numérique, pour moi, a encore une espérance de vie beaucoup plus courte. C'est pas pour rien qu'on parle d'Emily. Emily, qui était la première propriétaire de Jessie, dont on parle déjà dans Toy Story 2, ça montre que ce jouet-là, à l'heure actuelle, est encore là, là où un Snappy, un Roulopod ou un Atlas se retrouve dans un tiroir. Donc, ce qui est très chouette dans Toy Story-là, et c'est pour ça que je pense que ça s'adresse aux grands, nous adultes qui nous font réfléchir sur notre hyper-consommation, mais aussi aux grands-enfants, c'est de se dire, finalement, ta vieille poupée, tu peux la ressortir quand tu veux pour jouer. Ton jouet numérique, si t'as plus le bon câble, si t'as pas la bonne batterie ou si t'as pas les piles qui vont dedans, tu sais pas l'utiliser. Et donc, voilà, moi, ce que j'aime dans Toy Story là, c'est que ça continue à mêler l'humour, la naïveté, la beauté de l'univers de l'enfance, et ça montre aussi les enjeux actuels, montrer que tout est éphémère et certaines choses reviennent plus facilement, les trucs vintage reviennent à la mode, c'est ce qui est montré à un moment donné dans ce film. Et donc c'est ça que j'ai aimé dans Toy Story, c'est que si on n'en fait qu'une seule lecture rapide, effectivement on pourrait penser que c'était un film qui n'était pas vraiment indispensable, mais pour moi, je pense que si on creuse un peu plus ce qu'il met, moi, ça m'a vraiment touchée. Vraiment, chacun des jouets, à un moment donné, sa petite réplique, son petit moment. Alors, bien sûr, certains seront frustrés que Buzz et Woody ne soient peut-être pas sur l'avant-scène. Mais il ne faut pas oublier qu'on les avait abandonnés, on les a séparés à la fin du 4. Il n'y avait aucun intérêt à ce qu'ils redeviennent les héros d'histoire, puisqu'ils font partie du passé. Et le Toy Story 4 était là pour nous le dire. Woody a décidé d'aller vivre sa vie avec la bergère dans ce parc. Et d'autres ont fait le choix de rester dans la chambre de Bonnie. Mais on ne pouvait pas casser ce qui avait été construit dans le 4 et les remettre sur le devant de la scène parce que ça n'avait aucun sens. Ce n'est plus leur tour. Le tour ici, c'est le tour de Jessie qui va mettre en exergue toute une série de choses et ces objets hyper connectés. Donc moi, je n'ai pas été triste de ne pas avoir plus Woody et Buzz parce que j'ai envie de les voir. Je revois le Toy Story 1, le 2, le 3, le 4. Et si j'ai envie de voir quelque chose de neuf, qui est bien ancré en 2026 dans les préoccupations de nos enfants, eh bien, je vais voir Toy Story 5. Mais effectivement, là où Toy Story 1 fonctionnera beaucoup plus sur des jeunes enfants, le Toy Story 5 s'adresse à un public plus vieux. Et de nouveau, j'ai 42 ans et je pense qu'à l'heure actuelle, je me pose les questions sur ces jouets, sur le côté éphémère des jouets. J'ai vraiment l'impression d'être le public cible. Est-ce que Toy Story n'est pas plus un film pour adultes, après tout? Peut-être qu'il faut se poser la question. Mais voilà. J'ai adoré retrouver bien évidemment tout ce bestiaire, tous ces animaux. Rex n'a pas beaucoup de répliques, mais il est là, il est toujours aussi infusif. J'aime retrouver les doubleurs originaux, Jean-Philippe Puy-Martin pour Woody, Richard Darbois qui a fait toute notre enfance, de Aladdin jusqu'à Toy Story. Il a toujours été derrière, il est aussi, je pense, dans Le Roi Lion. C'est un doubleur qui est omniprésent. Il y a ce côté nostalgique qui revient avec de l'actualité. Et pour moi, ça fonctionne. Maintenant, comme toi, si je vais en revoir un, j'irai probablement revoir Les Mignons pour le côté cinéphile, mais si je voulais voir un film pour délivrer un message, alors peut-être que j'irai voir le Toy Story 5. Qui dit mois de juin dit Disclosure Day, le dernier film de Steven Spielberg. Il aurait pu faire l'ouverture de notre émission, tant il y a de choses à dire de cette proposition XXL, mais il n'est pas trop tard pour échanger sur ce blockbuster pas comme les autres, dont voici un extrait de la bande-annonce.
9: Qu'est-ce que t'as volé ?
12: Des secrets. Les données que j'étais chargé de protéger.
9: Est-ce qu'ils sont humains ?
12: Non.
2: Un nouveau film de Steven Spielberg, même s'il ne crée plus la sensation à chaque sortie, comme au plus fort de sa carrière, il faut quand même l'avouer, ça reste un film de Spielberg, l'assurance de voir un bon film. Car même un Spielberg mineur comme celui-ci, malheureusement, reste au-dessus de la moyenne, ça on ne peut pas le nier. Alors avec ce Disclosure Day, le réalisateur se fascine encore une fois pour les extraterrestres, on sait que c'est un thème récurrent dans sa filmographie. On suit cette fois... deux personnages lambda, essentiellement ces deux personnages qui se retrouvent mêlés à l'une des plus célèbres conspirations du XXe siècle, l'existence cachée à l'humanité d'une autre forme de vie dans l'univers. Alors la théorie des petits hommes gris qui se seraient crachés à Roswell est ainsi réutilisée par Spielberg et son scénariste David Koepp, collaborateur récurrent, dans une histoire qui a clairement 30 ans de retard pour encore impressionner. Alors, pas mal de choses ont déjà été traitées au cinéma, par Spielberg lui-même et par d'autres cinéastes sur ce sujet. Et si ce jour de révélation n'est pas un ratage complet, parce que Spielberg est un très bon faiseur, c'est aussi grâce à ses acteurs et actrices. Moi, je mettrai en tête Emily Blunt, en présentatrice radio qui devient messagère malgré elle, afin de permettre un dialogue entre la race humaine et les visiteurs. Alors, du réchauffé, oui. Mais le réalisateur, il en a encore sous le coude quand même quand il s'agit de monter une scène d'action trépidante ou de faire aimer ses personnages ou de montrer la technologie, l'utilisation de la technologie à l'écran, ce qui est pas toujours facile. Alors moi, je vais juste parler d'une scène qui m'a marquée. Vers la fin du film, on a une séquence assez incroyable lorsque les héros tentent de s'échapper d'un hangar à bord d'un camion de pompiers. L'idée elle-même, pour moi, c'était du jamais vu, alors que des films d'action, j'en vois quand même pas mal. Et la tension qui est créée là, à ce moment-là, c'est vraiment, pour moi, ça, c'était du grand Spielberg, juste sur cette scène-là. Mais je suis sûre que vous avez des choses intéressantes à ajouter, Véro et François. Alors, qui se lance en premier ?
1: Oui, je vais me lancer. Mais moi, contrairement à toi, chaque Spielberg, c'est un événement. Encore maintenant. Tu sais, quand... on était petits, il y avait les films de Disney qu'on allait voir avec les parents. Et moi, les Spielberg, c'est un peu dans cette mouvance-là. Il y a toujours quelque chose à retirer. Et celui-ci, j'ai été le voir une fois, j'ai vraiment adoré. Je suis retourné hier avec mes parents, et là, ils ont été aussi conquis. Et ça fait plaisir. Ça fait plaisir de voir que la magie opère toujours. Alors ici, ce qu'on peut dire, c'est qu'il fait suite à Fablemans, ce qui était une fable familiale, qui était injustement boudé à l'époque, et il revient ici Spielberg avec finalement ce qui pourrait être la synthèse de tout ce qu'il aime, de tout ce qu'il sait faire, de tout ce qui nous a fait tomber amoureux de son cinéma. Donc moi ici je vais proposer un avis qui est très différent du tien, un peu le 180, parce que j'ai aimé tout ce que j'ai vu, j'ai été émerveillé comme un enfant en fait. Alors, ce qui frappe d'abord, hein, c'est ce mélange incroyable entre les angoisses de notre époque et l'humanité profonde qui traverse toute la filmographie de Spielberg. En fait, ce qu'il fait, c'est qu'il ose remettre au centre l'empathie, l'amour, les valeurs qu'on juge parfois ringardes aujourd'hui, mais qui ici reviennent avec une puissance, celle qu'on est forcément touché. Et c'est là qu'on sent le geste d'un cinéaste de 80 ans qui nous dit « Gardez votre âme d'enfant, elle est précieuse, mais n'oubliez pas que le monde est dangereux. » Et en fait, c'est ça. Il nous montre un double regard qui est à la fois tendre et lucide et qui donne au film une couleur vraiment unique. L'histoire, elle est fascinante. On part d'une question simple. Et si on nous prouvait que nous ne sommes pas seuls, comment réagirait l'humanité? Et en cela, je te rejoins, Muriel, quand tu dis « rien de nouveau ». Il l'avait déjà fait dans Rencontre du troisième type, il y a quelques années. Et pareil pour E.T., voilà. Mais là, il ose s'aventurer sur un terrain un peu inattendu, puisqu'il va évoquer la théologie. Et alors là, moi, ça m'intrigue pas mal. Et j'ai adoré ce que j'ai entendu, ce que j'ai vu. Parce que oui, découvrir une vie extraterrestre, ça bouleverserait nos croyances les plus profondes. Alors le film, il adopte même la perspective, donc je le disais, de l'Église. Dieu est-il le Dieu de la Terre uniquement ou le Dieu de chaque système où une vie intelligente existe? Et c'est là que ça devient passionnant. Alors bien sûr, on reste en surface, on va pas non plus aller dans des considérations théologiques, mais il n'empêche, il les effleure et c'est déjà pas mal. D'ailleurs, son personnage principal, pour ceux qui connaissent, s'appelle Daniel. Et c'est pas innocent, hein. Daniel, dans la Bible, il y a une relation avec des animaux, hein. Il voit, hein, des choses, il a des prémonitions, donc ça renvoie donc à ce prophète biblique. On retrouve donc le thème, c'est ça qui est drôle, le thème du don des langues, des références qui sont disséminées partout. C'est typiquement le genre de film où un second visionnage devient un terrain de chasse aux symboles. Alors le scénario, je dois le dire, il est coécrit avec David Koop, qui joue constamment sur ce parallèle entre la révélation scientifique et le séisme spirituel qu'il peut engendrer. Et il montre aussi comment certains pourraient basculer dans une forme de dévotion obscure. Parfois... Donc ça, c'était assez intéressant, hein. Il y a des, on trouve donc des entités, hein, qui possèdent des capacités qui dépassent l'entendement humain. Et certains donc suivront ces créatures de manière un peu aveugle. Hein. Et ça, c'est intéressant. Mais le réalisateur, il aborde aussi un autre thème majeur, la recherche de la vérité. Est-ce qu'on peut priver 7 milliards de personnes d'une information sous prétexte qu'on ne sait pas comment ils vont réagir? Alors l'ombre d'Edward Snowden plane clairement sur ce film et ça donne une dimension politique très actuelle. Et puis il y a le casting, tu le disais, hein, Muriel, tu l'évoquais, il y a Emily Blunt, hein, Josh O'Connor, hein, et ça forme ils forment tous les deux un duo absolument parfait. Ils jouent avec une justesse incroyable, hein, ils sont tous les deux au diapason. Et puis il y a Colin Firth. Alors lui, il est magistral en antagoniste. C'est un vrai... il est chouette, comme méchant de cinéma. Même si sa trajectoire, elle se termine un peu, de manière un peu étrange, et c'est propre à... Il y aura des interprétations différentes par rapport à ça, mais je ne vais pas trop évoquer, hein, sur ce chemin-là. Alors... Pour moi, c'est un Spielberg qui n'est pas mineur, hein, qui est important, hein, et qui n'a pas à rougir dans la filmographie du maître. Visuellement, c'est un régal, hein. Spielberg, il enchaîne les plans, hein, qui créent le suspense, l'attention, l'émerveillement. Tu parlais de scènes de course-poursuite, il y en a, c'est super beau. Il reste ce compteur hors pair, hein, capable de nous faire passer du fantastique au thriller, puis à l'action avec une fluidité déconcertante. Et autour de lui, il y a une équipe, hein, l'équipe technique qu'on connaît, hein, qui est toujours au sommet, John Williams, encore une fois, hein, signe une partition poétique, Janusz Kaminski, hein, sublime chaque image du réalisateur, et puis les clins d'œil sont légion, hein, on pense à Jurassic Park, Sugarland Express, E.T., Rencontre du troisième type, hein, je le disais, tout ça est bien évidemment présent pour le plus grand bonheur des femmes. Et puis, il y a la durée. Alors, elle peut faire peur, 2h25. Mais moi, je ne me suis jamais ennuyé. J'étais le voir deux fois et c'est passé toujours aussi vite. Peut-être aussi parce qu'il y a plusieurs genres cinématographiques dans cette pépite. En fin de compte, le seul défaut, pour moi vraiment léger, mais il faut quand même l'avouer, c'est la conclusion. On sent que Spielberg ne sait pas tout à fait comment amener son dénouement sans à-coup. Mais pour moi, ça ne gâche rien. En tout cas, la deuxième vision, ça a été. Parce que Disclosure Day, c'est pour moi un grand Spielberg, je le disais. Un film où l'amour et l'empathie dictent chaque choix. Un film qui nous rappelle pourquoi on aime le cinéma et pourquoi Spielberg reste encore aujourd'hui le plus beau raconteur d'histoire de notre époque.
0: Oui, alors je suis d'accord sur la mise en œuvre du film, hein, incontestablement. On sent l'expertise de Steven Spielberg qui est derrière la caméra depuis très longtemps. Effectivement, vous parlez du fait que chaque nouveau Spielberg est un événement. Moi, j'ai eu un petit peu le même ressenti qu'avec son West Side Story. C'est-à-dire que je comprends l'amour qu'il porte à son sujet, mais j'y suis pas totalement réceptif, hein, pas complètement réceptif. Alors, j'entends effectivement tout ce que vous avez dit l'un et l'autre. Moi, je suis plutôt dans la team Muriel, dans le sens où j'ai trouvé le film un peu fastidieux dans ses débuts. Une fois que tout est imbriqué, effectivement, l'action me semble moins pesante. Mais malgré tout, j'ai quand même trouvé des grosses facilités scénaristiques qui m'ont parfois un peu questionnée. On ne savait pas, tu disais, comment il allait terminer son film. Moi, j'avais même l'impression parfois qu'on ne savait pas comment il allait enchaîner les événements. Alors, effectivement, Spielberg, c'est un grand enfant, et peut-être que ses facilités sont des facilités d'enfant. Quand on s'imagine des histoires et qu'on les met en scène, ben voilà, on ne prête pas trop de cohérence à comment est-ce que tel méchant va devenir tel personnage, comment les personnages vont interagir entre eux. Donc peut-être qu'effectivement, c'est inhérent à l'âme de Spielberg. Mais malgré tout, voilà, soit j'en avais trop d'attentes, soit peut-être que j'ai pas été totalement adepte de son propos. Alors effectivement, il y a ce questionnement de, et si on nous révélait un jour qu'on n'était pas seul, comment est-ce qu'on réagirait face à ça? Il y a effectivement plein de sous-textes, vous les avez bien évoqués les uns et les autres, et toi François, le côté plus spirituel. Moi je trouve qu'il est très différent de Rencontre du Troisième Type, que j'ai beaucoup plus aimé, parce que dans Rencontre du Troisième Type, c'était plutôt comment allons-nous aller à la rencontre de l'autre. Ici c'est plutôt comment est-ce qu'on va affirmer l'existence de l'autre. On dévoile des images d'archives, entre guillemets, qu'on a essayé d'occulter pendant des années. Pour moi, c'est pas du tout la même entrée, et je trouvais que Rencontre du Troisième Type a un côté plus naïf, entre guillemets, plus... voilà, on avait l'impression que les personnages s'extasiaient vraiment devant ce qui leur était offert. Ici, on est vraiment dans les gens... comment les gens réagissent-ils de façon horrifiée ou de façon, disons, plus empathique à l'existence d'autres êtres. Donc, moi, je mettrais, bien sûr, le thème elle-même, mais je mettrais pas forcément l'un en face de l'autre, parce que j'ai l'impression que la démarche est différente. Alors moi j'adore Josh O'Connor, enfin en tout cas dans le cinéma indépendant, je trouve que c'est un grand acteur, et je suis pas certaine que l'action lui va si bien que ça. J'ai quand même par moments senti des flottements, enfin est-ce que c'était vraiment l'acteur qu'il fallait? Et pourtant le duo fonctionne bien avec Emily Blunt, très clairement je salue aussi son travail. Moi j'aime moins le côté très caricatural de Colin Firth et certaines incohérences par rapport à ses réactions. De nouveau on revient à cette sensation de facilité, donc pour moi c'est un bon Spielberg, en tout cas dans la forme. Dans le fond, je comprends qu'il y a effectivement beaucoup de choses à dire, mais c'est un film que j'ai vu une fois que je reverrai pas, au contraire de Fablemans par exemple, qui parlait beaucoup de ce qui était cher à Spielberg, à son histoire, à sa famille, à sa genèse, à tous ces thèmes qu'il aime. Alors c'est vrai que c'est un film somme, hein, on retrouve plein de choses de son cinéma dedans, mais voilà, moi j'ai pas été aussi conquise. J'ai vraiment senti, contrairement à toi François, moi le poids du film en timing, surtout dans son gros premier quart. Voilà, c'est un film à mon avis qu'il faut décanter, sur lequel il faut se pencher comme vous l'avez fait et comme on vient de le faire, mais voilà, je regrette que certains personnages soient pas plus développés, celui de Hugo qui est interprété par Colman Domingo, que j'adore, hein, qu'on a découvert avec Sing Sing notamment. C'est un personnage qui, je trouve, est un peu sacrifié, là où d'autres prennent un petit peu trop de place, parfois peut-être de façon inutile. Voilà.
2: Petit copain.
0: Mais oui, tout à fait, qui est là quand même, enfin, par moment, il pourrait quand même révéler plein de choses par rapport à ce qui se trame, à ce qui se passe. Donc voilà, j'ai l'impression qu'il y a un déséquilibre. Voilà, c'est le mot qui me vient à l'esprit pour moi. Disclosure Day me donne ce sentiment de déséquilibre, là où d'autres Spielberg ne m'ont pas fait ressentir ce déséquilibre-là, mais j'admets qu'effectivement à 80 ans, il sait encore y faire, il sait encore bien s'entourer, il a réussi à faire sortir John Williams de sa retraite, on sent qu'il a toujours été enterré d'une équipe fidèle, et donc voilà, c'est un bon Spielberg, mais pour moi c'est pas non plus un Spielberg majeur. Dans les autres sorties qui ont beaucoup fait parler d'elle, on peut noter L'OVNI, qui est Backrooms de Kane Persons, un film A24, pas comme les autres.
17: J'ai trouvé quelque chose. Dans le magasin.
18: Ok. Qu'avez-vous trouvé?
17: Un endroit. J'ai trouvé un endroit.
1: Pourquoi connaissez cette sensation après certains films où vous sentez que l'histoire s'est glissée sous votre peau pour ne plus vous lâcher? Ben, c'est exactement l'effet de l'œuvre dont on parle aujourd'hui. On va entrer, je vais entrer directement dans le vif du sujet, qui est ce premier constat. Plus qu'un film, Backrooms, c'est une véritable expérience. Alors attention, si vous attendez un bête film de monstres pop-corn avec des jumpscares faciles, passez votre chemin. Ce premier long métrage de Ken Parsons ne se regarde pas, il se vit. Il s'endure, et croyez-moi, il s'éprouve. Le gros coup de génie du réalisateur, c'est d'avoir transformé un simple mème internet, une angoisse visuelle née sur le réseau, en un thriller psychologique d'une noirceur absolue. Et c'est là qu'on en vient donc au cœur même du concept, hein, Backrooms. C'est avant tout l'histoire d'un bug dans notre réalité. Oubliez donc un enfer démoniaque classique, avec des flammes et des créatures infernales. Ici, le Backrooms ressemble plutôt à un moteur de rendu défectueux de notre propre monde. C'est une dimension quasi palpable, biologique, qui aspire l'esprit humain. Nos souvenirs et nos traumas, nos traumatismes les plus profonds, pour tenter de le recréer, digérer maladroitement, de manière complètement superficielle. Alors c'est une horreur profondément intellectuelle. Le film utilise l'espace géométrique pour disséquer nos propres cercles vicieux mentaux. En gros, la thèse est terrifiante. Nous portons tous en nous nos propres labyrinthes psychologiques et il est impossible de s'en évader. Alors ce vertige psychologique m'amène d'ailleurs à un point essentiel. Ce film se place au carrefour d'influences cinématographiques et littéraires assez magistrales. Pour nous perdre dans ce labyrinthe, le réalisateur mélange le meilleur de la pop culture et du cinéma de genre. En le regardant, donc, on pense instantanément à au moins trois immenses références. D'abord, l'horreur cosmique de Lovecraft, avec cet univers froid, totalement indifférent à l'homme, où la curiosité d'un institut de recherche scientifique mène droit à la folie. Ensuite, le sadisme architectural de films comme Cube, par exemple, où l'espace lui-même devient le bourreau et où le temps se tord dans des boucles étouffantes. Et enfin, ma préférée, la quatrième dimension. Le film excelle, comme la série à l'époque, à prendre le banal de notre quotidien, des néons de bureau, un entrepôt de meubles, pour le vider de son sens et le transformer en cauchemar éveillé. Alors le tout est ancré dans une esthétique très années 90, ce qui lui donne d'ailleurs un charme rétro hyper dérangeant. Et pour porter ça, il y a un casting qui est magnifique. Il y a un tandem, Chiwetel Ejiofor, Renate Reinz. Elle est excellente. Hein. Enfin, ce tandem est excellent. Et puis, c'est un vrai bonheur de retrouver Marc Duplat et Lukita Mazuel à l'écran. Alors, mais au-delà de toutes ces influences que je vous ai citées, ce qui va vous scotcher à votre siège, c'est cette ambiance poisseuse et suffocante. On ne peut pas trop en dire, bien sûr, hein, pour vous laisser la surprise, mais mention spéciale au sound design. C'est un bourdonnement électrique constant de néons. Il vous agresse littéralement les tympans et vous maintient sous tension du début à la fin. Nous, on était crispés sur nos fauteuils. Et l'horreur pure dans tout ça, vous allez me dire, rassurez-vous, elle est bien là. Entre les monstres natifs d'une rapidité sauvage et les manifestations nées des fêlures du personnage, vous risquez de sursauter plus d'une fois. Un petit conseil d'ami d'ailleurs, n'essayez pas de tout intellectualiser, faites pas comme votre serviteur, je l'ai fait et ça rend complètement dingue. Dès les premières minutes, laissez-vous plutôt submerger par l'esthétique de ce labyrinthe. Et on arrive en fait au moment fatidique, hein. Quel est mon verdict? Est-ce que c'est un chef-d'œuvre ou un exercice un peu pompeux? Alors on va pas se mentir, Backrooms, c'est un film qui va diviser. Là où certains crieront au génie absolu, qui redéfinit le cinéma d'horreur contemporain, d'autres ricaneront face à tant d'ambition. Et la réalité, je ne vais pas trop mouiller, hein, c'est à vous d'aller la chercher en salle.
2: De mon côté, je ne connaissais pas du tout Kane Pixels, l'alter ego du réalisateur, et ses vidéos sur YouTube. Donc, tout juste, j'avais entendu parler de la petite polémique sur le fait que c'était un jeune homme de 20 ans à qui on avait quand même confié un premier long métrage alors qu'il n'avait jamais fait ses preuves dans le cinéma. Donc voilà, moi c'est vraiment dans l'idée de découvrir un nouveau film d'épouvante que je me suis rendue en salle au-delà du buzz autour du film dont je suis restée assez éloignée. Il faut bien avouer effectivement que le réalisateur, il connaît bien ses classiques, il s'est nourri de toutes ses influences. Et il propose quelque chose de nouveau. Et ça, de ce côté-là, c'est quand même assez fort. Ça se ressent dans la narration, ça se sent dans les angles des prises de vue. Mais oui, c'est très bien fait. Il arrive même parfois à créer son propre langage visuel au milieu de tout ça. Et voilà. Moi, ce que j'ai eu un peu plus de mal, c'est avec la fin. J'avoue, j'ai rien compris. Et ça me pose toujours un peu problème de suivre un film comme ça, de me trouver happé dans ce qui se déroule à l'écran. Et puis à la fin, un énorme point d'interrogation. Et j'aime pas me poser trop de questions. Je trouve que si c'est pas évident au premier visionnage, c'est que voilà, c'est pas juste moi, c'est qu'il y a un petit souci avec le scénario, je sais pas. Enfin bref, si je passe ce petit défaut, enfin, qui pour moi en tout cas c'est un défaut, la force du film, c'est de au même titre que les personnages, nous en tant que spectateurs, on est complètement déboussolés à l'intérieur de ce labyrinthe. Il y a, tu le disais, et même dans le choix, hein, le choix de la couleur, le choix des formes dans ce labyrinthe, c'est vraiment étouffant. Je parlais d'influence. Pour moi, les plus évidentes, c'est les influences au niveau du labyrinthe, simplement tous les classiques avec des labyrinthes, à commencer par le Minotaure. Parce que pour moi, la version dédoublée, effrayante du pirate Clark qui hante les couloirs, ça renvoie au Minotaure. Shining aussi, hein, puisqu'on a aussi dans Shining un labyrinthe, de nouveau un homme en prise avec la folie, comme ici. Et puis on a le côté found footage qui avait été popularisé par le projet Blair Witch notamment. Voilà, on peut aller plus loin, hein. On peut s'intéresser à la psychologie des personnages, la psy avec son traumatisme lié à l'enfance, Clark et son ressentiment amer envers son ex. Voilà, et il y a une certaine critique sociale aussi, hein, si on veut voir à l'intérieur de ce magasin qui est vide de clients, hein, parce qu'on n'y voit jamais un seul client rentrer. Oui. Alors que là, dans le magasin, les allées sont super bien rangées. Et puis, dès que tu passes de l'autre côté, c'est tout ça se transforme. En fait, c'est un amas de meubles et d'objets qui sont entassés. Ça n'a ni queue ni tête dans le dédale. Voilà, bon, mis à part la fin, comme je le disais, qui m'embête un peu, c'est un très très bel essai, et qui sait, c'est peut-être la naissance d'un grand talent, hein, avec ce Ken Parsons, qui peut seulement gagner en maturité à l'avenir s'il a d'autres idées de cette sorte pour de prochains films.
0: Oui, puis c'est un film qu'on peut ranger aussi dans le cinéma qui se veut exigeant. Enfin, je veux dire, c'est vrai que dans la salle, il y avait quand même pas mal de personnes qui s'attendaient à voir un énième film d'horreur et qui étaient très décontenancées par ce qui était proposé. Et ça, je peux comprendre qu'on puisse perdre un peu ses repères. C'est vrai que ce côté un peu évolutif, labyrinthique, c'est quand même quelque chose qui nous déstabilise. Tu le disais, Muriel, c'est qu'on n'est pas seulement spectateur, c'est qu'on est nous-mêmes déboussolés par l'évolution du décor. On comprend, en fait, hein, de par ce qu'on voit, qu'on est beaucoup plus que dans une espèce de réalité, qu'on est vraiment dans des souvenirs qui comme les nôtres, en fait, hein, se déforment au fil du temps, en fonction de nos états d'esprit, du moment où on les reçoit et où on les vit. Donc c'est vrai que c'est un film qui pose beaucoup de questions. C'est vrai que quand moi je suis sortie et que j'en ai parlé avec François avant qu'il se rende en salle à son tour, j'avais vraiment cette sensation, moi, d'avoir une autre lecture du film que lui en sortant. Et c'est peut-être la force de ce genre de film, c'est que chacun y dépose un peu ce qu'il veut avec son expérience, avec son héritage cinématographique aussi. Moi j'avais même l'impression que le film, au-delà d'être dans les années 90, comme tu le disais, j'avais même l'impression de voir un film des années 70 parce que tout était très sobre, les artifices, il y en a très peu, c'est beaucoup, on voit que c'est vraiment construit. On n'est pas du tout dans des effets spéciaux, on est vraiment dans du décor qui a été construit par des techniciens, on est immergé dedans, je suppose que les acteurs aussi. Et c'est vrai que on évoquait voilà, le duo de tête, hein, qui porte ce film vraiment sur ses épaules, et ça doit être très compliqué de le faire, parce que même très probablement quand ils ont lu le scénario, ils ne devaient pas trop comprendre où ils y allaient, et malgré tout leur personnage évolue et on arrive à se faire... voilà, à matérialiser leur psychologie. Donc c'est vraiment un exercice assez particulier, c'est un genre nouveau, c'est effectivement un réalisateur qui fait ses premières armes, mais de façon relativement concluante. Alors moi j'avoue que j'y étais allée plutôt parce que on parlait de ce phénomène et que j'aime bien comprendre un peu pourquoi est-ce que les gens attendent une espèce d'expérience comme ça qui semblait très confidentielle. J'ai pas du tout regardé les vidéos YouTube ni avant ni après, j'étais vierge de tout quand j'y suis allée. Voilà, j'en suis sortie décontenancée passer. J'avais l'impression que la fin du film ouvrait la porte vers une suite. Si suite il y a, je suis pas certaine d'y aller, ou encore peut-être pour essayer de comprendre, comme tu le disais Muriel, ce que cette scène finale essaye de nous dire. Mais voilà, c'est vrai qu'il y a pas mal de questionnements, et si le film nous questionne, c'est que quelque part il a un peu touché sa cible, c'est qu'il nous a intéressé, et un film intéressant, ben, ça vaut la peine qu'on s'y penche finalement. Dans un tout autre registre, Muriel, tu t'es lancé toi à l'assaut du film phénomène, hein, Jim Queen, qui a fait grand bruit à Cannes et qui est sorti il y a peu de temps dans nos salles.
19: J'ai contracté une nouvelle maladie qui s'appelle l'hétérose.
20: Quoi ?
19: Tu vas devenir hétérosexuel.
20: Ah ! J'ai l'hétérose, docteur.
19: Aidez-moi, je vous en prie.
21: Vous connaissez Lucien. Sans lui, il m'est impossible de synthétiser la chloroquine.
20: La chloroquine ?
21: Le remède à l'hétérose.
22: Pour m'accompagner dans l'aventure, j'ai pensé à toi.
23: Ça veut dire qu'on va pouvoir sauver les hétéropositifs ?
21: Yes !
23: Je sais ce qu'il me reste à faire.
2: Attention, voici un film d'animation complètement déjanté, inattendu et bien dans l'air du temps. Alors Jim Queen, bah, c'est le nom de son personnage principal, un influenceur 3.0, icône de la scène gay parisienne. Il est beau, il est sexy, bodybuildé, mais aussi superficiel qu'égocentrique. Pourtant, il est adulé par toute une communauté jusqu'à ce qu'il contracte une mystérieuse maladie, l'hétérose, qui rend hétérosexuel. Horreur. Alors, c'est une course contre la montre qui commence afin de trouver un remède avant que la maladie ne se propage à tous les hommes gays. C'est assez rigolo, faut avouer. C'est pas à mettre devant tous les yeux, on est d'accord. Faut quand même être vachement ouvert d'esprit. Mais c'est vraiment très, très bien fait. Alors, on doit le long métrage au studio français Bobby Pills, qui est spécialisé en animation pour adultes, puisqu'on est vraiment là dans un film pour adultes, ou en tout cas pour grands ados. Alors, c'est une coproduction entre la France et la Belgique. Jim Queen, c'est un bonbon arc-en-ciel et pop qui célèbre la diversité à grand renfort de stéréotypes, c'est vrai, mais c'est pour mieux s'emparer d'un discours politique, même politiquement incorrect, et c'est là que c'est quand même assez fort. Il y a aussi une bonne dose de critique et d'autodérision dans cette histoire. Je pense que c'est aussi pour ça que l'histoire fonctionne, et pas seulement sur le public queer, car c'est vraiment, je l'ai dit, très drôle, prouvant qu'on peut rire de tout. Et puis le scénario reprend les codes du cinéma d'action aussi, ce qui nous permet de nous retrouver en terrain connu quelque part. Alors au-delà des clichés gays, parce qu'il y en a, le film aborde avec tendresse le droit d'être qui on est. Et c'est vraiment le message qu'on doit retenir de cette aventure survitaminée qui est sortie en plein mois des fiertés. Et oui, le film fonctionne assez bien, pas seulement sur son public niche, on va dire. C'est un beau pied de nez, en tout cas, aux homophobes en tout genre.
0: Et dans les autres films sortis il y a quelques jours qui m'ont marqué par leur proposition, il y a le film In Waves de Fiong Mei Nguyen, un très beau film d'animation que je vous conseille, tiré d'un roman graphique dont la réalisatrice parle dans son long métrage. C'est une sorte de love story, tu sais, le film d'Arthur Miller qui est sorti à 50 ans et qui m'a tiré les larmes et des larmes. Un magnifique film sur l'amitié, l'amour, le courage, la maladie et le surf. Un animé à voir autant pour la beauté de sa technique que par la douceur de son récit. C'est un long métrage qui ravage tout sur son passage, de Cannes à Annecy et même ici. Un must-see, comme on dit, un film à voir, à apprécier. Et si je n'avais pas encore pu lire le roman graphique dont il est tiré, c'est chose faite, hein. Maintenant je vous en parlerai dans la dernière partie, j'ai eu l'immense plaisir d'échanger au propos de ce film avec sa réalisatrice, un entretien dont je vous propose de découvrir à présent quelques extraits. Finalement, cette entrée en matière dans cette interview, je pense qu'on vous en a parlé énormément déjà, c'est que votre film a eu la grande chance de faire l'ouverture de la semaine de la critique. Je suppose que c'est quand même un bel honneur, une belle récompense pour un travail accompli dans le cadre d'un festival international de cette réputation-là.
24: C'est ce que je dis souvent, c'est que je suis extrêmement reconnaissant en fait de la semaine, de la critique, de nous avoir permis en fait une très belle exposition et pour un premier, un avant-première, un premier festival, c'est tout ce qu'on pouvait espérer je me sens hyper gâtée. Voilà, merci.
0: Et c'est vrai que ça a été l'occasion aussi de découvrir votre travail, découvrir votre nom aussi. Mais ce n'est pas la première fois que vous conjuguez le 7e et le 9e art, puisque vous avez déjà réalisé l'adaptation de Culotté pour France Télévisions.
24: Oui. Bah là, pour le coup, c'était plus un format série pour France Télé, comme vous avez dit. Et peut-être que malheureusement, nous, on a sorti la série pendant le Covid, donc c'était peut-être un peu. Bah, on n'a pas fait beaucoup de festivals avec Charlotte, ma coréale, à l'époque. On a fait quelques-uns, mais par Zoom. Donc bon, c'était vraiment dommage, quoi, parce que bon, voilà, c'est comme ça. Mais oui, en fait, ça nous, enfin, en tout cas, pour moi, ça m'a permis déjà de me roder un peu à l'exercice d'être sur une production ou avoir des contraintes de temps, de budget, et travailler avec une grosse équipe également. Donc ça, c'est assez, ouais, ça permet d'apprendre pas mal de choses déjà. Et pour se préparer pour le long.
0: Il y a un grand réalisme, hein, justement. Bon, on se dit toujours dans l'animation, est-ce qu'on arrive vraiment à s'identifier? Mais là, il y a vraiment un travail de psychologie qui est très développé. On s'attache au personnage très vite, on y croit très fortement. Il n'y a pas de distance du tout qui est créée entre l'histoire, le dessin et le spectateur. On est vraiment immergé dans votre univers très, très vite.
24: Ah bah merci. Bah c'est. Je pense que c'est aussi la mise en scène Enfin, en tout cas, que j'ai voulu mettre en place sur le film, c'est d'avoir un peu ce travail d'être proche en fait des personnages. C'est vrai que souvent, quand je parle avec des gens qui n'ont pas forcément, comment dire, qui n'aiment pas forcément aller vers les films d'animation, parce qu'ils sont bloqués justement par le médium du dessin et que c'est pas des vrais acteurs
0: Oui.
24: qui sont à l'écran. Je me rends compte qu'il y a un peu ce besoin également de ce travail de proximité, en fait, de re, comment dire, de
0: Réappropriation.
24: ouais, c'est ça, de recréer en fait cette identification qui est, enfin, moi pour moi, j'ai l'impression que juste un bonhomme avec dessiné en bâton, ça me suffit en fait pour m'accrocher à une histoire. Mais bon, voilà, bref, c'est un peu les sensibilités de chacun. Et du coup, dans le cas de In Wave, c'est vrai que comme ça parle vraiment d'humain, ça parle de cette sensibilité-là. Quand on rencontre également AJ, c'est un peu ça, en fait, qui ressort le plus. En fait, c'est des gens qui sont extrêmement sensibles, qui sont extrêmement, enfin, profondément humains, en fait. Ils sont très ouverts, en fait, aux autres. Et du coup, pour la mise en scène, je trouvais que c'était vraiment important, en fait, de mettre en avant justement ces plans sur les regards, sur les mains qui se touchent, sur le rapport aux autres, en fait, et la tendresse, en fait, qu'on peut aussi apporter aux autres, même si c'est un film d'animation, on doit pouvoir ressentir ça, quoi.
0: Oui, il y a une espèce de parallélisme aussi entre le surf qui permet d'avoir cette espèce d'adrénaline, cette satisfaction de se tenir debout des premières fois, et les sentiments amoureux qui se développent. On voit vraiment le parallélisme entre le sport et ce que les personnages ressentent dans leur vie affective.
24: Ouais, disons que c'est vraiment le cœur du sujet. C'est les vagues de l'émotion. Ça parle du cycle des vagues de la vie, de la mort également. C'est un peu ça que, enfin, en tout cas, qui m'intéressait dans l'aspect du surf, parce que finalement, quand on a un peu des a priori sur le surf, on pense un peu plus à la compétition, on pense plus à des gens qui veulent faire des vagues géantes, ce genre de choses, qui veulent faire la démonstration. Et je pense que dans le cas d'In Wave, c'est quelque chose de, c'est plus, au contraire, c'est plus de retrouver une sorte d'humilité, de choses presque banales, comme une histoire d'amour, enfin voilà, c'est de retrouver un peu ces choses-là que tout le monde peut avoir vécu, en fait, dans sa vie, en fait. Et de se confronter à la maladie, des événements qui sont peut-être pas très originaux finalement, malheureusement, mais qui font partie, en fait, de notre quotidien. Et c'est important aussi, en fait, de donner une part belle, en fait, à ce quotidien-là qui peut être touchant et émouvant aussi, quoi.
0: C'est vrai qu'on sait dès le départ, hein, qu'on va découvrir un drame et une destinée qui est un peu fatale, mais j'avais relevé à un moment donné cette phrase qui avait été citée par Christine, qui disait ben, « on ne va pas rester triste et muet pendant 6 mois ». Et c'est ce que votre film met en évidence, justement. Il faut profiter de chaque instant plutôt que s'apitoyer sur son sort.
24: Non, bah, tout à fait. Je pense que et je pense que c'était également l'esprit de moi, ce que j'ai compris en fait de la vraie Kristen, par les paroles de la BD, par ce qu'on raconte en fait d'elle, parce que bon, voilà, j'ai pas pu la rencontrer pour de vrai. Donc c'est un peu ça que j'imaginais d'elle également. C'est quelqu'un qui va encourager les autres en fait à aller de l'avant. Et du coup, je pense que c'est ça aussi en fait ce qu'on a essayé de raconter en fait à travers In Waves, avec cette histoire de surf, de continuer à surfer. C'était pas juste en fait par rapport au sport, mais c'est aussi une imagerie, un symbole, une métaphore de la vie en fait. C'est qu'on peut pas en fait prévoir tout ce qui va nous arriver dans la vie, et que finalement c'est en essayant en fait de surmonter cette vague d'émotions, cette vague de la vie, qu'on va réussir un peu à aller de l'avant et continuer à faire notre parcours de vie. Donc c'est pour ça qu'en fait c'est hyper important dans le film de montrer cet aspect très joyeux de ce groupe d'amis également, et pas juste se focaliser en fait sur tout ce qui est maladie, sur la chimiothérapie, etc., sur la partie du deuil. Enfin, en fait, finalement, ça prend une part assez petite en fait dans le film. Je pense que peut-être dans la BD, il y a un peu plus de parcours sur la chimio. Je sais pas si vous l'avez lu ou pas, la
0: Non, je vous avoue
24: BD.
0: que non, non.
24: D'accord. Mais du coup, dans la BD, il y a quelque chose d'un peu plus prononcé, en tout cas vraiment sur la partie maladie de Kristen. On est vachement plus en fait là-dedans, et on est plus dans l'introspection également. Et dans le film, en fait, au final, on a presque essayé de combler en fait ce manque-là de vie en fait. Et ce que je dis souvent aussi, c'est qu'en fait, quand j'ai rencontré la famille de Kristen et quand j'ai vu AJ, en fait, c'est ça qui m'a semblé le plus frappant également. C'était des gens qui étaient ultra joyeux, qui continuaient à vivre. AJ, maintenant, il a une nouvelle compagne, il a un enfant. Donc en fait, la vie continue. Donc c'est voilà, et il continue encore à parler de Kristen. Elle n'est pas tombée dans l'oubli en fait. Et je pense que c'est comme ça aussi qu'ils la maintiennent en vie en fait, et c'est ça qui est important dans l'histoire.
0: Oui, et d'ailleurs, ce côté joyeux et lumineux, vous le mettez en lumière par la colorimétrie. Vous utilisez beaucoup de couleurs dans les moments joyeux, quand ils sont en groupe, un peu moins quand il est seul dans les vagues. On a l'impression qu'à ce moment-là, les couleurs sont plus ternes, entre guillemets, peut-être pour faire ressortir la solitude. Mais dans l'ensemble, votre film est un film qui est très très coloré, au contraire des planches de la bande dessinée.
24: Ouais, bah c'était l'idée effectivement d'aller chercher en fait ces lumières californiennes qu'on a déjà un peu tous effectivement un peu vues en fait à travers le cinéma américain, et je m'étais vachement inspirée également des tableaux de David Hockney, mais tout particulièrement en fait parce que c'est un peintre en fait qui a vécu aux États-Unis, et en fait je trouve qu'il y a quelque chose d'assez mélancolique également dans ces tableaux, même si paradoxalement, en fait, ces couleurs sont très joyeuses, et je trouvais que c'était une bonne référence, en tout cas pour notre film, de parler en fait de cette bande de jeunesse californien qui vit un peu un quotidien assez lambda, assez normal, et en même temps, en fait, il y a cette tragédie-là qui va arriver. Et cette histoire de couleurs, en fait, elle me permet également de raconter les trois temporalités en fait dans le film. Comme vous avez dit, effectivement, il y a le temps du deuil avec quelque chose de un peu plus terne, un peu plus ouais, un peu plus torturé presque, en faisant presque même référence à des tableaux romantiques, un peu cette idée-là en fait de l'artiste solitaire qui est un peu dans ses pensées. Et la partie de Hawaï où là en fait c'est carrément le passé en fait dont on parle, un peu ce passé-là de rêver presque, en faisant référence à des premières images de gravures sur bois, ce genre de choses en fait pour rappeler en fait l'ancestral, le toucher en fait, comment dire, le toucher organique presque. Donc voilà, en fait ça m'a permis également de raconter ça.
0: Oui, les amis qui disent c'est très beau, hein, il est temps que ces dessins sortent du van. Mais grâce à votre travail, ça a été au-delà de ça. C'est sorti du van, c'est sorti au cinéma, sur le grand écran. Donc c'est une belle continuité de ce qui a déjà été entamé avant.
24: Et ce qui est hyper cool aussi pour moi, c'est que même maintenant, le film est sorti. AJ, en fait, lui, il est hyper content de ça. AJ et toute la famille, en fait, il y a une sorte de, comment dire, presque, ça fait une sorte de prétexte, en fait, pour tout le monde de se retrouver, de continuer à reparler de Kristen, de faire de remémorer d'elle, en fait, d'une autre façon. Et donc voilà, ça continue. Donc c'est une façon de permettre de pérenniser, en fait, cette image de Kristen, quoi.
0: C'est une espèce de caisse de résonance des souvenirs sur laquelle vous avez ajouté votre propre sensibilité, votre regard sur leur histoire.
24: Oui, c'est ça.
0: En tout cas, vraiment bravo pour ce magnifique film qui va s'adresser à plein de publics différents, qui va évoquer plein de choses chez chacun, avec nos propres

0: Congo, le roman graphique paru chez Casterman qui vaut vraiment le coup d'œil. Il y a un temps pour ses traits que pour la découverte de l'univers de AJ, que par son histoire touchante. Alors, c'est vrai que je regrette de ne pas l'avoir lu avant l'entretien avec May Nguyen, mais c'est intéressant de voir qu'il est quand même malgré tout très différent du film, forcément. Alors, on tient entre les mains la jeunesse d'un récit qui sera adapté sur le grand écran avec beaucoup de respect. C'est un bouquin volumineux de presque 400 pages qui se lit très rapidement parce qu'il y a très peu de texte, que l'on observe avec passion et qui suit la trajectoire que l'on va découvrir d'une façon très différente dans son film. Il faut savoir que le bouquin sorti chez Casterman est d'ailleurs suivi maintenant d'une sorte de making-of du projet du film avec des storyboards, des explications sur les choix artistiques de May Nguyen. C'est un très bel objet qui peut se lire d'ailleurs soit indépendamment du film, ce que des centaines de milliers de personnes ont fait d'ailleurs, soit en complément ou en prémisse de la vision du film. C'est un roman graphique à la colorimétrie réduite. Les dessins sont tous dans une déclinaison de bleu ou d'ocre, mais qui recèlent de multiples sentiments. Synode à l'amitié, au premier amour, celui qui dure toujours, au surf, bien sûr, et à l'art. C'est un très bel objet à s'offrir ou à découvrir avant ou après le film. Et voilà qui clôture nos échanges du jour. 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Et puisqu'on ne voulait pas vous dire au revoir, rendez-vous dès la semaine prochaine et tout au long de cet été dans un format hebdomadaire hors série. 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D'ici là, portez-vous bien et comme vous le savez, je vous laisse le mot de la fin à mes amis cinéphiles.
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1: Bonjour et bienvenue dans ce nouvel épisode d'Entre les cases. Des rencontres chaque semaine avec celles et ceux qui font la BD, scénaristes ou dessinateurs, dessinatrices. Et bien aujourd'hui, c'est un scénariste qui nous raconte le destin bouleversant d'une artiste qui a su transformer son handicap en une expression artistique saluée à travers le monde. Sur la couverture, une femme de profil, debout, sur la pointe des pieds, qui tient dans ses mains une cordelette, comme le fil d'une pelote de laine qu'on déroule. Sauf que l'amas de cordelettes et de liens n'a rien d'une pelote de laine, mais d'un énorme assemblage de nœuds, de tissus. Cette œuvre existe. Dans la réalité, c'est un cocon créé par Judith Scott. Judith Scott est une artiste américaine de renommée internationale, disparue en 2005 à l'âge de 65 ans. Elle s'est fait connaître pour ses cocons, donc assemblage d'objets hétéroclites, des magazines, des parapluies, des ventilateurs, bref,

0: tout ce qui lui tombait sous la main, qu'elle entourait de fils, de fibres, de tissus colorés. Et au final, cela ressemble à un gigantesque nid de guêpe ou à une chrysalide. En tout cas, c'est une œuvre singulière, comme elle. Judith Scott était sourde et trisomique. Et loin de toute condescendance, mais avec beaucoup de sensibilité, cet album, Le Cocon, raconte son histoire. Publié par les éditions Glénat, le scénario est signé Alexandre Demotté, les dessins et les couleurs de Natacha Sicco. Et c'est avec Alexandre Demotté qu'on parle du Cocon et de Judith Scott. Bonjour Alexandre.
1: Bonjour Delphine.
0: Alors comment vous avez entendu parler de Judith Scott ?
1: Alors moi, c'est une longue histoire d'amour, entre guillemets, avec Judith Scott. Il faut savoir que j'ai fait mes études à Bruxelles, tant en secondaire qu'au supérieur, puisque j'ai fait mes études à Saint-Luc, Bruxelles, en dessin. Mm-hmm. Et après, j'ai fait des études d'art contemporain à l'ERG, l'école de recherche graphique à Ixelles. Et l'avantage des écoles artistiques, c'est qu'on voyage beaucoup.
0: Ouais, pour vous faire découvrir les artistes.
1: Il faut absolument découvrir, et donc on fait les classiques, hein, Paris, Berlin, Londres, et on a fait également Lausanne.
0: En Suisse.
1: Et il faut savoir que Lausanne est, on va dire, le centre de l'art brut ou de l'art en marge. Et en 2000-2001, on s'est retrouvés à Lausanne à visiter une exposition de Lucienne Perry, qui nous a fait l'hommage d'écrire la préface, autour de Judith Scott. Et à l'époque, je n'étais pas scénariste de bande dessinée, j'avais noté dans mon Art of Millennium de ta chaîne... Super artiste. Et lors d'un déménagement, je suis retombé sur ces quelques notes et je me suis dit, ça pourrait peut-être faire une super histoire.
0: Eh ben voilà, c'est le moment de s'y intéresser. Et son histoire, Alexandre, quand on la découvre, franchement, elle nous fend le cœur, tout simplement, puisque Judith Scott est internée en institution spécialisée, elle est placée sous camisole chimique, elle subit une véritable maltraitance, voire de la torture. D'ailleurs, la manière dont les soignants, si on peut les appeler ainsi, la traitent, ils ne l'appellent pas Judith, jamais.
1: Non, à aucun moment. En fait, elle est juste une patiente, et donc on l'appelle petite ou enfant, elle est toujours considérée comme un enfant, et donc elle n'a pas droit à la parole, et donc à aucune expression. Et donc on la traite comme elle est, comme quelqu'un qu'on doit faire taire, et calmer surtout.
0: Mais oui, parce que comme effectivement elle ne parle pas, mais parce qu'elle n'entend pas, elle ne peut pas communiquer, elle va forcément aussi, enfin forcément non, mais elle a une façon de s'exprimer, elle a des gestes qui vont être vus comme violents, mais parce qu'on ne sait pas l'apprendre, et donc on va répondre à ça par une plus grande violence.
1: Oui, la violence dans la violence, et... pas uniquement camisole chimique, on va vraiment la torturer, et car c'est la seule réponse qu'ils ont, malheureusement.
0: Ouais. C'était donc aussi une façon, en racontant l'histoire de Judith Scott, en racontant cette histoire-là, de montrer comment on traitait le handicap dans les institutions spécialisées aux États-Unis.
1: Et pas seulement aux États-Unis, mais je pense aussi en Europe. Au fait, souvent, et ce qu'on essaie de montrer avec Natacha, c'est qu'est-ce qu'on fait des personnes qui sont hors marge, qui ne correspondent pas à une société. On les fait taire, on les endort et on les isole.
0: Parce qu'on n'a pas envie de les voir ou qu'on n'a pas envie de se fatiguer à imaginer qu'on pourrait rentrer en contact.
1: Exactement, on les censure tout simplement. Et l'histoire de Judith Scott n'est pas une histoire isolée. Il y a des millions d'histoires comme ça de femmes qui ont été cachées.
0: C'est aussi peut-être une façon, parce qu'on parle des institutions, mais il y a aussi peut-être nous tous. Alors bien sûr, on ne travaille pas dans les institutions spécialisées, mais nous tous, dans la vie de tous les jours, on peut aussi avoir on pourrait se sentir concerné, qu'on nous apprenne à regarder mieux, autrement, avec plus d'attention, les personnes qui sont atteintes de handicap comme Judith Scott.
1: Je ne sais pas s'il faut les regarder avec plus d'attention, mais il faut les regarder avec le même regard que nous portons sur les autres personnes.
0: Oui.
1: Tout simplement. C'est
0: ne pas tourner les yeux, tout
1: ne
0: simplement.
1: Ne pas tourner les yeux, et au fait, il faut juste accepter que tout le monde ne parle peut-être pas de la même façon, qu'on a tous des difficultés à s'exprimer, et ce n'est pas très grave, au fait.
0: Non, c'est vrai. Il faut juste trouver un moyen de communiquer, de laisser la place à l'autre. Moi, je me demandais justement, Alexandre Demotté, si ça avait été dur... Quand on écrit un scénario de BD, donc on écrit, on met de soi, même si on raconte l'histoire, que ça avait été dur de raconter cette histoire, parce que c'est, il y a tellement de violence et de douleur qu'on est forcément ému.
1: Alors il y a beaucoup d'émotions dans l'écriture. Il y a également énormément d'émotions lors du découpage dessiné. Après, j'ai une technique, on va dire, particulière au niveau de l'écriture, c'est que je fais beaucoup de projections, comme le théâtre. Donc, à ce moment, j'essaie, avec mes sentiments à moi, qui ne sont pas les sentiments de Judith, d'envisager des scènes, et donc de faire de la projection. Et donc, effectivement, c'est des moments qui sont assez durs, mais qui sont fort documentés.
0: Oui, bah oui, parce que finalement, pour raconter cette histoire et Judith Scott, vous avez fait beaucoup de recherches, d'accord? Il y avait ce souvenir de cette visite d'exposition, mais j'imagine qu'il n'y a pas que ça, vous avez pas mal travaillé aussi.
1: Alors, si on veut se rapprocher au plus proche du réel, effectivement, il faut faire énormément de recherches.
0: Oui.
1: Et là, je remercie quand même un musée à Lille, le LAM, de m'avoir permis de consulter leurs archives et qui ont largement permis d'être, on va dire, au plus proche de cette réalité. Mais j'ai également utilisé la biographie de la sœur, Joyce, qui, malgré, on va dire, ce côté un peu particulier, m'a quand même aidé aussi d'avoir un regard, on va dire, très sérieux par rapport à la vie de Judith.
0: Et puis forcément, regarder beaucoup ses œuvres aussi, pour y voir des choses et raconter, parce qu'il y a une œuvre qu'on reçoit avec émotion ou pas quand on l'a devant soi, mais après, il faut réussir aussi à le traduire dans l'histoire, à l'écriture, au scénario.
1: Alors, il y a énormément d'émotions lorsqu'on est confronté à une œuvre de Judith Scott. Il faut savoir qu'il n'y a pas de haut, il n'y a pas de bas, il n'y a pas de gauche, il n'y a pas de droite. Ce sont des sculptures qui sont des cocons qui n'ont pas été prévus à la base pour être exposés. Et donc, c'est aussi le spectateur de faire un effort par rapport à ce qu'on regarde. Et surtout, elle n'a jamais exprimé les explications concrètes par rapport à ce qui était créé. Et donc, c'est vraiment à nous, en tant que spectateurs, d'y mettre nos émotions.
0: De regarder. Donc, il y a effectivement ses œuvres, il y a la biographie, enfin, le livre de sa sœur Joyce. J'imagine qu'il y a aussi eu aussi des documentaires, en tout cas, que ça a été filmé ou enregistré, qu'il y a déjà eu des reportages sur elle.
1: Alors, effectivement, il y a les longs reportages, et c'est l'avantage du Creative Grand Center d'Auckland, le centre où Judith s'est exprimée de façon artistique. C'est qu'en fait, chaque action réalisée par les intervenants du centre sont photographiées ou filmées. Et alors, effectivement, il existe 2-3 documentaires très précis où on voit Judith en action, dont un documentaire espagnol qui s'appelle Donde está el sombrero, qui sont vraiment des très beaux documentaires et qui sont, on va dire, très sincères. Et on la voit vraiment en action. Et c'est vraiment ça, c'est très intéressant.
0: Le fait d'avoir fait une BD, finalement, sur Judith Scott, alors qu'il y a effectivement un documentaire, qu'il y a eu des livres, c'était une façon de la raconter autrement, de changer un peu l'angle de vision.
1: Alors oui, c'est ça. L'avantage de la bande dessinée par rapport au documentaire, c'est que le lecteur peut y mettre ses propres émotions, tandis que lorsqu'on voit les images en mouvement, c'est différent. Et après, moi, c'était vraiment d'abord un exercice au niveau du style et de l'écriture, et après, c'était surtout cette envie folle de vouloir raconter cette histoire, qui pour moi était une histoire unique, et d'une artiste qui m'a quand même fort marqué.
0: Ouais. Et puis c'est important d'employer encore une fois le mot artiste, parce que oui, Judith Scott est née trisomique et sourde. Elle a été victime de maltraitance, de torture, mais elle n'était pas que ça. Elle n'est pas que ça. C'est une artiste. C'était ça qu'il fallait montrer, surtout aussi.
1: Artiste, femme, libre.
0: Ouais. Ouais, c'est un bon résumé. c'est plutôt bien. Vous, quand vous avez regardé ces œuvres de Jill Scott, il y a un cocon plus particulièrement qui vous touche ou pas? Parce que c'est toujours un petit peu dans la même façon de faire. On pourrait dire c'est chaque fois les mêmes, mais en fait non, c'est pas pareil.
1: Au fait, si on regarde bien, il y a l'œuvre complète de Jill Scott de façon chronologique, on se rend bien compte qu'on passe de quelque chose qui est de premières expériences, de bâtons qui sont roulés et peints avec des languettes de papier, vers des choses de plus en plus construites. Vers des cocons qui sont de plus en plus gros, de plus en plus détaillés et de plus en plus fournis.
0: Ouais, plus élaborés. Elle peaufine son style, finalement.
1: Elle peaufine à fur et à mesure ses œuvres d'art, en passant de quelque chose, on va dire, de très archaïque, vers quelque chose de beaucoup plus construit. Et donc, on peut vraiment diviser ça en 3 périodes. Première période très difficile, très rude, on y va et on fonce. Période plus construite qui est très colorée en fin de compte avec des couleurs ocre, du bleu, du vert. Et même avec, des fois avec où le tissu, le fil est remplacé par des organes plus plastiques. Et la dernière œuvre qui est la seule œuvre qui est en noir. Donc on peut vraiment bien diviser. Et donc il y a des œuvres qui sont marquantes, mais qui vont être marquantes pour chacun d'entre nous.
0: Et puis, après m'être renseigné sur Judith Scott pour préparer cette interview, Alexandre de Motet, moi j'ai en tête cette photo de Judith Scott qui enlace un de ses cocons.
1: Alors c'est une photo très particulière, ouais. Puisque Judith Scott a une pratique très particulière également. Au fait, chaque œuvre prend une trentaine de jours pour être réalisée. Au moment où l'œuvre est terminée, Judith Scott embrasse son œuvre, qui est une sorte d'ultime adieu. Et après, elle quitte son œuvre, la laissant derrière elle. Elle ne regardera plus jamais cette œuvre de sa vie.
0: Elle est déjà dans la prochaine.
1: Elle est déjà dans la prochaine. Ou dans une autre action, en tout cas.
0: Ouais. C'est-à-dire qu'elle ne. Voilà, elle a fait, elle a construit, elle s'est immergée, impliquée tout entière, mais après, une fois que c'est fait, elle continue sa vie.
1: L'œuvre a disparu, l'œuvre devient personne unique, et donc elle n'a plus besoin d'être accompagnée par Judith.
0: Voilà, Judith, c'est Judith Scott, donc cette artiste trisomique et sourde, mais artiste surtout, artiste singulière, dont la vie est racontée dans cette BD, Le Cocon. On continue d'en parler avec vous, Alexandre de Motet, juste après cette pause musicale.

0: De retour dans Entre les cases avec Alexandre de Motet, scénariste de cette BD, Le Cocon, dessinée et colorisée par Natacha Sicot et publiée chez Glénat. Alexandre, moi ce que je comprends quand vous nous racontez donc Judith Scott et pourquoi vous avez eu envie de raconter son histoire, c'est qu'en fait, au-delà de son histoire, c'est toute l'élaboration créative, c'est tout le processus aussi qui vous intéresse.
1: Oui, et on l'a essayé en tout cas dans la dernière partie de bien développer en quelques pages le processus complet de la création d'une œuvre.
0: Alors tout à l'heure, vous nous avez parlé, vous êtes appuyé sur le livre de Joyce, hein, la sœur de Judith Scott. Elles n'étaient pas juste sœurs, elles étaient jumelles, oui. Donc on imagine encore plus la déchirure que ça a été pour Joyce d'être séparée de sa sœur, puisque Judith Scott a été placée pendant plus de 30 ans en institution, et c'est Joyce qui, adulte, est venue la faire sortir et l'a emmenée vivre avec elle, en tout cas, elle lui a fait quitter l'Ohio pour venir en Californie, c'est bien ça?
1: Effectivement, alors c'est aussi une grande histoire familiale, puisque à aucun moment, lors de la petite enfance de Judith, on a détecté ni sa surdité, ni sa trisomie 21. Et au fait, on a assez rapidement, pour rentrer dans une école dans l'Ohio, il faut passer un test d'intelligence que Judith a tout simplement raté, puisqu'elle n'a pas compris les questions. Et donc, elle a été rapidement considérée comme l'idiote du village. Et donc, la seule solution à l'époque, c'est, avec les idiots, soit vous les gardez à la maison, soit vous les enfermez dans une institution.
0: Ouais, et c'est vrai qu'on voit quand même aussi qu'au début, les parents ont vraiment, vraiment essayé, sauf qu'ils sont dans le déni.
1: Alors, ils sont complètement dans le déni. La mère est une épouse au foyer, le père travaille, ils n'ont pas le temps. C'est vrai que dans la biographie, on a dû supprimer les frères qui étaient là. Et qu'elle faisait beaucoup trop de personnages tout d'un coup.
0: Oui, mais c'est surtout en plus le lien avec sa sœur jumelle qui comptait.
1: Ouais, c'est vraiment le lien. Et donc, à ce moment, ils sont juste dépassés par les événements, ils ont tous les deux des problèmes de santé. Et donc, la solution la plus facile, c'est que transformer Judith en pupille de l'État et donc d'abandonner ses droits. Et alors, il faut savoir aussi que les parents ont décidé au moment de transformer Judith en pupille de l'État, ils ont coupé les ponts assez rapidement. Et l'enfant est mort pour eux.
0: Ouais, mais pas pour Joyce, qui s'en est souvenue, et qui, une fois adulte, s'est occupé de sa sœur. C'est ça, finalement, aussi, on creux, je trouve, Alexandre, au-delà de l'histoire de Judith Scott, c'est l'histoire de Judith et Joyce, ces jumelles dans le fil, le lien ne s'est jamais rompu.
1: Alors, le lien ne s'est jamais rompu, malgré le fait que tout d'un coup, Judith a disparu de la vie de Joyce, et lors d'une expérience un peu du peyote, tout d'un coup, Judith est apparue en rêve chez Joyce, et donc elle a commencé alors son combat, qui est un long combat aussi.
0: Un long combat aussi médical, puisque c'est elle qui l'emmène faire des tests, où on se rend compte que Judith a été totalement ignorée au niveau des tests et des soins pendant plus de 30 ans.
1: Elle n'a eu aucun soin, en fait, sur les 36 ans d'enfermement. C'est-à-dire qu'il n'y a aucun moment, les médecins ont prêté attention à cette femme, et l'ont laissée tout simplement endormie dans un coin d'une pièce.
0: Ouais, elle végétait, on ne s'en occupait pas, et puis voilà.
1: Exactement.
0: Alors que Joyce va effectivement, une fois adulte, quand même changer aussi la vie de sa sœur en s'en occupant, et en lui permettant aussi de s'exprimer par l'art, parce que c'est elle qui trouve le centre d'art.
1: Exactement. Elle fait toutes les démarches, tant médicales qu'artistiques, et elle trouve important, en tout cas, que Joyce trouve sa façon à elle de s'exprimer. Et alors, ça fut aussi un long parcours pour Joyce, puisqu'au début, elle ne s'est pas intégrée dans le centre, et donc elle a refusé, on va dire, toutes les activités qui étaient présentes. Et c'est lors d'un atelier avec une artiste au niveau du tissu qu'elle a commencé à faire quelque chose.
0: Et puis là, voilà, on a trouvé, elle a déroulé le fil, le mot fil, c'est vrai que je l'emploie, mais je trouve que dans l'album, ce fil conducteur et ce lien donc, qui crée aussi le cocon, je trouve que vous le dessinez, enfin pas vous, c'est Natacha Sicot qui le dessine, hein, parce que le fil conducteur, c'est un fil blanc, et il est là présent dans beaucoup de pages.
1: Mais c'est un personnage de l'histoire, c'est le lien entre les pages et les événements, mais c'est aussi le lien qui se rompt à un moment avec la sœur, mais qui va se relier à la fin.
0: Ouais. Comment vous avez travaillé justement avec Natacha Sicko? C'est vous qui êtes allé lui proposer cette histoire?
1: Alors, je connais Natacha depuis, on va dire, presque 20 ans, dans le milieu de la bande dessinée. J'ai toqué à sa porte avec un premier scénario que j'ai recorrigé. Et après, c'est un système de ping-pong. Hein. Moi, mes textes ne sont jamais terminés lorsque je propose un scénario à quelqu'un. Et donc, on a vraiment travaillé en ping-pong. On a réfléchi les scènes, on a réfléchi le découpage dessiné, on a réfléchi les couleurs, on a réfléchi la pagination, tout ce qu'on voulait raconter. Et donc, ça fait cet album, parfait ou imparfait, mais ça fait cet album-là.
0: Mmh. Ce que je trouve en tout cas très bien de la part de Natacha Sicko, c'est d'avoir représenté Judith, comment dire, pardon si je vais être maladroite, mais sans accentuer sur les traits attribués le plus souvent aux trisomiques, donc les yeux bridés. Je veux dire, elle n'en fait pas une caricature.
1: Alors, ça n'a jamais été une volonté. Voilà, depuis toujours, en discutant avec Natacha, c'est voilà, on voulait quelqu'un comme ça et ne pas jouer sur le stéréotype.
0: Elle y arrive très bien, effectivement, dans les dessins. Quand vous avez vu justement les premiers dessins de Natacha, quand on écrit une histoire et qu'après on voit les premiers dessins, qu'est-ce que ça fait? Vous avez dit, ok, c'est bon, là on tient le fil justement.
1: Assez rapidement, quand j'ai reçu les 4 pages pour le dossier, c'est bon, je me suis dit bon, au fait, c'est bon. On peut y aller, on peut foncer, on a tout et on attaque.
0: Ouais. Moi, je me demandais, Alexandre Demotet, une fois que vous avez travaillé donc sur Le Cocon, donc cet album qui raconte la vie de Judith Scott, hein, cette artiste américaine qui faisait donc ses œuvres très singulières, un amas hétéroclite d'objets. Je me demandais si justement vous voyez, vous regardez les objets du quotidien autrement. Une paire de ciseaux, vous dites, ah tiens, si j'en faisais moi aussi. Non, enfin, vous voyez ce que je veux dire?
1: Oui, mais tous les jours, on peut regarder de façon différente des objets, ça dépend de notre humeur.
0: Voilà. Cette histoire-là, en tout cas, celle de raconter l'histoire de Judith Scott, ça vous a donné envie de raconter d'autres histoires, des personnes qu'on dit à la marge. Je vous pose la question, parce qu'on connaît déjà votre sensibilité à la lutte contre le sans-chez-soirisme ou le sans-abrisme. Je vais citer un petit expresso sans sucre, fait avec Abdel de Bruxelles au profit de Lilo. Est-ce que, justement, le fait d'avoir travaillé sur Judith Scott, ça vous a donné envie d'explorer d'autres parcours singuliers?
1: Alors oui, bien entendu. J'adore écrire des biographies. Il y a quelque chose. Pour moi, c'est un super exercice. Ça permet après de lancer d'autres projets, on va dire plus personnels, ou en tout cas d'autres travaux de création. Et effectivement, entre le moment où j'ai attaqué Judith Scott en 2019 et la sortie en 2026, j'ai écrit quand même d'autres projets biographiques autour de parcours très singuliers et de personnes qui, des fois, ont été oubliés par l'histoire.
0: Mais c'est ça, effectivement. C'est important aussi de le dire. Alexandre Demotet, vous soulignez que vous avez commencé à écrire en 2019. L'album vient de sortir en 2026. Ça met du temps entre ce qu'on a élaboré au début et le travail fini. Comment on tient dans ces phases-là, justement, en se lançant dans d'autres projets? Il y a des moments où on est découragé, où on se dit, mais ça va pas sortir, finalement.
1: Bonne question. En fait, oui. Enfin, moi, je tiens. L'avantage de scénario, c'est qu'on peut en écrire. On peut vraiment écrire assez rapidement du scénario, en tout cas des débuts de projet qu'on va peut-être jeter, qu'on va garder. Après, c'est vrai que la bande dessinée est un médium lent à la construction. Enfin, le scénario prend généralement deux ans, peut-être, au niveau de l'écriture. Là, avec le découpage complet.
0: Puis après, il y a les dessins en eux-mêmes, la colorisation.
1: Il y a les dessins, il y a la recherche d'un éditeur.
0: Ouais.
1: Et après, il faut aussi que le projet arrive et sorte au moment où il est le plus opportun. Et donc voilà, nous ici l'album on l'a fini en septembre 2025 pour une sortie en février 2026. Donc il y a quand même un petit décalage.
0: Il y a un petit décalage, voilà, mais toujours content de parler de Judith Scott.
1: Oui, toujours, oui.
0: Merci beaucoup Alexandre Demotet. Donc je rappelle Le Cocon, donc le scénario de cette BD que vous signez pour raconter l'histoire de Judith Scott, et les dessins et les couleurs sont de Natacha Sicko et c'est publié chez Glénat. Et voilà, c'était le dernier épisode de la saison pour Entre les Cases et on se retrouve normalement à la rentrée. Et dès la semaine prochaine et pour tout l'été, eh bien, je vous propose un tout nouveau rendez-vous, une série de podcasts dédiés aux femmes en BD, qu'elles en soient les autrices et ou les héroïnes. Cette série de rencontres s'intitule « Un été près des femmes ». Premier épisode donc vendredi prochain avec la BD qui m'a inspiré ce titre « Un été loin des hommes ». Je recevrai pour cela le duo de scénaristes Fabienne Blanchu et Catherine Locandreau. À la semaine prochaine et d'ici là, mais faites-vous du bien.

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1: Chantez à l'Éternel un cantique nouveau. 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Racontez parmi les nations sa gloire. 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

0: allant d'un même pas, sillonnant les champs et tirant la charrue avant les semailles. Porter le joug, c'est aller d'un même pas pour ensemble donner le meilleur. C'est cette image paysanne que Jésus utilise dans la page d'évangile de ce dimanche pour faire comprendre à ceux qui veulent le suivre qu'il sera leur allié dans la marche. Il est aussi question, dans cet évangile, du cœur ouvert de ceux et celles capables d'accueillir sa parole, les bras ouverts, dans la confiance. Pour commenter ce passage, je reçois cette semaine Pierre Davienne, bonjour.
1: Bonjour.
0: Vous êtes diacre permanent, membre du SAPEL, communauté chrétienne qui partage la foi et la parole avec les personnes du quart monde. Nous commençons par écouter la parole, c'est chez Matthieu, chapitre 11, versets 25 à 30.
2: Jésus prit la parole. « Père, Seigneur du ciel et de la terre, je proclame ta louange. Ce que tu as caché aux sages et aux savants, tu l'as révélé aux tout-petits. Oui, Père, tu l'as voulu ainsi dans ta bonté. Tout m'a été confié par mon Père. Personne ne connaît le Fils sinon le Père, et personne ne connaît le Père sinon le Fils et celui à qui le Fils veut le révéler. Venez à moi, vous tous qui peinez sous le poids du fardeau, et moi, je vous procurerai le repos. Prenez sur vous mon joug. Devenez mes disciples, car je suis doux et humble de cœur, et vous trouverez le repos. Oui,

0: mon joug est facile à porter et mon fardeau léger.
1: Pierre Davienne, un mot sur le contexte dans lequel se situe ce passage de Matthieu.
2: On est encore dans la partie où Jésus parle en Galilée. Voilà, il n'a pas encore fait sa montée vers Jérusalem. Mais déjà, il y a des conflits qui s'élèvent contre lui, notamment sur l'identité de Jean le Baptiste. Et juste avant notre passage, Jésus va s'emporter contre les villes de Galilée qui auraient dû normalement recevoir son message et s'ouvrir au royaume.
1: Vous voyez trois grandes parties dans le texte que nous venons de lire.
2: Alors, il y a d'abord la louange de Jésus. Jésus va louer son Père pour sa manière de faire. Pas pour ce qu'il est, mais pour la manière dont il pratique avec les tout-petits. Ensuite, il va montrer comment le Fils donne la vraie connaissance du Père. Personne ne connaît le Père sinon le Fils et celui à qui le Fils veut le révéler.
1: Et puis il y a une troisième partie.
2: Et puis qui est l'appel. Venez à moi, vous tous qui peinez, qui êtes surchargés. Ça veut dire que Jésus demande à ses auditeurs de venir vers lui pour qu'il puisse leur transmettre ce secret qui vient du Père.
1: Alors c'est intéressant parce que quand il parle de l'intimité avec son Père, moi j'ai pensé un peu à Jean, Saint Jean qui parle beaucoup de demeurer, je demeure dans le Père demeure en moi, et puis je vous ouvre aussi à cette intimité. Elle est particulière, hein, cette façon de parler de cette intimité justement.
2: C'est beau parce qu'au début du texte, Jésus nous partage sa prière, il n'y en a pas beaucoup hein, dans l'évangile, il y a le Notre Père. Et là, il dit toute sa joie de voir comment le Père pratique. Et donc, il nous fait rentrer dans sa relation avec le Père.
1: Lisons avec vous ce texte. « En ce temps-là, Jésus prit la parole. Père, Seigneur du ciel et de la terre, je proclame ta louange, car ce que tu as caché aux sages et aux savants, tu l'as révélé aux tout-petits. » En ce temps-là, comment comprendre ce petit mot qui ouvre le verset ?
2: En grec, c'est « kairos ». Et donc, c'est devenu un terme théologique, en fait. Donc, soit c'est « en ce temps-là » comme une formule d'introduction.
1: Il était une fois.
2: Récit, il était une fois, voilà.
1: Autrefois.
2: Voilà. Soit on prend au sens fort, en disant « attention, attention, il va se passer quelque chose là de magnifique. » Le kairos, c'est le moment.
1: C'est le moment favorable.
2: Voilà, c'est l'événement qui va nous faire rentrer dans la vie même de Dieu.
1: Jésus nomme Dieu comme un Père qui est Seigneur du ciel et de la terre. Qu'est-ce que ça veut dire, ça?
2: Moi, je crois que Jésus, bon, c'est un bon juif, hein, c'est un hyper juif.
1: On l'oublie parfois.
2: Voilà, c'est ça.
1: Il est imprégné de sa tradition.
2: Et en fait, c'est une formule liturgique. Hein, il est le maître de tout, qu'on a traduit, nous, souvent par tout-puissant. Et des fois, on a des questions à se poser sur qu'est-ce que ça veut dire. Mais dans la liturgie juive, le Seigneur du ciel et de la terre, c'est celui qui est maître de tout et qui a remis toute la création entre nos mains, entre les mains d'Adam, donc de toute l'humanité.
1: Père, je proclame ta louange, dit Jésus. Dans d'autres traductions, c'est je te bénis ou encore je te célèbre. Il s'agit là de quoi ? D'une reconnaissance du Père ?
2: Le mot en grec n'est pas bénédiction, mais bon, ça aurait pu. Et on peut aussi traduire comme ça. C'est l'évangile de Luc qui est en parallèle, qui nous dit « Jésus exulta dans le souffle saint, dans l'Esprit saint ». Et il y a une espèce d'exubérance de Jésus qui rentre dans un émerveillement face au Père et la manière dont il agit.
1: Donc c'est à la fois reconnaissance et remerciement.
2: Voilà.
1: Une exultation,
2: oui, oui,
1: finalement.
2: Oui, voilà, c'est ça. Jésus est... C'est beau, mais c'est dans l'amour. Il est étonné encore par le Père.
1: Oui, c'est-à-dire qu'en parlant, il s'étonne lui-même.
2: Voilà, c'est ça.
1: Ce que tu as caché aux sages et aux savants, tu l'as révélé aux tout-petits. Que représentent les sages et les savants ?
2: Alors, il y a un des commentaires que j'ai lu hein, pour préparer, qui disait que les villes citées, c'était des écoles rabbiniques. Et en fait, ceux qui auraient dû d'emblée, donc les théologiens, les philosophes, les savants, ils auraient dû pouvoir comprendre, relire les Écritures et évidemment s'ouvrir à la parole de Jésus. Et en fait, ça ne marche pas.
1: Donc les religieux, ceux qui ont l'habitude de lire la
2: voilà,
1: Torah...
2: Voilà, ceux qui manient les concepts, les idées, la théologie, la spiritualité, c'est eux qui auraient dû d'emblée comprendre. Et en fait, Jésus va essayer de relire cette situation de non-compréhension en se disant, mais il y a peut-être l'œuvre du Père là, derrière. Et l'œuvre du Père, c'est de cacher, si on est dans l'orgueil, si on est dans la suffisance, dans l'autosuffisance, si on sait d'avance, on peut pas recevoir Dieu. Mais si on est, comme le mot grec nous l'indique, tout petit, c'est-à-dire pas encore capable d'avoir un discours, né pios en grec, c'est une négation, et pios, c'est le discours. Et donc Jésus parle des tout petits, c'est pas tellement une question d'âge, enfin, à notre sens.
1: Parce qu'on l'interprète parfois comme un petit nourrisson, donc il faudrait être comme le petit nourrisson qui n'a pas le langage.
2: Alors, ça peut partir de là, parce que Jésus va aussi citer ce terme. Vous savez, au moment de l'entrée triomphale à Jérusalem, les pharisiens et les grands prêtres vont lui reprocher cette entrée-là. Et Jésus va dire, mais il va citer le psaume 8, en disant, par la bouche des tout-petits et des nourrissons, tu as fondé une puissance, tu as fondé une forteresse face à la violence et à la vengeance. Et donc, le premier biais qu'on peut comprendre, c'est les tout-petits. Mais derrière, il y a ceux, c'est infants, ceux qui n'ont pas encore la parole. Alors c'est un comble, c'est-à-dire que Jésus...
1: Qui est la parole,
2: va dire, tu as caché cela aux spécialistes de la parole, et tu vas le révéler à ceux qui n'ont pas la parole. Donc on se dit, mais enfin, il y a une espèce de paradoxe comme ça. Mais peut-être que pour son Église, pour nous, c'est un engagement à prendre de se dire, quel est mon rapport aux pauvres ? Est-ce que les pauvres, c'est que des gens qu'il faut remplir de bien ? Ou est-ce que ce sont des gens qui sont les détenteurs des secrets du Père ? Et auquel cas, si c'est vrai, alors on va se bouger, nos communautés chrétiennes, notre Église, nous-mêmes, on va complètement se convertir pour pouvoir donner la parole aux gens et apprendre d'eux, apprendre des plus pauvres les secrets du Père. C'est quand même Jésus qui nous le dit. Enfin, c'est impressionnant. Et donc, il y a entre cette impossibilité de parler et le fait que Jésus les désigne comme les détenteurs des secrets du Père, il y a l'œuvre de l'Église, il y a l'œuvre de nos communautés. On ne peut pas passer à côté de ça.

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1: Pierre Davienne, je rappelle que nous regardons avec vous l'évangile de ce dimanche, chez Matthieu, chapitre 11, versets 25 à 30. Jésus a pris la parole, il est en train de parler à son Père pour le remercier pour la façon dont il se met à la portée de ceux qui n'ont pas la parole, c'est ce que vous venez de dire. « Oui, Père, tu l'as voulu ainsi dans ta bonté. » Comment entendre ce verset-là?
2: Alors là, il y a une trouvaille, hein. Il y a une trouvaille de Jésus et des évangélistes. On a six fois le mot en grec « eudokia ».
1: Qui veut dire?
2: Alors, qui veut dire « ça te semble bon ». Mais alors, c'est incroyable le nombre de traductions qu'on a pour essayer de rendre compte de ça. On a la complaisance, « ainsi tu trouves ta joie ». Il t'a plu, tu as choisi, parce que on trouve ce mot six fois dans le Nouveau Testament.
1: Oui, notamment au moment du baptême de Jésus, tu es mon fils bien-aimé, en voilà. Toi j'ai mon bon plaisir, oui. Ou tu as
2: voilà,
1: toute ma faveur.
2: Complaisance, ou voilà, ça fait un peu bizarre comme mot encore. Mais on a du mal à traduire ça parce que, à la nativité, les hommes dans lesquels tu te trouves bon, dans l'action de grâce de Jésus, notre texte aujourd'hui, dans Luc chapitre 12, c'est le petit troupeau. Le Père a trouvé bon, a eu du plaisir à vous donner le royaume. Il y a le baptême, dont vous venez de parler. Il y a la transfiguration. C'est le Père qui parle de Jésus.
1: Celui-ci est mon fils bien-aimé, écoutez-le.
2: Écoutez-le. Et puis, il y a une citation dans Matthieu 12, il y a des citations d'Isaïe 42, « Mon serviteur en qui je me complais ». Ça veut dire qu'il faut revoir notre théologie, notre spiritualité. Il y a des choses où Dieu trouve plaisir. Il trouve plaisir de s'adresser, de sauver son peuple. Vous voyez, on n'a pas... Si Dieu est amour, eh bien, il y a du mouvement en lui. Alors, traditionnellement, Dieu, il est impassible, il est au-delà des transformations et des changements. Mais notre manière de le recevoir, s'il est amour, eh bien, c'est un Dieu qui trouve bon des choses.
1: Et il trouve bon de s'adresser à des personnes qui n'ont pas forcément le langage, la parole.
2: Oui.
1: Pour conceptualiser, mettre les choses en boîte, et Dieu notamment.
2: Oui.
1: Et donc il se réjouit de ça, de pouvoir s'adresser et être compris par ces personnes-là.
2: Moi j'ai l'impression qu'il y a quelque chose derrière, d'un anti-idolâtrie, et une anti-idolâtrie et anti-système. C'est-à-dire qu'au fond, on a tôt fait, quand on manie les concepts et qu'on se croit intelligent...
1: Savant.
2: De faire un système religieux. Et Jésus, il en est mort de cette affaire-là. Le Père confie ses secrets à des gens qui sont dans la vie, qui sont dans la survie, qui ont besoin de Dieu. Et souvent, des gens du Carmon nous disent « Ah ben, si moi, j'avais pas la foi, je serais déjà mort. » Vous voyez, la foi, c'est lié à la vie ou à la mort. C'est quelque chose de radical, et c'est pas une espèce de culture en plus, un peu spirituelle, comme ça, qui fait qu'on est bien de toute façon, on est d'un bon milieu, on a fait des études, et puis en plus on est croyant. Eh bien, ça ne marche pas comme ça. Et l'évangile d'aujourd'hui nous dit que ceux qui ont besoin radicalement de Dieu, c'est eux qui savent qui est Dieu.
1: Pierre Davienne, nous en arrivons à la deuxième partie de ce texte, où on rentre dans l'intimité de Jésus et de son Père. Jésus dit « Tout m'a été confié par mon Père, personne ne connaît le Fils sinon le Père, et personne ne connaît le Père sinon le Fils, et celui à qui le Fils veut le révéler. » Donc, c'est un mouvement d'amour entre le Père et le Fils, et ce mouvement-là, eh bien, il se donne à ceux qui sont dans l'accueil total de cette vie-là, en abondance.
2: Oui. Alors là, on a dans le texte, hein, on a deux formules qui reviennent. Tu as dévoilé, tu as révélé à des tout-petits. Et puis, à la fin de ce passage-là, celui à qui le Fils veut le révéler.
1: Alors, révéler, qu'est-ce que ça veut dire, ça?
2: Eh bien, c'est découvrir, c'est enlever le voile. Et Jésus, il fait strictement ce que le Père fait. Hein. Mais ça rejoint du Saint Jean, hein. vous l'avez évoqué tout à l'heure. Jésus n'a de cesse que d'accomplir ce qu'il a vu faire par le Père. Et si le Père transmet ses secrets d'amour et de salut aux plus pauvres, Jésus va le faire. Et donc, il y a une articulation comme ça, une vie à la fois d'amour, mais aussi de transmission. Le verbe qui est utilisé, c'est paradidomie, c'est livrer, mais c'est aussi transmettre. Et on a ma vie, nul ne la prend, mais c'est moi qui la livre. Et puis on a incliné la tête sur la croix, il transmit le souffle.
1: Ça veut dire que si le Fils transmet, c'est qu'il a vu son Père lui transmettre aussi.
2: Oui, tout à fait.
1: Et donner tout voilà. ce qu'il est au voilà. Fils.
2: Je vous ai aimé, nous dira Jésus, comme le Père m'a aimé. Et donc il y a comme une cascade comme ça de transmission de la parole, et à travers la parole, d'une puissance d'amour en fait.
1: Le verbe connaître, comment l'entendre ici ?
2: On n'a pas seulement le mot connaître, on a épi. C'est un petit mot qui dit l'intensité de la connaissance. Et dans la culture juive, connaître, c'est aimer, c'est avoir des relations intimes, homme-femme.
1: Dans la culture voilà. biblique, c'est ça. Hein.
2: Tout à fait. Et donc Jésus va tout recevoir du Père, il va se recevoir du Père comme parole, et il va complètement se livrer aussi pour les détenteurs de secrets du Père qui vont avoir une responsabilité. Et les pauvres deviennent à leur tour des transmetteurs, des gens qui vont parler, témoigner de la miséricorde de Dieu envers eux.

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1: Pierre Davienne, nous lisons avec vous l'évangile de ce dimanche chez Matthieu, chapitre 11, versets 25 à 30. Alors Jésus vient de dire finalement la bonne nouvelle d'un Dieu qui se fait proche pour nous aimer. Il est révélé aux tout petits. Et puis, troisième partie de ce texte, Matthieu nous donne à entendre des paroles de Jésus magnifiques. « Venez à moi, vous tous qui peinez sous le poids du fardeau, moi je vous procurerai le repos. » Prenez sur vous mon joug, devenez mes disciples, je suis doux et humble de cœur et vous trouverez le repos. Oui, mon joug est facile à porter et mon fardeau léger. Porter le joug de Jésus, qu'est-ce que ça veut dire? On a longtemps pu entendre que c'était porter la croix.
2: Et c'est pas faux, mais c'est Jésus qui porte sa croix et qui nous porte portant sa croix. Je veux dire, il s'est lié avec nous sur la croix. Il est complètement fidèle à son Père, il est complètement fidèle à l'humanité, à notre humanité et à chacun de nous. Hein, c'est toujours le « avec nous », le « Immanuel » qui va vraiment jusqu'au bout.
1: L'image du joug, elle est belle parce que, je le disais au début de cet entretien, c'est quand même des bœufs qui sont sur une même ligne et qui ont une pièce de bois qui les aide. Donc on peut imaginer que c'est une aide d'avoir Jésus à côté qui marche à notre pas.
2: Oui, tout à fait. Oui. C'est un lien très fort parce que ça va produire du fruit. Enfin, si on laboure. Mais alors, ce qui est intéressant, c'est que cette image du joug et du fardeau, c'est aussi une image qui est utilisée par la tradition juive.
1: Oui, par les rabbins.
2: Pour parler de la réception qu'on a de la parole de Dieu.
1: De la loi.
2: Donc ils disent, portez le joug de la Torah, de la loi, donc des commandements. C'est une histoire de transmission. En fait, Jésus, là, il se présente comme le pédagogue parfait, comme celui qui va transmettre oralement la parole de Dieu, si bien que les plus pauvres peuvent la recevoir et la porter avec lui.
1: On peut penser aussi qu'à l'époque de Jésus, la loi, c'était devenu des fardeaux très lourds à porter. Oui. Jésus le dit souvent aux pharisiens. Souvent. Vous alourdissez tout, toute la loi, avec tous vos préceptes. Oui. Donc, qu'est-ce qui change là, dans la manière dont Jésus présente sa loi, quand il dit c'est léger?
2: C'est léger parce que, d'abord, il a toujours fait ce qu'il a dit. Quand il proclame les béatitudes, on peut les recevoir que parce qu'il les a vécues complètement. Sinon, c'est imbuvable. Heureux ceux qui pleurent, ceux qui souffrent, les persécutés. Ça ne peut être reçu comme bonne nouvelle que parce que nous croyons et nous savons que Jésus les a vécues. Vous voyez, c'est ce avec vous, je suis sous le même joug, et parce qu'il a vécu ça, nous pouvons le vivre avec lui. Mais il y a une chose que je voulais dire aussi, c'est que dans l'évangile de Jean, au chapitre 11, il y a l'onction de Béthanie. Judas conteste le fait d'avoir gâché tout cet argent, et Jésus va dire, laisse-la faire, on va parler d'elle partout où cet évangile sera proclamé.
1: Oui, parce qu'elle a versé du parfum.
2: Elle a versé du parfum de grand prix.
1: Sur mes pieds.
2: Et Jésus va dire, les pauvres, vous en avez toujours avec vous. Moi, vous ne m'avez pas toujours avec vous. Souvent, on traduit, il y aura toujours des pauvres. Et c'est absolument abominable. Enfin, c'est mépriser Jésus que de penser qu'il a dit ça. Jésus a dit, c'est votre chance à vous, mes chers apôtres. C'est notre chance à nous, Église, aujourd'hui, d'avoir les pauvres avec nous. Pourquoi? Parce que s'ils sont les détenteurs de la parole, des secrets du Père, eh bien, ils vont être donnés à l'Église pour qu'elle reste fidèle au Christ crucifié, souffrant et ressuscité. Voyez, donc ça, c'est la pensée du Père Joseph Wresinski, le fondateur de ATD, de dire, au fond, des pauvres, vous en avez avec vous. Jésus donne les pauvres, les népios, les petits, à l'Église pour qu'elle reste fidèle à ce qu'elle est, c'est-à-dire une Église pauvre, servante, dans une altérité.
1: Et marcher sous ce joug-là, ça fait que c'est une église qui suit vraiment le Christ qui lui-même a été pauvre, serviteur, petit.
2: Voilà. Je crois qu'il y a, on peut pas penser une église autosuffisante qui s'identifie elle-même par elle-même. Mais l'église est donnée au monde et les pauvres lui sont donnés pour qu'elle reste fidèle au Christ.
1: Pierre Davienne, je reviens avec vous sur la douceur et l'humilité. Je suis doux et humble de cœur et vous trouverez le repos. Le repos, il vient quand on est dans la douceur et l'humilité. Sinon, on n'est jamais en repos. C'est ce que veut dire Jésus, là?
2: Oui, tout à fait. Jésus est celui qui transmet toute la vie et la puissance du Père et de l'Esprit, parce que il s'est abaissé. Voilà, il y a l'hymne aux Philippiens qui nous le dit. Il est descendu au plus bas pour être sûr que personne ne soit en dehors de l'amour du Père.
1: Au chapitre 10 de ce même évangile de Matthieu, Jésus envoyait ses disciples en mission. On peut dire que là, à travers ce texte, on a une feuille de route pour ses envoyés.
2: Oui,
1: donc, être petit, garder l'intimité avec le Père, et puis utiliser la douceur et l'humilité, c'est un peu ça la feuille de route.
2: Non, tout à fait. Oui. C'est nous ne savons pas. Ensemble, nous nous mettons sous l'action de l'Esprit Saint pour vivre du Christ et de la parole du Père et pour témoigner et partager ça. Mais ça ne peut se faire que dans l'humilité, que dans la simplicité. Voilà.
1: Pierre Davienne, vous avez déjà évoqué un peu en quoi ce texte est une bonne nouvelle, notamment pour l'Église aujourd'hui. Qu'est-ce qu'il nous dit à nous dans nos vies quotidiennes?
2: Il nous dit que Jésus n'a pas de limite dans le fait qu'il se livre pour chacun d'entre nous. Il y a personne qui peut se croire en dehors de son amour. Et lui, il a été vraiment jusqu'au bout pour que chacun on puisse croire que c'est pour nous, quoi. Et qu'il est mort et ressuscité pour nous.
1: Puisqu'il était question des savants au début du texte, ne faut-il pas quand même de l'intelligence dans la foi, tout le côté étude, raison? Qu'est-ce que vous diriez sur l'articulation entre justement la petitesse et puis ce niveau peut-être un peu plus intellectuel de la foi?
2: Non, mais ça... Alors ce qui est intéressant, dans le texte, on ne dit pas « tu as caché cela aux sages et aux savants », c'est « à des sages et à des savants ». C'est-à-dire que les études, elles doivent pouvoir être confrontées à la vie des très pauvres et avec le souci du monde. Je crois que c'est ça. On investit tout ce qu'on a reçu de la culture, de l'intelligence. Eh bien, ça doit être remonnayé, relu, pour que les plus pauvres aient accès. Et surtout, et ça, en ce moment, je trouve que c'est un petit peu difficile, c'est que on comprend l'engagement envers les pauvres en nous mettant au-dessus, en donnant des trucs. Et le Père Joseph disait, la main qui donne est toujours au-dessus de la main qui reçoit. Et ça n'est pas dans l'Évangile, ça n'est pas évangélique. La première chose qu'on a à faire, c'est d'investir toute notre intelligence pour essayer de comprendre, de décoder la vie des pauvres, savoir quel est ce Dieu des pauvres qui est finalement peut-être plus réel et plus vrai que celui qui se bâtit dans les universités et dans les catéchismes.
1: Merci à vous, Pierre Davienne. Pour ceux qui veulent réentendre l'évangile de ce jour, c'est chez Matthieu, chapitre 11, versets 25 à 30. Merci à Antoine Picot à la réalisation technique.

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Bonjour à toutes et tous et bienvenue dans notre deuxième émission consacrée au thème 500 ans de musique d'orgue et créée à partir du deuxième volume de ce même thème. Après avoir découvert cet instrument extraordinaire de la Renaissance en Italie et en Espagne, restons encore un peu en Italie avec ce compositeur, Aurelio Bonelli, né vers 1569 et mort après 1620. Et je vous propose ici le ricercare du premier ton, ricercare étant le terme italien et signifiant recherche. Cette pièce musicale est en général grave, plurisectionnelle et d'écriture contrapuntique. Le ricercare donnera naissance à la forme de la fugue. Federico del Sordo est ici à l'orgue, un orgue daté de 1680, orgue de l'abbaye San Magno à Amelia, dans la région de l'Ombrie.

Nous avons pu entendre le riche écart du premier ton de Aurelio Bonelli. L'orgue de la Renaissance marque une étape importante dans l'histoire de l'orgue. Les instruments gagnent en richesse sonore et en précision. De nouveaux jeux apparaissent, offrant davantage de couleurs musicales aux interprètes. Voici pour suivre une autre pièce de Giovanni Gabrielli, célèbre musicien dont le nom est associé à la basilique Saint-Marc de Venise. Roberto Loreggian nous joue l'intonazione du huitième ton, C246, suivi par le riche écart lui aussi du huitième ton, C215. Et il est ici à l'orgue Colombi de la cathédrale de Valvasone, dans la région de Pordenone, située dans le Frioul.

Après cette pièce de Gabrielli, partons pour l'Espagne avec une pièce de Francisco Correa de Arauxo. Il est né en 1584 et meurt en 1654. Il est donc bien un compositeur du XVIIe siècle. Ce compositeur connut une grande célébrité, mais mourut dans la pauvreté. Le tiento est une forme qui connut le plus large et le plus durable développement en Espagne. On peut le comparer dès lors à la toccata dans les autres pays européens. Et je vous propose d'écouter le tiento des Dos Tiples du septième ton. Francesco Cera est à l'orgue Renaissance de l'église Santa Maria de Garrovillas de Alconetar.

Après ce petit passage en Espagne, en compagnie de Arousso, revenons en Italie avec un compositeur du XVIIe siècle, lui aussi. Il s'appelle Bernardo Storace. On sait très peu de choses sur ce compositeur, claveciniste et organiste. Seul un recueil écrit pour le clavecin ou l'orgue, publié à Venise en 1664, nous est parvenu. Et pourtant, il est un maillon important entre Frescobaldi et Pasquini, même si son style possède une forte originalité. Voici une pièce intitulée « Monica » et jouée par Enrico Vicardi à l'orgue de la Gianni Casa d'Organi à Corte dei Frati, dans la province de Cremone.

Et nous terminerons cette émission avec Heinrich Scheidemann, compositeur allemand de la période baroque. Il est un des plus importants représentants de l'école d'orgue d'Allemagne du Nord. Il est né en 1595 et meurt en 1663. Il fut l'organiste de la Katharinenkirche de Hambourg de 1620 jusqu'à sa mort. Et je propose ici le verset 3 d'un choral du temps de Pâques, « Christ lag in Todesbanden »,« Christ gisait dans les liens de la mort ». Joseph Rassam est à l'orgue Bertrand Catiot de l'église Saint-Martin d'Amilly dans le Loiret, en France.

0: Notre voyage à travers la musique renaissance et baroque pour cette deuxième émission touche à sa fin. Merci de nous avoir accompagnés dans cette belle exploration musicale. À très bientôt pour un nouveau rendez-vous autour de la musique d'orgue. Au revoir.
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0: Bonjour, bienvenue dans Décibels, je suis RCF. C'était Louise Barrault avec son dernier titre, Chambre Noire. Et pour parler de ce titre, j'ai le plaisir de recevoir dans Décibels Louise Barrault, ici en direct. Bonjour Louise.
1: Bonjour.
0: Alors, entre balade intime et trans électro, ce nouveau single, ça change un petit peu de ce que vous avez fait depuis vos débuts. Ici, on parle de déclaration d'amour hypnotique, de chansons qui explorent les paradoxes entre un amour infini face aux nuits, sans sommeil, à la folie douce qui en émerge. Comment est-ce que vous mettez ça en mots dans votre esthétique univers?
1: Chambre Noire, c'est une chanson que j'ai écrite de base en sortant d'une grosse insomnie. Mmh. Et comment est-ce qu'on la met en image dans l'esthétique? En fait, je l'ai d'abord écrite en piano-voix. Et puis, ça fait très longtemps que je l'ai écrite et je ne savais jamais trop comment la faire évoluer parce qu'il y a vraiment cette idée un peu de folie que moi, je n'arrivais pas à retransmettre. Et donc, on a bossé avec David Picard, mon producteur. Mmh. Et ensemble, on a décidé de pousser à l'extrême opposer en fait cette chanson qui démarre vraiment d'une déclaration un peu de détresse, que ce soit de la mienne ou de la personne à qui je m'adresse, pour aller vers quelque chose de très dansant et de...
0: On parle souvent chez vous d'un univers onirique, de rêve. Ici, c'est un rêve un peu plus noir, plus gris peut-être.
1: Oui, là, c'est un petit cauchemar quand même. C'est un petit cauchemar issu d'une absence même de rêve, puisque vraiment c'est l'idée de tout l'univers de la nuit, des insomnies, de tout qui prend un peu une dimension fantomatique comme ça, et de l'oppression qui en découle.
0: À quoi vous rêvez encore, vous, aujourd'hui, en tant que jeune artiste?
1: Oh, je rêve de beaucoup de choses. Il y a beaucoup de choses dont je rêve, mais il y a beaucoup de choses dont je rêvais, que j'ai déjà pu accomplir. Mmh. Allez, même là où j'en suis aujourd'hui, on n'est pas hyper loin, mais il y a déjà beaucoup de choses dont je rêvais que j'ai pu accomplir.
0: Donc est-ce que c'est un changement de direction avec vous aussi au niveau de la production par rapport à ce que vous avez fait au départ?
1: Oui, je pense que c'est un changement de direction, mais c'est plutôt une évolution dans le sens où la démarche reste la même, etc. Je pense que réellement, ce qui change, c'est que moi, j'avais vraiment envie de proposer quelque chose sur lequel les gens puissent un peu danser aussi et se sentir vibrer un petit peu plus peut-être. Et donc on a travaillé là-dessus, mais tout en gardant quand même une esthétique assez vintage. Enfin, je veux dire, on utilise un peu toujours les mêmes codes, mais on les fait évoluer vers quelque chose de plus électro.
0: Qu'est-ce qui vient en premier chez vous quand vous composez? Est-ce que ça peut d'abord parler d'une mélodie ou alors d'un texte, d'une impression, d'une sensation?
1: Ça dépend vraiment, des fois. Mais en règle générale, tout vient un petit peu en même temps. De plus en plus, je m'essaye à l'écriture, je commence à écrire beaucoup de textes, donc ça c'est quelque chose qui change un peu. Je prends l'écriture plutôt comme une discipline, là où avant je l'attendais un peu comme un message divin, quoi. Mais de toute façon, je compose au piano. Quand je suis au piano, la mélodie de voix vient directement, et en général le texte soit l'accompagne, soit maintenant j'essaye de le faire, de le créer un petit peu avant.
0: Est-ce que les thématiques partent souvent de vous au départ, je veux dire de votre propre sensibilité?
1: Oui, tout à fait. Parce que je pense que je suis très sensible à beaucoup de choses, et donc en règle générale, je pense que ça part vraiment au-delà de vraiment une émotion, d'un ressenti presque physique. Il y a beaucoup de chansons pour lesquelles je ressens vraiment le besoin d'écrire. Même parfois en me disant, je sais que sur cet événement-là, je vais devoir écrire quelque chose, mais peut-être pas tout de suite. Et puis les chansons viennent un peu plus tard.
0: Quand vous écrivez, il y a plus de la pudeur qui ressort ou de l'authenticité. C'est quoi la différence entre ces deux-là, pudeur et authenticité?
1: Je pense que le fait d'écrire et de faire des chansons, c'est compliqué comme question.
0: La différence
1: entre la pudeur et l'authenticité. Je pense que les deux sont très liés et que justement le fait d'écrire des chansons rend vraiment une certaine authenticité à la pudeur.
0: C'est beau ça.
1: Yes, c'est génial. Non, mais parce que c'est des choses qu'on ne dirait jamais, enfin en tout cas moi, que je ne dirais jamais ou que j'aurais beaucoup de mal à dire dans ma vie de tous les jours.
0: C'est plus facile parfois de l'écrire que de le dire
1: et de chanter
0: oralement.
1: Encore plus.
0: Vous êtes aussi fort dans vos clips aussi, l'image est importante pour vous. Qu'est-ce que l'image apporte de plus à votre texte? Est-ce que l'image peut dire des choses différentes du texte que vous avez écrit?
1: Oui, tout à fait. L'image, pour moi, c'est la direction artistique et tout le travail de l'image. Pour moi, ça a vraiment une place qui est presque aussi importante en fait que la musique dans un projet, parce que elle vient accompagner. Après, les gens peuvent choisir ou pas de la regarder. Je veux dire, le produit principal, c'est quand même la chanson, la musique. Mais c'est sûr que dans ce projet, on fait un énorme boulot sur la direction artistique et toute l'imagerie, parce que ça complète et que ça vient juste donner des clés en plus sur l'univers et sur ce que les gens ouais, sur le message de la chanson, etc.
0: Si on reste sur l'image, il y a des artistes qui s'inspirent au niveau de l'image.
1: Alors, moi, j'aime beaucoup les... Enfin, en fait, j'aime beaucoup d'artistes, je suis inspirée par beaucoup d'artistes très différents, à la fois dans le secteur du cinéma que dans le secteur de la musique. J'aime beaucoup tout l'univers, par exemple, de Sylvie Kreuge, qui est aussi un truc un peu vintage, etc. Mmh. Et elle met aussi un énorme point d'attention sur toute l'imagerie et tous ses clips sont toujours hyper, hyper beaux. À côté de ça, j'adore les codes absurdes de Philippe Catherine, des trucs où, en fait, on est un peu dans quelque chose de... Ouais, on laisse place à beaucoup de créativité, on brise un peu les codes. Et à côté de ça, moi, il y a une réalisatrice belge, enfin franco-belge, Sarah Carlo Jaber, qui fait des courts-métrages et qui en a notamment fait un, Les yeux d'Olga, qui joue vraiment beaucoup avec l'univers du trash, que j'aime beaucoup. Mmh. Et je me nourris vraiment de plein de choses. Alors en plus, je fais genre, mais j'ai vraiment pas une culture cinématographique très impressionnante. mais il y a quelques œuvres comme ça qui me marquent vraiment beaucoup, surtout dans le ciné et dans les clips en fait des artistes que j'écoute.
0: Comment est-ce que vous allez chercher vos textures sonores pour mettre le texte en avant? Ici, on entend c'est l'électro, parfois un petit peu la trappe derrière aussi. Mm-hmm. Comment est-ce que vous allez chercher cet univers sonore? Est-ce qu'il y a des personnes qui vous inspirent aussi ou alors c'est une recherche d'improvisation? Comment ça se passe?
1: Je travaille beaucoup du coup avec David Picard qui, lui, en fait, a bien capté mon personnage, je pense, et réussi vraiment à retraduire pas mal les messages dans mes chansons. Et on discute beaucoup, il y a un vrai travail de discussion au préalable à la production dans ce projet. Après, il y a évidemment beaucoup d'inspirations qui viennent d'autres artistes, on en parlait tout à l'heure, mais moi je suis une méga fan de Sébastien Tellier, et c'est sûr que toutes ces textures électro, à la fois aussi un peu vintage et tout, dans les codes et les choix de synthé, etc., je trouve que c'est super chouette, j'aime beaucoup retrouver ces grains un petit peu des synthés analogiques. Quoi.
0: Qu'est-ce qu'on retrouve comme code actuel dans votre musique, qui parle aux jeunes justement, qui parle à cette nouvelle génération?
1: Je pense que j'aime beaucoup jouer avec surtout les codes et les messages des chansons. Je pense qu'on est une génération d'artistes qui osent pas mal aussi aborder certaines choses de manière différente. Enfin, je veux dire, je trouve ça très cool de se réapproprier. Voilà, certains codes, des choses qu'on vit, par exemple. Enfin, je pense souvent dans tout ce qui est sexisme, etc. Il y a pas mal de chanteuses qui est vraiment se réapproprier en fait des choses dont on est victime finalement. Ça, je trouve que c'est super chouette. Et puis aussi une certaine liberté dans les thèmes qu'on emploie, dans la manière de produire. J'ai l'impression que tout le monde peut un peu avoir accès à un truc assez alternatif. Le fait d'avoir accès à des home studios, etc., ça permet de faire vraiment sa popote, quoi, de créer en sortant des codes et d'avoir une vraie liberté de création. Et je pense que nous, on y va aussi.
0: Vous parlez de liberté, forcément. Comment elle se traduit, cette liberté, dans la musique? Est-ce qu'il y a un son particulier qui le traduit?
1: Alors, un son particulier, je ne sais pas.
0: Est-ce qu'il y a des rengaines chez vous qui reviennent régulièrement, une couleur sonore?
1: Je pense que, plutôt qu'une couleur sonore, dans la liberté, moi, c'est assez nouveau pour moi parce que j'ai toujours été un peu cantonnée à écrire de manière plutôt traditionnelle, ce qui est pas mal en soi, mais j'avais envie d'en sortir un petit peu. Et je pense que dans ce truc de liberté, c'est de réussir à faire des chansons en jouant un peu sur les structures, en essayant de faire un peu, comme je disais tout à l'heure, notre sauce avec tous les éléments qu'on a, de se laisser libre d'écrire une chanson, parce qu'il n'y a pas de recette, en fait, pour écrire une chanson. Et pour l'instant, nous, on joue sur des trucs où dans ce projet, il y a pas mal de chansons qui sont assez différentes, mais qui au final trouvent une certaine forme de cohérence. Et je trouve que la liberté, elle va là aussi, c'est de pouvoir se faire plaisir en fait dans ce qu'on fait, parce que c'est d'abord un plaisir en fait de faire de la musique ensemble.
0: Donc ce single propose bientôt un EP, ce sera le 5 juin, donc vous travaillez avec pas mal de personnes en studio. On a parlé donc de David Picard. Comment est-ce que vous laissez rentrer ces personnes dans votre intimité pour pouvoir justement en retirer le meilleur?
1: C'est très marrant parce que David Picard, de base, il devait juste venir me dépanner un jour sur scène. Et finalement, on a trop matché. Et en fait, je pense que c'est très compliqué de trouver des gens qui vraiment peuvent venir dans notre univers et y rester. Moi, j'ai eu beaucoup de chance avec lui, du coup. J'avais déjà travaillé avec d'autres gens et que ça s'était très bien passé aussi, mais ici avec David, il s'est vraiment passé quelque chose. Donc je sais pas trop comment on laisse rentrer des gens dans ce projet. Le fait est que maintenant, David et moi, on est ensemble dans ce projet depuis un an et demi, qu'on fait tout ensemble. Il m'accompagne sur scène, dans la production, enfin voilà. Et donc je pense que c'est chouette aussi de justement pas savoir ce qui s'est passé, juste ça s'est passé et maintenant on se quitte plus.
0: Depuis le premier morceau, Morticia, vous avez forcément évolué. Qu'est-ce que vous en gardez encore de Morticia aujourd'hui dans ce que vous proposez dans votre musique?
1: Morticia, j'en garde beaucoup et j'aime toujours autant la jouer sur scène et la chanter, etc. C'est une chanson qui est un peu un point de départ parce que je pense que ce qui est chouette dans celle-là, c'est que c'est vraiment un autoportrait, mais ouais, c'est toujours un peu compliqué de parler vraiment de soi. Et dans celle-là, il y a toute cette image de Morticia Adams, etc. Mais au final, c'est un vrai portrait hyper humble de, en fait, ma manière de créer. Ou en fait, ouais, c'est parfois super triste, parfois super cool. Et
0: le lien, ça reste quelque part le noir.
1: Tout à fait, oui, oui. Je
0: plus
1: pense.
0: Sombre.
1: Ouais. Ouais, moi, je pense que la base de ma création vient vraiment de mes moments compliqués. De plus en plus, j'essaye de...
0: Parce que j'ai pas que moment où il y aura un peu plus de lumière dans vos chansons.
1: Oui.
0: Que la suite, justement, ce nouvel EP apportera plus de lumière.
1: Il y a pas mal de lumière dans le EP qui arrive. Oui.
0: Allez, je propose qu'on écoute de nouveau Morticia. C'est le premier que vous avez. Enfin,
1: c'est le deuxième.
0: Deuxième, oui, c'est
1: Mais
0: ça.
1: Mais c'est le premier qui a vraiment.
0: Marché en radio. Ouais.
1: Voilà, exactement.

0: Laetitia dans Décibelge. C'était Louise Barrault et elle est avec nous pour en parler aujourd'hui dans cette émission Décibelge. Toujours content d'être là.
1: Oui, ça très contente, toujours.
0: Ça se passe bien. Alors, on parle forcément du prochain EP qui sort, ce sera le 5 juin. Il y aura forcément derrière ça de la scène qui va arriver aussi. Comment est-ce que vous voyez ce projet de l'EP vers la scène? Comment est-ce que vous mettez ça justement en scène?
1: Bah, franchement, c'est presque de la scène vers l'EP parce que on a fait beaucoup de premières parties ces derniers mois. Et donc, les personnes qui ont vu certaines premières parties de plus gros concerts ont déjà eu accès à certaines chansons de l'EP. Mais, mais par contre, de l'EP à la scène, ce qui se passe ici, c'est que bah, on change de formule forcément. Et donc là, on est en train de travailler un live vraiment plus conséquent. Donc, ça va être très chouette. J'ai très hâte de pouvoir présenter aussi cette EP sur scène dans ces conditions-là. Avec,
0: comment se prépare ce travail sur scène? Ça passe par tes résidences?
1: Oui, ça passe par des résidences. Mais justement, quel hasard, je sors de 3 jours de résidence avec le studio des variétés. On était au Volta donc pendant 3 jours pour justement en fait créer tout ce live lié à l'EP. On était coachés par Benjamin Jourjon, qui est donc un dramaturge, metteur en scène, acteur qui est venu nous aider vraiment à bosser tout cet aspect interprétation, etc. Et c'est super d'avoir comme ça plusieurs journées vraiment consacrées à la création de live.
0: Quelles sont les autres formes d'art que vous aimez justement mettre en scène avec la musique et votre univers musical?
1: Ben, elle est dans la totalité de ce projet. Moi, j'ai vraiment envie que les gens qui viennent nous découvrir en live soient presque immergés dans un genre d'expérience immersive. Enfin, je veux que ce soit un tout, quoi. Je trouve que c'est très chouette de vraiment plonger les gens dans un univers. Donc, d'avoir à la fois tout un truc de scéno, de réel univers. Et puis,
0: on va retrouver un petit peu comme dans vos clips aussi. Il y a pas mal de personnes qui dansent autour de vous,
1: en tout cas
0: dans Chambre Noire aussi. Dans un premier clip que vous avez fait aussi, je ne sais plus laquelle, la Petite Valse, c'est pas celle-là, parce qu'il y a pas mal de personnes qui dansent aussi.
1: Je danse aussi dans la Petite Valse.
0: Le corps, pour vous, c'est quelque chose d'important pour exprimer l'émotion?
1: C'est super important, parce que c'est la base du ressenti de l'émotion. Et je trouve ça hyper important de les montrer et de les respecter aussi, quelle que soit la forme, je veux dire la discipline, etc. Je trouve ça hyper cool de mettre en valeur tout cet aspect corporel aussi, parce que on fait qu'un avec notre corps, nos voix, notre univers. Enfin, j'adore.
0: Alors, on parle de l'esthétique visuelle, mais aussi les réseaux sociaux. Comment est-ce que vous gérez les réseaux sociaux? Comment est-ce que vous restez, vous, sur les réseaux sociaux, entre l'authenticité, on en parle en début de l'émission, et le fait de communiquer? Comment est-ce que vous gérez ça, vous, en tant que jeune artiste?
1: Bah, je trouve honnêtement que c'est pas toujours évident. Les réseaux sociaux, il y a un truc où on se compare beaucoup aussi, parce qu'on a énormément de contenu toujours.
0: Donc on se compare à soi ou on se compare aux autres?
1: Les deux. Je pense qu'il y a vraiment un truc où c'est pas toujours évident de voir tout ce qui se passe. Parfois, c'est très chouette de juste voir qu'on fait partie d'une scène qui est, moi, je trouve super chouette en plus à Bruxelles et hyper, hyper créative et vraiment inspirante. Mais à la fois, ça nous renvoie aussi parfois à certaines formes d'insécurité. Moi, sur les réseaux, j'essaye de rester le plus authentique possible. Et je trouve que ça peut à la fois vraiment être un terrain de jeu, un endroit où on essaye des choses. Il y a des choses qui fonctionnent bien, des choses qui fonctionnent moins bien. Et c'est quand même une certaine forme de carte de visite, donc c'est très important. Mais je pense qu'on peut un peu plus s'amuser aussi sur les réseaux. Voilà, j'essaye de faire de mon mieux, tout en... restant assez en retrait par rapport à ça, parce que je veux pas que ça m'impacte trop, parce que je pense que ça peut être aussi très dangereux. Mais oui, pour l'instant, je pleine de jeu, quoi.
0: Avec quoi vous avez envie que le public reparte en écoutant votre musique, en venant vous voir en concert? Avec quoi vous avez envie que le public ressorte?
1: Bah, j'espère que les gens, enfin, j'ai envie que les gens ressortent bien. Ressortent bien, que ce soit par exemple par le fait d'avoir reçu certaines chansons de manière plus personnelle, ou d'avoir vraiment eu l'impression que c'est des chansons qui démarrent de moi, mais qu'une fois qu'elles sont sorties, ben elles s'adressent à tout le monde et tout le monde est libre de les interpréter ou de se les approprier de la manière la plus saine possible. Et je suis toujours hyper touchée quand il y a des gens qui viennent me voir à la fin des concerts en m'expliquant telle chanson, elle m'a fait penser à tel truc de ma vie, alors que moi forcément c'est pas du tout sur base de ça que je me suis inspirée pour l'écrire. Je trouve ça tellement beau de voir à quel point les gens peuvent s'identifier à des choses qui sont sortis de nous et qui... c'est des cadeaux.
0: Louise Barrault, notre invitée dans Décibelge, quelles sont les choses que vous avez encore envie d'expérimenter?
1: Tout, franchement. J'ai encore tout à faire et toutes les choses qui viennent, je les prends avec grand plaisir. Je trouve que c'est super chouette de... Ouais, de se laisser un peu porter dans ce genre de moments dans une carrière. Évidemment, j'ai hâte de pouvoir rejouer sur scène parce que moi, c'est vraiment là où je me sens le mieux et ce que je préfère dans le fait de faire de la musique. Mais j'espère que ce qui va sortir va plaire aux personnes qui vont l'écouter, que ça va trouver des gens qui, enfin, ça va toucher, pardon, des gens qui se sentiraient directement.
0: Je voulais revenir encore aux premières parties que vous avez faites de Carla Luciani, de Sam Sauvage.
1: Merci de me sauver.
0: Qu'est-ce qui vous ont appris ces premières parties aujourd'hui ? Est-ce que vous êtes une artiste différente sur scène ?
1: Oui, je pense, parce que déjà c'était incroyable et je pense que c'est un énorme privilège d'avoir accès à ce genre de scène et de parler avec ce genre, enfin d'ouvrir pour ce genre d'artistes qui sont vraiment super, en plus d'être des très grands artistes et vraiment des très chouettes personnes. À la fois, c'est magnifique parce que ça nous ouvre des énormes portes sur des énormes scènes. Enfin, je veux dire, Forêt Nationale, c'est gigantesque.
0: Gigantesque.
1: Mais à la fois, ce que ça apprend aussi, et c'est dans un sens très positif que je vais le dire, c'est que tout est encore à faire. C'est chouette d'ouvrir pour quelqu'un, mais on se rend vraiment compte que les gens viennent pas nous voir nous. Et donc
0: c'est plus difficile.
1: C'est plus difficile, mais du coup c'est hyper challengeant parce qu'il faut réussir à aller les chercher. Et je trouve qu'à la fois les premières parties c'est génial. Parce que en fait, on peut juste. C'est aussi un terrain de jeu. On peut expérimenter. Alors évidemment, il faut le faire bien parce qu'on est. Enfin, voilà, on est là pour ouvrir pour quelqu'un. Enfin, il faut être quand même digne. Mais c'est super intéressant de voir à quel point il faut aller chercher les gens et tout reste à faire, quoi.
0: Ouais. Il y a encore plein de choses à dire avec vous, Louise Barrault. Ben, il faudra revenir dans cette émission des Cybelles ou dans d'autres émissions de RCF. On termine encore cette musique avec Parfum Diamants, un live que vous avez mis. Sur vos réseaux, on peut vous voir sur YouTube, avec Sébastien Tellier.
1: Tout à fait. Bon, pas avec Sébastien Tellier, j'aurais adoré.
0: Non, je me trompe.
1: C'est une chanson de Sébastien Tellier.
0: C'est ça.
1: Mais si Sébastien Tellier entend l'émission qu'il veut la refaire avec moi, avec plaisir. C'est ça. Non, c'est une live session qu'on a tournée au studio de Peter Yen, là où on a Peter Yen Copyans, là où on a enregistré l'EP, avec David Picard qui m'accompagne au piano. Et c'est Hugo Payen qui a réalisé la live session. Et voilà.
0: Merci beaucoup, Louise Barrault.
1: Merci beaucoup pour l'invitation.
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0: 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Cette semaine, pas de journal de Radio Vatican, en lieu et en place. Je vous invite à retrouver Pauline de Torsiac pour l'actualité chrétienne.
1: Pauline de Torsiac, on voulait revenir sur cet acte schismatique. Hein. Le Vatican acte ce schisme avec la fraternité sacerdotale Saint-Pie-X.
2: Et oui, Pierre-Hugues, c'est l'ordination de 4 nouveaux évêques sans l'aval de Rome, mercredi, qui a évidemment déclenché presque simultanément l'excommunication de 6 évêques. Le décret a été rendu public hier matin, quelques heures seulement après la cérémonie d'ordination à Icône en Suisse. 38 ans après, l'histoire se répète donc. Rappelez-vous, le 30 juin 1988, Monseigneur Lefebvre avait consacré 4 évêques contre la volonté du pape et entraîné un schisme. Mais depuis 2009, les choses étaient un peu plus flou, car l'excommunication avait été levée cette année-là par Benoît XVI. Alors, dans cet entre-deux, schisme ou pas schisme, comment qualifier l'état des relations entre Rome et le mouvement tradit ? Le décryptage de Paul Hériot. Il est historien, auteur de 100 ans de laïcité française 1905-2005 auprès de la Renaissance.
3: On était resté dans un vide, dans un vague canonique sur la question de la situation schismatique ou non schismatique, d'autant que François, lors de son pontificat, avait donné aux prêtres de la fraternité Saint-Pie-X la possibilité d'absoudre licitement dans les confessions, et que les mariages célébrés par les prêtres de la fraternité sacerdotale Saint-Pie-X puissent être considérés comme valides, dans certains cas de négociation avec les évêques locaux. Donc on était dans une situation incertaine, on n'était pas tout à fait en communion sans être véritablement en situation de rupture. Clairement, il y a une mutation, en ce sens que Rome considère que ce qui s'est produit ne peut pas rester sans réaction, donc on revient à la situation de 1988.
2: Et si aujourd'hui le schisme est clairement acté, Léon XIV a supplié jusqu'à la dernière minute la fraternité sacerdotale Saint-Pie-X de ne pas franchir la ligne rouge. Des tentatives similaires avaient été faites par Jean-Paul II en 88.
3: Effectivement, la lettre de Léon XIV rappelle celle que Jean-Paul II avait envoyée lui aussi juste avant les sacres. Il y avait même eu l'envoi d'une voiture possible pour que Mgr Lefebvre vienne rencontrer Jean-Paul II. La petite nouveauté qu'on a eue là, c'est que Léon XIV n'a jamais rencontré le supérieur de la fraternité Saint-Pie-X. Donc il n'y a pas eu de contact direct qui aurait peut-être pu modifier la situation. Celle-ci, globalement, a été gérée par le dicastère pour la doctrine de la foi, dont les positions sur la question, au moins sous le cardinal Fernandez, ont toujours été relativement fermes, dans le sens qu'il était hors de question d'accepter une fraternité sacerdotale Saint-Pie-X qui n'accepterait pas l'autorité de Vatican II. Donc il y a peut-être aussi à Rome, dans le choix de cette proclamation de sanctions très rapide, des influences qui jouent, alors qu'une partie des fidèles pouvait attendre que la proclamation de l'excommunication ne serait pas faite, on resterait dans un flou juridique, conformément à ce que François aimait beaucoup. Là, il y a une espèce d'évolution vers une position plus clair, plus tranché.
2: Et Rome confirme donc, Pierre-Hugues, l'excommunication des évêques consacrés et ceux impliqués dans les sacres. Quant aux clercs et aux fidèles laïcs qui adhèrent au schisme de la fraternité sacerdotale Saint-Pie-X, ils encourent la même sentence.

0: les fidèles qui assistent exclusivement aux célébrations de la Fraternité Saint-Pilice sans jamais participer à des célébrations selon le Vetus Ordo en lien avec le Saint-Siège ou de célébrations de rite 1969 et qui verbalement manifestent leur soutien aux actes consécratoires du 1er juillet sont considérés comme excommuniés. Ceux qui sont ciblés d'une certaine manière, ce sont les soutiens indéfectibles et exclusifs de la Fraternité Saint-Pilice.
1: Une excommunication prononcée par Rome qui n'est pas sans conséquence sur la validité des sacrements.
0: C'est l'affirmation effectivement de la doctrine du dicaster pour la doctrine de la foi. La pénitence, donc la confession, il n'y aura pas d'absolution valide et le mariage est considéré comme invalide également. Donc on est là, on revient clairement à la situation de 1996 alors que François avait concédé la validité des confessions et puis ensuite des mariages. Il y a vraiment une position plus dure de la part de Rome que l'espèce de flou canonique que François aimait beaucoup.
1: Voilà, plus de 50 ans après sa création, la Fraternité Saint-Pilice rejette donc toujours les évolutions de l'Église actées au cours du Concile Vatican II. Elle revendique 600 000 fidèles dans 80 pays, Pierre-Hugues.
2: Et nous continuerons d'en parler à 8h10. Quelles sont les conséquences pastorales de ces excommunications et de ce schisme? Ce sera avec l'invité de la matinale. Le pèlerinage des pères de famille à Cotignac fête son demi-siècle, Pauline.
1: Oui, 50 ans que des milliers d'hommes viennent déposer les armes au pied de Saint-Joseph. Et à l'occasion de ce 50e anniversaire, eh bien, un calvaire ex voto unique vient d'être installé au sanctuaire Notre-Dame de Cotignac. Pensé comme un lieu de consolation pour les pères de famille, cette œuvre a été façonnée par le sculpteur Jean-Joseph Chevalier.
2: Merci beaucoup pour l'actualité chrétienne. Pauline de Torsiac qui nous a accompagnés tout au long de cette saison. Plus d'informations sur rcfnotredame.fr.
3: L'actualité chrétienne tout au long de cette semaine à la place du journal de Radio Vatican sur RCF Notre-Dame. Rendez-vous à retrouver également dans la matinale présentée par Pierre-Hugues Dubois. Nous parlons à présent en culture, toujours extrait de la matinale de Pierre-Hugues.
4: Bonjour Gilles.
5: Bonjour chers alors, auditeurs.
4: De quoi allez-vous nous parler ce matin?
5: Alors, est-ce que vous avez des interdits alimentaires, mon cher
2: Ah oui, mon épouse, ma mère et ma dentiste m'interdisent les dragibus, malheureusement.
5: Ah oui, oui, alors un interdit, bon d'accord, je vous pardonne. Non, je vais parler des interdits alimentaires, ou plutôt d'un livre de Nathalie Elal. Vous savez, Nathalie Elal est historienne de la gastronomie, c'est une journaliste, et elle a écrit un livre tout à fait explicatif. Tu n'en mangeras point. Petite histoire des aliments interdits. Alors évidemment, l'humanité n'a jamais cessé de manger sous surveillance et depuis des millénaires, manger est un dialogue permanent avec le divin. Évidemment, l'histoire du premier interdit alimentaire prend naissance au jardin d'Éden. Ben oui. Alors elle écrit justement, Ève tentée par un serpent tend une pomme à Adam dans le jardin d'Éden et puis ce geste va devenir un symbole universel de la tentation, de la désobéissance, de la chute de l'humanité. Alors ce qui est intéressant, c'est que elle explique que quand on a traduit de l'hébreu la Bible, en latin, le mot pour mal est malum, et celui qui désigne la pomme. La pomme est malum. C'est la seule différence, c'est un A que l'on prononce un peu plus longtemps, une nuance subtile, souvent invisible à l'écrit. Donc c'est intéressant de voir ça. Et est-ce que vous savez aussi que justement, la pomme, c'était le fruit c'est un objet de discorde, c'est le fruit aussi d'Aphrodite, hein, la déesse de l'amour. Ça incarne donc le fruit de la connaissance et de l'immortalité. Alors, savez-vous aussi, par exemple, que la pomme d'Adam, l'emprise du mythe de la pomme d'Adam, Pierre-Hugues, allez-y. L'expression pomme d'Adam, qui désigne donc ce cartilage thyroïde qui est prominent chez l'homme, provient d'une légende folklorique selon laquelle un morceau du fruit défendu serait resté coincé dans la gorge d'Adam, comme
1: drôle,
5: un rappel physique et permanent de sa transgression. Vous voyez, tout est lié. Alors, il y a beaucoup de choses dans ce livre, parce qu'elle parle des interdits religieux, évidemment, dans toutes les religions. Moi, j'ai gardé pas mal de choses. J'ai gardé, par exemple, elle parle de l'hostie.
1: Ouais.
5: Elle parle de l'hostie. L'évolution de l'hostie. Alors pourquoi? Parce que on n'avait pas le droit de manger des pains avec la pâte levée. Donc c'est autour du 9e siècle que l'Église impose l'usage du pain azyme. Donc c'est fabriqué, comme vous le savez, sans levain. Et il s'agit de respecter l'histoire de la Pâque juive et du pain de la hâte, hein, c'est-à-dire qui n'a pas eu le temps de lever. Alors qui fait donc ce choix est aussi motivé par une nécessité symbolique. Le levain qui fait gonfler la pâte était alors perçu comme un agent de corruption ou d'orgueil. Et c'est pour ça qu'après, la forme ronde et fine qu'on connaît aujourd'hui va naître à partir du Moyen-Âge. Et ça, c'est vrai que le christianisme... Alors, je ne vais pas parler du jeûne, parce que ça, on en reparlera évidemment quand on...
6: On a encore une minute trente. Hein.
5: Oui, une minute trente. Alors, je vais terminer avec une chose incroyable, parce que dans les interdits, je vais prendre l'exemple aux États-Unis.
6: Ouais.
5: Aux États-Unis, il y a un certain John Harvey Kellogg's qui était de l'Église protestante et qui lui considérait la nourriture comme un remède, tantôt comme un poison moral. Il considérait que la mastication de certains aliments déclenchait des pulsions sexuelles.
6: Ah,
5: et donc il a inventé... Voilà,
6: qu'est-ce que vous allez nous dire, Gilles?
5: Non, mais c'est... Alors il a inventé les cornflakes qui étaient des pétales de maïs légers et non sucrés. Et donc à partir de là, il va mettre au point le premier substitut de viande, la protose. Et puis il va élaborer le granola en 1877, puis le beurre de cacahuète en 1895.
6: Et quel est le lien? Qu'est-ce que vous avez dit?
5: Parce que ça, il considère que le côlon est le siège de toutes les maladies et impuretés morales. Et pour lui, ça se substitue à la viande, à tout ce qui peut donner des choses un peu grasses dans le corps. C'est très intéressant, on apprend beaucoup de choses, jusqu'à aujourd'hui, jusqu'au vegan, etc. Parce qu'on a nos propres interdits, c'est pas que la religion qui les impose.
6: Chacun se fixe ses propres interdits alimentaires. Et on aurait pu parler du poisson le vendredi carême en particulier.
5: Sûr.
6: Tu n'en mangeras point.
5: Le beurre, la margarine, tu n'en mangeras point. Petite histoire des aliments interdits, c'est paru chez Talendier et c'est signé Nathalie Elal.
6: Merci beaucoup Gilles et merci pour toutes vos chroniques au cours de l'année. C'était la dernière de la saison aujourd'hui.
5: Ce fut un plaisir.
6: Et j'espère que l'an prochain, ce ne sera pas tu n'en mangeras point, mais c'est tu mangeras beaucoup et que
5: avec
6: vous apporterez plein de bonnes choses à déguster. Merci beaucoup Gilles Brochard.
3: 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Très belle fin d'après-midi à tous à l'écoute de RCF Notre-Dame.

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1: Bonjour à tous, c'est vendredi. Vous êtes de retour sur RCF Bruxelles dans l'émission Les bonheurs de Sophie. Vous le savez, nous avons toujours des invités incroyables. Et aujourd'hui, un sujet sensible mais qui me tient vraiment à cœur. Parce que l'enfance et la vie de parents, ce n'est pas toujours simple. Il existe des gens bienveillants qui créent des lieux d'accueil pour les enfants en bas âge. L'ASBL Les Cerfs-Volants Maison des Tout-Petits joue ce rôle au nord-est de Bruxelles. Et nous accueillons des membres du CA, Alain Delance et Olivier Degrise, pour en parler sur RCF Bruxelles. Bienvenue messieurs.
2: Bonjour.
3: Bonjour.
1: Vraiment, c'est un plaisir de vous accueillir. Ce sujet me tient à cœur et je pense qu'il vous tient à cœur aussi, sinon vous ne seriez pas là. Et nous sommes là pour en parler. Nous sommes là pour parler de cette association, de cette ASBL, Les Cerfs-Volants, qui part vraiment d'un... Il y a un historique quand même assez prenant que Olivier Degrise va nous raconter avec les bons mots, tout en douceur. On vous écoute.
2: Merci. Oui, c'est une ASBL qui a des racines qui remontent loin, puisqu'on parle du, non pas du siècle passé, mais de celui d'avant encore. Donc en 1817, une congrégation est fondée, une congrégation des religieuses du Sacré-Cœur. Et c'est à elle qu'on doit, un siècle plus tard, l'acquisition de bâtiments à Oudergem et la création d'une pouponnière, d'une maternité et d'une école de puériculture. Alors, pouponnière, aujourd'hui, ce n'est plus tout à fait le mot d'actualité. On parle plus techniquement de SASPE, un service d'accueil spécialisé pour la petite enfance. Mais en gros, tout le monde comprend le mot pouponnière.
1: Donc bien sûr.
2: Continuez à l'utiliser.
1: Bien sûr. C'est dans le langage courant. Hein. Pouponnière, les gens, ils ont tout de suite l'image en tête. Et donc,
2: absolument,
1: on peut le garder un peu quand même.
2: On va le garder. Et donc, quelques années plus tard, en 1944, cette pouponnière rejoint le Home Empin avec un financement du baron Empin qui renouvelle ou qui entretient le bâtiment. Et puis en 85, cette pouponnière se constitue en ASBL indépendante et non confessionnelle et est agréée par l'ONE. Jusque-là, c'était des initiatives, je vais dire, privées d'une certaine manière, qui répondaient à des besoins. Mais à partir de 1985, la pouponnière est reconnue et rend un service public.
1: Oui, et est subsidiée, du coup.
2: Et il est donc subsidié.
1: À partir de ce moment-là.
2: Elle est subsidiée. À l'époque, ce sont des enfants de 0 à 3 ans et il y en a 25 dans la pouponnière.
1: Et puis ça a évolué.
2: Alors, ça évolue. En 1997, ça devient Les Cerfs-Volants, Maison des Tout-Petits, le nom que vous avez utilisé pour la présenter. Et l'idée du cerf-volant, c'est l'idée d'un envol dans la vie.
1: Mais c'est magnifique, en plus avec le fil qui nous retient pour pas nous lâcher totalement. Parce que je me suis vraiment, en préparant l'émission avant de vous voir, j'ai pensé à ce mot. Et puis en un coup, l'image du cerf-volant est vraiment venue en tête et je me suis dit, mais ça va tellement bien avec cette pouponnière, oui. Vraiment, et avec ces enfants qui ne sont pas lâchés à tout vent, quoi. Ils sont retenus quand même, oui, par des adultes bienveillants. Voilà.
2: Absolument. Et puis 2 ans plus tard, la pouponnière déménage et va s'installer à Skarbek, donc dans le nord-est. Et les législations changent, donc ce n'est plus des enfants de 0 à 3 ans, mais de 0 à 6 ans. Donc à l'époque aussi, les parents qui avaient besoin d'un répit venaient déposer leurs enfants. Ça maintenant...
1: C'est moins le cas aujourd'hui.
2: C'est moins, voire plus du tout le cas,
1: oui,
2: depuis quelques années. Ce sont des enfants qui, souvent depuis la naissance, mais pas toujours, sont dans des milieux qui ne sont pas favorables à leur épanouissement, des milieux violents, des milieux...
1: Oui.
2: Éventuellement de consommation, de produits qui rendent difficile un rôle de parent.
1: La vie de famille. Voilà. Oui, oui.
2: Et donc ils sont placés là par le juge de la jeunesse ou par le directeur de l'aide à la jeunesse pour des périodes les plus courtes possibles. Et la pouponnière a tout un travail de tentative de mettre un lien entre l'enfant et ses parents ou son papa ou sa maman pour essayer de travailler sur le retour en famille le plus rapide possible.
1: Donc il y a toute une équipe qui s'occupe de réapprivoiser, enfin je sais pas comment on peut dire que les parents réapprivoisent leurs enfants et vice versa.
2: Oui.
1: Il y a une équipe autour de ces familles.
2: Alors ça fait partie du décret, donc le décret qui crée les SASPE leur donne pour mission d'accueillir les enfants, mais aussi de maintenir et,
1: le lien,
2: et de raviver le lien avec les parents. Mm-hmm. Ici, notre pouponnière, on a décidé d'affecter du personnel de manière spécifique à cette mission-là. Et c'est un travail extraordinaire, c'est un travail vraiment fabuleux.
1: Bien sûr.
2: Et tout à fait important. L'idée n'est pas de couper les enfants et de leur faire vivre toute une enfance en institution. Au contraire, c'est de faire tout pour que les parents puissent retrouver un rôle de parent et retrouver une relation épanouissante avec leur enfant.
1: Et ces gens qui font ce métier, franchement, rien que vous en parliez, là, je me dis, mais c'est, ça doit être incroyable pour ces gens. Enfin, je veux dire, ils doivent avoir un cœur grand comme ça. On ne le voit pas à la radio, mais grand comme ça, d'être dévoués à ces familles, à ces enfants. Ouais, c'est touchant, hein. C'est vraiment super touchant. Hein.
2: Oui, c'est un travail difficile. Il est vraiment important, mais ça demande une énergie, ça demande une disponibilité.
1: Il faut avoir les épaules.
2: Il faut avoir les épaules pour le faire.
1: Oui, et le cœur.
2: Tout à fait.
1: Bien accroché, oui.
2: Et alors, donc, l'ONE nous subventionne, et puis en 2020, et ça va être une étape suivante dans notre parcours, en 2020, l'ONE lance un appel à projet parce qu'il manque de place. Il y a beaucoup d'enfants qui sont en difficulté, il n'y a pas suffisamment de place. Notre SBL a répondu en disant « on veut bien quelques places ». On a été les seuls à répondre, si je suis bien informé. Et donc, nous avons reçu 24 places supplémentaires.
1: Oh là là.
2: Donc, de 24, on va passer à 48.
1: C'est vraiment un grand pas. Hein.
2: C'est un grand
1: et
2: pas.
1: Et c'est une reconnaissance, je trouve, aussi.
2: Oui.
1: Du rôle que vous jouez.
2: Du rôle qu'on joue.
1: On est d'accord, c'est triste qu'on doive continuer à faire ça, parce que ça veut dire qu'il y a de plus en plus de familles en difficulté. Mais vous avez vraiment la reconnaissance des institutions pour subvenir aux besoins de ces petits, quoi. Petits.
2: On aura l'occasion d'en parler parce que ça va impacter notre vie. C'est en cours d'ailleurs déjà maintenant. C'est vraiment beaucoup de travail. Mais ça, je vais laisser amis et collègues Alain
1: Delance
2: en parler plus longuement parce que c'est vraiment on s'est lancé dans un défi de taille.
1: Oui, j'imagine. Et heureusement qu'il y a quelques bras quand même autour de vous, hein. Alain Delance.
2: Bonjour.
1: Je vous laisse parler justement de ce nouveau challenge, en fait. C'est vraiment un challenge. Hein?
0: Oui, vraiment. Et je complète simplement l'information donnée précédemment et qui illustre le futur. C'est que nous avons, sur les deux dernières années, eu plus de 120 demandes par an de placement, alors que nous avons 24 places.
1: Oui, oui.
0: Et donc, il a bien été choisi d'avoir une stratégie avec le CA d'augmenter le nombre de places et donc de répondre à cet appel d'offres pour rencontrer ce besoin. Donc c'est un challenge pour l'ASBL.
1: Oui, il faut préciser que vous faites partie du CA de cette ASBL, que Olivier De Grise est président et que vous êtes administrateur.
0: Tout à fait.
1: Donc c'est important de préciser, je veux dire, vous êtes des gens impliqués, et donc je trouve que c'est important de le souligner, que vous investissez à fond.
0: Ah, le projet. Oui, le projet de demande.
2: Il n'y a aucun doute. Oui.
1: Il n'y a aucun doute. Oui. Ça vous a même coupé la voix tellement c'était évident.
2: Oui. Là, je voulais aussi rajouter alors que Alain est le chef du projet de construction du nouveau bâtiment. Donc c'est une tâche énorme.
1: Bien sûr.
2: Et on n'est pas trop de deux pour porter à la fois la vie quotidienne et à la fois le projet.
1: Mais vous n'êtes pas que deux dans ce C1.
0: Non.
1: Vous êtes sept en tout, je crois.
2: Oui.
1: C'est ça, hein.
2: Bravo. Oui.
1: Bravo. J'ai les félicitations du jury. Non, mais je veux dire, vous avez d'autres bras qui vous aident dans les démarches, etc.
2: On a de l'aide, chacun en fonction de ses possibilités, de ses compétences. Et surtout maintenant, depuis un an et demi, l'Assemblée Générale s'élargit. Donc quand on parle de ce projet, on a des amis et des connaissances qui disent « Ah ben, moi j'ai envie de contribuer, j'ai envie d'aider ».
1: Et donc, il y a là, plus de gens bienveillants qu'on ne le pense.
2: Oui, qui sont prêts à donner du temps.
1: Et
2: tout à fait.
0: Par ailleurs, on a bien professionnalisé en même temps le CA, parce que c'est pas parce que le sujet est touchant et important qu'il ne faut pas être rigoureux.
1: Bien sûr.
0: Au contraire.
1: Bien sûr.
0: L'aide davantage. Et donc, on a une criminologue, on a une ancienne directrice d'un service d'accompagnement. On a un ancien patron d'entreprise.
1: Oui, donc je confirme que vous êtes vraiment bien entouré. Voilà, oui. Pour agir, peut-être aussi un peu comme un chef d'entreprise. C'est comme dans les écoles, hein, on parle des directions et tout ça, mais ils sont obligés d'être aussi un peu chef d'entreprise, même si le sujet est humain, social. Donc c'est ce que vous faites. Alors justement, les projets à venir 2020, vous avez accepté, vous avez sollicité ces places. Non, vous avez accepté les places supplémentaires. Et donc maintenant, vous êtes chef de projet. Oh. Allez-y, racontez-nous ça.
0: Eh bien, c'est comme si c'était construit, alors.
1: C'est fait, c'est bon. Baguette magique.
0: Il y avait une double opportunité à développer. Le bâtiment actuel, qui est un beau bâtiment, qui occupe bien 24 enfants, n'était plus adapté, est assez ancien. Et donc, en doublant la capacité, pas possible de pousser les murs à l'endroit où le bâtiment est situé.
1: Donc là, c'est à Scarbec. Hein?
0: C'est à Scarbec, oui. Actuellement. Et donc, oui. On s'est dit, OK, c'est l'opportunité de développer un nouveau projet. Et donc, on va démarrer de zéro. Et pas démarrer de zéro, ça veut dire...
1: Démarrer de zéro.
0: Trouver un terrain.
1: Oui.
0: Un terrain à bâtir.
1: Oui.
2: À Bruxelles.
1: Oui, bien sûr, évidemment.
0: Qui n'est pas financé par la COCOF, qui est le pouvoir subsidiant pour l'infrastructure. Donc, une année et demie, deux ans pour trouver ce terrain que nous avons trouvé grâce à la commune d'Evers, une amphithéose. Voilà, on est planté là, à Evers. Et puis, deuxième opportunité, c'était de développer un bâtiment adapté au projet. Parce que souvent, on trouve un bâtiment et puis c'est l'institution qui s'adapte au bâtiment.
1: Et puis, on bricole un peu.
0: Et ici, ça fait trois ans qu'on travaille avec un groupe pédagogique, des administrateurs et les équipes de la pouponnière à développer et à penser ce bâtiment. Ce qui a provoqué, d'ailleurs, il y a un groupe pédagogique à repenser la pédagogie du projet. Et au lieu de faire, on va dire en lasagne, je caricature, mais des tranches d'âge de 0 à 2 ans, 2, 4, 4, 6, par exemple, on va faire des groupes verticaux pour garder des liens familiaux pour les familles ou les fratries qui
1: sont
0: ensemble. Et développer donc un projet pédagogique autour de ça, avec un bâtiment adapté à cette vie.
1: Mais ça a tout son sens, hein, ça a tout son sens. Même dans l'enseignement, on parle de verticalité et du lien entre les années. Donc vraiment, waouh !
0: Voilà, et puis, les petits critères d'environnement qui seront là aussi. Bien un bâtiment basse énergie, avec de la géothermie, enfin...
1: Bon, et tout ça est un peu subsidié.
0: Tout ça est... Un peu subsidié.
1: J'aime bien le « un peu
0: ». On connaît la situation classique. Oui, c'est clair qu'on est entre l'initiative privée et l'opérationnalité publique aussi. Allez, je vais dire des 2-3 chiffres. Le budget global est tout de même de l'ordre de 5 millions d'euros. Donc 2,9 millions promis par la COCOF. Donc on est à 3 millions sur 5, en gros, de subventions publiques. On a déjà trouvé pas mal de fonds, mais aujourd'hui, on est encore avec un différentiel d'un demi-million d'euros à trouver.
1: Ben donc, on fait un petit appel aux dons. Hein.
0: Ben oui,
1: c'est ça.
0: Volontiers.
1: Hein. Donc, n'hésitez pas à aller sur le site cerfvolant.be et allez-y, investissez. Ça en vaut vraiment la peine. Et ça fait du bien aussi d'aider les gens. Donc, peut-être que nos auditeurs vont se sentir inspirés. Je vous propose une petite pause musicale de votre choix. La tendresse. Ah, un petit mot sur la tendresse.
0: Oui, volontiers, la tendresse. Mais oui, pour moi, c'est...
1: Est-ce que c'est Alain Delon qui avait choisi la tendresse? Ou bien tous les deux, vous aviez choisi la tendresse. Olivier de Gris.
0: Nous sommes deux tendres.
1: Vous avez l'air.
2: On avait des listes assez proches l'une de l'autre.
1: Ben oui. Mais donc la tendresse, ça, en fait, tout est dit quand même dans ce titre. Hein.
0: Oui, beaucoup. Je pense que c'est accueillir sans jugement. Mais en même temps, des professionnels qui gardent leur habit d'humain pour accueillir.
1: Je pense qu'on est en présence de deux humains au grand cœur. Et on va s'écouter tout de suite la tendresse.

0: Eh bien, vous êtes bien sur RCF Bruxelles et nous sommes en compagnie d'Alain Delance et Olivier Degrise pour parler de l'association, que dis-je, l'ASBL Les Cerfs-Volants, maison des tout-petits, qui se trouve à Scarbeck pour l'instant, mais qui va certainement bouger de place sur Evere. Et on était justement en train d'en parler avec nos invités. Soyez les bienvenus si vous venez de nous rejoindre et soyez attentifs à l'écoute parce que vraiment, on boit leurs paroles. On parlait de l'historique dans cette première partie d'émission et maintenant, moi, je me pose des questions sur le comment on se retrouve en tant que pensionné, retraité, dans cette dynamique un peu folle, dans ce choix de faire partie de ce CA des cerfs-volants. Je suis assez impressionnée. Est-ce que vous étiez déjà aussi investi quand vous étiez dans le milieu professionnel? Alain, est-ce que vous étiez aussi investi dans votre milieu professionnel déjà, passionné?
1: C'est constitutif.
0: C'est presque génétique, exactement. Ouais. Et Olivier Degrise, la même chose?
2: Moi de même.
0: Voilà. Oui, oui, j'ai l'impression que vous avez tous les deux 3 milliards de casquettes depuis toujours. Et donc, comment on se retrouve là-dedans? D'accepter, donc pour Alain, ça fait 5 ans? Et pour Olivier, ça fait 2 ans. Comment on se retrouve là-dedans? En sachant que sans doute qu'il y a eu d'autres choses avant, dans plein d'autres domaines, mais...
1: Moi, très simplement, je peux exprimer ça. J'ai toujours considéré que dans la vie, il y avait des signes qui
0: se présentaient. Je suis totalement d'accord.
1: Et ces signes sont de nature parfois très diverses, mais si on est attentif, il y a des tas de demandes autour de nous, des tas d'ouvertures. Et donc, il faut pouvoir y répondre, ou choisir auquel on répond, auquel on peut ou on sait répondre. Et donc, c'est comme ça que ça a jalonné pour moi une vie professionnelle avec une vie associative en parallèle.
0: Il faut avoir du temps aussi, un peu. Ça dépend des moments, peut-être. Quand on est dans un travail, vers la vie professionnelle, on a peut-être un peu moins de temps, donc on donne le temps qu'on peut. Et puis, une fois qu'on est retraité, on peut donner un peu plus.
1: Alors, j'ai le sentiment, puisqu'on a parlé de retraité, que... On pense toujours
0: j'adore.
1: Qu'on aura...
0: Ils ont tellement pas l'air d'être retraités, je vous jure. À part un petit cheveu blanc, un petit peu grisonnant, franchement, vous devriez les voir. Allez sur mon Instagram Bonheur avec S de Sof 2025. Vous allez voir la photo. Je vous jure, hein. J'ai juste pas l'impression. D'ailleurs, je suis un peu curieuse. Est-ce que ça se fait de demander l'âge des invités? Ça se fait ou pas?
1: Oui,
0: non.
1: Oui,
0: si
1: oui.
0: Vous êtes retraité, allez, 65, 8, 9.
1: 9.
0: 69?
3: 8.
0: 68?
1: Non.
0: Moi, j'espère bien être comme vous à cet âge-là. Franchement. Excusez-moi, hein, je sais que normalement, on dit la parité, on peut ne pas demander l'âge des femmes et tout, et puis moi, je me permets de demander l'âge des hommes, mais c'est pas grave. J'assume.
1: Nous aussi, c'est bon.
0: Mais donc, du coup, j'ai perdu un peu le fil. On parlait de votre âge et de votre dynamisme. Franchement, c'est impressionnant.
1: On parlait de l'agenda aussi.
0: Oui.
1: Et moi, j'ai le sentiment qu'au plus on remplit l'agenda, au mieux on le gère. Et c'est,
0: oui.
1: Je faisais l'allusion aux retraités parce que souvent on pense qu'on a un agenda libre. Et puis viennent se mettre des tas de choses qu'on ne gère pas soi-même parce qu'on nous demande et puis on dit oui. Et alors, on ne parvient pas à tout
0: oui.
1: faire.
0: J'ai des témoignages là-dessus. Hein. J'ai des copines qui me disent « Oui, mes parents sont pensionnés. En fait, je ne les vois jamais.
1: Voilà.
0: Je les voyais plus avant.
3: » La vie était plus structurée.
0: Ben oui, mais bon voilà, c'est... Et vous Olivier, votre investissement dans cette... Vous êtes embarqué il y a 2 ans.
3: Oui.
0: Mais comme
3: si,
0: ça.
3: Si je remonte un peu dans ma vie professionnelle, ça fait 40 ans, je crois, que je suis engagé dans le monde associatif au sens large, qu'il soit social, santé, sportif, culturel.
0: Oui, ben oui, j'ai cru entendre.
3: Et à un moment donné, Alain m'avait déjà sollicité pour rentrer dans cette SBL-là. J'avais toujours dit non parce que je trouvais que j'avais déjà beaucoup de choses. Et au moment de la retraite, j'ai vraiment mis un stop à toutes mes activités. Et on est parti marcher à Saint-Jacques avec mon épouse. Et au bout de 3 mois et de 1500 kilomètres, on avait quand même eu l'occasion de réfléchir et de se dire dans quoi est-ce qu'on a vraiment envie de s'engager. On a eu beaucoup de chance dans notre vie professionnelle, dans notre vie familiale. Et donc, qu'est-ce qu'on peut aussi donner et rendre de
0: ce qu'on a reçu, quoi.
3: Oui. Donc j'ai téléphoné à Alain, j'ai dit tiens, tout compte fait, pourquoi pas.
0: Mais vous vous connaissez comment ?
3: Dans un conseil d'administration d'une...
0: d'une autre association, j'adore. Vous voyez, je ne vous racontais pas des carabistouilles, hein. Une autre ASBL, et donc vous êtes connus là, et donc ça a matché, et il y a 25 ans. Ah oui, d'accord, ok, ça va. Oui, mais donc, voilà, j'en ai la chic coupée. D'accord, ça fait 25 ans que vous connaissez, et puis après cette marche, vous avez demandé à Alain ce qu'il faisait, ou vous saviez déjà ce qu'il faisait ?
3: Il m'avait déjà suggéré de le rejoindre, parce qu'il y avait ce projet de construction de la maison, et donc de professionnalisation aussi.
0: Oui.
3: On sait bien le travail à l'intérieur de la SBL, les processus à l'œuvre, les manières de faire, de gérer les comptes, de gérer les budgets, tout va changer. Parce que gérer une SBL avec 24 travailleurs ou une autre avec 50 travailleurs, c'est pas la même chose. Ça change vraiment de dimension, et donc ça se prépare. Et les 2-3 années qui viennent, on va avoir un énorme travail, d'une part logistique pour préparer le déménagement. Je sais pas si vous imaginez.
0: Oui, non mais si.
3: Avec 24 petits-enfants. Enfin, bref.
0: Je peux aider si jamais.
3: On a un gros travail, merci. On
1: note. C'est noté, oui.
0: Bien sûr, bien sûr.
3: On a un gros boulot de ce côté-là, et puis un gros boulot aussi culturel. Oui. Comment penser, on va tenter de garder l'aspect familial, et on va y arriver, mais la famille à 48 petits-enfants n'est pas la même chose que la famille à 24. Donc il faudra penser ça aussi, et petit à petit amener avec le personnel à ce changement de culture.
0: Oui. Mais là, vous étiez prêt.
3: Et donc
0: vous êtes lancé auprès d'Alain, vous étiez prêt quand vous avez dit, voilà, c'est
3: après
0: bon.
3: Avoir tout nettoyé pendant ces jours de marche. C'est un peu ça, c'est fermer aussi, fermer les portes de l'ancienne vie, ne pas vouloir continuer le travail ou des choses comme ça. Il était temps de faire aussi des choix. Et j'ai eu 2-3 propositions dans des conseils d'administration et j'ai accepté de m'investir là. Et quand je dis investir, c'est vraiment du temps.
0: Ça prend du temps.
3: C'est vraiment du temps.
0: Mais on voit, franchement, quand on vous entend, on voit vraiment que vous êtes inspiré par cette ASBL, que vous êtes investi. Et c'est aussi pour ça que je voulais vous recevoir, parce que je trouve que c'est important que les gens entendent cet investissement et que ça fasse des petits, comme on dit, que ça tombe pas dans l'oreille d'un sourd, et que vraiment ça fasse son chemin. Et nos auditeurs sont très réceptifs à ça, et donc j'espère vraiment qu'ils vont entendre aussi cet appel, et même cet appel aux dons, surtout parce que tout à l'heure on parlait de l'appel aux dons. Certainement qu'il y a des gens qui voudront s'investir comme bénévoles, et là par contre c'est plus compliqué.
1: Oui.
0: Est-ce que vous pouvez expliquer pourquoi c'est plus compliqué d'avoir des bénévoles au sein de l'association ?
3: Mais moi, je pense d'abord que le statut est un peu compliqué. Le temps de travail disponible, possible, n'est pas toujours adéquat par rapport aux besoins qu'on a. Les compétences aussi. Et puis, un bénévolat, il faut l'encadrer aussi. Il faut savoir comment le suivre, le faire avancer, enfin être présent. Et là, on n'a pas beaucoup de ressources, on est en manque de ressources, déjà pour nos missions de base, et notamment le week-end. Parce que le week-end, les travailleuses, elles sont chez elles, donc il y a moins de monde le week-end qui encadre les enfants. Et si à ce moment-là, il y a des bénévoles qui arrivent, on peut dire, ça va aider, mais en même temps, ça demande du travail aussi au personnel
0: bien
3: peu
0: sûr.
3: Nombreux qui est présent.
0: Il faudrait quelqu'un de vraiment dévoué au bénévolat, quoi.
3: Voilà.
0: Donc une bénévole dévouée au bénévolat.
3: Oui.
0: Ça pourrait fonctionner, ça.
3: Structuré,
0: je sais pas, on fait un brainstorming, hein, on discute. Mais alors, votre rôle respectif dans l'ASBL, donc président, est-ce que vous avez un job description? Vous avez vous faites ça, et Alain Delance, administrateur, fait ça. Bon, déjà, il est en charge du projet.
3: Ouais,
0: ça, c'est déjà un gros truc, mais... Est-ce que vous avez un rôle vraiment spécifique au-delà d'être président ?
3: Moi, je préside.
0: Oui, mais le président, il a pas un... Je sais pas, est-ce qu'il rassemble les équipes ? Est-ce qu'il engage ?
3: Il y a une directrice
0: qui engage.
3: Qui gère l'association, qui engage le personnel, qui répartit le travail, qui fait des réunions de concertation, qui est en relation, parce qu'on est en relation avec la justice, avec les parents, avec l'association. Donc là, il y a un travail énorme.
0: Mais vous n'êtes pas dans toutes les réunions de la direction.
3: Dans ce travail-là. Nous sommes vraiment... le rôle du conseil d'administration et de l'assemblée générale, c'est de garder la vision et l'objectif. et d'être garant des valeurs. Et donc, c'est ça qu'on fait. Alors, en réalité, comme le travail pour la directrice est vraiment aujourd'hui de plus en plus lourd, avec le, notamment le travail pédagogique...
0: Oui, il y a une charge de travail.
3: Une vraie charge de travail pour alimenter l'architecte, pour alimenter Alain. Donc, il y a un vrai travail. Donc, on a créé un petit bureau au sein de l'association. Nous sommes trois, dont Alain et moi. Et on est un peu plus présent que ne l'est un conseil d'administration pour soutenir la direction dans un certain nombre de... notamment dans la gestion des RH, par exemple, dans la gestion budgétaire, dans la gestion comptable. Il y a aussi un administrateur qui nous aide à faire les comptes.
0: Donc vous voyez, vous êtes un petit peu plus que juste un CA ou juste un président et un administrateur. Vous êtes bras droit, bras gauche. Vous soutenez l'équipe présente sur place, quoi. Donc
3: oui,
0: c'est quand même un peu plus que votre rôle. Hein.
3: On essaye de le faire avec...
0: discrétion.
3: Oui, et peu. On doit le faire le moins possible. Oui. On doit être une sorte de soutien, mais discret. Parce qu'il ne faut pas ni démobiliser l'équipe en disant ben, « c'est quand même les administrateurs
0: qui vont faire ça ». Oui, exactement. Ils doivent se sentir responsables de ce qu'ils...
3: On va faire
0: oui.
3: ça mieux que vous.
0: Oui, non, oui, exactement.
3: Ça très bien. Mais par contre, on
0: a un support.
3: Dans cette période de plus en plus difficile, à cause des exigences qu'elle amène, on doit être là en support discret.
0: Eh bien, justement, ça me tend une perche parce que je voudrais quand même dire à nos auditeurs que pour faire ce que vous faites, il faut être généreux et bienveillant. Et je sens vraiment ça dans vos mots, dans vos actes, dans ce que vous présentez aujourd'hui. Je sens vraiment que vous l'êtes et que vous pourriez pas faire ce que vous faites si vous ne l'étiez pas profondément. Donc merci pour ça et de partager ça avec nous sur RCF Bruxelles. C'est un cadeau. Merci. D'ailleurs... prochain choix musical, c'est votre cadeau, la Symphonie des éclairs de Zao de Zagazan. Fabuleuse musique. Est-ce qu'on doit parler de cette chanteuse vraiment? Est-ce que tout le monde ne la connaît pas? Presque tout le monde la connaît. C'est une femme forte, une jeune femme forte qui n'a pas peur de ses sentiments et de ce qu'elle vit. Et qui reste avec un très grand cœur malgré la notoriété. Ce choix. Vous pouvez en dire deux mots?
1: Mais la force, c'est la voix d'abord, qui est extraordinaire, évidemment. Et c'est une femme forte, mais qui a de fortes émotions, peut-être
0: exactement,
1: de grandes fêlures, mais
0: exactement.
1: Qui en parle avec une poésie incroyable, oui. Et qui traduit, je pense, quelque part un peu une partie des enjeux que nous recouvrons ici, oui. De personnes, jeunes, enfants parfois, qui ont eu de belles difficultés et qui en sortent, mais qui ont besoin d'en parler aussi.
0: Oui, eh bien, écoutez, j'espère qu'un jour, j'espère qu'elle nous entend et qu'un jour elle acceptera mon invitation parce que vraiment, j'aimerais trop qu'elle vienne sur notre antenne, ce serait canon.
1: Et un petit concert avec elle.
0: Oh là là, magnifique. Pour subsidier des actions au sein de l'association Cerf-Volant. Petit clin d'œil, Zao, c'est pour vous.

0: chanson et chanteuse merveilleuse. Merci Alain Delanz de nous avoir embarqué avec cette chanson fabuleuse. Nous sommes en présence des membres du CA de la SBL Cerf-Volant, maison des tout petits. C'est un plaisir en fait de vous avoir dans ce studio et de parler avec cœur de tous ces projets de l'avenir de cette SBL et de l'avenir de ces enfants du coup, parce que vraiment qu'est-ce qu'on ferait si vous n'étiez pas là? Bon, je sais qu'il y a d'autres structures hein, mais quand même pour le nord-est de Bruxelles, je pense que vous êtes indispensable. Alors ici, on va parler un petit peu d'anecdotes et on va aussi parler de votre équipe. Alors, il y a 8 personnes salariées.
1: 24.
0: 24 ? Ah, mais vous mettez votre site à jour alors. Hein.
1: Ah bon ?
0: Mais oui, je n'en ai vu que 8.
1: Non, je crois que même ces 28 emplois sur la feuille du personnel. Ce sont donc... c'est bien de parler des équipes, en fait, ça fait très plaisir.
0: Oui, hein. C'est important, non?
1: Oui.
0: C'est... Parce que ça ne tourne pas s'il n'y a pas l'équipe.
1: C'est le cœur du réacteur.
0: Voilà.
1: Donc essentiellement des puéricultrices, une infirmière, une assistante sociale depuis peu. Enfin, on a pu en engager une.
0: Ah, trop bien.
1: Une psychologue. Une cuisinière, c'est très important. C'est
0: indispensable.
1: Tout le monde aime bien le potage du midi.
0: Bien sûr.
1: Un homme qui fait le jardin et l'entretien du bâtiment, le chauffeur, voilà.
0: Oui, donc 28.
1: 28 personnes qui se répartissent donc en équipe. C'est un peu du 2 x 8. Et puis, malheureusement, qu'une seule gardienne de nuit pour 24 enfants. Aïe. Parce que les financements ne vont
0: c'est
1: pas.
0: C'est chaud, hein. Oui. Donc, j'ai lu quelques témoignages dans d'autres structures où vraiment c'est très, très compliqué la gestion de 6 petits enfants à si peu, avec si peu de personnel, quoi. Donc.
1: Une des raisons d'ailleurs de la vision du CA, c'était d'augmenter les capacités pour pouvoir mieux répartir les équipes et être plus souple dans la gestion des tâches à tenir et d'appliquer le personnel efficace au bon endroit.
0: Est-ce que vous êtes soutenu par les politiques?
2: Oui.
0: En dehors des subsides que vous recevez, etc. Est-ce que vous êtes soutenu par les politiques? Est-ce qu'ils ont les mains liées ou est-ce qu'ils ont un peu la possibilité d'ouvrir des portes et de vous aider plus que ce qu'ils ont promis ou pas?
2: On ne nous a pas beaucoup sollicité pour ça. En tout cas, les politiques qui nous financent, donc je pense à l'ONU, à la Fédération Wallonie-Bruxelles. Par contre, Alain parlait des Verts. Et c'est vrai que le Collège des Verts a été très accueillant.
0: Donc la commune s'investit,
2: oui,
0: quoi.
2: Tout à fait.
0: Mais c'est hyper important, hein. Je trouve que si on prend conscience de ce qui se passe à Bruxelles et ailleurs, eh bien, on met la main à la pâte et on montre de quoi on est capable.
2: Oui. Et d'une part, pour trouver le terrain et pour la construction, je pense vraiment qu'on est tombé sur une commune très, très accueillante pour notre projet. Et au niveau du gouvernement, on n'a pas sollicité de choses particulières, mais par contre, l'administration de la COCOF et de l'ONE sont, eux, très investis dans l'idée que nous devons réussir. Nous sommes les seuls à avoir postulé pour avoir 24 places de plus. On ne peut pas se casser la figure, on doit arriver.
0: Oui.
2: Et on sent vraiment un soutien de leur part. On les a rencontrés à plusieurs reprises. Ils sont vraiment derrière nous parce que le projet doit aboutir. Parce qu'au bout du compte, de nouveau, ce sont des enfants qui, s'il n'y a pas des places dans des structures comme la nôtre, restent parfois plusieurs semaines en hôpital après la naissance, ou ne trouvent pas de famille d'accueil, puisque nous sommes complémentaires aussi aux familles d'accueil. S'il y en avait plus, ce serait aussi peut-être plus facile. Et donc, de manière générale, les lieux d'accueil manquants, ces 24 places supplémentaires à Bruxelles, sont vraiment bienvenues. Et tous ceux qui sont autour de nous veulent que nous réussissions, donc on se sent vraiment soutenu de ce côté-là.
0: Eh bien, écoutez, je trouve que c'est pas mal d'entendre des choses positives sur les politiques et sur les communes, parce que je trouve qu'en ce moment on entend beaucoup de critiques de toutes parts, dans tous les sens. Je crois que les gens ne se rendent pas toujours compte du boulot que c'est, et d'entendre qu'il y a un soutien de la Commune des Verts et des politiques, eh bien, peut-être que ça va un peu réjouir certains et encourager les politiciens à continuer à être positifs comme ça et à soutenir des projets importants à Bruxelles et ailleurs. Voilà, comme ça, nos auditeurs entendent bien aussi cette petite... ce soutien, je trouve que c'est important. Voilà. Alors, des anecdotes, petites anecdotes sur cette ASBL Cerf-Volant. Alors, vous m'en avez raconté deux en off, donc vraiment, ça me ferait vraiment plaisir que vous la racontiez aux auditeurs d'RCF, parce que voilà, on aime bien sentir qu'on est dedans. C'est comme si on était avec eux.
1: Peut-être pas tout à fait comique, l'anecdote ici, c'est en période Covid.
0: Qui a été une période pas facile pour tout le monde.
1: Une période difficile pour tout le monde, et puis une institution qui est là pour préserver des enfants du milieu familial. En période Covid, pas possible de faire retourner les enfants à la maison. Or, le personnel, comme tout autre, est atteint par le Covid, en nombre suffisamment impressionnant pour que la vie dans la maison ne soit plus possible, parce qu'on ne pouvait pas couvrir tous les horaires. Et donc, que faire? Il a beau appeler les institutions référentes pour avoir du personnel ou des solutions complémentaires. Tout le monde est acquiescent. Et donc, pas de solution. On nous propose des gants, des masques, mais ça ne suffit pas. L'armée, mais ça ne s'est pas adapté. Et donc, le personnel, à l'instigation du directeur de l'époque, a chacun pris un enfant chez lui pendant plusieurs semaines pour passer la crise.
0: C'est incroyable. C'est merveilleux, vraiment. Moi, j'en ai des frissons quand vous me le racontez. Pourtant, c'est la deuxième fois que vous me le racontez. Eh bien, vraiment, je trouve ça hyper touchant, en fait. Et en plus, vous alliez un peu à l'encontre de la loi, comme on dit.
1: Oui, on a eu un rappel à la loi, mais on s'est bien dit
0: mais franchement,
1: que c'est un bon choix.
0: Mais évidemment, évidemment. Olivier De Grise, une petite anecdote. Cette petite anecdote merveilleuse.
2: Oui, c'est... C'est une toute petite anecdote.
0: Oui, mais donc, elle est très, très touchante. Hein. Donc,
2: comme je l'ai dit tout à l'heure, on fait vraiment, on investit pour que les relations entre les parents et les enfants soient maintenues. Parfois le papa, parfois la maman, parfois les deux. Et donc, il y a un droit de visite qui est accordé par le juge ou par le directeur de l'aide à la jeunesse. Une fois par semaine, deux fois par semaine, voilà. Et une maman avait... un petit droit de visite, et venait nourrir son enfant. Et en général, le personnel est autour, et puis parle, essaye d'écouter, de voir comment les choses se passent. Et là, il ne se passait rien. La maman et l'enfant s'endormaient. L'enfant sur sa maman, pendant une heure, le temps de la visite. Et rien que ce moment de calme, chaque visite, c'était comme ça. Elle arrivait, prenait le bébé, le nourrissait, et s'endormait. Et ce calme, cette sérénité qui est rendue possible dans ce lieu-là, rien que ça, c'est magique.
0: On a l'image sous les yeux. Donc quand vous racontez, en plus vous racontez très très bien, on a l'image sous les yeux. Donc on voit la mère endormie avec son enfant et le personnel autour qui est touché
2: sur la pointe des
0: pieds. Et qui est touché par l'instant en fait, parce que c'est un instant suspendu. Hein, c'est très touchant. D'autres petits moments que vous vouliez raconter. Vous avez presque la libre antenne, hein, donc n'hésitez pas à rajouter une petite touche pour que les gens puissent être imprégnés en fait de ce que vous faites et de ce que ces gens, qui sont engagés par cette ASBL se font en fait avec ces familles et ces enfants.
2: Oui, en même temps, je trouve que c'est difficile parce que
0: de partager,
2: on ne rentre pas dans l'intimité, des relations entre le personnel et les enfants. Quand on va en réunion, c'est souvent dans la maison, donc on les croise, on dit bonjour à l'un ou l'autre.
0: Mais ils ne vous racontent pas spécialement des choses...
2: Ces enfants n'ont pas tous une expérience extrêmement positive avec les adultes. Donc certains sont presque peut-être dans le fond de la pièce quand on la traverse.
0: Mais plutôt quand vous rencontrez le personnel, est-ce que le personnel vient vers vous et vous dites oui, voilà, j'ai vécu un moment intense, comme ce que vous venez de raconter. Non, c'est discret en fait.
2: Non, c'est vraiment très discret.
0: Mais voilà, mais c'est important aussi que les gens le sachent.
2: Oui.
0: Que ce soit discret.
1: Non, je pense que un petit moment simplement, mais qui exprime la qualité de l'équipe avec les enfants. C'est le partage du potage le midi. La cuisinière, tous les jours, fait son potage. L'odeur voyage dans la maison tous les jours. Et puis, voilà.
0: C'est vraiment une maison.
1: C'est une maison. Oui.
0: L'endroit, c'est vraiment une maison. Mais le nouvel endroit, est-ce que ça va ressembler à une maison ?
1: Alors, le nouvel endroit, oui, on y travaille très fort, bien sûr, en faisant le double, 48 enfants, oui. Presque autant de membres du personnel. Ça devient quelque chose de plus impressionnant, pardon, 1700 mètres carrés tout de même de bâtiment. Mais on a travaillé ça en termes de sections, d'entités, 6 entités de 8 enfants, pour vraiment faire une structure familiale,
0: oui.
1: Entre autres pouvoir préserver les fratries et pouvoir les loger ensemble, et qu'une personne référente, parce que c'est important dans le cadre de la vie des enfants, que ce soit le plus souvent possible le même adulte qui soit le référent. Un peu comme dans une famille, évidemment.
0: Oui. Et puis peut-être aussi le cadre extérieur, la décoration, les chambres, les lieux de vie, que ça ressemble peut-être le plus possible à une maison,
2: oui,
0: mine
2: mais
0: de
2: dans,
0: rien.
2: Dans chaque section, il y a effectivement un espace de jeu, il y a des chambres, il y en a trois chambres pour que les enfants ne soient pas non plus à 8 dans la même chambre.
0: Bien sûr.
1: Il y a salle de bain.
2: Une salle de bain, il y a une cuisine, il y a une petite salle à manger. Donc, il y a la reconstitution des espaces utiles à faire vivre une famille.
0: C'est trop bien.
1: Il y a un accès au jardin.
0: Et un accès au jardin, indispensable.
2: Chaque section a un accès au jardin.
0: Alors, merci vraiment pour votre témoignage, pour le partage ici sur RCF Bruxelles. Je vous rappelle que vous êtes au 107.6 et que si vous ne nous captez pas, ne vous inquiétez pas, vous pouvez aller sur internet, vous tapez le site de la radio et vous retrouvez tout, même en podcast, donc il n'y a aucun problème. Alors on va rappeler le site de l'association, de l'ASBL, cerfvolant.be. Vous trouvez là aussi un lien pour faire des dons, n'hésitez vraiment pas, ils en ont besoin, surtout en vue du projet qui arrive. Si vous voulez leur écrire, vous allez sur le mail info@cerfvolant.be. Et alors, une petite actu, un film qui sera projeté par le Rotary Club, un film avec Cécile de France.
2: Voilà, donc le Rotary Club de Bruxelles-Tercoigne organise une soirée avec le film La Poupée.
0: Le 22 avril, c'est ça ?
2: Le 22 avril. Ciné Wellington, chaussée de Bruxelles à Waterloo.
0: À Waterloo. Très facile d'accès, parking gratuit, magnifique.
2: Et tous les bénéfices de la soirée seront répartis entre deux associations, la nôtre, Cerf-Volant, Maison des Tout-Petits, et Scola ULB, qui est active dans le domaine de l'éducation et du soutien scolaire.
0: Donc ça reste du social, et donc c'est là. Poupée, et c'est au Wellington le 22 avril. Franchement, ça me donne très très envie d'y aller. J'ai envie. En plus, Cécile de France. Allez,
2: voilà, voilà.
0: Petit clin d'œil à notre compatriote.
2: Encore une toute petite chose
0: sur
2: les dons.
0: Oui, oui, oui. Allez-y. En fait, libre antenne. Hein. Donc vraiment, si vous avez envie de dire des choses, allez-y.
2: J'y vais.
0: Allez-y, foncez.
2: À propos des dons, une toute petite chose, mais en fait, qui fonctionne pas mal, c'est que je suggère aux gens qui ont envie de donner un tout petit peu d'argent tous les mois, de faire un petit versement en permanent jusqu'à l'inauguration du bâtiment. Donc pas ad vitam aeternam, même 5 euros, même 10 euros. Et aujourd'hui, petit à petit, des gens nous rejoignent, font
0: quelque
2: chose qu'on ne voit pas dans son budget mensuel, mais qui pour nous rend
0: quelque chose
2: prévisible. C'est un montant qui arrive, on sait voir à peu près où on va avec cette somme qui restera malgré tout petite par rapport à nos besoins.
0: Oui.
2: Mais là, on a d'autres.
0: Mais on sait, les petits ruisseaux font les grandes rivières. Et il y a un code à mettre, non ? Vous n'avez pas dit 119, c'est ça ?
2: Comme sur le site, comme c'est bien expliqué, c'est l'ASBL Arc-en-Ciel à qui le versement est fait, ce qui permet d'octroyer une
1: déductibilité
2: fiscale à la personne qui donne, à la condition que, d'une part, le numéro du projet soutenu soit indiqué. Nous sommes le projet 119. Et d'autre part, que le numéro national de la personne qui donne soit indiqué. Donc c'est le numéro qui commence par les chiffres
0: de la naissance, à l'envers, exactement.
2: Etc.
0: Oui.
2: Et donc si ce chiffre est là, ça permet alors à l'ASBL Arc-en-Ciel de faire le nécessaire pour octroyer la déductibilité fiscale.
0: Super.
2: Donc allez voir sur le site cerf-volant au pluriel avec un tiret entre cerf-volant.be et vous aurez toutes les informations utiles. Merci déjà.
0: Avec plaisir. J'espère que vous aurez été très entendus par nos auditeurs. Et nous avons des auditeurs très généreux parce qu'ils savent aussi que la radio fonctionne grâce aux dons. Donc, je vous assure qu'on fonctionne grâce à eux. Et donc, ils sont à l'écoute. On va écouter un dernier morceau. Alors, même pas besoin d'expliquer ce choix. Et je propose de dédier ce morceau à tous ces enfants qui sont accueillis chez vous. Prendre un enfant par la main de Yves Duteil. Prendre

0: C'est vraiment un bonheur de vous entendre aussi passionné par cet investissement. Donc, à très bientôt, au 22 avril, pour aller voir ce film. Vous y serez ?
1: Bien sûr.
0: Ah ben, je vais m'inscrire aussi. On doit réserver. Comment on fait ? On réserve ? Ah, peut-être. On peut réserver. Il y a un QR code.
1: Il y a un QR code ici.
0: Aïe, aïe, aïe. Là, il y a un QR code. Mais comment font les auditeurs ? Est-ce que vous allez le mettre sur le site de votre
1: ASBL ? Je pense qu'il y est déjà, d'ailleurs.
0: Il y est déjà ? Allez, voilà. Les auditeurs, allez-y. On vérifiera, vous inquiétez pas. Allez-y, cerf-volant-pluriel.be. À très bientôt et un très bon week-end.
1: Merci.
2: Merci, pareillement.
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Bonjour à toutes et tous et bienvenue dans notre deuxième émission consacrée au thème 500 ans de musique d'orgue et créée à partir du deuxième volume de ce même thème. Après avoir découvert cet instrument extraordinaire de la Renaissance en Italie et en Espagne, restons encore un peu en Italie avec ce compositeur, Aurelio Bonelli, né vers 1569 et mort après 1620. Et je vous propose ici le ricercare du premier ton, ricercare étant le terme italien et signifiant recherche. Cette pièce musicale est en général grave, plurisectionnelle et d'écriture contrapuntique. Le ricercare donnera naissance à la forme de la fugue. Federico del Sordo est ici à l'orgue, un orgue daté de 1680, orgue de l'abbaye San Magno à Amelia, dans la région de l'Ombrie.

Nous avons pu entendre le riche air du premier ton de Aurelio Bonelli. L'orgue de la Renaissance marque une étape importante dans l'histoire de l'orgue. Les instruments gagnent en richesse sonore et en précision. De nouveaux jeux apparaissent, offrant davantage de couleurs musicales aux interprètes. Voici pour suivre une autre pièce de Giovanni Gabrielli, célèbre musicien dont le nom est associé à la basilique Saint-Marc de Venise. Roberto Loreggian nous joue l'intonazione du huitième ton, C246, suivi par le Richercar lui aussi du huitième ton, C215. Et il est ici à l'orgue Colombi de la cathédrale de Valvasone, dans la région de Pordenone, située dans le Frioul.

Après cette pièce de Gabrielli, partons pour l'Espagne avec une pièce de Francisco Correa de Arauxo. Il est né en 1584 et meurt en 1654. Il est donc bien un compositeur du XVIIe siècle. Ce compositeur connut une grande célébrité, mais mourut dans la pauvreté. Le tiento est une forme qui connut le plus large et le plus durable développement en Espagne. On peut le comparer dès lors à la toccata dans les autres pays européens. Et je vous propose d'écouter le tiento des Dos Tiples du septième ton. Francesco Cera est à l'orgue Renaissance de l'église Santa Maria de Garrovillas de Alconetar.

Après ce petit passage en Espagne, en compagnie de Arousso, revenons en Italie avec un compositeur du XVIIe siècle, lui aussi. Il s'appelle Bernardo Storace. On sait très peu de choses sur ce compositeur, claveciniste et organiste. Seul un recueil écrit pour le clavecin ou l'orgue, publié à Venise en 1664, nous est parvenu. Et pourtant, il est un maillon important entre Frescobaldi et Pasquini, même si son style possède une forte originalité. Voici une pièce intitulée « Monica » et jouée par Enrico Vicardi à l'orgue de la Gianni Casa d'Organi à Corte dei Frati, dans la province de Cremone.

Et nous terminerons cette émission avec Heinrich Scheidemann, compositeur allemand de la période baroque. Il est un des plus importants représentants de l'école d'orgue d'Allemagne du Nord. Il est né en 1595 et meurt en 1663. Il fut l'organiste de la Katharinenkirche de Hambourg de 1620 jusqu'à sa mort. Et je propose ici le verset 3 d'un choral du temps de Pâques, « Christ lag in Todesbanden »,« Christ gisait dans les liens de la mort ». Joseph Rassam est à l'orgue Bertrand Catiot de l'église Saint-Martin d'Amilly dans le Loiret, en France.

0: Notre voyage à travers la musique Renaissance et baroque pour cette deuxième émission touche à sa fin. Merci de nous avoir accompagnés dans cette belle exploration musicale. À très bientôt pour un nouveau rendez-vous autour de la musique d'orgue. Au revoir.
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2: Bonjour et bienvenue dans ce nouvel épisode d'Entre les cases, des rencontres chaque semaine avec celles et ceux qui font la BD, scénaristes ou dessinateurs, dessinatrices. Et bien aujourd'hui, c'est un scénariste qui nous raconte le destin bouleversant d'une artiste qui a su transformer son handicap en une expression artistique saluée à travers le monde. Sur la couverture, une femme de profil, debout, sur la pointe des pieds, qui tient dans ses mains une cordelette, comme le fil d'une pelote de laine qu'on déroule. Sauf que l'amas de cordelettes et de liens n'a rien d'une pelote de laine, mais d'un énorme assemblage de nœuds, de tissus. Cette œuvre existe. Dans la réalité, c'est un cocon créé par Judith Scott. Judith Scott est une artiste américaine de renommée internationale, disparue en 2005 à l'âge de 65 ans. Elle s'est fait connaître pour ses cocons, donc assemblage d'objets hétéroclites, des magazines, des parapluies, des ventilateurs, bref, tout ce qui lui tombait sous la main, qu'elle entourait de fils, de fibres, de tissus colorés. Et au final, cela ressemble à un gigantesque nid de guêpe ou à une chrysalide. En tout cas, c'est une œuvre singulière, comme elle. Judith Scott était sourde et trisomique. Et loin de toute condescendance, mais avec beaucoup de sensibilité, cet album, Le Cocon, raconte son histoire. Publié par les éditions Glénat, le scénario est signé Alexandre Demotet, les dessins et les couleurs de Natacha Sicco. Et c'est avec Alexandre Demotet qu'on parle du Cocon et de Judith Scott. Bonjour Alexandre.
3: Bonjour Delphine.
2: Alors comment vous avez entendu parler de Judith Scott ?
3: Alors moi, c'est une longue histoire d'amour, entre guillemets, avec Judith Scott. Il faut savoir que j'ai fait mes études à Bruxelles, tant en secondaire qu'au supérieur, puisque j'ai fait mes études à Saint-Luc, Bruxelles, en dessin. Mm-hmm. Et après, j'ai fait des études d'art contemporain à l'ERG, l'école de recherche graphique AXL. Et l'avantage des écoles artistiques, c'est qu'on voyage beaucoup.
2: Ouais, pour vous faire découvrir des artistes.
3: Il faut absolument découvrir, et donc on fait les classiques, hein, Paris, Berlin, Londres, et on a fait également Lausanne.
2: En Suisse.
3: Et il faut savoir que Lausanne est, on va dire, le centre de l'art brut ou de l'art en marge. Et en 2000-2001, on s'est retrouvé à Lausanne à visiter une exposition de Lucienne Perry, qui nous a fait l'hommage d'écrire la préface, autour de Judith Scott. Et à l'époque, je n'étais pas scénariste de bande dessinée, j'avais noté dans mon Art of Millennium de ta chaîne... Super artiste. Et lors d'un déménagement, je suis retombé sur ces quelques notes et je me suis dit, ça pourrait peut-être faire une super histoire.
2: Eh ben voilà, c'est le moment de s'y intéresser. Et son histoire, Alexandre, quand on la découvre, franchement, elle nous fend le cœur, tout simplement, puisque Judith Scott est internée en institution spécialisée, elle est placée sous camisole chimique, elle subit une véritable maltraitance, voire de la torture. D'ailleurs, la manière dont les soignants, si on peut les appeler ainsi, la traitent, ils ne l'appellent pas Judith, jamais.
3: Non, à aucun moment. En fait, elle est juste une patiente, et donc on l'appelle petite ou enfant, elle est toujours considérée comme un enfant, et donc elle n'a pas droit à la parole, et donc à aucune expression. Et donc on la traite comme elle est, comme quelqu'un qu'on doit faire taire, et calmer surtout.
2: Mais oui, parce que comme effectivement elle ne parle pas, mais parce qu'elle n'entend pas, elle ne peut pas communiquer, elle va forcément aussi, enfin forcément non, mais elle a une façon de s'exprimer, elle a des gestes qui vont être vus comme violents, mais parce qu'on ne sait pas l'apprendre, et donc on va répondre à ça par une plus grande violence.
3: Oui, la violence par la violence, et... pas uniquement camisole chimique, on va vraiment la torturer, et car c'est la seule réponse qu'ils ont, malheureusement.
2: Ouais. C'était donc aussi une façon, en racontant l'histoire de Judith Scott, en racontant cette histoire-là, de montrer comment on traitait le handicap dans les institutions spécialisées aux États-Unis.
3: Et pas seulement aux États-Unis, mais je pense aussi en Europe. Au fait, souvent, et ce qu'on essaie de montrer avec Natacha, c'est qu'est-ce qu'on fait des personnes qui sont hors marge, qui ne correspondent pas à une société. On les fait taire, on les endort et on les isole.
2: Parce qu'on n'a pas envie de les voir ou qu'on n'a pas envie de se fatiguer à imaginer qu'on pourrait rentrer en contact.
3: Exactement, on les censure tout simplement. Et l'histoire de Judy Scott n'est pas une histoire isolée. Il y a des millions d'histoires comme ça de femmes qui ont été cachées.
4: C'est aussi peut-être une façon, parce qu'on parle des institutions, mais il y a aussi peut-être nous tous. Alors bien sûr, on ne travaille pas dans les institutions spécialisées, mais nous tous, dans la vie de tous les jours, on peut aussi avoir une, comment dire, on pourrait se sentir concerné, qu'on nous apprenne à regarder mieux, autrement, avec plus d'attention, les personnes qui sont atteintes de handicap comme Judith Scott.
3: Je ne sais pas s'il faut les regarder avec plus d'attention, mais il faut les regarder avec le même regard que nous portons sur les autres personnes.
4: Oui.
3: Tout simplement. C'est
4: ne pas tourner les yeux, tout
3: ne
4: simplement.
3: Ne pas tourner les yeux, et au fait, il faut juste accepter que tout le monde ne parle peut-être pas de la même façon, qu'on a tous des difficultés à s'exprimer, et ce n'est pas très grave, au fait.
4: Non, c'est vrai. Il faut juste trouver un moyen de communiquer, de laisser la place à l'autre. Moi, je me demandais justement, Alexandre de Motet, si ça avait été dur... Quand on écrit un scénario de BD, donc on écrit, on met de soi, même si on raconte l'histoire, que ça avait été dur de raconter cette histoire, parce que c'est, il y a tellement de violence et de douleur qu'on est forcément ému.
3: Alors il y a beaucoup d'émotions dans l'écriture. Il y a également énormément d'émotions lors du découpage dessiné. Après, j'ai une technique, on va dire, particulière au niveau de l'écriture, c'est que je fais beaucoup de projections, comme le théâtre. Donc à un certain moment, j'essaie avec mes sentiments à moi, qui ne sont pas les sentiments de Judith, d'envisager des scènes, et donc de faire de la projection. Et donc, effectivement, c'est des moments qui sont assez durs, mais qui sont fort documentés.
4: Oui, bah oui, parce que finalement, pour raconter cette histoire et Judith Scott, vous avez fait beaucoup de recherches, d'accord ? Il y avait ce souvenir de cette visite d'exposition, mais j'imagine qu'il n'y a pas que ça, vous avez pas mal travaillé aussi.
3: Alors, si on veut se rapprocher au plus proche du réel, effectivement, il faut faire énormément de recherches.
4: Oui.
3: Et là, je remercie quand même un musée à Lille, le LAM, de m'avoir permis de consulter leurs archives et qui ont largement permis d'être, on va dire, au plus proche de cette réalité. Mais j'ai également utilisé la biographie de la sœur, Joyce, qui, malgré, on va dire, c'est ce côté un peu particulier, m'a quand même aidé aussi d'avoir un regard, on va dire, très sérieux par rapport à la vie de Judith.
4: Et puis forcément, regarder beaucoup ses œuvres aussi, pour y voir des choses et raconter, parce qu'il y a une œuvre qu'on reçoit avec émotion ou pas quand on l'a devant soi, mais après, il faut réussir aussi à le traduire dans l'histoire, à l'écriture, au scénario.
3: Alors, il y a énormément d'émotions lorsqu'on est confronté à une œuvre de Judith Scott. Il faut savoir qu'il n'y a pas de haut, il n'y a pas de bas, il n'y a pas de gauche, il n'y a pas de droite. Ce sont des sculptures qui sont des cocons qui n'ont pas été prévus à la base pour être exposés. Et donc, c'est aussi le spectateur de faire un effort par rapport à ce qu'on regarde. Et surtout, elle n'a jamais exprimé les explications concrètes par rapport à ce qui était créé. Et donc, c'est vraiment à nous, en tant que spectateurs, d'y mettre nos émotions.
4: De regarder. Donc, il y a effectivement ses œuvres, il y a la biographie, enfin, le livre de sa sœur Joyce. J'imagine qu'il y a aussi eu aussi des documentaires, en tout cas, que ça a été filmé ou enregistré, qu'il y a déjà eu des reportages sur elle.
3: Alors, effectivement, il y a des longs reportages, et c'est l'avantage du Creative Grand Center d'Auckland, le centre où Judith s'est exprimée de façon artistique, c'est qu'au fait, chaque action réalisée par les intervenants du centre sont photographiées ou filmées. Et alors, effectivement, il existe 2-3 documentaires très précis où on voit Judith en action, dont un documentaire espagnol qui s'appelle Donde está el sombrero, qui sont vraiment des très beaux documentaires et qui sont, on va dire, très sincères. Et on la voit vraiment en action. Et c'est vraiment ça, c'est très intéressant.
4: Le fait d'avoir fait une BD, finalement, sur Judith Scott, alors qu'il y a effectivement un documentaire, qu'il y a eu des livres, c'était une façon de la raconter autrement, de changer un peu l'angle de vision.
3: Alors oui, c'est ça. L'avantage de la bande dessinée par rapport au documentaire, c'est que le lecteur peut y mettre ses propres émotions, tandis que lorsqu'on voit les images en mouvement, c'est différent. Et après, moi, c'était vraiment d'abord un exercice au niveau du style et de l'écriture, et après, c'était surtout cette envie folle de vouloir raconter cette histoire, qui pour moi était une histoire unique, et d'une artiste qui m'a quand même fort marqué.
4: Ouais. Et puis c'est important d'employer encore une fois le mot artiste, parce que oui, Judith Scott est née trisomique et sourde. Elle a été victime de maltraitance, de torture, mais elle n'était pas que ça. Elle n'est pas que ça. C'est une artiste. Oui. C'était ça qu'il fallait montrer, surtout aussi.
3: artiste, femme libre.
4: Ouais. Ouais, c'est un bon résumé. c'est plutôt bien. Vous, quand vous avez regardé ces œuvres de Jill Scott, il y a un cocon plus particulièrement qui vous touche ou pas? Parce que c'est toujours un petit peu dans la même façon de faire. On pourrait dire avoir, ah bah tiens, c'est chaque fois les mêmes, mais en fait non, c'est pas pareil.
3: Au fait, si on regarde bien, il y a l'œuvre complète de Julie Scott de façon chronologique, on se rend bien compte qu'on passe de quelque chose qui est de premières expériences, de bâtons qui sont roulés et peints avec des languettes de papier, vers des choses de plus en plus construites. Vers des cocons qui sont de plus en plus gros, de plus en plus détaillés et de plus en plus fournis.
4: Oui, plus élaborés. Elle peaufine son style, finalement.
3: Elle peaufine à fur et à mesure ses œuvres d'art, en passant de quelque chose, on va dire, de très archaïque vers quelque chose de beaucoup plus construit. Et donc, on peut vraiment diviser ça en trois périodes. Première période très difficile, très rude, très on y va et on fonce. Période plus construite qui est très colorée en fin de compte avec des couleurs ocre, du bleu, du vert. Et même avec, des fois avec où le tissu, le fil est remplacé par des organes plus plastiques. Et la dernière œuvre qui est la seule œuvre qui est en noir. Donc on peut vraiment bien diviser. Et donc il y a des œuvres qui sont marquantes, mais qui vont être marquantes pour chacun d'entre nous.
4: Et puis, après, à m'être renseignée sur Judith Scott pour préparer cette interview, Alexandre Demotet, moi j'ai en tête cette photo de Judith Scott qui enlace un de ses cocons.
3: Alors c'est une photo très particulière, puisque Judith Scott a une pratique très particulière également. Au fait, chaque œuvre prend une trentaine de jours pour être réalisée. Au moment où l'œuvre est terminée, Judith Scott embrasse son œuvre, qui est une sorte d'ultime adieu. Et après, elle quitte son œuvre, la laissant derrière elle. Elle ne regardera plus jamais cette œuvre de sa vie.
4: Elle est déjà dans la prochaine.
3: Elle est déjà dans la prochaine. Ou dans une autre action, en tout cas.
4: Oui. C'est-à-dire qu'elle ne. Voilà, elle a fait, elle a construit, elle s'est immergée, impliquée tout entière, mais après, une fois que c'est fait, elle continue
3: l'œuvre
4: sa vie.
3: L'œuvre a disparu, l'œuvre devient personne unique, et donc elle n'a plus besoin d'être accompagnée par Judith.
4: Voilà, Judith, c'est Judith Scott, donc cette artiste trisomique et sourde, mais artiste surtout, artiste singulière, dont la vie est racontée dans cette BD, Le Cocon. On continue d'en parler avec vous, Alexandre Demotet, juste après cette pause musicale.

0: De retour dans Entre les cases avec Alexandre de Motet, scénariste de cette BD, Le Cocon, dessinée et colorisée par Natacha Sicot et publiée chez Glénat. Alexandre, moi ce que je comprends quand vous nous racontez donc Judith Scott et pourquoi vous avez eu envie de raconter son histoire, c'est qu'en fait, au-delà de son histoire, c'est toute l'élaboration créative, hein, c'est tout le processus aussi qui vous intéresse.
1: Oui, et on l'a essayé en tout cas dans la dernière partie de bien développer en quelques pages le processus complet de la création d'une œuvre.
0: Alors tout à l'heure, vous nous avez parlé, vous êtes appuyé sur le livre de Joyce, hein, la sœur de Judith Scott. Elles n'étaient pas juste sœurs, elles étaient jumelles, oui. Donc on imagine encore plus la déchirure que ça a été pour Joyce d'être séparée de sa sœur, puisque Judith Scott a été placée pendant plus de 30 ans en institution, et c'est Joyce, hein, qui, adulte, est venue la faire sortir et l'a emmenée vivre avec elle, en tout cas, elle lui a fait quitter l'Ohio pour venir en Californie, c'est bien ça?
1: Effectivement, alors c'est aussi une grande histoire familiale, puisque à aucun moment, lors de la petite enfance de Judith, on a détecté ni sa surdité, ni sa trisomie 21. Et au fait, on a assez rapidement, pour rentrer dans une école dans l'Ohio, il faut passer un test d'intelligence que Judith a tout simplement raté, puisqu'elle n'a pas compris les questions. Et donc elle a été rapidement considérée comme l'idiote du village, et donc la seule solution à l'époque, c'est avec les idiots, soit vous les gardez à la maison, soit vous les enfermez dans une institution.
0: Ouais, et c'est vrai qu'on voit quand même aussi qu'au début, les parents ont vraiment, vraiment essayé, sauf qu'ils sont dans le déni.
1: Alors, ils sont complètement dans le déni. La mère est une épouse au foyer, le père travaille, ils n'ont pas le temps. C'est vrai que dans la biographie, on a dû supprimer les frères qui étaient là. Et qu'elle se faisait beaucoup trop de personnages, tout d'un coup.
0: Oui, mais c'est surtout en plus le lien avec sa sœur jumelle qui comptait.
1: Ouais, c'est vraiment le lien. Et donc, à ce moment, ils sont juste dépassés par les événements, ils ont tous les deux des problèmes de santé. Et donc, la solution la plus facile, c'est que transformer Judith en pupille de l'État, et donc d'abandonner ses droits. Et alors, il faut savoir aussi, lorsque les parents ont décidé au moment de transformer Judith en pupille de l'État, ils ont coupé les ponts assez rapidement. Et l'enfant est mort pour eux.
0: Ouais, mais pas pour Joyce, qui s'en est souvenu, oui. Et qui, une fois adulte, s'est occupé de sa sœur. C'est ça, finalement, aussi, on creuse, je trouve, Alexandre, au-delà de l'histoire de Judith Scott, c'est l'histoire de Judith et Joyce, hein, ces jumelles dont le fil, hein, le lien ne s'est jamais rompu.
1: Alors, le lien ne s'est jamais rompu, malgré le fait que tout d'un coup, Judith a disparu de la vie de Joyce, et lors d'une expérience un peu avec du peyote, dans un... Tout d'un coup, Joyce est apparue en rêve. Non, Judith est apparue en rêve chez Joyce, et donc elle a commencé alors son combat, qui est un long combat aussi.
0: Un long combat aussi médical, puisque c'est elle qui l'emmène faire des tests, où on se rend compte que Judith a été totalement ignorée au niveau des tests et des soins pendant plus de 30 ans.
1: Elle n'a eu aucun soin, en fait, sur les 36 ans d'enfermement. C'est-à-dire qu'il n'y a aucun moment, les médecins ont prêté attention à cette femme. Et l'ont laissée tout simplement endormie dans un coin d'une pièce.
0: Ouais, elle végétait, on s'en occupait pas, et puis voilà.
1: Exactement.
0: Alors que Joyce va effectivement, une fois adulte, quand même changer aussi la vie de sa sœur en s'en occupant et en lui permettant aussi de s'exprimer par l'art, parce que c'est elle qui trouve le centre d'art.
1: Exactement. Elle fait toutes les démarches, tant médicales que artistiques, et elle trouve important, en tout cas, que Joyce trouve sa façon à elle de s'exprimer. Et alors, ça fut aussi un long parcours pour Joyce, puisqu'au début, elle ne s'est pas intégrée dans le centre, et donc elle a refusé, on va dire, toutes les activités qui étaient présentes. Et c'est lors d'un atelier avec une artiste au niveau du tissu qu'elle a commencé à faire quelque chose.
0: Et puis là, voilà, on a trouvé, elle a déroulé le fil, le mot fil, c'est vrai que je l'emploie, mais je trouve que dans l'album, ce fil conducteur et ce lien donc, qui crée aussi le cocon, je trouve que vous le dessinez, enfin pas vous, c'est Natacha Sicot qui le dessine, hein, parce que le fil conducteur, c'est un fil blond, et il est là présent dans beaucoup de pages. Hein.
1: Mais c'est un personnage de l'histoire, c'est le lien entre les pages et les événements, mais c'est aussi le lien qui se rompt à un certain moment avec la sœur, mais qui va se relier à la fin.
0: Ouais. Comment vous avez travaillé justement avec Natacha Sicco? C'est vous qui êtes allé lui proposer cette histoire?
1: Alors, je connais Natacha depuis, on va dire, presque 20 ans, dans le milieu de la bande dessinée. J'ai toqué à sa porte avec un premier scénario que j'ai recorrigé. Et après, c'est un système de ping-pong. Hein. Moi, mes textes ne sont jamais terminés lorsque je propose un scénario à quelqu'un. Et donc, on a vraiment travaillé en ping-pong. On a réfléchi les scènes, on a réfléchi le découpage dessiné, on a réfléchi les couleurs, on a réfléchi la pagination, tout ce qu'on voulait raconter. Et donc, ça fait cet album, parfait ou imparfait, mais ça fait cet album-là.
0: Mmh. Ce que je trouve en tout cas très bien de la part de Natacha Sicco, c'est d'avoir représenté Judith, comment dire, pardon si je vais être maladroite, mais sans accentuer sur les traits attribués le plus souvent aux trisomiques, donc les yeux bridés. Je veux dire, elle n'en fait pas une caricature.
1: Alors, ça n'a jamais été une volonté. Voilà, depuis toujours, en discutant avec Natacha, c'est voilà, on voulait quelqu'un comme ça et ne pas jouer sur le stéréotype.
0: Mmh. Ouais, bah, elle y arrive très bien, effectivement, dans les dessins. Quand vous avez vu justement les premiers dessins de Natacha, quand on écrit une histoire et qu'après on voit les premiers dessins, qu'est-ce que ça fait? Vous avez dit, ok, c'est bon, là on tient le fil justement.
1: Assez rapidement, quand j'ai reçu les 4 pages pour le dossier, c'est bon, je me suis dit bon, au fait, c'est bon. On peut y aller, on peut foncer, on a tout et on attaque.
0: Ouais. Moi, je me demandais, Alexandre de Motet, une fois que vous avez travaillé donc sur Le Cocon, donc cet album qui raconte la vie de Judith Scott, hein, cette artiste américaine qui faisait donc ses œuvres très singulières, un amas hétéroclite d'objets. Je me demandais si justement vous regardez les objets du quotidien autrement. Une paire de ciseaux, vous dites, ah, tiens, si j'en faisais, moi aussi. Non, enfin, vous voyez ce que je veux dire?
1: Oui, mais tous les jours, on peut regarder de façon différente des objets, ça dépend de notre humeur.
0: Voilà. Cette histoire-là, en tout cas, celle de raconter l'histoire de Judith Scott, ça vous a donné envie de raconter d'autres histoires, des personnes qu'on dit à la marge, hein. Je vous pose la question, parce qu'on connaît déjà votre sensibilité à la lutte contre le sans-chez-soirisme, hein, ou le sans-abrisme. Hein. Je vais citer un petit expresso sans sucre, hein, fait avec Abdel de Bruxelles au profit de Lilo. Est-ce que, justement, le fait d'avoir travaillé sur Judith Scott, ça vous a donné envie d'explorer d'autres parcours singuliers?
1: Alors oui, bien entendu. J'adore écrire des biographies, il y a quelque chose. Pour moi, c'est un super exercice. Ça permet après de lancer d'autres projets, on va dire plus personnels, ou en tout cas d'autres travails de création. Et effectivement, entre le moment où j'ai attaqué Judith Scott en 2019 et la sortie en 2026, j'ai écrit quand même d'autres projets biographiques autour de parcours très singuliers et de personnes qui, des fois, ont été oubliés par l'histoire.
0: Mais c'est ça, effectivement. C'est important aussi de le dire. Alexandre de Motet, vous soulignez que vous avez commencé à écrire en 2019. L'album vient de sortir en 2026. Ça met du temps entre ce qu'on a élaboré au début et le travail fini. Comment on tient dans ces phases-là, justement, en se lançant dans d'autres projets? Il y a des moments où on est découragé, où on se dit, mais ça ne va pas sortir, finalement.
1: Bonne question. En fait, oui. Enfin, moi, je tiens. L'avantage de scénario, c'est qu'on peut en écrire. Mmh. On peut vraiment écrire assez rapidement du scénario, en tout cas des débuts de projet qu'on va peut-être jeter, qu'on va garder. Après, c'est vrai que la bande dessinée est un médium lent à la construction. Enfin, le scénario prend généralement deux ans, peut-être, au niveau de l'écriture. Là, il y a le découpage complet.
0: Puis après, il y a les dessins en eux-mêmes, la colorisation.
1: Il y a les dessins, il y a la recherche d'un éditeur.
0: Ouais.
1: Et après, il faut aussi que le projet arrive et sorte au moment où il est le plus opportun. Et donc voilà, nous ici, l'album, on l'a fini en septembre 2025, pour une sortie en février 2026. Donc il y a quand même un petit décalage.
0: Il y a un petit décalage, voilà, mais toujours content de parler de Judith Scott.
1: Oui, toujours, oui.
0: Merci beaucoup Alexandre
1: Merci
0: de Motet. Donc je rappelle Le Cocon, donc le scénario de cette BD que vous signez pour raconter l'histoire de Judith Scott, et les dessins et les couleurs sont de Natacha Sicco et c'est publié chez Glénat. Et voilà, c'était le dernier épisode de la saison pour Entre les Cases. Et on se retrouve normalement à la rentrée. Et dès la semaine prochaine et pour tout l'été, eh bien, je vous propose un tout nouveau rendez-vous, une série de podcasts dédiés aux femmes en BD, qu'elles en soient les autrices et ou les héroïnes. Cette série de rencontres s'intitule « Un été près des femmes ». Premier épisode donc vendredi prochain avec la BD qui m'a inspiré ce titre, « Un été loin des hommes ». Je recevrai pour cela le duo de scénaristes Fabienne Blanchu et Catherine Locandreau. À la semaine prochaine et d'ici là, mais faites-vous du bien.

0: Bonjour à vous, pèlerins de Notre-Dame de Lourdes, ainsi qu'à vous tous, frères et sœurs, que nous rejoignons en ce jour où l'Église fête Saint Thomas, apôtre du Seigneur. Que la méditation des mystères douloureux du rosaire en ce jour nous rappelle la passion du Seigneur Jésus, nous conduise à la joie de la conversion, de la réconciliation et du pardon. Prions pour toutes les intentions qui nous sont confiées, celles que vous portez en votre cœur. Prions particulièrement pour les malades et ceux qui les assistent. Au nom du Père et du Fils et du Saint-Esprit.
1: Amen.
0: Je crois en Dieu, le Père Tout-Puissant, Créateur du ciel et de la terre, et en Jésus-Christ, son Fils unique, notre Seigneur, qui a été conçu du Saint-Esprit, est né de la Vierge Marie, a souffert sous Ponce Pilate, a été crucifié, est mort et a été enseveli, est descendu aux enfers, le troisième jour est ressuscité des morts, est monté aux cieux, est assis à la droite de Dieu le Père Tout-Puissant, d'où il viendra juger les vivants et les morts. Je crois en l'Esprit Saint, à la Sainte Église catholique, à la communion des saints, à la rémission des péchés, à la résurrection de la chair, à la vie éternelle. Amen. Prions pour le pape Léon, ses intentions et celles de l'Église. Prions particulièrement pour son voyage en France. Notre Père, qui es aux cieux, que ton nom soit sanctifié, que ton règne vienne, que ta volonté soit faite sur la terre comme au ciel.
2: Donne-nous aujourd'hui notre pain de ce jour. Pardonne-nous nos offenses, comme nous pardonnons aussi à ceux qui nous ont offensés. Et ne nous laisse pas entrer en tentation, mais délivre-nous du mal.
0: Je vous salue, Marie, pleine de grâce, le Seigneur est avec vous. Vous êtes bénie entre toutes les femmes, et Jésus, le fruit de vos entrailles, est béni.
2: Sainte Marie, Mère de Dieu, priez pour nous pauvres pécheurs, maintenant et à l'heure de notre mort.
0: Je vous salue, Marie, pleine de grâce, le Seigneur est avec vous. Vous êtes bénie entre toutes les femmes, et Jésus, le fruit de vos entrailles, est béni.
2: Sainte Marie, Mère de Dieu, priez pour nous pauvres pécheurs, maintenant et à l'heure de notre mort. Amen.
0: Je vous salue, Marie, pleine de grâce, le Seigneur est avec vous. Vous êtes bénie entre toutes les femmes, et Jésus, le fruit de vos entrailles, est béni.
2: Sainte Marie, Mère de Dieu, priez pour nous pauvres pécheurs, maintenant et à l'heure de notre mort. Amen.

Premier mystère douloureux, l'agonie de Jésus. Père, s'il est possible que cette coupe passe loin de moi. L'Évangile rapporte que pris d'une grande angoisse, Jésus demande aux siens de prier avec lui en restant en prière. Mais les disciples s'endormirent. Seigneur, donne-nous la grâce de ne pas t'abandonner, toi présent dans nos frères souffrants. Notre Père, qui es aux cieux, que ton nom soit sanctifié, que ton règne vienne, que ta volonté

0: volonté soit faite sur la terre comme au ciel.
1: Donne-nous aujourd'hui notre pain de ce jour. Pardonne-nous nos offenses, comme nous pardonnons aussi à ceux qui nous ont offensés. Et ne nous laisse pas entrer en tentation, mais délivre-nous du mal.
2: Je vous salue, Marie, pleine de grâce. Le Seigneur est avec vous. Vous êtes bénie entre toutes les femmes, et Jésus, le fruit de vos entrailles, est béni.
1: Sainte Marie, Mère de Dieu, priez pour nous pauvres pécheurs, maintenant et à l'heure de notre mort. Amen.
2: Je vous salue, Marie, pleine de grâce. Le Seigneur est avec vous. Vous êtes bénie entre toutes les femmes, et Jésus, le fruit de vos entrailles, est béni.
1: Sainte Marie, Mère de Dieu, priez pour nous pauvres pécheurs, maintenant et à l'heure de notre mort. Amen.
2: Je vous salue, Marie, pleine de grâce. Le Seigneur est avec vous. Vous êtes bénie entre toutes les femmes, et Jésus, le fruit de vos entrailles, est béni.
1: Sainte Marie, Mère de Dieu, priez pour nous pauvres pécheurs, maintenant et à l'heure de notre mort. Amen.
2: Je vous salue, Marie, pleine de grâce. Le Seigneur est avec vous. Vous êtes bénie entre toutes les femmes, et Jésus, le fruit de vos entrailles, est béni.
1: Sainte Marie, Mère de Dieu, priez pour nous pauvres pécheurs, maintenant et à l'heure de notre mort. Amen.
2: Je vous salue, Marie, pleine de grâce. Le Seigneur est avec vous. Vous êtes bénie entre toutes les femmes, et Jésus, le fruit de vos entrailles, est béni.
1: Sainte Marie, Mère de Dieu, priez pour nous pauvres pécheurs, maintenant et à l'heure de notre mort. Amen.
2: Je vous salue, Marie, pleine de grâce. Le Seigneur est avec vous. Vous êtes bénie entre toutes les femmes, et Jésus, le fruit de vos entrailles, est béni.
1: Sainte Marie, Mère de Dieu, priez pour nous pauvres pécheurs, maintenant et à l'heure de notre mort. Amen.
2: Je vous salue, Marie, pleine de grâce. Le Seigneur est avec vous. Vous êtes bénie entre toutes les femmes, et Jésus, le fruit de vos entrailles, est béni.
1: Sainte Marie, Mère de Dieu, priez pour nous pauvres pécheurs, maintenant et à l'heure de notre mort. Amen.
2: Je vous salue, Marie, pleine de grâce. Le Seigneur est avec vous. Vous êtes bénie entre toutes les femmes, et Jésus, le fruit de vos entrailles, est béni.
1: Sainte Marie, Mère de Dieu, priez pour nous pauvres pécheurs, maintenant et à l'heure de notre mort. Amen.
2: Je vous salue, Marie, pleine de grâce. Le Seigneur est avec vous. Vous êtes bénie entre toutes les femmes, et Jésus, le fruit de vos entrailles, est béni.
1: Sainte Marie, Mère de Dieu, priez pour nous pauvres pécheurs, maintenant et à l'heure de notre mort. Amen.
2: Je vous salue, Marie, pleine de grâce. Le Seigneur est avec vous. Vous êtes bénie entre toutes les femmes, et Jésus, le fruit de vos entrailles, est béni.
1: Sainte Marie, Mère de Dieu, priez pour nous pauvres pécheurs, maintenant et à l'heure de notre mort. Amen.

0: Marie conçue sans péché.
1: Priez pour nous, qui avons recours à Dieu.
0: Deuxième mystère douloureux, la flagellation. Maltraité, il s'humiliait, il n'ouvrait pas la bouche. Dans la passion du Christ, la haine s'est déchaînée. La méchanceté s'est élevée contre la bonté. L'orgueil s'est rageusement enflammé contre l'humilité. Prions pour le respect et la protection de la vie humaine à toutes ses étapes, en la reconnaissant comme un don de Dieu. Notre Père, qui es aux cieux, que ton nom soit sanctifié, que ton règne vienne, que ta volonté soit faite sur la terre comme au ciel.
1: Donne-nous aujourd'hui notre pain de ce jour. Pardonne-nous nos offenses, comme nous pardonnons aussi à ceux qui nous ont offensés. Et ne nous laisse pas entrer en tentation, mais délivre-nous du mal.
2: Je vous salue, Marie, pleine de grâce. Le Seigneur est avec vous. Vous êtes bénie entre toutes les femmes. Et Jésus, le fruit de vos entrailles, est béni.
1: Sainte Marie, Mère de Dieu, priez pour nous pauvres pécheurs, maintenant et à l'heure de notre mort. Amen.
2: Je vous salue, Marie, pleine de grâce. Le Seigneur est avec vous. Vous êtes bénie entre toutes les femmes. Et Jésus, le fruit de vos entrailles, est béni.
1: Sainte Marie, Mère de Dieu, priez pour nous pauvres pécheurs, maintenant et à l'heure de notre mort. Amen.
2: Je vous salue, Marie, pleine de grâce. Le Seigneur est avec vous. Vous êtes bénie entre toutes les femmes. Et Jésus, le fruit de vos entrailles, est béni.
1: Sainte Marie, Mère de Dieu, priez pour nous pauvres pécheurs, maintenant et à l'heure de notre mort. Amen.
2: Je vous salue, Marie, pleine de grâce. Le Seigneur est avec vous. Vous êtes bénie entre toutes les femmes. Et Jésus, le fruit de vos entrailles, est béni.
1: Sainte Marie, Mère de Dieu, priez pour nous pauvres pécheurs, maintenant et à l'heure de notre mort. Amen.
2: Je vous salue, Marie, pleine de grâce. Le Seigneur est avec vous. Vous êtes bénie entre toutes les femmes. Et Jésus, le fruit de vos entrailles, est béni.
1: Sainte Marie, Mère de Dieu, priez pour nous pauvres pécheurs, maintenant et à l'heure de notre mort.
2: Je vous salue, Marie, pleine de grâce. Le Seigneur est avec vous. Vous êtes bénie entre toutes les femmes. Et Jésus, le fruit de vos entrailles, est béni.
1: Sainte Marie, Mère de Dieu, priez pour nous pauvres pécheurs, maintenant et à l'heure de notre mort. Amen.
2: Je vous salue, Marie, pleine de grâce. Le Seigneur est avec vous. Vous êtes bénie entre toutes les femmes. Et Jésus, le fruit de vos entrailles, est béni.
1: Sainte Marie, Mère de Dieu, priez pour nous pauvres pécheurs, maintenant et à l'heure de notre mort. Amen.
2: Je vous salue, Marie, pleine de grâce. Le Seigneur est avec vous. Vous êtes bénie entre toutes les femmes. Et Jésus, le fruit de vos entrailles, est béni.
1: Sainte Marie, Mère de Dieu, priez pour nous pauvres pécheurs, maintenant et à l'heure de notre mort.
2: Je vous salue, Marie, pleine de grâce. Le Seigneur est avec vous. Vous êtes bénie entre toutes les femmes. Et Jésus, le fruit de vos entrailles, est béni.
1: Sainte Marie, Mère de Dieu, priez pour nous pauvres pécheurs, maintenant et à l'heure de notre mort. Amen.
2: Je vous salue, Marie, pleine de grâce. Le Seigneur est avec vous. Vous êtes bénie entre toutes les femmes. Et Jésus, le fruit de vos entrailles, est béni.
1: Sainte Marie, Mère de Dieu, priez pour nous pauvres pécheurs, maintenant et à l'heure de notre mort. Amen. Gloria.

0: Marie conçue sans péché.
1: Priez pour nous.
0: Troisième mystère douloureux, le couronnement d'épines. C'est par ces blessures que nous sommes guéris. Jésus, à qui on fait porter la couronne de la souffrance, est le roi de la paix. Il ne règne pas par la violence, mais par l'amour, en souffrant pour notre salut. Seigneur Jésus, toi le prince de la paix, convertis le cœur des belligérants, console les victimes pour que ta paix règne dans le monde. Notre Père, qui es aux cieux, que ton nom soit sanctifié, que ton règne vienne, que ta volonté soit faite sur la terre comme au ciel.
1: Donne-nous aujourd'hui notre pain de ce jour. Pardonne-nous nos offenses, comme nous pardonnons aussi à ceux qui nous ont offensés. Et ne nous laisse pas entrer en tentation, mais délivre-nous du mal.
2: Je vous salue, Marie, pleine de grâce. Le Seigneur est avec vous. Vous êtes bénie entre toutes les femmes, et Jésus, le fruit de vos entrailles, est béni.
1: Sainte Marie, Mère de Dieu, priez pour nous pauvres pécheurs, maintenant et à l'heure de notre mort. Amen.
2: Je vous salue, Marie, pleine de grâce. Le Seigneur est avec vous. Vous êtes bénie entre toutes les femmes, et Jésus, le fruit de vos entrailles, est béni.
1: Sainte Marie, Mère de Dieu, priez pour nous pauvres pécheurs.
2: Je vous salue Marie, pleine de grâce, le Seigneur est avec vous. Vous êtes bénie entre toutes les femmes, et Jésus, le fruit de vos entrailles, est béni.
1: Sainte Marie, Mère de Dieu, priez pour nous pauvres pécheurs, maintenant et à l'heure de notre mort. Amen.
2: Je vous salue Marie, pleine de grâce, le Seigneur est avec vous. Vous êtes bénie entre toutes les femmes, et Jésus, le fruit de vos entrailles, est béni.
1: Sainte Marie, Mère de Dieu, priez pour nous pauvres pécheurs, maintenant et à l'heure de notre mort. Amen.
2: Je vous salue, Marie, pleine de grâce, le Seigneur est avec vous. Vous êtes bénie entre toutes les femmes, et Jésus, le fruit de vos entrailles, est béni.
1: Sainte Marie, Mère de Dieu, priez pour nous pauvres pécheurs, maintenant et à l'heure de notre mort.
2: Je vous salue Marie, pleine de grâce, le Seigneur est avec vous. Vous êtes bénie entre toutes les femmes, et Jésus, le fruit de vos entrailles, est béni.
1: Sainte Marie, Mère de Dieu, priez pour nous pauvres pécheurs, maintenant et à l'heure de notre mort. Amen.
2: Je vous salue Marie, pleine de grâce, le Seigneur est avec vous. Vous êtes bénie entre toutes les femmes, et Jésus, le fruit de vos entrailles, est béni.
1: Sainte Marie, Mère de Dieu,
2: je vous salue Marie, pleine de grâce, le Seigneur est avec vous. Vous êtes bénie entre toutes les femmes, et Jésus, le fruit de vos entrailles, est béni.
1: Sainte Marie, Mère de Dieu, priez pour nous pauvres pécheurs, maintenant et à l'heure de notre mort. Amen.
2: Je vous salue Marie, pleine de grâce, le Seigneur est avec vous. Vous êtes bénie entre toutes les femmes, et Jésus, le fruit de vos entrailles, est béni.
1: Sainte Marie, Mère de Dieu, priez pour nous pauvres pécheurs, maintenant et à l'heure de notre mort. Amen.
2: Je vous salue, Marie, pleine de grâce, le Seigneur est avec vous. Vous êtes bénie entre toutes les femmes, et Jésus, le fruit de vos entrailles, est béni.
1: Sainte Marie, Mère de Dieu, priez pour nous pauvres pécheurs, maintenant et à l'heure de notre mort. Amen.

0: Ô Marie conçue sans péché,
1: priez pour nous.
0: Quatrième mystère douloureux, le portement de croix. C'était nos souffrances qu'il portait, disait Isaïe. Dieu, par amour, prend la croix sur ses épaules. En tombant sous cette croix, il nous rappelle que le péché abaisse et détruit l'homme. Seigneur, accorde-nous la force de persévérer dans ton amour et de ne rechercher que le bien. Notre Père, qui es aux cieux, que ton nom soit sanctifié, que ton règne vienne, que ta volonté soit faite sur la terre comme au ciel.
1: Donne-nous aujourd'hui notre pain de ce jour. Pardonne-nous nos offenses, comme nous pardonnons aussi à ceux qui nous ont offensés. Et ne nous laisse pas entrer en tentation, mais délivre-nous du mal.
2: Je vous salue, Marie, pleine de grâce. Le Seigneur est avec vous. Vous êtes bénie entre toutes les femmes. Et Jésus, le fruit de vos entrailles, est béni.
1: Sainte Marie, Mère de Dieu, priez pour nous pauvres pécheurs, maintenant et à l'heure de notre mort. Amen.
2: Je vous salue, Marie, pleine de grâce. Le Seigneur est avec vous. Vous êtes bénie entre toutes les femmes. Et Jésus, le fruit de vos entrailles, est béni.
1: Sainte Marie, Mère de Dieu, priez pour nous pauvres pécheurs, maintenant et à l'heure.
2: Je vous salue, Marie, pleine de grâce. Le Seigneur est avec vous. Vous êtes bénie entre toutes les femmes, et Jésus, le fruit de vos entrailles, est béni.
1: Sainte Marie, Mère de Dieu, priez pour nous, pauvres pécheurs, maintenant et à l'heure de notre mort. Amen.
2: Je vous salue, Marie, pleine de grâce. Le Seigneur est avec vous. Vous êtes bénie entre toutes les femmes, et Jésus, le fruit de vos entrailles, est béni.
1: Sainte Marie, Mère de Dieu,
2: je vous salue, Marie, pleine de grâce. Le Seigneur est avec vous. Vous êtes bénie entre toutes les femmes, et Jésus, le fruit de vos entrailles, est béni.
1: Sainte Marie, Mère de Dieu, priez pour nous, pauvres pécheurs, maintenant et à l'heure de notre mort. Amen.
2: Je vous salue, Marie, pleine de grâce. Le Seigneur est avec vous. Vous êtes bénie entre toutes les femmes, et Jésus, le fruit de vos entrailles, est béni.
1: Sainte Marie, Mère de Dieu, priez pour nous pauvres pécheurs, maintenant et à l'heure de notre mort. Amen.
2: Je vous salue, Marie, pleine de grâce. Le Seigneur est avec vous. Vous êtes bénie entre toutes les femmes, et Jésus, le fruit de vos entrailles, est béni.
1: Sainte Marie, Mère de Dieu, priez pour nous pauvres pécheurs, maintenant et à l'heure de notre mort.
2: Je vous salue, Marie, pleine de grâce. Le Seigneur est avec vous. Vous êtes bénie entre toutes les femmes, et Jésus, le fruit de vos entrailles, est béni.
1: Sainte Marie, Mère de Dieu, priez pour nous pauvres pécheurs, maintenant et à l'heure de notre mort. Amen.
2: Je vous salue, Marie, pleine de grâce. Le Seigneur est avec vous. Vous êtes bénie entre toutes les femmes, et Jésus, le fruit de vos entrailles, est béni.
1: Sainte Marie, Mère de Dieu, priez pour nous pauvres pécheurs, maintenant et à l'heure de notre mort. Amen.
2: Je vous salue, Marie, pleine de grâce. Le Seigneur est avec vous. Vous êtes bénie entre toutes les femmes, et Jésus, le fruit de vos entrailles, est béni.
1: Sainte Marie, Mère de Dieu, priez pour nous pauvres pécheurs, maintenant et à l'heure de notre mort. Amen.

0: Marie conçue sans péché.
1: Priez pour nous.
0: Cinquième mystère douloureux, la mort de Jésus en croix. Jésus, poussant un grand cri, expira. Le Christ a donné sa vie pour nos péchés et nous a obtenu la vie éternelle. C'est le suprême sacrifice par lequel notre dignité de fils de Dieu a été restaurée. Seigneur, aie pitié de nous pécheurs. Fais-nous revenir à toi. Notre Père, qui es aux cieux, que ton nom soit sanctifié, que ton règne vienne, que ta volonté soit faite sur la terre comme au ciel.
1: Donne-nous aujourd'hui notre pain de ce jour.
2: Pardonne-nous nos offenses, comme nous pardonnons aussi à ceux qui nous ont offensés. Et ne nous laisse pas entrer en tentation,
1: mais délivre-nous du mal.
2: Je vous salue, Marie, pleine de grâce. Le Seigneur est avec vous. Vous êtes bénie entre toutes les femmes. Et Jésus, le fruit de vos entrailles, est béni.
1: Sainte Marie, Mère de Dieu, priez pour nous, pauvres pécheurs, maintenant et à l'heure de notre mort. Amen.
2: Je vous salue, Marie, pleine de grâce. Le Seigneur est avec vous. Vous êtes bénie entre toutes les femmes, et Jésus, le fruit de vos entrailles, est béni.
1: Sainte Marie, Mère de Dieu, priez pour nous, pauvres pécheurs, maintenant et à l'heure de notre mort. Amen.
2: Je vous salue, Marie, pleine de grâce. Le Seigneur est avec vous. Vous êtes bénie entre toutes les femmes, et Jésus, le fruit de vos entrailles, est béni.
1: Sainte Marie, Mère de Dieu, priez pour nous, pauvres pécheurs, maintenant et à l'heure de notre mort. Amen.
2: Je vous salue, Marie, pleine de grâce. Le Seigneur est avec vous. Vous êtes bénie entre toutes les femmes, et Jésus, le fruit de vos entrailles, est béni.
1: Sainte Marie, Mère de Dieu, priez pour nous, pauvres pécheurs, maintenant et à l'heure de notre mort. Amen.
2: Je vous salue, Marie, pleine de grâce. Le Seigneur est avec vous. Vous êtes bénie entre toutes les femmes, et Jésus, le fruit de vos entrailles, est béni.
1: Sainte Marie, Mère de Dieu, priez pour nous, pauvres pécheurs, maintenant et à l'heure de notre mort. Amen.
2: Je vous salue, Marie, pleine de grâce. Le Seigneur est avec vous. Vous êtes bénie entre toutes les femmes, et Jésus, le fruit de vos entrailles, est béni.
1: Sainte Marie, Mère de Dieu, priez pour nous, pauvres pécheurs, maintenant et à l'heure de notre mort. Amen.
2: Je vous salue, Marie, pleine de grâce. Le Seigneur est avec vous. Vous êtes bénie entre toutes les femmes, et Jésus, le fruit de vos entrailles, est béni.
1: Sainte Marie, Mère de Dieu, priez pour nous, pauvres pécheurs, maintenant et à l'heure de notre mort. Amen.
2: Je vous salue, Marie, pleine de grâce. Le Seigneur est avec vous. Vous êtes bénie entre toutes les femmes, et Jésus, le fruit de vos entrailles, est béni.
1: Sainte Marie, Mère de Dieu, priez pour nous, pauvres pécheurs, maintenant et à l'heure de notre mort. Amen.
2: Je vous salue, Marie, pleine de grâce. Le Seigneur est avec vous. Vous êtes bénie entre toutes les femmes, et Jésus, le fruit de vos entrailles, est béni.
1: Sainte Marie, Mère de Dieu, priez pour nous, pauvres pécheurs, maintenant et à l'heure de notre mort. Amen.
2: Je vous salue, Marie, pleine de grâce. Le Seigneur est avec vous. Vous êtes bénie entre toutes les femmes, et Jésus, le fruit de vos entrailles, est béni.
1: Sainte Marie, Mère de Dieu, priez pour nous, pauvres pécheurs, maintenant et à l'heure de notre mort. Amen.
3: Gloria.

0: Marie conçue sans péché,
1: priez pour nous,
0: prions le Seigneur. Seigneur, fais-nous déployer aux yeux du monde la vitalité du Christ vainqueur de la mort. Après avoir reçu le gemme de sa grâce, que nous portions du fruit. Par Jésus-Christ, ton Fils, notre Seigneur, qui vit et règne avec toi dans l'unité du Saint-Esprit,

Seul, le Père, le Fils et le Saint-Esprit. Notre-Dame de Lourdes. Notre-Dame de Lourdes. Notre-Dame de Lourdes. Sainte Bernadette. Saint-Joseph.

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0: Dieu notre Père. Voici le temps où se manifeste ton amour. Voici le temps où ta grâce, source de salut, s'offre à tous les hommes. Tu nous sauves, non en vertu des œuvres que nous aurions de nous-mêmes accomplies dans la justice, mais en vertu de ta seule miséricorde. En Jésus le Christ, tu deviens l'un de nous, afin que nous devenions héritiers de ta vie. En lui, tu nous fais renaître. En son esprit, tu nous renouvelles et nous donnes la paix. Afin que d'une humanité qui t'appartienne, monte l'offrande juste, la seule que tu cherches. Des hommes qui accomplissent la justice, qui aiment avec tendresse, et qui marchent humblement avec leur Dieu. Des fils dans le Fils, l'unique en qui nous te rendons gloire à jamais.
1: Amen.
2: Dieu est présence. Il n'est pas à définir, mais à expérimenter.

Lecture du livre d'Osée au chapitre 11. Quand Israël était jeune, je l'aimais, et d'Égypte, j'appelais mon fils. Mais plus je les appelais, plus ils s'écartaient de moi. Au Baal, ils sacrifiaient. Aux idoles, ils brûlaient de l'encens. Et moi, j'avais appris à marcher à Éphraïm. Je le prenais par les bras, et ils n'ont pas compris que je prenais soin d'eux. Je les menais avec des attaches humaines, avec des liens d'amour. J'étais pour eux comme ceux qui soulèvent un nourrisson tout contre leurs joues. Je m'inclinais vers lui et le faisais manger.

Dieu, notre Père, voici le temps où se manifeste ta grâce et ton amour des hommes en Jésus le Christ, notre Sauveur. Il se donne lui-même afin de nous libérer et de nous rassembler en un peuple qui t'appartienne. En son nom, nous t'avons prié. En lui, nous te rendons grâce et nous te glorifions pour tous les âges et tous les temps.

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1: Nous évoquons la prière, la charité fraternelle et l'Eucharistie au cœur de votre livre, Père Gilles-François. Oui. Bonjour.
2: Bonjour.
1: Livre que vous avez coécrit avec Bernard Pitot. Et dans ce livre, vous choisissez des textes de Madeleine Delbrel, cette poète mystique, profondément chrétienne, attirée par le Christ, attirée par l'Eucharistie. Et dans l'une des méditations qu'elle adresse aux femmes avec lesquelles elle vit, puisque c'est une petite communauté appelée La Charité qui vit à Ivry, elle écrit un texte pour ses sœurs et elle s'arrête sur la susceptibilité. Est-ce que ça tiraillait à ce moment-là? Est-ce que les relations étaient devenues un petit peu tendues? En tout cas, elle explique à ses sœurs être reconnaissant d'une attitude qui nous blesse, c'est le remède invincible de la susceptibilité. Ça a été tout un travail alors.
2: Oui, bien sûr. Et moi, je trouve ça très, très contemporain. Je me souviens quand j'avais lu pour la première fois ce passage de Madeleine. J'étais jeune curé de paroisse et je voyais qu'entre paroissiens et avec même leur curé et moi-même, je me mettais dans le paquet. Il y a des moments où on surévalue une réaction ou on minimise une autre ou on sent qu'il faut tellement ménager les susceptibilités qu'on risque d'être paralysé, etc. Enfin, c'est le quotidien quand même d'une vie ensemble et plus on doit à œuvrer ensemble, plus on est avec cette réalité. Parce qu'elle dit, au fond, c'est dans ce même passage, un petit peu plus loin, elle dit que c'est comme un chemin de croix personnel, quoi. Reconnaître une attitude qui nous blesse, c'est aussi apprendre ses limites. On pourrait dire ça aujourd'hui, quoi. Et aussi porter sa croix.
1: C'est le lien que vous faites avec l'Eucharistie, alors?
2: Ben, moi, je trouve, oui, parce
1: que la lumière sur ses blessures.
2: Ben, c'est une lumière sur ses blessures, le désir de guérison, la reconnaissance qu'on a des limites, que les autres aussi, et que là-dedans, il y a une guérison possible. Oui, il faut se remettre chaque jour à la source de la charité. Bon, alors, je dirais, avec mon vocabulaire à moi d'aujourd'hui, un travail sur soi. Hein, tout travail d'équipe fait qu'à un moment donné, il faut travailler sur soi-même. Ouais. Parce qu'on a notre histoire, on a nos blessures, on a nos désirs aussi. Hein, ou nos illusions. Parfois, on s'est illusionné où on n'a pas bien compris que la personne sur laquelle on compte, mais en fait, c'est d'autres capacités qu'elle a. Si on veut avancer, il faut prendre tout ça. Hein, c'est la place de chacun et se reconnaître pauvre de cette manière-là, quoi. Hein, Jésus lui-même est le pauvre, c'est celui qui, en s'incarnant, Dieu lui-même est devenu pauvre parmi les pauvres.
1: Alors on reviendra sur les pauvres. Avant, peut-être vous évoquiez l'idée d'avancer. Elle met une certaine vigilance à se méfier, je la cite, de plus en plus de tout ce qui nous empâte. Est-ce que Madeleine Delbrel a eu peur elle-même de s'immobiliser et a cherché dans l'Eucharistie finalement un mouvement, à la fois cette permanence du Christ
2: vu. Oui, tout à fait. C'est peut-être pour ça, au fond, son goût pour l'Eucharistie, c'est qu'elle se rend compte que... Il y a des moments, d'ailleurs, j'avais pas vu ça avant de vraiment travailler, toujours avec le père Bernard Pitot, les lettres, on voit qu'elle est très lasse, quoi, une grande lassitude. Elle écrit ça à son amie Christine de Bois-Marmin, qui était une de ses équipières. Une autre fois, elle écrit ça à Monseigneur Veuillot, avec qui elle était en dialogue. Je suis infiniment lasse, quoi. Donc, elle touche sur elle-même, sur ses limites, quoi, très fortement. Et donc, qu'il est bon de se replonger dans la vie du Christ, même si moi je peux rien faire. Il y a un autre passage d'ailleurs où elle dit ça. Hein, il y a des moments, même quand je suis en présence de tant de souffrances des autres bien sûr, mais des fois c'est moi qui souffre. Hein, ben je peux presque rien faire, quoi. Mais je m'en remets. Elle a cette expression de s'en remettre, espérer même à plat ventre. Elle écrit ça, espérer même à plat ventre. On aimerait agir, et puis non. Faut juste espérer, quoi. Et je trouve ça tellement eucharistique, tellement dans ce lien au Christ. Et en même temps, lui, il devient tout petit, donc il est à la merci de ses parents. Et nous aussi, allez, on est adulte, on est grand. Enfin, on est grand. Faut pas exagérer. Par rapport aux enjeux mondiaux, on est quoi?
1: Jésus, maître d'oraison, pour aimer les autres à son exemple. Elle parle d'imitation, même si ce terme est assez entouré d'une certaine époque aussi. Mais en tout cas, elle voudrait tant lui ressembler.
2: Oui, c'est une passion de similitude, elle écrit. Une passion de similitude. Elle voudrait tant lui ressembler. Et plus elle a fait l'expérience de ses propres pauvretés, en même temps ce désir, puisqu'il est assistante sociale, elle a le désir d'aider, de tirer d'affaires des personnes. Elle a fait cette expérience à la fois extérieure et intérieure, hein, de la pauvreté. Plus elle avançait sur ce chemin, plus au fond aussi elle se, comme elle dit à un moment donné, une passion de similitude pour le Christ, qui à la fois devient tout petit et en même temps va manifester sa gloire. Quand j'aurai été élevé de terre, j'attirerai à moi tous les hommes. Hein? Alors ça nous traverse, évidemment, c'est là où ça dépasse toutes les méthodes missionnaires, parce que ça traverse tellement la mort et la résurrection du Christ, vécu dans le quotidien, revécu par nous, vécu par les gens, même ceux qui ne connaissent pas le Christ. Tout le monde sait ce que c'est que la souffrance et la joie. On est en partage là-dessus, vous voyez ?

0: On ne peut pas parler de Madeleine Delbrel sans parler des pauvres, puisque c'est son cœur de vie aussi. Le pauvre sacrement, le pauvre comme un sacrement.
1: Oui, page 80.
0: Où elle va plus loin.
1: La présence réelle du Christ dans le pauvre connu en tant que personne et peut-être quand elle est réellement crue, ce qui peut faire éclater n'importe quelle situation sociale et la rendre authentiquement chrétienne.
0: Et moi, je poursuivrai parce que c'est aussi là qu'elle va plus loin. Le pauvre ne doit pas être quelqu'un de supporté, de toléré, mais d'attendu.
1: Oui, attendu, voilà.
0: C'est ça l'audace.
1: Mais c'est l'audace et puis il y a tout le temps l'occasion de le vivre, quoi. Il est attendu. Et bien sûr, après, on va développer des efficacités, des savoir-faire, hein, en particulier à la maison, quand même. Je vois, il y a eu des fidélités. Il y a encore des amis, des jeunes qui ont connu Madeleine, des familles qui ont connu Madeleine, qui sont toujours fidèles à la maison du 11 rue Raspail. Quand même étonnant. Et on voit comment cette fidélité est extrêmement porteuse, constructrice, génératrice d'un esprit d'entraide dont nous avons besoin. Et tout le monde ne sait pas forcément que ça vient de Dieu. Mais elle, Madeleine, comme Loulou, qui était Loulou, on l'appelait, Louise Bruno, c'était la maîtresse de maison du 11 rue Raspail, elle le savait, elle vivait cela, Christine, Hélène, les autres, voilà. Alors, par contre, c'est bien précisé, hein, il est attendu, il est connu. Le drame... Quand un SDF, dans Paris, on en rencontre plein, mais dès qu'il y a une gare centrale dans une ville de province, tout ça, il y a des gens qui sont là, qui traînent. Bon, le pire pour eux, c'est que personne ne les regarde. Ça, j'ai entendu mille fois ce témoignage. Bien sûr, on peut faire quelque chose. Après, il y a des associations d'entraide. On peut venir prendre un café, prendre une douche, etc. Ça, c'est très important. Mais combien de gens sont tellement gênés qu'ils n'osent même pas regarder la personne? Quel drame, je ne suis même pas connu, personne ne me regarde. Et là, Madeleine dit la présence réelle du Christ dans le pauvre connu. Et il n'est pas seulement supporté, toléré, il est attendu. Je sais, je vais reprendre le métro tout à l'heure, je vais croiser des gens très pauvres qui sont là. Mais ce n'est pas seulement eux, c'est aussi... j'étais hier donc à Champigny, il y a un homme qui est venu me voir, qui est en grande souffrance. Je l'avais vu la veille à la messe, il me dit « Père Gilles, vous êtes là ?» Oui, ben venez, en sortant du travail, ben venez demain, 19h, c'est bon. Et je n'y pouvais rien, ces souffrances. Je n'y pouvais rien. Mais il est venu simplement. Donc il a vu que je le connaissais. Je ne vais pas dire son prénom, on va être discret, quoi, mais ça fait plusieurs fois que je le vois à la messe. Voyez.
0: Alors elle dit bien que c'est un temps arraché à mille choses. Ce temps que vous donnez aux pauvres, c'est un temps arraché à mille choses, c'est un temps arraché... Elle aussi, elle avait autre chose qu'elle aurait pu faire.
1: Mais c'est vrai, c'est arraché quand même à un moment donné. Alors, il y a toute la journée prévue, et puis comment ça va s'appeler, quoi? Les imprévus, et puis les contretemps. Et puis dans ce contretemps, bien sûr, je piaffe, j'ai horreur que mon agenda prévu ne se passe pas comme j'ai prévu. Puis ça, chaque jour, il y a des contretemps. Et en même temps, c'est des rencontres.
0: C'est des rencontres, mais elle insiste bien, Madeleine Delbrel, et peut-être que ça a parfois été un peu caché par ce grand don de la charité, c'est l'éternel. Elle le dit, hein, nous n'avons pas le droit, venant de la part de Jésus, de donner autre chose que l'éternel. Nous le donnons évidemment sous des apparences fragiles, périssables, mais nous n'avons pas le droit de donner quelque chose qui ne soit pas chargé d'éternel. C'est un extrait de la vocation de la charité que vous citez dans cet ouvrage. Oui. On ne peut pas donner autre chose que de l'éternel. Et on conclura sur cette phrase de Madeleine.
1: Je me sens assez dépassé par cette phrase. Je l'aime beaucoup parce que ça me rejoint. Mais au fond, ça fait partie de mon bonheur de lire Madeleine, de me sentir à la fois très rejoint, de trouver beaucoup d'intelligence. Ça m'aide à réfléchir, à m'orienter, à discerner. En même temps, je me sens assez dépassé, même beaucoup dépassé par ce qu'elle dit. Et je crois que c'est ça la mystique d'ailleurs. C'est-à-dire, c'est à la fois très concret, puis à un moment donné, dire ouais, ça me dépasse complètement là.
0: On n'en a pas parlé, mais oui, elle a toute une part mystique en effet.
1: C'était la mystique au sens de l'union au Christ, qui fait qu'elle en a une expérience sûrement plus forte que moi. Et elle a un don d'écriture. Hein, et donc elle est capable d'écrire des choses comme je fréquente aussi beaucoup Sainte Catherine de Sienne, alors c'est 15e siècle, c'est bien avant, hein, où pareil, il y a des moments où on se dit, c'est ça, Puis d'autres moments, on dit, mais de quoi elle parle? Je comprends la phrase, je sais la lire, mais il y a quelque chose qui nous indique de bien plus profond dans l'union au Christ. Donc on est vraiment dans le divin et dans ce contact entre l'éternel et le temps où nous sommes.
0: C'est une très belle écriture que vous nous proposez de retrouver dans cet ouvrage que vous avez coécrit avec Bernard Pitot, qui lui est prêtre de Saint-Sulpice, spécialiste des écrits de Madeleine Delbrel et de l'École française de spiritualité. Merci Père Gilles François, vous êtes prêtre du diocèse de Créteil, historien et postulateur de la cause de béatification de Madeleine Delbrel, dont nous avons parlé toute cette semaine. On retrouve les différents écrits que vous avez évoqués dans ce livre qui s'appelle « L'Eucharistie, vécu par Madeleine Delbrel, le nécessaire constant de notre vie ». C'est aux éditions Nouvelle Cité. Merci Pierre-Henri Paget d'avoir assuré la technique tout au long de cette semaine. À bientôt.

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1: Bonjour, vous écoutez Deux mots à lire, un magazine littéraire qui vous est proposé par Barbara Hochsted et Lydia Obolensky. Aujourd'hui, nous allons parler de... Nous allons voyager au pays de l'absurde. Et plus précisément dans deux voyages que nous proposent deux différents auteurs. Et nous explorerons les logiques, parfois illogiques, de l'arbitraire dans ces pays de l'absurde. Alors quand on parle de pays de l'absurde, enfin absurde ou peut-être au premier abord on peut parler d'autre chose que de l'absurde, mais fantastique, des pays fantastiques, la littérature fantastique nous propose beaucoup de choses. D'un côté, pour un public généralement considéré comme enfantin, et souvent ça ne se limite pas à ça. Et de l'autre côté, il y a aussi toute une série de romans qui s'adressent à des publics plus adultes. En parlant de l'enfantin, qui n'a pas quelque part des images du Magicien d'Oz, de Peter Pan, de Alice au Pays des Merveilles, par exemple aussi. Ces mondes où on entre... ces mondes parallèles qui sont proposés comme une sorte de réalité augmentée destinée aux enfants ou une réalité autre que seuls les enfants pourraient voir ou à laquelle ils pourraient avoir accès. Et on pourrait presque considérer que c'est quelque chose qui doit rester dans le domaine de l'enfance si ces œuvres n'avaient pas une incidence tellement prégnante dans beaucoup d'aspects. Nous nous intéresserons d'ailleurs à Alice au Pays des Merveilles tout particulièrement, qui est l'un des plus anciens de ses livres, parmi ceux qui sont tellement présents dans la culture encore jusqu'à aujourd'hui. Alice au Pays des Merveilles, donc, de Lewis Carroll, qui est paru en 1865 et qui sans doute est parmi toutes ses œuvres celle qui a donné le plus de bourgeons, de fleurs et de ramifications. Et ça, c'est donc pour le monde de l'enfance. Et nous allons évidemment explorer la manière dont ce livre dépasse largement le monde de l'enfance. Et nous le mettrons en parallèle avec un tout autre monde, celui notamment de... auquel nous sommes familiarisés familiarisés en tout cas. D'un autre côté, il y a toute une série de romans largement aussi célèbres et aussi connus et qui font autant partie du patrimoine culturel que ces œuvres de jeunesse et qui peuvent être donc les romans d'anticipation ou les dystopies telles que 1984 de George Orwell, Fahrenheit 451 de Ray Bradbury ou à commencer par Nous autres de Zamiatine, des romans qui familiarisent qui font entrer le lecteur dans des mondologiques très particulières et qui sont plutôt de la description d'un univers totalitaire. Imaginez une sorte d'anticipation de ces univers. Anticipation certes réaliste, certes inspirée par des observations que les auteurs ont pu faire autour d'eux, dans leur actualité. Et qui, donc, ce sont des mondes inventés. Et mondes inventés qui ont, bien entendu, un très grand intérêt. Parce que, dans tous les détails inventé, il y a une très grande part de prémonition, de prophétie, souvent les auteurs tombent extrêmement juste, on y reviendra peut-être. Mais ce qui nous a frappé et ce à quoi on a pensé, c'était un autre livre beaucoup moins connu, beaucoup plus avec un public très confidentiel, qui n'est pas une anticipation, qui est un roman tout à fait documentaire, et qui pourtant n'en est pas moins relativement fantastique. C'est un monde fantastique, et pourtant, rien n'y est rêvé, tout y est parfaitement réaliste, et le lien néanmoins avec Alice au Pays des Merveilles peut peut-être sembler éclairant.

0: si on se penche, si on pense à faire ce lien et qu'on se penche sur ces liens. Il s'agit de Sofia Petrovna, une longue nouvelle, un récit de Lydia Tchoukovskaya, qui a été publié chez Interférence en 2007, traduit du russe par Sophie Benesch, et avant cela, qui avait été écrit en 38, et puis 41, et qui était resté dans un tiroir pendant extrêmement longtemps. Il n'y avait aucune possibilité pour l'auteur, l'autrice, de publier ce livre. Et il a fini par connaître un destin éditorial un peu chaotique. Donc on peut dire qu'il a paru plus ou moins de manière épisodique et dans des versions plus ou moins tronquées à partir des années 70 dans différents pays hors de l'Union soviétique. Voilà, donc entre Lydia Tchoukovskaya et Sofia Petrovna de Lydia Tchoukovskaya et Alice au Pays des Merveilles de Lewis Carroll, nous allons commencer par parler d'Alice au Pays des Merveilles, que Barbara Hochstedt a plus précisément lu pour nous.
1: Et
0: donc, Alice au Pays des Merveilles, enfance, pas enfance?
1: Mais justement, on a l'image d'une fantaisie pour enfants. Enfin, c'est vraiment, ça fait partie du patrimoine enfantin de tout un chacun, maintenant, Alice au Pays des Merveilles. Alors qu'en réalité, les expériences d'Alice sont plutôt désagréables. Donc, dans d'autres contes pour enfants, les enfants n'aient pas des expériences désagréables. Mais là, elles sont désagréables d'une manière très particulière. C'est-à-dire qu'on ne cesse de l'humilier, alors qu'Alice est une petite fille très polie, très bien élevée. On peut l'imaginer dans l'adaptation de Walt Disney, très bien habillée, qui fait la référence, etc.
0: Oui, et d'ailleurs, il y a des gravures très connues qui la représentent.
1: Il y a des gravures. D'ailleurs, la plupart des éditions d'Alice sont toujours republiées avec les gravures originales et originelles de John Tenniel, qui sont excellentes, vraiment, et qui ont beaucoup inspiré le dessin animé de Disney aussi. Alors, on l'humilie, on la déstabilise sans cesse.
0: Donc, on l'humilie, c'est-à-dire de quel exemple?
1: On lui dit qu'elle est stupide, oui. Qu'elle est complètement à côté, qu'elle est mal polie. Enfin, elle est toujours en décalage par rapport à ce qu'il faudrait, à un comportement qui devrait être attendu. Et on ne cesse de lui donner aussi des ordres. Mais aussi, dès le début... Enfin, si on se souvient, tout le monde se souvient, je pense, du début, du gâteau et de la potion « mange-moi, bois-moi », etc. Elle ne cesse de changer de taille, tout le temps. Elle grandit, elle rapetisse, elle a un cou qui devient très long, elle ne voit plus ses pieds, etc. Et dès le début, ça lui pose un gros problème, parce qu'elle a une sorte de perte d'identité, de dissolution de son identité. Elle se demande qui elle est et... Et d'ailleurs,
0: Oui, parce qu'il faut rappeler quand même, pour le cas où quelqu'un n'aurait pas lu Alice, elle tombe soudain dans un monde...
1: Elle tombe dans un terrier parce qu'elle se lance à la poursuite d'un lapin blanc, voilà, qu'elle voit passer. Mmh. Et curieusement, elle ne trouve pas du tout étrange que ce lapin blanc parle. Mmh. Ce qu'elle trouve très étrange, c'est qu'il ait un gilet et qu'il tire une montre
0: de son
1: gousset.
0: Et donc, elle arrive dans ce terrier.
1: Elle
0: et c'est là
1: ce
0: qu'elle
1: terrier,
0: se met à changer de taille.
1: Une chute, non, elle oui. fait une mmh. chute très longue. Quand elle atterrit, elle voit qu'il y a elle atterrit dans une pièce où il y a beaucoup de portes, mais qui sont très petites. Et elle se rend compte qu'il y a une table sur laquelle il y a une clé avec une potion où c'est écrit en très jolies lettres « Bois-moi ». Et donc, avec son petit savoir de petite fille bien élevée et qui suit bien à l'école, elle se dit « Mais attention, je dois me méfier quand même. Est-ce que c'est pas écrit poison quelque part ?» Donc elle regarde si c'est pas écrit poison. Rassurée, elle le boit et elle devient toute petite. Après, elle oublie la clé, donc elle trouve après un gâteau qui la fait regrandir pour qu'elle puisse récupérer la clé. Et finalement, elle arrive donc à franchir une porte. Et elle rencontre toutes sortes de personnages, la plupart du temps des animaux, et qui sont assez désagréables avec elle et avec lesquels elle se sent toujours en porte-à-faux. Notamment un personnage que j'aime beaucoup, qui est la chenille, qui est perchée en fait sur un champignon et qui est une espèce de psychopathe droguée parce que elle fume un narguilé et elle pose des questions tout à fait terribles. Et la première question, c'est « Qui es-tu, toi ?» Ce n'était pas un début encourageant pour une conversation. Et Alice répondit avec une certaine timidité « Je ne sais pas vraiment, madame, pour le moment. » Du moins, je sais qui j'étais quand je me suis levée ce matin, mais je pense que depuis, j'ai dû changer plusieurs fois. Donc elle est constamment dans cette espèce d'interrogation sur... Elle ne sait plus qui elle est. Et même au début, elle doit souvent doser entre la substance qui lui permet de grandir et la substance qui lui permet de rapetisser. Et ça la met parfois dans des situations où elle a, par exemple, à un moment, elle rapetisse trop vite, elle a son menton qui se cogne contre son pied et elle a très peur de disparaître, en fait. Mmh. Et elle dit...
0: Donc sans aucun mode d'emploi, elle est obligée de trouver un moyen...
1: De trouver un moyen...
0: De survivre.
1: Et donc elle dit, vous savez, à la fin, je risque de disparaître complètement comme une bougie. Et je me demande à quoi je ressemblerai alors. Et on va voir quand on parlera de Lydia Tchoukovskaya, que ça résonne très fortement, cette dissolution du moi. Et il y a après des mécanismes de déstabilisation, psychologique aussi dans les conversations. Par exemple, il y a un chapitre où elle rencontre un griffon et une tortue fantaisie. Enfin, on expliquera peut-être pourquoi elle s'appelle comme ça, cette tortue fantaisie. Et qui parle d'un univers qui, normalement, devrait lui être tout à fait familier. L'école, mais où on apprend dans cette école non pas le latin et le grec, mais le gratin et le bec, et non l'addition et la multiplication, mais l'addiction, la distraction, la mochification et la dérision. Et donc Alice est complètement déstabilisée, mais elle essaye quand même de comprendre. Elle dit, mais pourquoi appeliez-vous votre institutrice une sèche? Et on la regarde comme si elle posait une question mais complètement stupide, et on lui répond, mais elle nous parlait sèchement, voyons, quelle question stupide. Et c'est tout le temps comme ça, toutes les conversations qu'elle a. Et d'ailleurs, elle persiste à essayer de mobiliser...
0: Une sorte de modification du langage, et d'ailleurs ça c'est très important.
1: Ah oui, ce qui arrive au langage, c'est très important par la suite, mais aussi il y a une déstabilisation, tous ces repères sont perdus, c'est-à-dire toutes ces connaissances scolaires ne servent plus à rien, ou se transforment bizarrement. Elle persiste quand même à essayer de les mobiliser, pour retrouver un peu de stabilité, mais c'est peine perdue. Alors peut-être que là-dedans, on peut voir aussi une satire de la société victorienne, parce que dans les illustrations de Tenyen, justement, on voit que la reine de cœur et la duchesse ressemblent vraiment fortement à des portraits de la reine Victoria, vraiment très fortement. Et d'ailleurs, le texte est rempli de comptines pour enfants qu'on apprenait à l'école, vraiment de manière très banale, et que tout le monde connaissait, et qui étaient des comptines d'édification morale. Par exemple, une qui vante les mérites du travail en mettant en garde contre les dangers de l'oisiveté. Alors, j'ai retrouvé le texte original et après, je vais vous dire ce que ça devient dans la boucle quand Alice essaye de se réciter ses leçons pour savoir qui elle est, si elle est toujours elle. Et donc, la version originale, c'est ça. « Voyez la petite abeille active profiter de chaque heure vive et tout le jour cueillir le miel de chaque fleur sous le soleil. Avec quel art elle bâtit sa cellule? Avec quel soin sa cire s'accumule? Elle travaille dur pour abriter la douce nourriture de l'été. » Et voilà ce que ça devient quand Alice essaye de la réciter. Voyez comment par ses efforts se fait briller le crocodile, comment sur ses écailles d'or il déverse les eaux du Nil, voyez comme il sourit soudain et comment, la gueule béante, il reçoit le menu fretin dans ses mâchoires souriantes. Donc, effectivement, rien à voir.
0: Et elle est très choquée. Enfin, tout le monde, elle-même, est très étonnée de ne pas réussir.
1: Et ça sort de sa bouche.
0: Ça sort sans elle.
1: Sans elle,
0: Sans qu'elle...
1: Absolument. Et après, il y a plusieurs mécanismes beaucoup plus subtils de déconstruction du langage. Il y a, par exemple, les implicites ne sont plus tous les mêmes. Il y a beaucoup de choses qui sont prises au pied de la lettre, par exemple. Tout le monde se souviendra sans doute du thé avec le chapelier et le lièvre de Mars. Et on lui demande, et elle est très choquée au début parce que le thé, au moins, ça lui rappelle quelque chose de familier. Elle sait comment il faut s'asseoir, comment il faut demander du thé, comment il faut prendre sa tasse, etc. Mais on ne lui propose jamais de thé. Et au bout d'un enchaînement de pitreries, tout à coup, le lièvre de Mars lui dit « Vous revoulez du thé ?» demanda le lièvre de Mars avec grand sérieux. Et elle dit « Mais je n'en ai pas encore bu !» répondit Alice offensée. « Je ne peux donc pas en revouloir ?» Et là, on lui répond « Mais il n'est pas nécessaire d'avoir bu. Il suffit d'avoir voulu boire pour revouloir. » Et donc, il y a tout le temps des choses comme ça. Et aussi, le cadre du langage qui devient complètement absurde. Par exemple, l'histoire que je vous racontais tout à l'heure où on apprend à l'école à mochifier. Alice demande « Mais je n'ai jamais entendu parler de mochifier, est-ce que vous pouvez m'expliquer ce que ça veut dire ?» Et on la regarde une fois encore comme si elle était complètement stupide et on lui dit « Mais vous savez ce que ça veut dire enjoliver ?» Il dit « Oui, mais mochifier c'est le contraire. » Mais c'est pas ça en fait qui pose problème, c'est pourquoi est-ce qu'on apprend à mochifier ou à enjoliver à l'école ? C'est ça qui pose problème. Donc une fois encore, elle n'a pas de réponse. Et tout ça est fondé sur des mécanismes qui déconstruisent le langage d'une manière assez perverse. Ou alors, il y a aussi des discours qui ont l'apparence de la logique ou du réalisme, mais on n'y comprend rien, en fait. Il y a un exemple de poème qui est très connu parce que c'est un casse-tête terrible pour un grand nombre de traducteurs. D'ailleurs, les auditeurs que ça intéresse pourront comparer des versions différentes entre l'anglais et le français, qui est un poème qui n'est pas dans Alice au Pays des Merveilles, mais dans À travers le miroir. Et qui raconte un fait héroïque d'un jeune garçon qui a tué un monstre qui terrorisait une région. Et c'est très troublant parce que le son est très évocateur, mais en fait on comprend rien aux mots. Et là je peux vous citer le premier paragraphe. C'était Graillor. Les pruetoves sur la loinde chignaient et vortaient. Frétifs marchaient les Borogroves et les Ourous aigrés snortaient. Et donc, on a l'impression quand même de voir quelque chose de très intéressant qui se passe, mais on n'y comprend rien du tout. Et après, il y a une explication de texte du fameux œuf Humpty Dumpty qui est perché sur un mur, qui explique qu'en fait, il s'agit de mots valises. C'est-à-dire, c'est un mot, comme par exemple, si on met dans un seul mot deux mots, abominable et affreux, ça donne abomifreux. Et donc ce poème est construit comme ça. Et là, on a une explication. Par exemple, Graillor signifie 4 heures de l'après-midi, l'heure où on commence à faire griller les choses pour le dîner. Et Prueux signifie preste et visqueux. Preste est synonyme d'agile, vois-tu, c'est comme une valise, il y a deux sens emballés dans un seul mot. Et chigner et vorter, vorter c'est tourner en rond comme un tourbillon, et chigner c'est faire des trous comme une chignole. Voilà. Et donc tout ça, toute cette déstabilisation, perte de repères, langage qui est complètement évidé, finit par se cristalliser sur un arbitraire total qui est la scène du procès.
0: Oui, la reine.
1: La reine qui a décidé de décapiter tout le monde et à qui on fait un procès pour quand même donner un semblant de logique ou de légitimité à ses caprices qu'on veut satisfaire. Et où là, c'est un procès, vraiment, c'est une caricature de procès qui peut d'ailleurs faire songer à des procès politiques, où le verdict
0: est connu largement à l'avance.
1: Enfin, un verdict et sentence sont inversés, où il y a des témoignages complètement absurdes, où les témoins, on voit bien juste qu'ils sont complètement terrorisés. Et là, c'est le moment où Alice se révolte. Et se réveille d'ailleurs, et sort du pays des merveilles comme ça, parce qu'on l'appelle à la barre à la fin. Et là, l'enjeu, c'est pas juste d'avoir l'air stupide, c'est de perdre sa tête ou pas. Et donc là, elle se dit, mais après tout, ce sont que des cartes à jouer, et il y en a marre de tout ça. Et là, elle se réveille. Donc effectivement, on peut tout à fait interpréter tout ça à la lumière d'un régime politique arbitraire ou de mécanismes qui seraient à l'œuvre. Dans l'exercice de pouvoir totalitaire.
0: Et c'est ce que nous allons donc voir avec... nous allons parler d'Alice à la lumière ou de Lydia Djoukovskaya et Sofia Petrovna, ou à l'inverse, Sofia Petrovna sera éclairée par Alice au Pays des Merveilles.
1: Voilà.

0: l'air étrange.
1: Ma foi, ça ne m'étonne pas. J'ai changé si souvent depuis ce matin que je ne sais plus qui je suis.
0: Et vous croyez que je le sais ? Expliquez-vous, je vous prie.
1: J'aurais beaucoup de difficultés à vous expliquer qui je suis, parce que je ne suis plus moi-même, vous saisissez ?
0: Je ne saisis rien.
1: Je peux pas expliquer plus clairement, c'est pas plus clair pour moi.
0: Jésus, ça m'a l'air très saugrenu.
1: Et vous ? Je pense que vous devriez me dire... Oh, si, quel est votre nom ?
0: Renoncez-y, grec.
1: Oh, mon Dieu, c'est difficile de voir clair, tout est embrouillé.
0: Laisse tant que ça.
1: Pour moi, ça l'est.
0: Pour qui ?
1: Tenez, je ne saurais même plus redire ma leçon d'hier.
0: Récitez.
1: Oh, avec plaisir. C'est l'heure où le gentil mille pattes sort butiner dans la...
2: Bonjour à toutes et à tous, vous êtes sur RCF, vous écoutez la deuxième partie de Deux mots à lire. Pour ceux qui nous rejoignent, nous parlons aujourd'hui de Alice au Pays des Merveilles de Lewis Carroll et de Sofia Petrovna de Lydia Tchoukovskaya. Et l'épisode d'aujourd'hui est intitulé Les logiques de l'arbitraire de voyage au pays de l'absurde. Alors nous parlons maintenant de la deuxième partie de Sofia Petrovna, récit de Lydia Tchoukovskaya. Et qui, vous évoquiez tout à l'heure, Lydia, dans l'introduction, l'histoire de la publication qui avait été assez chaotique, parce qu'en réalité, dans la préface, Lydia Tchoukovskaya dit qu'il s'agit d'un témoignage, plutôt qu'elle met de côté des prétentions littéraires, même si les qualités littéraires du texte sont, enfin pour moi en tout cas, évidentes. Et elle dit qu'il s'agit d'un témoignage, parce qu'en effet, son mari, je pense, a été victime des purges staliniennes,
3: oui.
2: A été emprisonné, a disparu et...
3: Oui, il s'agit d'un témoignage, mais le témoignage est raconté par le prisme d'une personne, d'un personnage féminin qui ne ressemble en rien à Lydia Tchoukovskaya, donc ça n'est pas présenté comme une autobiographie. Mm-hmm. Elle écrira plus tard un autre récit dont le personnage principal sera en revanche beaucoup, beaucoup plus proche, plus proche d'elle. Ça sera un personnage d'écrivain. Ouais, donc ici, au contraire, on a affaire à une personne qui subit donc exactement la même chose que ce qui a été subi par Lydia Tchoukovskaya, c'est-à-dire l'arrestation arbitraire d'un être cher, mais d'un fils en l'occurrence. Mmh. Ici, c'est pas un mari, mais un fils. Donc cette Sofia Petrovna, qui est le personnage principal, voit son fils Nikolai se faire arrêter. Nikolai ou Alexis ? Non, c'est bien Nikolai.
2: C'est Kolia.
3: Ah, Kolia, oui. Donc c'est bien Nikolai. Se faire arrêter. Mais la particularité... de ce personnage qui n'est pas du tout celui de Lydia Tchoukovskaya, de l'autrice, c'est que Sofia Petrovna ne comprend absolument pas ce qui se passe. Mmh. Elle n'a aucune clé. Elle se trouve... elle est entrée dans le monde, le nouveau monde soviétique, avec une certaine candeur, alors qu'elle venait d'un monde qui aurait pu l'amener à y être opposée. Donc elle était plutôt d'une classe moyenne, si tant est qu'on peut dire qu'il y avait une classe moyenne avant la Révolution en Russie.
2: Son mari était médecin, je crois.
3: Voilà, il était médecin. Elle est veuve, elle a un fils à élever, et elle devient sténodactylo, et elle se débrouille. Elle apprécie le côté enthousiasmant de cette construction du socialisme sous Staline, la construction d'un pays, les nouvelles lois, les nouveaux ordres, la manière de faire carrière, enfin tout lui convient. Donc c'est un personnage entièrement content de cette nouvelle vie qu'on lui propose. Elle se glisse dedans comme dans des pantoufles.
2: Et en même temps, on voit beaucoup de signes qui sont parsemés dans le texte, enfin des indices qu'elle relève, qu'elle interprète mal, mais que le lecteur interprète bien comme il faut. C'est-à-dire, par exemple, elle comprend pas du tout l'histoire du père de Natacha. Natacha, c'est son amie,
3: une collègue
2: avec qui elle s'entend plutôt bien, mais qui parle très peu et qui a été refusée, qui est constamment refusée aux jeunesses communistes. parce que son père était militaire et propriétaire d'un appartement.
3: Voilà, il faisait partie d'une catégorie sociale qui
2: était stigmatisée. Voilà, et donc elle raconte tout ça comme ça, mais sans du tout interpréter.
3: Voilà, c'est une sorte de discours intérieur libre d'un personnage qui n'a pas les clés, qui ne comprend pas dans quel monde elle vit. Et pour ce qui est du lecteur, dans la mesure où ça a été écrit à un moment où il y avait très peu de chance, où il était très difficile d'imaginer que quelqu'un puisse un jour lire ce texte, Lydia Tchoukovskaya l'a écrit, en fait, pour elle-même et un peu aussi, bien entendu, dans l'espoir que ça serait peut-être lu un jour, mais elle l'écrivait aussi pour des gens qui oserait à peine lire ce texte. En fait, le lire était déjà un crime. À la période stalinienne, et même dans les années qui ont suivi, en fait, en Union soviétique, lire un texte qui raconte des choses dont il n'est pas autorisé, dont on n'a pas le droit de parler, c'est déjà en soi un crime. Donc, c'est écrit de manière à permettre aux lecteurs qui ne voudraient pas être incriminés par la lecture de pouvoir prétendre être innocent en le lisant. Donc, d'un côté, oui, on voit des signes, et de l'autre côté, on avance dans cette histoire jusqu'au moment où donc patatras, le fils de cette femme tout à fait enthousiasmée par cette nouvelle société, ce fils est arrêté et on la voit incapable, totalement incapable de s'adapter en aucune manière. C'est-à-dire que l'ami de son fils qui vient lui annoncer l'arrestation de Kolia, elle le croit à peine. Elle ne comprend pas à quel point cet ami est dévoué. Elle ne comprend pas le dévouement non plus de sa jeune collègue Natacha qui va l'aider à vivre, tout simplement, à survivre à toute cette histoire. Elle continue à raisonner dans les termes dans lesquels elle a accepté de vivre, c'est-à-dire Staline est un grand homme, la société qui est en train de se construire est celle qu'il faut pour l'avenir de l'humanité.
2: Elle pense qu'il y a forcément une erreur.
3: Voilà, elle pense qu'il y a une erreur, et ce qui est absolument poignant dans le livre, c'est que petit à petit, elle va finir par être amenée à douter de l'erreur. Donc elle ne doute pas du régime, mais elle doute du fait que ce soit véritablement une erreur.
2: Mais elle se met à douter de son fils.
3: Elle doute de son fils. Donc plutôt que douter du régime, elle doute de son fils. Mais en attendant, donc à partir du moment de cette arrestation, elle se trouve quand même confrontée à une chose très simple, très élémentaire. Il faut savoir où il se trouve, où se trouve ce fils bien-aimé, et comment faire pour lui venir en aide de manière minimale, c'est-à-dire qu'elle comprend qu'il va falloir sans doute lui envoyer des affaires, lui envoyer peut-être de la nourriture, lui écrire, et enfin tout simplement savoir ce qui se passe. Obtenir peut-être une audience pour expliquer l'étendue de l'erreur et qu'il va falloir le relâcher, etc. Et donc, du jour au lendemain, elle entre dans un monde, elle traverse un miroir, elle traverse elle entre dans le Leningrad, car ça se passe à Leningrad, donc l'actuel Saint-Pétersbourg, mais à l'époque c'était Leningrad. Elle entre dans la ville de Leningrad des femmes de personnes arrêtées. Les mères de personnes arrêtées, les épouses de personnes arrêtées, les sœurs de personnes arrêtées. Donc elle découvre qu'il y a tout un monde de femmes qui errent et qui avancent et qui vivent selon des règles autres qu'elle ne soupçonnait absolument pas. Et ça se fait comme dans une sorte de cauchemar, alors qu'elle est totalement persuadée qu'elle n'a absolument rien à voir avec tout ça. Elle les méprise, elle les considère, elle les voit grises, vertes, de couleurs. Oui, elle ne peut en rien s'identifier à elle, et néanmoins, petit à petit, elle apprend toutes ces pratiques illégales et qui permettent à ces femmes de s'organiser entre elles et qui permettront au personnage d'accéder au guichet qui ne lui apprendra rien. Mais elle veut, c'est une quête pour accéder à une information dont on découvre en passant qu'elle ne sera sans doute pas accessible, mais ça, elle ne peut pas le savoir. Elle ne sait rien, elle avance comme dans un tunnel, c'est comme avancer dans les bras tendus dans le noir. Mais petit à petit, se mettent en place de nouvelles règles, donc comment s'inscrire dans une liste d'attente, comment, dans quelle maison aller pour faire la queue, dans quel escalier, dans le but d'obtenir l'ouverture de tel guichet pour poser une question, etc. Bon, voilà, tout ça, ça prend pas mal de place dans le livre, mais je dirais que le premier tiers ressemble à un roman satisfait de réalisme socialiste, oui, de la construction. On entend les petites musiques de cette magnifique société nouvelle en voie de construction. Et ensuite, c'est donc cette chute dans un monde de la nuit, un monde des petits matins, un monde des escaliers, tout à fait à l'inverse de ces magnifiques bureaux de dactylos qui publient pour l'avenir du pays des récits absolument enthousiasmants sur tout ce qui est en train de se passer.
2: Mais oui, il se passe déjà des choses. Enfin, il y a des signes pour le lecteur aussi. Par exemple, une de ses collègues qui est tout le temps emmenée par le délégué syndical dans un bureau secret, parce que apparemment, et Sofia Petrovna interprète ça comme un privilège, alors qu'en fait, il y a manifestement une relation entre ces deux personnes. Et ce qui va permettre à cette collègue qu'elle méprise, parce qu'elle la trouve très négligente, d'échapper aux purges qui vont avoir lieu ensuite à l'intérieur du bureau.
3: Oui, et d'en devenir l'instrument d'ailleurs. C'est-à-dire qu'en fait, les rôles des personnages changent au fur et à mesure que la répression monte en puissance, oui. Parce qu'en fait, on est en 37, donc c'est l'année de toutes les purges les plus arbitraires. Et c'est aussi même l'année où les personnes arrêtés assez fréquemment étaient fusillés directement au bout de quelques semaines d'interrogatoire, ce qui va arriver très probablement, enfin ce qui est arrivé au mari de l'autrice, de Lydia Chukovskaya, mais qui arrivera certainement aussi à ce jeune homme dans la mesure où on ne donne pas à la mère accès à la moindre information. Elle ne peut pas lui écrire.
2: C'est d'autant plus compliqué qu'on apprend aussi à un moment, elle ne le sait pas au début, que les familles sont déportées également.
3: Voilà, alors il y a la menace éventuelle que les familles puissent être déportées, certaines le sont. Donc c'est on s'enfonce à partir du moment où elle a franchi cette barrière qui sépare le monde du succès et de la construction avec le monde des personnes arrêtées, enfin cette espèce d'enfer des personnes arrêtées, c'est sans fin. La dégringolade est sans fin. Oui. Et donc on peut aussi vivre sous la menace d'une arrestation. Et dans tout ça, elle doit trouver le moyen de donner du sens à ce qui est en train de se passer. Et en gros, ça, le lecteur peut le comprendre aussi. Le sens, enfin, il y en a deux, il y a deux chemins. C'est le premier chemin serait de comprendre que le pays dans lequel elle vit est asservi par des lois iniques et que c'est l'arbitraire et donc il faut rejeter ces lois. Et ça, c'est ce que lui proposent les proches, ses proches, ceux que les amis de son fils lui suggèrent cette interprétation. Et elle ne peut pas s'adapter à cette nouvelle compréhension des choses, et elle finit par rejeter, rejeter en tout cas l'ami masculin. La jeune femme, donc l'ami féminine, va mettre fin à ses jours. Et donc on se trouve avec une sorte de... Elle se trouve complètement seule, dans une dépression totale, mais continue à chérir un immense boulon qui est que lui avait envoyé son fils d'une usine, qui est le symbole de la réussite du pays. Oui. Et elle garde ça comme on garderait un symbole religieux. Elle voit ce boulon et ce boulon lui rappelle. Enfin, donc c'est un boulon particulier que son fils a inventé parce qu'il était ingénieur. Et donc elle garde ça comme la garantie de l'avenir absolument radieux qu'il y a dans ce pays là, pour son fils, etc. Et donc elle préfère croire dans ce saint boulon et rejeter toute personne qui lui suggère un autre chemin, et ça va l'emmener vers la perte totale de tous les repères, puisque
2: vers la folie,
3: même recevoir une lettre de son fils, recevoir clandestinement une lettre de son fils ne la ramène pas à la réalité. Elle finit par se dire qu'il vaut mieux couper tous ses contacts. Oui. Donc elle sort de elle ne peut pas s'adapter. Elle ne peut pas comprendre, elle ne peut pas admettre la chose qui est que oui, cet univers qui est étrange, qui n'est pas celui auquel elle s'attendait, qui a des codes, de la même manière que celui dans lequel elle avait réussi à s'acclimater, c'était un univers avec des codes qu'elle acceptait. Ici, c'est un univers avec d'autres codes, cela, elle les refuse, elle ne peut tout simplement pas.
2: Et, oui, mais c'est très compliqué pour elle de croire à la fois en son fils et dans le régime.
3: Voilà, donc elle est face à ce dilemme, et face à ce dilemme, elle ne peut rien. Alors, ce qui est très impressionnant ici, c'est que l'autrice, Lydia Tchoukovskaya, elle, dès le début, elle a vécu donc cette expérience, mais avec son mari, mais elle, dès le début, avait parfaitement tout compris. Donc, elle écrit, elle réussit à maintenir, enfin, elle maintient le cap d'une distance absolue avec son personnage, dans la mesure où le personnage n'est pas adaptable. Le personnage ne peut pas comprendre le personnage. Ou alors il s'est adapté une fois, mais il ne pouvait pas s'adapter deux fois. Donc il s'est adapté aux nouvelles façons d'être du régime stalinien, mais elle ne peut pas s'adapter à l'envers du décor. Ça, c'est impossible pour elle. Alors que Lydia Tchoukovskaya, quant à elle, qui avait accueilli la révolution avec une certaine bienveillance, comme beaucoup d'intellectuels de son époque, avait très vite compris l'impossibilité ce que voulait dire la terreur et l'impossibilité pour des personnes attachées à une certaine notion de la vérité de vivre dans ce pays. Et donc ce qu'elle montre au lecteur, c'est le mécanisme qui fait qu'un personnage comme Sofia Petrovna n'entre pas dans cette logique-là. Enfin, ne peut pas admettre que ce monde-là est un monde réel ou le contraire. Enfin, il y a un problème un rapport à la
2: réalité. Il va de sa santé mentale réalité. C'est si elle décide de garder son univers familier, elle doit abandonner son fils. Mais si elle décide de croire en son fils, tout s'écroule autour d'elle. Donc,
3: voilà, le monde s'écroule. Et donc tout ce monde rempli de mauvaises d'ailleurs, de mauvaises soviétiques. Ben oui, parce que l'Union soviétique a fabriqué énormément de mauvaises.
2: Ah, ça c'est intéressant. Oui.
3: Il y a une langue nouvelle, bien entendu, dans un régime nouveau, il y a souvent des mots nouveaux, mais des mots doubles comme ça, des mots fabriqués à partir de... Et d'ailleurs, même Sofia Petrovna s'imagine avoir des petits-enfants qui s'appelleraient Ninel, par exemple, qui seraient Lénine à l'envers, ou alors...
2: Il y a un prénom féminin, un prénom masculin.
3: Voilà, et dans les deux cas, ce sont des mots-valises, justement. Donc les prénoms sont devenus des mots-valises, et puis les noms des métiers, des différentes responsabilités que portent les gens dans les bureaux sont des mots-valises aussi. Donc il y a tout un langage nouveau qui signifie, et donc cette idée de progrès et de bonheur, progrès et bonheur au moment où une partie de la population est en train de s'effondrer dans les abysses de cette catastrophe de la mort, en fait, la mort qui leur est apportée d'une manière parfaitement arbitraire, sans raison. Ouais. Et c'est cette mort sans raison qui les empêche complètement de s'adapter.
2: Le sens de certains mots, le sens du mot traître ne cesse de changer au gré des caprices de celui qui ordonne les purges, parce que on voit qu'au sein de l'entreprise où travaille Sofia Petrovna, d'abord il y a un traître qui est découvert, ensuite c'est celui qui a découvert le traître qui devient un traître, et enfin c'est sans fin comme ça, et donc il n'y a plus aucun repère de ce point de vue là
3: voilà, les mots perdent leur sens elle finit par son fils, la fonction qu'occupe son fils dans sa vie, même son fils perd son sens aussi. Elle perd son fils pour ne pas perdre les mots. Donc c'est pour ne pas perdre le sens des mots. C'est une situation absolument tragique. Voilà, et qui n'est pas sans rappeler d'autres
2: mécanismes,
3: récits,
2: qu'on a vu à l'œuvre dans Alice au pays des merveilles.
3: On va y revenir dans la troisième partie.

0: Bonjour à toutes et à tous. Vous êtes sur RCF, vous écoutez De mots à lire, une émission qui vous est proposée par Lydia Obolensky et Barbara Hochstedt. Nous avons parlé, nous parlons aujourd'hui de Lewis Carroll et de son livre Alice au pays des merveilles et de Lydia Tchoukovskaya et de son récit Sofia Petrovna. Le titre de l'émission d'aujourd'hui est Les logiques de l'arbitraire, deux voyages au pays de l'absurde. Donc nous avons parlé dans la première partie de Lewis Carroll, dans la deuxième de Lydia Tchoukovskaya. Et nous allons maintenant tenter de tirer des parallèles entre les deux, qui semblent quand même assez nombreux. Nous étions arrêtés, Lydia, dans la deuxième partie, puisque c'est vous qui nous parliez de Sofia Petrovna, sur l'idée que le langage était très instable dans les régimes arbitraires et qu'il cessait de devenir une référence vraiment stable à la réalité. Et on avait pensé notamment au mot de traître, qui ne cessait de changer de sens, puisqu'il désignait toujours des victimes complètement différentes. Et ça fait penser effectivement à des choses qui se passent dans Lewis Carroll aussi, où le langage est déconstruit de diverses manières, mais où il devient aussi... Alors ça, c'est pas directement dans Alice au Pays des Merveilles, c'est dans La Traversée du Miroir, mais où il devient un instrument du pouvoir, tout simplement. Et c'est dit très clairement par l'œuf, Humpty Dumpty, qui a été traduit par Rondu Pondu, qui est donc au sommet de son mur et qui mène une conversation avec Alice. Et Alice trouve qu'il utilise les mots d'une manière très étrange et le lui dit. Et elle lui dit, vous ne pouvez pas dire que telle chose signifie autre chose. Je ne me souviens plus du mot qu'elle utilise. Mais lui rétorque, moi quand j'utilise un mot, répliqua Rondu Pondu sur un ton plutôt hautain, il signifie exactement ce que j'ai décidé, ni plus ni moins. Alice répond, reste à savoir si vous pouvez obliger les mots à signifier tant de choses différentes. Reste à savoir qui, le maître, voilà tout, répond Rondu Pondu. Donc c'est un peu plus clair.
1: Voilà, c'est très clair et c'est évidemment, ça fait écho avec beaucoup de choses. Mais par ailleurs, une des choses qui est assez frappante avec Alice et qui, par contraste, frappe, enfin, c'est-à-dire l'absence de cela frappe dans Sofia Petrovna, c'est cette spontanéité qu'elle a pour intervenir quand elle n'est pas d'accord, elle dit. Enfin, c'est une enfant qui n'a pas connu la terreur. Elle n'est pas terrorisée.
0: Elle
1: découvre l'arbitraire.
0: Elle est décontenancée, mais elle finit par ne pas se laisser faire.
1: Ouais. Voilà, mais elle ne se laisse pas faire. Elle parle, elle a de la répartie. Mm. Et elle ose vraiment signifier qu'elle n'est pas d'accord.
0: Oui,
1: alors
0: mais...
1: que dans Sofia Petrovna, par exemple, lorsque les moments où quelqu'un publiquement, ou quelqu'un, oui, enfin en gros, hors de son cadre purement intime, ose dire quelque chose, c'est plutôt sous forme de questions, par exemple. C'est-à-dire qu'au moment de l'arrestation d'un personnage, la jeune Natalia, collègue de Sofia, demande pourquoi. Pourquoi on l'a arrêté ? Voilà, c'est tout. Et la simple question qu'elle pose timidement, c'est quelque chose qui est retenu contre elle et qui va lui valoir son arrestation.
0: Ouais, ouais.
1: Donc, chez Alice, il y a une liberté de penser, malgré le fait qu'elle est évidemment face à des personnages qui revendiquent leur arbitraire.
0: Il y a une liberté de penser, mais elle a aussi des solutions que Sofia Petrovna n'a pas, probablement. C'est-à-dire qu'elle peut... Il y a beaucoup de scènes où, quand ça devient... trop absurde et qu'elle voit qu'elle n'a aucun pouvoir, elle s'en va. Et elle passe dans un autre univers où elle fait une autre rencontre étonnante. Mais Sofia Petrovna, quand même, a un moment de révolte, il me semble, dans le récit, au moment où on accuse un collègue qu'elle défend publiquement dans une réunion.
1: Oui, elle aussi, mais c'est sous forme de questions, il me semble.
0: C'est aussi
1: à nouveau.
0: Sous forme de questions assez timide, mais mal lui en a pris.
1: C'est sûr.
0: Les conséquences vont être terribles pour elle.
1: Voilà, dans tous les cas, poser une question, donc chez Sofia Petrovna, enfin dans ce Leningrad de la fin des années 30, poser une question, c'est très dangereux. Mmh. Et par exemple, au moment où elle réussit enfin à accéder à ce fameux guichet qui lui a valu tant d'efforts, en fait, on ne veut pas qu'elle pose deux fois la même question parce que ça risque de couper toute possibilité de réponse pour toutes les femmes qui la suivent. Donc, la question est déjà quelque chose de tout à fait, tout à fait sulfureux, enfin, ou dangereux. C'est un acte de résistance. Alors que souvent, ce sont des questions humbles de personnes qui sont dans des, qui savent qu'elles sont face à des grands murs. Donc la chape est tombée, et la chape s'est abattue. Donc Alice sent ce que ça peut être que l'arbitraire, et elle se révolte, et elle peut soudain dire aussi, mais ce ne sont que des cartes face à la reine. Oui. Elle peut s'en sortir en désignant le roi qui est nu. Alors que ça, justement, c'est ce roi qui est nu que Sophia ne peut pas désigner. Elle ne peut pas dire avec les autres femmes victimes, enfin, et avec tout ce monde victime, mais tout ça, finalement, c'est du mensonge. C'est ce qu'elles ne font absolument pas. Elles ne réussissent pas à mettre...
0: Si, sa solution à elle, c'est qu'elle finit par mentir. Elle finit par se mentir à elle-même,
1: oui,
0: tout
1: par
0: à
1: se
0: fait
1: mentir à elle-même
0: et mentir à ses voisins à propos de son fils.
1: Oui, oui. C'est vrai. C'est vrai que pour se sortir de la situation, voilà, elle annonce que son fils va être libéré, alors qu'il ne l'est pas du tout.
0: Elle y croit.
1: Oui, elle y croit. Oui. Alors, il y a tout un débat, en fait. Il y a tout un débat sur ce qu'elle croit réellement. Si elle croit à la culpabilité de son fils, si elle décide de l'abandonner véritablement, parce qu'en tout cas, une chose est sûre, c'est qu'elle va brûler sa lettre et il ne va pas faire ce qu'il lui a demandé. Enfin, elle ne va pas passer aux interventions auprès des personnes qui pourraient peut-être éventuellement
0: aider. J'ai l'impression, qu'elle ne décide rien du tout. Qu'elle est juste comme une sorte d'animal qui trouve différentes manières de survivre et qu'elle voit que c'est comme ça qu'elle peut y arriver.
1: Alors qu'Alice, Alice est un personnage qui, face à des situations absolument effrayantes, et notamment effrayantes parce que tout à fait arbitraires et parce que dépourvues de logique, garde son quant à soi et elle tient son cap, en fait. Tenir son cap, c'est peut-être, ça semble être un luxe absolument immense quand, dans la vie réelle, on se trouve soudain dans une situation de détresse imposée par l'extérieur.
0: Sans doute aussi parce qu'elle a, elle a un statut d'enfant qui n'impose pas les mêmes responsabilités.
1: Voilà.
0: De toute façon, c'est un monde parallèle.
1: Sans doute, oui. Et tout à fait une invention. Mais quelque part, on peut se dire que vraiment le succès d'Alice vient notamment de tous ces échos qu'on peut retrouver dans les situations qu'elle vit avec d'autres qui sont beaucoup plus inquiétantes.
0: Oui, tout à fait. Moi, je me suis même demandé, à vrai dire, si Lydia Tchoukovskaya ne s'était pas directement inspirée parfois de certains personnages d'Alice au Pays des Merveilles.
1: Par exemple ?
0: Eh bien, par exemple, elle l'a décrit tout au début. Elle décrit que finalement, elle aime beaucoup aller au bureau et qu'elle se pomponne et en fait, elle se fait des boucles.
1: Oui,
0: elle se met une collerette en dentelle et tout ça. Elle ressemble tout à fait à une écolière et elle insiste beaucoup sur le fait qu'elle aimait beaucoup l'école, qu'elle adore tracer des lignes bien droites, etc. Et ça fait penser un peu, par certains côtés, à ce qu'Alice essaye de faire avec ses récitations et à la manière dont elle est vêtue, comme une petite fille toute sage et bien élevée. Ça fait un peu penser à ça, mais surtout, les personnages qui m'ont le plus fait penser à Alice au Pays des Merveilles sont les deux procureurs, qui sont au bout de l'espèce de parcours atroce de Sofia Petrovna par des guichets divers et variés. Et elle finit au bout de plusieurs années même, je pense, je ne sais pas combien de temps ça dure, par arriver devant des gens qui ont peut-être un peu plus de pouvoir, qui sont les deux procureurs qui vont pouvoir lui dire ce qui se passe. Et alors, il y en a un qui ressemble à Humpty Dumpty, vraiment, je trouve.
1: Je peux
0: vous citer.
1: Oui, oui.
0: Alors, Tsvetkov était un bossu. Il était petit et mince, son crâne était étroit et pointu, sa bosse ronde et large. Ensuite, elle décrit, il ressemble plus à un singe. Il a des bras poilus, des doigts et des bras très longs. Et elle se dit, Sofia Petrovna se dit, s'il devait se gratter, il se gratterait probablement derrière l'oreille avec son pied. Mais il semble avoir un comportement tout à fait absurde, comme le chapelier, c'est-à-dire qu'il parle au téléphone en braillant des numéros auxquels on ne comprend rien du tout. Et il ne cesse d'ouvrir et de fermer bruyamment ses tiroirs qui pourtant sont vides. Et l'autre procureur, il m'a fait penser au chat de Chester. Parce que, ou à l'un des jumeaux, Tralali et Tralalère, qui sont, je ne sais pas si c'est dans Alice au Pays des Merveilles ou dans l'autre côté du miroir. Alors, il est tout dodu, il a une peau blanche et des yeux bleus qui ressemblent à ceux d'une poupée de porcelaine. Et lui, en revanche, converse très poliment avec ses interlocuteurs, tout en vidant complètement le langage de son sens. En même temps. J'ai trouvé que peut-être qu'elle s'est inspirée directement.
1: Oui, oui,
0: de non, ces personnages.
1: Ah oui, alors directement, mais peut-être, c'est bien possible. Et en tout cas, elle est de métier, elle est traductrice.
0: Ah.
1: Enfin, dire qu'elle était obligée d'être traductrice. Comme,
0: mais est-ce que Lewis Carroll a été publié en Union soviétique?
1: Alors, il a été traduit par Nabokov. Mais alors, je ne sais pas si la traduction de Nabokov était parue en Union soviétique. Mais il était bien entendu paru plus tôt aussi.
0: Ouais.
1: Mais il a été retraduit par Nabokov dans les années 20. Ouais. Et donc, la traduction de Nabokov n'existait sans doute pas en Union soviétique. Mais elle, en revanche, était très, très férue de littérature anglaise. Et donc, ouais. Car beaucoup de ces écrivains de talent étaient, n'avaient que pour moyen de subsistance que la traduction, et on fournit de magnifiques traductions du coup de littérature classique principalement parce que c'était beaucoup moins risqué.
0: Mais il y a d'autres points de autre point de convergence, et après je m'arrête parce que
1: non mais ça très bien, non mais c'est très intéressant.
0: Mais parce que il y a aussi ces changements de taille constants. D'abord, elle grandit, elle se déploie dans son bureau, elle devient chef, elle devient chef de... Enfin, je ne sais plus quel rôle elle joue exactement dans le syndicat.
1: Oui, en gros, elle est quasiment la chef de salle.
0: On lui donne l'honneur, on lui fait l'honneur de prendre la parole devant les officiels du régime. Par ailleurs, c'est toujours ces petites descriptions qui sont à l'intention du lecteur, mais qu'elle ne voit pas du tout. Officiels du régime qui donc sont censés représenter l'idéologie, mais où plusieurs lignes ont décrit la manière dont ils sont habillés. Il me dit, ça venait de l'étranger, ceci venait de l'étranger, ils avaient des cigarettes de l'étranger, ils avaient des portefeuilles de l'étranger, etc. Donc ça prend un paragraphe et elle voit rien. Et puis elle se révolte finalement, et puis après elle rapetisse, parce qu'elle finit par perdre son travail, et jusqu'à n'être plus rien du tout.
1: Oui, jusqu'à rester couchée dans son lit, voilà. Et ne plus pouvoir sortir. Oui, et ces différences permanentes de taille, enfin cette perte d'identité d'Alice, et la perte d'identité de Sophia aussi... Évidemment, chez Alice, ça a quelque chose de presque ludique, puisque sa finalité... Mais bon, c'est quand même... Elle a aussi comme but de pouvoir franchir des portes, d'entrer dans certains univers qui lui sont fermés.
0: Elle s'en sert comme outil, parfois, oui.
1: Voilà. Donc, elle s'adapte. Donc, c'est la possibilité d'adaptation du côté d'Alice et la totale impossibilité de s'adapter... Enfin, ou alors, si, non, l'adaptation par la renonciation à une partie de sa santé mentale chez Sophia. Alice a évidemment, Alice c'est le rêve, Alice a la possibilité de se réveiller, mais Alice est une enfant libre, Alice n'est pas sous véritable menace permanente de quelque chose, même si Sophia ne se rend pas compte de cette menace, enfin de ce que signifie cette menace. Et alors ce qui est aussi assez intéressant pour Sofia Petrovna, c'est que quelque part c'est une sorte de... C'est une version possible et une version proposée de quelque chose d'autre qui a aussi été fait par Anna Akhmatova dans Requiem, donc un cycle de poèmes. C'est un témoignage de ce que c'est que de vivre ces fils interminables des années 30. Et donc, elles en ont parlé entre Tchoukovskaya et Akhmatova. L'une, poète a écrit des poèmes, l'autre a donc fait ce témoignage dans un style réaliste-socialiste sur exactement la même chose au même moment. Donc, ce sont ces femmes qui attendent en file devant les bureaux presque clandestins, des bureaux dont personne ne connaît l'existence, dans ce Leningrad qui est censé être en pleine expansion de construction alors qu'il est en train d'assassiner sa propre population. Ce que l'une montre par la poésie, l'autre le montre par l'absence totale, on peut dire, de poésie. Donc, Sofia Petrovna, c'est un récit, me semble-t-il, dénué de poésie, prosaïque, complètement prosaïque.
0: Oui, mais
1: et quelque part, avec Alice, c'est la même chose.
0: Des éléments fantastiques, en fait.
1: Voilà. Alors que quand je dis Alice, c'est la même chose, c'est pas la même chose, c'est l'inverse. Alice, c'est l'ébullition du fantastique.
0: Oui.
1: Ici, c'est le degré zéro du fantastique, dirait-on. Et pourtant, on a ces boulons qui prennent soudain une place absolument incroyable.
0: C'est la description de ces procureurs qui est.
1: Oui, absolument. C'est très convaincant.
0: Qui pointe vers le fantastique.
1: Oui, oui, oui, tout à fait. C'est très, très, très convaincant. Et par ailleurs, ce récit de file d'attente sera encore complété par un autre récit qui s'appelle La Plongée et qui a été écrit une dizaine d'années plus tard.
0: Et donc vous disiez qu'il était plus proche de sa propre expérience.
1: Oui, plus proche de sa propre expérience où la narratrice et le personnage principal sont c'est une écrivaine dont le mari a été arrêté et fusillé à la fin des années 30. Et cette écrivaine écrit un récit et ce récit, c'est à nouveau une file d'attente de Leningrad à la même époque. Donc c'est une sorte de réécriture du récit, enfin de Sofia Petrovna, mais cette fois-ci par les yeux d'une écrivaine qui ne veut pas se taire, qui veut dire la vérité, qui sera comme Alice en fait, qui sera beaucoup plus comme Alice. Le personnage du second récit, de La Plongée, c'est un personnage féminin qui, dès qu'elle entend quelque chose qui lui semble absurde, incohérent, inadmissible, qui le dit. Malgré le fait qu'il n'est pas possible de faire ça en Union soviétique. Et on voit Alice qui fait quelque chose qui manifestement n'est pas prévu. Elle parle. Mmh. Quand elle n'est pas d'accord, elle le dit. Et le personnage de La Plongée, donc de ce second récit de Lydia Tchoukovskaya, nous propose justement ça. Oui. Le refus de se taire.
0: Oui, c'est ce qu'a fait d'ailleurs Lydia Tchoukovskaya elle-même, avec ce même livre Sofia Petrovna, parce que l'histoire de sa publication est assez révélatrice, finalement, de ces conditions difficiles pour dire ce qu'on pense. Puisque bon, ça raconte l'année 1937 et c'est écrit en 39-40, mais ça a été publié en Union soviétique uniquement après le 20e congrès après le 20e congrès du Parti communiste, non ?
1: À mon avis...
0: Au début des années 60.
1: Oui, oui, oui, oui. Non, mais à mon avis, ça n'a même pas été publié en Union soviétique, c'était publié en...
0: Si, en 4... Il y a une postface dans l'édition anglaise qui cite un extrait d'un article qu'a écrit Lydia Tchoukovskaya et qui raconte tout cela. Les aléas de cette publication. Donc, la publication a été acceptée dans les années 60. Et puis, comme tout cela a duré un peu de temps, en 63, la ligne officielle avait déjà un peu changé. Et donc, on lui a dit, ben non, on va plus vous publier.
1: Oui, c'est ça. Donc, ça n'a finalement pas été fait.
0: Si, dans les années 80.
1: Ah oui, dans les années 80. Oui, dans les années 80.
0: Bien plus tard.
1: Oui, oui, dans les années 60.
0: Elle s'est révoltée. Elle a fait un procès à la maison d'édition.
1: L'idée était, à partir du moment où on avait pu publier une journée d'Ivan Denisovitch de Solzhenitsyn, elle pensait que dans le même mouvement, on publierait aussi Sofia Petrovna, notamment en raison de ce ton... fantastique. Enfin, c'est-à-dire, c'est un ton neutre, apolitique et un peu sans aspérité et qui fait d'ailleurs que ce récit est souvent assez critiqué comme étant creux, vide, sans par les lecteurs russophones qui ne réussissent pas à voir ce que cette neutralité peut avoir de très ou alors qu'il le voit très bien. Enfin, je ne sais pas.
0: C'est un procédé littéraire.
1: C'est un procédé. Oui, c'est un procédé, bien entendu. Mais donc c'est considéré comme un récit mineur d'une certaine manière, alors que ça met quand même vraiment en valeur l'entièreté de cette mainmise que peut avoir un système de terreur
0: sur l'individu.
1: Sur l'individu.
0: Nous arrivons au terme de notre émission. Nous avons qui était intitulée aujourd'hui Les logiques de l'arbitraire, deux voyages au pays de l'absurde. Nous avons parlé de Alice au pays des merveilles de Lewis Carroll qui était publié au livre de poche dans une traduction de Laurent Burry, avec des illustrations de John Tenniel. Nous avons parlé également de Sofia Petrovna, de Lydia Tchoukovskaya, qui a paru dans une traduction de Sophie Benesch aux éditions Interférence en 2007.
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0: Par écouter la parole, c'est chez Matthieu, chapitre 11, versets 25 à 30.
1: Jésus prit la parole. « Père, Seigneur du ciel et de la terre, je proclame ta louange. Ce que tu as caché aux sages et aux savants, tu l'as révélé aux tout-petits. Oui, Père, tu l'as voulu ainsi dans ta bonté. Tout m'a été confié par mon Père. Personne ne connaît le Fils, sinon le Père. » Et personne ne connaît le Père, sinon le Fils, et celui à qui le Fils veut le révéler. Venez à moi, vous tous qui peinez sous le poids du fardeau, et moi, je vous procurerai le repos. Prenez sur vous mon joug. Devenez mes disciples, car je suis doux et humble de cœur, et vous trouverez le repos. Oui, mon joug est facile à porter, et mon fardeau léger. »
0: Pierre Davienne, un mot sur le contexte dans lequel se situe ce passage de Matthieu.
2: On est encore dans la partie où Jésus parle en Galilée. Voilà, il n'a pas encore fait sa montée vers Jérusalem. Mais déjà, il y a des conflits qui s'élèvent contre lui, notamment sur l'identité de Jean le Baptiste. Et juste avant notre passage, Jésus va s'emporter contre les villes de Galilée qui auraient dû normalement recevoir son message et s'ouvrir au royaume.
0: Vous voyez trois grandes parties dans le texte que nous venons de lire.
2: Alors, il y a d'abord la louange de Jésus. Jésus va louer son Père pour sa manière de faire. Pas pour ce qu'il est, mais pour la manière dont il pratique avec les tout-petits. Ensuite, il va montrer comment le Fils donne la vraie connaissance du Père. Personne ne connaît le Père sinon le Fils et celui à qui le Fils veut le révéler.
0: Et puis il y a une troisième partie.
2: Et puis qui est l'appel. Venez à moi, vous tous qui peinez, qui êtes surchargés. Ça veut dire que Jésus demande à ses auditeurs de venir vers lui pour qu'il puisse leur transmettre ce secret qui vient du Père.
0: Alors c'est intéressant parce que quand il parle de l'intimité avec son père, moi j'ai pensé un peu à Jean, Saint Jean qui parle beaucoup de demeurer, je demeure dans le père demeure en moi, et puis je vous ouvre aussi à cette intimité. Elle est particulière, hein, cette façon de parler de cette intimité justement.
2: C'est beau parce qu'au début du texte, Jésus nous partage sa prière, il n'y en a pas beaucoup hein, dans l'évangile, il y a le Notre Père. Et là, il dit toute sa joie de voir comment le Père pratique. Et donc, il nous fait rentrer dans sa relation avec le Père.
0: Lisons avec vous ce texte. « En ce temps-là, Jésus prit la parole. Père, Seigneur du ciel et de la terre, je proclame ta louange, car ce que tu as caché aux sages et aux savants, tu l'as révélé aux tout-petits. » En ce temps-là, comment comprendre ce petit mot qui ouvre le verset ?
2: En grec, c'est « kairos ». Et donc, c'est devenu un terme théologique, en fait. Donc, soit c'est « en ce temps-là » comme une formule d'introduction.
0: Il était une fois.
2: Récit, il était une fois, voilà.
0: Autrefois.
2: Voilà. Soit on prend au sens fort, en disant « attention, attention, il va se passer quelque chose là de magnifique. » Le kairos, c'est le moment.
0: C'est le moment favorable.
2: Voilà, c'est l'événement qui va nous faire rentrer dans la vie même de Dieu.
0: Jésus nomme Dieu comme un Père qui est Seigneur du ciel et de la terre. Qu'est-ce que ça veut dire, ça ?
2: Moi, je crois que Jésus, bon, c'est un bon juif, hein, c'est un hyper juif.
0: On l'oublie parfois.
2: Voilà, c'est ça.
0: Il est imprégné de sa tradition.
2: En fait, c'est une formule liturgique. Hein, il est le maître de tout, qu'on a traduit, nous, souvent par tout-puissant. Et des fois, on a des questions à se poser sur qu'est-ce que ça veut dire. Mais dans la liturgie juive, le Seigneur du ciel et de la terre, c'est celui qui est maître de tout et qui a remis toute la création entre nos mains, entre les mains d'Adam, donc de toute l'humanité.
0: Père, je proclame ta louange, dit Jésus. Dans d'autres traductions, c'est je te bénis ou encore je te célèbre. Il s'agit là de quoi ? D'une reconnaissance du Père ?
2: Le mot en grec n'est pas bénédiction, mais bon, ça aurait pu. Et on peut aussi traduire comme ça. C'est l'évangile de Luc qui est en parallèle, qui nous dit « Jésus exulta dans le souffle saint, dans l'Esprit saint ». Et il y a une espèce d'exubérance de Jésus qui rentre dans un émerveillement face au Père et la manière dont il agit.
0: Donc c'est à la fois reconnaissance et remerciement.
2: Voilà.
0: Une exultation finalement.
2: Oui, voilà, c'est ça. Jésus est

0: C'est beau, mais c'est dans l'amour. Il est étonné encore par le Père.
1: Oui, c'est-à-dire qu'en parlant, il s'étonne lui-même.
0: Voilà, c'est ça.
1: Ce que tu as caché aux sages et aux savants, tu l'as révélé aux tout petits. Que représentent les sages et les savants?
0: Alors, il y a un des commentaires que j'ai lu, hein, pour préparer, qui disait que les villes et cités, c'était des écoles rabbiniques. Et en fait, ceux qui auraient dû, d'emblée, donc les théologiens, les philosophes, les savants, ils auraient dû pouvoir comprendre, relire les Écritures et, évidemment, s'ouvrir à la parole de Jésus. Et en fait, ça ne marche pas.
1: Donc, les religieux, ceux qui ont l'habitude de lire la
0: voilà,
1: Torah...
0: Voilà, ceux qui manient les concepts, les idées, la théologie, la spiritualité, c'est eux qui auraient dû, d'emblée, comprendre. Et en fait, Jésus va essayer de relire cette situation de non-compréhension en se disant, mais il y a peut-être l'œuvre du Père, là, derrière. Et l'œuvre du Père, c'est de cacher, si on est dans l'orgueil, si on est dans la suffisance, dans l'autosuffisance, si on sait d'avance, on peut pas recevoir Dieu. Mais si on est, comme le mot grec nous l'indique, tout petit, c'est-à-dire pas encore capable d'avoir un discours, né pios en grec, c'est une négation, et pios c'est le discours. Et donc Jésus parle des tout petits, c'est pas tellement une question d'âge, enfin à notre sens.
1: Oui, faut... parce qu'on l'interprète parfois comme un petit nourrisson, donc il faudrait être comme le petit nourrisson qui n'a pas le langage.
0: Alors ça peut partir de là, parce que Jésus va aussi citer ce terme. Vous savez, au moment de l'entrée triomphale à Jérusalem, les pharisiens et les grands prêtres vont lui reprocher cette entrée-là. Et Jésus va dire, mais il va citer le psaume 8, en disant, par la bouche des tout-petits et des nourrissons, tu as fondé une puissance, tu as fondé une forteresse face à la violence et à la vengeance. Et donc, le premier biais qu'on peut comprendre, c'est les tout-petits, mais derrière, il y a ceux, c'est infants, ceux qui n'ont pas encore la parole. Alors, c'est un comble, c'est-à-dire que Jésus...
1: Qui est la parole,
0: va dire, tu as caché cela aux spécialistes de la parole, et tu vas le révéler à ceux qui n'ont pas la parole. Donc, on se dit, mais enfin, il y a une espèce de paradoxe comme ça. Mais peut-être que, pour son Église, pour nous, c'est un engagement à prendre, de se dire, quel est mon rapport aux pauvres? Est-ce que les pauvres, c'est que des gens qu'il faut remplir de bien? Ou est-ce que ce sont des gens qui sont les détenteurs des secrets du Père? Et auquel cas, si c'est vrai, alors on va se bouger, nos communautés chrétiennes, notre Église, nous-mêmes, on va complètement se convertir pour pouvoir donner la parole aux gens et apprendre d'eux, apprendre des plus pauvres les secrets du Père. C'est quand même Jésus qui nous le dit. Enfin, c'est impressionnant. Et donc, il y a, entre cette impossibilité de parler et le fait que Jésus les désigne comme les détenteurs des secrets du Père, il y a l'œuvre de l'Église, il y a l'œuvre de nos communautés. On ne peut pas passer à côté de ça.

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1: Pierre Davienne, je rappelle que nous regardons avec vous l'évangile de ce dimanche, chez Matthieu, chapitre 11, versets 25 à 30. Jésus a pris la parole, il est en train de parler à son père pour le remercier pour la façon dont il se met à la portée de ceux qui n'ont pas la parole, c'est ce que vous venez de dire. « Oui, Père, tu l'as voulu ainsi dans ta bonté ». Comment entendre ce verset-là?
2: Alors là, il y a une trouvaille, hein. Il y a une trouvaille de Jésus et des évangélistes. On a six fois le mot en grec « eudokia ».
1: Qui veut dire?
2: Alors, qui veut dire « ça te semble bon ». Mais alors, c'est incroyable le nombre de traductions qu'on a pour essayer de rendre compte de ça. On a la complaisance, « ainsi tu trouves ta joie ». Il t'a plu, tu as choisi, parce que on trouve ce mot six fois dans le Nouveau Testament.
1: Oui, notamment au moment du baptême de Jésus. Tu es mon fils bien-aimé, en voilà. Toi j'ai mon bon plaisir, oui. ou tu as
2: voilà,
1: toute ma faveur.
2: Complaisance, ou voilà. Ça fait un peu bizarre comme mot encore. Mais on a du mal à traduire ça parce que, à la nativité, les hommes dans lesquels tu te trouves bon, dans l'action de grâce de Jésus, notre texte aujourd'hui, dans Luc chapitre 12, c'est le petit troupeau. Le Père a trouvé bon, a eu du plaisir à vous donner le royaume. Il y a le baptême, dont vous venez de parler. Il y a la transfiguration. C'est le Père qui parle de Jésus.
1: Celui-ci est mon fils bien-aimé, écoutez-le.
2: Écoutez-le. Et puis, il y a une citation dans Matthieu 12, il y a des citations d'Isaïe 42, « Mon serviteur en qui je me complais ». Ça veut dire qu'il faut revoir notre théologie, notre spiritualité. Il y a des choses où Dieu trouve plaisir. Il trouve plaisir de s'adresser, de sauver son peuple. Vous voyez, on n'a pas... Si Dieu est amour, eh bien, il y a du mouvement en lui. Alors, traditionnellement, Dieu, il est impassible, il est au-delà des transformations et des changements. Mais notre manière de le recevoir, s'il est amour, eh bien, c'est un Dieu qui trouve bon des choses.
1: Et il trouve bon de s'adresser à des personnes qui n'ont pas forcément le langage, la parole.
2: Oui.
1: Pour conceptualiser, mettre les choses en boîte, et Dieu notamment.
2: Oui.
1: Et donc il se réjouit de ça, de pouvoir s'adresser et être compris par ces personnes-là.
2: Moi j'ai l'impression qu'il y a quelque chose derrière d'un anti-idolâtrie, et une anti-idolâtrie et anti-système. C'est-à-dire qu'au fond, on a tôt fait, quand on manie les concepts et qu'on se croit intelligent...
1: Savant.
2: De faire un système religieux. Et Jésus, il en est mort de cette affaire-là. Le Père confie ses secrets à des gens qui sont dans la vie, qui sont dans la survie, qui ont besoin de Dieu. Et souvent, des gens du Carmon nous disent « Ah ben, si moi, j'avais pas la foi, je serais déjà mort. » Vous voyez, la foi, c'est lié à la vie ou à la mort. C'est quelque chose de radical, et c'est pas une espèce de culture en plus, un peu spirituelle, comme ça, qui fait qu'on est bien de toute façon, on est d'un bon milieu, on a fait des études, et puis en plus on est croyant. Eh bien, ça ne marche pas comme ça. Et l'évangile d'aujourd'hui nous dit que ceux qui ont besoin radicalement de Dieu, c'est eux qui savent qui est Dieu.
1: Pierre Davienne, nous en arrivons à la deuxième partie de ce texte, où on rentre dans l'intimité de Jésus et de son Père. Jésus dit « Tout m'a été confié par mon Père, personne ne connaît le Fils sinon le Père, et personne ne connaît le Père sinon le Fils, et celui à qui le Fils veut le révéler. » Donc, c'est un mouvement d'amour entre le Père et le Fils, et ce mouvement-là, eh bien, il se donne à ceux qui sont dans l'accueil total de cette vie-là, en abondance.
2: Oui. Alors là, on a dans le texte, on a deux formules qui reviennent. Tu as dévoilé, tu as révélé à des tout-petits. Et puis, à la fin de ce passage-là, celui à qui le Fils veut le révéler.
1: Alors, révéler, qu'est-ce que ça veut dire, ça?
2: Eh bien, c'est découvrir, c'est enlever le voile. Et Jésus, il fait strictement ce que le Père fait. Hein. Mais ça rejoint du Saint Jean, hein. vous l'avez évoqué tout à l'heure. Jésus n'a de cesse que d'accomplir ce qu'il a vu faire par le Père. Et si le Père transmet ses secrets d'amour et de salut aux plus pauvres, Jésus va le faire. Et donc, il y a une articulation comme ça, une vie à la fois d'amour, mais aussi de transmission. Le verbe qui est utilisé, c'est paradidomie, c'est livrer, mais c'est aussi transmettre. Et on a ma vie, nul ne la prend, mais c'est moi qui la livre. Et puis on a, inclinant la tête sur la croix, il transmet le souffle.
1: Ça veut dire que si le Fils transmet, c'est qu'il a vu son Père lui transmettre aussi.
2: Oui, tout à fait.
1: Et donner tout voilà. ce qu'il est au voilà. Fils.
2: Je vous ai aimé, nous dira Jésus, comme le Père m'a aimé. Et donc il y a comme une cascade comme ça de transmission de la parole, et à travers la parole, d'une puissance d'amour en fait.
1: Le verbe connaître, comment l'entendre ici ?
2: On n'a pas seulement le mot connaître, on a épi. C'est un petit mot qui dit l'intensité de la connaissance. Et dans la culture juive, connaître, c'est aimer, c'est avoir des relations intimes, homme-femme.
1: Dans la culture voilà. biblique, c'est ça. Hein.
2: Tout à fait. Et donc Jésus va tout recevoir du Père, il va se recevoir du Père comme parole, et il va complètement se livrer aussi pour les détenteurs de secrets du Père qui vont avoir une responsabilité. Et les pauvres deviennent à leur tour des transmetteurs, des gens qui vont parler, témoigner de la miséricorde de Dieu envers eux.

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1: Pierre Davienne, nous lisons avec vous l'évangile de ce dimanche chez Matthieu, chapitre 11, versets 25 à 30. Alors Jésus vient de dire finalement la bonne nouvelle d'un Dieu qui se fait proche pour nous aimer. Il est révélé au tout petit. Et puis, troisième partie de ce texte, Matthieu nous donne à entendre des paroles de Jésus magnifiques. « Venez à moi, vous tous qui peinez sous le poids du fardeau. Moi, je vous procurerai le repos. » Prenez sur vous mon joug, devenez mes disciples, je suis doux et humble de cœur et vous trouverez le repos. Oui, mon joug est facile à porter et mon fardeau léger. Porter le joug de Jésus, qu'est-ce que ça veut dire? On a longtemps pu entendre que c'était porter la croix.
2: Et c'est pas faux, mais c'est Jésus qui porte sa croix et qui nous porte portant sa croix. Je veux dire, il s'est lié avec nous sur la croix. Il est complètement fidèle à son Père, il est complètement fidèle à l'humanité, à notre humanité et à chacun de nous. Hein, c'est toujours le « avec nous », le « Immanuel » qui va vraiment jusqu'au bout.
1: L'image du joug, elle est belle parce que, je le disais au début de cet entretien, c'est quand même des bœufs qui sont sur une même ligne et qui ont une pièce de bois qui les aide. Donc on peut imaginer que c'est une aide d'avoir Jésus à côté qui marche à notre pas.
2: Oui, tout à fait. Oui. C'est un lien très fort parce que ça va produire du fruit. Enfin, si on laboure. Mais alors, ce qui est intéressant, c'est que cette image du joug et du fardeau, c'est aussi une image qui est utilisée par la tradition juive.
1: Oui, par les rabbins.
2: Pour parler de la réception qu'on a de la parole de Dieu.
1: De la loi.
2: Donc ils disent, portez le joug de la Torah, de la loi, donc des commandements. C'est une histoire de transmission. En fait, Jésus, là, il se présente comme le pédagogue parfait, comme celui qui va transmettre oralement la parole de Dieu, si bien que les plus pauvres peuvent la recevoir et la porter avec lui.
1: On peut penser aussi qu'à l'époque de Jésus, la loi, c'était devenu des fardeaux très lourds à porter. Oui. Jésus le dit souvent aux pharisiens. Souvent. Vous alourdissez tout, toute la loi, avec tous vos préceptes. Oui. Donc, qu'est-ce qui change là dans la manière dont Jésus présente sa loi, quand il dit c'est léger?
2: C'est léger parce que, d'abord, il a toujours fait ce qu'il a dit. Quand il proclame les béatitudes, on peut les recevoir que parce qu'il les a vécues complètement. Sinon, c'est imbuvable. Heureux ceux qui pleurent, ceux qui souffrent, les persécutés. Ça ne peut être reçu comme bonne nouvelle que parce que nous croyons et nous savons que Jésus les a vécues. Vous voyez, c'est ce avec vous, je suis sous le même joug, et parce qu'il a vécu ça, nous pouvons le vivre avec lui. Mais il y a une chose que je voulais dire aussi, c'est que dans l'évangile de Jean, au chapitre 11, il y a l'onction de Béthanie. Judas conteste le fait d'avoir gâché tout cet argent, et Jésus va dire, laisse-la faire, on va parler d'elle partout où cet évangile sera proclamé.
1: Oui, parce qu'elle a versé du parfum.
2: Elle a versé du parfum de grand prix.
1: Sur mes pieds.
2: Et Jésus va dire, les pauvres, vous en avez toujours avec vous. Moi, vous ne m'avez pas toujours avec vous. Souvent, on traduit, il y aura toujours des pauvres. Et c'est absolument abominable. Enfin, c'est mépriser Jésus que de penser qu'il a dit ça. Jésus a dit, c'est votre chance à vous, mes chers apôtres. C'est notre chance à nous, Église, aujourd'hui, d'avoir les pauvres avec nous. Pourquoi? Parce que s'ils sont les détenteurs de la parole, des secrets du Père, eh bien, ils vont être donnés à l'Église pour qu'elle reste fidèle au Christ crucifié, souffrant et ressuscité. Voyez, donc ça, c'est la pensée du Père Joseph Wresinski, le fondateur de l'ATD, de dire, au fond, des pauvres, vous en avez avec vous. Jésus donne les pauvres, les népios, les petits, à l'Église pour qu'elle reste fidèle à ce qu'elle est, c'est-à-dire une Église pauvre, servante, dans une altérité.
1: Et marcher sous ce joug-là, ça fait que c'est une Église qui suit vraiment le Christ qui lui-même a été pauvre, serviteur, petit.
2: Voilà. Je crois qu'on ne peut pas penser une Église autosuffisante qui s'identifie elle-même par elle-même. Mais l'Église est donnée au monde et les pauvres lui sont donnés pour qu'elle reste fidèle au Christ.
1: Pierre Davienne, je reviens avec vous sur la douceur et l'humilité. Je suis doux et humble de cœur et vous trouverez le repos. Le repos, il vient quand on est dans la douceur et l'humilité. Sinon, on n'est jamais en repos. C'est ce que veut dire Jésus, là?
2: Oui, tout à fait. Jésus est celui qui transmet toute la vie et la puissance du Père et de l'Esprit, parce que il s'est abaissé. Voilà, il y a l'hymne aux Philippiens qui nous le dit. Il est descendu au plus bas pour être sûr que personne ne soit en dehors de l'amour du Père.
1: Au chapitre 10 de ce même évangile de Matthieu, Jésus envoyait ses disciples en mission. On peut dire que là, à travers ce texte, on a une feuille de route pour ses envoyés.
2: Oui,
1: donc, être petit, garder l'intimité avec le Père, et puis utiliser la douceur et l'humilité, c'est un peu ça la feuille de route.
2: Non, tout à fait. Oui. C'est nous ne savons pas. Ensemble, nous nous mettons sous l'action de l'Esprit Saint pour vivre du Christ et de la parole du Père et pour témoigner et partager ça. Mais ça ne peut se faire que dans l'humilité, que dans la simplicité. Voilà.
1: Pierre Davienne, vous avez déjà évoqué un peu en quoi ce texte est une bonne nouvelle, notamment pour l'Église aujourd'hui. Qu'est-ce qu'il nous dit à nous dans nos vies quotidiennes?
2: Il nous dit que Jésus n'a pas de limite dans le fait qu'il se livre pour chacun d'entre nous. Il y a personne qui peut se croire en dehors de son amour. Et lui, il a été vraiment jusqu'au bout pour que chacun on puisse croire que c'est pour nous, quoi, et qu'il est mort et ressuscité pour nous.
1: Puisqu'il était question des savants au début du texte, ne faut-il pas quand même de l'intelligence dans la foi, tout le côté étude, raison? Qu'est-ce que vous diriez sur l'articulation entre justement la petitesse et puis ce niveau peut-être un peu plus intellectuel de la foi?
2: Non, mais ça... Alors ce qui est intéressant, dans le texte, on ne dit pas « tu as caché cela aux sages et aux savants ». C'est « à des sages et à des savants ». C'est-à-dire que les études, elles doivent pouvoir être confrontées à la vie des très pauvres et avec le souci du monde. Je crois que c'est ça. On investit tout ce qu'on a reçu de la culture, de l'intelligence. Eh bien, ça doit être remonnayé, relu, pour que les plus pauvres aient accès. Et surtout, et ça, en ce moment, je trouve que c'est un petit peu difficile, c'est que on comprend l'engagement envers les pauvres en nous mettant au-dessus, en donnant des trucs. Et le Père Joseph disait, la main qui donne est toujours au-dessus de la main qui reçoit. Et ça n'est pas dans l'Évangile, ça n'est pas évangélique. La première chose qu'on a à faire, c'est d'investir toute notre intelligence pour essayer de comprendre, de décoder la vie des pauvres, savoir quel est ce Dieu des pauvres qui est finalement peut-être plus réel et plus vrai que celui qui se bâtit dans les universités et dans les catéchismes.
1: Merci à vous, Pierre Davienne. Pour ceux qui veulent réentendre l'évangile de ce jour, c'est chez Matthieu, chapitre 11, versets 25 à 30. Merci à Antoine Picot à la réalisation technique.

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0: Dieu notre Père, voici le temps où se manifeste ton amour. Voici le temps où ta grâce, source de salut, s'offre à tous les hommes. Tu nous sauves, non en vertu des œuvres que nous aurions de nous-mêmes accomplies dans la justice, mais en vertu de ta seule miséricorde. En Jésus le Christ, tu deviens l'un de nous, afin que nous devenions héritiers de ta vie. En lui, tu nous fais renaître. En son esprit, tu nous renouvelles et nous donnes la paix. Afin que d'une humanité qui t'appartienne, monte l'offrande juste, la seule que tu cherches. Des hommes qui accomplissent la justice, qui aiment avec tendresse et qui marchent humblement avec leur Dieu. Des fils dans le Fils, l'unique en qui nous te rendons gloire à jamais.
1: Dieu est présence. Il n'est pas à définir, mais à expérimenter.

Lecture du livre d'Osée au chapitre 11. Quand Israël était jeune, je l'aimais, et d'Égypte, j'appelais mon fils. Mais plus je les appelais, plus ils s'écartaient de moi. Au Baal, ils sacrifiaient. Aux idoles, ils brûlaient de l'encens. Et moi, j'avais appris à marcher à Éphraïm. Je le prenais par les bras. Et ils n'ont pas compris que je prenais soin d'eux. Je les menais avec des attaches humaines, avec des liens d'amour. J'étais pour eux comme ceux qui soulèvent un nourrisson tout contre leur joue. Je m'inclinais vers lui et le faisais manger.

Dieu, notre Père. Voici le temps où se manifeste ta grâce et ton amour des hommes en Jésus le Christ, notre Sauveur. Il se donne lui-même afin de nous libérer et de nous rassembler en un peuple qui t'appartienne. En son nom, nous t'avons prié. En lui, nous te rendons grâce et nous te glorifions pour tous les âges et tous les temps.

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2: Amis auditeurs des dialogues sur la mort et donc sur la vie, bonjour. Notre invité aujourd'hui est un père dont la fille, Lorraine, a été assassinée par un élève de sa classe de seconde en avril dernier à Nantes. De ce drame qui a touché la France entière, il a fait avec son épouse un élan de générosité en faveur de la santé mentale des jeunes en fondant l'association Effervescence Jeunes. Johan Gourmaud, bonjour.
3: Bonjour Christian.
2: Et merci d'être avec nous pour témoigner. Alors, première question que tout le monde se pose en entendant le récit dramatique de ce qui s'est passé en avril dernier. Comment, de cette douleur, on fait vie? C'est-à-dire, comment est-ce qu'on peut dépasser ce que l'on ressent dans ses entrailles pour se tourner vers la vraie question qui est comment en est-on arrivé là? Et comment on peut éviter que ça n'arrive à nouveau? Quel a été cet élan? Quels ont été les signes qui vous ont permis ce relèvement, je dirais, en tout cas
3: Alors, notre fille a toujours regardé vers l'avant, nous également. Donc, c'est dans notre ADN, en fait, de regarder vers l'avant et de voir comment est-ce qu'on peut construire différemment. Ce qu'on avait vu également autour de nous, c'est des parents qui étaient un peu désorientés pour accompagner leurs enfants et qui avaient des problèmes de santé mentale, des jeunes qui avaient du mal à avoir des rendez-vous chez les psys. Et donc là, on s'est dit, il y a un réel sujet et on a essayé de tourner notre regard dans ce sens-là pour construire, puisque ce qu'on voyait aussi, c'est les amis de Lorraine qui, eux-mêmes, vivaient très mal la situation et Lorraine aurait tout fait pour qu'eux-mêmes le vivent bien.
2: Qu'est-ce qui s'est passé? Parce que ce drame a, comme je l'ai dit, concerné tout le monde dans notre pays et sans doute même au-delà. Qu'est-ce qui s'est passé autour de vous? Les gens, bien sûr, ont dû vouloir être présents, se manifester. Est-ce que ça a contribué aussi à cette belle idée de cette association?
3: Oui, alors en effet, il y a eu un élan de solidarité énorme autour de nous, autour de Lorraine. Déjà des milliers de fleurs autour de l'établissement en hommage de Lorraine. Et là, on s'est dit, c'est bien, ça veut dire que les gens veulent faire quelque chose pour nous aider, pour accompagner Lorraine. Mais qu'est-ce qu'on peut faire aujourd'hui de différent? Parce qu'il y avait assez de fleurs. Et là où on s'est décidé de lancer une cagnotte. Et lancer une cagnotte, très rapidement, on avait compris que c'était autour de la santé mentale. Mais alors, est-ce que c'était pour une asso précise? On ne savait pas. Alors, il y a eu cet élan de générosité-là. Et puis, autour de nous, dans les associations, le quartier, des gens qui venaient et qui nous apportaient à manger, qui nous apportaient... un moment de soutien, d'accolade, et qui était important pour nous.
2: Le diagnostic concernant la santé mentale, il est terrible, hein. Il est en tout cas très alarmant. Moi, j'ai vu passer une enquête qui disait que 30% des 18-24 ans se disent avoir un syndrome dépressif, qu'il soit modéré ou sévère. Plus de 35% présentent des symptômes d'anxiété. Bref, tout ça va pas bien, les indicateurs sont mauvais et ils sont bien plus mauvais qu'avant la pandémie du Covid. Donc on est vraiment dans un contexte, j'allais dire, d'urgence à agir.
3: Oui, puis c'est un contexte international. Mais ces résultats, ces chiffres-là, on les a partagés avec le ministre de l'Éducation nationale et il est lui-même convaincu de la situation. On a eu pour cette année, cette année c'était la grande cause nationale à travers la santé mentale. C'est renouvelé à nouveau pour 2026. Ce qu'on dit, c'est que c'est bien, mais il faut qu'on fasse le bilan de 2025. Et 2025, oui, en effet, on en parle. En termes d'action concrète auprès des jeunes, on a du mal à voir concrètement ce qui a été fait et ce qu'on voit, c'est qu'il y a des actions, il y a des paroles, les paroles se délient, les langues se délient, mais il faut qu'on ait des actions concrètes auprès des jeunes. Et c'est là où, à travers notre asso, on se dit, il y a plein d'associations qui œuvrent sur la prévention de la santé mentale. Comment est-ce qu'on peut les aider? Parce que dans certains cas, ça peut être les aider financièrement sur l'année pour finaliser leurs actions et qu'elles aient la possibilité de se déplacer sur un département, sur une région auprès des jeunes. C'est toutes ces actions-là qu'il faut qu'on essaye de chiffrer pour voir comment est-ce qu'on peut aider les actions concrètes.
2: La prévention, c'est évidemment un sujet majeur. Qu'est-ce qui manque le plus aujourd'hui? C'est le diagnostic, c'est la main tendue pour qu'un jeune qui ne se sent pas bien dans sa peau puisse être pris en charge, entendu, et qu'un diagnostic soit posé. Est-ce que c'est ça qui est le plus prioritaire?
3: Alors, c'est compliqué parce que chaque cas est spécifique, mais on a quand même des tendances où on voit que les jeunes garçons ont du mal à s'exprimer. À aller aussi vers les psys, que ce soit les jeunes garçons ou les hommes en général. Et donc, quand il y a des ateliers, notamment, on a pu le voir avec l'établissement Notre-Dame de Toutes Aides qui a connu le drame, les ateliers d'art-thérapie ont été très... très mince. Il y a beaucoup de jeunes qui ont participé à ces ateliers, mais plus de jeunes filles que de jeunes hommes.
2: D'accord.
3: C'est très sensible. Donc, il y a d'autres manières d'atteindre les jeunes garçons, peut-être avec la médiation animale. Le sport également. Enfin, il y a plein de sujets qui peuvent toucher les jeunes garçons et qui peuvent les aider à s'exprimer. Après, comme je disais, oui, c'est très disparate en fonction des situations.
2: Effervescence jeune, c'est un beau titre, ce mot d'effervescence. Qu'est-ce qu'il y a derrière pour vous?
3: Alors, effervescence, c'est notre fille qui, un jour, a posé la question à sa mère. Mais j'en ai marre, là, de l'adolescence. Il y a plein de choses qui m'énervent, que je ne maîtrise pas, que... Et ma femme a pris cet exemple d'effervescence comme étant des bulles d'adultes qui arrivent à la surface et qui font que le jeune devient progressivement adulte et se transforme.
2: Elle exprimait à travers ça le désir de quitter ces rivages de l'adolescence avec cette espèce de révolte et de mal-être, quoi, au fond.
3: Oui, tout à fait.
2: Donc, prévention... Sur la position et l'action des pouvoirs publics, quel est votre discours? Vous trouvez qu'on en fait suffisamment, qu'il faudrait renforcer davantage l'action publique?
3: C'est un petit peu ce que je disais tout à l'heure, c'est-à-dire qu'il y a pas, il y a une volonté, mais les moyens ne sont pas mis. Alors, on connaît tous le contexte économique actuel de l'État, du gouvernement, mais... quand on voit qu'il y a des décisions sur le budget, de réduire le budget du ministère de la Jeunesse de manière assez drastique, ben on se dit qu'on ne va pas dans le bon sens, clairement.
2: Yoann Gourmaud, quelle est la place de votre engagement personnel et de couple, familial, je dirais, dans votre deuil? Quelle place ça tient? Est-ce que ça vous tient debout? Est-ce que c'est important pour vous? Et de quelle manière vous le vivez?
3: Oui, merci. Alors, ça nous tient debout, en effet. C'est ce qui nous permet de garder du sens. Alors, notre famille est aussi une colonne vertébrale pour tenir debout. Mais l'association nous aide à nous dire que Lorraine n'est pas partie pour rien. Et qu'il faut garder cette espérance pour la jeunesse, que la jeunesse aille mieux. Les jeunes d'aujourd'hui, c'est les adultes de demain, et donc c'est eux la société de demain. Donc il faut qu'on les aide à aller mieux.
2: Aujourd'hui, vous parlez sur les radios chrétiennes de France, donc sur tout le territoire. Qu'est-ce que ce drame vous donne envie de dire aux parents qui auraient un enfant qui ne va pas bien, qui se referme? Quels sont les messages? On vient de parler de prévention. Comment est-ce que vous résumeriez le message, message d'espoir, vous venez d'en donner un, mais aussi de prévention? Qu'est-ce qu'il faut faire si on sent qu'un jeune ne va pas bien?
3: Alors, avant tout, les jeunes, ils ont besoin d'écoute. D'écoute et non pas de conseils. On est dans une société où on donne facilement des conseils. Et c'est vrai qu'on a envie en même temps de conseiller avec l'expérience qu'on peut avoir en tant qu'adulte, les jeunes. Mais il vaut mieux les questionner que leur donner des conseils. Et les écouter dans le sens où des difficultés qu'ils rencontrent au quotidien peuvent nous paraître, pour nous adultes, anecdotiques. Mais en fait, ça ne l'est pas. En fait, on se rend compte que certains jeunes se suicident pour des sujets qui sont, qui si nous, ils avaient pu en partager à un adulte et qu'on avait pu les aider, ça aurait pu être, l'acte aurait pu être évité.
2: On vit dans un monde anxiogène, la peur règne, souvent fondée, mais chez les jeunes, peut-être qu'elle prend des proportions terribles et se manifeste notamment à travers des crises d'angoisse. Comment créer un climat plus apaisant, plus sécurisant?
3: Je pense que il faut pas éviter les informations, hein. Il faut prendre la réalité, la regarder en face, mais le fait d'avoir des chaînes d'infos en continu, je pense que c'est assez anxiogène et certains journalistes se sont rendus compte que les informations qui sont diffusées le soir sont traitées de manière plus grave que le matin. Donc il faut en avoir conscience également.
2: Merci Johan Gourmaud, merci pour ce témoignage.
3: Merci Christian.
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1: Bonjour à toutes et bonjour à tous. Ça y est, nous touchons du doigt la fin de l'année radiophonique, celle qui nous a permis de partager avec vous durant plusieurs mois nos curiosités cinéphiles, celles qui vous emmènent dans les films qu'il ne fallait pas louper le mois dernier, mais aussi des conseils lecture, VOD, des curiosités tournant autour du 7e art et qu'il nous semble bon d'évoquer en un peu plus de 50 minutes mensuelles. Cette fois encore, nous ne dérogerons pas à la règle et aborderons les films d'animation qui ont fait le plein, mais aussi le dernier Spielberg, un film étrange et labyrinthique, ainsi qu'un animé à réserver un public averti. Nous aurons également le plaisir de donner la parole à la réalisatrice d'un de nos coups de cœur du moment, In Waves, sorti en salle mercredi dernier. Et parce que cette émission n'aurait pas la même saveur sans mes acolytes

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1: Alors, des mignons et des monstres, c'est probablement la sortie familiale la plus accessible et la plus drôle du moment. Non pas que Toy Story ne le soit pas, je propose d'ailleurs d'en parler juste après, mais parce que la gestuelle, le langage et les gags visuels des mignons marchent toujours autant chez les petits comme chez les grands. Alors, je dois le confesser, même si je ne suis pas une grande fan de la saga « Moi, moche et méchant », le spin-off des mignons a toujours fonctionné sur moi. Sans doute parce que ça éveille mon âme d'enfant et que c'est toujours gentil et mignon. Et puis parce que Kevin, Stuart et Bob, mais aussi le petit Otto dans le dernier numéro, ont le don de se mettre dans le pétrin et de s'en sortir en quelques tours de main. Alors il était impensable pour moi de passer à côté de cette occasion d'emmener notre petite fille de 3 ans et demi en salle et d'enfin découvrir avec elle cet univers jaune et bleu qui rend foncièrement heureux. Et comme nous, elle a beaucoup aimé la sortie. Alors, à sa hauteur, ce sont les gags, les dialogues, les petites bêtises, mais aussi les méchants pas très impressionnants qui l'ont touché. Alors que de mon côté, c'était de retrouver l'univers, mais avec de nouveaux héros, ce qui est assez déstabilisant dans un premier temps, mais totalement fondé. Et puis, il y avait cette série de références et de clins d'œil au 7e art qui a forcément séduit mon plaisir cinéphile. D'ailleurs, ça commence dès le générique. On voit déjà des petites piqûres de rappel par rapport aux ancêtres du cinéma. On voit quelques extraits des frères Lumière qui sont remis au goût du jour avec les petites farces des mignons. Ça fonctionne et honnêtement, c'est fidèle à lui-même en se détachant pour les besoins habituels hyper bien choisi. Bon, des mignons et des monstres, ça joue, je pense, la carte du plaisir coupable, de la pop culture, de l'ode au cinéma, et ça fonctionne. Pierre Coffin et les studios français d'Illumination ont fait du beau travail. Pour ma part, c'est probablement le rendez-vous ciné à partager en famille. Après, je pense que vous avez compris, j'étais pas totalement impartiale sur le sujet.
2: Oui, moi je vais te rejoindre totalement. D'ailleurs, j'aurais pas un avis très différent du tien. C'est pour moi la véritable surprise dans le registre du film d'animation. Peut-être même plus que Toy Story 5, dont nous parlerons juste après. Et les raisons sont multiples. Tout d'abord, la qualité des effets spéciaux. Alors moi, souvent, face à un plan large d'une rue animée ou d'un décor de cinéma, je me demandais s'il ne s'agissait pas d'un véritable film, sur pellicule j'entends. Et ça, je ne sais pas comment ils ont fait. Je ne sais pas quelle est la technique utilisée, ni la puissance des ordinateurs, mais c'est juste complètement fou. Les effets spéciaux sont photoréalistes. Et puis, il y a forcément l'histoire, qui n'est certes qu'un prétexte à voyager dans l'histoire du cinéma, mais c'est diablement efficace. On passe du cinéma de Méliès aux Frères Lumière, t'en parlais, Véro, avec des films désormais au Panthéon. On y trouve, je ne vais pas tout citer, mais il y a tellement de références, mais on s'amusera de voir l'arrivée en gare de La Ciotat, ou même L'Arroseur arrosé, et jusqu'au film fantastique de la Hammer, ou une référence évidente à Lovecraft. Donc c'est un film qui se lit et qui se vit à différents niveaux de lecture, et même si j'ai quelques clés de lecture, il m'en manque beaucoup. Et j'ai été assez décontenancé de...
1: C'est pas un univers dont tu es familier déjà.
2: De voir. Mais les Frères Lumière, Méliès, si.
1: Non, mais je veux dire l'univers des mignons.
2: Non, voilà, c'est ça. Alors, moi, l'univers des mignons, pas du tout. Mais l'histoire du cinéma, un peu plus. Et il y avait beaucoup de références qui m'ont échappé. Et là, je me suis dit, ok, donc c'est un... Quand je parlais de niveau de lecture beaucoup plus conséquent, par exemple, qu'un code Toy Story, il y a des niveaux de lecture. Ici, c'est autre chose. C'est vraiment, il y a matière à disséquer chaque scène, à analyser, parce que vraiment, ils ont été loin, ils se sont fait plaisir. C'est vraiment, ils ont mis toute la culture cinématographique dans le film.
1: En avant-plan comme en arrière-plan, on a l'affiche de Métropolis, par exemple, à un moment donné, qui est quand même...
2: Exactement, donc c'est vraiment très très très chouette. D'ailleurs, ça donne envie de le revoir pour comprendre peut-être et découvrir d'autres références. Donc vraiment, la bonne pioche animation de ce mois, c'est pour moi plutôt les mignons.
1: Et le plaisir d'entrer dans un univers qui te permettra peut-être d'aller voir les précédents films mignons.
2: Oui, mais pas forcément. J'ai eu l'impression, moi, d'avoir une synthèse. Enfin, j'ai l'impression... Alors là, tu pourras me le dire comme je manque d'expérience. Est-ce que les précédents, pour le coup, est-ce qu'ils apportent quelque chose par rapport à ce que je viens de voir ici?
1: Ben, oui et non, parce que c'est pas tout à fait les mêmes héros. Enfin, ici, c'est un duo de James et Henry. Ce sont des nouveaux mignons qu'on n'a jamais vus. Donc ça, c'est nouveau. Après, l'idée de chercher un big boss méchant, c'est vraiment le sel de la licence. Il y a déjà eu le premier mignon. C'était déjà aussi une espèce de chronologie des méchants de l'histoire, comme on l'a vu ici. Effectivement, c'est une espèce de synthèse. C'est un film qui peut se voir en solo.

0: mais qui donnerait peut-être envie d'aller voir ce qui s'est passé avant. Alors moi, j'ai pas trop aimé la saga Moi, Moche et Méchant. L'histoire de Gru ne passionne pas plus que ça, mais il était une fois Gru et le premier film Mignon, bah, sont vraiment dans la même veine de ce qu'on a vu là, mais un peu différemment. Et ça fait toujours beaucoup de références à la pop culture. Il y a des scènes d'autres films d'action qui sont rejouées, par exemple. Et c'est vrai que dans Les Mignons 2, par exemple, ça donnait beaucoup plus... c'était une plus grosse aventure, c'était moins un hommage au cinéma. Mais ils sont attachants, et c'est vrai que ça donne vraiment envie de continuer l'aventure avec eux. Il y a un Mignon 4 qui sortira, je pense qu'on sera dans la salle pour aller le voir.
1: Et ce qui est bien aussi, c'est finalement, quand tu prends le personnage des Mignons, ils sont très différents les uns des autres.
0: Mmh.
1: Enfin, c'est vrai que j'ai cette impression, c'était pas facile, c'était pas un Mignon ressemble plus ou moins à un autre. Non, ils sont très très très très différents, très très marqués, très ouais, presque très typés. Hein. Donc c'est vraiment très chouette.
0: Et toujours dans l'univers de l'animation, hein, vous avez peut-être déjà été voir le Toy Story 5 de Pixar, un film qui, comme toujours, a su s'adapter à l'ère du temps.
2: Woody !
3: Jessie, salut !
2: Est-ce que ça va aussi mal qu'on le dit pour les jouets ?
4: On en voit de plus en plus abandonnés chaque jour.
5: On est fichus !
2: La technologie nous a envahis aussi.
4: Je sais pas quoi te dire, Jessie. Avec un jouet, on peut jouer, mais avec la tech,
5: on peut tout faire.
2: Je perds Bonnie à cause de cette machine.
6: Je suis ton ami.
7: Woody !
8: Je suis venu le plus vite possible. Pourquoi tu portes une robe, Woody ?
9: Ça s'appelle un poncho, fourchette.
2: Quelqu'un a un feutre marron.
10: Halt ! Qui va là ?
11: Wow, wow, wow ! Je viens en paix.
12: Ça faisait longtemps, Cobray.
2: Tu es quoi, un vieux monsieur enjoué ?
8: Quoi ?
13: Elle croit que t'es vieux parce que tu perds tes cheveux, Woody !
2: Bonnie a besoin de quelqu'un né au même siècle qu'elle. Adieu les jouets.
1: Alors on va pas se mentir, quand Pixar annonce un Toy Story 5, on a tous un peu douté. Pour ma part, j'ai ressenti un mélange de joie et une certaine appréhension. Après un quatrième opus qui bouclait plutôt bien la boucle, de quoi ce dernier volet allait-il bien pouvoir nous parler ? Et c'est là que la magie de Pixar opère en plein. Pourquoi ne pas parler de notre rapport au numérique ? Et de dresser un constat, l'irruption des écrans et des tablettes dans le quotidien des enfants est de plus en plus présent, c'est un fait. Mais alors, comment faire cohabiter nos vieux chevaux de bois, je caricature à peine, avec la nouvelle tablette connectée dernier cri, et surtout, comment les enfants entrent en relation avec ces éléments ? Et là, je sais que tu étais très touché par ce point-là, Véro, donc je vais te laisser t'exprimer sur ça, la relation qu'ont les enfants, l'accueil qu'ils peuvent se faire les uns des autres, par rapport à cette technologie qui est là, tout simplement, hein. Et ça, c'est assez touchant, c'est vrai. Autrement, c'est toujours aussi beau. Hein. La musique de Randy Newman, elle fait toujours des étincelles. Les personnages connus ou inconnus sont drôles. Et en tant qu'adulte, on reçoit un message qui est parfaitement lucide, mais qui n'est jamais non plus totalement moralisateur. Et ça, c'est appréciable. Donc, un bon point. Un bon point, mais comme je le disais, il vient après Les Mignons. Donc, très différent.
0: Mais c'est ça, c'est très différent. Après, on n'emmènera peut-être pas un enfant bas âge voir Toy Story 5, parce que même s'il y a des gags visuels qui fonctionnent, c'est quand même un film qui s'adresse, je pense, aux 6 ans et plus. Moi, ce que j'ai aimé dans la démarche de Toy Story, effectivement, c'est que je pense que j'ai la chance d'avoir grandi au bon moment avec les Toy Story. Toi, t'as ça avec les Harry Potter, par exemple. Tu les as lus à l'âge des personnages et tu as grandi avec la licence. J'ai l'impression qu'en ayant vu Toy Story aux âges où je les ai vus, je suis pleinement le public cible, voire peut-être 5 ou 6 ans plus vieille que le public cible, mais ça marche super bien. Pourquoi ? Parce que dans le premier Toy Story, c'était novateur. Moi, j'ai toujours adoré les histoires de jouets qui prennent vie la nuit, les babalous qui passaient à la télé, par exemple, c'était déjà la même idée. Moi, j'ai toujours adoré ça. Je sais que J.K. Rowling, je ne me rappelle plus du tout du titre de roman, avait fait un livre sur le sujet. Je l'ai lu et j'ai bien aimé aussi cette histoire des jouets qui étaient abandonnés, qui tombaient dans des espèces de fosses aux oublis. Il y a un peu de ça aussi dans les vice-versa. Donc moi, c'est vraiment un sujet qui me touche. Et ce que j'aime ici, c'est qu'effectivement, on arrive dans l'ère du numérique, mais pas que. Parce que c'est une partie de l'intrigue. Alors, il y a des sous-intrigues qui, pour moi, sont totalement dispensables. Celle des Buzz, par exemple, les Buzz 2.0. Oui. Elle est là pour amener le côté comique de Buzz, mais il n'y aurait pas eu cette sous-intrigue-là. Je pense que le film n'aurait rien perdu de ce qu'il est. Par contre, ce que j'ai aimé, c'est qu'effectivement, il y a l'apparition de cette Lilypad, cette espèce de tablette connectée qui permettent de mettre les enfants en lien. Pour certains, c'est les espèces de WhatsApp pour enfants qui leur permettent d'être en lien. Mais il y a aussi, et c'est ce qui m'a vraiment touchée au-delà de l'ère numérique, c'est ce sont ces enfants, ces deux filles qui qui continue à jouer. Il y a Bonnie, d'une part, qui est une enfant qui a du mal, en fait, avec, tout ce qui est moderne, et qui est cet enfant à l'ancienne, qui prend ses jouets, qui se raconte des histoires, et qui peine à se faire des amis. Ça m'a terriblement touchée. Et puis, il y a cette ère numérique qui vient s'imposer et qui est presque inévitable. Et malgré tout, le traitement de l'ère numérique a un côté... c'est pas totalement moralisateur. On dit pas que le numérique, c'est mal. C'est bien si c'est bien utilisé. Et en ça, Lilypad va évoluer dans le récit aussi, parce qu'au départ elle veut montrer qu'elle surpasse tous ces vieux jouets ringards, Woody a une calvitie et un bide pas possible, on c'est prend vrai. Même Bayonne, on prend Jessie et Pilepoil, tous ces enfants ne jouent plus avec ces jouets parce que c'est devenu obsolète, c'est ce qu'on pense du film, mais en réalité c'est pas ça l'histoire. Lilypad à un moment donné va comprendre qu'elle n'est pas une fin en soi et que le numérique ne suffit pas à lui-même, et c'est ça qui m'a touchée, c'est de montrer que finalement le meilleur équilibre c'est quoi, c'est de continuer à croire en l'imaginaire, à se créer des histoires, à jouer avec l'autre, à aller à la rencontre de l'autre, et inévitablement on est dans une période de l'ultra connexion et ça doit faire partie de notre quotidien. Et pour mettre ça en exergue, dans cet entre-deux entre Jessie et Pilepoil, qui sont des joueurs à l'ancienne et qui sont vraiment les héros du film, moi je trouve ça chouette que Jessie elle existe vraiment, et Lilypad qui est l'ère numérique, il y a un entre-deux qui est représenté par ces personnages. Snappy, l'espèce de petit appareil photo, oui. Atlas, le petit GPS qui est d'ailleurs doublé par Jean-Pascal Zadi, et Roulopote, mais ça c'est un jeu excessivement génial, je sais pas si ça existe vraiment aux États-Unis, mais qui est doublé par Jonathan Cohen, qui revient à ses premières amours parce qu'il était doubleur avant d'être acteur face caméra.
1: Avec un modem, c'est bizarre, c'est étrange.
0: Moi je trouve que ce qui est génial, c'est ça, ce sont ces jouets-là qui sont numériques sans l'être totalement, qui ont besoin des uns des autres pour être en interaction, pour avoir une espèce de deuxième vie aussi, parce qu'ils sont oubliés dans un tiroir. Donc en fait, les jouets à l'ancienne ne sont pas totalement oubliés, puisque les nouveaux jouets qui sont hyper consommés et très vite oubliés sont aussi mis dans un tiroir. Et donc ce que j'aime dans Toy Story 5, et je pense que au-delà du fait que oui ça parle du numérique, c'est de montrer qu'en fait n'importe quel objet quel qu'il soit, n'importe quel jouet quel qu'il soit, a une espérance de vie très courte, et le numérique pour moi a encore une espérance de vie beaucoup plus courte. C'est pas pour rien qu'on parle d'Emily, qui était la première propriétaire de Jessie, dont on parle déjà dans Toy Story 2. Ça montre que ce jouet-là, à l'heure actuelle, est encore là, là où un Snappy, un Roulopod ou un Atlas se retrouvent dans un tiroir. Donc, ce qui est très chouette dans Toy Story-là, et c'est pour ça que je pense que ça s'adresse aux grands, nous adultes qui nous font réfléchir sur notre hyper-consommation, mais aussi aux grands-enfants, c'est de se dire, finalement, ta vieille poupée, tu peux la ressortir quand tu veux pour jouer. Ton jouet numérique, si t'as plus le bon câble, si t'as pas la bonne batterie ou si t'as pas les piles qui vont dedans, tu sais pas l'utiliser. Et donc, voilà, moi, ce que j'aime dans Toy Story là, c'est que ça continue à mêler l'humour, la naïveté, la beauté de l'univers de l'enfance, et ça montre aussi les enjeux actuels, montrer que tout est éphémère et certaines choses reviennent plus facilement, les trucs vintage reviennent à la mode, c'est ce qui est montré à un moment donné dans ce film. Et donc c'est ça que j'ai aimé dans Toy Story, c'est que si on n'en fait qu'une seule lecture rapide, effectivement on pourrait penser que c'était un film qui n'était pas vraiment indispensable, mais pour moi je pense que si on creuse un peu plus ce qu'il met, moi ça m'a vraiment touchée, vraiment. Chacun des jouets, à un moment donné, sa petite réplique, son petit moment. Alors bien sûr, certains seront frustrés que Buzz et Woody ne soient peut-être pas sur l'avant-scène, mais il ne faut pas oublier qu'on les avait abandonnés, on les a séparés à la fin du 4. Il n'y avait aucun intérêt à ce qu'ils redeviennent les héros d'histoire, puisqu'ils font partie du passé. Et le Toy Story 4 était là pour nous le dire. Woody a décidé d'aller vivre sa vie avec la bergère dans ce parc, et d'autres ont fait le choix de rester dans la chambre de Bonnie. Mais on ne pouvait pas casser ce qui avait été construit dans le 4 et les remettre sur le devant de la scène, parce que ça n'avait aucun sens, ce n'est plus leur tour. Le tour ici, c'est le tour de Jessie qui va mettre en exergue toute une série de choses et ces objets hyper connectés. Donc moi, je n'ai pas été triste de ne pas avoir plus Woody et Buzz, parce que si j'ai envie de les voir, je revois le Toy Story 1, le 2, le 3, le 4. Et si j'ai envie de voir quelque chose de neuf, qui est bien ancré en 2026 dans les préoccupations de nos enfants, je vais voir Toy Story 5. Mais effectivement, là où Toy Story 1 fonctionnera beaucoup plus sur des jeunes enfants, le Toy Story 5 s'adresse à un public plus vieux. Et de nouveau, j'ai 42 ans et je pense qu'à l'heure actuelle, je me pose les questions sur ces jouets, sur le côté éphémère des jouets. J'ai vraiment l'impression d'être le public cible. Est-ce que Toy Story n'est pas plus un film pour adultes? Après tout, peut-être qu'il faut se poser la question. Mais voilà. J'ai adoré retrouver bien évidemment tout ce bestiaire, tous ces animaux. Rex n'a pas beaucoup de répliques, mais il est là, il est toujours aussi infusif. J'aime retrouver les doubleurs originaux, Jean-Philippe Puy-Martin pour Woody, Richard Darbois qui a fait toute notre enfance, hein, de Aladdin jusqu'à Toy Story. Il a toujours été derrière, il est aussi, je pense, dans Le Roi Lion. C'est un doubleur qui est omniprésent. Il y a ce côté nostalgique qui revient avec de l'actualité. Et pour moi, ça fonctionne. Maintenant, comme toi, si je vais en revoir un, j'irai probablement revoir Les Mignons pour le côté cinéphile, mais si je voulais voir un film pour délivrer un message, alors peut-être que j'irai voir le Toy Story 5. Qui dit mois de juin dit Disclosure Day, le dernier film de Steven Spielberg. Il aurait pu faire l'ouverture de notre émission, tant il y a de choses à dire de cette proposition XXL, mais il n'est pas trop tard pour échanger sur ce blockbuster pas comme les autres, dont voici un extrait de la bande-annonce.
7: Qu'est-ce que t'as volé ?
10: Des secrets. Les données que j'étais chargé de protéger.
7: Est-ce qu'ils sont humains ?
10: Non.
14: Un nouveau film de Steven Spielberg, même s'il ne crée plus la sensation à chaque sortie, hein, comme au plus fort de sa carrière, faut quand même l'avouer, ça reste un film de Spielberg, l'assurance de voir un bon film. Car même un Spielberg mineur comme celui-ci, malheureusement, reste au-dessus de la moyenne, ça on peut pas le nier. Alors avec ce Disclosure Day, le réalisateur se fascine encore une fois pour les extraterrestres, hein, on sait que c'est un thème récurrent dans sa filmographie. On suit cette fois dans deux personnages lambda, essentiellement ces deux personnages qui se retrouvent mêlés à l'une des plus célèbres conspirations du XXe siècle, l'existence cachée à l'humanité d'une autre forme de vie dans l'univers. Alors la théorie des petits hommes gris qui se seraient crachés à Roswell est ainsi réutilisée par Spielberg et son scénariste David Koepp, hein, collaborateur récurrent, dans une histoire pardon, qui a clairement 30 ans de retard pour encore impressionner. Alors, pas mal de choses ont déjà été traitées au cinéma, par Spielberg lui-même et par d'autres cinéastes sur ce sujet. Et si ce jour de révélation n'est pas un ratage complet, parce que Spielberg est un très bon faiseur, c'est aussi grâce à ses acteurs pardon, et actrices. Moi, je mettrai en tête Emily Blunt, en présentatrice radio qui devient messagère malgré elle, afin de permettre un dialogue entre la race humaine et les visiteurs. Alors, du réchauffé, oui. Mais le réalisateur, il en a encore sous le coude quand même, quand il s'agit de monter une scène d'action trépidante ou de faire aimer ses personnages ou de montrer la technologie, l'utilisation de la technologie à l'écran, ce qui est pas toujours facile. Alors moi, je vais juste parler d'une scène qui m'a marquée. Vers la fin du film, on a une séquence assez incroyable lorsque les héros tentent de s'échapper d'un hangar à bord d'un camion de pompiers. L'idée elle-même, pour moi, c'était du jamais vu, alors que des films d'action, j'en vois quand même pas mal. Et la tension qui est créée là, à ce moment-là, c'est vraiment, pour moi, ça, c'était du grand Spielberg, juste sur cette scène-là. Mais je suis sûre que vous avez des choses intéressantes à ajouter, Véro et François. Alors, qui se lance en premier ?
1: Oui, je vais me lancer. Mais moi, contrairement à toi, chaque Spielberg, c'est un événement. Encore maintenant. Tu sais, quand... on était petits, il y avait les films de Disney qu'on allait voir avec les parents. Et ben moi, les Spielberg, c'est un peu dans cette mouvance-là. Il y a toujours quelque chose à retirer. Et celui-ci, j'ai été le voir une fois, j'ai vraiment adoré. Je suis retourné hier avec mes parents, et là, ils ont été aussi conquis. Et ça fait plaisir. Ça fait plaisir de voir que la magie opère toujours. Alors ici, ce qu'on peut dire, c'est qu'il fait suite à Fablemans, hein, qui était une fable familiale, qui était injustement boudé à l'époque, hein, et il revient ici Spielberg avec finalement ce qui pourrait être la synthèse de tout ce qu'il aime, de tout ce qu'il sait faire, de tout ce qui nous a fait tomber amoureux de son cinéma. Donc moi ici je vais proposer un avis qui est très différent du tien, un peu le 180, parce que j'ai aimé tout ce que j'ai vu, j'ai été émerveillé comme un enfant en fait. Alors ce qui frappe d'abord, hein, c'est ce mélange incroyable entre les angoisses de notre époque et l'humanité profonde qui traverse toute la filmographie de Spielberg. En fait, ce qu'il fait, c'est qu'il ose remettre au centre l'empathie, l'amour, les valeurs qu'on juge parfois ringardes aujourd'hui, mais qui ici reviennent avec une puissance, celle qu'on est forcément touché. Et c'est là qu'on sent le geste d'un cinéaste de 80 ans qui nous dit « Gardez votre âme d'enfant, elle est précieuse, mais n'oubliez pas que le monde est dangereux. Et en fait, c'est ça. Il nous montre un double regard qui est à la fois tendre et lucide et qui donne au film une couleur vraiment unique. L'histoire, elle est fascinante. On part d'une question simple. Et si on nous prouvait que nous ne sommes pas seuls, comment réagirait l'humanité? Et en cela, je te rejoins, Muriel, quand tu dis « rien de nouveau ». Il l'avait déjà fait dans Rencontre du troisième type, il y a quelques années. Et pareil pour E.T., voilà. Mais là, il ose s'aventurer sur un terrain un peu inattendu, puisqu'il va évoquer la théologie. Et alors là, moi, ça m'intrigue pas mal. Et j'ai adoré ce que j'ai entendu, ce que j'ai vu. Parce que oui, découvrir une vie extraterrestre, ça bouleverserait nos croyances les plus profondes. Alors le film, il adopte même la perspective, donc je le disais, de l'Église. Dieu est-il le Dieu de la Terre uniquement ou le Dieu de chaque système où une vie intelligente existe? Et c'est là que ça devient passionnant. Alors bien sûr, on reste en surface, on ne va pas non plus aller dans des considérations théologiques, mais il n'empêche, il les effleure et c'est déjà pas mal. D'ailleurs, son personnage principal, pour ceux qui connaissent, s'appelle Daniel. Et c'est pas innocent, hein. Daniel, dans la Bible, il y a une relation avec des animaux, hein, il voit des choses, il a des prémonitions, donc ça renvoie donc à ce prophète biblique. On retrouve donc le thème, c'est ça qui est drôle, le thème du don des langues, des références qui sont disséminées partout. C'est typiquement le genre de film où un second visionnage devient un terrain de chasse aux symboles. Alors, le scénario, je dois le dire, il est coécrit avec David Koop, qui joue constamment sur ce parallèle entre la révélation scientifique et le séisme spirituel qu'il peut engendrer. Et il montre aussi comment certains pourraient basculer dans une forme de dévotion obscure. Parfois... Donc ça, c'était assez intéressant, hein. Il y a des, on trouve donc des entités, hein, qui possèdent des capacités qui dépassent l'entendement humain. Et certains donc suivront ces créatures de manière un peu aveugle. Hein. Et ça, c'est intéressant. Mais le réalisateur, il aborde aussi un autre thème majeur, la recherche de la vérité. Est-ce qu'on peut priver 7 milliards de personnes d'une information sous prétexte qu'on ne sait pas comment ils vont réagir? Alors l'ombre d'Edward Snowden plane clairement sur ce film et ça donne une dimension politique très actuelle. Et puis il y a le casting, tu le disais, hein, Muriel, tu l'évoquais, il y a Emily Blunt, hein, Josh O'Connor, hein, et ça forme ils forment tous les deux un duo absolument parfait. Ils jouent avec une justesse incroyable, hein, ils sont tous les deux au diapason. Et puis il y a Colin Firth. Alors lui, il est magistral en antagoniste. C'est un vrai... il est chouette, comme méchant de cinéma. Même si sa trajectoire, elle se termine un peu, de manière un peu étrange, et c'est propre à... Il y aura des interprétations différentes par rapport à ça, mais je ne vais pas trop évoquer, hein, sur ce chemin-là. Alors... Pour moi, c'est un Spielberg qui n'est pas mineur, hein, qui est important, hein, et qui n'a pas à rougir dans la filmographie du maître. Visuellement, c'est un régal. Hein. Spielberg, il enchaîne les plans, hein, qui créent le suspense, l'attention, l'émerveillement. Tu parlais de scènes de course-poursuite, il y en a, c'est super beau. Il reste ce conteur hors pair, hein, capable de nous faire passer du fantastique au thriller, puis à l'action avec une fluidité déconcertante. Et autour de lui, il y a une équipe, hein, l'équipe technique qu'on connaît, hein, qui est toujours au sommet. John Williams, encore une fois, hein, signe une partition poétique. Janusz Kaminski, hein, sublime chaque image du réalisateur. Et puis les clins d'œil sont légion. Hein. On pense à Jurassic Park, Sugarland Express, E.T., Rencontre du troisième type, hein, je le disais. Tout ça est bien évidemment présent pour le plus grand bonheur des fans. Et puis, il y a la durée. Hein. Alors, elle peut faire peur, 2h25. Mais moi, je ne me suis jamais ennuyé. J'étais le voir deux fois et c'est passé toujours aussi vite. Peut-être aussi parce qu'il y a plusieurs genres cinématographiques dans cette pépite. En fin de compte, le seul défaut, hein, pour moi vraiment léger, mais il faut quand même l'avouer, c'est la conclusion. On sent que Spielberg ne sait pas tout à fait comment amener son dénouement sans à-coup. Mais pour moi, ça ne gâche rien. En tout cas, la deuxième vision, ça a été. Parce que Disclosure Day, c'est pour moi un grand Spielberg, je le disais. Un film où l'amour et l'empathie dictent chaque choix. Un film qui nous rappelle pourquoi on aime le cinéma et pourquoi Spielberg reste encore aujourd'hui le plus beau raconteur d'histoire de notre époque.
0: Oui, alors je suis d'accord sur la mise en œuvre du film, hein. Incontestablement, on sent l'expertise de Steven Spielberg qui est derrière la caméra depuis très longtemps. Effectivement, vous parlez du fait que chaque nouveau Spielberg est un événement. Moi, j'ai eu un petit peu le même ressenti qu'avec son West Side Story, c'est-à-dire que je comprends l'amour qu'il porte à son sujet, mais j'y suis pas pas totalement réceptif, hein, pas complètement réceptif. Alors, j'entends effectivement tout ce que vous avez dit l'un et l'autre. Moi, je suis plutôt dans la team Muriel, dans le sens où j'ai trouvé le film un peu fastidieux dans ses débuts. Une fois que tout est imbriqué, effectivement, l'action me semble moins pesante. Mais malgré tout, j'ai quand même trouvé des grosses facilités scénaristiques qui m'ont parfois un peu questionnée. On ne savait pas, tu disais, comment il allait terminer son film. Moi, j'avais même l'impression parfois qu'on ne savait pas comment il allait enchaîner les événements. Alors, effectivement, Spielberg, c'est un grand enfant, et peut-être que ses facilités sont des facilités d'enfant. Quand on s'imagine des histoires et qu'on les met en scène, ben voilà, on ne prête pas trop de cohérence à comment est-ce que tel méchant va devenir tel personnage, comment les personnages vont interagir entre eux. Donc peut-être qu'effectivement, c'est inhérent à l'âme de Spielberg. Mais malgré tout, voilà, soit j'en avais trop d'attentes, soit peut-être que j'ai pas été totalement adepte de son propos. Alors effectivement, il y a ce questionnement de, et si on nous révélait un jour qu'on n'était pas seul, comment est-ce qu'on réagirait face à ça? Il y a effectivement plein de sous-textes, vous les avez bien évoqués les uns et les autres, et toi François, le côté plus spirituel. Moi je trouve qu'il est très différent de Rencontre du Troisième Type, que j'ai beaucoup plus aimé, parce que dans Rencontre du Troisième Type, c'était plutôt comment allons-nous aller à la rencontre de l'autre. Ici c'est plutôt comment est-ce qu'on va affirmer l'existence de l'autre. On dévoile des images d'archives, entre guillemets, qu'on a essayé d'occulter pendant des années. Pour moi, c'est pas du tout la même entrée, et je trouvais que Rencontre du Troisième Type a un côté plus naïf, entre guillemets, plus... voilà, on avait l'impression que les personnages s'extasiaient vraiment devant ce qui leur était offert. Ici, on est vraiment dans les gens... comment les gens réagissent-ils de façon horrifiée ou de façon, disons, plus empathique à l'existence d'autres êtres. Donc, moi, je mettrais, bien sûr, le thème elle-même, mais je ne mettrais pas forcément l'un en face de l'autre, parce que j'ai l'impression que la démarche est différente. Alors, moi, j'adore Josh O'Connor, enfin, en tout cas, dans le cinéma indépendant, je trouve que c'est un grand acteur. Et je ne suis pas certaine que l'action lui va si bien que ça. J'ai quand même, par moments, senti des flottements. Enfin, est-ce que c'était vraiment l'acteur qu'il fallait? Et pourtant, le duo fonctionne bien avec Emily Blunt. Très clairement, je salue aussi son travail. Moi, j'aime, moi, le côté très caricatural de Colin Firth et certaines incohérences par rapport à ses réactions. De nouveau, on revient à cette sensation de facilité. Donc pour moi, c'est un bon Spielberg, en tout cas dans la forme. Dans le fond, je comprends qu'il y a effectivement beaucoup de choses à dire, mais c'est un film que j'ai vu une fois que je ne reverrai pas, au contraire de Fablemans par exemple, qui parlait beaucoup de ce qui était cher à Spielberg, à son histoire, à sa famille, à sa genèse, à tous ces thèmes qu'il aime. Alors c'est vrai que c'est un film somme, hein, on retrouve plein de choses de son cinéma dedans, mais voilà, moi j'ai pas été aussi conquise. J'ai vraiment senti, contrairement à toi François, moi, le poids du film en timing, surtout dans son gros premier quart. Voilà, c'est un film, à mon avis, qu'il faut décanter, sur lequel il faut se pencher comme vous l'avez fait et comme on vient de le faire. Mais voilà, je regrette que certains personnages soient pas plus développés, celui de Hugo... qui est interprété par Colman Domingo, que j'adore, hein, qu'on a découvert avec Sing Sing notamment. C'est un personnage qui, je trouve, est un peu sacrifié, là où d'autres prennent un petit peu trop de place, parfois peut-être de façon inutile. Voilà.
14: Petit copain.
0: Mais oui, tout à fait, qui est là quand même, enfin, par moment, il pourrait quand même révéler plein de choses par rapport à ce qui se trame, à ce qui se passe. Donc voilà, j'ai l'impression qu'il y a un déséquilibre. Voilà, c'est le mot qui me vient à l'esprit pour moi. Disclosure Day me donne ce sentiment de déséquilibre, là où d'autres Spielberg ne m'ont pas fait ressentir ce déséquilibre-là, mais j'admets qu'effectivement à 80 ans, il sait encore y faire, il sait encore bien s'entourer, il a réussi à faire sortir John Williams de sa retraite, on sent qu'il a toujours été enterré d'une équipe fidèle, et donc voilà, c'est un bon Spielberg, mais pour moi c'est pas non plus un Spielberg majeur. Dans les autres sorties qui ont beaucoup fait parler d'elle, on peut noter L'OVNI qui est Backrooms de Kane Persons, un film A24, pas comme les autres.
15: J'ai trouvé quelque chose. Dans le magasin.
16: Ok. Qu'avez-vous trouvé?
15: Un endroit. J'ai trouvé un endroit.
1: Vous connaissez cette sensation après certains films, hein, où vous sentez que l'histoire s'est glissée sous votre peau pour ne plus vous lâcher? Ben, c'est exactement l'effet de l'œuvre dont on parle aujourd'hui. Je vais entrer directement dans le vif du sujet, qui est ce premier constat. Plus qu'un film, Backrooms, c'est une véritable expérience. Alors attention, si vous attendez à un bête film de monstres popcorn avec des jumpscares faciles, passez votre chemin. Ce premier long métrage de Ken Parsons ne se regarde pas, il se vit. Il s'endure, et croyez-moi, il s'éprouve. Le gros coup de génie du réalisateur, c'est d'avoir transformé un simple mème internet, une angoisse visuelle née sur le réseau, en un thriller psychologique d'une noirceur absolue. Et c'est là qu'on en vient donc au cœur même du concept, hein, Backrooms. C'est avant tout l'histoire d'un bug dans notre réalité. Oubliez donc un enfer démoniaque classique, avec des flammes et des créatures infernales. Ici, le Backrooms ressemble plutôt à un moteur de rendu défectueux de notre propre monde. C'est une dimension quasi palpable, biologique, qui aspire l'esprit humain. Nos souvenirs et nos traumas, nos traumatismes les plus profonds, pour tenter de le recréer, digérer maladroitement, de manière complètement superficielle. Alors c'est une horreur profondément intellectuelle. Le film utilise l'espace géométrique pour disséquer nos propres cercles vicieux mentaux. En gros, la thèse est terrifiante. Nous portons tous en nous nos propres labyrinthes psychologiques et il est impossible de s'en évader. Alors ce vertige psychologique m'amène d'ailleurs à un point essentiel. Ce film se place au carrefour d'influences cinématographiques et littéraires assez magistrales. Pour nous perdre dans ce labyrinthe, le réalisateur mélange le meilleur de la pop culture et du cinéma de genre. En le regardant, donc, on pense instantanément à au moins trois immenses références. D'abord, l'horreur cosmique de Lovecraft, avec cet univers froid, totalement indifférent à l'homme, où la curiosité d'un institut de recherche scientifique mène droit à la folie. Ensuite, le sadisme architectural de films comme Cube, par exemple, où l'espace lui-même devient le bourreau et où le temps se tord dans des boucles étouffantes. Et enfin, ma préférée, la quatrième dimension. Le film excelle, comme la série à l'époque, à prendre le banal de notre quotidien, des néons de bureau, un entrepôt de meubles, pour le vider de son sens et le transformer en cauchemar éveillé. Alors le tout est ancré dans une esthétique très années 90, ce qui lui donne d'ailleurs un charme rétro hyper dérangeant. Et pour porter ça, il y a un casting qui est magnifique. Il y a un tandem, Chiwetel Ejiofor, Renate Reinz. Elle est excellente. Hein. Enfin, ce tandem est excellent. Et puis, c'est un vrai bonheur de retrouver Marc Duplat et Lukita Mazuel à l'écran. Alors, mais au-delà de toutes ces influences que je vous ai citées, ce qui va vous scotcher à votre siège, c'est cette ambiance poisseuse et suffocante. On ne peut pas trop en dire, bien sûr, pour vous laisser la surprise, mais mention spéciale au sound design. C'est un bourdonnement électrique constant de néons. Il vous agresse littéralement les tympans et vous maintient sous tension du début à la fin. Nous, on était crispés sur nos fauteuils. Et l'horreur pure dans tout ça, vous allez me dire, rassurez-vous, elle est bien là. Entre les monstres natifs d'une rapidité sauvage et les manifestations nées des fêlures du personnage, vous risquez de sursauter plus d'une fois. Un petit conseil d'ami d'ailleurs, n'essayez pas de tout intellectualiser, faites pas comme votre serviteur, je l'ai fait et ça rend complètement dingue. Dès les premières minutes, laissez-vous plutôt submerger par l'esthétique de ce labyrinthe. Et on arrive en fait au moment fatidique, quel est mon verdict? Est-ce que c'est un chef-d'œuvre ou un exercice un peu pompeux? Alors on va pas se mentir, Backrooms c'est un film qui va diviser. Là où certains crieront au génie absolu, qui redéfinit le cinéma d'horreur contemporain, d'autres ricaneront face à tant d'ambitions. Et la réalité, je ne vais pas trop mouiller, c'est à vous d'aller la chercher en salle.
14: De mon côté, je ne connaissais pas du tout Kane Pixels, l'alter ego du réalisateur, et ses vidéos sur YouTube. Donc, tout juste, j'avais entendu parler de la petite polémique sur le fait que c'était un jeune homme de 20 ans à qui on avait quand même confié un premier long métrage alors qu'il n'avait jamais fait ses preuves dans le cinéma. Donc voilà, moi c'est vraiment dans l'idée de découvrir un nouveau film d'épouvante que je me suis rendue en salle au-delà du buzz autour du film dont je suis restée assez éloignée. Il faut bien avouer effectivement que le réalisateur, il connaît bien ses classiques, il s'est nourri de toutes ses influences. Et il propose quelque chose de nouveau. Et ça, de ce côté-là, c'est quand même assez fort. Ça se ressent dans la narration, ça se sent dans les angles des prises de vue. Mais c'est très bien fait. Il arrive même parfois à créer son propre langage visuel au milieu de tout ça. Et voilà. Moi, ce que j'ai eu un peu plus de mal, c'est avec la fin. J'avoue, j'ai rien compris. Et ça me pose toujours un peu problème de suivre un film comme ça, de me trouver happée dans ce qui se déroule à l'écran, et puis à la fin, un énorme point d'interrogation. Et j'aime pas me poser trop de questions. Je trouve que si c'est pas évident à la première visionnage, au premier visionnage, c'est que voilà, c'est pas juste moi, c'est qu'il y a un petit souci avec le scénario, je sais pas. Enfin bref, si je passe ce petit défaut, enfin, qui pour moi en tout cas c'est un défaut, la force du film, c'est au même titre que les personnages, nous en tant que spectateurs, on est complètement déboussolés à l'intérieur de ce labyrinthe. Il y a, tu le disais, et même dans le choix, hein, le choix de la couleur, le choix des formes dans ce labyrinthe, c'est vraiment étouffant. Je parlais d'influence. Ben moi, pour moi, les plus évidentes, c'est les influences au niveau du labyrinthe, simplement tous les classiques avec des labyrinthes, à commencer par le Minotaure, parce que pour moi, la version dédoublée et effrayante du pirate Clark qui hante les couloirs, ben ça renvoie au Minotaure. Shining aussi, hein, puisqu'on a aussi dans Shining un labyrinthe, de nouveau un homme en prise avec la folie, comme ici. Et puis on a le côté found footage qui avait été popularisé par le projet Blair Witch, notamment. Voilà, on peut aller plus loin, hein, on peut s'intéresser à la psychologie des personnages, la psy avec son traumatisme lié à l'enfance. Clark et son ressentiment amer envers son ex, voilà. Et il y a une certaine critique sociale aussi, hein, si on veut voir à l'intérieur de ce magasin qui est vide de clients, hein, parce qu'on n'y voit jamais un seul client rentrer. Alors que tu vois, là, dans le magasin, les allées sont super bien rangées, et puis dès que tu passes de l'autre côté, ben c'est tout ça se transforme, en fait, c'est un amas de meubles et d'objets qui sont entassés, ça n'a ni queue ni tête dans le dédale. Voilà, bon, mis à part la fin, comme je le disais, qui m'embête un peu, c'est un très très bel essai, et qui sait, c'est peut-être la naissance d'un grand talent, hein, avec ce Ken Parsons, qui peut seulement gagner en maturité à l'avenir s'il a d'autres idées de cette sorte pour de prochains films.
0: Oui, puis c'est un film qu'on peut ranger aussi dans le cinéma qui se veut exigeant. Enfin, je veux dire, c'est vrai que dans la salle, il y avait quand même pas mal de personnes qui s'attendaient à voir un énième film d'horreur et qui étaient très décontenancées par ce qui était proposé. Et ça, je peux comprendre qu'on puisse perdre un peu ses repères. C'est vrai que ce côté un peu évolutif, labyrinthique, c'est quand même quelque chose qui nous déstabilise. Tu le disais, Muriel, c'est qu'on n'est pas seulement spectateur, c'est qu'on est nous-mêmes déboussolés par l'évolution du décor. On comprend, en fait, hein, de par ce qu'on voit, qu'on est beaucoup plus que dans une espèce de réalité, qu'on est vraiment dans des souvenirs qui ben, comme les nôtres, en fait, hein, se déforment au fil du temps, en fonction de nos états d'esprit, du moment où on les reçoit et où on les vit. Donc c'est vrai que c'est un film qui pose beaucoup de questions. C'est vrai que quand moi je suis sortie et que j'en ai parlé avec François avant qu'il se rende en salle à son tour, j'avais vraiment cette sensation, moi, d'avoir une autre lecture du film que lui en sortant. Et c'est peut-être la force de ce genre de film, c'est que chacun y dépose un peu ce qu'il veut avec son expérience, avec son héritage cinématographique aussi. Moi j'avais même l'impression que le film, au-delà d'être dans les années 90, comme tu le disais, j'avais même l'impression de voir un film des années 70, parce que tout était très sobre, les artifices, il y en a très peu, c'est beaucoup, on voit que c'est vraiment construit. On n'est pas du tout dans des effets spéciaux, on est vraiment dans du décor qui a été construit par des techniciens, on est immergé dedans, je suppose que les acteurs aussi. Et c'est vrai que on évoquait voilà, le duo de tête, hein, qui porte ce film vraiment sur ses épaules, et ça doit être très compliqué de le faire, parce que même très probablement quand ils ont lu le scénario, ils ne devaient pas trop comprendre où ils y allaient, et malgré tout leur personnage évolue et on arrive à se faire... Voilà, à matérialiser leur psychologie. Donc c'est vraiment un exercice assez particulier, c'est un genre nouveau. C'est effectivement un réalisateur qui fait ses premières armes, et de façon relativement concluante. Alors moi, j'avoue que j'y étais allée plutôt parce qu'on parlait de ce phénomène et que j'aime bien comprendre un peu pourquoi est-ce que les gens attendent une espèce d'expérience comme ça qui semblait très confidentielle. J'ai pas du tout regardé les vidéos YouTube ni avant ni après. J'étais vierge de tout quand j'y suis allée. Voilà, j'en suis sortie décontenancée. J'avais l'impression que la fin du film ouvrait la porte vers une suite. Si suite il y a, je suis pas certaine d'y aller, ou encore peut-être pour essayer de comprendre, comme tu le disais, Muriel, ce que cette scène finale essaye de nous dire. Mais voilà, c'est vrai qu'il y a pas mal de questionnements. Et si le film nous questionne, c'est que quelque part, il a un peu touché sa cible, c'est qu'il nous a intéressé. Et un film intéressant, ben, ça vaut la peine qu'on s'y penche finalement. Dans un tout autre registre, Muriel, tu t'es lancé toi à l'assaut du film phénomène, hein, Jim Queen, qui a fait grand bruit à Cannes et qui est sorti il y a peu de temps dans nos salles.
17: J'ai contracté une nouvelle maladie qui s'appelle l'hétérose.
18: Quoi ?
17: Tu vas devenir hétérosexuel.
18: Ah ! J'ai l'hétérose, docteur.
17: Aidez-moi, je vous en prie.
19: Vous connaissez Lucien ? Sans lui, il m'est impossible de synthétiser la chloroquine.
18: La chloroquine ?
19: Le remède à l'hétérose.
20: Pour m'accompagner dans l'aventure, j'ai pensé à toi.
21: Ça veut dire qu'on va pouvoir sauver les hétéropositifs ?
19: Yes !
21: Je sais ce qu'il me reste à faire.
14: Attention, voici un film d'animation complètement déjanté, inattendu et bien dans l'air du temps. Alors Jim Queen, bah, c'est le nom de son personnage principal, un influenceur 3.0, icône de la scène gay parisienne. Il est beau, il est sexy, bodybuildé, mais aussi superficiel qu'égocentrique. Pourtant, il est adulé par toute une communauté jusqu'à ce qu'il contracte une mystérieuse maladie, l'hétérose, qui rend hétérosexuel. Horreur. Alors, c'est une course contre la montre qui commence afin de trouver un remède avant que la maladie ne se propage à tous les hommes gays. C'est assez rigolo, faut avouer. C'est pas à mettre devant tous les yeux, on est d'accord. Faut quand même être vachement ouvert d'esprit. Mais c'est vraiment très, très bien fait. Alors, on doit le long métrage au studio français Bobby Pills, qui est spécialisé en animation pour adultes, puisqu'on est vraiment là dans un film pour adultes, ou en tout cas pour grands ados. Alors, c'est une coproduction entre la France et la Belgique. Jim Queen, c'est un bonbon arc-en-ciel et pop qui célèbre la diversité à grand renfort de stéréotypes, c'est vrai, mais c'est pour mieux s'emparer d'un discours politique. Même politiquement incorrect, et c'est là que c'est quand même assez fort. Il y a aussi une bonne dose de critique et d'autodérision dans cette histoire. Je pense que c'est aussi pour ça que l'histoire fonctionne, et pas seulement sur le public queer, car c'est vraiment, je l'ai dit, très drôle, prouvant qu'on peut rire de tout. Et puis le scénario reprend les codes du cinéma d'action aussi, ce qui nous permet de nous retrouver en terrain connu quelque part. Alors, au-delà des clichés gays, parce qu'il y en a, le film aborde avec tendresse le droit d'être qui on est. Et c'est vraiment le message qu'on doit retenir de cette aventure survitaminée qui est sortie en plein mois des fiertés. Et oui, le film fonctionne assez bien, pas seulement sur son public niche, on va dire. C'est un beau pied de nez, en tout cas, aux homophobes en tout genre.
0: Et dans les autres films sortis il y a quelques jours qui m'ont marqué par leur proposition, il y a le film In Waves de Fiong Mei Nguyen, un très beau film d'animation que je vous conseille, tiré d'un roman graphique dont la réalisatrice parle dans son long métrage. C'est une sorte de love story, tu sais, le film d'Arthur Miller qui est sorti à 50 ans et qui m'a tiré les larmes et des larmes. Un magnifique film sur l'amitié, l'amour, le courage, la maladie et le surf. Un animé à voir autant pour la beauté de sa technique que par la douceur de son récit. C'est un long métrage qui ravage tout sur son passage, de Cannes à Annecy et même ici. Un must-see, comme on dit, un film à voir, à apprécier. Et si je n'avais pas encore pu lire le roman graphique dont il est tiré, c'est chose faite, hein. Maintenant je vous en parlerai dans la dernière partie, j'ai eu l'immense plaisir d'échanger au propos de ce film avec sa réalisatrice, un entretien dont je vous propose de découvrir à présent quelques extraits. Finalement, cette entrée en matière dans cette interview, je pense qu'on vous en a parlé énormément déjà, c'est que votre film a eu la grande chance de faire l'ouverture de la semaine de la critique. Je suppose que c'est quand même un bel honneur, une belle récompense pour un travail accompli dans le cadre d'un festival international de cette réputation-là.
22: C'est ce que je dis souvent, c'est que je suis extrêmement reconnaissant en fait de la semaine, de la critique, de nous avoir permis en fait une très belle exposition et pour un premier festival, c'est tout ce qu'on pouvait espérer et je me sens hyper gâtée. Voilà, merci.
0: Et c'est vrai que ça a été l'occasion aussi de découvrir votre travail, découvrir votre nom aussi. Mais ce n'est pas la première fois que vous conjuguez le 7e et le 9e art, puisque vous avez déjà réalisé l'adaptation de Culotté pour France Télévisions.
22: Oui. Là, pour le coup, c'était plus un format série pour France Télé, comme vous avez dit. Peut-être que malheureusement, nous, on a sorti la série pendant le Covid, donc c'était peut-être un peu, bah, on n'a pas eu fait beaucoup de festivals avec Charlotte, ma choréale, à l'époque. On a fait quelques-uns, mais par Zoom. Donc, bon, c'était vraiment dommage, quoi, parce que, bon, voilà, c'est comme ça. Mais oui, en fait, ça nous, enfin, en tout cas, pour moi, ça m'a permis déjà de me roder un peu à l'exercice d'être sur une production ou avoir des contraintes de temps, de budget, avec, et travailler avec une grosse équipe également. Donc ça, c'est assez, ouais, ça permet d'apprendre pas mal de choses déjà. Et pour se préparer pour le long.
0: Il y a un grand réalisme, hein, justement. Bon, c'est toujours dans l'animation, est-ce qu'on arrive vraiment à s'identifier? Mais là, il y a vraiment un travail de psychologie qui est très développé. On s'attache au personnage très vite, on y croit très fortement. Il n'y a pas de distance du tout qui est créée entre l'histoire, le dessin et le spectateur. On est vraiment immergé dans votre univers très, très vite.
22: Ah bah merci. Bah c'est. Je pense que c'est aussi la mise en scène qui enfin, en tout cas, que j'ai voulu mettre en place sur le film, c'est d'avoir un peu ce travail d'être proche en fait des personnages. C'est vrai que souvent, quand je parle avec des gens qui n'ont pas forcément, comment dire, qui n'aiment pas forcément aller vers les films d'animation parce qu'ils sont bloqués justement par le, comment dire, par le médium du dessin et que c'est pas des vrais acteurs qui sont à l'écran. Je me rends compte qu'il y a un peu ce besoin également de ce travail de proximité, en fait,
0: réappropriation.
22: Ouais, c'est ça, de recréer, en fait, cette identification qui est, enfin, moi, pour moi, j'ai l'impression que juste un bonhomme avec dessiné en bâton, ça me suffit, en fait, pour m'accrocher à une histoire. Mais bon, voilà, bref, c'est un peu les sensibilités de chacun. Et du coup, dans le cas de In Wave, c'est vrai que comme ça parle vraiment d'humain, ça parle de cette sensibilité-là, quand on rencontre également AJ, c'est un peu ça, en fait, qui ressort le plus. En fait, c'est des gens qui sont extrêmement sensibles, qui sont extrêmement, enfin, profondément humains, en fait, et ils sont très ouverts, en fait, aux autres. Et du coup, pour la mise en scène, je trouvais que c'était vraiment important, en fait, de mettre en avant justement ces plans sur les regards, sur les mains qui se touchent, sur le rapport aux autres, en fait, et la tendresse, en fait, qu'on peut aussi apporter aux autres, même si c'est un film d'animation, on doit pouvoir ressentir ça, quoi.
0: Oui, il y a une espèce de parallélisme aussi entre le surf qui permet d'avoir cette espèce d'adrénaline, ces satisfactions de se tenir debout des premières fois, et les sentiments amoureux qui se développent. On voit vraiment le parallélisme entre le sport et ce que les personnages ressentent dans leur vie affective.
22: Ouais, disons que c'est vraiment le cœur du sujet. C'est les vagues de l'émotion. Ça parle du cycle des vagues de la vie, de la mort également. C'est un peu ça que, enfin, en tout cas, qui m'intéressait dans l'aspect du surf, parce que finalement, quand on a un peu des a priori sur le surf, on pense un peu plus à la compétition, on pense plus à des gens qui veulent faire des vagues géantes, ce genre de choses, qui veulent faire la démonstration. Et je pense que dans le cas d'In Wave, c'est quelque chose de, c'est plus, au contraire, c'est plus de retrouver une sorte d'humilité, de choses presque banales, comme une histoire d'amour, comme, enfin voilà, c'est de retrouver un peu ces choses-là que tout le monde peut avoir vécu, en fait, dans sa vie, en fait. Et de se confronter à la maladie, des événements qui sont peut-être pas très originales, finalement, malheureusement, mais qui font partie, en fait, de notre quotidien. Et c'est important aussi, en fait, de donner une part belle, en fait, à ce quotidien-là qui peut être touchant et émouvant aussi, quoi.
0: C'est vrai qu'on sait dès le départ, hein, qu'on va découvrir un drame et une destinée qui est un peu fatale, mais j'avais relevé à un moment donné cette phrase qui avait été citée par Christine, qui disait on ne va pas rester triste et muet pendant 6 mois. Et c'est ce que votre film met en évidence, justement. Il faut profiter de chaque instant plutôt que s'apitoyer sur son sort.
22: Ouais, non, bah, tout à fait. Je pense que c'est, et je pense que c'était également l'esprit de moi, ce que j'ai compris, en fait, de la vraie Christine. Par les paroles de la BD, par ce qu'on raconte, en fait, d'elle, parce que, bon, voilà, j'ai pas pu la rencontrer pour de vrai, donc c'est un peu ça que j'imaginais d'elle également. C'est quelqu'un qui va qui va encourager les autres en fait à aller de l'avant. Et du coup, je pense que c'est ça aussi en fait la ce qu'on a essayé de raconter en fait à travers In Waves avec cette histoire de surf, de continuer à surfer. C'était pas juste en fait par rapport au sport, mais c'est aussi une imagerie, un symbole, une métaphore de la vie en fait. C'est qu'on peut pas en fait prévoir tout ce qui va nous arriver dans la vie et que finalement c'est en essayant en fait de surmonter cette vague de d'émotions, cette vague de la vie qu'on va réussir un peu à aller de l'avant et continuer à faire notre parcours de vie. Donc c'est pour ça qu'en fait c'est hyper important dans le film de montrer cet aspect très joyeux de ce groupe d'amis également, et pas juste se focaliser en fait sur tout ce qui est maladie, sur la chimiothérapie, etc., sur la partie du deuil. Enfin, en fait, finalement, ça prend une part assez petite en fait dans le film. Je pense que peut-être dans la BD, il y a un peu plus de parcours sur la chimio. Je ne sais pas si vous l'avez lu ou pas, la
0: non,
22: BD.
0: Non, je vous avoue que non.
22: D'accord. Mais du coup, dans la BD, il y a quelque chose d'un peu plus prononcé, en tout cas, sur la partie maladie de Kristen. On est vachement plus, en fait, là-dedans, et on est plus dans l'introspection également. Et dans le film, en fait, au final, on a presque essayé de combler, en fait, ce manque-là de vie, en fait. Et ce que je dis souvent aussi, c'est que en fait, quand j'ai rencontré la famille de Kristen et quand j'ai vu AJ, en fait, c'est ça qui m'a semblé le plus frappant également. C'était des gens qui étaient ultra joyeux, qui continuaient à vivre. AJ maintenant, il a une nouvelle compagne, il a un enfant. Donc en fait la vie continue, donc c'est voilà, et il continue encore à parler de Kristen. Elle est pas tombée dans l'oubli en fait, et je pense que c'est comme ça aussi qu'il la maintienne en vie, en fait. Et c'est ça qui est important dans l'histoire.
0: Oui. Et d'ailleurs, ce côté joyeux et lumineux, vous le mettez en lumière par la colorimétrie. Vous utilisez beaucoup de couleurs dans les moments joyeux, quand ils sont en groupe. Un peu moins quand il est seul dans les vagues. On a l'impression qu'à ce moment-là, les couleurs sont plus ternes, entre guillemets, peut-être pour faire ressortir la solitude. Mais dans l'ensemble, votre film est un film qui est très, très coloré, au contraire des planches de la bande dessinée.
22: Ouais, bah c'était l'idée effectivement d'aller chercher en fait ces lumières californiennes qu'on a déjà un peu tous effectivement un peu vues en fait à travers le cinéma américain, et je m'étais vachement inspirée également des tableaux de David Hockney, mais tout particulièrement en fait parce que c'est un peintre en fait qui a vécu aux États-Unis, et en fait je trouve qu'il y a quelque chose d'assez mélancolique également dans ces tableaux, même si paradoxalement, en fait, ces couleurs sont très joyeuses, et je trouvais que c'était une bonne référence, en tout cas pour notre film, de parler en fait de cette bande de jeunesse californien qui vit un peu un quotidien assez lambda, assez normal, et en même temps, en fait, il y a cette tragédie là qui va arriver. Et cette histoire de couleur, en fait, elle me permet également de raconter les trois temporalités, en fait, dans le film. Comme vous avez dit, effectivement, il y a le temps du deuil avec quelque chose de un peu plus terne, un peu plus, un peu plus torturé presque, en faisant presque même référence à des tableaux romantiques, un peu cette idée-là, en fait, de l'artiste solitaire qui est un peu dans ses pensées. Et la partie de Hawaï où là en fait c'est carrément le passé en fait dont on parle, un peu ce passé-là de rêver presque, en faisant référence à des premières images de gravures sur bois, ce genre de choses en fait pour rappeler en fait l'ancestral, le toucher en fait, le toucher organique presque. Donc voilà, en fait ça m'a permis également de raconter ça.
0: Oui, les amis qui disent c'est très beau, hein, il est temps que ces dessins sortent du van. Mais grâce à votre travail, ça a été au-delà de ça, c'est sorti du van, c'est sorti au cinéma, sur le grand écran. Donc c'est une belle continuité de ce qui a déjà été entamé avant.
22: Et ce qui est hyper cool aussi pour moi, c'est que même maintenant le film est sorti, AJ, en fait, lui, il est hyper content de ça. AJ et toute la famille, en fait, il y a une sorte de, comment dire, Presque, ça fait une sorte de prétexte en fait pour tout le monde de se retrouver, de continuer à reparler de Kristen, de faire enfin voilà, en fait, de remémorer d'elle en fait d'une autre façon. Donc voilà, ça continue. Donc c'est une façon de permettre de pérenniser en fait cette image de Kristen, quoi.
0: C'est une espèce de caisse de résonance des souvenirs sur laquelle vous avez ajouté votre propre sensibilité, votre regard sur leur histoire.
22: Oui, c'est ça.
0: Vraiment bravo pour ce magnifique film qui va s'adresser à plein de publics différents, qui va évoquer plein de choses chez chacun, avec nos propres histoires, nos propres fêlures, nos propres souvenirs joyeux aussi. C'est vraiment un film qui se veut universel et très humaniste. Et je trouve que ça fait du bien à l'heure actuelle, dans ces temps un peu troubles, d'avoir voilà, des belles propositions de cinéma comme la vôtre.
22: Merci beaucoup. Ça me fait hyper plaisir en fait que si, enfin que vous dites ça parce que ça. Enfin, le cinéma est là aussi pour peut-être remonter un peu le moral, peut-être raconter des histoires, enfin des émotions et en même temps donner un peu d'espoir malgré tout.
0: Et côté lecture, je vous parlais tout à l'heure de In Wave, hein, de Eiji Dongo, le roman graphique paru chez Casterman qui vaut vraiment le coup d'œil, hein, tant pour ses traits que pour la découverte de l'univers de Heijei, que par son histoire touchante. Alors, c'est vrai que je regrette de ne pas l'avoir lu avant l'entretien avec Mei Nguyen, mais c'est intéressant de voir qu'il est quand même malgré tout très différent du film, forcément. Alors, on tient entre les mains la jeunesse d'un récit, hein, qui sera adapté sur le grand écran avec beaucoup de respect. C'est un bouquin volumineux de presque 400 pages qui se lit très rapidement parce qu'il y a très peu de texte, que l'on observe avec passion et qui suit voilà, la trajectoire que l'on va découvrir d'une façon très différente dans son film. Il faut savoir que le bouquin sorti chez Casterman est d'ailleurs suivi maintenant d'une sorte de making-of du projet du film avec des storyboards, des explications sur les choix artistiques de Mei Nguyen. C'est un très bel objet qui peut se lire d'ailleurs soit indépendamment du film, ce que des centaines de milliers de personnes ont fait d'ailleurs, soit en complément ou en prémisse de la vision du film. C'est un roman graphique à la colorimétrie réduite. Les dessins sont tous dans une déclinaison de bleu ou d'ocre, mais qui recèle de multiples sentiments. Synode à l'amitié, au premier amour, celui qui dure toujours, au surf, bien sûr, et à l'art. C'est un très bel objet à s'offrir ou à découvrir avant ou après le film. Et voilà qui clôture nos échanges du jour. 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Et puisqu'on ne voulait pas vous dire au revoir, rendez-vous dès la semaine prochaine et tout au long de cet été dans un format hebdomadaire hors série. 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D'ici là, portez-vous bien et comme vous le savez, je vous laisse le mot de la fin à mes amis cinéphiles.
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0: Bonjour et bienvenue dans Décibel sur RCF. Suivre l'étoile, l'étoile qui brille, lui c'est le soleil bien sûr, il fait fort chaud, merci d'être avec nous sur RCF. Suivre l'étoile, c'était Lilac, mais pourrons parler de ce nouvel album qui vient de sortir. C'est déjà le sixième, c'est Lilac qui est avec nous dans les studios de RCF. Bonjour Lilac.
1: Bonjour.
0: Bienvenue dans cette émission Décibel. Alors un album hein, tout en simplicité, un album plutôt, on va dire, positif aussi, hein, qui est là plutôt pour éviter de céder au cynisme.
1: C'est vrai que pour ceux qui me connaissent, bon, sixième album, en français sur le coup, on en parlera sûrement, et c'est vrai que ceux qui me connaissent un peu, j'ai plus l'habitude d'écrire pas mal de morceaux, on dit souvent de ma musique qu'elle est un peu nostalgique, toujours avec un peu de lumière effectivement, mais là, sur le coup, c'est vrai que c'est presque un pied de nez. Alors il y a plusieurs facettes à l'album, mais bon, on vit dans le monde dans lequel on vit là, en ce moment. Je pense qu'on est tous un peu cernés de nouvelles.
0: Mais dans
1: chaque
0: chanson, il y a toujours un petit lueur d'espoir. Hein.
1: Et tout en dénonçant dans certains morceaux effectivement cette situation, je voulais amener vraiment un positivisme, quoi. Suivre l'étoile, de se dire, finalement, en fait, on peut vivre ensemble, on peut trouver en fait la beauté partout, quoi. Donc voilà. C'est un peu l'idée.
0: Alors, vous avez, on l'a dit, surtout écrit en anglais jusque-là, des grandes chansons, des grandes épopées, des grandes aventures dans les grands espaces.
1: C'est vrai.
0: Aujourd'hui, écrire en français, c'est quoi? C'est pour retrouver un petit peu plus son intériorité?
1: Moi, je suis parfaitement bilingue. C'est vrai que, le voyage, effectivement, les grands espaces, on en parlait, c'est la ligne rouge. Donc, moi, je suis toujours très inspiré de mes rencontres, des lieux que je visite. Et ça m'inspire comme ça, de manière. Sur les lieux, j'écris toujours sur les lieux, puis je retravaille après. Mais le français, c'est vrai que le passage au français, c'est la suite d'une rencontre avec Francis Cabrel. J'ai eu la grande chance
0: à Astafor,
1: exactement, de travailler avec lui, avec Jean Faux, qui était le parolier de Bachung, donc avec vraiment des grands poètes, quoi, finalement. Et c'est vrai que je me suis dit, bon, quand même, c'est vrai que le français reste ma langue natale. Et en fait, ça s'est fait de manière assez naturelle. Ça m'a pris un petit temps, hein, parce que j'ai travaillé avec eux il y a quelques années, donc le temps de décanter tout ça, je sais pas, c'est peut-être à l'approche de mes 50 ans, je sais pas, la maturité, ou je sais pas très bien. Non, blague à part, c'est aussi album, j'avais envie de peut-être de me challenger autrement, et c'est vrai que c'est un travail que j'ai beaucoup aimé faire, en fait, en français. Ça s'est passé de manière assez naturelle, honnêtement.
0: Qu'est-ce que ça a déplacé justement dans votre écriture, la façon d'écrire en français?
1: C'est vrai que, comme je le disais, il y a à la fois peut-être un engagement, toujours en restant assez poétique dans ma manière d'écrire, il y a peut-être un peu plus d'engagement, que ce soit à la fois au niveau, comme je disais, un petit peu dénoncer un peu le monde qui nous entoure, le cynisme, on en parlait, de ne pas tomber

0: justement dans ce cynisme un peu ambiant, mmh. et de quelque part toujours suivre l'étoile, hein, etc. Mais aussi peut-être être un peu plus proche, encore plus proche de mes émotions, de mes ressentis. Ça parle d'amour, évidemment, comment ne pas parler d'amour. Mais en français, ça prend une consonance un peu différente, quoi, parce que c'est clair que j'ai l'impression, en tout cas moi, dans quand j'écoute de la chanson française, j'écoute avant tout de la poésie, avant tout les textes, et puis j'écoute la musique après. J'ai tendance à écouter en anglais d'abord la musique, et puis je me dis ah oui, c'est sympa, et ça parle de ça d'ailleurs, mais voilà. Donc du coup j'applique probablement dans mon écriture c'est cette même dynamique, quoi. Donc forcément,
1: est-ce que c'était facile de se confier en français, quand on écrit en français? Est-ce que parfois on se découvre un peu plus soi-même qu'en anglais, où on se cache derrière peut-être la langue?
0: Mais en fait, j'ai une façon d'écrire où finalement j'improvise pas mal. Donc comme je le disais, dans mes voyages, je me pose et ça peut paraître un peu mystique, mais c'est vrai que j'ai un peu comme de l'écriture automatique. Je réfléchis pas et je sors tout ce qui me passe par
1: la
0: tête.
1: Plus peur de se dévoiler.
0: Mais justement, j'avais peur de ça, justement, en français. Et au final, honnêtement, ça s'est passé de manière assez naturelle, mmh. Aussi assez spontanée, comme j'ai jeté un peu les idées. Alors c'est vrai que le retravail par la suite, parce qu'évidemment, même si je jette les premières idées comme ça en improvisation libre, c'est sûr que je retravaille les morceaux. Je vais pas avoir un... Mm-hmm. Bon, ça serait un miracle, mais on sait jamais qu'un morceau comme ça soit jeté et soit une version définitive comme ça après 10 minutes, mais ça n'arrive pas, quoi, évidemment. Honnêtement, en toute honnêteté, ça s'est passé de manière assez naturelle. Mmh. Franchement, je m'attendais justement à voir cette petite voix derrière qui me dise « Non, mais c'est pas bien, c'est pas suffisamment bien. Il y a les grands noms, les Jacques Brel, les machins trucs qui sont derrière, etc. » Mais en fait, je pense que c'est intimement lié à la manière dont effectivement j'écris. En fait, comme j'écris la mélodie en même temps que les paroles, il y a des mots qui sortent, et la musicalité des mots, que ça soit en français ou en anglais, finalement se révèle toute seule, en fait. Et donc du coup, il y a ces mots clés comme ça qui vont rester dans le morceau. Alors je dis pas effectivement je vais compléter le texte avec par la suite, etc. Mais le fait d'avoir cette musicalité respectée des mots, parce que pour moi chaque mot a une musicalité, mm-hmm. quand on va dire
1: chaque mot a un sens bien précis.
0: Un sens et une musicalité. Mm-hmm. Ben, par exemple. Je ne sais pas, suivre l'étoile, ta ta ta ta. Il y a une rythmique qui est déjà dedans, et en fait, il faut aller dans ce sens-là, en fait. Et si on la respecte, en fait, les choses se mettent assez. Enfin, je ne sais pas si c'est un peu mystique, hein, mais ce que je raconte, j'espère que c'est clair pour les auditeurs, mais voilà, c'est un flow, en fait.
1: Au niveau production musicale dans cet album, on retrouve plus le côté guitare, on vous retrouve plus vous et votre instrument. Qu'est-ce qui reste de plus vivant de vous, du rock des années 90 que vous aimez faire partager?
0: On me dit, alors moi je suis toujours évidemment mal placé pour parler de ma propre musique, c'est un peu particulier, mais on me dit qu'il y a justement dans le titre qu'on vient d'entendre, il y a des personnes qui me disent ah c'est marrant, il y a quelqu'un qui m'a dit ah on dirait du Daran dans ses, mm-hmm. ses premières heures, on dirait du FL ou voire même du Noir Désir, sans parler de la polémique sur Bertrand mm-hmm. Cantat, mais donc oui, alors moi c'est clair, je viens du rock, donc cette facette là moi j'étais fan de rock, j'ai vu Nirvana en concert, je suis un fan de Pearl Jam, mm-hmm. j'étais vraiment biberonné à toute cette période là, mais en même temps j'ai été au conservatoire en jazz, j'ai même été soliste dans des opéras à la Monnaie, oui, bien sûr, ouais. Donc il y a ces, voilà, les facettes d'influence sont très larges, et j'adore comme le morceau qui ouvre l'album, il y a un petit côté bossa nova, j'ai beaucoup écouté Henri Salvador, plein de gens. Donc voilà, je suis assez éclectique, mais oui, le rock reste quand même dans mon cœur, même si c'est vrai qu'il y a moins la cote là en ce moment. bien que, ça dépend. Mais oui, je suis quand même un enfant du rock, ouais, il n'y a rien à faire.
1: En français, sur quoi vous placez l'émotion ? Est-ce que c'est sur la voix, sur l'intention ? C'est quoi l'émotion ?
0: En français ?
1: Oui.
0: Mais comme je le disais, oui, je me surprends moi-même. Oui, c'est quand même les textes, en fait, quoi, qui passent avant, il n'y a rien à faire. Mm-hmm. Autant j'ai toujours eu ce côté troubadour, d'ailleurs, même en anglais. Je me révèle même assez troubadour, contestataire, un peu à la Bob Dylan d'ailleurs. D'ailleurs, c'est un clin d'œil avec le photographe avec qui j'ai fait les photos pour l'album. Colin De Bruyne, on le remercie d'avoir un peu cette esthétique un peu dylanien, j'ai envie de dire, oui, et qui revient vraiment là au devant de la scène, bah, aujourd'hui, forcément avec tout ce qui se passe aux États-Unis, que ça soit ICE, enfin toute cette politique bah, quasiment d'extrême droite, hein, soyons clairs, et du coup voilà, il y a je sais qu'il y a toute une scène comme ça contestataire qui revient au devant de la scène. J'ai un peu perdu la question parce que je m'égare, mais
1: l'interview, pas de problème. Tant qu'il reste de l'amour, ça c'est un titre sur le single que vous avez écrit.
0: Oui.
1: Beaucoup d'amour sur cet album.
0: Ben oui. Comment ne pas parler d'amour ?
1: D'où naît chez vous une chanson d'amour ? Est-ce que c'est d'une rencontre, d'un désir ?
0: Ben l'amour, c'est, je veux pas dire que c'est tout, hein. Mais oui, l'amour, que ça soit, ben, pour moi, c'est ma fondation, ma femme, mes enfants, etc. Mais même mes amis, voilà, c'est pour faire un sixième album et de continuer, évidemment.
1: Dans le refrain, c'est récurrent aussi de dire que l'amour, pour vous, c'est une idée que tout est possible tant qu'il reste de l'amour autour de soi.
0: Oui, c'est ça. Et je dirais, attention, parce que l'amour, évidemment, on a cette idée, pour moi, de l'amour un peu passion, romantique, du 19e siècle, bien sûr, et cette espèce de sentiment amoureux, comme ça, souvent au début des relations, etc., où on est un peu envahi, comme ça, d'une vague, et c'est formidable, etc., mais en fait, évidemment, et c'est formidable, en l'occurrence, mais l'amour aussi, le véritable amour, c'est sur une vie, en fait, aussi. Ça se construit, c'est quelque chose qui se travaille. On passe, ben voilà, on dit toujours, d'où l'expression, la vie n'est pas un long fleuve tranquille. Ben non, l'amour et la vie passent par des phases de doute, de changement, d'évolution, de transformation.
1: C'est l'amour dans toute une évolution.
0: Mais c'est, voilà, et c'est la vie, quoi, en fait. Je pense que quand on reste en vibration avec ses sentiments, mais dans la communication, en parlant, en évoluant, ben c'est comme ça qu'on a souvent le plus beau cadeau de la vie, c'est cette évolution de l'amour et de partage, en fait, simplement, quoi.
1: On va écouter donc Tant qu'il reste de l'amour, mais si on parle d'influence dans ce titre-là, il y a quand même des influences de grands poètes.
0: Ah oui, oui, il y a un clin d'œil complètement assumé, évidemment, à notre compatriote Brel, évidemment, Jacques Brel. Ben voilà, c'est juste sur l'un ou l'autre petit mot du morceau, mais évidemment, tant qu'il reste l'amour, il avait tout dit, quoi.
1: Allez, on écoute ça. Lilac, Tant qu'il reste l'amour, sur RCF dans les Cibelges.
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0: Tant qu'il reste l'amour, Lilac, dans Décibel, je serai RCF. Lilac, on parlait un petit peu en antenne justement de redécouvrir sa voix, des inflexions, des intonations.
1: Ben c'est clair que ben comme j'ai, la plupart des gens me connaissent plutôt en anglais, là effectivement en français, ben en fait c'est une autre langue forcément, et il y a des les sonorités sonne complètement différente. Donc c'est vrai que c'est assez rigolo de voir des retours que j'ai où les gens me disent ah c'est marrant, on dirait presque une autre personne. Non c'est bien moi. Je vous rassure, et il y a pas du tout de d'essayer de poser ma voix différemment. C'est simplement la langue en fait qui fait ça. Mais même si je commençais à parler en anglais maintenant, je suis pas sûr que les gens reconnaîtraient spécialement ma voix non plus. Donc là je vais pas me lancer dans l'anglais tout de suite là. Mais
0: alors, si vous découvrir forcément, ce sera bientôt sur scène, ce sera peut-être la release partie de l'album, ce sera
1: exactement,
0: le 12 juin au
1: Botanique. Donc le 12 juin, grand moment évidemment pour moi, puisque ça y est, l'album est sorti, et évidemment on va le présenter donc devant le public, et voilà, donc hyper important, le vendredi 12 juin au Botanique, ça va être super. Ça va se passer au Whitlow Bar, donc au Botanique, qui est la salle qui se trouve en sous-sol. Et alors je suis hyper content de cette salle puisqu'ils viennent de la refaire. Mmh. Il y a une particularité, c'est que la scène sera au centre de la pièce, 360, et le public, ouais, sera à 360 autour de nous. Donc je trouve le concept assez génial. Donc ça, je pense que ça peut être un moment assez extraordinaire. Et pour la petite anecdote sur le Whitlow Bar, Whitlow ça veut dire chicon ou endive s'il y a des Français qui écoutent, et c'est exactement là que le chicon a été inventé. Donc ça, le Botanique, forcément le nom le dit, c'était des serres en fait avant de devenir salle de concert.
0: Il n'y a pas de lumière pour que le chicon puisse monter.
1: Donc, et c'est pour ça qu'il est blanc, parce qu'il n'y a pas de chlorophylle amené par le soleil.
0: C'est ça. Qu'est-ce que le public pourra attendre à cette release party? Qu'est-ce que vous avez envie de...
1: Ah, du partage toujours. J'adore partager avec le public. D'ailleurs, je les engage souvent un peu à chanter avec moi, etc. On a oublié de prendre notre chorale de 50 personnes avec nous le 12. Plus, ouais. Donc voilà, le public...
0: On pourra faire la chorale.
1: Mais Non, je serai accompagné. Alors, je ne serai pas tout seul, évidemment. Il y aura Mary Lavar au violoncelle, Jérôme Vandenbril à la basse, Eddie Vandenvank à la batterie. Mais donc, voilà, moi, c'est un moment de partage. C'est un moment de découverte aussi, de voir un petit peu, de faire découvrir en live ces morceaux. Et c'est vrai que souvent, moi personnellement, en tout cas, ce sera la volonté d'essayer d'amener quelque chose de spécial, ces morceaux en live. Mmh. Puisque je les joue toujours différemment de l'album, et en tout cas moi je sais, quand je vais voir des concerts d'artistes que j'aime beaucoup, j'adore essayer de garder en moi le sentiment que le live m'a donné, pour essayer de faire perdurer en réécoutant l'album ce sentiment. Souvent on ressent mieux ce que l'artiste a presque voulu dire quand on le voit simplement chanter, interpréter en fait en live, en direct.
0: Quelle image vous avez envie de mettre sur ce nouvel album? Est-ce que les images aussi peuvent dévoiler autre chose que vous n'arrivez pas à exprimer en chanson?
1: On me dit souvent que ma musique est d'ailleurs ultra filmique, beaucoup de gens l'écoutent en voiture par exemple. Mais quelle image, moi je...
0: C'est même un visage de voyage aussi.
1: Ben, c'est le morceau qui est justement terminé, mets au bout ton visage. Mm-hmm. J'ai presque envie d'un visage d'espoir comme ça. C'est marrant, je reviens d'Égypte. Alors c'est un pays magnifique, avec pas mal de pauvreté. Et, ça va faire un peu cliché, mais là dans le souk du Caire, j'ai donné un peu d'argent à ce petit garçon qui était pieds nus et qui m'a retrouvé après 10 minutes après, qui est venu me retrouver et qui m'a regardé droit dans les yeux en me disant Thank you, sir. Et je me suis dit, c'est vrai que l'humanité peut avoir ce côté extrêmement violent, mais quand on a le regard d'un enfant qui est plein d'espoir sur l'avenir, etc. Enfin, ouais, ça donne, voilà, ça donne envie. On parlait tout à l'heure de pas tomber dans le cynisme. Ben oui, c'est de se dire, ben en fait, la vie peut être extrêmement belle, extrêmement dure, c'est vrai, mais essayons qu'elle soit le moins dure possible. Et en tout cas, oui, le visage d'un enfant, ça c'est cool.
0: En tout cas, le voyage semble vous avoir ouvert un espace intérieur à vous. Pour justement écrire sa chanson en français ou en anglais.
1: Oui, oui, bah le voyage, bah ça reste, pour ceux qui me connaissent, c'est vraiment la ligne rouge, le fil rouge plutôt même. Bah écoute, là j'en ai écrit pas mal d'ailleurs dans des contrées un peu moins chaudes. Là j'ai fait un grand road trip l'été dernier, donc le temps d'enregistrer, etc. Bah en Angleterre et en Écosse. Mmh. Et alors là, ça a été une découverte assez incroyable. Ça paraît pas beaucoup moins exotique, mais en fait, c'est extrêmement sauvage. Moi, j'ai été sidéré. Ce qu'on veut souvent, comme ça, aller à l'autre bout de la terre.
0: La beauté des couleurs de l'Écosse, elle est magnifique.
1: Complètement dingue, complètement dingue. Et même de l'Angleterre, en fait. Hein. Tout ce qui est le Wales, etc. Enfin, toute la côte ouest est extrêmement sauvage. Moi, je m'attendais pas à ce point-là, en fait. Donc oui, je vous engage là. En plus, avec les réchauffements climatiques. Pour ceux qui veulent pas avoir trop chaud dans le sud, foncez tous en Angleterre, franchement c'est incroyable.
0: Doucement quand même, préservons la nature.
1: Oui, oui, bien sûr.
0: Mais puisqu'on parle de soleil, de voyage, on va terminer cette émission avec Cherchons le soleil.
1: Ah ben voilà, oui, c'est une bonne idée, exactement. Oui, morceau que j'ai composé à l'époque, alors celui-là, il y a beaucoup plus longtemps, au Cambodge, et à la base, pour la petite anecdote, je l'ai encore dit à personne, ça c'est un peu une exclusivité pour RCF, en fait, je l'avais écrit en anglais au départ, ce morceau, et puis je me suis dit... En fait, j'ai envie d'écrire. C'est la première fois que je fais ça, d'écrire un texte en anglais dessus. Donc, en français, pardon, dessus. Donc voilà, la version.
0: On écoute. Merci beaucoup, Laglac.
1: Merci.
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1: Bonjour à toutes et bonjour à tous. Ça y est, nous touchons du doigt la fin de l'année radiophonique, celle qui nous a permis de partager avec vous durant plusieurs mois nos curiosités cinéphiles, celle qui vous emmène dans les films qu'il ne fallait pas louper le mois dernier, mais aussi des conseils lecture, VOD, des curiosités tournant autour du 7e art et qu'il nous semble bon d'évoquer en un peu plus de 50 minutes mensuelles. Cette fois encore, nous ne dérogerons pas à la règle et aborderons les films d'animation qui ont fait le plein, mais aussi le dernier Spielberg, un film étrange et labyrinthique, ainsi qu'un animé à réserver un peu public averti. Nous aurons également le plaisir de donner la parole à la réalisatrice d'un de nos coups de cœur du moment, In Waves, sortie en salle mercredi dernier. Et parce que cette émission n'aurait pas la même saveur sans mes acolytes de toujours, accueillons dès à présent Muriel et François.
2: Bonjour Véro, bonjour Muriel. Heureux de vous retrouver pour pas mal de coups de cœur.
3: Bonjour les cinéphiles.
1: Et parce que cet été, il y a pas mal de films à découvrir en famille au cinéma, difficile de ne pas commencer par l'un de ceux qui nous semble incontournable pour le moment, des Mignons et des Monstres des studios Illumination.
4: Allez.
5: C'était... Parfait. Tu as écrit un film de monstres?
4: Si, comme Pika Kaiju.
5: Pour faire ton monstre, que vas-tu utiliser?
4: Miso-soupe, Kongomae, Natenobu, Daifuku!
1: Alors, Des Mignons et des Monstres, c'est probablement la sortie familiale la plus accessible et la plus drôle du moment. Non pas que Toy Story ne le soit pas, je propose d'ailleurs d'en parler juste après, mais parce que la gestuelle, le langage et les gags visuels des Mignons marchent toujours autant chez les petits comme chez les grands. Alors, je dois le confesser, même si je ne suis pas une grande fan de la saga Moi, Moche et Méchant, le spin-off des Mignons a toujours fonctionné sur moi. Sans doute parce que ça éveille mon âme d'enfant et que c'est toujours gentil et mignon. Et puis parce que Kevin Stewart...

0: 7e art qui a forcément séduit mon plaisir cinéphile. D'ailleurs, ça commence dès le générique. Hein. On voit déjà des petites piqûres de rappel par rapport aux ancêtres du cinéma. On voit quelques extraits des frères Lumière qui sont remis au goût du jour avec les petites farces des Mignons. Ça fonctionne et honnêtement, c'est fidèle à lui-même en se détachant pour les besoins habituels, hyper bien choisis. Bon, des Mignons et des Monstres, ça joue, je pense, la carte du plaisir coupable hein, de la pop culture, de l'ode au cinéma, et ça fonctionne. Pierre Coffin et les studios français d'Illumination ont fait du beau travail. Pour ma part, c'est probablement le rendez-vous ciné à partager en famille. Après, je pense que vous avez compris, j'étais pas totalement impartiale sur le sujet.
1: Oui, moi je vais te rejoindre totalement. D'ailleurs, j'aurais pas un avis très différent du tien. C'est pour moi la véritable surprise dans le registre du film d'animation. Peut-être même plus que Toy Story 5, dont nous parlerons juste après. Et les raisons sont multiples. Tout d'abord, la qualité des effets spéciaux. Alors moi, souvent, face à un plan large d'une rue animée ou d'un décor de cinéma, je me demandais s'il ne s'agissait pas d'un véritable film sur pellicule, j'entends. Et ça, je ne sais pas comment ils ont fait. Je ne sais pas quelle est la technique utilisée, ni la puissance des ordinateurs, mais c'est juste complètement fou. Les effets spéciaux sont photoréalistes. Et puis, il y a forcément l'histoire, qui n'est certes qu'un prétexte à voyager dans l'histoire du cinéma, mais c'est diablement efficace. On passe du cinéma de Méliès aux Frères Lumière, t'en parlais, hein, Véro, avec des films désormais au Panthéon. On y trouve, je ne vais pas tout citer, mais il y a tellement de références, mais on s'amusera de voir l'arrivée en gare de La Ciotat, ou même L'Arroseur arrosé, et jusqu'au film fantastique de la Hammer, hein, ou une référence évidente à Lovecraft. Donc c'est un film qui se lit et qui se vit à différents niveaux de lecture, et même si j'ai quelques clés de lecture, il m'en manque beaucoup. Et j'ai été assez décontenancé de...
0: C'est pas un univers dont tu es familier déjà.
1: De voir. Mais les Frères Lumière, Méliès, si.
0: Non, mais je veux dire l'univers des Mignons.
1: Non, voilà, c'est ça. Alors, moi, l'univers des Mignons, pas du tout. Mais l'histoire du cinéma, un peu plus. Et il y avait beaucoup de références qui m'ont échappé. Et là, je me suis dit, OK, donc c'est un... Quand je parlais de niveau de lecture beaucoup plus conséquent, par exemple, qu'un code Toy Story, il y a des niveaux de lecture. Ici, c'est autre chose. C'est vraiment, il y a matière à disséquer chaque scène, à analyser, parce que vraiment, ils ont été loin, ils se sont fait plaisir. C'est vraiment, ils ont mis toute la culture cinématographique dans le film.
0: En avant-plan comme en arrière-plan, on a l'affiche de Métropolis, par exemple, à un moment donné,
1: exactement.
0: Qui est quand même...
1: Exactement, donc c'est vraiment très très très chouette. D'ailleurs, c'est, ça donne envie de le revoir pour comprendre peut-être et découvrir d'autres références. Donc vraiment, la bonne pioche animation de ce mois, c'est pour moi plutôt Les Mignons.
0: Et le plaisir d'entrer dans un univers qui te permettra peut-être d'aller voir les précédents films Mignons.
1: Oui, mais pas forcément. J'ai eu l'impression, moi, d'avoir une synthèse. Enfin, j'ai l'impression... Alors là, tu pourras me le dire comme je manque d'expérience. Est-ce que les précédents, hein, pour le coup, est-ce qu'ils apportent quelque chose par rapport à ce que je viens de voir ici?
0: Ben, oui et non, parce que c'est pas tout à fait les mêmes héros. Enfin, ici, c'est un duo de James et Henry. Ce sont des nouveaux Mignons qu'on n'a jamais vus. Donc ça, c'est nouveau. Après, l'idée de chercher un big boss méchant, c'est vraiment le sel de la licence. Voilà, il y a déjà eu le premier Mignon. C'était déjà aussi une espèce de chronologie des méchants de l'histoire, comme on l'a vu ici. Effectivement, c'était une espèce de synthèse. C'est un film qui peut se voir en solo, mais qui donnerait peut-être envie d'aller voir ce qui s'est passé avant. Alors moi, j'ai pas trop aimé la saga Moi, Moche et Méchant. L'histoire de Gru ne me passionne pas plus que ça, mais il était une fois Gru et le premier film Mignon, sont vraiment dans la même veine de ce qu'on a vu là, mais un peu différemment. Et ça fait toujours beaucoup de références à la pop culture. Il y a des scènes d'autres films d'action qui sont rejouées, par exemple. Et c'est vrai que dans Les Mignons 2, par exemple, ça donnait beaucoup plus... c'était une plus grosse aventure, c'était moins un hommage au cinéma. Mais ils sont attachants, et c'est vrai que ça donne vraiment envie de continuer l'aventure avec eux. Il y a un Mignon 4 qui sortira. Je pense qu'on sera dans la salle pour aller le voir.
1: Et ce qui est bien aussi, c'est finalement, quand tu prends le personnage des Mignons, ils sont très différents les uns des autres.
0: Mmh.
1: Enfin, c'est vrai que j'ai cette impression, c'était pas facile, c'était pas un Mignon ressemble plus ou moins à un autre. Non, ils sont très très très très différents, très, très marqués, très, ouais, presque très typés. Hein. Donc c'est vraiment très chouette.
0: Et toujours dans l'univers de l'animation, hein, vous avez peut-être déjà été voir le Toy Story 5 de Pixar, un film qui, comme toujours, a su s'adapter à l'ère du temps.
2: Woody !
3: Jessie, salut !
2: Est-ce que ça va aussi mal qu'on le dit pour les jouets ? On en voit de plus en plus abandonnés chaque jour.
3: On est fichus!
4: La technologie.

0: L'écologie nous a envahis aussi.
1: Je sais pas quoi te dire, Jessie. Avec un jouet, on peut jouer, mais avec la tech, on peut tout faire.
2: Je perds Bonnie à cause de cette machine.
3: Je suis ton ami.
1: Je suis venu le plus vite possible. Pourquoi tu portes une robe, Woody?
4: Ça s'appelle un poncho, fourchette.
0: Quelqu'un, un feutre marron.
5: Halt! Qui va là?
1: Wow, je viens en paix.
5: Ça faisait longtemps, Cowboy.
0: Tu es quoi, un vieux monsieur en jouet?
1: Quoi?
6: Elle croit que t'es vieux parce que tu perds tes cheveux, Woody.
0: Bonnie a besoin de quelqu'un né au même siècle qu'elle. Adieu les jouets.
7: Alors on va pas se mentir, quand Pixar annonce un Toy Story 5, on a tous un peu douté. Pour ma part, j'ai ressenti un mélange de joie et une certaine appréhension. Après un quatrième opus qui bouclait plutôt bien la boucle, de quoi ce dernier volet allait-il bien pouvoir nous parler? Et c'est là que la magie de Pixar opère en plein. Pourquoi ne pas parler de notre rapport au numérique? Et de dresser un constat, l'irruption des écrans et des tablettes dans le quotidien des enfants est de plus en plus présent, c'est un fait. Mais alors, comment faire cohabiter nos vieux chevaux de bois, je caricature à peine, avec la nouvelle tablette connectée dernier cri? Et surtout, comment les enfants entrent en relation avec ces éléments? Et là, je sais que tu étais très touché par ce point-là, Véro, donc je vais te laisser t'exprimer sur ça, la relation qu'ont les enfants, l'accueil qu'ils peuvent se faire les uns des autres par rapport à cette technologie qui est là, tout simplement, hein. Et ça, c'est assez touchant, c'est vrai. Autrement, c'est toujours aussi beau, hein. La musique de Randy Newman, elle fait toujours des étincelles. Les personnages connus ou inconnus sont drôles. Et en tant qu'adulte, on reçoit un message qui est parfaitement lucide, mais qui n'est jamais non plus totalement moralisateur. Et ça, c'est appréciable. Donc, un bon point. Un bon point, mais comme je le disais, il vient après les mignons. Donc, très différent.
8: Mais c'est ça, c'est très différent. Après, on n'emmènera peut-être pas un enfant bas âge voir Toy Story 5, parce que même s'il y a des gags visuels qui fonctionnent, c'est quand même un film qui s'adresse, je pense, aux 6 ans et plus. Moi, ce que j'ai aimé dans la démarche de Toy Story, effectivement, c'est que je pense que j'ai la chance d'avoir grandi au bon moment avec les Toy Story. Toi, t'as ça avec les Harry Potter, par exemple. Tu les as lus à l'âge des personnages et tu as grandi avec la licence. J'ai l'impression qu'en ayant vu Toy Story aux âges où je les ai vus, je suis pleinement le public cible, voire peut-être 5 ou 6 ans plus vieille que le public cible, mais ça marche super bien. Pourquoi? Parce que dans le premier Toy Story, c'était novateur. Moi, j'ai toujours adoré les histoires de jouets qui prennent vie la nuit, les babalous qui passaient à la télé, par exemple, c'était déjà la même idée. Moi, j'ai toujours adoré ça. Je sais que J.K. Rowling, je ne me rappelle plus du tout du titre de roman, avait fait un livre sur le sujet. Je l'ai lu et j'ai bien aimé aussi cette histoire des jouets qui étaient abandonnés, qui tombaient dans des espèces de fosses aux oublis. Il y a un peu de ça aussi dans les vice-versa. Donc moi, c'est vraiment un sujet qui me touche. Et ce que j'aime ici, c'est qu'effectivement, on arrive dans l'ère du numérique, mais pas que. Parce que c'est une partie de l'intrigue. Alors, il y a des sous-intrigues qui, pour moi, sont totalement dispensables. Celle des Buzz, par exemple, les Buzz 2.0. Oui. Elle est là pour amener le côté comique de Buzz, mais il n'y aurait pas eu cette sous-intrigue-là. Je pense que le film n'aurait rien perdu de ce qu'il est. Par contre, ce que j'ai aimé, c'est qu'effectivement, il y a l'apparition de cette Lilypad, cette espèce de tablette connectée qui permettent de mettre les enfants en lien. Pour certains, c'est les espèces de WhatsApp pour enfants qui leur permettent d'être en lien. Mais il y a aussi, et c'est ce qui m'a vraiment touchée au-delà de l'ère numérique, c'est ben, ce sont ces enfants, ces deux filles qui continuent à jouer. Il y a Bonnie, d'une part, qui est une enfant qui a du mal, en fait, avec tout ce qui est moderne et qui est cet enfant à l'ancienne, qui prend ses jouets, qui se raconte des histoires et qui peine à se faire des amis. Ça m'a terriblement touchée. Et puis, il y a cette ère numérique qui vient s'imposer et qui est presque inévitable. Et malgré tout, le traitement de l'ère numérique a un côté... c'est pas totalement moralisateur. On dit pas que le numérique, c'est mal. C'est bien si c'est bien utilisé. Et en ça, Lilypad va évoluer dans le récit aussi, parce qu'au départ elle veut montrer qu'elle surpasse tous ses vieux jouets ringards. Woody a une calvitie et un bide pas possible. On c'est prend vrai. Même Bayonne, on prend Jessie et Pile-Poil. Tous ces enfants ne jouent plus avec ces jouets parce que c'est devenu obsolète. C'est ce qu'on pense du film. Mais en réalité, c'est pas ça l'histoire. Lilypad, à un moment donné, va comprendre qu'elle n'est pas une fin en soi et que le numérique ne suffit pas à lui-même. Et c'est ça qui m'a touchée, c'est de montrer que finalement, le meilleur équilibre, c'est quoi? C'est de continuer à croire en l'imaginaire, à se créer des histoires, à jouer avec l'autre, aller à la rencontre de l'autre. Et inévitablement, on est dans une période de l'ultra-connexion et ça doit faire partie de notre quotidien. Et pour mettre ça en exergue, dans cet entre-deux, entre Jesse et Pile-Poil, qui sont des joues à l'ancienne et qui sont vraiment les héros du film, moi je trouve ça chouette que Jesse, elle existe vraiment, et Lilypad, qui est l'ère numérique, bah, il y a un entre-deux qui est représenté par ces personnages Snappy, hein, l'espèce de petit appareil photo, oui. Atlas, le petit GPS qui est d'ailleurs doublé par Jean-Pascal Zadi, et Roulopote, ça c'est un jeu excessivement génial, je ne sais pas si ça existe vraiment aux États-Unis, mais qui est doublé par Jonathan Cohen qui revient à ses premières amours parce qu'il était doubleur avant d'être acteur face caméra.
7: Avec un modem, c'est bizarre, hein, c'est étrange.
8: Moi je trouve que ce qui est génial, c'est ça, ce sont ces jouets-là qui sont numériques sans l'être totalement, qui ont besoin des uns des autres pour être en interaction, pour avoir une espèce de deuxième vie aussi, parce qu'ils sont oubliés dans un tiroir. Donc en fait, les jouets à l'ancienne ne sont pas totalement oubliés, puisque les nouveaux jouets qui sont hyper consommés et très vite oubliés sont aussi mis dans un tiroir. Et donc, ce que j'aime dans Toy Story 5, et je pense que au-delà du fait que oui, ça parle du numérique, c'est de montrer qu'en fait, n'importe quel objet quel qu'il soit, n'importe quel jouet quel qu'il soit, a une espérance de vie très courte, et le numérique, pour moi, a encore une espérance de vie beaucoup plus courte. C'est pas pour rien qu'on parle d'Emily. Emily, qui était la première propriétaire de Jessie, dont on parle déjà dans Toy Story 2, ça montre que ce jouet-là, à l'heure actuelle, est encore là, là où un Snappy, un Roulopod ou un Atlas se retrouve dans un tiroir. Donc, ce qui est très chouette dans Toy Story-là, et c'est pour ça que je pense que ça s'adresse aux grands, nous adultes qui nous font réfléchir sur notre hyper-consommation, mais aussi aux grands-enfants, c'est de se dire, bah, finalement, ta vieille poupée, tu peux la ressortir quand tu veux pour jouer. Ton jouet numérique, si t'as plus le bon câble, si t'as pas la bonne batterie ou si t'as pas les piles qui vont dedans, tu sais pas l'utiliser. Et donc, voilà, moi, ce que j'aime dans Toy Story là, c'est que ça continue à mêler l'humour, la naïveté, la beauté de l'univers de l'enfance, et ça montre aussi les enjeux actuels, montrer que tout est éphémère et certaines choses reviennent plus facilement, les trucs vintage reviennent à la mode, c'est ce qui est montré à un moment donné dans ce film. Et donc c'est ça que j'ai aimé dans Toy Story, c'est que si on n'en fait qu'une seule lecture rapide, effectivement on pourrait penser que c'était un film qui n'était pas vraiment indispensable, mais pour moi, je pense que si on creuse un peu plus ce qu'il met, bah moi, ça m'a vraiment touchée. Vraiment, chacun des jouets, à un moment donné, sa petite réplique, son petit moment. Alors, bien sûr, certains seront frustrés que Buzz et Woody ne soient peut-être pas sur l'avant-scène, mais il ne faut pas oublier qu'on les avait abandonnés, on les a séparés à la fin du 4. Il n'y avait aucun intérêt à ce qu'ils redeviennent les héros d'histoire, puisqu'ils font partie du passé. Et le Toy Story 4 était là pour nous le dire. Woody a décidé d'aller vivre sa vie avec la bergère dans ce parc, et d'autres ont fait le choix de rester dans la chambre de Bonnie. Mais on ne pouvait pas casser ce qui avait été construit dans le 4 et les remettre sur le devant de la scène parce que ça n'avait aucun sens. Ce n'est plus leur tour. Le tour ici, c'est le tour de Jessie qui va mettre en exergue toute une série de choses et ces objets hyper connectés. Donc moi, je n'ai pas été triste de ne pas avoir plus Woody et Buzz parce que j'ai envie de les voir. Je revois le Toy Story 1, le 2, le 3, le 4. Et si j'ai envie de voir quelque chose de neuf, qui est bien ancré en 2026 dans les préoccupations de nos enfants, eh bien, je vais voir Toy Story 5. Mais effectivement, là où Toy Story 1 fonctionnera beaucoup plus sur des jeunes enfants, le Toy Story 5 s'adresse à un public plus vieux. Et de nouveau, bah, j'ai 42 ans et je pense qu'à l'heure actuelle, bah, je me pose les questions sur ces jouets, sur le côté éphémère des jouets. J'ai vraiment l'impression d'être le public cible. Est-ce que Toy Story n'est pas plus un film pour adultes ? Après tout, peut-être qu'il faut se poser la question. Mais voilà. J'ai adoré retrouver bien évidemment tout ce bestiaire, tous ces animaux. Rex n'a pas beaucoup de répliques, mais il est là, il est toujours aussi infusif. J'aime retrouver les doubleurs originaux, Jean-Philippe Puy-Martin pour Woody, Richard Darbois qui a fait toute notre enfance, hein, de Aladdin jusqu'à Toy Story. Il a toujours été derrière, il est aussi, je pense, dans Le Roi Lion. C'est un doubleur qui est omniprésent. Il y a ce côté nostalgique qui revient avec de l'actualité. Et pour moi, ça fonctionne. Maintenant, comme toi, si je vais en revoir un, j'irai probablement revoir Les Mignons pour le côté cinéphile, mais si je voulais voir un film pour délivrer un message, alors peut-être que j'irai voir le Toy Story 5. Qui dit mois de juin dit Disclosure Day, le dernier film de Steven Spielberg. Il aurait pu faire l'ouverture de notre émission, tant il y a de choses à dire de cette proposition XXL, mais il n'est pas trop tard pour échanger sur ce blockbuster pas comme les autres, dont voici un extrait de la bande-annonce.
9: Qu'est-ce que t'as volé ?
10: Des secrets. Les données que j'étais chargé de protéger.
9: Est-ce qu'ils sont humains ?
10: Non.
11: Un nouveau film de Steven Spielberg, même s'il ne crée plus la sensation à chaque sortie, hein, comme au plus fort de sa carrière, il faut quand même l'avouer, ça reste un film de Spielberg, l'assurance de voir un bon film. Car même un Spielberg mineur comme celui-ci, malheureusement, reste au-dessus de la moyenne, ça on ne peut pas le nier. Alors avec ce Disclosure Day, le réalisateur se fascine encore une fois pour les extraterrestres, hein. On sait que c'est un thème récurrent dans sa filmographie. On suit cette fois deux personnages lambda, essentiellement ces deux personnages qui se retrouvent mêlés à l'une des plus célèbres conspirations du XXe siècle, l'existence cachée à l'humanité d'une autre forme de vie dans l'univers. Alors la théorie des petits hommes gris qui se seraient crachés à Roswell est ainsi réutilisée par Spielberg et son scénariste David Koepp, hein, collaborateur récurrent, dans une histoire qui a clairement 30 ans de retard pour encore impressionner. Alors pas mal de choses ont déjà été traitées au cinéma, par Spielberg lui-même et par d'autres cinéastes sur ce sujet. Et si ce jour de révélation n'est pas un ratage complet, parce que Spielberg est un très bon faiseur, c'est aussi grâce à ses acteurs et actrices. Moi, je mettrai en tête Emily Blunt, en présentatrice radio qui devient messagère malgré elle, afin de permettre un dialogue entre la race humaine et les visiteurs. Alors, du réchauffé, oui, mais le réalisateur, il en a encore sous le coude quand même quand il s'agit de monter une scène d'action trépidante ou de faire aimer ses personnages. Ou de montrer la technologie, l'utilisation de la technologie à l'écran, ce qui est pas toujours facile. Alors moi, je vais juste parler d'une scène qui m'a marquée. Vers la fin du film, on a une séquence assez incroyable lorsque les héros tentent de s'échapper d'un hangar à bord d'un camion de pompiers. L'idée elle-même, pour moi, c'était du jamais vu. Alors que des films d'action, j'en vois quand même pas mal. Et la tension qui est créée là, à ce moment-là, c'est vraiment, pour moi, ça, c'était du grand Spielberg, juste sur cette scène-là. Mais je suis sûre que vous avez des choses intéressantes à ajouter, Véro et François. Alors, qui se lance en premier ?
7: Oui, je vais me lancer. Mais moi, contrairement à toi, chaque Spielberg, c'est un événement. Encore maintenant. Tu sais, quand on était petit, il y avait les films de Disney qu'on allait voir avec les parents. Ben moi, les Spielberg, c'est un peu dans cette mouvance-là. Il y a toujours quelque chose à retirer. Et celui-ci, j'ai été le voir une fois, j'ai vraiment adoré. Je suis retourné hier avec mes parents, et là, ils ont été aussi conquis. Et ça fait plaisir. Ça fait plaisir de voir que la magie opère toujours. Alors ici, ce qu'on peut dire, c'est qu'il fait suite à Fablemans, hein, qui était une fable familiale, qui était injustement boudée à l'époque. Hein, et il revient ici, Spielberg, avec... finalement, ce qui pourrait être la synthèse de tout ce qu'il aime, de tout ce qu'il sait faire, de tout ce qui nous a fait tomber amoureux de son cinéma. Donc moi, ici, je vais proposer un avis qui est très différent du tien, un peu le 180, parce que j'ai aimé tout ce que j'ai vu. J'ai été émerveillé comme un enfant, en fait. Alors, ce qui frappe d'abord, hein, c'est ce mélange incroyable entre les angoisses de notre époque et l'humanité profonde qui traverse toute la filmographie de Spielberg. En fait, ce qu'il fait, c'est qu'il ose remettre au centre l'empathie, l'amour, les valeurs qu'on juge parfois ringardes aujourd'hui, mais qui ici reviennent avec une puissance, celle qu'on est forcément touché. Et c'est là qu'on sent le geste d'un cinéaste de 80 ans qui nous dit « Gardez votre âme d'enfant, elle est précieuse, mais n'oubliez pas que le monde est dangereux. » Et en fait, c'est ça. Il nous montre un double regard qui est à la fois tendre et lucide et qui donne au film une couleur vraiment unique. Alors, l'histoire, elle est fascinante. On part d'une question simple. Et si on nous prouvait que nous ne sommes pas seuls, comment réagirait l'humanité? Et en cela, je te rejoins, Muriel, quand tu dis « rien de nouveau ». Il l'avait déjà fait dans Rencontre du troisième type, il y a quelques années. Et pareil pour E.T., voilà. Mais là, il ose s'aventurer sur un terrain un peu inattendu, puisqu'il va évoquer la théologie. Et alors là, moi, ça m'intrigue pas mal, et j'ai adoré ce que j'ai entendu, ce que j'ai vu. Parce que oui, découvrir une vie extraterrestre, ça bouleverserait nos croyances les plus profondes. Alors le film, il adopte même la perspective, donc je le disais, de l'Église. Dieu est-il le Dieu de la Terre uniquement, ou le Dieu de chaque système où une vie intelligente existe? Et c'est là que ça devient passionnant. Alors bien sûr, on reste en surface, on va pas non plus aller dans des considérations théologiques, mais il n'empêche, il les effleure et c'est déjà pas mal. D'ailleurs, son personnage principal, pour ceux qui connaissent, s'appelle Daniel. Et c'est pas innocent, hein. Daniel, dans la Bible, il y a une relation avec des animaux, hein, il voit, hein, des choses, il a des prémonitions, donc ça renvoie donc à ce prophète biblique. On retrouve donc le thème, c'est ça qui est drôle, le thème du don des langues. des références qui sont disséminées partout. C'est typiquement le genre de film où un second visionnage devient un terrain de chasse aux symboles. Alors, le scénario, je dois le dire, il est coécrit avec David Koop, qui joue constamment sur ce parallèle entre la révélation scientifique et le séisme spirituel qu'il peut engendrer. Et il montre aussi comment certains pourraient basculer dans une forme de dévotion obscure. Parfois, c'était assez intéressant, hein. Il y a des, on trouve donc des entités, hein, qui possèdent des capacités qui dépassent l'entendement humain. Et certains donc suivront ces créatures de manière un peu aveugle, hein. Et ça, c'est intéressant. Mais le réalisateur, il aborde aussi un autre thème majeur, la recherche de la vérité. Est-ce qu'on peut priver 7 milliards de personnes d'une information sous prétexte qu'on ne sait pas comment ils vont réagir? Alors l'ombre d'Edward Snowden plane clairement sur ce film et ça donne une dimension politique très actuelle. Et puis il y a le casting, tu le disais, hein, Muriel, tu l'évoquais, il y a Emily Blunt, hein, Josh O'Connor, hein, et ça forme ils forment tous les deux un duo absolument parfait. Ils jouent avec une justesse incroyable, hein, ils sont tous les deux au diapason. Et puis il y a Colin Firth. Alors lui, il est magistral en antagoniste. C'est un vrai... il est chouette comme méchant de cinéma. Même si sa trajectoire, elle se termine un peu de manière un peu étrange et c'est propre à... Il y aura des interprétations différentes par rapport à ça, mais je ne vais pas trop évoquer, hein, sur ce chemin-là. Alors... Pour moi, c'est un Spielberg qui n'est pas mineur, hein, qui est important et qui n'a pas à rougir dans la filmographie du maître. Visuellement, c'est un régal. Hein. Spielberg, il enchaîne les plans, hein, qui créent le suspense, l'attention, l'émerveillement. Tu parlais de scènes de course-poursuite, il y en a, c'est super beau. Il reste ce conteur hors pair, hein, capable de nous faire passer du fantastique au thriller, puis à l'action avec une fluidité déconcertante. Et autour de lui, il y a une équipe, hein, l'équipe technique qu'on connaît, hein, qui est toujours au sommet. John Williams, encore une fois, hein, signe une partition poétique. Janusz Kaminski, hein, sublime chaque image du réalisateur. Et puis les clins d'œil sont légion. Hein. On pense à Jurassic Park, Sugarland Express, E.T., Rencontre du troisième type, hein, je le disais. Tout ça est bien évidemment présent pour le plus grand bonheur des femmes. Et puis, il y a la durée. Alors, elle peut faire peur, 2h25. Mais moi, je ne me suis jamais ennuyé. J'étais le voir deux fois et c'est passé toujours aussi vite. Peut-être aussi parce qu'il y a plusieurs genres cinématographiques dans cette pépite. En fin de compte, le seul défaut, pour moi vraiment léger, mais il faut quand même l'avouer, c'est la conclusion. On sent que Spielberg ne sait pas tout à fait comment amener son dénouement sans à-coups. Mais pour moi, ça ne gâche rien. En tout cas, la deuxième vision, ça a été. Parce que Disclosure Day, c'est pour moi un grand Spielberg, je le disais. Un film où l'amour et l'empathie dictent chaque choix. Un film qui nous rappelle pourquoi on aime le cinéma et pourquoi Spielberg reste encore aujourd'hui le plus beau raconteur d'histoire de notre époque.
8: Oui, alors je suis d'accord sur la mise en œuvre du film, hein. Incontestablement, on sent l'expertise de Steven Spielberg qui est derrière la caméra depuis très longtemps. Effectivement, vous parlez du fait que chaque nouveau Spielberg est un événement. Moi, j'ai eu un petit peu le même ressenti qu'avec son West Side Story, c'est-à-dire que je comprends l'amour qu'il porte à son sujet, mais j'y suis pas totalement réceptif, hein, pas complètement réceptif. Alors, j'entends effectivement tout ce que vous avez dit l'un et l'autre. Moi, je suis plutôt dans la team Muriel, dans le sens où j'ai trouvé le film un peu fastidieux dans ses débuts. Une fois que tout est imbriqué, effectivement, l'action me semble moins pesante. Mais malgré tout, j'ai quand même trouvé des grosses facilités scénaristiques qui m'ont parfois un peu questionnée. On ne savait pas, tu disais, comment il allait terminer son film. Moi, j'avais même l'impression parfois qu'on ne savait pas comment il allait enchaîner les événements. Alors, effectivement, Spielberg, c'est un grand enfant et peut-être que ses facilités sont des facilités d'enfant quand on s'imagine des histoires et qu'on les met en scène. Ben voilà, on ne prête pas trop de cohérence à comment est-ce que tel méchant va devenir tel personnage, comment les personnages vont interagir entre eux. Et donc, peut-être qu'effectivement, c'est inhérent à l'âme de Spielberg. Mais malgré tout, voilà, soit j'en avais trop d'attentes, soit peut-être que j'ai pas été totalement adepte de son propos. Alors effectivement, il y a ce questionnement de « et si on nous révélait un jour qu'on n'était pas seul, comment est-ce qu'on réagirait face à ça ?» Il y a effectivement plein de sous-textes, vous les avez bien évoqués les uns et les autres, et toi François, le côté plus spirituel. Moi je trouve qu'il est très différent de Rencontre du troisième type, que j'ai beaucoup plus aimé, parce que dans Rencontre du troisième type, c'était plutôt « comment allons-nous aller à la rencontre de l'autre ?» Ici, c'est plutôt « comment comment est-ce qu'on va affirmer l'existence de l'autre. On dévoile des images d'archives, entre guillemets, qu'on a essayé d'occulter pendant des années. Pour moi, c'est pas du tout la même entrée, et je trouvais que Rencontre du troisième type a un côté plus naïf, entre guillemets, plus... voilà, on avait l'impression que les personnages s'extasiaient vraiment devant ce qui leur était offert. Ici, on est vraiment dans les gens, comment les gens réagissent-ils de façon horrifiée ou de façon, disons, plus empathique à l'existence d'autres êtres. Donc, moi, je mettrais, bien sûr, le thème elle-même, mais je mettrais pas forcément l'un en face de l'autre, parce que j'ai l'impression que la démarche est différente. Alors moi j'adore Josh O'Connor, enfin en tout cas dans le cinéma indépendant, je trouve que c'est un grand acteur, et je suis pas certaine que l'action lui va si bien que ça. J'ai quand même par moments senti des flottements, enfin est-ce que c'était vraiment l'acteur qu'il fallait? Et pourtant le duo fonctionne bien avec Emily Blunt, très clairement je salue aussi son travail. Moi j'aime moins le côté très caricatural de Colin Firth et certaines incohérences par rapport à ses réactions. De nouveau on revient à cette sensation de facilité, donc pour moi c'était un bon Spielberg, en tout cas dans la forme. Dans le fond, je comprends qu'il y a effectivement beaucoup de choses à dire, mais c'est un film que j'ai vu une fois que je reverrai pas, au contraire de Fablemans par exemple, qui parlait beaucoup de ce qui était cher à Spielberg, à son histoire, à sa famille, à sa genèse, à tous ces thèmes qu'il aime. Alors c'est vrai que c'est un film somme, hein, on retrouve plein de choses de son cinéma dedans, mais voilà, moi j'ai pas été aussi conquise. J'ai vraiment senti, contrairement à toi François, moi le poids du film en timing, surtout dans son gros premier quart. Voilà, c'est un film à mon avis qu'il faut décanter, sur lequel il faut se pencher comme vous l'avez fait et comme on vient de le faire. Mais voilà, je regrette que certains personnages soient pas plus développés, celui de Hugo. Qui est interprété par Colman Domingo, que j'adore, hein, qu'on a découvert avec Sing Sing notamment. C'est un personnage qui, je trouve, est un peu sacrifié, là où d'autres prennent un petit peu trop de place, parfois peut-être de façon inutile. Voilà.
11: Petit copain.
8: Mais oui, tout à fait, qui est là quand même, enfin, par moment, il pourrait quand même révéler plein de choses par rapport à ce qui se trame, à ce qui se passe. Donc voilà, j'ai l'impression qu'il y a un déséquilibre. Voilà, c'est le mot qui me vient à l'esprit pour moi. Disclosure Day me donne ce sentiment de déséquilibre, là où d'autres. D'autres Spielberg ne m'ont pas fait ressentir ce déséquilibre-là, mais j'admets qu'effectivement à 80 ans, il sait encore y faire, il sait encore bien s'entourer, il a réussi à faire sortir John Williams de sa retraite, on sent qu'il a toujours été enterré d'une équipe fidèle, et donc voilà, c'est un bon Spielberg, mais pour moi c'est pas non plus un Spielberg majeur. Dans les autres sorties qui ont beaucoup fait parler d'elle, on peut noter L'OVNI, qui est Backrooms de Kane Persons, un film A24, pas comme les autres.
12: J'ai trouvé quelque chose. Dans le magasin.
13: Ok. Qu'avez-vous trouvé ?
12: Un endroit. J'ai trouvé un endroit.
7: Vous connaissez cette sensation après certains films, hein, où vous sentez que l'histoire s'est glissée sous votre peau pour ne plus vous lâcher ? Ben, c'est exactement l'effet de l'œuvre dont on parle aujourd'hui. Je vais entrer directement dans le vif du sujet, qui est ce premier constat. Plus qu'un film, Backrooms, c'est une véritable expérience. Alors attention, si vous attendez à un bête film de monstres pop-corn avec des jumpscares faciles, passez votre chemin. Ce premier long métrage de Kane Persons ne se regarde pas, il se vit. Il s'endure, et croyez-moi, il s'éprouve. Le gros coup de génie du réalisateur, c'est d'avoir transformé un simple mème internet, une angoisse visuelle née sur le réseau, en un thriller psychologique d'une noirceur absolue. Et c'est là qu'on en vient donc au cœur même du concept, hein, Backrooms. C'est avant tout l'histoire d'un bug dans notre réalité. Oubliez donc un enfer démoniaque classique, avec des flammes et des créatures infernales. Ici, le Backrooms ressemble plutôt à un moteur de rendu défectueux de notre propre monde. C'est une dimension quasi palpable, biologique, qui aspire l'esprit humain. Nos souvenirs et nos traumas, nos traumatismes les plus profonds, pour tenter de le recréer, digérer hein, maladroitement, de manière complètement superficielle. Alors c'est une horreur profondément intellectuelle. Le film utilise l'espace géométrique pour disséquer nos propres cercles vicieux mentaux. En gros, la thèse est terrifiante. Nous portons tous en nous nos propres labyrinthes psychologiques et il est impossible de s'en évader. Alors, ce vertige psychologique m'amène d'ailleurs à un point essentiel. Ce film se place au carrefour d'influences cinématographiques et littéraires assez magistrales. Pour nous perdre dans ce labyrinthe, le réalisateur mélange le meilleur de la pop culture et du cinéma de genre. En le regardant, donc, on pense instantanément à au moins trois immenses références. D'abord, l'horreur cosmique de Lovecraft, avec cet univers froid, totalement indifférent à l'homme, où la curiosité d'un institut de recherche scientifique mène droit à la folie. Ensuite, le sadisme architectural de films comme Cube, par exemple, où l'espace lui-même devient le bourreau et où le temps se tord dans des boucles étouffantes. Et enfin, ma préférée, la quatrième dimension. Le film excelle, comme la série à l'époque, à prendre le banal de notre quotidien, des néons de bureau, un entrepôt de meubles, pour le vider de son sens et le transformer en cauchemar éveillé. Alors, le tout est ancré dans une esthétique très années 90, ce qui lui donne d'ailleurs un charme rétro hyper dérangeant. Et pour porter ça, il y a un casting qui est magnifique. Il y a un tandem, Chiwetel Ejiofor, Renate Reinz. Elle est excellente. Ce tandem est excellent. Et puis, c'est un vrai bonheur de retrouver Marc Duplat et Lukita Mazuel à l'écran. Alors, mais au-delà de toutes ces influences que je vous ai citées, ce qui va vous scotcher à votre siège, c'est cette ambiance poisseuse et suffocante. On ne peut pas trop en dire, bien sûr, pour vous laisser la surprise, mais mention spéciale au sound design. C'est un bourdonnement électrique constant de néons. Il vous agresse littéralement les tympans et vous maintient sous tension du début à la fin. Nous, on était crispés sur nos fauteuils. Et l'horreur pure dans tout ça, vous allez me dire, rassurez-vous, elle est bien là. Entre les monstres natifs d'une rapidité sauvage et les manifestations nées des fêlures du personnage, vous risquez de sursauter plus d'une fois. Un petit conseil d'amis d'ailleurs, n'essayez pas de tout intellectualiser, faites pas comme votre serviteur, je l'ai fait et ça rend complètement dingue. Dès les premières minutes, laissez-vous plutôt submerger par l'esthétique de ce labyrinthe. Et on arrive en fait au moment fatidique, quel est mon verdict? Est-ce que c'est un chef-d'œuvre ou un exercice un peu pompeux? Alors on va pas se mentir, Backroom c'est un film qui va diviser. Là où certains crieront au génie absolu, qui redéfinit le cinéma d'horreur contemporain, d'autres ricaneront face à tant d'ambition. Et la réalité, je ne vais pas trop mouiller, c'est à vous d'aller la chercher en salle.
11: De mon côté, je ne connaissais pas du tout Kane Pixels, l'alter ego du réalisateur, et ses vidéos sur YouTube. Donc, tout juste, j'avais entendu parler de la petite polémique sur le fait que c'était un jeune homme de 20 ans à qui on avait quand même confié un premier long métrage alors qu'il n'avait jamais fait ses preuves dans le cinéma. Moi, c'est vraiment dans l'idée de découvrir un nouveau film d'épouvante que je me suis rendue en salle au-delà du buzz autour du film dont je suis restée assez éloignée. Il faut bien avouer, effectivement, que le réalisateur, il connaît bien ses classiques. Il s'est nourri de toutes ses influences. Et il propose quelque chose de nouveau. Et ça, de ce côté-là, c'est quand même assez fort. Ça se ressent dans la narration, ça se sent dans les angles des prises de vue. Mais c'est très bien fait. Il arrive même parfois à créer son propre langage visuel au milieu de tout ça. Et voilà. Moi, ce que j'ai eu un peu plus de mal, c'est avec la fin. J'avoue, j'ai rien compris. Et ça me pose toujours un peu problème de suivre un film comme ça, de me trouver happé dans ce qui se déroule à l'écran, et puis à la fin, un énorme point d'interrogation. Et j'aime pas me poser trop de questions. Je trouve que si c'est pas évident au premier visionnage, c'est que c'est pas juste moi, c'est qu'il y a un petit souci avec le scénario, je sais pas. Enfin bref, si je passe ce petit défaut, qui pour moi en tout cas c'est un défaut, la force du film, c'est de, au même titre que les personnages, nous, en tant que spectateurs, on est complètement déboussolés à l'intérieur de ce labyrinthe. Il y a, tu le disais, et même dans le choix, le choix de la couleur, le choix des formes dans ce labyrinthe, c'est vraiment étouffant. Je parlais d'influence. Pour moi, les plus évidentes, c'est les influences au niveau du labyrinthe, simplement tous les classiques avec des labyrinthes. À commencer par le Minotaure, parce que pour moi, la version dédoublée, effrayante du pirate Clark qui hante les couloirs, ça renvoie au Minotaure. Shining aussi, puisqu'on a aussi dans Shining un labyrinthe, de nouveau un homme en prise avec la folie, comme ici. Et puis on a le côté found footage qui avait été popularisé par le projet Blair Witch, notamment. Voilà, on peut aller plus loin, hein. On peut s'intéresser à la psychologie des personnages, la psy avec son traumatisme lié à l'enfance, Clark et son ressentiment amer envers son ex. Voilà, et il y a une certaine critique sociale aussi, hein, si on veut voir dans, à l'intérieur de ce magasin qui est vide de clients, hein, parce qu'on n'y voit jamais un seul client rentrer. Oui. Alors que tu vois, là, dans le magasin, les allées sont super bien rangées. Et puis dès que tu passes de l'autre côté, ben c'est tout ça se transforme en fait en un amas de meubles et d'objets qui sont entassés, ça n'a ni queue ni tête dans le dédale. Voilà, bon, mis à part la fin, comme je le disais, qui m'embête un peu, c'est un très très bel essai et qui sait, c'est peut-être la naissance d'un grand talent, hein, avec ce Ken Parsons qui peut seulement gagner en maturité à l'avenir s'il a d'autres idées. De cette sorte pour de prochains films.
8: Oui, puis c'est un film qu'on peut ranger aussi dans le cinéma qui se veut exigeant. Enfin, je veux dire, c'est vrai que dans la salle, il y avait quand même pas mal de personnes qui s'attendaient à voir un énième film d'horreur et qui étaient très décontenancées par ce qui était proposé. Et ça, je peux comprendre qu'on puisse perdre un peu ses repères. C'est vrai que ce côté un peu évolutif, labyrinthique, c'est quand même quelque chose qui nous déstabilise. Tu le disais, Muriel, c'est qu'on n'est pas seulement spectateur, c'est qu'on est nous-mêmes déboussolés par l'évolution du décor. On comprend, en fait, hein, de par ce qu'on voit, qu'on est beaucoup plus que dans une espèce de réalité, qu'on est vraiment dans des souvenirs qui ben, comme les nôtres, en fait, hein, se déforment au fil du temps, en fonction de nos états d'esprit, du moment où on les reçoit et où on les vit. Donc, c'est vrai que c'est un film qui pose beaucoup de questions. C'est vrai que quand moi je suis sortie et que j'en ai parlé avec François avant qu'il se rende en salle à son tour, j'avais vraiment cette sensation, moi, d'avoir une autre lecture du film que lui en sortant. Et c'est peut-être la force de ce genre de film, c'est que chacun y dépose un peu ce qu'il veut avec son expérience, avec son héritage cinématographique aussi. Moi j'avais même l'impression que le film, au-delà d'être dans les années 90, comme tu le disais, j'avais même l'impression de voir un film des années 70 parce que tout était très sobre, les artifices, il y en a très peu, c'est beaucoup, on voit que c'est vraiment construit. On n'est pas du tout dans des effets spéciaux, on est vraiment dans du décor qui a été construit par des techniciens, on est immergé dedans, je suppose que les acteurs aussi. Et c'est vrai que on évoquait voilà, le duo de tête, hein, qui porte ce film vraiment sur ses épaules, et ça doit être très compliqué de le faire, parce que même très probablement quand ils ont lu le scénario, ils ne devaient pas trop comprendre où ils y allaient, et malgré tout leur personnage évolue et on arrive à se faire... voilà, à matérialiser leur psychologie. Donc c'est vraiment un exercice assez particulier, c'est un genre nouveau, c'est effectivement un réalisateur qui fait ses premières armes et de façon relativement concluante. Alors moi j'avoue que j'y étais allée plutôt parce qu'on parlait de ce phénomène et que j'aime bien comprendre un peu pourquoi est-ce que les gens attendent une espèce d'expérience comme ça qui semblait très confidentielle. J'ai pas du tout regardé les vidéos YouTube ni avant ni après, j'étais vierge de tout quand j'y suis allée. Voilà, j'en suis sortie décontenancée. J'avais l'impression que la fin du film ouvrait la porte vers une suite. Si suite il y a, je ne suis pas certaine d'y aller, ou encore peut-être pour essayer de comprendre, comme tu le disais, Muriel, ce que cette scène finale essaye de nous dire. Mais voilà, c'est vrai qu'il y a pas mal de questionnements. Et si le film nous questionne, c'est que quelque part, il a un peu touché sa cible, c'est qu'il nous a intéressés. Et un film intéressant, ben, ça vaut la peine qu'on s'y penche finalement. Dans un tout autre registre, Muriel, tu t'es lancée, toi, à l'assaut du film phénomène, hein, Jim Queen, qui a fait grand bruit à Cannes et qui est sorti il y a peu de temps dans nos salles.
14: J'ai contracté une nouvelle maladie qui s'appelle l'hétérose.
15: Quoi ?
14: Tu vas devenir hétérosexuel.
15: Ah ! J'ai l'hétérose, docteur.
14: Aidez-moi, je vous en prie.
16: Vous connaissez Lucien ? Sans lui, il m'est impossible de synthétiser la chloroquine.
15: La chloroquine ?
16: Le remède à l'hétérose.
17: Pour m'accompagner dans l'aventure, j'ai pensé à toi.
18: Ça veut dire qu'on va pouvoir sauver les hétéropositifs ?
16: Yes !
18: Je sais ce qu'il me reste à faire.
11: Attention, voici un film d'animation complètement déjanté, inattendu et bien dans l'air du temps. Alors Jim Queen, bah, c'est le nom de son personnage principal, un influenceur 3.0, icône de la scène gay parisienne. Il est beau, il est sexy, bodybuildé, mais aussi superficiel qu'égocentrique. Pourtant, il est adulé par toute une communauté jusqu'à ce qu'il contracte une mystérieuse maladie, l'hétérose, qui rend hétérosexuel. Horreur. Alors, c'est une course contre la montre qui commence afin de trouver un remède, hein, avant que la maladie ne se propage à tous les hommes gays. C'est assez rigolo, il faut avouer. C'est pas à mettre devant tous les yeux, on est d'accord. Il faut quand même être vachement ouvert d'esprit. Mais c'est vraiment très, très bien fait. Alors, on doit le long métrage au studio français Bobby Pills, qui est spécialisé en animation pour adultes, puisqu'on est vraiment là dans un film pour adultes, ou en tout cas pour grands ados. Alors, c'est une coproduction entre la France et la Belgique. Jim Queen, c'est un bonbon arc-en-ciel et pop qui célèbre la diversité à grand renfort de stéréotypes, c'est vrai, mais c'est pour mieux s'emparer d'un discours politique, même politiquement incorrect, et c'est là que c'est quand même assez fort. Il y a aussi une bonne dose de critique et d'autodérision dans cette histoire. Je pense que c'est aussi pour ça que l'histoire fonctionne, et pas seulement sur le public queer, car c'est vraiment, je l'ai dit, très drôle, prouvant qu'on peut rire de tout. Et puis le scénario reprend les codes du cinéma d'action aussi, ce qui nous permet de nous retrouver en terrain connu quelque part. Alors au-delà des clichés gays, parce qu'il y en a, le film aborde avec tendresse le droit d'être qui on est. Et c'est vraiment le message qu'on doit retenir de cette aventure survitaminée qui est sortie en plein mois des fiertés. Et oui, le film fonctionne assez bien, pas seulement sur son public niche, on va dire. C'est un beau pied de nez, en tout cas, aux homophobes en tout genre.
8: Et dans les autres films sortis il y a quelques jours qui m'ont marqué par leur proposition, il y a le film In Waves de Fiong-mei Nguyen, un très beau film d'animation que je vous conseille, tiré d'un roman graphique dont la réalisatrice parle dans son long métrage. C'est une sorte de love story, tu sais, le film d'Arthur Miller qui est sorti à 50 ans et qui m'a tiré les larmes et des larmes. Un magnifique film sur l'amitié, l'amour, le courage, la maladie et le surf. Un animé à voir autant pour la beauté de sa technique que par la douceur de son récit. C'est un long métrage qui ravage tout sur son passage, de Cannes à Annecy et même ici. Un must-see, comme on dit, un film à voir, à apprécier. Et si je n'avais pas encore pu lire le roman graphique dont il est tiré, c'est chose faite, hein. Maintenant je vous en parlerai dans la dernière partie, j'ai eu l'immense plaisir d'échanger au propos de ce film avec sa réalisatrice, un entretien dont je vous propose de découvrir à présent quelques extraits. Finalement, cette entrée en matière dans cette interview, je pense qu'on vous en a parlé énormément déjà, c'est que votre film a eu la grande chance de faire l'ouverture de la semaine de la critique. Je suppose que c'est quand même un bel honneur, une belle récompense pour un travail accompli dans le cadre d'un festival international de cette réputation-là.
19: C'est ce que je dis souvent, c'est que je suis extrêmement reconnaissant en fait de la semaine, de la critique, de nous avoir permis en fait une très belle exposition et pour un premier, un avant-première, un premier festival, c'est tout ce qu'on pouvait espérer et je me sens hyper gâtée. Voilà, merci.
8: Et c'est vrai que ça a été l'occasion aussi de découvrir votre travail, découvrir votre nom aussi. Mais c'est pas la première fois que vous conjuguez le 7e et le 9e art, puisque vous avez déjà réalisé l'adaptation de Culotté pour France Télévisions.
19: Oui. Là, pour le coup, c'était plus un format série pour France Télé, comme vous avez dit. Peut-être que malheureusement, nous, on a sorti la série pendant le Covid, donc c'était peut-être un peu. On n'a pas fait beaucoup de festivals avec Charlotte, ma co-réale à l'époque. On a fait quelques-uns, mais par Zoom. Donc c'était vraiment dommage, quoi, parce que c'est comme ça. Mais oui, en fait, ça nous, enfin, en tout cas, pour moi, ça m'a permis déjà de me roder un peu à l'exercice d'être sur une production ou avoir des contraintes de temps, de budget, et travailler avec une grosse équipe également. Donc ça, c'est assez, ça permet d'apprendre pas mal de choses déjà. Et pour se préparer pour le long.
8: Il y a un grand réalisme, hein, justement. On se dit toujours dans l'animation, est-ce qu'on arrive vraiment à s'identifier ? Mais là, il y a vraiment un travail de psychologie qui est très développé. On s'attache au personnage très vite, on y croit très fortement. Il n'y a pas de distance du tout qui est créée entre l'histoire, le dessin et le spectateur. On est vraiment immergé dans votre univers très, très vite.
19: Ah bah merci. Je pense que c'est aussi la mise en scène que j'ai voulu mettre en place sur le film, c'est d'avoir un peu ce travail d'être proche des personnages. C'est vrai que souvent, quand je parle avec des gens qui n'aiment pas forcément aller vers les films d'animation parce qu'ils sont bloqués justement par le médium du dessin et que c'est pas des vrais acteurs qui sont à l'écran. Je me rends compte qu'il y a un peu ce besoin également de ce travail de proximité, en fait,
8: réappropriation.
19: Ouais, c'est ça, de recréer en fait cette identification qui est. Enfin, moi, pour moi, j'ai l'impression que juste un bonhomme avec dessiné en bâton, ça me suffit en fait pour m'accrocher à une histoire. Mais bon, voilà, bref, c'est un peu les sensibilités de chacun. Et du coup, dans le cas de In Wave, c'est vrai que comme ça parle vraiment d'humain, ça parle de cette sensibilité-là, quand on rencontre également AJ, c'est un peu ça, en fait, qui ressort le plus. En fait, c'est des gens qui sont extrêmement sensibles, qui sont extrêmement, enfin, profondément humains, en fait. Ils sont très ouverts, en fait, aux autres. Et du coup, pour la mise en scène, je trouvais que c'était vraiment important en fait de mettre en avant justement ces plans sur les regards, sur les mains qui se touchent, sur le rapport aux autres en fait, et la tendresse en fait qu'on peut aussi apporter aux autres, même si c'est un film d'animation, on doit pouvoir ressentir ça, quoi.
8: Oui, il y a une espèce de parallélisme aussi entre le surf qui permet d'avoir cette espèce d'adrénaline, cette satisfaction de se tenir debout des premières fois, et les sentiments amoureux qui se développent. On voit vraiment le parallélisme entre le sport et ce que les personnages ressentent dans leur vie affective.
19: Ouais, disons que c'est vraiment le cœur du sujet. C'est les vagues de l'émotion. Ça parle du cycle des vagues de la vie, de la mort également. C'est un peu ça que, enfin, en tout cas, qui m'intéressait dans l'aspect du surf, parce que finalement, quand on a un peu des a priori sur le surf, on pense un peu plus à la compétition, on pense plus à des gens qui veulent faire des vagues géantes, ce genre de choses, qui veulent faire la démonstration. Et je pense que dans le cas d'In Wave, c'est quelque chose de, c'est plus au contraire, c'est plus de retrouver une sorte d'humilité, de choses presque banales comme une histoire d'amour, comme enfin voilà, c'est de retrouver un peu ces choses-là que tout le monde peut avoir vécu en fait dans sa vie en fait, et de se confronter à la maladie, des événements qui sont peut-être pas très originales finalement, malheureusement, mais qui font partie en fait de notre quotidien, et c'est important aussi en fait de donner une part belle en fait à ce quotidien-là qui peut être touchant et émouvant aussi, quoi.
8: C'est vrai qu'on sait dès le départ, hein, qu'on va découvrir un drame et une destinée qui est un peu fatale, mais j'avais relevé à un moment donné cette phrase qui avait été citée par Christine, qui disait on ne va pas rester triste et muet pendant 6 mois. Et c'est ce que votre film met en évidence, justement. Il faut profiter de chaque instant plutôt que s'apitoyer sur son sort.
19: Ouais, non, bah, tout à fait. Je pense que je pense que c'était également l'esprit de moi, ce que j'ai compris en fait de la vraie Christine. Par les paroles de la BD, par ce qu'on raconte en fait d'elle, parce que bon, voilà, j'ai pas pu la rencontrer pour de vrai, donc c'est un peu ça que j'imaginais d'elle également. C'est quelqu'un qui va encourager les autres en fait à aller de l'avant. Et du coup, je pense que c'est ça aussi en fait ce qu'on a essayé de raconter en fait à travers In Waves, avec cette histoire de surf, de continuer à surfer. C'était pas juste en fait par rapport au sport, mais c'est aussi une imagerie, un symbole, une métaphore de la vie en fait. C'est qu'on peut pas en fait prévoir tout ce qui va nous arriver dans la vie, et que finalement c'est en essayant en fait de surmonter cette vague de d'émotions, cette vague de la vie, qu'on va réussir un peu à aller de l'avant et continuer à faire notre parcours de vie. Donc c'est pour ça qu'en fait c'est hyper important dans le film de montrer cet aspect très joyeux de ce groupe d'amis également, et pas juste se focaliser en fait sur tout ce qui est maladie, sur la chimiothérapie, etc., sur la partie du deuil. Enfin, en fait, finalement, ça prend une part assez petite en fait dans le film. Je pense que peut-être dans la BD, il y a un peu plus de parcours sur la chimio. Je ne sais pas si vous l'avez lu ou pas, la
8: non,
19: BD.
8: Non, je vous avoue que non. Non.
19: D'accord. Mais du coup, dans la BD, il y a quelque chose d'un peu plus prononcé, en tout cas sur la partie maladie de Christine. On est vachement plus en fait là-dedans, et on est plus dans l'introspection également. Et dans le film, en fait, au final, on a presque essayer de combler en fait ce manque-là de vie en fait. Et ce que je dis souvent aussi, c'est qu'en fait quand j'ai rencontré la famille de Kristen et quand j'ai vu AJ, en fait c'est ça qui m'a semblé le plus frappant également. C'était des gens qui étaient ultra joyeux, qui continuaient à vivre. AJ maintenant il a une nouvelle compagne, il a un enfant. Donc en fait la vie continue, donc c'est voilà, et il continue encore à parler de Kristen, elle n'est pas tombée dans l'oubli en fait, et je pense que c'est comme ça aussi qu'il la maintienne en vie en fait, et c'est ça qui est important dans l'histoire.
8: Oui, et d'ailleurs ce côté joyeux et lumineux, vous le mettez en lumière par la colorimétrie, vous utilisez beaucoup de couleurs dans les moments joyeux quand ils sont en groupe, un peu moins quand il est seul dans les vagues, on a l'impression qu'à ce moment-là les couleurs sont plus ternes entre guillemets, peut-être pour faire ressortir la solitude, mais dans l'ensemble votre film est un film qui est très très coloré, au contraire des planches de la bande dessinée.
19: Ouais, bah c'était l'idée effectivement d'aller chercher en fait ces lumières californiennes qu'on a déjà un peu tous effectivement un peu vues en fait à travers le cinéma américain et je m'étais vachement inspirée également des tableaux de David Hockney mais tout particulièrement en fait parce que c'est un peintre en fait qui a vécu aux États-Unis et en fait je trouve qu'il y a quelque chose d'assez mélancolique également dans ces tableaux même si paradoxalement, en fait, ces couleurs sont très joyeuses et je trouvais que c'était une bonne référence, en tout cas pour notre film, de parler en fait de cette bande de jeunesse californienne qui vit un peu un quotidien assez lambda, assez normal et en même temps, en fait, il y a cette tragédie-là qui va arriver. Et cette histoire de couleur, en fait, elle me permet également de raconter les trois temporalités, en fait, dans le film. Comme vous avez dit, effectivement, il y a le temps du deuil avec quelque chose de un peu plus terne, un peu plus, ouais, un peu plus torturé presque, en faisant presque même référence à des tableaux romantiques, un peu cette idée-là, en fait, de l'artiste solitaire qui est un peu dans ses pensées. Et la partie de Hawaï où là en fait c'est carrément le passé en fait dont on parle, un peu ce passé-là de rêver presque en faisant référence à des premières images de gravures sur bois, ce genre de choses en fait pour rappeler en fait l'ancestral, le toucher en fait le comment dire le toucher organique presque. Donc voilà en fait ça m'a permis également de raconter ça.
8: Oui, les amis qui disent c'est très beau, hein, il est temps que ces dessins sortent du van. Mais grâce à votre travail, ça a été au-delà de ça. C'est sorti du van, c'est sorti au cinéma, sur le grand écran. Donc c'est une belle continuité de ce qui a déjà été entamé avant.
19: Et ce qui est hyper cool aussi pour moi, c'est que même maintenant, le film est sorti. AJ, en fait, lui, il est hyper content de ça. AJ et toute la famille, en fait, il y a une sorte de, comment dire, presque d'où ça fait une sorte de prétexte en fait pour tout le monde de se retrouver, de continuer à reparler de Kristen, de faire le enfin voilà en fait de remémorer d'elle en fait d'une autre façon donc voilà ça continue donc c'est une façon de permettre de pérenniser en fait cette image de Kristen quoi.
8: C'est une espèce de caisse de résonance des souvenirs sur laquelle vous avez ajouté votre propre sensibilité, votre regard sur leur histoire.
19: Oui, c'est ça.
8: Vraiment bravo pour ce magnifique film qui va s'adresser à plein de publics différents, qui va évoquer plein de choses chez chacun, avec nos propres histoires, nos propres fêlures, nos propres souvenirs joyeux aussi. C'est vraiment un film qui se veut universel et très humaniste. Et je trouve que ça fait du bien à l'heure actuelle, dans ces temps un peu troubles, d'avoir des belles propositions de cinéma comme la vôtre.
19: Merci beaucoup. Ça me fait hyper plaisir en fait que vous dites ça parce que ça. Enfin, le cinéma est là aussi pour peut-être remonter un peu le moral, peut-être raconter des histoires, enfin des émotions et en même temps donner un peu d'espoir malgré tout.
8: Et côté lecture, je vous parlais tout à l'heure de In Wave, hein, de Eiji Dongo, le roman graphique paru chez Casterman qui vaut vraiment le coup d'œil. Il y a un temps pour ses traits que pour la découverte de l'univers de Eiji, que par son histoire touchante. Alors, c'est vrai que je regrette de ne pas l'avoir lu avant l'entretien avec Mei Nguyen, mais c'est intéressant de voir qu'il est quand même, malgré tout, très différent du film, forcément. Alors, on tient entre les mains la jeunesse d'un récit qui sera adapté sur le grand écran avec beaucoup de respect. C'est un bouquin volumineux de presque 400 pages qui se lit très rapidement parce qu'il y a très peu de texte, que l'on observe avec passion et qui suit voilà, la trajectoire que l'on va découvrir d'une façon très différente dans son film. Il faut savoir que le bouquin sorti chez Casterman est d'ailleurs suivi maintenant d'une sorte de making-of du projet du film avec des storyboards, des explications sur les choix artistiques de Meng Guyen. C'est un très bel objet qui peut se lire d'ailleurs soit indépendamment du film, ce que des centaines de milliers de personnes ont fait d'ailleurs, soit en complément ou en prémisse de la vision du film. C'est un roman graphique à la colorimétrie réduite. Les dessins sont tous dans une déclinaison de bleu ou d'ocre, mais qui recèlent de multiples sentiments. Synode à l'amitié, au premier amour, celui qui dure toujours, au surf, bien sûr, et à l'art. C'est un très bel objet à s'offrir ou à découvrir avant ou après le film. Et voilà qui clôture nos échanges du jour. 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Et puisqu'on ne voulait pas vous dire au revoir, rendez-vous dès la semaine prochaine et tout au long de cet été dans un format hebdomadaire hors série. 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D'ici là, portez-vous bien et comme vous le savez, je vous laisse le mot de la fin à mes amis cinéphiles.
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0: Bonjour, chers auditeurs, chères auditrices. Nous sommes dans l'émission Engagez-vous. Clotilde Nissens au micro. Émission mensuelle lors de laquelle j'invite toujours une personne qui a quelque chose à dire à Bruxelles, quelque chose d'intéressant, un peu dans n'importe quel domaine, mais j'aime bien la motivation et l'engagement. Alors, cette fois-ci, j'ai devant moi Véronique De Stex, que l'on connaît bien à la radio, puisqu'elle anime par ailleurs une émission. Elle commente souvent les textes du dimanche, avec, j'ai envie de dire, brio, dans le bon sens du terme, des textes, des commentaires qui nourrissent. Mais une fois n'est pas coutume, on va parler d'autre chose. Alors, Véronique, vous êtes la fille de Pierre De Stex. On va parler de votre père aujourd'hui, puisque votre père a écrit un livre, pas n'importe lequel, un livre qui s'intitule « Le journal d'un zèbre », qui relate en fait des souvenirs de guerre, parce que votre père a été résistant. Et nous allons découvrir cette vie de résistant. Il avait opté pour la carrière militaire, mais parlez-nous un peu de votre père. Qui était cet homme?
1: Alors, mon père, ce héros, entre guillemets, bonjour Clotilde, bonjour à tous. Mon père était un homme quatrième d'une famille de 7 enfants, donc il y avait 4 garçons et 2 filles. Et tous, non ça, ça fait 6, il y avait 5 garçons et 2 filles, pardon. Et ils avaient des parents extrêmement présents et très, très, très présents, surtout dans l'éducation de leurs 7 enfants. Et mon grand-père était un ingénieur civil qui a dû s'établir à Binge parce qu'il travaillait tout près de là à cette époque. Et ma grand-mère était une femme qui venait d'une famille.